0: Et puis souvent, et je pense que c'est le thème de ce soir, on envisage la conscience qui s'applique à la question du bien et du mal, donc en gros ce qu'on appelle la conscience morale, qui est une sorte de connaissance très particulière, peut-être aussi qualitative. Donc il y a au moins ces trois strates, mais il faut peut-être en rajouter, je ne sais pas si Olivier veut...
1: Je pense que ce qui caractérise la conscience au sens moral, c'est que nous sommes à l'origine de nos actions, et nous avons besoin de comprendre ce que nous faisons, pourquoi nous le faisons et quelle signification ça a. C'est d'abord cela. Après, parmi les significations de nos actions, il y a le retentissement sur autrui, la dignité ou l'indignité que j'inflige à d'autres. Donc il y a, ça prend une dimension morale. Mais c'est parce que nous sommes le principe de nos actions qu'il nous faut réfléchir sur ce que ça signifie. Alors bien sûr, on ne le fait pas consciemment, tout le temps. Mais on a cette capacité, en tout cas, que nous pouvons exercer ou ne pas exercer.
2: Alors, on est au principe de nos actions, ça, c'est en théorie.
1: Oui, c'est une grave question, évidemment.
2: Parce que c'est là où on rentre tout de suite dans le débat, finalement. Est-ce qu'on est toujours au principe de nos actions ou est-ce qu'il y a d'autres choses qui agissent en nous qui fait que nous ne sommes pas...
1: Il y a deux niveaux. Au niveau physique, on ne peut pas nier quand même que si c'est moi qui conduis la voiture, c'est quand même moi qui suis responsable de ce que j'ai fait en conduisant la voiture. Après, il y a évidemment toute la question de mon degré de lucidité, mes désirs, si je me suis mis en colère contre un autre conducteur, etc. Tout ceci peut intervenir. Donc il y a l'action dans sa réalité physique, j'en suis le principe, ça semble indiscutable. Et après, il y a le degré de maîtrise de moi-même, en fait. Parce que je ne suis pas toujours maître de moi-même. C'est ça la vraie question. Là, on rentre dans l'idée qu'il y a des choses qui ne dépendent pas complètement de moi. Je suis aussi l'héritier de mon histoire, mon éducation, ma conformation, mes désirs. Et donc tout ceci, évidemment, doit être pris en compte.
2: On va y revenir. Conscience, responsabilité. Est-ce que, justement, les deux sont liés ?
0: Justement, je voulais y revenir parce que, finalement, Olivier a accentué avec votre question sur la dimension de responsabilité. Et en commençant, vous nous avez dit « la conscience est libre ». Et il me semble qu'il y a vraiment cette distinction à faire entre ce qui est de l'ordre, on pourrait dire, de la connaissance, même s'il s'agit d'une connaissance morale, d'une connaissance du sens des actions, et c'est à ça qu'on rattache la conscience, et puis ce qui consiste à être le principe de ces actions, alors principe absolu ou principe relatif selon les différentes conceptions, et qui est de l'ordre de la liberté ou de la volonté libre. Et il me semble que l'idée de l'action morale, c'est l'idée d'une action où l'agent volontaire et libre essaye de suivre le jugement de sa conscience. Donc je ferai... Les deux sont liés, mais ce sont les deux ordres différents. L'un est plutôt, on pourrait dire, presque théorique. C'est un jugement, et l'autre est de l'ordre pratique, c'est l'ordre de l'action.
2: Donc, là aussi, on va y revenir, mais vous pensez que... Enfin, vous défendez l'idée que on est toujours conscient parfaitement, enfin, on sait toujours exactement ce qu'on fait.
0: Non. La question, c'est le jugement de conscience peut être accompli ou pas. Et si on agit de manière inconsidérée ou presque inconsciente, alors inconsciente peut-être dans le sens, là, ça peut être le sens presque animal dont j'ai parlé tout à l'heure, mais ça peut être inconscient moralement, c'est-à-dire sans prendre en compte, par exemple, les effets de son action sur autrui, différentes considérations morales qui auraient pu modifier le jugement. On agit sans conscience, ou en tout cas avec peu de conscience. Mais on voit très bien ce que veut dire, vous disiez, agir en son âme et conscience en commençant. Ça veut dire que le jugement a été prononcé et que l'on cherche à s'y conformer. Parce qu'on peut très bien avoir un jugement de conscience, voilà ce qu'il faudrait faire, et ne pas le faire.
2: C'est ça.
1: Je pense qu'il faut distinguer la délibération, et en réalité, 99% de nos actions sont automatiques, ou réflexes, ou habituelles, on ne délibère pas. Et puis... pour des décisions importantes qui engagent notre vie, on peut là s'arrêter et peser le pour et le contre, quelquefois même on peut même l'écrire sur une feuille de papier, les arguments pour, les arguments contre, et à ce moment-là on prend une décision délibérée, et en prenant cette décision, en général on consulte tout ce qui nous motive dans notre action, parmi lesquels il y a des principes généraux. Est-ce que c'est conforme à mes principes, aux principes qu'on m'a enseignés, aux principes auxquels je crois, ou pas ? Et donc, à ce moment-là, on a décidé en son âme et conscience parce qu'on a délibéré.
2: Vous dites la majorité des décisions qu'on prend, on les prend hors de ce que vous êtes en train de...
1: La majorité de nos actions. Toute notre vie quotidienne,
2: oui, c'est ça.
1: Nous ne réfléchissons pas, je reprends l'exemple de conduire la voiture, on ne réfléchit pas à faut-il ou ne faut-il pas m'arrêter au feu rouge. On le fait automatiquement parce qu'on en a pris l'habitude. Et beaucoup de nos actions, de la vie quotidienne, et même pas seulement de la vie quotidienne, de notre vie avec autrui, qui devient une vie morale, notre vie sociale, c'est parce qu'on a pris l'habitude d'agir ainsi. On ne réfléchit pas à chaque instant. Ça ne veut pas dire, pour autant, qu'on n'agit pas en son âme et conscience, parce que ça veut dire qu'au début de notre formation, nous avons appris à agir ainsi. Et par moment, nous pouvons quand même revenir sur ces principes et vérifier si notre action est conforme à nos principes.
2: Est-ce que vous défendez l'idée qui avait été défendue par un philosophe du XXe siècle, qui s'appelait Bergson, que la plupart du temps, on est moraux, en fait ? C'est juste au moment où il y a un conflit qu'on commence à se poser des questions. C'est-à-dire, comme vous dites, vous respectez les stops quand vous conduisez, Olivier Boulnois.
1: Presque. Presque toujours.
2: Je ne sais pas si c'est ça le moral, mais entre guillemets.
0: On peut peut-être ajouter dans l'idée de ce que vient de développer Olivier que toute délibération ne fait pas place à des considérations morales. Je peux délibérer sur le trajet que je vais suivre, le moyen de transport que je vais prendre. C'est-à-dire, je mesure quand même avant le pour et le contre, mais il n'y a pas de considération qui fait intervenir ce que vous avez appelé la conscience morale. Mmh. Ça n'intervient que lorsque, au fond, une question de bien et de mal entre en jeu. Et alors là, il est évident que nous délibérons un certain nombre de nos actions, parmi beaucoup d'autres que nous ne délibérons même pas, et parmi les délibérations, seules quelques-unes font place à une délibération qu'on pourrait dire morale.
2: Et justement, peut-être pour donner un peu une idée aux téléspectateurs, quels sont pour vous les grands moments où il faut délibérer, il faut faire usage de sa conscience ?
0: Alors je réponds, mais je voudrais juste, parce que je rajoute à ce qu'on vient de dire, nous ne délibérons pas toujours consciemment,
2: oui,
0: de manière active, mais nous pourrions le faire et nous pouvons rendre raison des actions que nous avons accomplies, même s'il n'y a pas eu de délibération, si j'ose dire, présente à la conscience avant. Parce que ce sont des choses habituelles, parce que nous avons de bonnes raisons. C'est-à-dire que la conscience n'a pas besoin d'être explicitée
2: tout le temps.
0: Tout le temps, ça ne veut pas dire qu'elle est absente.
2: C'est ça.
0: On est bien entendu responsable d'actions pour lesquelles on n'a pas délibéré et on ne peut pas s'en excuser en disant « je n'avais pas réfléchi ». Ça diminue peut-être la responsabilité, mais ça ne l'ôte pas.
2: Vous voulez dire, oui, c'est l'exemple, on reprend l'exemple de la conduite, parce que là, c'est...
1: Bon, c'est assez neutre,
2: c'est assez moralement neutre. Moralement neutre.
0: Sauf s'il y a un gros pépin au bout. Si,
2: je ne peux pas dire, j'ai grillé le stop, ou j'ai grillé le feu, parce que je ne l'ai pas vu.
0: Non.
2: Ou parce que
0: vous deviez le voir, et que vous pouviez le voir, et
2: oui,
0: que...
2: C'est voilà. Ça.
0: Donc, non, il peut y avoir un événement, par exemple, un oiseau qui vient s'écraser sur le pare-brise,
2: oui,
0: qui vous empêche, et là, si on peut le faire valoir, par exemple, dans un procès,
2: oui,
0: il est fort probable que ça atténue, voire annule totalement la responsabilité.
2: D'accord.
0: Mais il faudra à ce moment-là le faire valoir, parce qu'en temps normal, dans les circonstances normales, vous avez la capacité. Et alors maintenant, quand vous dites, est-ce qu'il y a des choses pour lesquelles il faut délibérer, ben là, c'est évident que lorsque on voit dans sa délibération qu'il y a un enjeu moral important, il est immoral de ne pas le prendre en compte.
2: Mm-hmm.
0: Et ensuite, la délibération peut être difficile. Mais ce qui est certainement déconseillé, c'est d'être négligent.
2: Quel type d'enjeu moral vous semble important, pour vous ou de manière générale ? Enfin, quels sont les grands enjeux moraux ?
0: Les grands enjeux, bah, écoutez...
2: Non, mais vous dites, il y a un enjeu moral.
0: Par exemple, je pense que le mensonge a toujours été considéré comme un des points un peu cruciaux de la, je dirais, de la morale. Donc mettre en cause la vérité, ça me paraît un enjeu important, de la cacher ou à qui elle est due, en tout cas. Et ça, c'est un enjeu. Mais bien entendu, dans une plaisanterie, dans une réponse téléphonique, la tradition ou les coutumes humaines ont fait qu'on a considéré qu'il y avait des mensonges mineurs et des mensonges majeurs. Mais enfin, il y a quand même un gros enjeu avec la vérité.
2: Oui.
0: Il y a évidemment un gros enjeu avec la réputation des personnes. Il y a un gros enjeu avec la vie des personnes. Il y a un gros enjeu, je ne sais pas, il y a des enjeux qui sont individuels, d'autres qui sont collectifs. Donc, il y a évidemment
1: je pense que les enjeux qui engagent toute notre existence, mérite une réflexion morale. Je pense que, j'en ai parlé avec mes propres enfants, la décision de se marier engage toute votre existence d'une certaine manière. Mm-hmm. Et donc ce n'est pas une décision qu'on peut prendre à la légère, il faut véritablement être sûr que voilà, c'est un amour stable, fiable, et que, c'est une, que s'engager dans cette vie-là n'est pas anodin. Voilà. Et beaucoup, je pense que certains s'engagent dans une vie commune comme ça, naturellement, parce que ça a commencé, on continue. Et je pense que c'est une vraie question qu'on devrait se poser plus souvent. Donc je pense qu'il y a des choses qu'on considère comme allant de soi qui mériteraient une réflexion morale et qui souvent, c'est souvent cette réflexion morale, elle est un petit peu oubliée.
0: Tout mariage doit être aussi un mariage de raison. C'est-à-dire qu'il faut... Il y a un manque de raison dans l'immoralité, ça c'est certain. En tout cas, le manque de raison est sans doute souvent immoral.
2: Alors ça, c'est intéressant parce qu'on voit bien que, justement, dans le cas d'un mariage fait de manière inconsidérée, il y a peut-être la passion, il y a des considérations peut-être sociales, il y a des... est-ce que, on va arriver à la question de la liberté, est-ce qu'on est toujours libre ? Et est-ce qu'on est toujours... Alors je vais peut-être même aller plus loin. Est-ce qu'on est toujours... est-ce que vous n'êtes pas en train de défendre une sorte d'acte de conscience classique, parfait, ou dans lequel on a tout pesé, etc. Mais est-ce que la vie, c'est ça ? Est-ce qu'il n'y a pas des conditionnements qui font que vous n'êtes pas capable... quand je dis vous, c'est pas vous.
1: Tout homme.
2: Tout homme n'est pas capable, voilà, de poser un acte moral libre.
1: Je pense que vous avez tout à fait raison, c'est-à-dire que ça dépend ce qu'on appelle libre. Voilà. Là, il faut s'interroger. Libre veut-il dire indépendant de toutes les conditions, pris dans une sorte d'abstraction totale où on va sous-peser toutes les causes possibles, arriver à une situation d'équilibre et décider de faire pencher la balance. Ça, c'est une première représentation de la liberté comme... indépendance à l'égard de toutes les causes précédentes. Ouais. C'est extrêmement difficile à soutenir parce que, comme vous l'avez dit, nous vivons environnés de prescriptions, de conseils, de choses qui nous sont rendues désirables. Ouais. Et donc, nous avons simplement la possibilité d'aiguiller un tout petit peu notre désir à l'intérieur de tous ces objets désirables. Ouais. Nous sommes beaucoup moins... nous ne sommes pas dans cette situation de lévitation indépendante de toute cause, il me semble. Alors, justement, à ce moment-là, la liberté, qu'est-ce que c'est ? Mm-hmm. Il me semble que la liberté, ce serait de choisir le comportement le meilleur. Ce ne serait pas d'être indépendant de toute cause, ce serait d'être capable d'apercevoir, à l'intérieur de toutes ces possibilités, quelle est la meilleure pour moi. Et à ce moment-là, oui, ce serait un choix libre. Ça ne veut pas dire que ce serait un choix sans cause, ou sans motivation, ou sans désir, sans même être mu par toutes les circonstances extérieures. Mais si c'est le meilleur pour moi, alors peut-être que c'est un choix qu'on peut dire libre.
2: Est-ce qu'on peut dire que du coup, on prend toujours des solutions suboptimales, c'est-à-dire pas la meilleure possible, on prend ce qu'on peut, on fait ce qu'on peut ?
1: À la meilleure possible, dans les circonstances actuelles. Voilà, la question, elle est vraiment là. Parfois, enfin même souvent, ce n'est pas la meilleure possible dans l'idéal, mais nous ne vivons pas dans l'idéal. Nous vivons dans un monde concret. Et donc, on essaye de faire ce qui est le meilleur parmi mes possibilités. Mmh. Donc, c'est évidemment la meilleure solution possible, ici et maintenant. Mmh. Mais une autre solution serait possible ailleurs, dans d'autres circonstances.
2: Est-ce que vous êtes d'accord avec cette
0: définition ? Nous avons des vues sur la liberté qui ne coïncident pas tout à fait, mais je pense que ce n'est pas le lieu forcément d'en débattre. Mais en revanche, moi je reviens à ma marotte, c'est de distinguer ce qui est de l'ordre de la connaissance et ce qui est de l'ordre de l'action. Il me semble que quand vous posez la question de la liberté, il s'agit de la liberté du choix, oui, de l'action qui s'ensuit. Mm-hmm. Et la possible détermination ou l'influence de ce choix par des circonstances, l'éducation, le climat, enfin beaucoup de choses peuvent influencer nos choix. Mais l'autre question, c'est celle de notre jugement, le jugement de conscience de ce qui est à faire. Et le jugement, lui, dans ma conception, le jugement n'est pas libre. Mm-hmm. C'est-à-dire nos jugements, nous jugeons être vrai ce qui nous semble être vrai. Oui. Et nos jugements sont influencés.
2: Vous voulez dire par notre éducation,
0: nous avons une liberté à l'égard de la formation de notre jugement. Nous pouvons aller chercher des informations, oui, nous pouvons exercer un doute. Et à ce moment-là, peut-être qu'un autre jugement viendra prendre la place du précédent. Mais je dirais que la liberté est du côté du choix, des choix qui peuvent engager la recherche de la vérité, mais pas du côté du jugement. Et donc, en revanche, ce qu'il y a, c'est qu'on peut toujours se demander si le choix a été conforme au jugement. Et autant j'ai dit, je crois que c'est toujours, et c'est la tradition morale, je pense, quelles que soient les écoles, que c'est toujours une faute morale que de choisir contre son jugement, même si le jugement n'est pas le meilleur jugement possible. Enfin, plutôt, si, même si ce n'est pas le meilleur jugement en soi, mais peut-être c'est le meilleur jugement possible pour l'individu, au moment où il l'a formé, ce qui pose toute une série de problèmes. Est-ce que le terroriste radical commet une faute? Il commet certainement un crime, mais est-ce qu'il est moralement coupable s'il a été endoctriné? On le voit bien lorsque les terroristes sont des enfants. C'est épouvantable. En même temps, est-ce qu'il faut les... Vous voyez, les condamner comme on condamnerait quelqu'un dont on jugerait que moralement, il a vraiment failli. C'est très compliqué. C'est très compliqué parce que la conscience a été déformée, le jugement était faux, et ensuite, peut-être que le choix a été fait avec une certaine liberté, en tout cas, en voulant se conformer à son jugement. Pour les enfants, je ne suis même pas sûr. Voilà. Et donc, je ferai vraiment cette différence. Il y a des conditionnements de nos pensées, de la manière dont nous voyons le monde, ou nous voyons le bien et le mal, et il y a des conditionnements qui s'exercent sur nos choix. Je peux être faible par conditionnement. Vous voyez, l'alcoolique peut tout à fait penser qu'il ne faut pas boire, mais il n'est pas capable de résister. Là, il est conditionné dans son choix. Mais il n'est pas conditionné dans son jugement, parce qu'il a un bon jugement.
2: – Et alors, évidemment, la question qui est derrière, c'est est-ce qu'il est responsable ?–
0: Ah ben alors, c'est toute la question. Il me semble que la responsabilité suppose la liberté, et la mesure du degré de liberté est quelque chose que pratiquement… il n'appartient qu'à Dieu de juger. C'est-à-dire que ce qu'on peut se demander, c'est si nous sommes fondamentalement libres, est-ce que la liberté existe? Et qu'est-ce que c'est que la liberté? Mais ensuite, dans une situation donnée, quel est le degré de liberté de la personne? C'est un grand mystère. Mais je pense que la société, l'éducation, présuppose un certain degré de liberté, peut éventuellement, avec des témoignages, une enquête affinée, vous voyez, les circonstances atténuantes, etc., on essaye de diminuer le degré de liberté et donc de responsabilité.
2: Est-ce que vous êtes d'accord?
1: Je suis d'accord avec tout ce qui vient de dire, mais j'ajouterais quand même deux choses. La première, c'est qu'on n'a pas le droit de tirer argument du fait qu'on est, en quelque manière, contraint ou déterminé par son histoire personnelle, pour dire, bah, du coup, je n'en suis pas responsable. Vous voyez, pour dire, voilà, je ne pouvais pas faire autrement. Par exemple, aujourd'hui, quelqu'un qui conduit en état d'ivresse, donc il n'est, on peut dire, en une certaine manière, il n'était pas responsable des accidents qu'il a causés, parce qu'il ne maîtrisait pas ce qu'il faisait. Il n'avait plus une pleine compréhension de ce qu'il faisait. Eh bien, justement, c'est au contraire un facteur aggravant. Parce que il était responsable de ne pas se mettre dans cet état-là, même si, de facto, il ne pouvait pas faire autrement. Vous voyez ? Donc, ça, c'est peut-être pas le jugement de Dieu, mais le jugement des hommes dira que c'est un facteur aggravant, même si la personne n'avait pas la possibilité d'agir autrement, me semble. Ça, c'est la première remarque. La deuxième remarque, c'est qu'il découle de ce que Cyril vient de dire, que l'essentiel du problème de la conscience, au fond, c'est la formation de la conscience. C'est comment allons-nous décider quels sont les principes de l'action bonne? Au nom de quels principes est-ce que je vais agir? Et aussi, la formation de la conscience implique aussi une connaissance technique. C'est-à-dire, dans mon métier, est-ce qu'il n'y a pas une autre manière de faire que celle qu'on me propose qui m'éviterait d'arriver à cette solution que je juge moralement inexcusable? Voilà. Donc là, il y a quelque chose.
2: Excusez-moi, vous visez par exemple très, très exactement des questions médicales, par exemple.
1: Par exemple, des questions médicales, mais.
2: Fin de vie ou des choses comme ça.
1: Enfin, mais aussi des manipulations de comptes dans des entreprises, des choses comme ça. Y a toujours des. Enfin, est-ce qu'il n'y a pas des solutions techniques qui évitent d'en arriver là, et qui arrivent pourtant à des... voilà, mais évidemment, le médical est ce qui saute le plus aux yeux, mais en y réfléchissant, on s'aperçoit que dans d'autres domaines, si on utilise un peu d'expertise technique, on peut aussi trouver des solutions alternatives. On n'est pas toujours contraint de mal agir. Mais le plus important, c'est pas ça. Le plus important, c'est évidemment l'idée de rechercher au nom de quoi ce que je vais faire serait juste ou injuste. Et le premier point, la première chose, c'est de me dire, est-ce que je peux me mettre à la place d'autrui dans cette affaire? Souvent, on ne pense que à l'intérieur de notre propre peau. Nous pensons pour nous. Mais est-ce que je suis capable de me dire, voilà, il y a un autre, qu'est-ce que mon action aura comme conséquence pour lui? Si j'étais lui, comment je jugerais cette action-là?
2: Donc vous dites qu'il y a des sortes de maximes, qui sont des sortes de principes qu'il faut toujours avoir à l'esprit quand on veut poser un acte moral.
1: Il y en a une qui est à la fois dans l'Évangile et dans la critique de la raison pratique de Kant, c'est « ne fais pas à autrui ce que tu ne voudrais pas qu'on te fasse ». C'est une maxime d'universalisation qui est quand même extraordinairement forte et qui devrait nous donner à réfléchir bien souvent.
2: Vous êtes d'accord qu'il y a...
0: La règle d'or, c'est la règle d'or.
2: Donc vous ne la renversez pas.
0: Non, non. Juste sur le. Mais ce n'est pas pour aller contre ce que disait Olivier. Je pense sur cet exemple de la conduite en état d'ivresse. Je voudrais bien montrer que la liberté est toujours là. C'est que la liberté était là au moment de l'ivresse. C'est-à-dire qu'on estime que la personne est responsable parce qu'elle est responsable de la cause de son état. C'est un facteur aggravant dans une certaine mesure, mais c'est évident qu'un homicide provoqué en état d'ivresse n'est pas un homicide volontaire comme le serait quelqu'un qui a voulu tuer une personne. Mmh. Et là, ce qui est aggravant, c'est que la volonté est pleine et entière. Mmh. Et donc, en un sens, l'ivresse, de ce point de vue-là, atténue. C'est une faute grave de prendre le volant en état d'ivresse. Mais évidemment, si l'ivresse a été, par exemple, une forme de drogue sous contrainte, la personne, n'étant pas responsable de la cause, sera totalement dédouanée. Donc, il faut situer l'endroit où il y a eu un choix libre pour attribuer la responsabilité. Mmh. Après, quand on parle des principes, etc., on va non seulement du côté de la conscience, mais même du côté, on pourrait dire, de la loi. C'est-à-dire du contenu que la conscience devrait juger. Et là, je pense que, de même qu'il y avait la distinction à faire entre l'acte de jugement et le choix, on pourrait dire intelligence et volonté, mmh. il y a la distinction à faire, c'est un grand débat contemporain, de savoir si la conscience est une faculté de jugement au fond, comme un juge qui doit appliquer la loi à une situation donnée, voilà, étant donné ce qu'est la loi, voilà ce qu'il faut faire, ou est-ce qu'elle est l'origine de la loi? Est-ce que la conscience est législatrice ou est-ce qu'elle est simplement judiciaire?
2: Et alors?
0: Alors, voilà, je dirais que la tradition que je défends, en tout cas qui me convainc et qui est, je crois, la tradition catholique, c'est que la conscience est juge et n'est pas l'origine. Et la source, on pourrait dire, du droit.
2: Alors là, vous défendez une position qui n'est pas forcément la position contemporaine. Est-ce que vous êtes d'accord ?
1: Je ne sais pas si c'est un débat entre contemporains et classiques. En réalité, quand on y réfléchit, notre conscience peut difficilement être l'origine de la loi, si ce n'est que la nôtre. Je veux dire, la loi, elle est formée par l'accord entre tous les membres d'une société donnée. Et donc, je ne peux pas, moi, décider de ma propre loi indépendamment des autres concitoyens. Par conséquent, il faudrait que toutes les consciences individuelles se mettent d'accord sur une loi. Alors là, ça serait très différent. À ce moment-là, on pourrait peut-être dire qu'elle est législatrice. Mais là encore, on peut se demander si il suffit du consensus des individus pour que quelque chose devienne bon. En réalité, il ne faut pas confondre ce qui est de l'ordre des valeurs et ce qui est de l'ordre du bien. Dans une société donnée, bien sûr que tout le monde se met d'accord sur des règles. Il y a des choses qui sont considérées comme ce qui se fait ou ce qui ne se fait pas dans une société donnée. Et on appelle ça nos valeurs. Mais les valeurs en elles-mêmes s'imposent à chaque individu parce qu'elles sont posées par la collectivité. Mais elles n'existent pas en soi. Il n'y a pas de valeur objective en réalité. Les valeurs, elles sont toujours subjectives et collectives. Donc la vraie question, c'est ça. C'est est-ce qu'il existe, ou est-ce qu'on peut au moins avoir conscience du fait que ce ne sont que des valeurs? Déjà, si on faisait ce premier pas, on pourrait se rendre compte que s'il y a, par exemple, autrui qui, parce qu'il est une personne, mérite mon respect dans toutes les situations et dans toutes les circonstances, c'est quelque chose qui m'oblige bien plus que des valeurs collectives. Et on sait que des valeurs collectives peuvent aboutir à des lois criminelles. Bon, l'exemple bien connu du nazisme m'évite d'en reparler, mais voilà, il peut y avoir des circonstances où, sous l'effet, on peut dire que c'est sous l'effet d'une propagande, sous l'effet d'une idéologie, etc., certainement d'ailleurs. Mais il n'empêche qu'on a consenti à des lois absolument injustes et inacceptables. Par conséquent, l'idée du consensus ne suffit pas. Et c'est ça le problème.
2: Mais ce n'était pas ce que vous défendiez. Vous, vous défendiez l'idée...
1: Ah non, non,
2: enfin, si, vous défendez ça, mais vous ne défendez pas l'idée qu'il y a des choses qui sont au-delà de tout, une sorte de loi naturelle, ça y est, je prononce le mot.
0: Non, mais c'est très intéressant d'avoir le modèle de la loi humaine pour penser une éventuelle loi suprahumaine.
2: C'est ça.
0: Ou qui ne dépend pas des volontés individuelles. Parce que la loi, déjà, la loi humaine donne une certaine extériorité à la conscience individuelle. Donc il y a et si j'ai accepté les lois qui organisent la société, mon jugement de conscience me dira que dans cette situation, par exemple, je dois m'arrêter au feu rouge ou je dois respecter le contrat. Mais effectivement, et les exemples de lois qui ont déraillé ou de sociétés entières qui ont déraillé, et l'honneur que l'on fait à ceux qui s'y sont opposés. Que ce soit contre l'apartheid ou que ce soit contre, je sais pas, que ce soit Gandhi, etc. En un sens, au nom de la conscience, mais cette conscience en appelait une sorte de loi supérieure.
2: C'est ça.
0: C'est depuis Antigone, l'idée qu'il y a des lois non écrites qui sont supérieures aux lois humaines, que ce soit des lois de la nature, que ce soit des lois de Dieu éventuellement révélées, mais d'abord parce que c'est... est quelque chose qui traverse pratiquement toutes les cultures. Donc, au fond, une dimension, on pourrait presque dire, je ne sais pas s'il faut dire forcément sacrée, mais qui est transcendante. Et l'idée que nous sommes capables d'en juger et donc de déjuger une loi humaine me paraît inévitable. Simplement, l'appel à cette objection de conscience ou à la désobéissance civile, etc., ne va pas se faire sur les mêmes sujets selon les individus. Et donc, c'est très difficile de le régler. On ne peut pas décider collectivement des moments où on a le droit de s'opposer à la décision collective.
2: C'est ça le problème.
0: Donc c'est impossible, simplement ce sont des, on va dire, ce sont des héros de la conscience. Mais, voilà. Et l'histoire, souvent rétrospectivement, restitue aux héros son, je dirais, son bon droit et disqualifie la loi ou la collectivité qui, elle, l'avait enfreint. Mais dans le feu de l'action, c'est sûr que la force est du côté de la loi humaine.
2: Du coup, est-ce qu'on peut dire qu'il y a des choses qu'il ne faut vraiment pas faire ?
1: Ça, c'est la vraie
2: question. Ce qui serait la loi naturelle, enfin, ou les choses...
1: Oui, ou tout simplement, la vraie question, c'est est-ce qu'il y a des choses que, dans aucune situation, dans aucune circonstance, dans aucun lieu, aucun moment, il n'est bon de faire ? Voilà. Est-ce qu'il y a des choses qui sont mauvaises en elles-mêmes ? Et inversement, est-ce qu'il y a des choses qui sont... toujours bonne, quelles que soient les situations, quelles que soient les circonstances. Ça, c'est la grandeur de l'esprit humain d'être capable de reconnaître cela. Il y a un risque qu'on voit très clairement dans nos sociétés, au nom de ce qui nous fait fonctionner, c'est-à-dire la démocratie, de dire que tout ce qui n'est pas le fruit de ce consentement démocratique ne serait pas bon ou ne serait pas mauvais. Donc, une conscience qui reconnaît qu'il y a des choses qu'il ne faut jamais faire et des choses qui doivent être préférées en toutes circonstances, cette conscience-là, à mon avis, elle dit quelque chose de tout à fait essentiel. Elle dit que il y a, comme le disait Cyril, il y a quelque chose qui ne se limite pas aux valeurs communes de la société. Parce que quelquefois, nos valeurs communes ne les reconnaissent pas. Mais je crois que aussi, heureusement, les valeurs communes peuvent reconnaître qu'il y a des biens, enfin on le dit d'ailleurs en général dans les préambules des constitutions, donc il y a un certain nombre de principes qui sont reconnus au fond, peut-être beaucoup plus spontanément qu'on ne le croit. Mais ça n'est pas toujours pensé explicitement comme cela. L'idée qu'il y a des choses, je ne sais pas, la torture, ces choses qui sont considérées comme mauvaises en toutes circonstances, que jamais aucune, même l'efficacité. Parce qu'on peut dire, ah oui, c'est plus efficace de faire parler les personnes sous la torture, c'est l'argument classique en général, même cela ne peut pas être revendiqué comme une raison suffisante pour pratiquer la torture. Et je pense qu'on pourrait donner beaucoup d'autres exemples.
2: Vous êtes d'accord avec cette idée qu'il y a quelque chose qui s'impose à la conscience, d'une certaine façon. Enfin, ou qui...
0: Notre accord ne vaudra pas à force de loi. Donc...
2: Non, mais non, mais justement, je...
0: Ce que je constate, c'est que nous avons évolué de la question de la conscience, qui était la question subjective, vers une question très objective.
2: Exactement.
0: De la morale.
2: Oui.
0: Alors, c'est sans doute inévitable, mais il faut être conscient qu'on est passé à un autre sujet. Et il me semble que, sur le point qu'avait évoqué Olivier... À ce moment-là, si on parle de morale, ce qui est très dominant, alors ce sont des théories, mais on ne va pas parler de théories, c'est l'idée que, au fond, le bien et le mal d'une action donnée se mesurent essentiellement à l'aune de ses conséquences, et de ses conséquences surtout sur autrui. Et que c'est le seul principe, et que donc il n'y a pas de choses qu'on ne peut jamais faire, tout va dépendre des conséquences.
2: – Et donc pas des intentions ?–
0: Alors, à la limite, pas des intentions. Mais de ce qu'on a prévu et des conséquences que l'on prévoit. Ce qui veut dire, si on est vraiment conséquentialiste ou utilitariste, que la torture est bannie, semble devoir être bannie, mais que, évidemment, si vous avez un terroriste qui a placé une bombe sous un stade de 50 000 personnes, qui va exploser dans 15 minutes, et qui ne veut pas du tout cracher le morceau, et que vous pensez que vous pouvez l'obtenir par la torture, ça paraît inconséquent de ne pas l'utiliser. Et... Au fond, ce qu'on met en jeu, c'est s'il y a des choses que l'on ne peut jamais faire.
2: Oui.
0: Je ne suis pas certain pour la torture, en tout cas parce que la notion de torture me paraît floue, mais on pourrait l'apprendre parce que c'est un bon exemple. Mais c'est l'idée de Kant, et qui n'est pas simplement de lui, c'est est-ce qu'on est prêt à dire que le monde peut périr pourvu que justice se fasse. Mm-hmm. Est-ce que je suis prêt à accepter des conséquences épouvantables au nom de principes intangibles? Et très souvent aujourd'hui, l'idée, c'est qu'il n'y a pas de principes intangibles. Le seul principe intangible, c'est qu'il faut viser les meilleures conséquences possibles. Mmh. Et je pense que là, il y a un vrai conflit entre une morale qui estime qu'il y a des principes intangibles et qui ne veut pas traiter les questions morales à travers le cas absurde, enfin, ou trop particulier et trop minoritaire de mon stade placé sur une bombe, et ceux qui disent, non, mais le grand principe, c'est les conséquences.
2: – Est-ce que vous direz que la ligne, comme souvent on a pu le présenter, entre les deux types de morale, traverse le christianisme ou pas? Je veux dire par là qu'on a souvent présenté le christianisme comme une sorte de morale qui, comme vous dites, périsse le monde pourvu que justice soit faite, qui était... accroché à ses principes, etc., alors que on a présenté la morale, j'allais dire commune, comme une morale beaucoup plus réaliste, plus démocratique, etc. Alors, est-ce que ça a du sens de poser comme ça?
0: La tradition morale chrétienne a toujours été attentive aux conséquences.
2: D'accord.
0: Il ne s'agit pas de dire qu'on ne tient pas compte des conséquences, c'est vraiment un principe fondamental. La question est de savoir si c'est le seul principe. Et ça, il me semble que la tradition chrétienne a toujours dit qu'il y avait d'autres principes qui pouvaient quelquefois entrer en conflit avec le calcul des conséquences. Et évidemment, la croyance dans une providence qui, à la fin des temps, on pourrait dire c'est un super conséquentialisme, Dieu va faire en sorte que finalement les conséquences soient positives, fait que la position chrétienne semble radicale d'un côté, mais admet l'idée qu'au fond, on vise les meilleures conséquences possibles. Mmh. Ce serait une position athée qui invoquerait des principes intangibles qui, elle, serait le plus en conflit avec le calcul des conséquences. Donc, je ne sais pas si je vous réponds, mais
2: je pense
0: qu'il y a c'est un passage connu du Télémaque de Fénelon où Télémaque se demande s'il peut livrer, ou je ne sais plus, non, j'ai oublié le personnage, mais si on peut le livrer à des ennemis ou pas, en fonction des conséquences, et je crois que c'est Télémaque qui lui répond, non, Dieu pourvoira. Donc ne tiens pas compte des conséquences que toi tu peux voir, c'est Dieu qui le fera. Mais donc, au fond, on renvoie le calcul des conséquences à la providence divine. S'il n'y a pas de providence divine, l'idée qu'il faut s'en tenir aux prévisions humaines semble très fort, et on le voit aujourd'hui avec les questions climatiques et d'écologie, c'est-à-dire qu'on essaie de tout juger d'après les prévisions humaines. Mmh. Et il semblerait immoral de ne pas le faire.
2: – Même pour un chrétien.
0: – Sauf si, peut-être, ces prévisions, ou en tout cas les principes qui en découlaient, entraient en conflit avec ce qu'on estime par ailleurs être un principe intangible. C'est-à-dire, si on voulait sacrifier, par exemple, une population d'enfants pour éviter un problème climatique, là, il y aurait vraiment un conflit de deux principes qui semblent également suprêmes.
2: Est-ce que, là je suis un peu, je suis peut-être un peu provocateur, mais est-ce que justement l'espèce d'eugénisme, donc la volonté de réguler les naissances au nom de ça, est-ce que on n'est pas, il ne s'agit pas de sacrifier des enfants, parce que là vous prenez un...
0: Non, c'est
2: un,
0: différent.
2: Voilà, mais est-ce qu'on n'est pas justement dans cette sorte de...
0: Ah ben je...
2: C'est compliqué, quoi. Je veux dire, on est... Je ne dis pas que tout le monde...
0: Mais non, quand mais on je pense que les craintes sur la surpopulation depuis les années 60, qui ont entraîné des politiques de régulation des naissances, sont parfaitement conséquentialistes. C'est-à-dire qu'elles estiment qu'au nom des conséquences, c'est la bonne chose à faire. Et c'est vrai que là, ça peut entrer en conflit avec des croyances, qui ne sont pas uniquement d'ailleurs des croyances chrétiennes,
2: non, monsieur...
0: que l'on ne peut pas imposer à quelqu'un de manière politique, si vous voulez, la régulation des enfants. La politique de l'enfant unique en Chine, par exemple, est souvent considérée comme une atteinte aux droits de l'homme. Mmh. Donc, c'est un vrai conflit, mais c'est vraiment un sujet délicat qui nous emmène sur d'autres.
1: On peut répondre aussi que c'est un très mauvais calcul des conséquences, car voyez la situation de la Chine actuellement. Mmh. C'est-à-dire, cette politique... La difficulté, c'est aussi qui peut calculer correctement les conséquences. Je veux dire que depuis que j'ai 12-13 ans, on m'annonce qu'il n'y aura plus de pétrole. On m'a annoncé qu'il n'y aurait plus de pétrole en l'an 2000. Mmh. Vous voyez, bon. Donc, ce que je veux dire, non pas, c'est pas du tout pour être climato-sceptique,
2: oui,
1: mais
2: oui.
1: C'est pour dire, dans le cas tout à fait évident de la Chine, le calcul des conséquences a été en réalité, a eu des conséquences à moyen terme ou à court terme judicieuses, mais à long terme absolument catastrophiques.
2: Oui.
1: Et la Chine va vers une catastrophe, elle le sait.
2: Mais du coup, est-ce qu'on peut tout renvoyer à Dieu en disant Dieu pourvoira mon fils et on verra bien?
1: Personnellement, je ne crois pas. S'il y a véritablement quelque chose qu'on considère comme un bien absolu, intrinsèque, objectif, on n'a pas besoin de penser qu'on sera récompensé dans l'au-delà pour dire que c'est ça qu'il faut faire. Il me semble.
2: Et alors du coup, quels sont les biens objectifs ? Donnez un peu de conseils là à nos téléspectateurs qui se disent comment, enfin voilà, est-ce qu'il y a des choses qu'il faut à tout prix ne jamais faire, ou au contraire, soyons positifs, des choses qu'il faut à tout prix faire.
1: Ah, les choses qu'il faut...
2: Quoi qu'il en coûte, vous voyez.
1: Oui, c'est extrêmement difficile, effectivement, vous avez raison. Il me semble qu'en réalité, si on regarde de près, il y a bien sûr beaucoup de désaccords. Enfin, tout le monde ne cesse de dire, voilà, les pratiques morales sont différentes dans les différentes civilisations, etc. Les règles du mariage, les rites d'enterrement, etc. Mais en réalité, il y a des règles du mariage. Oui. Mais en réalité, il y a des rites d'enterrement pour respecter la dignité des morts, etc. etc. Donc, il y a des... Voilà, ce n'est pas une chose, mais c'est... une forme de vie qui elle prendra des formes différentes dans les différentes sociétés. Mais il y a quand même des choses qu'on considère comme essentielles dans chacune de ces sociétés. Et je pense que ce sera de la même manière qu'on assignera des biens absolument intangibles. Ce ne sera pas le même bien pour chaque société, mais ce sera la manière dont nous voyons le bien.
0: Alors, je suis entièrement d'accord, et je voudrais revenir sur la manière dont vous avez formulé la question. Vous avez mis en symétrie les choses qu'il ne faut jamais faire,
2: oui.
0: Et les choses qu'il faudrait à tout prix faire.
2: Oui, oui.
0: Et il me semble que
2: peut-être eu tort.
0: Une bonne réflexion philosophique, enfin celle que je soutiens, par exemple d'Elisabeth Anscombe, c'est de dire que un principe universel, vraiment universel, ne peut être que négatif, mm-hmm. parce que le bien est multiple. Il n'y a pas une chose qu'il faut toujours à tout prix faire. Ou alors il faut donner une définition tellement générale que ça ne donnera aucun conseil particulier. En revanche, on peut considérer qu'il y a des actes que l'on ne peut jamais faire. Par exemple, éventuellement la torture, tuer l'innocent, etc. Mm-hmm. Et un signe ou une sorte de confirmation que cette distinction, cette asymétrie est justifiée, c'est que si vous regardez le décalogue, les commandements à l'égard du prochain, à part le premier, honore ton père et ta mère, qui est suffisamment général pour qu'on ne dise pas qu'il y a une chose à faire,
2: mm-hmm.
0: parce que honorer son père peut être le dénoncer. S'il a commis un crime, en revanche, sont ensuite toujours négatifs. C'est-à-dire qu'on ne peut vraiment être universel qu'en disant « j'exclus », mais je ne peux pas être universel en disant « voilà la chose à faire, le bien est trop multiple ». Sauf si vous donnez un principe très général, il faut faire le bien, ou même les commandements qui s'adressent à Dieu, parce qu'ils ne donnent pas lieu au même type de conflit que les rapports entre les hommes. En revanche, tu ne tueras pas, ça ne veut pas dire « tu sauveras la vie à tout prix ». pas d'acharnement thérapeutique.
2: Mm-hmm.
0: Donc.
2: Oui, donc votre dernier exemple est intéressant parce que justement, je vous demande, peut-être un peu en mon nom propre, mais peut-être aussi au nom des téléspectateurs qui se demandent qu'est-ce qu'il faut vraiment que je fasse. Vous dites, tu ne tueras point, mais il y a des conditions, mais c'est des, vous amoindrissez le principe.
0: Non.
2: Moi, je veux un truc qui fonctionne tout le temps.
0: Non, amoindrir le principe d'une tu ne tueras point, c'est de dire il y a des occasions où vous avez le droit de tuer.
2: Oui.
0: Et je pense qu'effectivement, ce principe est amoindri si on estime que, par exemple, il y a un droit à la légitime défense. Mais on pourrait très bien dire tu ne tueras point l'innocent. Et là, je crois qu'il n'y a, enfin, en tout cas, je suis partisan de l'idée qu'il n'y a pas d'exception.
2: Ouais.
0: En revanche, tu sauveras une vie à tout prix, ne me paraît pas un principe valable, absolument universel. Il y a des vies qu'il n'y a pas à sauver à tout prix.

0: responsabilité vraiment pénale, hein, à être en contre, enfin en contradiction avec avec la, la loi. Alors si je prends votre exemple de l'innocent, vous me voyez venir, hein, c'est les questions de début de vie. Vous comprenez que certains se mettent dans l'illégalité parce qu'ils ne veulent pas faire des avortements.
1: Dans l'illégalité.
0: Bah dans le, enfin ou dans le, quand on leur demande, certains médecins qui à qui on demande.
1: La loi reconnaît l'objection de conscience, donc ils ne sont pas dans l'illégalité. Mm-hmm. Une loi qui interdirait l'objection de conscience les conduirait en conscience à se mettre dans l'illégalité.
0: Et dans ces cas-là.
1: La loi actuellement est une loi permissive, donc ce n'est pas une loi qui oblige.
0: Ben alors, donc dans le cas où on serait vraiment dans
1: une loi qui obligerait le médecin à pratiquer l'avortement alors qu'en conscience il estime que c'est un crime, mettrait ce médecin dans une situation épouvantable. C'est pas à moi de lui dire ce qu'il doit faire, mais là ça serait vraiment. Je ne sais même pas s'il y aurait forcément un conflit. Il peut estimer que, très bien, il faut payer de sa vie, ou de sa, en tout cas de sa liberté, ou de son portefeuille, la sauvegarde de sa conscience, ou de sa profession, démissionner. Mm-hmm. Mais un exemple classique, c'est, on n'en parle pas d'avortement, mais c'est l'exemple de Thomas More. Thomas More, au nom de sa conscience, a refusé de valider le mariage, si j'ose dire, d'Henri VIII, et l'a payé de sa vie, et il est considéré, y compris par les Anglais fidèles, si j'ose dire, à leur roi, comme un héros de la conscience.
2: Il disait d'ailleurs « Dieu est ma conscience ». Dieu et E.T. ma conscience. Enfin, c'était les deux. Pour lui, il y avait deux guides dans sa vie. Mm-hmm. C'était Dieu et sa conscience. Donc c'est très intéressant de se dire que, voilà, il a en quelque manière fait de la conscience vraiment l'étoile polaire vers laquelle qu'il le guidait toujours. C'est très impressionnant comme exemple, bien entendu. Mais concrètement, aujourd'hui, la situation. Je comprends votre discussion, concrètement, il n'y a évidemment pas d'obligation légale pour les médecins, mais je sais qu'il y a des endroits où les sages-femmes préfèrent ne pas exercer parce que, justement, elles seraient obligées à ce moment-là. Par une pression sociale, parce que toutes les collègues, elles, le font, ce serait très difficile pour elles de se soustraire à cette tâche que font les autres sages-femmes. Mmh. Et donc, il y a effectivement des cas concrets où la situation est difficile. Mais il reste vrai sur le principe qu'il n'y a pas d'obligation de participer à un avortement.
1: Et je pense que, même si le sujet est extrêmement sensible, l'exemple n'est pas tout à fait bienvenu pour notre discussion, parce que le conflit entre ceux qui, j'ose dire, enfin la grande majorité aujourd'hui, qui sont favorables au moins à la loi, et ceux qui s'opposeraient à une obligation de pratiquer un avortement, repose, ou en tout cas est justifié par un désaccord sur les faits. Il ne s'agit pas de dire que certains sont pour supprimer la vie d'une personne humaine et d'autres s'y oppose. C'est que ce qui est mis en doute, c'est qu'il s'agisse d'une personne humaine. Mmh. Donc au moins, ça donne, si vous voulez, une certaine latitude pour ne pas dire qu'il y a un conflit moral sur le même fait que les uns voient bien et les autres mal. Mmh. Il y a un désaccord sur les faits. Et je me demande si pour la fin de vie, il ne peut pas y avoir aussi un désaccord sur les faits, au moins en partie. En revanche, si vous voulez, je pense que c'est un sujet, puisqu'on parle de fin de vie, enfin, c'est moi qui en parle. Oui. La distinction qui est faite maintenant très fréquemment, et à juste titre, entre euthanasie et suicide assisté, pose par exemple la question du suicide. Parce que le suicide, tout le monde est d'accord sur ce que c'est qu'un suicide. Mm-hmm. Donc je ne pense pas qu'il y ait un désaccord sur ce point. Il ne s'agit pas de dire que la personne n'est plus une personne humaine. C'est au contraire une personne humaine qui prend. C'est même souvent donné comme exemple d'acte libre, par excellence. Et c'est très difficile de dire que la loi interdit le suicide. Parce que qu'est-ce qu'on va faire? On ne va pas condamner à mort les gens qui ont tenté de se suicider, non. Sinon on leur satisfait leur désir. Oui. Donc, il peut y avoir une désapprobation morale. J'ai envie de dire qu'elle est souvent d'ordre religieux et qu'elle est très traditionnelle. Les écoles philosophiques de l'Antiquité sont traversées par la permission ou interdiction du suicide. Il y a un vrai désaccord. Et donc, ça continue, on pourrait dire, aujourd'hui. Et là, il n'y a pas de désaccord sur les faits. Donc, il peut y avoir un désaccord sur la valeur du suicide. Certains peuvent trouver que le suicide est un geste admirable et d'autres, au contraire, considérer que c'est une faute. Enfin, c'est un vrai désaccord moral.
2: Et alors, là, il y a un deuxième niveau de la difficulté, je dirais, c'est que la loi a malgré tout aussi un côté formateur. Enfin, la loi peut être considérée par certains comme ce

0: qui nous dirige vers le bien. Et il va devenir extrêmement difficile, d'un côté, de lutter contre le suicide des jeunes, parce que d'un côté, on lutte contre le suicide des jeunes, et de l'autre, de faire une loi, si c'est le cas, enfin, imaginons que ce soit le cas, qui autoriserait le suicide des personnes âgées. Ou alors, on veut dire que les personnes âgées n'ont plus la même dignité d'être que des jeunes.
1: Surtout, il y a le suicide des jeunes en détresse, pays limitrophes.
0: Ah oui, en plus, le suicide des jeunes en détresse psychique. Bon, là, c'est encore une autre question, mais là, je parle du suicide en général. Pas de l'aide au suicide, mais du fait qu'on lutte...
1: Non, mais il y a de l'aide au suicide.
0: Oui, mais actuellement, on lutte, juste titre, je trouve, contre les tentatives de suicide, il y a des numéros de téléphone, il y a des hôpitaux, etc. Et d'un autre côté, on risque de donner le signal que pour certaines personnes, ce serait louable. Et ça, c'est très compliqué. La loi apparaît très vite, non plus comme ce qui permet, mais comme ce qui définit une action comme louable. Oui. Et ça, c'est assez compliqué.
2: On arrive à la toute fin d'émission. Pour aller plus loin, Cyril Michon, Répondre de soi aux presses universitaires de France, vous avez une minute pour nous expliquer ce que vous avez voulu écrire dans votre livre.
1: Alors j'ai voulu défendre une idée très forte de la liberté, comme un pouvoir de choix qui ne s'exerce peut-être pas toujours, mais qui est fondamentalement incompatible avec une totale détermination par des circonstances extérieures.
2: C'est globalement ce que vous avez défendu dans cette...
1: Et il me semble que c'est cette notion qui est présupposée par toutes nos conceptions morales. C'est pour ça que c'est une conception métaphysique. Et je ne dis pas qu'il faut l'avoir présente à l'esprit, mais il me semble que c'est une... Sans elle, en fait, tout l'édifice du discours moral s'écroule. Mais c'est un point de vue qui n'est pas du tout partagé, ou en tout cas par une petite minorité de personnes.
2: Olivier Boulnois, généalogie de la liberté au seuil.
0: Eh bien, c'est quelque chose qui ne va pas dans le même sens que ce que dit Cyril. J'ai plutôt défendu l'idée que la liberté, c'est la capacité de faire ce qui est bon pour moi. Et donc, le débat métaphysique autour de la question de savoir si je dépends des causes ou si je ne dépends pas des causes, me semble au contraire un débat qu'on peut dépasser. Et pour moi, ce qui est véritablement important, c'est de savoir si, quand j'ai décidé l'action, j'ai recherché ce qui était le meilleur comme possibilité qui s'offrait à moi.
2: C'est ce que vous avez aussi défendu.
0: Tout à fait.
2: merci à tous les deux. Merci de nous avoir suivis. Vous savez que vous pouvez retrouver cette émission sur le site internet de la chaîne www.kto.tv.com et on se retrouve la semaine prochaine.

0: Il est 3 heures.
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0: descendit les quelques marches qui menaient à la première porte du clocher. Celle-là n'était jamais fermée qu'au loquet. Il tomba dans une sorte de vestibule voûté à des hauteurs énormes et le long des murailles duquel flottaient d'énormes cordes pour sonner les cloches. Et il ouvrit, avec son passe-partout, la seconde porte communiquant directement celle-là avec le cloître. Il était désert et aucun quinquet n'éclairait les arcades. L'ombre encapuchonnée de Durtal se cassait aux lueurs de sa lanterne, immense et cocasse contre les murs. Il longea le réfectoire. Un ray de lumière courait sous la porte et l'on y entendait des bruits de pas. « Fichtre !» se dit-il. « Est-ce que l'on soupe ? Je ne vais point aller rencontrer Don Feltin. » Il atteignit l'escalier, monta au premier et frappa doucement à lui du maître des novices. Nul ne répondit. Il éleva sa bougie pour vérifier la pancarte vissée sur le panneau et qui énumère les lieux du couvent où le moine, absent de sa chambre, se trouve, mais le bâtonnet fiché d'habitude dans le trou creusé en face du nom de la pièce désignée sur le papier pendait, sans rien indiquer, au bout d'une ficelle. Comme il était autorisé à pénétrer dans la cellule du père, lorsque celui-ci avait assigné un rendez-vous, il tourna la clé, restée dans la serrure, posa sa lanterne allumée sur le bureau, s'assit sur une chaise et attendit. Il regardait ce réduit où il était tant de fois venu, une chambre blanche percée de deux portes, l'une joignant la pièce au palier par lequel il était entré, l'autre accédant au noviciat. Entre les deux portes s'étendait un méchant lit de fer et une paillasse sans drap sur laquelle était jetée une couverture couleur de cataplasme. À regarder ce grabat, il était évident que son ami couchait tout habillé dessus. Il y avait en outre un lavabo de cinq, un prie-dieu, deux chaises de paille, un assez grand bureau encombré de paperasses et de livres. Sur les murs était clouée une croix de bois sans Christ et un cadre de sapin enfermant la Vierge aux couleurs de beuron. Une madone pieuse et réservée, un peu fade mais avenante et douce, et c'était tout. « Ce qu'on gèle ici, » murmurait Durtal, « pourvu que mon homme n'ait pas oublié le rendez-vous. » Un traînement de chaussons dans le couloir le rassura. « Je suis en retard, » dit le religieux, « mais nous venons d'aller au réfectoire selon l'usage traditionnel. Un bol de vin chaud pour nous fouetter le sang, car nous allons être sur pied et chanter jusqu'à l'aurore. Vous êtes prêts ?»«
1: Oui, père. » répondit Durtal qui s'agenouilla sur le prie-dieu et se confessa. Après lui avoir donné l'absolution, placidement, posément, parlant ainsi que dans une conférence à ses novices, Don Feltin traita de cet avant qui était mort et de cette fête de Noël qui allait naître. Durtal s'était rassis et l'écoutait. « Ces quatre semaines, disait-il, qui représentent les 4000 ans, écoulés avant la venue du Christ, sont enfin 12. Le premier de l'an civil, le 1er janvier du calendrier grégorien, est pour le monde un sujet de liesse. Pour nous, le jour de l'an liturgique, qui est le premier dimanche de l'Avent, fut un sujet de peine. L'Avent, symbole d'Israël, qui appelait en se macérant et en jeûnant sous la cendre l'arrivée du Messie, est en effet un temps de pénitence et de deuil. Plus de gloria, plus d'orgue aux féeries, plus d'ité missa est, plus de tédéum à l'office de nuit. Nous avons adopté comme marque de tristesse le violet. Et jadis, en un signe plus énergique d'inquiétude et de transe, certains diocèses, ainsi que celui de Beauvais, arboraient des ornements cendrés. D'autres même, ceux du Mans, de Tours, les églises du Dauphiné, renchérissait encore sur le sens des couleurs désolées en revêtant la teinte des trépassés, le noir. La liturgie de cette époque est splendide. Aux détresses des âmes qui pleurent leurs péchés se mêlent les clameurs enflammées et les hurrahs des prophètes annonçant que le pardon est proche. Les messes des quatre temps, les grandes anciennes des hauts, l'hymne des vêpres, le roraté cheli du salut, Le répond de matine du premier dimanche peuvent être considérés parmi les plus précieux bijoux du trésor des offices. Seuls les écrins du carême et de la passion contiennent des orfèvreries aussi parfaites. Les voici maintenant réintégrés dans leur cassette pour un an. L'allégresse des souhaits exaucés succède aux anxiétés des échéances. Et pourtant tout n'est pas achevé, car l'Avent se réfère non seulement à la nativité du Christ, mais aussi à son dernier avènement, c'est-à-dire à cette fin du monde où il viendra, selon le credo, juger les vivants et les morts. Il sied par conséquent de ne pas oublier ce point de vue et d'entrer sur la joie rassurante du nouveau-né, la crainte salutaire du juge. L'Avent est donc à la fois le passé et le futur. Et il est aussi, dans une certaine mesure, le présent, car cette saison liturgique est la seule qui doive subsister, immuable en nous. Les autres disparaissent avec le cycle qui tourne. L'année elle-même se termine, mais sans que jusqu'ici l'univers disparaisse en un définitif cataclysme. Et de génération en génération, nous nous en repassons l'angoisse. Nous devons toujours vivre en un éternel avant. Car en attendant la suprême débâcle du monde, il aura son accomplissement en chacun de nous avant la mort. La nature même a pris à tâche de symboliser les soucis de cette saison que nous vécûmes. La décroissance des jours fut comme l'emblème de nos impatiences et de nos regrets. Mais les jours s'allongent au moment où Jésus naît. Le soleil de justice dissipe les ombres. C'est le solstice d'hiver. Et il semble que la terre, délivrée de persistantes ténèbres, se réjouisse. Nous devons donc, ainsi qu'elle, oublier pour quelques heures la menaçante pensée des châtiments. Ne songer qu'à cet événement inexprimable d'un Dieu devenu un enfant pour nous racheter. Mon cher ami, vous avez bien préparé votre office, n'est-ce pas? Vous avez déjà lu les exquises anciennes des matines. Vous m'entreteniez tout à l'heure en confession de vos défiances et de vos distractions pendant le chant des psaumes. Vous vous plaigniez du chagrin que vous éprouviez à ne pas vous croire suffisamment imprégné de l'atmosphère temporale. Vous vous demandiez si la routine n'annihilait pas l'efficace de vos oraisons. Vous chercherez donc toujours à liarder avec vous-même. Mais voyons, je vous connais assez pour savoir que cette nuit, vous tressaillerez d'aise, rien qu'en entendant l'admirable invitatoire de l'office. Avez-vous donc besoin de vous appesantir sur chaque mot, de soupeser chaque réponse? Ne sentez-vous pas la présence de Dieu en cet enthousiasme qui n'a rien à démêler avec la discussion et l'analyse? Ah, vous n'êtes pas simple avec lui. Vous aimez mieux que personne les proses inspirées des heures, et vous voulez vous convaincre que vous ne raisonnez pas assez pour les aimer. C'est fou. Vous n'aboutirez avec de tels soupçons qu'à vous briser tout élan. Et prenez garde, car c'est la maladie du scrupule dont vous avez tant souffert à la trappe qui revient. Soyez donc meilleur enfant avec vous-même et moins pincé avec Dieu. Il n'exige pas que vous démontiez, ainsi que des pièces d'horlogerie, les sujets de vos suppliques, et que vous vous chantourniez l'entendement quand vous commencez de les dire. Il vous mande seulement de les réciter. Tenez un exemple. Choisissons une sainte dont vous ne récuserez pas les compétences, sainte Thérèse. Elle ignorait le latin et ne souhaitait point que ses filles l'apprissent. Et les carmélites psalmodient cependant l'office en cette langue. Avec la minutie de vos conjectures, elles prieraient mal alors. La vérité est qu'elles savent qu'en agissant de la sorte, elles chantent les louanges du Seigneur et l'implorent pour ceux qui ne l'implorent point, et cela suffit. Elles saturent de ces pensées ces mots dont elles ne saisissent pas d'une façon précise le sens et qui rendent leur désir d'une manière absolue pourtant. Elles rappellent à Jésus ses propres assurances et ses propres plaintes. Leur prière lui présente, si j'ose dire, une traite qu'il signa de son sang et qu'il ne peut laisser protester. Ne sommes-nous pas en effet les créanciers de certaines promesses de ces évangiles ?

0: Seulement, continua le moine, après un silence, comme en se parlant à lui-même, ces promesses dues à l'immensité de son amour veulent pour qu'elles se réalisent que nous usions envers lui d'un juste retour, mesuré à notre aune cependant, car quelles misérables répercussions de l'infini nous portons en nous. Ce pauvre amour, il ne s'obtient que par la souffrance. Il faut souffrir pour aimer, et souffrir encore lorsque l'on aime. Mais oublions tout cela, n'assombrissons pas la joie de ces quelques heures, nous reviendrons à nous après. Songeons d'abord à cette incomparable veille, à ce Noël qui a fait pleurer d'attendrissement tous les âges. Les évangiles sont brefs, ils nous relatent les événements sans réflexion et sans détail. Il n'y avait pas de place à l'hôtellerie et c'est tout. Mais quelle merveilleuse chair liturgique s'est enroulée autour de ce noyau qui paraissait si sec. L'Ancien Testament est venu compléter le Nouveau. Et ici, c'est l'inverse de ce qui s'opère d'habitude. Ce sont, contrairement à tous les précédents, les textes antérieurs qui parachèvent ceux qui les suivent. Le bœuf, l'âne, ce n'est pas à Saint-Luc, mais à Isaïe que nous les devons. Et il nous demeure à jamais acquis dans l'O Magnum Mysterium, l'un des plus magnifiques répons du deuxième nocturne de cette nuit. Ah, la radieuse beauté de la théophanie! Alors que Jésus vient de naître et qu'il ne peut encore parler, il symbolise d'une façon immédiate, par un acte matériel, les enseignements qu'il proclamera si clairement plus tard. Son premier soin est de mettre en pratique et de confirmer par un exemple le chant de gloire de sa mère, l'exaltavit humiles du Magnificat. Sa première pensée est une pensée de déférence envers elle. Il veut justifier devant tous les cris de victoire de la Vierge et il atteste aussitôt en effet que les petits sont ses préférés et qu'ils doivent passer devant lui avant les grands. Il certifie que les riches auront plus de mal que les pauvres à être admis en sa présence. Et il le fait comprendre en imposant un long voyage à ses souverains et à ses savants qui sont les mages, alors qu'il dispense de ses fatigues et de ses périls les pâtres qu'il convie les premiers à l'adorer. Et il rehausse la hiérarchie des humbles en déléguant pour les conduire auprès de lui non plus la lueur silencieuse d'une étoile, mais une troupe extasiée d'anges. Et l'Église se conforme au dessein du Fils. En cette nuit de Noël, les mages ne se manifestent qu'à la cantonade. Et il ne sera vraiment question d'eux. Ils n'auront vraiment un office leur appartenant en propre qu'à la fête de l'Épiphanie. Aujourd'hui, tout est pour les bergers. Ajoutons qu'à son tour, Marie a toujours ratifié ce signe, car dans les plus célèbres de ses apparitions, elle s'est toujours adressée à des gardiennes de troupeaux. Non à des savants, à des monarques ou à des femmes riches.
1: Sans doute, père, dit Durtal. Mais pourtant, permettez-moi une observation. La leçon d'humilité que vous mentionniez tout à l'heure a tout de même été un peu perdue. Le Moyen-Âge qui inventa tant de légendes sur les rois mages n'en a pas imaginé une seule pour les pauvres pasteurs. Les reliques des mages promus au rang de saints sont encore vénérées à Cologne et personne ne s'est jamais occupé de savoir ce qu'étaient devenus les restes des modestes pâtres et ne s'est demandé s'ils n'étaient pas eux aussi des saints.
0: « C'est vrai, » fit en souriant le moine. « Que voulez-vous ? L'humanité raffole du mystère ? Les mages étaient si énigmatiques, si étrangers, que tout le Moyen-Âge a rêvé de ces potentats qui représentaient pour lui le comble de la richesse et l'apogée de la puissance. Et il a oublié les bons bergers qu'il ne pouvait concevoir différents de ceux qu'il voyait tous les jours. C'est l'éternelle chanson. Les premiers devant Dieu sont les derniers devant les hommes. Allez en paix, communiez mon cher enfant et priez pour moi.
1: Durtal se leva pour prendre congé.
0: « À propos, dit Don Feltin,
1: j'ai eu quelques renseignements sur l'effet produit dans le public par la lettre du pape relative à la loi des congrégations. On a bien compris qu'elle énonce, en termes plus adoucis, plus diplomatiques, ce qu'affirme plus rigoureusement l'interview de Déhou dans Le Matin. Léon XIII retirera à la France le protectorat de l'Orient si elle touche aux ordres. C'est vous dire que devant un tel ultimatum, le gouvernement reculera et que le danger dont nous menaçait la franc-maçonnerie s'éloigne. Et si le ministère, convaincu que sa santé lâchera à pied à la première alarme, persiste à faire voter cette loi? Ah, vous êtes difficile à convaincre. Allons, que le Seigneur vous entende. Durtal serra la main du confesseur et descendit l'escalier qui menait au cloître. Il aperçut sous les galeries un cierge qui marchait et il reconnut le Séroferrer, le petit frère Blanche. Il s'avançait devant le père d'Aubroche, en coule, qui tenait sur un plateau des reliques enveloppées d'un voile, et il se dirigeait ainsi que lui vers l'église. L'abside ressemblait alors à une ruche. Les novices mettaient la main aux derniers préparatifs de la fête. C'était dans le chœur mal éclairé comme un pullulement noir. Tous s'écartèrent et le bourdonnement cessa quand Don d'Aubroche passa et déposa son plateau sur l'autel. Il ôta la serviette de lin, campa entre les flambeaux des phylactères de vermeil et de bronze doré, et des novices allumèrent, pour honorer et pour signaler aux fidèles la présence des reliques, des veilleuses d'or pâle aux deux coins de l'autel. Et le père d'Aubroche fit, avant de se retirer, un beau salut à ses pieux détriments, puis une génuflexion en bas devant le tabernacle, et le père sacristain commença d'allumer les lampes et les cierges. Bientôt le fond du sanctuaire fut en feu. Tendu d'un tapis d'Orient qui recouvrait ses marches et les pavés du chœur, l'autel, paré de candélabres et de plantes vertes, rutilait. Sur sa table, les ornements sacerdotaux du père abbé étaient rangés et les deux mitres, l'orifrigiate et la précieuse, brasillaient, l'une du côté de l'épître, l'autre du côté des évangiles à chaque bout. Le chœur était habillé de tentures blanches à franges et à gauche, érigé sur 3 degrés, le trône abbatial, la cathédrale de velours rouge surmontée d'un baldaquin, se détachait sur la draperie blanche, coupée, lucarnée en quelque sorte, au-dessus du dossier par un cartel figurant les armes de l'abbé, peinte.

0: place habituelle du révérendissime, un peu en avant des stalles de ses moines, était décorée de velours rouge à crépines d'or comme le trône. Et un prie-dieu, attifé d'une étoffe verte, se dressait devant l'autel. « Oh !» se dit Durtal. « Voici les signes des grands jours, car ici le tapis de Smyrne et le prie-dieu vert constituent le summum de la hiérarchie des fêtes. » Les cloches sonnaient. Une file de religieux en aube, le père prieur en tête, sortit de la sacristie et se dirigea vers la porte de l'église ouvrant sur le cloître pour présenter l'eau bénite à l'abbé. La nef s'emplissait de paysans. Le curé classait les enfants sur les bancs. C'était dans l'église un brouhaha de sabots et de bottes. Monsieur Lampre perça la foule et vint s'installer près de Durtal. Le très noble baron des Atours, accompagné de sa famille, entrait. Il jetait un regard protecteur sur ses manants qui s'effaçaient devant lui. Sa face de vieux capitaine d'habillement s'abattit une fois agenouillé au premier rang des chaises. Entre ses 10 doigts qui bientôt se déjoignirent, les uns pour tirer la brosse à dents de sa moustache, les autres pour caresser la boule lisse de son crâne, sa femme était d'une distinction problématique et sa fille d'une laideur sûre. Elle ressemblait à la maman, avec quelque chose de plus provincial encore et de plus gnôle. Et le fils, un bon jeune homme, instruit dans les plus dévotes institutions, se balançait debout, les mains gantées sur le pommeau de sa canne, dont l'extrémité s'enfonçait dans la paille malade de la chaise. On se demandait si ces gens savaient lire, car ils n'avaient aucun livre, et se bornaient à égrener qu'ils fussent à la messe, aux matines ou aux vêpres, de précieux chapelets montés sur argent et qui simulaient avec le cliquetis de leurs médailles un bruit de cheval secouant son mors. Et tout à coup, l'orgue éclata en une marche triomphale. L'abbé pénétrait dans la nef, précédé de 2 maîtres de cérémonie, entre lesquels marchait le porte-crosse en aube, les épaules couvertes de la vimpa, une écharpe de satin blanc à revers de soie cerise, dont les très longs pans, ramenés sur la poitrine, servaient à envelopper la tige de la crosse. Et l'abbé, dont la grande traîne noire était portée par un novice, bénissait, au passage, les fidèles agenouillés qui se signaient. Et lui-même était allé se mettre à genoux sur le prie-dieu, et toute sa cour de cérémonière, de chapier, de religieux en aube, s'agenouillait aussi, et l'on ne voyait plus qu'une volute d'or, dominant un champ de lune morte, la crosse debout au-dessus des larges tonsures rondes et blanches des têtes. À un signal du père d'Auberoche, frappant légèrement dans ses mains, tous se relevèrent. L'abbé gagna son trône, près duquel se postèrent les 3 diacres d'honneur, et le prie-dieu vert fut remisé. Le chœur était plein, les 2 rangs des stalles du haut étaient occupés de chaque côté par les coules noires des prophètes et des novices, celle du bas par les coules brunes des convers, et au-dessous d'eux, sur des bancs, fulminaient les robes vermillons des enfants de chœur. Et c'était dans l'espace laissé vide, les allées et venues des cérémonières et du porte-crosse, le va-et-vient des autres porte-signes, du porte-bougeoir et du porte-mitre, et ces exercices étaient si expertement réglés que dans une étendue très restreinte, tous évoluaient, se croisaient les uns dans les autres sans jamais se gêner. L'abbé commença l'office. Ainsi que l'avait prévu le père Feltin, l'enchantement de l'invitatoire agit aussitôt sur Durtal. On chantait le psaume habituel « Venite exultemus », conviant les chrétiens à adorer le Seigneur, coupé après chaque strophe par le refrain tantôt abrégé « Le Christ nous est né », tantôt complet « Le Christ nous est né, adorons-le ». Et Durtal écoutait ce psaume magnifique, rappelant la création du Seigneur et ses droits. Sur une mélodie vaguement dolente et d'une affection si affirmative et si respectueuse, les merveilles de Dieu se déroulaient, et aussi ses plaintes sur l'ingratitude de son peuple. La voix des chantres énumérait ses prodiges. La mer est à lui, c'est lui qui l'a faite, et la terre est l'œuvre de ses mains. Venez, adorons le Seigneur, prosternons-nous devant lui. Pleurons devant le Seigneur qui nous a créés, car c'est lui qui est le Seigneur notre Dieu, Et nous, nous sommes son peuple et les brebis de son pâturage. » Et le cœur reprenait « Le Christ nous est né, adorons-le. » Et après l'hymne glorieuse de saint Ambroise, le Christe Redemptor, l'office solennel s'ouvrit vraiment. Il se partageait en trois veilles ou nocturnes, composées de psaumes, de lectures ou de leçons et de répons. Ces nocturnes décelaient un sens spécial. Durand, le vieil évêque de Mende du XIIIe siècle, les explique clairement dans son rationnel. Le premier nocturne allégorisait le temps écoulé avant la loi donnée à Moïse. Et au Moyen-Âge, l'autel était dissimulé sous un voile noir qui symbolisait les ténèbres de la loi mosaïque et la condamnation prononcée contre l'homme dans l'Éden. Le second signifiait le temps passé depuis la loi écrite, et l'autel était alors caché sous un voile blanc parce que l'Ancien Testament éclairait déjà avec les lueurs furtives de ses prophéties l'homme déchu. Le troisième spécifiait l'amour de l'Église, les grâces du Paraclet, et l'autel se dérobait sous une nappe de pourpre, emblème de l'Esprit-Saint et du sang du Sauveur. L'office se dévidait, tantôt psalmodié et tantôt chanté. Il était d'un ensemble splendide. Mais la suprême beauté, il la réservait plus spécialement pour le chant ou le récit de ses leçons. Un moine descendait de sa stalle, conduit par un cérémoniaire devant un pupitre placé au milieu du chœur, et là, il chantait ou récitait, on ne savait quel terme employer, car ce n'était plus absolument de la psalmodie et ce n'était pas tout à fait du chant. La phrase se dépliait sur une sorte de mélodie grave et languide, lente et plaintive, et en fermant les yeux, en écoutant ces airs qui en étaient à peine, c'était un dodelinement de l'âme étrange, un serré du cœur très doux, un bercement finissant tout à coup comme par une larme sur une note triste. Ah, il avait raison, Don Feltin. Quel superbe office et quelle radieuse nuit. Alors que le vieux monde pêche ou dort, le Messie naît et des bergers éblouis l'adorent. Et au même moment, ces personnages mystérieux, ces êtres de rêve, annoncés bien avant saint Matthieu par Isaïe et par le psalmiste, qui les qualifie de rois de Tarsis, d'Arabie et de Saba, galopent, surgissant d'on ne sait où, sur des dromadaires à la suite d'une étoile dans la nuit, pour adorer à leur tour l'enfant et disparaître dans un chemin autre que celui par lequel ils sont venus.
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1: Écoutons le Seigneur nous dire « Venez à moi, vous tous qui peinez, qui souffrez, et moi, je vous donnerai le repos. » Dans la confiance filiale, nous vous invitons à méditer le chapelet.

0: Au nom du Père, du Fils et du Saint-Esprit.
1: Amen.
0: Je crois en Dieu, le Père Tout-Puissant, Créateur du ciel et de la terre, et en Jésus-Christ, son Fils unique, notre Seigneur, qui a été conçu du Saint-Esprit, est né de la Vierge Marie, a souffert sous Ponce Pilate, a été crucifié, est mort et a été enseveli, est descendu aux enfers, le troisième jour est ressuscité des morts, est monté aux cieux, est assis à la droite de Dieu, le Père Tout-Puissant, d'où il viendra juger les vivants et les morts.
1: Je crois en l'Esprit Saint, à la Sainte Église catholique, à la communion des saints, à la rémission des péchés, à la résurrection de la chair, à la vie éternelle. Amen.
2: Notre Père qui es aux cieux, que ton nom soit sanctifié, que ton règne vienne. Que ta volonté soit faite sur la terre comme au ciel. Donne-nous aujourd'hui notre pain de ce jour. Pardonne-nous nos offenses, comme nous pardonnons aussi à ceux qui nous ont offensés. Et ne nous laisse pas entrer en tentation, mais délivre-nous du mal. Amen.
0: Réjouis-toi, Marie, pleine de grâce. Le Seigneur est avec toi. Tu es bénie entre toutes les femmes. Et Jésus, le fruit de ton sein, est béni.
1: Sainte Marie, Mère de Dieu, prie pour nous pauvres pécheurs, maintenant et à l'heure de notre mort. Amen.
0: Réjouis-toi, Marie, pleine de grâce, le Seigneur est avec toi. Tu es bénie entre toutes les femmes, et Jésus, le fruit de ton sein, est béni.
1: Sainte Marie, Mère de Dieu, prie pour nous pauvres pécheurs, maintenant et à l'heure de notre mort. Amen.
0: Réjouis-toi, Marie, pleine de grâce, le Seigneur est avec toi. Tu es bénie entre toutes les femmes, et Jésus, le fruit de ton sein, est béni.
1: Sainte Marie, Mère de Dieu, prie pour nous pauvres pécheurs, maintenant et à l'heure de notre mort. Amen.
0: Gloire au Père, au Fils et au Saint-Esprit,
3: comme il était au commencement, maintenant et toujours, et dans les siècles des siècles. Amen.
4: Premier mystère douloureux, l'agonie de notre Seigneur. Fruit de ce mystère, le regret de nos fautes. Nous méditerons ce chapelet avec des textes de saint Jean de la Croix. L'âme qui, au milieu des sécheresses et des délaissements, conserve toujours son attention et sa sollicitude pour servir Dieu, offrira à Dieu un sacrifice de très agréable odeur.
5: Notre Père, qui es aux cieux, que ton nom soit sanctifié, que ton règne vienne, que ta volonté soit faite sur la terre comme au ciel. Donne-nous aujourd'hui notre pain de ce jour. Pardonne-nous nos offenses, comme nous pardonnons aussi à ceux qui nous ont offensés. Et ne nous laisse pas entrer en tentation, mais délivre-nous du mal. Amen.
1: Réjouis-toi, Marie, pleine de grâce. Le Seigneur est avec toi. Tu es bénie entre toutes les femmes, et Jésus, le fruit de ton sein, est béni. Sainte Marie, Mère de Dieu, prie pour nous pauvres pécheurs, maintenant et à l'heure de notre mort.

Maintenant et à l'heure de notre mort. Amen. Réjouis-toi, Marie, pleine de grâce. Le Seigneur est avec toi. Tu es bénie entre toutes les femmes. Et Jésus, le fruit de ton sein, est béni. Sainte Marie, Mère de Dieu, prie pour nous pauvres pécheurs. Maintenant et à l'heure de notre mort. Amen.

0: Réjouis-toi, Marie, pleine de grâce. Le Seigneur est avec toi. Tu es bénie entre toutes les femmes. Et Jésus, le fruit de ton sein, est béni.
1: Sainte Marie, Mère de Dieu, prie pour nous pauvres pécheurs, maintenant et à l'heure de notre mort. Amen.
0: Réjouis-toi, Marie, pleine de grâce. Le Seigneur est avec toi. Tu es bénie entre toutes les femmes. Et Jésus, le fruit de ton sein, est béni.
1: Sainte Marie, Mère de Dieu, prie pour nous pauvres pécheurs, maintenant et à l'heure de notre mort. Amen.
0: Réjouis-toi, Marie, pleine de grâce.

Priez pour nos pauvres pécheurs, maintenant et à l'heure de notre mort. Amen. Réjouis-toi, Marie pleine de grâce, le Seigneur est avec toi. Tu es bénie entre toutes les femmes, et Jésus, le fruit de ton sein, est béni. Sainte Marie, Mère de Dieu, priez pour nous pauvres pécheurs, maintenant et à l'heure de notre mort. Amen.

0: mort. Amen. Réjouis-toi, Marie, pleine de grâce. Le Seigneur est avec toi. Tu es bénie entre toutes les femmes. Et Jésus, le fruit de ton sein, est béni.
1: Sainte Marie, Mère de Dieu, prie pour nous pauvres pécheurs, maintenant et à l'heure de notre mort. Amen.
0: Gloire au Père, au Fils et au Saint-Esprit,
1: comme il était au commencement, maintenant et toujours, et dans les siècles des siècles. Amen.
2: Deuxième mystère douloureux, la flagellation. Fruit de ce mystère, la purification des sens. À l'heure de la tribulation, recourez aussitôt à Dieu avec confiance et vous trouverez à leur force, lumière et sagesse.
3: Notre Père qui es aux cieux, que ton nom soit sanctifié, que ton règne vienne, que ta volonté soit faite sur la terre comme au ciel. Donne-nous aujourd'hui notre pain de ce jour. Pardonne-nous nos offenses, comme nous pardonnons aussi à ceux qui nous ont offensés. Et ne nous laisse pas entrer en tentation, mais délivre-nous du mal. Amen.
4: Réjouis-toi, Marie, pleine de grâce. Le Seigneur est avec toi. Tu es bénie entre toutes les femmes, et Jésus, le fruit de ton sein, est béni.
1: Sainte Marie, Mère de Dieu, prie pour nous pauvres pécheurs, maintenant et à l'heure de notre mort. Amen.
4: Réjouis-toi, Marie, pleine de grâce, le Seigneur est avec toi. Tu es bénie entre toutes les femmes, et Jésus, le fruit de ton sein, est béni.
1: Sainte Marie, Mère de Dieu, prie pour nous pauvres pécheurs, maintenant et à l'heure de notre mort. Amen.
4: Réjouis-toi, Marie, pleine de grâce, le Seigneur est avec toi. Tu es bénie entre toutes les femmes, et Jésus, le fruit de ton sein, est béni.
1: Sainte Marie, Mère de Dieu, prie pour nous pauvres pécheurs, maintenant et à l'heure de notre mort. Amen.
4: Réjouis-toi, Marie, pleine de grâce, le Seigneur est avec toi. Tu es bénie entre toutes les femmes, et Jésus, le fruit de ton sein, est béni.
1: Sainte Marie, Mère de Dieu, prie pour nous pauvres pécheurs, maintenant et à l'heure de notre mort. Amen.
4: Réjouis-toi, Marie, pleine de grâce, le Seigneur est avec toi. Tu es bénie entre toutes les femmes, et Jésus, le fruit de ton sein, est béni.
1: Sainte Marie, Mère de Dieu, prie pour nous pauvres pécheurs, maintenant et à l'heure de notre mort. Amen.
4: Réjouis-toi, Marie, pleine de grâce, le Seigneur est avec toi. Tu es bénie entre toutes les femmes, et Jésus, le fruit de ton sein, est béni.
1: Sainte Marie, Mère de Dieu, prie pour nous pauvres pécheurs, maintenant et à l'heure de notre mort. Amen.
4: Réjouis-toi, Marie, pleine de grâce, le Seigneur est avec toi. Tu es bénie entre toutes les femmes, et Jésus, le fruit de ton sein, est béni.
1: Sainte Marie, Mère de Dieu, prie pour nous pauvres pécheurs, maintenant et à l'heure de notre mort. Amen.
4: Réjouis-toi, Marie, pleine de grâce, le Seigneur est avec toi. Tu es bénie entre toutes les femmes, et Jésus, le fruit de ton sein, est béni.
1: Sainte Marie, Mère de Dieu, prie pour nous pauvres pécheurs, maintenant et à l'heure de notre mort. Amen.
4: Réjouis-toi, Marie, pleine de grâce, le Seigneur est avec toi. Tu es bénie entre toutes les femmes, et Jésus, le fruit de ton sein, est béni.
1: Sainte Marie, Mère de Dieu, prie pour nous pauvres pécheurs, maintenant et à l'heure de notre mort. Amen.
4: Réjouis-toi, Marie, pleine de grâce, le Seigneur est avec toi. Tu es bénie entre toutes les femmes, et Jésus, le fruit de ton sein, est béni.
1: Sainte Marie, Mère de Dieu, prie pour nous pauvres pécheurs, maintenant et à l'heure de notre mort. Amen.
4: Gloire au Père, au Fils et au Saint-Esprit,
0: comme il était au commencement, maintenant et toujours, et dans les siècles des siècles. Amen.
2: Troisième mystère douloureux, le couronnement d'épines. Fruit de ce mystère, l'humilité de l'esprit. N'arrêtez pas vos regards sur les défauts des autres. Observez le silence. Entretenez-vous sans cesse avec Dieu. Vous déracinerez alors de grandes imperfections et rendrez l'âme maîtresse de hautes vertus.
5: Notre Père, qui es aux cieux, que ton nom soit sanctifié, que ton règne vienne, que ta volonté soit faite sur la terre comme au ciel. Donne-nous aujourd'hui notre pain de ce jour. Pardonne-nous nos offenses, comme nous pardonnons aussi à ceux qui nous ont offensés. Et ne nous laisse pas entrer en tentation, mais délivre-nous du mal. Amen.
0: Réjouis-toi, Marie, pleine de grâce. Le Seigneur est avec toi. Tu es bénie entre toutes les femmes, et Jésus, le fruit de ton sein, est béni. Sainte Marie, Mère de Dieu, prie pour nous pauvres pécheurs, maintenant et à l'heure de notre mort. Amen. Réjouis-toi, Marie, pleine de grâce. Le Seigneur est avec toi. Tu es bénie entre toutes les femmes, et Jésus, le fruit de ton sein, est béni. Sainte Marie, Mère de Dieu, prie pour nous pauvres pécheurs, maintenant et à l'heure de notre mort. Amen. Réjouis-toi, Marie, pleine de grâce. Le Seigneur est avec toi. Tu es bénie entre toutes les femmes, et Jésus, le fruit de ton sein, est béni.

0: entre toutes les femmes, et Jésus, le fruit de ton sein, est béni. Sainte Marie, Mère de Dieu, prie pour nous pauvres pécheurs, maintenant et à l'heure de notre mort. Amen.
1: Réjouis-toi, Marie, pleine de grâce, le Seigneur est avec toi. Tu es bénie entre toutes les femmes, et Jésus, le fruit de ton sein, est béni.
0: Sainte Marie, Mère de Dieu, prie pour nous pauvres pécheurs, maintenant et à l'heure de notre mort. Amen.
1: Réjouis-toi, Marie, pleine de grâce, le Seigneur est avec toi. Tu es bénie entre toutes les femmes, et Jésus, le fruit de ton sein, est béni.
0: Sainte Marie, Mère de Dieu, prie pour nous pauvres pécheurs, maintenant et à l'heure de notre mort. Amen.
1: Réjouis-toi, Marie, pleine de grâce, le Seigneur est avec toi. Tu es bénie entre toutes les femmes, et Jésus, le fruit de ton sein, est béni.

0: Le Seigneur est avec toi. Tu es bénie entre toutes les femmes, et Jésus, le fruit de ton sein, est béni. Sainte Marie, Mère de Dieu, prie pour nous pauvres pécheurs, maintenant et à l'heure de notre mort. Amen. Réjouis-toi, Marie, pleine de grâce. Le Seigneur est avec toi. Tu es bénie entre toutes les femmes, et Jésus, le fruit de ton sein, est béni. Sainte Marie, Mère de Dieu, prie pour nous pauvres pécheurs, maintenant et à l'heure de notre mort. Amen. Gloire au Père, au Fils et au Saint-Esprit, comme il était au commencement, maintenant et toujours, et dans les siècles des siècles. Amen.
1: Quatrième mystère douloureux, le portement de croix. Fruit de ce mystère, la patience dans les épreuves et la compassion. Réjouissez-vous sans cesse en Dieu votre salut et considérez combien est précieuse toute souffrance qu'on endure pour celui qui est véritablement bon.
2: Notre Père qui es aux cieux, que ton nom soit sanctifié, que ton règne vienne, que ta volonté soit faite sur la terre comme au ciel. Donne-nous aujourd'hui notre pain de ce jour. Pardonne-nous nos offenses, comme nous pardonnons aussi à ceux qui nous ont offensés. Et ne nous laisse pas entrer en tentation, mais délivre-nous du mal. Amen.
3: Réjouis-toi, Marie, pleine de grâce. Le Seigneur est avec toi. Tu es bénie entre toutes les femmes, et Jésus, le fruit de ton sein, est béni.
0: Sainte Marie, Mère de Dieu, prie pour nous pauvres pécheurs, maintenant et à l'heure de notre mort. Amen.
3: Réjouis-toi, Marie, pleine de grâce. Le Seigneur est avec toi. Tu es bénie entre toutes les femmes, et Jésus, le fruit de ton sein, est béni.
0: Sainte Marie, Mère de Dieu, prie pour nous pauvres pécheurs, maintenant et à l'heure de notre mort. Amen.
3: Réjouis-toi, Marie, pleine de grâce. Le Seigneur est avec toi. Tu es bénie entre toutes les femmes, et Jésus, le fruit de ton sein, est béni.
0: Sainte Marie, Mère de Dieu, prie pour nous pauvres pécheurs, maintenant et à l'heure de notre mort. Amen.
3: Réjouis-toi, Marie, pleine de grâce. Le Seigneur est avec toi. Tu es bénie entre toutes les femmes, et Jésus, le fruit de ton sein, est béni.
0: Sainte Marie, Mère de Dieu, prie pour nous pauvres pécheurs, maintenant et à l'heure de notre mort. Amen.
3: Réjouis-toi, Marie, pleine de grâce. Le Seigneur est avec toi. Tu es bénie entre toutes les femmes, et Jésus, le fruit de ton sein, est béni.
0: Sainte Marie, Mère de Dieu, prie pour nous pauvres pécheurs, maintenant et à l'heure de notre mort. Amen.
3: Réjouis-toi, Marie, pleine de grâce. Le Seigneur est avec toi. Tu es bénie entre toutes les femmes, et Jésus, le fruit de ton sein, est béni.
0: Sainte Marie, Mère de Dieu, prie pour nous pauvres pécheurs, maintenant et à l'heure de notre mort. Amen.
3: Réjouis-toi, Marie, pleine de grâce. Le Seigneur est avec toi.

0: toutes les femmes, et Jésus, le fruit de ton sein, est béni.
1: Sainte Marie, Mère de Dieu, prie pour nous pauvres pécheurs, maintenant et à l'heure de notre mort. Amen.
0: Réjouis-toi, Marie, pleine de grâce. Le Seigneur est avec toi. Tu es bénie entre toutes les femmes, et Jésus, le fruit de ton sein, est béni.
1: Sainte Marie, Mère de Dieu, prie pour nous pauvres pécheurs, maintenant et à l'heure de notre mort. Amen.
0: Réjouis-toi, Marie, pleine de grâce. Le Seigneur est avec toi. Tu es bénie entre toutes les femmes, et Jésus, le fruit de ton sein, est béni.
1: Sainte Marie, Mère de Dieu, prie pour nous pauvres pécheurs, maintenant et à l'heure de notre mort. Amen.
0: Réjouis-toi, Marie, pleine de grâce. Le Seigneur est avec toi. Tu es bénie entre toutes les femmes, et Jésus, le fruit de ton sein, est béni.
1: Sainte Marie, Mère de Dieu, prie pour nous pauvres pécheurs, maintenant et à l'heure de notre mort. Amen.
0: Gloire soit au Père, au Fils et au Saint-Esprit.
1: Comme il était au commencement, maintenant et toujours, et dans les siècles des siècles. Amen.
2: Cinquième mystère douloureux, le crucifiement de notre Seigneur. Fruit de ce mystère, l'amour de Jésus et l'horreur du péché. Au milieu de la joie ou de l'adversité, ne manquez jamais de reposer votre cœur dans les entrailles de l'amour, afin de souffrir tout ce qui pourra se présenter.
3: Notre Père qui es aux cieux, que ton nom soit sanctifié, que ton règne vienne, que ta volonté soit faite sur la terre comme au ciel. Donne-nous aujourd'hui notre pain de ce jour. Pardonne-nous nos offenses, comme nous pardonnons aussi à ceux qui nous ont offensés. Et ne nous laisse pas entrer en tentation, mais délivre-nous du mal. Amen.
4: Réjouis-toi, Marie, pleine de grâce. Le Seigneur est avec toi. Tu es bénie entre toutes les femmes. Et Jésus, le fruit de ton sein, est béni.
1: Sainte Marie, Mère de Dieu, prie pour nous pauvres pécheurs, maintenant et à l'heure de notre mort. Amen.
4: Réjouis-toi, Marie, pleine de grâce. Le Seigneur est avec toi. Tu es bénie entre toutes les femmes. Et Jésus, le fruit de ton sein, est béni.
1: Sainte Marie, Mère de Dieu, prie pour nous pauvres pécheurs, maintenant et à l'heure de notre mort. Amen.
4: Réjouis-toi, Marie, pleine de grâce. Le Seigneur est avec toi. Tu es bénie entre toutes les femmes. Et Jésus, le fruit de ton sein, est béni.
1: Sainte Marie, Mère de Dieu, prie pour nous pauvres pécheurs, maintenant et à l'heure de notre mort. Amen.
4: Réjouis-toi, Marie, pleine de grâce. Le Seigneur est avec toi. Tu es bénie entre toutes les femmes, et Jésus, le fruit de ton sein, est béni.
1: Sainte Marie, Mère de Dieu, prie pour nous pauvres pécheurs, maintenant et à l'heure de notre mort. Amen.
4: Réjouis-toi, Marie, pleine de grâce. Le Seigneur est avec toi. Tu es bénie entre toutes les femmes, et Jésus, le fruit de ton sein, est béni.
1: Sainte Marie, Mère de Dieu, prie pour nous pauvres pécheurs, maintenant et à l'heure de notre mort. Amen.
4: Réjouis-toi, Marie, pleine de grâce. Le Seigneur est avec toi. Tu es bénie entre toutes les femmes, et Jésus, le fruit de ton sein, est béni.
1: Sainte Marie, Mère de Dieu, prie pour nous pauvres pécheurs, maintenant et à l'heure de notre mort. Amen.
4: Réjouis-toi, Marie, pleine de grâce. Le Seigneur est avec toi. Tu es bénie entre toutes les femmes, et Jésus, le fruit de ton sein, est béni.
1: Sainte Marie, Mère de Dieu, prie pour nous pauvres pécheurs, maintenant et à l'heure de notre mort. Amen.
4: Réjouis-toi, Marie, pleine de grâce. Le Seigneur est avec toi. Tu es bénie entre toutes les femmes, et Jésus, le fruit de ton sein, est béni.
1: Sainte Marie, Mère de Dieu, prie pour nous pauvres pécheurs, maintenant et à l'heure de notre mort. Amen.
4: Réjouis-toi, Marie, pleine de grâce. Le Seigneur est avec toi. Tu es bénie entre toutes les femmes, et Jésus, le fruit de ton sein, est béni.
1: Sainte Marie, Mère de Dieu, prie pour nous pauvres pécheurs, maintenant et à l'heure de notre mort. Amen.
4: Réjouis-toi, Marie, pleine de grâce. Le Seigneur est avec toi. Tu es bénie entre toutes les femmes, et Jésus, le fruit de ton sein, est béni.
1: Sainte Marie, Mère de Dieu, prie pour nous pauvres pécheurs, maintenant et à l'heure de notre mort. Amen.
4: Gloire au Père, au Fils et au Saint-Esprit.
1: Comme il était au commencement, maintenant et toujours, et dans les siècles des siècles. Amen.
5: Ô Marie conçue sans péché,
6: prie pour nous qui avons recours à toi.
5: Ô Marie conçue sans péché,
6: prie pour nous qui avons recours à toi.
5: Ô Marie conçue sans péché,
6: prie pour nous qui avons recours à toi.

0: Il est 4 heures.
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3: Mes chers amis, pour comprendre les sacrements de baptême et de confirmation, nous avions contemplé le baptême du Christ dans le Jourdain et la descente du Saint-Esprit à la Pentecôte. Aujourd'hui, pour méditer le sacrement de l'Eucharistie, il nous faut d'abord contempler son institution lors de la scène le Jeudi Saint. Suivons donc le récit évangélique. Pierre et Jean, à la demande de Jésus, ont suivi, depuis l'entrée de la ville, un homme qui portait une cruche. Lorsqu'ils arrivent au cénacle, ils posent au maître de la maison la question « Le maître te fait dire, où est ma salle où je pourrais manger la Pâque avec mes disciples ?» Et comme prévu par Jésus, le maître des lieux leur montre, à l'étage, une grande pièce garnie de coussins, toute prête pour la fête. Jean, le plus jeune des convives, pose au début du repas la question qui est rituelle. Pourquoi cette nuit est-elle différente des autres nuits? Mais avant même que Jésus ne parle, tous ont pressenti le caractère unique de cette soirée. Dès la première coupe, Jésus déclare que cette Pâque sera la dernière de sa vie mortelle avant le banquet du royaume. J'ai ardemment désiré manger cette Pâque avec vous avant de souffrir. Car, je vous le dis, jamais plus je ne la mangerai jusqu'à ce qu'elle s'accomplisse dans le royaume de Dieu. Les apôtres se disputent sur des questions de préséance. Le Seigneur les choque en faisant, malgré les protestations de Pierre, un office qui est celui de l'esclave, laver les pieds des convives allongés. Il se lève de table, nous dit saint Jean, dépose ses vêtements et prenant un linge, il s'en ceint. Puis il met de l'eau dans le bassin et il commence à laver les pieds des disciples et à les essuyer avec le linge dont il était saint. Fin de la citation de saint Jean. Jésus vient en effet, nous dit saint Marc, servir et donner son âme comme rançon. En le regardant, les aimer ainsi à toute extrémité, pour reprendre l'expression de saint Jean dans son chapitre 13, les disciples entendent sans doute en eux un écho de la voix prophétique d'Isaïe dans son chapitre 53. Il offre sa vie en sacrifice expiatoire, « Mon serviteur justifiera les multitudes en s'accablant lui-même de leurs fautes. » Le comble de l'émotion survient lorsque Jésus annonce l'impensable. « En vérité, je vous le dis, l'un d'entre vous me trahira, lui qui mange avec moi. » Jésus veut alerter les apôtres sur leur fragilité, car ils fuiront tous à l'heure décisive. En ne désignant pas le traître par son nom, il lui laisse un chemin vers la lumière. Il y a ce détail bouleversant. Au premier service, Judas est honoré par le geste d'intime familiarité de la bouchée offerte. Saint Léon le Grand nous dit « Il ne confond pas l'impie par une réprimande sévère et publique, mais il cherche à l'atteindre par un avertissement doux et muet. Pourquoi, malheureux Judas, ne mets-tu pas à profit une telle mansuétude? On ne te retire, continue saint Léon, ni l'honneur dû au titre d'apôtre, ni la communion au sacrement. Retourne en arrière, laisse là ta fureur et viens à récipiscence. La clémence t'invite, le salut frappe à ta porte, la vie te rappelle. » Mais, mes chers amis, Satan est entré en Judas. Judas l'Iscariote sort, sans éveiller les soupçons des participants, dans la nuit, nous dit saint Jean. C'est bien sûr la nuit qui règne à cette heure-là dehors, mais ce sont surtout les ténèbres spirituelles que le diable, le mauvais, a répandu dans son âme. Jésus, écrit Romano Guardini, a voulu appeler les hommes à partager la vie divine, d'où cet émouvant « nous » employé dans la prière sacerdotale après la scène. Mais les hommes se sont refusés. En conséquence, le messager de l'amour a dû rester dans une solitude indicible. Maintenant, à cette heure, le désert où il vit devient absolument vide et muet. Les siens, continue Guardini, les siens peu nombreux l'abandonnent. Les hommes, formant un contraste infernal avec la communauté d'amour voulue par lui, s'unissent pour se tourner contre lui. Fin de citation de Guardini. Judas a donc rejoint dans la salle du Sanhédrin ceux qui trament l'assassinat légal de Jésus, le juste. « Que voulez-vous me donner et je vous le livre ?» dit-il au prince des prêtres. « Ô parole exécrable !» nous dit saint Jean Chrysostome. « Dis-moi, Judas, est-ce cela que le Christ t'enseignait ? Ne disait-il pas de ne porter ni or, ni argent, ni monnaie dans la ceinture ? Dis-moi donc, qu'as-tu de grave ou de léger à lui reprocher pour trahir ainsi ton maître ? Est-ce parce qu'il t'a donné le pouvoir sur les démons ? Parce qu'il t'a fait guérir des malades ? Purifier des lépreux ? Ressusciter des morts ? Quelle folie dans cette parole, continue saint Jean Chrysostome. Tu livres celui qui gouverne le monde, celui qui commande aux démons, celui auquel obéissent les flots de la mer, celui qui est le maître de toute la nature. Lorsque l'agneau pascal est apporté, Jésus prononce la commémoration des bienfaits de Dieu qui revient traditionnellement au chef de famille. Ce soir, quelle densité lumineuse dans son improvisation. Avant que ne soit mangé l'agneau, Jésus, rompant le pain qui l'accompagne, introduit dans le rite juif accoutumé une nouveauté qui laisse les disciples sans voix. « Ceci est mon corps, livré pour vous. » De même, à la troisième coupe, vers la fin du repas, avant de la faire circuler, « Ceci est mon sang, celui de la nouvelle alliance, répandu pour une multitude en vue de la rémission des péchés. Ô mon Sauveur, s'exclame Bossuet, quelle netteté, quelle précision, quelle force, mais en même temps, quelle autorité et quelle puissance dans ses paroles. Oui, mes chers amis, les paroles de Jésus sont des paroles de feu. Voici l'alliance éternelle, l'ombre des biens à venir, cède à la présence même des réalités. La Pâque, enfin, réalise ce qu'elle préfigurait. Saint Jean Chrysostome, comme pour le baptême du Christ, souligne ce mystère d'accomplissement de l'ombre des figures par la vérité du mystère. Jésus-Christ, dit Saint Jean, célébra d'abord l'ancienne Pâque avant que de l'abolir et d'établir la nouvelle. Sur une même table, il a souscrit à l'ombre et a posé sur elle le sceau de la vérité. Lorsque Jésus ajoute « Faites ceci en mémoire de moi », les disciples comprennent qu'il ne s'agit pas de renouveler l'office juif. Il s'agit de redire, jusqu'au retour de Jésus, les immortelles paroles de cette nuit. Elles rendent présent à chaque fois le sacrifice du Christ. Elles remplissent ceux qui reçoivent le corps du Christ de sa grâce d'union. Elle leur ouvre le ciel. Oui, ce mystère de la foi est le mémorial efficace de la passion de Jésus. Il est le jaillissement de sa vie dans ceux qui communient. Il est la prophétie de son règne éternel. Ô Jésus, il se fait tard, restez avec nous dans la vérité de votre présence, dans l'efficace de votre passion, dans votre gloire voilée. En ce mystère de lumière, mes chers amis, la vérité nous fait toucher le fond de la vie en Christ, qui est le titre de toutes nos instructions. L'union sacramentelle au mystère du Verbe incarné. Ô Marie, faites-nous entrer dans la lumière tamisée de la présence, afin que votre Fils nous sanctifie dans la vérité, comme il est dit en Jean 17, 17. Nous pouvons dire à la Mère de Dieu, comme dans l'hymne acathiste, « Salut, tabernacle de l'incarnation divine ».
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1: Au palais de l'Élysée, fin septembre, le pape américain a la double nationalité péruvienne. Appelé Monseigneur Robert Francis Prévost, avant de se nommer Léon XIV, a rappelé ses racines françaises issues de ses aïeux, à savoir ses origines normandes et béarnaises. Je dis cela pour illustrer le fait que nos racines nous permettent de bien répondre à la question capitale « Qui suis-je ?». Alors, le pape sait y répondre, mais la plupart d'entre nous aussi. À l'avenir, pourra-t-on répondre à la question « Qui suis-je ?». Aujourd'hui, nous sommes les enfants de nos géniteurs, c'est-à-dire nos parents. Mais demain, les femmes et les hommes seront-ils les enfants des géniteurs naturels ou seront-ils filles et fils de généticiens manipulateurs et non plus de géniteurs parentaux et enfants aussi de l'intelligence artificielle et le tout en laboratoire médical et en laboratoire numérique. Les manipulations génétiques et l'intelligence artificielle nous menacent de désidentification. L'humanité va-t-elle devenir artificielle ? Le génétique, en modifiant le génome, nous programme de l'intérieur. Et l'intelligence artificielle nous programme de l'extérieur pour inventer notre fausse réalité. L'être humain ne pourra plus dire, comme le psaume 138, justement chanté dans la liturgie du 6 octobre, là, donc ce mois-ci, je cite, « Je reconnais devant tous le prodige, l'être étonnant que je suis. Je reconnais devant toi le prodige, l'être étonnant que je suis. » Eh bien, désormais, adieu cette humanité, cette heureuse conviction humaniste du psaume. Mais c'est fini. Et ils sont assez nombreux ceux qui pensent que la combinaison manipulation génétique et intelligence artificielle nous ouvre le bonheur absolu. Ça s'appelle depuis au moins 40 ans le transhumanisme. Nous sommes issus de géniteurs naturels et d'apprentissage culturel. Demain, par le transhumanisme, nous ne serons issus que de généticiens programmeurs et d'un apprentissage non pas culturel, mais préfabriqué expressément par l'artifice numérique. Pire, l'apprentissage de la vie et des sciences sera orienté par les idéologies de nos programmeurs. Et pour tenter d'atteindre leur finalité impossible, à savoir tout connaître, tout maîtriser, tout le monde devenir immortel, et bien pour tenter en quelque sorte de devenir Dieu, pour toucher l'inaccessible étoile, dirait Jacques Brel. Bref, pour rejouer le mythe biblique de la tour de Babel, l'homme se condamne à son seul souci, angoissé, de ne pas mourir. Alors là, c'est vraiment pas le bonheur.

Juste une courte parenthèse. Pour le christianisme, l'homme, comme l'explique saint Augustin ou saint Irénée, est appelé à devenir Dieu. Et il ressuscitera dans un corps de gloire, de nature divine, selon saint Paul. Mais la divinisation de l'homme ne se fait pas sans Dieu ou contre Dieu, mais par la grâce de Dieu, dont le salut rédempteur du Christ. Alors revenons au transhumanisme en se contentant à présent d'une perspective à court terme. S'agissant de manipulation génétique, ne prenons pas le risque de changer l'homme, le risque d'anéantir l'humanité en accumulant les tâtonnements du génie génétique, avatar transmissible de génération en génération. Au nom de l'humanisme le plus élémentaire, confions à la science et à la médecine de guérir l'homme et de le réparer, mais pas de le changer. À la limite, on pourrait envisager une manipulation génétique si on est sûr d'éradiquer dans l'œuf une maladie jusqu'ici inévitable. Mais là, attention, cette manipulation du génome ne doit pas se transmettre car on court le risque que la transmission dégénère ou bien qu'elle génère des effets indésirables. Déjà dans le présent d'une personne, toute médecine a des effets indésirables. Mais de génération en génération, impossible de cerner dans cette transmission d'une manipulation génétique, impossible donc de cerner quels pourraient être les effets indésirables. Depuis 2012, les scientifiques ont le moyen de modifier tout type de génome. Cet outil s'appelle CRISPR-Cas9. Je m'excuse, je ne sais pas trop prononcer ça. CRISPR-Cas9. Heureusement, en France, la loi est formelle depuis 1994. Article 16 du Code civil, nul ne peut porter atteinte à l'intégrité de l'espèce humaine. Réparer, oui, mais encore une fois, changer l'homme, non. Les manipulations génétiques sont assimilables à un viol. Pénétration de l'intimité la plus intime, c'est-à-dire le génome, et avec pénétration à la naissance, donc sans consentement. Le viol est un crime. L'Église, quant à elle, s'oppose à toute modification génétique pour changer, augmenter ou améliorer l'homme, mais elle autorise les manipulations des cellules précises pour éventuellement les guérir, mais sans transmettre, en s'assurant de ne pas transmettre aux générations futures. Telle est la déclaration du Vatican Dignitas Personae de 2008. Quant à l'intelligence artificielle, la recherche scientifique se délecte par centaines de milliards et des consommations d'électricité pharaoniques pour les data centers, y compris en France. Bref, quant à l'IA, nous pouvons avoir que des craintes.

0: Récemment, nous avons redouté les robots pensant qu'ils détruiraient des emplois. En fait, les pays qui ont eu le plus de robots ont eu le moins de chômage, et le chômage relatif actuel est plus dû à la crise économique qu'aux robots. Je crois en revanche dans l'argument critique, à savoir l'intelligence artificielle met en danger, là encore, l'humanisme et l'humanité. L'outil et la machine ont historiquement compensé le manque à agir de l'homme, manque à agir avec force, vite et avec précision. Les ordinateurs ont compensé le manque à raisonner vite et le manque de mémoire. Mais l'intelligence artificielle subvertit toute la civilisation. L'intelligence artificielle comble le manque à réfléchir et, plus gravement encore, le manque à décider. L'intelligence artificielle décide pour nous. Elle est difficile à contrôler car elle va beaucoup plus vite que nous. Dès maintenant, les hommes sont sous l'emprise impérieuse de l'intelligence artificielle, même et surtout dans les armées. Et le pape Léon XIV nous exhorte à désarmer l'intelligence artificielle pour sauver le monde. Jusqu'ici, quelques philosophes, dont moi, si je puis me permettre, étaient les seuls à dénoncer un danger existentiel dans le développement de l'intelligence artificielle. En 2026, ce sont les inventeurs de l'intelligence artificielle eux-mêmes qui alarment et se font peur. Déjà dans le passé, Oppenheimer et Sakharov, pères respectivement des bombes atomiques américaines et russes, se sont fait peur après leur découverte et l'ont vivement condamné. Avec l'IA, en 2026, ça ressemble à la même chose, ça ressemble à ça. Les plus hauts responsables de la Silicon Valley paniquent devant le développement de leur découverte. Leurs paroles répètent à grands cris, l'intelligence artificielle va devenir très rapidement incontrôlable et peut se retourner contre l'humanité. Citons les noms célèbres en Californie et dans le monde de Evan Hubinger, Jacob Coxon, Yashmina Benjo, mais surtout le patron d'Anthropic, Dano Harmodei, et le patron d'Opus AI, l'entreprise qui a inventé et développe ChatGPT. Eh bien, ces deux grands patrons de l'intelligence artificielle veulent qu'ensemble, on relativise les centaines et les cadences du progrès pour bien encadrer les modèles de l'intelligence artificielle. Le pire de tous ces géants de l'intelligence artificielle, est le fameux Elon Musk, aux 1 000 milliards de dollars. Il critique les attitudes des savants démissionnaires et alarmistes, ci-dessus, mais lui-même déclare, je cite, « L'IA, l'intelligence artificielle, pourrait nous tuer. » Et en même temps, le même Elon Musk développe Grok, sa propre intelligence artificielle. Alors, il y a la crise, oui, c'est vrai. Il y a la planète qui brûle, oui. Il y a les guerres à nos portes. Eh bien, ajoutons aussi les risques inouïs de l'intelligence artificielle. Heureusement, Léon XIV prophétise l'espérance, à juste titre. Car pour l'instant, rien n'est joué sur aucun de ces fronts de la civilisation.
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1: Le génie du christianisme vous propose aujourd'hui les peintres de l'invisible. Alors, derrière un titre un petit peu étrange, parce que peindre ce qu'on ne voit pas, c'est quand même un peu complexe, un ouvrage et surtout un auteur, Laurent Dandrieux. Bonjour, monsieur Dandrieux.
2: Bonjour, Emeline.
1: Alors, vous êtes journaliste, vous êtes essayiste, vous êtes surtout critique d'art, avec un œil extrêmement acéré. Et vous avez écrit, et ces ouvrages sont publiés ou réédités, un ouvrage extraordinaire, Les peintres de l'invisible, Le Gréco, Rembrandt, Vermeer et autres messagers de l'infini, et La Compagnie des anges, petite fille de Frason Angelico, les deux aux éditions du Cerf, messagers de l'infini, Compagnie des anges. En fait, vous nous permettez de comprendre que les peintres ne représentent pas uniquement la réalité qui les entoure, mais nous permettent peut-être d'entrer en prière, d'avoir une connexion avec le Christ.
2: Oui, certainement. Qu'il représente le Christ ou pas, d'ailleurs, puisque bon, on sait qu'une partie considérable de la peinture occidentale est représentée par la peinture religieuse, avec notamment des thématiques christiques très importantes. Mais il y a aussi toute une peinture spirituelle qui essaye de montrer, de révéler, je dirais, la part d'éternité qui se cache dans le quotidien des choses. Et donc ce spectre, ce champ de d'application des peintres de l'invisible, pour moi, est beaucoup plus large que la stricte peinture religieuse, même si c'est effectivement un sujet important et une part importante de cette difficulté qui est posée aux peintres depuis toujours, qui est de représenter ce qui ne se voit pas, ce qui est déjà à l'origine dans la représentation du Christ, puisque évidemment il faut montrer le Christ homme, mais il faut montrer le Christ Dieu, ce qui est moins évident.
1: Ce qui finalement fait du christianisme une religion un peu problématique d'une certaine manière pour l'artiste, parce qu'effectivement, vrai homme, vrai Dieu, difficile à représenter, et surtout quel homme représenter.
2: C'est le défi de la peinture chrétienne, c'est que même quand elle représente des choses tout à fait réelles, et même des événements historiques, puisque les événements de la Bible et les événements des évangiles sont des événements historiques, et bien dans ces événements réels, et bien il y a une part mystérieuse. Il y a une part qui ne se voit pas, il y a une part surnaturelle dont il faut aussi rendre compte par la peinture. Et là, c'est un défi, effectivement, qui a été posé dès l'origine aux artistes chrétiens.
1: Alors, c'est vrai qu'il y a un certain nombre de conciles qui ont résolu le problème en disant on ne fait pas d'image comme ça, on ne pose pas de questions. Mais justement, le génie, finalement, d'une certaine manière occidentale, c'est d'avoir relevé le défi. Et l'un des premiers peintres qui a l'air, effectivement, d'être votre chouchou, puisque vous commencez les peintres de l'invisible avec Fra Angelico, et vous avez consacré un autre ouvrage complètement à cette petite vie de Fra Angelico. Comment fait-il, lui, pour nous permettre d'entrer dans ce mystère ?
2: Alors, la première façon qu'il a de nous faire entrer dans le mystère, c'est de le vivre. Ce qui est très frappant avec Fra Angelico, c'est que la peinture, pour lui, n'est pas un à côté de sa vie contemplative, c'en est vraiment le prolongement et c'en est la manifestation. Et donc, c'est quelque chose d'ailleurs qui a été relevé par tous les gens qui ont fait son éloge très rapidement de son vivant et après sa mort, et qui est un des éléments clés de sa béatification et de la raison pour laquelle il a été choisi par Jean-Paul II comme patron universel des artistes. C'est que, en fait, la peinture, son art, était une poursuite de sa vie de prière. Et on a dit beaucoup que s'il avait si bien représenté les anges, les saints, c'est qu'il vivait dans leur compagnie quotidienne. Et c'est très frappant. Et moi, ce qui m'a intéressé beaucoup chez ce peintre, outre que c'est évidemment sublimement beau, j'étais il y a peu de temps à Florence pour voir la grande exposition qui était consacrée, qui était absolument sublime.
1: Heureusement, parce que effectivement, malheureusement, toujours compliqué de parler de peinture à la radio. Ouais. Et même si sur les sites internet divers et variés, on peut avoir des reproductions maintenant de plus en plus
2: fidèles.
1: Rien
2: ne remplace le contact direct, évidemment, avec l'œuvre. D'autant qu'à l'occasion de cette exposition, un certain nombre a été somptueusement restauré. Et donc, ce qui m'a intéressé, ce pourquoi j'ai appelé ce livre La Compagnie des Anges, c'est que pour moi, le grand thème de l'œuvre de Frangelico, c'est la continuité qui existe entre la vie naturelle et la vie surnaturelle. C'est une même réalité. L'une est visible, l'autre n'est pas visible, mais c'est la même réalité qui se communique et qui communique entre elles. Et notamment, c'est très sensible sur la thématique des anges qui occupe une grande place dans l'œuvre de Frangelico. Parce que pour Frangelico, on s'aperçoit que les anges ne sont pas des créatures lointaines, des petits angelots joufflus qui sont posés sur des nuages. Ce sont vraiment des compagnons de route. Ce sont vraiment des gens qui nous accompagnent et qui nous épaulent dans notre vie quotidienne et dans notre vie spirituelle. J'avais choisi pour illustration de ce petit volume un détail d'une près d'elle de Frangelico, donc ces petits tableautins qui sont en dessous des retables, qui représentent des scènes de la vie des saints, et là c'était des scènes de la vie de Saint Benoît, et le détail, enfin la scène en question représentait un ange nourrissant Saint Benoît et ses compagnons, et donc sur le détail qu'on avait reproduit sur la couverture de mon livre, vous avez un ange qui a une besace et il en sort un pain qu'il va distribuer. Voilà. Et sur un autre de ces tableaux de cette près d'elle, vous avez l'agonie de Saint Benoît, et au-dessus de la maison où il est en train d'agoniser, vous avez des anges qui montent et qui descendent d'une échelle, et vous avez l'impression d'une espèce de pont aérien entre le ciel et la terre. Et je trouve que c'est très représentatif, effectivement, de cette idée qu'il n'y a pas de rupture entre le naturel et le surnaturel. C'est vraiment une seule réalité, c'est la même création, en fait.
1: Oui, il y a une évidence chez Fra Angelico qui a finalement la générosité de nous faire partager cette évidence par l'intermédiaire de ses peintures, et qui sont une forme de prière, d'une certaine manière.
2: Qui sont une forme de prière et qui sont une forme aussi de prédication. Certainement, Frangelico, dont on ne possède aucun écrit, hein, à part sa signature au bas de livres comptables ou de documents notariés, certainement, il considérait que sa vocation était en tant que frère prêcheur dominicain, eh bien de prêcher par l'image, prêcher par la peinture. Et c'est vrai qu'on peut méditer de manière très profitable en regardant ces tableaux qui ont une richesse théologique très forte, parce que il a été aussi prieur de son ordre, enfin de son couvent, et il a été à l'école des meilleurs théologiens de son temps, et donc c'est quelqu'un qui avait une profondeur théologique très très forte, qui se retrouve dans les moindres détails de ses peintures.
1: La prédication par l'image, est-ce qu'il faut nécessairement être religieux au sens finalement clérical du terme pour représenter l'invisible ? Parce que vous avez aussi un certain nombre de laïcs comme exemple de peintre de l'invisible.
2: Évidemment non, et le meilleur exemple de ça, probablement, c'est Rembrandt, qui, là aussi, dans sa peinture, l'art religieux représente une part très importante, surtout pour quelqu'un qui vivait dans un pays protestant à l'époque, où il y avait une politique anticatholique très forte, et donc les sujets, les commandes pour les sujets religieux étaient pratiquement inexistantes.
1: Oui, le protestantisme a un rapport à l'image qui n'est tout à fait celui du catholicisme, effectivement.
2: Disons-le. Et donc, cette part accordée par Rembrandt à la peinture religieuse est d'autant plus remarquable et dénote une intimité avec la Bible qui est assez, assez remarquable. Et je décris notamment dans le chapitre que j'ai consacré à Rembrandt dans Les peintres de l'invisible, deux toiles particulièrement où la Bible est vraiment quasiment le personnage principal de la toile. L'un qui est la prophétesse Anne méditant sur la Bible et qui pose sa main sur la Bible comme si effectivement elle avait un contact physique avec la parole de Dieu à travers de ce livre qui est absolument imposant et qui est presque lumineux, qui est la source de lumière de cette toile. Et voilà, c'est très impressionnant effectivement de voir comment non seulement les thématiques de Rembrandt, mais aussi son style, sont nourries par la théologie. Quand je dis son style, je fais référence notamment à sa maîtrise absolument éblouissante du clair-obscur. Et c'est très intéressant parce qu'on s'aperçoit que chez Rembrandt, le clair-obscur n'est pas seulement une technique intéressante, c'est aussi une manière... de montrer comment le Christ, qui est la lumière du monde, vient éclairer, illuminer les ténèbres de notre, du péché et de notre condition humaine. Et ça, c'est vraiment très, très frappant dans, dans l'œuvre de Rembrandt.
1: Van Gogh disait, on ne peut pas voir un Rembrandt sans croire en Dieu. Finalement, on a des toiles qui dépassent le caractère visible, technique, pour nous permettre de voir l'invisible. Je crois que vous mentionnez aussi l'enfant prodigue.
2: Oui.
1: Qui est une toile absolument extraordinaire. On disait, je crois, que Dieu a pris la pose pour cette toile tellement... Voilà, oui. Rembrandt réussit à nous faire sentir toute la miséricorde.
2: Oui, oui, effectivement, Rembrandt est parti au départ de sa carrière de sujet religieux traité d'une manière très baroque, avec une grande théâtralisation, pour arriver à la fin de sa vie à un traitement beaucoup plus apaisé, beaucoup plus... essentialisé, beaucoup plus intériorisé, dont c'est effectivement ce fils prodigue est un bon exemple. Et c'est un bon exemple aussi d'un aspect intéressant de l'usage théologique de la technique chez Rembrandt. C'est qu'on a parlé à son propos de spiritualisation de la matière. Ouais. Et effectivement, ça se traduit chez lui par la façon dont les contours des personnages ne sont pas toujours extrêmement nets. Il y a une espèce de fondu enchaîné, je dirais, pour reprendre un langage cinématographique, qui fait que, qui aboutit de fait à une forme de spiritualisation des personnages. On n'est pas dans un réalisme strict. On est déjà un peu ailleurs, un peu au-delà du réel, si je puis dire.

Nous avons l'immense bonheur d'écouter Laurent Dandrieux qui réussit l'exploit de nous faire voir la peinture à la radio et qui, grâce à ces deux ouvrages, nous permet aussi de mieux comprendre et de mieux lire et de mieux apprécier encore Efra Angeli.

0: manière peut suggérer. Alors, on évoquait Fra Angelico et Rembrandt et des sujets qui sont, j'allais dire, explicitement religieux. On ne peut pas trop se tromper sur la signification d'une miséricorde ou d'une annonciation. Ce qui est très intéressant dans vos ouvrages, c'est qu'on se rend compte qu'on peut dire Dieu sans forcément être explicite dans le sujet. Et les pages sur Vermeer sont éclairantes. Je ne regarde plus maintenant voilà, une laitière qui est un peu galvaudée de la même manière.
1: Oui, Vermeer a fait quelques tableaux religieux, notamment une célèbre allégorie de la foi, mais l'essentiel de son œuvre est constitué de ce qu'on a appelé la peinture de genre, c'est-à-dire des scènes très triviales de la vie quotidienne, dont on pourrait penser a priori qu'elles ne recèlent pas de dimension surnaturelle. Comme je ne suis pas le premier à l'avoir remarqué, puisque Claudel a écrit de très belles choses là-dessus, Jeanne Fromentin également, il y a dans la peinture hollandaise de cette époque-là, du siècle d'or hollandais notamment, une véritable sacralisation de la vie quotidienne qui est envisagée avec une telle précision, une telle révérence, une telle attention qu'elle en acquiert une dimension quasi liturgique. Et c'est vraiment frappant dans cette peinture où on voit que effectivement, enfin qui entre en résonance à mon sens profonde avec la théologie chrétienne pour laquelle effectivement, si on y met l'esprit qu'il y faut, chacun de nos actes devient effectivement acquiert une portée liturgique. Et je trouve ça particulièrement frappant chez Vermeer qui peint peu ou prou les mêmes sujets que ses contemporains, parfois même avec les mêmes compositions, avec les mêmes jeux de lumière, avec les mêmes jeux de géométrie aussi, mais il y a quelque chose de très mystérieux chez Vermeer, c'est qu'il y entre une poésie tout à fait étonnante qui effectivement revient, aboutit à contempler l'instant et à figer l'instant avec une telle intensité que Vermeer parvient à révéler sa part d'éternité. Et donc il y a quelque chose pour moi de quasiment métaphysique, oui, dans cette peinture, apparemment totalement banale et triviale dans ses sujets, en tout cas. Si elle n'est évidemment pas banale dans la forme qui est absolument éblouissante.
0: Donc finalement, Fra Angelico, Vermeer, même combat, si vous me permettez l'expression. Si Fra Angelico nous montre que les anges sont partout, au point qu'il les représente de manière très naturelle dans ses toiles comme faisant partie de la création, Vermeer nous introduit dans ce mystère où Dieu est partout, même finalement dans une fenêtre, un tapis, parce qu'il y a une présence particulière.
1: Dieu est partout, effectivement, dans la création, non pas d'une manière panthéiste, mais tout simplement parce qu'il est le créateur de toute chose et que toute chose est belle parce qu'elle a été créée par Dieu. Je suis retombé par hasard l'autre jour sur une phrase qui est citée dans un film de John Ford qui est Les raisins de la colère. Je ne sais pas si la phrase est aussi dans le roman de Steinbeck que je n'ai pas lu, mais cette phrase est « Tout ce qui est vivant est saint ». Et je trouve que ça définit assez bien la démarche de Vermeer et de ses autres peintres de l'école hollandaise. Ce que je trouve très frappant, et ce qui là aussi est un point de jonction, peut-être inattendu, entre Fra Angelico et Vermeer, c'est que on a cette idée aujourd'hui, notamment dans notre époque qui est très dominée par l'art abstrait, que le réalisme et le surnaturel s'opposeraient. En fait, non, c'est le réalisme est le meilleur moyen de décrire l'irruption de l'infini dans le fini. Et c'est très frappant chez Fra Angelico, parce que Fra Angelico représente vraiment un tournant dans l'histoire de la peinture, c'est-à-dire qu'il sort... il fait partie de ces peintres, en tout cas, qui rompent avec l'extrême stylisation de l'art gothique, qui était un art qui était assez peu réaliste, pour faire évoluer la peinture, effectivement, vers davantage de réalisme. Et c'est à la fois, à son époque, le plus réaliste des peintres et le plus surnaturel. Et c'est parce qu'il est réaliste qu'il est surnaturel. Ça, c'est très, très évident. Et on a la même chose aussi dans une autre manière, je pense, dans l'œuvre de Vermeer, qui là aussi décrit des scènes de la vie quotidienne d'une manière

0: extraordinairement précise, même si c'est toujours un peu flou, je vous permets, mais d'une manière extrêmement précise et extrêmement réaliste, et pour autant avec une dimension presque mystique évidente.
1: Frangelico, Vermeer, Rembrandt, est-ce à dire que cette possibilité pour les peintres, c'est dans le passé? Vous parlez de l'abstraction et de notre situation actuelle. Est-ce qu'il existe aujourd'hui des peintres du 20e, du 21e aussi, qui peuvent nous permettre de voir l'invisible par le visible? Est-ce qu'on est condamné à l'abstraction et à TikTok? Rassurez-nous un petit peu.
0: Non, j'ai vraiment j'ai fait attention justement dans ce livre, Les peintres de l'invisible, de consacrer deux chapitres à des peintres plus moderne, plus contemporain, dont l'un est encore en vivant et jeune et en pleine activité, qui est François-Xavier de Boissoudis, et l'autre étant Georges Desvalières, qui a peint au début du XXe siècle des toiles tout à fait surprenantes, où là aussi le surnaturel se mêle au plus concret de la réalité, puisque notamment toute une part de son œuvre tourne autour de la guerre de 14, et donc il y a des toiles tout à fait stupéfiantes où on voit le Christ conduire au ciel un poilu qui vient de tomber au champ d'honneur. Alors ça pourrait être totalement grotesque, mais en fait c'est totalement sublime. Et donc non, effectivement, cette jonction du naturel et du surnaturel n'est pas réservée aux peintres du passé. Et Dieu merci, il y a des contemporains qui la font vivre, et notamment François-Xavier de Boissoudis, qui a une œuvre très, très, très surprenante, très, très originale, où il se montre, je crois, particulièrement attentif à l'irruption, à la surprise du surnaturel. C'est une œuvre qui tourne beaucoup autour des surprises de la lumière, des surprises qui peuvent advenir par un éclairage qui soudain vous révèle une dimension des choses que vous n'aviez pas vues auparavant. C'est une œuvre qui parle aussi beaucoup des surprises de la rencontre, je crois. Et effectivement, il y a une dimension, là encore, mystique, totalement assumée, je crois, de la part de François-Xavier, qui est très belle. Je pourrais aussi, je n'avais pas encore découvert son œuvre quand j'ai écrit ce livre, mais j'aurais pu parler évidemment aussi d'Augustin Frison-Roche, oui, qui a une œuvre tout à fait étonnante, d'une poésie admirable, et qui est une véritable exaltation de la création.
1: Ce qui signifie que derrière l'abstraction et finalement un art contemporain qui est peut-être plus technicien, financier, il existe toujours sous-jacente des artistes qui ont rencontré le Christ et qui le mettent en peinture.
0: Oui, la difficulté, c'est qu'ils sont obligés un peu de recréer des formes classiques, si je puis dire, puisque le fil de la transition s'est interrompu. Donc ils sont obligés de réinventer quelque chose qui soit à la fois dans le fil d'un art plus traditionnel, mais en même temps qu'ils sont obligés de recréer. Donc c'est pas simple. En revanche, je trouve que c'est très encourageant, et en même temps ça montre l'absurdité de la voie qui a été suivie pendant des décennies, malheureusement avec parfois le secours des commandes passé par l'Église elle-même, qui parfois se laisse un peu éblouir par le miroir des alouettes de la modernité, et qui parfois tombait dans ce piège de croire qu'il fallait plutôt privilégier l'abstraction pour arriver au surnaturel, ce qui est un contresens esthétique, comme je pense vous l'avoir un peu démontré, mais qui est aussi un contresens théologique, c'est-à-dire comment la religion chrétienne, qui est la religion de l'incarnation, pourrait-elle recourir à l'abstraction pour traduire justement l'incarnation? C'est absurde, ça n'a aucun sens.
1: D'où effectivement François-Xavier de Boissoudis, Augustin Frison-Roche, dont les œuvres s'ancrent dans le réel, représentent de manière qui peut paraître traditionnelle, mais qui en même temps un renouvellement,
0: oui,
1: des genres.
0: Pas forcément traditionnelle d'ailleurs, parce que même si l'art d'Augustin Frison-Roche est très précis, ici, dans, oui, sa représentation du réel, l'art de François-Xavier de Boissoudis est parfois beaucoup plus allusif, beaucoup plus flou, beaucoup plus onirique par moment. Mais effectivement, ce sont deux voies différentes, mais très complémentaires, de décrire, oui, le surnaturel qui se cache derrière le naturel, oui.
1: Merci infiniment, Laurent
0: Dandrieux,
1: parce que grâce à vos deux ouvrages, alors on aurait pu évidemment parler aussi de Philippe de Champagne, qui est peut-être moins accessible aujourd'hui, mais tout aussi intéressant. On apprend beaucoup, les peintres de l'invisible, Le Gréco, Rembrandt, Vermeer et autres messagers de l'infini, La Compagnie des Anges, Petite Vie de Fra Angelico, et surtout, allez voir les œuvres. Merci infiniment à notre technicien et à la semaine prochaine.

0: Il est 5 heures.
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De l'évangile de Jésus-Christ selon saint Luc. En ce temps-là, pendant que Jésus parlait, un pharisien l'invita pour le repas de midi. Jésus entra chez lui et prit place. Le pharisien fut étonné en voyant qu'il n'avait pas fait d'abord les ablutions précédant le repas. Le Seigneur lui dit : Bien sûr, vous, les pharisiens, vous purifiez l'extérieur de la coupe et du plat, mais à l'intérieur de vous-même, vous êtes remplis de cupidité et de méchanceté. Insensé, celui qui a fait l'extérieur n'a-t-il pas fait aussi l'intérieur ? Donnez plutôt en aumône ce que vous avez, et alors tout sera pur pour vous. Acclamons la parole de Dieu. L'attitude du Christ est ici sans délicatesse. Alors je ne sais pas pour vous, mais si je me comportais ainsi, peu de personnes seraient disposées à m'inviter. Le Seigneur fait preuve de peu d'indulgence vis-à-vis de son hôte. De fait, il ne se sent pas obligé de respecter les normes, mais cela a un but. Le manque d'indulgence apparent cache un formidable acte de charité. En effet, Jésus montre que ce qui est important, ce n'est pas l'extérieur, mais l'intérieur. Saint Ambroise de Milan rapprocher les objets en question, la coupe et le plat, de nos propres corps. C'est évident lorsque nous lisons ce passage de l'Évangile. Jésus invite le pharisien à s'attacher moins aux purifications rituelles qu'à la purification de son âme. Il nous fait passer de l'extérieur vers l'intérieur. Nous le savons bien, les Juifs ont toutes sortes de rituels de purification pour faire en sorte de se garder pur tout entier. Ces rituels sont purement pratiques, ne pas toucher ceci ou cela, laver de telle manière, faire ou ne pas faire telle ou telle chose. Ces pratiques ont été bonnes pendant un temps. Elles ont préparé la venue du Christ. Mais il nous demande d'aller plus loin, de ne pas se limiter à des actes extérieurs. Le Seigneur nous montre que ce qui est primordial, ce n'est pas l'acte que je pose, mais l'intériorité. C'est tout le sens de l'adage scolastique « agere sicuitur esse », l'agir suit l'être, et non l'inverse, comme le font les pharisiens. Ils sont persuadés que ce qu'ils font extérieurement transforme leur âme, alors que c'est bien le contraire. C'est parce que je me laisse transformer par le Christ que je peux poser des actes vertueux. Nous aussi, nous pouvons être comme ce pharisien. Nous pouvons penser qu'il suffit de faire de bonnes choses pour être saint. La sainteté, la vie avec le Christ, se résumerait à poser des actes concrets envers les pauvres. Cela nous pousse à un certain activisme et on finit par délaisser son intériorité. Si la sainteté consiste simplement à faire le bien autour de soi, plus besoin de prier, plus besoin d'aller à la messe ou de se confesser, finalement, plus besoin de Dieu, parce que je le trouve dans l'autre. Finalement, nous nous coupons de Dieu pour s'attacher aux images. Cela ne veut pas dire qu'il ne faut pas poser des actes bons, mais il faut aussi prendre le temps de puiser à la source de la charité pour être charitable. Nous avons besoin de nourrir notre âme par la prière et les sacrements. C'est vital pour elle, de la même manière que nos corps ont besoin de nourriture pour continuer à fonctionner correctement. Et oui, Dieu est présent en toutes choses, et servir nos frères, c'est aussi servir Dieu, parce qu'ils sont créés à son image. Tout cela est vrai, n'en doutez pas. Cependant, nous avons besoin de nous entretenir régulièrement avec le Seigneur, en tête à tête. Nous avons besoin d'aller le voir, lui qui se trouve physiquement dans nos tabernacles. Le monde a besoin de gens qui prient. Combien y a-t-il d'associations et de groupes pour guérir telle ou telle pauvreté? Est-ce que le monde s'en porte mieux? Et combien y a-t-il de personnes qui viennent dans nos églises pour adorer
et célébrer le Seigneur. Rappelons-nous sans cesse que nous sommes appelés à être lumière du monde et celle de la terre. Si nous nous laissons transformer par le Christ, alors cela rejaillira sur le monde. Le monde a besoin de gens qui prient. Il se meurt d'être coupé de la source de tout don parfait. Seigneur, viens transformer nos vies. Viens, Esprit Saint, et répands en nos cœurs tes grâces. Donne-nous des âmes priantes, des âmes pieuses. Seigneur, donne-nous d'être lumière et sel pour le monde. Amen.

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1: Année A, 29e dimanche du temps ordinaire. Première lecture, livre d'Isaïe, chapitre 45. Ainsi parle le Seigneur à son Messie, à Cyrus, qu'il a pris par la main pour lui soumettre les nations et désarmer les rois, pour lui ouvrir les portes à deux battants, car aucune porte ne restera fermée. À cause de mon serviteur Jacob, d'Israël mon élu, je t'ai appelé par ton nom, je t'ai donné un titre, alors que tu ne me connaissais pas. Je suis le Seigneur, il n'en est pas d'autre, hors moi, pas de Dieu. Je t'ai rendu puissant, alors que tu ne me connaissais pas, pour que l'on sache, de l'Orient à l'Occident, qu'il n'y a rien en dehors de moi. Je suis le Seigneur, il n'en est pas d'autre. Parole du Seigneur. En l'an -549, Cyrus, un roi perse, épouse la fille du roi des Mèdes, puis il fait campagne en Asie mineure et dépossède Crésus. Ensuite, il se tourne vers l'est jusqu'aux confins de l'Inde. Puis il entre vainqueur à Babylone. Il ne détruit pas les villes, il ne tue pas les rois, il autorise les divers temples. En l'an -538, il autorise le retour des Juifs en Judée pour y rebâtir leur temple. Livre d'Esdras, chapitre 1. Cyrus est à la tête d'un système politique centralisé, avec un dieu lumière, appelé Mazda ou Ahura Mazda, source de toute l'énergie cosmique, pôle de l'univers. Le proto-mazdéisme est une sagesse qui croit en un dieu unique mais abstrait, un principe régissant l'univers. Pour Cyrus, Mazda est aussi le plus petit dénominateur commun qui permet aux moralistes de s'entendre, aux scientifiques de s'harmoniser, etc. En conséquence, aux yeux de Cyrus, tout le monde doit entrer dans cette religion qui est la plus haute qui soit. Les autres sont des retardataires. Une fois initiés, ils seront intégrés. Or, les Juifs en exil à Babylone ne veulent pas se fondre dans le moule de la pensée dominante. Pas plus qu'ils n'ont adoré la lune ou le soleil, ils ne veulent s'assimiler à la religion de Cyrus. Ils ne veulent pas que Yahvé devienne Mazda Yahvé, la prononciation du tétragramme n'étant ici pas très heureuse. Ce n'est pas parce que les Juifs se penseraient plus forts et supérieurs qu'ils refusent de se fondre dans le système commun. Mais c'est parce qu'Israël a vécu quelque chose d'unique qui n'a rien de commun. Un compagnonnage avec le Créateur. Une alliance libératrice. Les Juifs ne peuvent pas, comme Cyrus, prétendre rassembler les politiques, les scientifiques, les artistes, les moralistes. Leur pays est ruiné et leur théologie ont pris des chemins différents. Ils ont en quelque sorte une mémoire cassée par l'apparent échec de l'exil. Et pourtant, ils croient que Dieu, leur Dieu, est le souverain maître de l'histoire. Tout cela, les Juifs ne peuvent pas l'expliquer, ils peuvent seulement le raconter. Adonai est une présence qui est comme un étendard exposé à la face des nations. La blessure d'Israël exilé est, elle aussi, exposée à la face des nations, avec sa foi, avec son amour. Ainsi, les Juifs ont bien conscience que le dieu de Cyrus, Mazda, lumière, est une construction de l'homme, une idole au service d'un système, d'un empire. Mais Isaïe croit que le Seigneur a suscité Cyrus, Isaïe 41, lui donne la victoire et l'appelle « mon serviteur », Isaïe 44, Et ce dimanche, Messie, c'est-à-dire moins, Isaïe 45. Isaïe ne considère pas pour autant Cyrus comme un saint, ni une lumière qui serait nécessaire pour enrichir la révélation biblique. Nous lisons au chapitre suivant que Cyrus est appelé un rapace, c'est-à-dire un oiseau impur, un carnassier. Cependant, il va servir le dessein général de l'histoire du salut. Comme le dit cet oracle, « J'appelle depuis l'Orient un rapace, d'un pays lointain l'homme que j'ai prédestiné, ce que j'ai dit je l'exécute, mon dessein je l'accomplis. Écoutez-moi, homme au cœur dur, vous qui êtes loin de la justice, j'ai fait venir ma justice, elle n'est pas loin, mon salut ne tardera pas. Je mettrai en Sion le salut, je donnerai à Israël ma gloire. » Isaïe chapitre 46. Isaïe comprend que ce ne sont pas les Juifs qui vont se rallier à Mazda, à la lumière de Mazda, au mazdéisme, mais ce sont les païens qui vont s'ouvrir au Seigneur. Parce que c'est le Dieu de l'Alliance, le souverain maître de l'histoire, qui existe, et non pas Mazda. Bien sûr, il est difficile pour les Juifs de cette époque de penser que les païens aient l'ouverture du cœur pour pouvoir accueillir la Torah, le compagnonnage avec le Dieu vivant. Pourtant, certains parmi les Juifs voient chez les païens cette étincelle de confiance. Dieu proclame « Tournez-vous vers moi et vous serez sauvés, tous les confins de la terre, c'est-à-dire tout l'empire de Cyrus, car je suis Dieu, il n'y en a pas d'autre. » Voyez, il n'y en a pas d'autre. Il faut oser proclamer cela. Il ressort ainsi clairement que la prédilection dont Dieu a fait preuve en choisissant Israël n'est pas un acte d'exclusion, mais plutôt un acte d'amour dont toute l'humanité est destinée à bénéficier. Il est utile de le redire quand on parle de la mère de Jésus, sa conception immaculée, sa maternité virginale et divine, son assomption ne sont pas des caractéristiques qui l'isolent et excluent le reste de l'humanité. Mais ce qu'on appelle parfois les privilèges de Marie sont en réalité ce qui forme son amour pour tous les hommes. Avec cette lecture d'Isaïe, il est opportun aussi de réfléchir à l'Église qui se dit catholique, c'est-à-dire universelle. Cet universalisme ne signifie pas que les chrétiens se fondent dans le système philosophique dominant. Comme au temps d'Isaïe, la conscience de vivre un compagnonnage unique avec le Seigneur, c'est irréductible. Les chrétiens ont conscience d'avoir reçu la révélation de l'Esprit-Saint qui est tout autre qu'une simple lumière humaine. Simplement, comme au temps d'Isaïe qui avait une notion de la royauté de Dieu suffisamment large pour concevoir que Dieu exerce sa souveraineté sur les païens, la foi chrétienne est suffisamment large pour avoir l'espérance que les païens s'ouvrent à son Esprit-Saint. Attention, les païens ne sont pas des chrétiens sans le savoir, des gens qui auraient reçu le salut sans avoir reçu le baptême. Il s'agit de l'Esprit-Saint et non pas du salut. Il n'y a pas de salut sans contact avec Jésus-Christ incarné, mort et ressuscité. Et personne ne peut croire sans qu'on lui ait prêché. Romains 10, verset 14. Romains 10, verset 14. Le christianisme enseigne que si ce salut n'a pas été reçu sur la terre, il peut l'être dans l'au-delà par la bonne nouvelle annoncée aux défunts. Jean 5, verset 25. 1 Pierre, chapitre 4, verset 6. Et le credo, Jésus est descendu aux enfers, le séjour des morts. Et le commentaire dans le catéchisme de l'Église catholique, paragraphe 634-635. L'Esprit-Saint conduit à reconnaître le Christ, à reconnaître en Jésus le Messie. L'Esprit Saint conduit aussi aux bonnes œuvres. Il prépare donc le salut éternel, car si nos œuvres sont mauvaises, à l'heure de la mort, nous fuirons Jésus et son salut. Mais celui qui fait le bien vient à la lumière. Jean 3, versets 20 à 21. Nous avons ainsi une harmonie entre la foi chrétienne et la foi d'Isaïe exprimée dans ce chapitre 45. Merci. Que Dieu vous bénisse.
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1: On a vu dans l'émission précédente que l'addiction aux jeux d'argent et de hasard est caractérisée par un besoin incontrôlable de jouer à ces jeux et de miser de l'argent. Avant tout, rassurons-nous, il y a des joueurs récréatifs. Ils n'ont pas de problème avec le jeu vis-à-vis duquel ils gardent une bonne distance. Chez ce joueur récréatif, la pratique des jeux de hasard et d'argent est contrôlée et la perte d'argent est acceptée par la personne. Celle-ci ne ressent donc pas le besoin de rejouer. Dans ce cas-là, on ne parle pas d'addiction. Le secteur des jeux en ligne est un des plus strictement encadrés et contrôlés en France. Le nombre de joueurs problématiques a diminué en 4 ans. Cependant, 15% des joueurs restent problématiques ou excessifs, terme qui regroupe à la fois les joueurs à risque et les joueurs pathologiques. Le joueur à risque est déjà plus en difficulté avec le risque de jouer parfois de manière excessive, avec des conséquences dans certains domaines de sa vie, un mal-être à cause du jeu. Quant au joueur pathologique, il connaît des problèmes majeurs. Il joue au-delà de ses moyens financiers, n'accepte pas de perdre de l'argent misé et rejoue pour récupérer ses pertes. Les conséquences négatives liées au jeu sont nombreuses et à tous les niveaux, psychologiques, familiales, professionnels, financiers, sociaux. Comment expliquer de telles dérives ? Sur le plan neurobiologique, les mécanismes cérébraux impliqués dans les difficultés de la personne à contrôler son comportement de consommation ludique sont proches de ceux qui affectent les consommateurs de produits tels que la cocaïne ou les amphétamines. C'est celui de toutes les addictions. Les sentiments et émotions positifs de plaisir et d'excitation sont provoqués par une augmentation de la libération des neurotransmetteurs tels que la dopamine et la noradrénaline. Cependant, l'effet de cette libération s'estompe en plus ou moins de temps. Ainsi, le joueur doit reproduire son comportement pour provoquer de nouveau cette libération. Dans la mesure où les cellules du cerveau vont s'habituer à l'effet de cette libération, la dose, c'est-à-dire les mises, doivent être augmentées pour provoquer l'effet recherché. C'est ce qu'on appelle le phénomène de tolérance. Besoin de quantité de plus en plus grande, mais aussi de plus en plus souvent. La personne concernée aura tout le mal du monde à résister sans une aide extérieure. La très grande accessibilité des jeux d'argent et leur potentiel addictif élevé facilitent l'installation de la dépendance.

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1: En fait, il y a tout un parcours pour le joueur problématique. La plupart des joueurs problématiques passent par trois phases. La phase de gain, la phase de perte, la phase de désespoir. Comme chacun des joueurs est unique, les parcours de jeu peuvent néanmoins suivre des chemins différents. Tout d'abord, la phase de gain. Très curieusement, les gains peuvent être très fréquents ou fréquents au début et peuvent rapporter un gain important, tout au moins significatif pour le joueur. Le jeu est alors vécu comme agréable, le joueur est euphorique. La rencontre avec le jeu provoque plaisir et excitation. Le résultat est double. L'encouragement à jouer à nouveau, avec le problème d'une perte de contrôle plus ou moins rapide, et par ailleurs l'idée de croire que l'on peut gagner facilement grâce au jeu d'argent, parce qu'on a de la chance et qu'il n'y a pas de raison que cela s'arrête. Vient ensuite la phase des pertes, inéluctable. La perte de contrôle est le point de départ du jeu pathologique. Elle s'installe parfois rapidement, surtout si l'excitation des jeux est forte et les gains ont été au rendez-vous des premières expériences. Mais plus généralement, elle est progressive sur plusieurs années. La fréquence et l'intensité du jeu entraînant des pertes croissantes et un perpétuel retour au jeu, la perte de contrôle s'aggrave, les pertes s'accumulent et une idée obsédante se fait jour, se refaire. Ce qui fait que le joueur va jouer encore davantage, plus souvent et des sommes plus importantes et trouver de l'argent pour jouer à nouveau. Enfin, la phase de désespoir, la descente aux enfers. Les pertes d'argent sont alors importantes. Le joueur désespéré a perdu le contrôle de sa pratique. Il continue à jouer, malgré les dommages qu'il subit. Cette augmentation de la fréquence du jeu et des mises entraîne l'aggravation des pertes, malgré quelques gains, qui le renforce dans son addiction, et l'aggravation des problèmes personnels, familiaux, sociaux, professionnels. Car les répercussions psychologiques sont importantes, dépression ou désespoir pouvant conduire au suicide, angoisse, troubles du caractère, avec nervosité, irritabilité. Malgré ce, le joueur reste ambivalent. Il sait que le jeu est la source de problèmes, mais continue à jouer, pensant que c'est aussi la solution à ses problèmes. Parce qu'en tout joueur, il y a un imaginaire nourri de fausses croyances. D'abord, penser qu'on peut contrôler le hasard, en modifiant par exemple ses techniques de jeu. Il y aurait chez ce joueur un biais d'optimisme augmenté. Dit autrement, que la probabilité objective de gagner serait supérieure à ce qu'elle est réellement. Ensuite, la conviction de gagner de l'argent et que plus souvent il joue, plus les sommes d'argent sont importantes, plus les chances de gagner augmentent. Il est persuadé que le grand moment du grand gain, c'est pour bientôt. Enfin, les superstitions. Chacun connaît les jours dits de chance. Le vendredi 13 est un bon jour. La valeur des chiffres 7 ou encore 21, 3 fois 7, etc. Mais quand on est addicté au jeu, on est bien au-delà de ces superstitions.

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2: Nous intéressons en cette semaine à Frère Laurent de la Résurrection. Nous avons commencé très rapidement à voir quels étaient les axes essentiels de sa spiritualité. Une spiritualité qui, je vous le rappelle, a beaucoup influencé le pape Léon XIV dans son chemin vers Dieu. Cette spiritualité, elle est finalement toute simple. Elle ne demande pas de mettre des heures et des heures de côté. Et surtout, c'est une spiritualité qui ne fractionne pas la vie. Cette spiritualité ne fait pas un partage entre les temps que l'on accorderait à la prière et puis les temps que l'on accorderait à autre chose, au travail, aux loisirs, à faire la cuisine, à s'occuper des enfants, etc. Non, tout est dans tout. Et Frère Laurent vit cette unité de la vie en réalité. Pour lui, tout ce que nous faisons peut être un véhicule de vie spirituelle, peut être un terrain favorable pour trouver Dieu ou en tout cas se laisser trouver par lui. Car Dieu, nous l'avons rappelé, dans cette perspective, il est partout présent et à chaque instant. Il n'est pas au fin fond du ciel, à des milliers de kilomètres de nos vies. Il n'est pas dans son éternité qui peut-être le pousserait à négliger ces pauvres êtres qui sont, eux, pris dans le tourbillon de la finitude. Il est à nos côtés sans cesse. Il est présent à chaque instant. Donc, nous pouvons le trouver s'il est présent. Encore faut-il, bien sûr, faire l'effort de le chercher. Et comme nous l'avons déjà vu, il s'agit plus de se laisser trouver par Dieu plutôt que de le chercher. Frère Laurent nous propose donc une sorte de mystique, allez, au ras des pâquerettes. Oui. Bien avant les intuitions de la petite Thérèse, qui elle aussi comprendra que la vie spirituelle est faite de dons et de choses et de gestes simples. Ramasser une aiguille par terre, dira Thérèse, voilà un acte qui plaît à Dieu. Eh bien, Laurent de la Résurrection est tout à fait dans cette perspective deux siècles auparavant. Nous pouvons dire, oui, qu'il nous propose une véritable mystique au ras des pâquerettes. Mais alors, ce terme mystique fait un petit peu peur. En tout cas, il n'est pas très attirant comme ça d'emblée. Je me souviens que pendant bien longtemps, lorsque l'on me parlait de mystique, j'imaginais des personnages, des hommes et des femmes qui ne touchaient plus par terre, qui était à un mètre du sol, qui avait les yeux constamment tournés vers le ciel et qui recevait du ciel un rayon de lumière qui illuminait leur visage. Ils avaient sans cesse les mains jointes. Voilà l'idée que j'avais du mystique, idée qui correspond à l'image d'Épinal, parce qu'il n'y a pas plus réaliste que le mystique. Il n'y a pas plus ancré dans le sol, dans la terre, dans la vie humaine que le mystique. La plus grande des mystiques peut-être dont nous ayons le témoignage, Sainte Thérèse d'Avila, menait ses couvents avec rigueur et réalisme. Rappelons-nous cette anecdote fort connue dans la vie de Thérèse. Elle est un jour en voyage pour créer de nouveaux monastères. Elle a emmené avec elle une de ses petites sœurs. Et puis un soir, elles sont toutes les deux invitées chez un châtelain pour le repas du soir et pour y passer la nuit. Ce soir-là, on pose sur la table des cailles. Et Thérèse aimait beaucoup les cailles. Alors, elle se serre, elle se resserre encore, elle en mange, elle en mange. À ce point que la petite sœur qui l'accompagne est étonnée, voire presque choquée. Thérèse, qui a bien pressenti son trouble, se tourne vers elle et lui dit « Ma petite sœur, quand je mange des cailles, je mange des cailles. » Le mystique n'est pas celui qui développe une sorte de fuite gazeuse au milieu des anges et des créatures célestes. Pas du tout. Mais le mystique a le désir d'être avec Dieu. Il a le désir d'être face à face avec lui, de le contempler. Il a le désir d'habiter avec lui. Voilà, ça n'est pas plus compliqué. Et Laurent nous donne un exemple de ce que peut être un mystique au milieu de ce monde et au milieu de ses frères.

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1: Avant d'entrer plus en détail dans les éléments principaux qui constituent la spiritualité de Frère Laurent, prenons le temps de jeter un petit coup d'œil sur sa vie, car bien entendu, ce qu'il a vécu n'est pas du tout étranger à ce qu'il va ensuite vivre au niveau de la vie spirituelle. Frère Laurent de la Résurrection, de son vrai nom Nicolas Hermann, était né vers 1614 dans un petit village de Lorraine appelé Herry-Ménil. Il est issu d'un milieu tout à fait modeste et il naît en pleine guerre de 30 ans. À l'âge de 18 ans, il va connaître une première expérience spirituelle. Il contemple un arbre dépouillé de ses feuilles en hiver et il pense à la vie que Dieu y ramènera au printemps. Et il reçoit de cela une sorte d'illumination spirituelle qui lui fait saisir la grandeur et la puissance de Dieu. Non, décidément, à Dieu, rien n'est impossible. Il va entrer tout d'abord dans l'armée du duc de Lorraine, mais il sera grièvement blessé en 1635 et quittera définitivement l'armée. Se souvenant sans doute de son expérience spirituelle, il désire être ermite. Alors il part vivre seul dans la forêt. Mais voilà, cette vie ne le comble pas. Ni au point de vue humain, ni au point de vue spirituel. Ça n'est pas ce qu'il avait imaginé. Alors, il part à Paris et il va être embauché comme laquais chez le sieur Gaspard III de Fieubet, qui est conseiller du roi et chancelier de la reine. Un oncle de Nicolas est Carme et il est entré au couvent des Carmes Deschaux de la rue de Vaugirard à Paris. Nicolas va, à plusieurs reprises, visiter son oncle au couvent des Carmes. Et à 26 ans, il décide de demander son entrée au Carmel comme frère convert. Il prend alors le nom de Frère Laurent de la Résurrection. Le frère convert, et c'est peut-être une situation qui aujourd'hui nous choque, rassurons-nous, elle n'existe plus dans les communautés religieuses, le frère convert, à la différence des frères de cœur, n'a pas accès avec les autres à la prière commune, n'a pas accès à des études, n'a pas accès à l'ordination sacerdotale. Il est consacré à des tâches plus matérielles et c'est ainsi que Frère Laurent va exercer pendant 15 ans le métier de cuisinier. Souffrant d'une sciatique, il abandonnera la cuisine pour s'occuper des chaussures et des sabots des frères. Au début de 1691, le frère Laurent tombe malade. Les témoins racontent qu'avec la paix et la tranquillité de quelqu'un qui dort, frère Laurent s'éteint le 12 février 1691.

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1: Depuis le début de cette semaine, on chemine et on avance avec le père Paul Dollier, membre de la communauté de l'Emmanuel, curé en paroisse pour le diocèse de Paris et puis auteur de cet ouvrage « Vivre nos relations dans la paix ». Hier, nous avons un peu découvert ce que pouvait être aussi la relation et puis l'enjeu de la relation. Bonjour père Paul Dollier.
2: Bonjour Nathalie.
1: Alors, un petit extrait, puisque nous parlons un peu, on ne va pas tout dévoiler de votre livre, on va inviter les auditeurs à lire. Vous écrivez... Le travail dans la relation du côté de celui qui perçoit et du côté de celui qui est perçu et de se demander pour qui me prend-il, qui suis-je pour lui, afin qu'il rencontre la personne réelle que je suis. Père Paul, au fond, dites-nous comment passer, ne pas passer à côté de la relation à l'autre, comment s'y prendre pour vivre et entrer dans une véritable relation, que cette relation soit la plus vraie possible, la plus authentique, et éviter l'utilisation aussi, mais une forme de gratuité, de générosité, et au fond de vérité pour en arriver à vivre une vraie fraternité. Alors on s'y prend comment pour réussir ?
2: Voilà. Alors, dans ce que vous évoquez là, avec cette phrase-là, « pour qui me prend-il ?», en fait, on s'aperçoit que on peut avoir dans nos relations entre nous de ce qu'on appelle de la projection, c'est-à-dire que, alors je prends, c'est un peu caricatural, hein, bon, mais vous avez eu, je sais pas, un père un peu autoritaire, et puis ensuite peut-être un patron, ça s'est moyennement passé. Alors on sait pas trop si c'est à cause de vous ou à cause du patron, parce que ce qui est très curieux, c'est que, en fait, au bout d'un certain temps, vous apercevez que eh bien, quand vous avez un patron, c'est toujours compliqué. C'est compliqué de passer devant son bureau, je ne sais pas comment dire, il y a comme une petite peur, vous savez, comme quand vous passez devant une grille avec un chien derrière. Donc, il y a une sorte de mal à l'aise. Et alors après, on peut le comprendre au niveau psychologique, parce que, ben justement,

0: Je ne vais pas vous venir vous voir spontanément. Hein. Voilà, il faudra vraiment venir me chercher parce que pour moi, je ne suis pas laid. Alors là, c'est super. Quand vous avez quelqu'un qui est capable de dire là où il n'est pas à l'aise, du coup, ça va toucher. On ouvre un deuxième volet qui est le volet spirituel, c'est-à-dire l'humilité, la vulnérabilité. En fait, les gens, j'ai envie de dire, nous aiment pour nos pauvretés, plus qu'ils nous admirent pour nos talents. On admire quelqu'un, mais on aime quelqu'un qui se dévoile, vous voyez, dans ses limites. Et je pense que plus nous sommes authentiques avec l'autre, dans ce qu'on fait de beau et aussi dans ce qui est moins beau peut-être chez nous, qu'on aime moins, eh bien, plus on est vulnérable et plus on est touchant, plus le lien se fait.
1: Permettez-moi, cette vulnérabilité aujourd'hui dans notre monde, dans notre société, dans le monde professionnel, puisque vous donniez l'exemple d'un patron avec son salarié, du salarié avec le patron, c'est pas dans l'air du temps de laisser montrer un petit peu ces points de vulnérabilité, de fragilité, puisqu'aujourd'hui il faut être performant et tout réussir, et réussir jusqu'à la relation.
0: Mais ça veut, quelques clés. La clé, c'est que le patron lui-même montre l'exemple. C'est lui qui va donner le là, si vous voulez. C'est la manière dont il est simple. Vous voyez, j'aime beaucoup la ville de Lourdes parce que il y a eu le passage de Jean-Paul II. Mais Jean-Paul II, quand il est venu à Lourdes, en fait, il faisait un discours, on ne le comprenait pas. C'était quoi son message? Ça veut dire, les malades ont leur place dans la société. Je n'ai pas besoin de me montrer avec du maquillage brillant, etc. Je me montre tel que je suis. Je ne joue pas un personnage. Et vous voyez, quand vous avez le chef de l'Église qui met le pas dans cette pauvreté, à ce moment-là, ça y est, on a le droit d'exister. Donc ça touche... Enfin, vous savez, moi, je suis curé de paroisse, je vois bien comment un curé, il va donner un certain esprit. Et bon... Après, on se donne cet esprit les uns et aux autres dans une entreprise, dans un groupe. Et en fait, j'ai le droit d'être pauvre, j'ai le droit d'être limité. Voilà, je n'ai pas à savoir tout faire. Voyez. La sainteté, c'est pas la perfection. Le démon, parfois, nous fait désespérer. Hein. Par une sainteté un peu construite, toute faite, le saint, c'est celui qui se relève toujours et qui est en vérité avec lui-même. L'humilité, c'est la vérité, ce que disait Thérèse d'Avila. Et je pense que le saint, c'est celui qui a compris qu'il a besoin d'être sauvé, quoi. Y compris dans ses relations.
1: Et justement, puisque vous parlez de sainteté, c'est très beau, on peut se faire ce parallèle avec la vie ordinaire de tous les jours. Tout le monde rencontre quelqu'un dans sa journée, que ça soit professionnellement, amicalement, dans la rue. Il se joue quelque chose de l'œuvre de Dieu, de ce chemin de sainteté, dans ces rencontres d'une journée ordinaire.
0: Ah ben, moi, je crois que la matière de notre sainteté, c'est la banalité du quotidien. C'est-à-dire que, vous savez, il y a des gens, alors c'est vrai que c'est un petit peu exceptionnel, mais il y a des gens, ils vous disent, j'ai rencontré, alors ça, pour le pape, c'est facile. Il m'a regardé, j'ai compris que j'étais quelqu'un de grand, que j'étais aimable. Vous voyez, bon. Mais il n'y a pas que le pape, c'est-à-dire qu'on peut très bien faire des rencontres entre nous, où la qualité d'attention... Je le vois. Ben là, moi, j'ai perdu mon frère il y a 2 ans, vous voyez, qui est décédé, qui était prêtre. Et je vois bien dans les moments de deuil où vous êtes plus affecté, où vous êtes moins working alcoolique là, voyez. Vous êtes moins. En fait, vous êtes touché par une fleur, un sourire, un mot juste, une qualité d'attention, une qualité de présence. Hein. J'aime beaucoup, moi j'ai un petit tableau sur mon bureau avec un oiseau sur une branche et il y a marqué en dessous « On croit que tout est perdu et puis un petit oiseau se met à chanter. » Vous voyez ?
1: Alors, cette image du petit oiseau, on l'entend, faut-il écouter? Et puis, un oiseau aussi se regarde, savons-nous encore contempler?
0: Voilà, c'est toute cette ouverture à l'autre, et voilà, exactement. Oui,
1: alors, cette ouverture à l'autre, pour, au fond, ne pas passer à côté, en fait, de la relation, de la rencontre, faut-il savoir, il y a un jeu de regard aussi, parfois, et une oreille, un cœur qui doit se rendre totalement disponible pour... réussir. la rencontre et la relation.
0: Oui, ben le

0: Le regard, le toucher, la qualité de la présence, l'attention.
1: La qualité de la présence, vous insistez beaucoup.
0: Ouais. L'attention et l'intention. Vous voyez, l'intention. Je prends, ça c'est très vrai parfois quand on veut recadrer quelqu'un. En fait, j'ai quelqu'un qui a fait une erreur dans mon petit groupe, ma petite association, je ne sais quoi. Bon, faut que je lui dise quelque chose qui est pas, voilà, qui est pas très agréable. Est-ce que vraiment j'ai l'intention de lui dire pour que la relation, pour qu'il s'améliore, pour que ça ne se reproduise pas, etc. Ou est-ce que mon intention, c'est de l'humilier? C'est lui dire que j'en ai ras-le-bol de lui. Mais voyez, ce n'est pas la même intention. Et oui, parfois, on est fatigué par notre journée. Il y a un certain nombre de corrections qu'on n'a pas fait à la personne. Et puis, c'est un petit peu comme les tickets de piscine. Vous savez, au bout de 10 sorties à la piscine, vous avez la 11e gratuite ou le bon. Et tout d'un coup, en fait, c'est l'autre, elle récupère le gros lot, quoi. C'est-à-dire qu'on lui tombe dessus et on lui crie dessus. Pour dire quelque chose, peut-être d'un dysfonctionnement, mais attends, c'était quoi ton intention? Qu'est-ce qui s'est passé? Et donc il y a quelque chose de la justesse qui est pas là. Bon, enfin voilà.
1: La justesse, au fond, si on devait terminer cette rencontre du jour autour de finalement la rencontre de l'autre aussi, vous écrivez, c'est un petit extrait, aimer son frère, c'est lui permettre de se manifester à nous comme il est. Ça résume un peu ce qui a été dit, sans aucune interprétation de notre part. Ça aussi, ça demande, il y a une exigence personnelle pour éviter l'analyse de celui qui est à côté, en face de moi, et l'accueillir tel qu'il est. C'est un chemin, vous avez parlé de sainteté, c'est une porte étroite, c'est un chemin périlleux à emprunter.
0: Ah ben, j'ai envie. Là, je ne sais pas si on va avoir le temps, mais je vous donne un petit épisode que j'ai vécu pour comprendre sans interprétation. Je suis à la cuisine de mon presbytère à 7h23. Tout d'un coup, je réalise que j'ai la messe. Je vais du coup dans l'église. J'entre dans l'église à 7h30, messe à 7h30. À ce moment-là, je vous dis, parce que je suis dans les deux tableaux, enfin. On s'est raconté les choses après. Mes collègues, voyant que j'avais laissé le petit déjeuner tout en place, disent, le père Paul a commencé la messe en retard. Il se trouve qu'à cette messe, d'ailleurs, j'avais un enfant de cœur qui est venu avec moi, avec une petite clochette. Or, j'ai pas commencé la messe en retard. On revient à 8h à la fin de la messe dans la sacristie, avec la petite clochette qui sonne. Mes confrères descendent légèrement, entendent la sonnerie et disent, tiens, le père Paul en est à la consécration. Et moi, je commence les laudes à 8h05, sans mes confrères. Je dis, ils exagèrent. En plus, je leur avais dit que je n'allais pas être aux laudes, parce que j'avais une réunion au diocèse. Ils se foutent de moi. Et donc, moi, à mon tour, j'interprète qu'ils se foutent de moi, parce que, etc. Ils avaient imaginé que je n'étais pas en retard, à cause de la cuisine où j'avais laissé tout en place, que j'avais oublié. Mais j'ai oublié, mais j'étais pas du tout en retard. Donc, on a interprété des deux côtés. À partir de signes réels, des objets, un bol, une tartine, une cloche. Alors, la cloche qui sonne à la sacristie, ils pensaient que c'était l'église. Ils pensaient qu'ils entendaient la cloche dans l'église, que l'église et la sacristie sont attenantes. Or non, on avait terminé la messe, on n'était pas à la consécration. On s'est fait un film, l'un et l'autre, à partir d'éléments réels qui sont totalement faux. Ben, vous voyez, le film est faux, les éléments sont là, mais le film est faux.
1: Merci pour la petite histoire.
0: Voilà.
1: On retient la petite histoire et c'est toujours bon à apprendre.
0: Voilà.
1: Père Paul Dollier, je vous propose de vous retrouver demain. Et puis, chers auditeurs, il y a un livre qui s'intitule et qui est paru aux éditions des Béatitudes, avec une préface de Pascal Hyde, Vivre nos relations dans la paix. À demain, Père.

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2: Bonjour à tous. À l'occasion des 10 ans d'Amoris Laetitia, qui avait suscité de vifs débats à sa publication, le Vatican a accueilli depuis le 7 octobre et jusqu'au 14 octobre 187 représentants du monde entier à une rencontre sur les familles. Cette semaine de réflexion porte sur la réalité des familles dans le monde actuel et la façon dont elles peuvent participer à l'évangélisation. Cette rencontre n'est pas un synode, mais une assemblée d'évaluation. Il s'agit avant tout de voir comment l'exhortation apostolique du pape a été reçue. Le résultat de cette grande réunion ne se mesurera pas, selon lui, au document de synthèse qu'elle doit produire, mais aux fruits de la pastorale de la famille du pape François qui seront apparus lors des discussions. Les participants viennent du monde entier, près de 120 pays sont représentés. Ils ont pour tâche de faire remonter les rapides transformations qui ont modifié la situation des familles dans le monde depuis 2016. Pour Gabriella Gambino, sous-secrétaire du dicastère pour les laïcs, la famille et la vie, il faut prendre en compte des transformations culturelles et sociales rapides qui rendent toujours plus difficile pour les familles de vivre et de transmettre leur foi. Elle a notamment rapporté qu'en Pologne, les mariages religieux ont baissé de 45% et que les couples mariés sont passés de 88% à 16% en Australie entre 1970 et 2024. La mère de famille italienne a insisté sur le fait que la rencontre avait pour but principal de trouver des solutions pour promouvoir des familles solides, capables de revigorer nos racines chrétiennes. Les interventions seront écoutées, car le but n'est pas de supprimer les différences ou d'aboutir à un consensus artificiel, a insisté le père Costa, jésuite en charge du déroulement des discussions. En tout, le Saint-Siège annonce la participation de 187 personnes, dont des responsables de l'organisation, les 114 présidents de conférences épiscopales, d'autres participants également, notamment en provenance de pays à forte population catholique, dont 2 évêques chinois. Participent aussi 22 couples originaires du Ghana, d'Italie, du Canada, de Taïwan, du Liban, du Brésil, des États-Unis, du Pérou, du Gabon, du Costa Rica, de la France et des Philippines. Les participants sont assistés d'organisateurs, d'experts théologiens et de facilitateurs. En tout, ce sont 229 personnes qui sont mobilisées. La séquence a commencé donc le 7 octobre par une session initiale pendant laquelle se sont exprimés les cardinaux Kevin Farrell et Mario Grech, respectivement préfets du dicastère pour les laïcs, la famille et la vie et secrétaire du synode. Puis le pape a lancé la rencontre par un discours et une méditation spirituelle a été proposée par la religieuse britannique Sœur Hélène Alford. Un temps de partage a suivi en groupe ainsi que de méthodologie avec l'emploi de la méthode synodale de la conversation dans l'esprit qui fait alterner tant de paroles, de prières et de silence pour approfondir l'écoute. Les 5 thèmes choisis pour cette rencontre, les réalités, la beauté, les défis offerts par les familles aujourd'hui, les jeunes et la découverte de la vocation au mariage, les premières années de mariage, un moment décisif, les difficultés de la vie, accompagner et soutenir, et les familles chrétiennes comme sujet de la mission. Le 14 octobre, le pape Léon XIV célébrera une messe sur la place Saint-Pierre. Une session finale se tiendra l'après-midi pendant laquelle sera présenté un rapport de synthèse sur la rencontre qui sera commenté avant une adresse finale du pontife. Un texte rédigé par une commission sera donc présenté et rendra compte du chemin accompli. Nous nous retrouvons demain. À bientôt.

0: Il est 6 heures.
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3: En lien avec le lac de Saint-Frabaud-de-Prière, qui est notre réserve, une de nos réserves d'eau potable, en lien avec l'écoulement naturel ou moins naturel des eaux, il y a une question que l'on oublie souvent de poser, je trouve, c'est sur le fonctionnement des châteaux d'eau. Et pour tout cela, on fait encore appel à notre monsieur eau du département, Louis Michel.
4: Donc, bonjour Isabelle.
3: Bonjour Louis Michel. Alors, un château d'eau, comment ça fonctionne? D'abord, qui en est équipé? Quasiment toutes les villes où il y a un rayon.
4: Tous ceux qui distribuent de l'eau, à peu près, ont des châteaux d'eau. On envoie de l'eau en hauteur pour pouvoir trouver une pression pour distribuer des territoires. On choisit en général un point assez haut, bien qu'avec des pompes aujourd'hui, on peut alimenter. Et puis, on met de l'eau dans le château d'eau, il y a une réserve. Des fois, on fait aussi, comme tiens, je parlais du château d'eau qui se trouve à Le Perte, Saint-Cyr, Le Cramelet, on fait des mélanges d'eau aussi avant de l'amener dans le château d'eau. Si on mélange deux eaux, parce qu'il y en a une qui a des nitrates à 55 et puis l'autre qui est 4,30, pour distribuer de l'eau à 35-40, on a une bâche en bas, et puis ben, on envoie l'eau dans le château d'eau et après qui repart en distribution pour tous les abonnés sur place. Et puis en général, on prévoit aussi de par une interconnexion qu'un territoire à côté peut nous envoyer d'eau si on avait une pénurie. Ou voilà. Mais des fois, le château d'eau est loin de l'endroit où on produit l'eau. Quand on prend la départementale 57, on voit c'est celle qui va de Laval à Rennes. On voit un château d'eau qui a été fait par le syndicat de Loiron autrefois. Mais la source de production est à 5 km. Mais après avoir été puisé, on épure la flotte. Éventuellement, on la mélange et on l'envoie dans un château d'eau. Et de là, après le château d'eau, par la distribution.
3: Et en fait, oui, l'eau, elle ne stagne jamais dans le château d'eau.
4: Ah non, elle est renouvelée en permanence.
3: Oui, ce n'est pas une réserve qui sert en cas de pénurie, en fait. C'est pas un stock.
4: Ah non, c'est non, pas non. Un stock. Le château d'eau, c'est l'endroit d'où part la distribution.
3: Et il y a des règles pour l'installation des châteaux d'eau à tant de kilomètres, enfin, ou d'une ville.
4: Non, c'est chaque distributeur d'eau potable, cette collectivité, la Régie des eaux de Laval, la Régie des eaux, le syndicat d'eau de production d'eau potable du Nord-Mayenne, tout ça qui organise la distribution de l'eau avec suffisamment de barres partout. C'est un métier très, très technique, que tout le monde puisse se retrouver. Et des fois, on a des défaillances. Et donc, quand on fait les schémas de distribution d'eau potable, on fait une étude pour voir où on va positionner les châteaux d'eau et éventuellement les donner un petit peu plus de hauteur. Je pense toujours, quand je dis ça, à celui qui est en arrivant, je crois, à Saint-Aignan-sur-Raux, où il est très très haut, là, qui a été fait par le syndicat de Livry-la-Touche à l'époque. Ça a été repris par la Régie de la Com-Com de Cran, ça, qui est géré par ça, mais qui ont besoin, ben, des fois, pour redonner de la pression, on les fait plus ou moins haut, on les fait plus ou moins grands pour le stockage, mais de manière à ce que le renouvellement de l'eau se fasse sur une journée. Parce qu'une fois que l'eau elle a été mise aux normes sanitaires, il faut qu'elle soit consommée dans les 48 heures. Ce qui explique le dimensionnement des canalisations. En ville, les canalisations sont plus grandes que dans un petit camp. En campagne, quand il y a un habitat dispersé, on vous met du petit caoutchouc noir pour que l'eau elle sorte dans la journée. Ce qui,
3: pour que l'eau ne se détériore pas, en fait.
4: Sanitairement, il faut qu'elle reste stable. Il faut toujours qu'il coule de l'eau. C'est pour ça que quand vous partez en vacances, les premiers litres, mettez-les dans l'arrosoir.
3: Quand on revient de vacances.
4: Quand vous revenez de vacances, mettez-les dans l'arrosoir parce qu'effectivement, cette eau n'a pas bénéficié. Son traitement n'a plus d'effet. Quoi.
3: Alors, tout à l'heure, vous m'avez intrigué, Louis-Michel, parce que vous avez évoqué une eau qui a plus de 55 ou 50% chargée en nitrate. C'est pas terrible, quand même, une eau chargée à 50% en nitrate?
4: Non, enfin, en général, toute l'eau distribuée est plutôt aux alentours de 40 à l'heure actuelle. On met la limite à 50, mais on peut en trouver à un petit peu plus. Mais c'est ce joyeux dosage qui fait que toute l'eau distribuée est en dessous de 40. Et puis, par rapport aux autres produits qu'on peut trouver dans l'eau, il y a quand même aujourd'hui un équipement en charbon pour filtrer qui permet de neutraliser tous les produits qu'on trouve pour avoir une eau potable de qualité et voilà, c'est... Mais la dépense de charbon pour traiter dans une usine est de plus en plus onéreuse, ce qui explique un peu le prix de l'eau, parce que les charbons actifs qui captent toutes les molécules qu'il ne faut pas dans l'eau ont une tendance sur le marché à augmenter. C'est pour ça qu'il faut mieux une eau brute de qualité, et c'est pour ça que dans les zones de captage, on développe des programmes pour essayer d'avoir une eau brute de qualité.
3: Et ça, c'est aussi la responsabilité de chacun, hein, de ne pas jeter n'importe quoi dans nos eaux, par exemple, je sais pas, des huiles de vidange ou des restes de peinture. Ou
4: ah
3: des
4: non.
3: Ça, c'est vraiment en déchetterie pour être traité de façon très spécifique.
4: Tout à fait. Et je rappellerai qu'on n'a qu'une terre, qu'on n'a qu'une eau douce, et l'ampleur de l'eau douce n'est que 2 à 3% de la surface des eaux qu'il y a sur la terre. L'eau douce est précieuse, traitons-la avec douceur.
3: Vous avez raison, et même si on fera grâce à nos auditeurs de toutes les mesures qu'on peut prendre pour économiser l'eau, parce qu'on peut leur faire confiance, je pense qu'ils les maîtrisent déjà. Donc merci en tout cas de tous ces rappels et de toutes ces informations sur l'eau. Louis-Michel, vous nous avez accompagné sur plusieurs séquences. Ça nous permet de bien mesurer cette eau qui est si vitale pour nous. Donc merci beaucoup Louis-Michel.
4: Merci Isabelle.
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1: Nous nous intéressons cette semaine à un ouvrage qui vient de paraître, qui s'intitule « Homo Occidentalis, l'homme d'Occident » et qui est signé à la fois d'un psychanalyste, Ruben Rabinovitch, et du sociologue Jérôme Fourquet, dont nous avons relativement souvent parlé ici même. Ils essayent tous deux d'aller au-delà d'un certain nombre de manifestations extérieures, de mouvements qui semblent être à l'œuvre dans nos sociétés, pour aller plus en profondeur, débusquer en quelque sorte les lames de fond qui provoquent ces manifestations de surface. Le premier élément mis en relief est celui de la solitude. Nous savons que notre société actuelle engendre de plus en plus de solitude. Et certains éléments sont compréhensibles. Par exemple, l'éclatement des familles. Avant, les anciens étaient pris en charge au sein de la famille par les enfants et petits-enfants. Aujourd'hui, ils sont isolés, pour des raisons souvent matérielles, parce qu'une famille n'a pas la possibilité matérielle d'avoir un grand appartement qui permette de prendre les anciens à la maison, je dirais, dans des conditions d'autonomie qui soient viables. Et puis, il y a sans doute d'autres éléments qui interviennent. On ne se soucie plus guère du confort matériel et encore moins peut-être affectif des anciens. Chacun a fait sa vie, ils sont au terme de la leur, eh bien, qu'ils vivent ce qu'ils ont à vivre. Mais il n'y a pas que la solitude des anciens. Il y a aussi une grande solitude chez les jeunes qui, au-delà de leurs nombreuses relations, via notamment les réseaux sociaux, se retrouvent finalement souvent seuls avec eux-mêmes. Constatant qu'aujourd'hui, les individus sont profondément éloignés les uns des autres, nos deux auteurs cherchent à comprendre la lame de fond. Et selon eux, nous assistons au fait que, mentalement, les gens n'habitent plus le même monde. L'un vit encore dans l'ancien régime psychique, le monde d'hier. L'autre évolue dans le nouveau régime psychique, le monde de demain. De l'un à l'autre, tout a changé, de la naissance à la mort. Par exemple, les prénoms que l'on porte, la configuration des familles dans lesquelles on grandit, les rituels qui façonnent l'existence, les formes que peuvent prendre l'amour et les plaisirs physiques, les choix de l'alimentation, le cannabis plutôt que le vin, le loisir avant le travail, la jouissance plus que la transmission, la mort choisie plutôt que subie, la crémation plutôt que l'inhumation. Tout montre cette séparation radicale qui s'est instaurée entre les générations. Pour nos deux auteurs, il ne s'agit pas seulement d'une évolution des mœurs, mais d'un changement de l'homme lui-même.
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1: Rebondir. Nous ne sommes pas responsables de tous les événements de notre vie. Certains nous dépassent, viennent de l'extérieur ou d'une autre hérédité ou de notre passé, de l'extérieur aussi. Mais nous sommes responsables de notre façon de réagir aujourd'hui. Une grande différence entre les individus que nous sommes, c'est dans la capacité de rebondir. Rebondir. Je vous propose d'avoir ce mot à l'esprit aujourd'hui et tous les jours suivants. Rebondir. J'ai vu depuis très longtemps des personnes atteintes de toutes sortes de handicaps, maladies, avoir vécu les choses les plus terribles, atroces dans leur existence. Certains rebondissent, d'autres pas. Nous avons en nous une capacité de rebondir. Dieu donne à chacun de nous, sans exception, dans sa profondeur, une capacité de repartir, de rejaillir, rebondir. Encore faut-il que nous soyons d'accord pour que ce rebondissement se fasse. Dans un concept un peu compliqué de la psychologie aujourd'hui, le concept de reliance, il est question de cette faculté que l'on voit se développer chez beaucoup d'individus, la capacité de repartir après l'épreuve, de recommencer comme un ressort qui se tend et repart. C'est ce que Dieu donne à chacun de nous. Aujourd'hui, je décide de repartir et de rebondir.
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0: De l'évangile de Jésus-Christ selon saint Luc. En ce temps-là, pendant que Jésus parlait, un pharisien l'invita pour le repas de midi. Jésus entra chez lui et prit place. Le pharisien fut étonné en voyant qu'il n'avait pas fait d'abord les ablutions précédant le repas. Le Seigneur lui dit, « Bien sûr, vous, les pharisiens, vous purifiez l'extérieur de la coupe et du plat, mais à l'intérieur de vous-même, vous êtes remplis de cupidité et de méchanceté. » Insensé. Celui qui a fait l'extérieur n'a-t-il pas fait aussi l'intérieur? Donnez plutôt en aumône ce que vous avez, et alors tout sera pur pour vous. Acclamons la parole de Dieu. L'attitude du Christ est ici sans délicatesse. Alors je ne sais pas pour vous, mais si je me comportais ainsi, peu de personnes seraient disposées à m'inviter. Le Seigneur fait preuve de peu d'indulgence vis-à-vis de son hôte. De fait, il ne se sent pas obligé de respecter les normes, mais cela a un but. Le manque d'indulgence apparent cache un formidable acte de charité. En effet, Jésus montre que ce qui est important, ce n'est pas l'extérieur, mais l'intérieur. Saint Ambroise de Milan rapprocher les objets en question, la coupe et le plat, de nos propres corps. C'est évident lorsque nous lisons ce passage de l'Évangile. Jésus invite le pharisien à s'attacher moins aux purifications rituelles qu'à la purification de son âme. Il nous fait passer de l'extérieur vers l'intérieur. Nous le savons bien, les Juifs ont toutes sortes de rituels de purification pour faire en sorte de se garder pur tout entier. Ces rituels sont purement pratiques, ne pas toucher ceci ou cela, laver de telle manière, faire ou ne pas faire telle ou telle chose. Ces pratiques ont été bonnes pendant un temps. Elles ont préparé la venue du Christ. Mais il nous demande d'aller plus loin, de ne pas se limiter à des actes extérieurs. Le Seigneur nous montre que ce qui est primordial, ce n'est pas l'acte que je pose, mais l'intériorité. C'est tout le sens de l'adage scolastique, « Agere sequitur esse », l'agir suit l'être, et non l'inverse, comme le font les pharisiens. Ils sont persuadés que ce qu'ils font extérieurement transforme leur âme, alors que c'est bien le contraire. C'est parce que je me laisse transformer par le Christ que je peux poser des actes vertueux. Nous aussi, nous pouvons être comme ce pharisien. Nous pouvons penser qu'il suffit de faire de bonnes choses pour être saint. La sainteté, la vie avec le Christ, se résumerait à poser des actes concrets envers les pauvres. Cela nous pousse à un certain activisme et on finit par délaisser son intériorité. Si la sainteté consiste simplement à faire le bien autour de soi, plus besoin de prier, plus besoin d'aller à la messe ou de se confesser, finalement, plus besoin de Dieu, parce que je le trouve dans l'autre. Finalement, nous nous coupons de Dieu pour s'attacher aux images. Cela ne veut pas dire qu'il ne faut pas poser des actes bons, mais il faut aussi prendre le temps de puiser à la source de la charité pour être charitable. Nous avons besoin de nourrir notre âme par la prière et les sacrements. C'est vital pour elle, de la même manière que nos corps ont besoin de nourriture pour continuer à fonctionner correctement. Et oui, Dieu est présent en toutes choses, et servir nos frères, c'est aussi servir Dieu, parce qu'ils sont créés à son image. Tout cela est vrai, n'en doutez pas. Cependant, nous avons besoin de nous entretenir régulièrement avec le Seigneur, en tête à tête. Nous avons besoin d'aller le voir, lui qui se trouve physiquement dans nos tabernacles. Le monde a besoin de gens qui prient. Combien y a-t-il d'associations et de groupes pour guérir telle ou telle pauvreté? Est-ce que le monde s'en porte mieux? Et combien y a-t-il de personnes qui viennent dans nos églises pour adorer et célébrer le Seigneur. Rappelons-nous sans cesse que nous sommes appelés à être lumière du monde et celle de la terre. Si nous nous laissons transformer par le Christ, alors cela rejaillira sur le monde. Le monde a besoin de gens qui prient. Il se meurt d'être coupé de la source de tout don parfait. Seigneur, viens transformer nos vies. Viens, Esprit Saint, et répands en nos cœurs tes grâces. Donne-nous des âmes priantes, des âmes pieuses. Seigneur, donne-nous d'être lumière et sel pour le monde. Amen.
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0: Saint John Henry Newman, fêté le 9 octobre, né à Londres le 21 février 1801, est né d'une famille anglicane de 6 enfants. Élève brillant, il entre au Trinity College d'Oxford en 1817. Ordonné prêtre anglican en 1824, il devient vicaire de l'église Sainte-Marie d'Oxford et exerce une influence considérable sur les étudiants de l'université. Une longue maladie en Sicile en 1832 et 1833 précipite son retour en Angleterre. Inquiet de l'effacement de l'Église d'Angleterre face à l'État et du libéralisme religieux, Newman devient l'âme du mouvement d'Oxford, ou mouvement tractarien, lancé en 1833. Il publie les Tracts for the Times, courts opuscules défendant la succession apostolique et la continuité avec l'Église primitive. Le tract 90 de 1841, qui tente de montrer que les 39 articles anglicans peuvent se lire dans un sens catholique, suscite une tempête. L'autorité épiscopale le désavoue et Newman se retire de la vie anglicane. Après des années de douloureuses recherches, nourries par son étude des Pères de l'Église, et résumé dans son essai sur le développement de la doctrine chrétienne en 1845, Newman est reçu dans l'Église catholique le 9 octobre 1845. Ordonné prêtre catholique en 1847, il fonde la même année à Birmingham la première maison anglaise de l'oratoire de Saint-Philippe Neri, puis un oratoire à Londres. Son Apologia pro vita sua, autobiographie spirituelle écrite en réponse aux attaques de Charles Kingsley, devient un classique et change l'image du catholicisme en Angleterre. En 1851, Newman est appelé à fonder l'Université catholique d'Irlande à Dublin, expérience dont naît son livre « L'idée d'université » en 1852. Un autre, « Grammaire de l'assentiment » en 1870, et sa lettre au duc de Norfolk en 1875 développe sa philosophie de la conscience, le principe originaire de la moralité, qui marquera le Concile de Vatican II. Créé cardinal par Léon XIII en 1879, il meurt à Birmingham le 11 août 1890. Béatifié par Benoît XVI en 2010 et canonisé par le pape François le 13 octobre 2019, Saint John Henry Newman a été proclamé 38e docteur de l'Église par le pape Léon XIV. Le 1er novembre 2025 est nommé copatron avec saint Thomas d'Aquin, des acteurs de l'éducation catholique. Figure maîtresse du dialogue entre foi et raison, tradition et modernité, il demeure l'un des plus grands spirituels de langue anglaise. Saint John Henry Newman est intéressant du point de vue de l'écologie intégrale à un titre particulier, celui de la fidélité de l'annonce évangélique à la substance de la foi et de la révélation chrétienne. En effet, dans Evangelii Gaudium, le pape François rappelle un des critères fondamentaux de l'annonce missionnaire. Je cite « Avec la sainte intention de communiquer la vérité sur Dieu et sur l'être humain, en certaines occasions, nous donnons un faux Dieu ou un idéal humain qui n'est pas vraiment chrétien. De cette façon, nous sommes fidèles à une formulation, mais nous ne transmettons pas la substance. La substance de la révélation doit donc être retrouvée malgré les fluctuations de ses expressions » et montre ainsi qu'elle est une réalité dynamique et même organique dans sa capacité à prendre des formes diverses à travers les âges. Or, dans son essai sur le développement de la doctrine chrétienne, Newman fait passer une série de 8 tests qui permettent de circonscrire une idée qui se développe vraiment à travers l'histoire de la pensée et même de la vie et de l'organisation politique et sociale humaine. Ce faisant, il cherche à vérifier en quoi la doctrine chrétienne contemporaine est bien toujours la même que celle de l'époque apostolique. Je cite « Lorsqu'une idée, qu'elle soit réelle ou non, est de nature à intéresser et à posséder l'esprit, on dit qu'elle est vivante. Lorsqu'un grand énoncé, vrai ou faux, au sujet de la nature humaine ou du bien présent, ou du gouvernement, ou du devoir ou de la religion est porté par une population et attire l'attention, elle n'est pas seulement admise passivement dans cette forme ou dans une autre, dans l'esprit des hommes, mais elle devient un principe vivant en eux, les conduisant à une contemplation toujours nouvelle d'elle-même et vers sa propre propagation. Au contraire, le principal contre-exemple de ce qu'est une idée vivante est une idée mathématique, qui représente la froideur du développement mécaniste et déterministe. Claude Tresmontant, philosophe catholique inspiré par le cardinal Newman, affirme, je cite, « L'Église de Rome est un fait biologique. » L'on veut bien prendre le terme de biologique en son sens analogue et large, un fait de vie, un fait de régulation organique et spirituelle. Et probablement qu'un des plus beaux fruits de ce fait de vie, qu'est l'Église, est l'écologie intégrale, qui est un développement de pensée chrétienne cherchant à coller à la substance de la révélation chrétienne dans le dialogue avec les problématiques écologiques contemporaines.
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0: Bonjour à tous, à la une de l'actualité, acte 5 de la mobilisation des lycéens. Aujourd'hui, des blocages d'établissements et des manifestations sont prévus à Paris, au Mans, dans plusieurs villes de l'Isère ou encore en Loire-Atlantique. 6 syndicats de l'éducation nationale appellent également les personnels à faire grève. Les manifestants réclament notamment la suppression de Parcoursup et un plan de 10 milliards d'euros pour les lycées. Le gazole poursuit sa baisse en France pour la troisième semaine d'affilée. Le litre coûte désormais 2,33 € en moyenne, soit près de 3 centimes de moins en une semaine. Une diminution qui pourrait s'accentuer le mois prochain. Le gouvernement prévoit de puiser dans les réserves stratégiques, tandis que Total Energy prévoit une baisse de 8 à 12 centimes par litre dans ses stations. Plusieurs centaines de supermarchés touchés par une cyberattaque dans la nuit du 11 au 12 octobre. Les pirates ont dérégulé les systèmes de réfrigération connectés à Internet, entraînant la perte de tonnes de nourriture. Les magasins espèrent être indemnisés par leurs assurances. Et on termine par du football. La Ligue des Champions ce soir, Lens reçoit le Sporting Portugal à 18h45. À 21h, Lille se déplace à Londres pour affronter Arsenal. Et puis de son côté, le PSG jouera demain soir sur le terrain de Manchester City.
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De la lettre de saint Paul aux Romains. Je vous exhorte, mes frères, par la tendresse de Dieu, à lui offrir votre personne et votre vie en sacrifice saint, capable de plaire à Dieu. C'est là pour vous l'adoration véritable. Ne prenez pas pour modèle le monde présent, mais transformez-vous en renouvelant votre façon de penser pour savoir reconnaître quelle est la volonté de Dieu, ce qui est bon, ce qui est capable de lui plaire, ce qui est parfait.

0: Au matin, ta parole nous éveille, la déchiffrée nous illumine.
1: Seigneur, nous les vivants, louange à toi.
0: Soyez saints, ta grâce nous sanctifie. Aujourd'hui, tu nous la donnes en abondance.
1: Seigneur, nous les vivants, louange à toi.
0: Ta présence repose sur chacun de nous. Nous sommes créés à ton image et à ta ressemblance.
1: Seigneur, nous les vivants, louange à toi.
0: Que tout être vivant chante tes louanges et sanctifie.

0: Père de Jésus-Christ, ouvre nos cœurs à ta parole et à la puissance de l'Esprit. Donne-nous assez d'amour pour découvrir ta volonté et assez de force pour l'accomplir aujourd'hui. Toi, notre lumière pour les siècles des siècles.
1: Amen.

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2: Bonjour Yannick.
3: Bonjour Louise.
2: Yannick,

0: raisonnable, c'est qu'il n'existe pas. Ce type de raisonnement est la conséquence d'un immense orgueil. Je ne peux pas imaginer que quelque chose échappe à ma capacité de raisonner. Plus largement, j'enferme la raison humaine dans les limites qu'elle devrait pouvoir dépasser avec un peu d'humilité. C'est vrai également dans d'autres domaines, par exemple celui de la science. La raison des chirurgiens de l'an 1000 aurait été bien en peine d'imaginer les possibilités de l'imagerie actuelle. Et pourtant...
1: Il n'en reste pas moins qu'il faut élargir ses raisonnements sans tomber dans l'irrationnel, voire dans l'absurde.
0: Vous avez parfaitement raison, Louise. Et en voulant trouver une réponse raisonnable à des questions aussi difficiles que la vie après la mort, on court le risque de bâtir des schémas qui ne tiennent pas debout. Ce risque réel ne doit pas nous interdire de méditer sur cette question essentielle pour l'homme. Que devient-il après sa mort ? Pour cela, il doit accepter la réalité de la transcendance. Il n'y a pas que le naturel que nos sens peuvent appréhender. Il y a le surnaturel qui échappe à nos sens.
1: Cette réalité est peut-être difficile à accepter pour nos contemporains qui ont pris l'habitude de vivre dans la matière et principalement dans la matière.
0: Il me semble que l'on doit relativement facilement les convaincre qu'il y a autre chose que ce qui est raisonnable dans leur vie. Évoquer avec eux, par exemple, cette notion qui envahit nos sociétés, qui est celle de la dignité de l'homme. On ne peut pas dire qu'elle soit uniquement rationnelle. Pas plus que la compassion ou même l'amour. Nous vivons tous avec, dans nos vies, une dimension qui dépasse notre raison et qui n'est pourtant pas irrationnelle.
1: Effectivement. Et c'est également le cas de la vie après la mort. Nous aspirons tous à l'éternité et notre raison nous dit que notre vie ne peut pas s'arrêter avec la mort. J'ai l'impression que c'est plutôt la perspective inverse qui serait irrationnelle.
0: Je le pense aussi. Et c'est la foi qui vient conforter notre besoin d'éternité. Non seulement notre foi n'est pas irrationnelle, comme le pensent un certain nombre de nos contemporains, mais elle vient élargir notre raison en lui donnant accès à des domaines auxquels elle n'aurait pas accès toute seule. Je ne résiste pas au plaisir de vous exposer le raisonnement de Blaise Pascal, qui disait pourquoi, à son avis, il est plus raisonnable de croire en Dieu que de ne pas y croire. Il disait que l'homme qui croit en Dieu le rejoindra au ciel. Si Dieu n'existe pas, il ne gagnera rien, mais il ne perdra rien non plus. Tandis que l'homme qui ne croit pas en Dieu, si Dieu existe, perdra tout, et pour l'éternité, ce qui est une définition de l'enfer.
1: Ce n'est peut-être qu'un raisonnement par défaut, et je préfère une conviction fondée sur l'acceptation de la révélation faite par Dieu.
0: Sans aucun doute, Louise, si nous sommes persuadés que la mort n'est qu'un passage vers la vie éternelle, c'est parce que le Christ est ressuscité, nous ouvrant par là les portes de notre propre résurrection. Vivre avec cette certitude n'a rien de déraisonnable. La foi élargit notre horizon, éclaire notre vie d'aujourd'hui et celle de demain. Elle nous donne une connaissance objective, en particulier sur des questions aussi vitales que la vie après la mort. En fait, ce qui importe, c'est que, après la mort, nous retrouverons le Christ.
1: Ne nous privons donc pas du bonheur d'avoir la foi. Elle nous assure que depuis notre baptême, nous sommes promis à la vie éternelle. Merci beaucoup Yannick et au revoir.
0: Au revoir Louise.
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1: Aujourd'hui, nous pouvons souhaiter une belle fête aux Géraud, Chélidoine, Faust et Fausta. En ce 13 octobre, nous fêtons Saint Théophile d'Antioche. Né entre le Tigre et l'Euphrate, dans une famille grecque, il reçoit une excellente éducation. Il se convertit au christianisme dans un environnement pourtant peu propice à la foi, voire même hostile et agressif, grâce à la lecture des Saintes Écritures. Évêque d'Antioche sous l'empereur Marc Aurèle, il écrit de nombreux ouvrages pour défendre le christianisme. L'un d'eux, dont le titre est « A Autolycus », nous est parvenu en entier et ne cesse encore aujourd'hui d'étonner. Théophile y écrit à Autolycque, un païen ignorant, qui ne comprend pas qu'on puisse être chrétien. Il pense par exemple que les catholiques mangent les enfants. Saint Théophile répond à toutes ses croyances sur la foi, n'hésitant pas à le traiter de « minus abens », équivalent d'idiot. Il écrit notamment « Commencez par soigner les yeux de votre âme en changeant de conduite, alors vous verrez plus clair dans les choses invisibles et votre stupidité, comme jadis la mienne, en diminuera d'autant ». Dans cet ouvrage, Théophile justifie de façon remarquable sa foi en un Dieu unique, invisible et créateur de toutes choses, ainsi qu'en la résurrection. Nous trouvons également sous sa plume le premier commentaire chrétien conservé du livre de la Genèse et le terme « trias » repris par ses successeurs et qui servira au grand travail de définition du dogme trinitaire. Il rédige également un traité contre Marcion, dont Eusèbe dit qu'il s'agit d'un travail de grande valeur. Il meurt en l'an 180. Nous pouvons garder de lui cette belle phrase de son texte à Autolycque. « Si tu me dis, montre-moi ton Dieu, je te répondrai, montre-moi ton âme. Dieu se montre à ceux qui ont les yeux de l'âme grands ouverts. » Saint Théophile, nous confions à ton intercession tous ceux qui écrivent des ouvrages chrétiens. Qu'ils se confient tout spécialement à l'Esprit-Saint afin de produire comme toi des œuvres qui édifient les âmes.
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0: L'ange du Seigneur apporta l'annonce à Marie et elle a conçu du Saint-Esprit. Je vous salue, Marie, pleine de grâce. Le Seigneur est avec vous. Vous êtes bénie entre toutes les femmes et Jésus, le fruit de vos entrailles, est béni. Sainte Marie, Mère de Dieu, priez pour nous, pauvres pécheurs, maintenant et à l'heure de notre mort. Amen. Voici la servante du Seigneur. Qu'il me soit fait selon votre parole. Je vous salue, Marie, pleine de grâce. Le Seigneur est avec vous. Vous êtes bénie entre toutes les femmes, et Jésus, le fruit de vos entrailles, est béni. Sainte Marie, Mère de Dieu, priez pour nous, pauvres pécheurs, maintenant et à l'heure de notre mort. Amen. Et le Verbe s'est fait chair, et il a habité parmi nous. Je vous salue, Marie, pleine de grâce. Le Seigneur est avec vous. Vous êtes bénie entre toutes les femmes, et Jésus, le fruit de vos entrailles, est béni. Sainte Marie, Mère de Dieu, priez pour nous, pauvres pécheurs, maintenant et à l'heure de notre mort. Amen. Priez pour nous, Sainte Mère de Dieu, afin que nous soyons rendus dignes des promesses du Christ. Prions. Daigne, Seigneur, répandre ta grâce dans nos âmes, afin qu'ayant connu par le message de l'ange l'incarnation de Jésus-Christ, ton Fils, nous arrivions par sa passion et par sa croix à la gloire de sa résurrection. Par le même Jésus-Christ, notre Seigneur. Amen.
1: 7 heures.

0: Bonjour à tous, à la une de l'actualité, acte 5 de la mobilisation des lycéens. Aujourd'hui, des blocages d'établissements et des manifestations sont prévus à Paris, au Mans, dans plusieurs villes de l'Isère ou encore en Loire-Atlantique. 6 syndicats de l'éducation nationale appellent également les personnels à faire grève. Les manifestants réclament notamment la suppression de Parcoursup et un plan de 10 milliards d'euros pour les lycées. Le gazole poursuit sa baisse en France pour la troisième semaine d'affilée. Le litre coûte désormais 2,33 € en moyenne, soit près de 3 centimes de moins en une semaine. Une diminution qui pourrait s'accentuer le mois prochain. Le gouvernement prévoit de puiser dans les réserves stratégiques, tandis que Total Energy prévoit une baisse de 8 à 12 centimes par litre dans ses stations. Plus de 400 médecins, dentistes et cabinets médicaux épinglés pour des irrégularités. Une vaste campagne de contrôle menée par la répression des fraudes révèle des problèmes dans l'information donnée aux patients, Jacques Terrance.
1: Les contrôles ont ciblé 1100 professionnels et structures entre 2025 et 2026, notamment après des signalements de patients. Chez les dentistes, les irrégularités sont nombreuses. Plus de la moitié de ceux contrôlés n'affichaient pas correctement les prix ou les informations sur leur conventionnement. Un quart présentait aussi des problèmes avec les devis ou les documents qui concernent les couronnes et les implants. Du côté des médecins, plus de la moitié de ceux contrôlés sur l'affichage présentaient au moins un manquement. Certaines structures facturaient même illégalement de simples frais d'accès ou administratifs. La répression des fraudes indique, cela dit, que près de 90% des irrégularités ont depuis été corrigées. Le montant des amendes administrative dépasse 130 000 euros.
0: Merci Jacques pour ces précisions. Plusieurs centaines de supermarchés touchés par une cyberattaque dans la nuit du 11 au 12 octobre. Les pirates ont dérégulé les systèmes de réfrigération connectés à Internet, entraînant la perte de tonnes de nourriture. Les magasins espèrent être indemnisés par leurs assurances. Également dans l'actualité, disparition de Herjie Might, l'acteur américain révélé par la série Breaking Bad. Il incarnait Walter Jr., le fils du personnage principal. À 34 ans, il était atteint de paralysie cérébrale, une particularité qu'il partageait avec son personnage. Au-delà de sa carrière à la télévision et au cinéma, Herjie Might s'était engagé pour les droits des personnes handicapées et une meilleure inclusion. Les circonstances de sa mort restent inconnues. On termine par du football. La Ligue des Champions ce soir, Lens reçoit le Sporting Portugal à 18h45 et à 21h, Lille se déplace à Londres pour affronter Arsenal et le PSG jouera demain soir à Manchester City. Voilà pour l'essentiel de l'actualité en ce mardi matin. Excellente journée à tous.
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4: En lien avec le lac de Saint-Frabaud-de-Prières, qui est notre réserve, une de nos réserves d'eau potable, en lien avec l'écoulement naturel ou moins naturel des eaux, il y a une question que l'on oublie un peu souvent de poser, je trouve, c'est sur le fonctionnement des châteaux d'eau. Et pour tout cela, on fait encore appel à notre monsieur eau du département, Louis Michel.
5: Donc, bonjour Isabelle.
4: Bonjour Louis Michel. Alors, un château d'eau, comment ça fonctionne? D'abord, qui en est équipé? Quasiment toutes les villes où il y a un rayon.
5: Tous ceux qui distribuent de l'eau, à peu près, ont des châteaux d'eau. On envoie de l'eau en hauteur pour pouvoir trouver une pression pour distribuer des territoires. On choisit en général un point assez haut, bien qu'avec des pompes aujourd'hui, on peut alimenter. Et puis, on met de l'eau dans le château d'eau, il y a une réserve. Des fois, on fait aussi, comme tiens, je parlais du château d'eau qui se trouve à Le Perte, Saint-Cyr, Le Cravelet, on fait des mélanges d'eau aussi avant de l'amener dans le château d'eau. Si on mélange deux eaux, parce qu'il y en a, une qui a des nitrates à 55 et puis l'autre qui est 430, pour distribuer de l'eau à 35-40, on a une bâche en bas, et puis ben, on envoie l'eau dans le château d'eau et après qui repart en distribution pour tous les abonnés sur place. Et puis en général, on prévoit aussi de par une interconnexion qu'un territoire à côté peut nous envoyer d'eau si on avait une pénurie. Ou voilà. Mais des fois, le château d'eau est loin de l'endroit où on produit l'eau. Quand on prend la départementale 57, on voit c'est celle qui va de Laval à Rennes. On voit un château d'eau qui a été fait par le syndicat de Loiron autrefois. Mais la source de production est à 5 km. Mais après avoir été puisé, on épure la flotte, éventuellement on la mélange et on l'envoie dans un château d'eau. Et de là, après le château d'eau, par la distribution.
4: Et en fait, oui, l'eau, elle ne stagne jamais dans le château d'eau.
5: Ah non, elle est renouvelée en permanence.
4: Oui, c'est pas une réserve qui sert en cas de pénurie, en fait. C'est pas un stock.
5: Ah non, c'est non, pas non. Un stock. Le château d'eau, c'est l'endroit d'où part la distribution.
4: Et il y a des règles pour l'installation des châteaux d'eau à tant de kilomètres, enfin, ou d'une ville.
5: Non, c'est chaque distributeur d'eau potable, chaque collectivité, la Régie des eaux de Laval, la Régie des eaux, le syndicat d'eau de production d'eau potable du Nord-Mayenne, tout ça qui organise la distribution de l'eau avec suffisamment de barres partout. C'est un métier très, très technique, que tout le monde puisse se retrouver. Et des fois, on a des défaillances. Et donc, quand on fait les schémas de distribution d'eau potable, on fait une étude pour voir où on va positionner les châteaux d'eau et éventuellement les donner un petit peu plus de hauteur. Je pense toujours, quand je dis ça, à celui qui est en arrivant, je crois, à Saint-Aignan-sur-Raux, où il est très très haut, là, qui a été fait par le syndicat de Livry-la-Touche à l'époque. Ça a été repris par la régie de la Comcom de Cran, ça, qui est géré par ça, mais qui ont besoin, des fois, pour redonner de la pression, on les fait plus ou moins haut, on les fait plus ou moins grands pour le stockage, mais de manière à ce que le renouvellement de l'eau se fasse sur une journée. Parce que une fois que l'eau elle a été mise aux normes sanitaires, il faut qu'elle soit consommée dans les 48 heures. Ce qui explique que le dimensionnement des canalisations en ville, les canalisations sont plus grandes que dans un petit camp. En campagne, quand il y a un habitat dispersé, on vous met du petit caoutchouc noir pour que l'eau elle sorte dans la journée. Ce qui,
4: pour qu'elle ne se détériore pas, en fait.
5: Sanitairement, il faut qu'elle reste stable. Il faut toujours qu'il coule de l'eau. C'est pour ça que quand vous partez en vacances, les premiers litres, mettez-les dans l'arrosoir.
4: Quand on revient de vacances.
5: Quand vous revenez de vacances, mettez-les dans l'arrosoir parce qu'effectivement, c'est tout. N'a pas bénéficié. Son traitement n'a plus d'effet.
4: Alors, tout à l'heure, vous m'avez intrigué, Louis-Michel, parce que vous avez évoqué une eau qui a plus de 55 ou 50% chargée en nitrate. C'est pas terrible, quand même, une eau chargée à 50% en nitrate ?
5: Non, enfin, en général, toute l'eau distribuée est plutôt aux alentours de 40 à l'heure actuelle. On met la limite à 50, mais on peut en trouver à un petit peu plus. Mais c'est ce joyeux dosage qui fait que toute l'eau distribuée est en dessous de 40. Et puis, par rapport aux autres produits qu'on peut trouver dans l'eau, il y a quand même aujourd'hui un équipement en charbon pour filtrer qui permet de neutraliser tous les produits qu'on trouve pour avoir une eau potable de qualité. Et voilà, c'est... Mais la dépense de charbon pour traiter dans une usine est de plus en plus onéreuse, ce qui explique un peu le prix de l'eau, parce que les charbons actifs qui captent toutes les molécules qu'il ne faut pas dans l'eau, ont une tendance sur le marché à augmenter. C'est pour ça qu'il faut mieux une eau brute de qualité, et c'est pour ça que dans les zones de captage, on développe des programmes pour essayer d'avoir une eau brute de qualité.
4: Et ça, c'est aussi la responsabilité de chacun, de ne pas jeter n'importe quoi dans nos eaux, par exemple, je sais pas, des huiles de vidange ou des restes de peinture. Ça, c'est vraiment en déchetterie pour être traité de façon très spécifique.
5: Tout à fait. Et je rappellerai qu'on n'a qu'une terre, qu'on n'a qu'une eau douce, et l'ampleur de l'eau douce n'est que 2 à 3% de la surface des eaux qu'il y a sur la terre. L'eau douce est précieuse, traitons-la avec douceur.
4: Vous avez raison, et même si on fera grâce à nos auditeurs de toutes les mesures qu'on peut prendre pour économiser l'eau, parce qu'on peut leur faire confiance, je pense qu'ils les maîtrisent déjà. Donc merci en tout cas de tous ces rappels et de toutes ces informations sur l'eau. Louis-Michel, vous nous avez accompagnés sur plusieurs séquences. Ça nous permet de bien mesurer cette eau qui est si vitale pour nous. Donc merci beaucoup Louis-Michel.
5: Merci Isabelle.
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7: Bonjour à toutes et tous. Nous voulions de l'eau. Nous en avons eu en milieu de semaine avec 31 mm de précipitation. Cela correspond à 3 arrosoirs au mètre carré, qui est beaucoup. Depuis, la terre est bien humidifiée et la travailler pour arracher les racines devient beaucoup plus facile. Les dernières tomates sur pied ont quelques difficultés à mûrir. Sur le pied, éclaircissez en enlevant des feuilles ou même des branches qui n'ont plus de fruits. Par ce geste, vous allez favoriser les fruits restants. Malgré un passage quasi journalier dans mon jardin, je trouve encore des chenilles sur mes choux. Pourtant, en examinant le dessous des feuilles, je ne vois plus de taches jaunes de ponte de la pierride. Et pourtant, je détruis encore ces chenilles, particulièrement voraces. Au jardin, les planches de légumes s'éclaircissent en fonction de nos besoins. Il faut dès à présent penser à vos futurs semis de l'année prochaine. En prévision de cette future saison de jardinage, faites un croquis relativement juste de l'implantation actuelle de vos légumes pour pouvoir pratiquer une bonne rotation des cultures l'année prochaine, afin d'éviter les ravageurs qui s'enfouissent dans le sol et qui réapparaissent au printemps. Cela concerne plus particulièrement les pommes de terre, les choux, les navets, toujours sujets à des parasites ravageurs comme le doryphore, le topin ou l'altis, qui s'enterrent sur leur lieu de vie et ressortent au printemps. Pour les choux qui font partie de la famille des brassicacées ou crucifères, comme les radis, les brocolis, les choux classiques ou de Bruxelles, il est déconseillé de les installer au même endroit l'année suivante, voire deux années. Concernant les cucurbitacées, je pense en particulier à toutes les courges qui ornent nos jardins, potirons, butternut, potimarron, courgettes, qui doivent être quasiment mûres, si cela n'a pas été fait pour les isoler du sol, glisser sous chaque spécimen une ardoise ou une planchette en bois pour empêcher l'humidité. En attendant la récolte, un moyen très simple de bien savoir si vos sujets peuvent être cueillis. Tâtez le pédoncule, cette queue qui relie votre potiron à la plante mère. S'il est bien accroché à la tige et surtout encore bien vert, n'insistez pas. Patientez encore. Si en opérant une petite pression au niveau du corps de votre légume, ce pédoncule est devenu très dur et peut se séparer facilement du pied mère, vous pouvez le cueillir. Dans tous les cas, cueillez vos sujets avant les premières gelées annoncées par les météorologues. Pour le moment, il n'y a pas d'urgence, vu la météo encore bien agréable. Pour les cueillir avec un sécateur bien désinfecté, coupez le pédoncule le plus loin possible du fruit, afin d'éviter au maximum l'entrée des parasites ou de la moisissure. Ensuite, stockez-les dans un endroit frais et sec. Ne tardez pas trop pour les consommer. Avec la sécheresse de l'été dernier, il n'est pas certain qu'ils se conservent longtemps. Cette semaine devrait nous apporter encore de la pluie, et c'est le cas aujourd'hui, sur nos légumes. Tant mieux, nous l'avons tellement espéré. Bonne semaine à toutes et tous.
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9: Bonjour, nous retrouvons Daniel Demimuide, président d'Aventure Spéologie Développement 53 pour la cinquième saison de l'écho des cavernes consacrée à l'univers fantastique de ces mêmes cavernes. Bonjour Daniel.
10: Bonjour Emmanuel.
9: Alors, la semaine dernière, on avait laissé ce brave Trophonios. dans les enfers. Et puis, on avait vu que les enfers permettaient aussi, pour ceux qui s'y aventuraient, de connaître des réponses à des questions qui pouvaient se poser.
10: Tout à fait. Dans les ténèbres, luit la lumière. Cette descente dans une grotte ou un gouffre s'apparente non seulement à une descente aux enfers ou dans les entrailles de la terre, et peut recéler aussi donc, les secrets du futur ou de la vie éternelle. Mais ça ne va pas être sans conséquence, Emmanuel, pour l'individu qui consulte.
9: Et il y a des risques.
10: Dans la fin de l'histoire, ce qui est arrivé à Pausanias, eh bien dans le roc de Trophonios, pour continuer un petit peu sur l'épisode précédent, après un temps variable, quelques heures et une nuit, le consultant était ramené à la surface par la même voie, souvent dans un état de terreur ou de confusion extrême, comme Pausanias. On le faisait asseoir sur le trône de mémoire, Mnemosyné, où les prêtres l'interrogeaient sur ce qu'il avait vu et entendu. Ils écrivaient alors sa vision sur des tablettes de bois qui étaient conservées dans le temple. Mais le plus remarquable est l'état physique et psychologique du consultant à sa sortie. Pausanias s'écrit « Il en revient privé de rire, comme les autres, et ne se souvient de rien, ni de lui-même, ni de ses proches. » Donc ça provoque une amnésie de lire l'avenir. Alors, il y avait une blague en Grèce à l'époque proverbiale, c'est quelqu'un qui était sombre et taciturne, on disait qu'il était descendu chez Trophonios.
9: Ah oui.
10: Alors les films d'horreur aujourd'hui donnent à voir ce que l'on ne souhaite jamais voir, parfois jusqu'à nous montrer l'insoutenable. Un insoutenable qui fascine et qui attire certains ou certaines jeunes spectateurs ou spectatrices, avides de sensations destinées à exorciser en quelque sorte nos angoisses et nos peurs profondes en exploitant des thèmes surnaturels, de science-fiction, scientifiques aussi, en jouant avec nos émotions et nos craintes irrationnelles. Ainsi, dans le film « As Above, So Below », on retrouve dans la table d'émeraude hermétique la même chose en français qui est ce qui est en haut et comme ce qui est en bas.
9: D'accord.
10: On dirait en haut, c'est la lumière, en bas, c'est les ténèbres. On est quand même dans des univers différents. L'expression est curieuse. En français, c'est le film Catacombe qui est sorti en 2014, réalisé par Jean-Éric Daudel. Il raconte l'histoire d'une équipe qui explore les catacombes de Paris, ce qu'on appelle des cataphiles aujourd'hui, et bascule dans un cauchemar mystique et souterrain. Scarlett Marlowe est une jeune chercheuse brillante en alchimie et en archéologie. On reviendra dans des épisodes ultérieurs sur ces disciplines. Elle poursuit l'œuvre de son défunt père pour retrouver la pierre philosophale qui, comme vous le savez, est une pierre, un artefact capable
9: de donner l'immortalité ou de transformer le plomb en or.
10: Les alchimistes disent n'importe quel métal en or. Alors, ses recherches l'amènent à Paris, où elle est persuadée que la tombe de l'alchimiste Nicolas Flamel cache un indice vital. Nicolas Flamel, c'est sans doute un des alchimistes les plus connus du médiéval, repris par des auteurs contemporains comme Fulcanelli, etc. Avec son ami et ex-partenaire Georges, un caméraman nommé Benji et un groupe de guides locaux, mené par un homme appelé Papillon, elle pénètre illégalement dans la partie interdite et non cartographiée des catacombes de Paris. En général, d'ailleurs, c'est pas trop autorisé. Le groupe découvre rapidement une crypte secrète et l'inscription alchimique « As above, so below ». En progressant dans les tunnels étroits, les issues se dérobent mystérieusement derrière eux. Le périple se transforme alors en une véritable descente allégorique inspirée un peu de l'enfer de Dante. On y revient, oui.
9: Eh tiens.
10: Chaque membre du groupe est confronté à des visions cauchemardesques issues de son propre passé et de ses culpabilités intimes. Des spectres du passé ressurgissent dans les ossements. Les lois de la physique ne s'appliquent plus. Un tunnel mène vers le haut, mais les faits descendent plus profond. Les membres du groupe meurent un à un, punis par leurs propres fautes et regrets non avoués. Je ne raconte pas la fin.
9: C'est très moral.
10: Ça nous donne aussi les lois de la physique. Donc on y retrouve la gravité, la matière antimatière, l'unité de la matière des alchimistes, avec un certain nombre de principes. Donc c'est un peu tout mélangé, mais ça reste du roman. Alors dans le film Sanctum, qui est classé dans les films d'aventure et qui a été réalisé par Alistair Grissom, aborde la montée des eaux lors d'une exploration souterraine à l'occasion d'un orage, soudain, dans un gouffre, et la peur de la noyade. L'histoire tourne autour d'une plongée souterraine, extrême dans un gouffre inondé, et dans un réseau de grottes sous-marines en Australie, qui tourne aux pièges mortels à l'occasion d'une crue. Alors, il s'agit d'un film qui est librement inspiré d'une histoire d'un spéléologue et plongeur souterrain, appelé Andrew White, et qui s'était retrouvé coincé par une montée des eaux lors d'une expédition. Donc on est dans une crainte bien réelle des spéléologues, parce que la crue, c'est des choses dont on se méfie énormément. Mais alors, ça prend des allures dans le film tout à fait exceptionnelles. Ça démarre doucement, hein, et plutôt bien, dans des décors naturels magnifiques. On voit un spéléo s'élancer, descendre dans un gouffre en parachute. L'ambiance en bas est plutôt chouette, avec une équipe de plongeurs en cours d'exploration. Et puis tout se gâte avec l'arrivée d'une masse d'eau brutalement en cascade et la tentative de l'équipe de fuir en plongeant. Mmh. Évidemment, les membres du groupe vont mourir un à un, malgré les tentatives d'entraide des uns et des autres. Et à la fin, il n'en reste qu'une. C'est aussi un thème récurrent, c'est qu'à la sortie, il faut qu'il y ait un témoin pour raconter les histoires.
9: Eh bien, merci pour cette plongée pour finir cette émission. Et on se retrouve la semaine prochaine pour de nouvelles aventures dans le monde des profondeurs.
10: À la semaine prochaine, Emmanuel.
2: 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Anne Dallaire.
11: Bonjour à tous. À l'occasion des 10 ans d'Amoris Laetitia, qui avait suscité de vifs débats à sa publication, le Vatican a accueilli depuis le 7 octobre et jusqu'au 14 octobre 187 représentants du monde entier à une rencontre sur les familles. Cette semaine de réflexion porte sur la réalité des familles dans le monde actuel et la façon dont elles peuvent participer à l'évangélisation. Cette rencontre n'est pas un synode, mais une assemblée d'évaluation. Il s'agit avant tout de voir comment l'exhortation apostolique du pape a été reçue. Le résultat de cette grande réunion ne se mesurera pas, selon lui, au document de synthèse qu'elle doit produire, mais aux fruits de la pastorale de la famille du pape François qui seront apparus lors des discussions. Les participants viennent du monde entier, près de 120 pays sont représentés. Ils ont pour tâche de faire remonter les rapides transformations qui ont modifié la situation des familles dans le monde depuis 2016. Pour Gabriella Gambino, sous-secrétaire du Dicaster pour les laïcs, la famille et la vie, il faut prendre en compte des transformations culturelles et sociales rapides qui rendent toujours plus difficile pour les familles de vivre et de transmettre leur foi. Elle a notamment rapporté qu'en Pologne, les mariages religieux ont baissé de 45% et que les couples mariés sont passés de 88% à 16% en Australie entre 1970 et 2024. La mère de famille italienne a insisté sur le fait que la rencontre avait pour but principal de trouver des solutions pour promouvoir des familles solides, capables de revigorer nos racines chrétiennes. Les interventions seront écoutées, car le but n'est pas de supprimer les différences ou d'aboutir à un consensus artificiel, a insisté le père Costa, jésuite en charge du déroulement des discussions. En tout, le Saint-Siège annonce la participation de 187 personnes, dont des responsables de l'organisation, les 114 présidents de conférences épiscopales, d'autres participants également, notamment en provenance de pays à forte population catholique, dont deux évêques chinois. Participent aussi 22 couples originaires du Ghana, d'Italie, du Canada, de Taïwan, du Liban, du Brésil, des États-Unis, du Pérou, du Gabon, du Costa Rica, de la France et des Philippines. Les participants sont assistés d'organisateurs, d'experts théologiens et de facilitateurs. En tout, ce sont 229 personnes qui sont mobilisées. La séquence a commencé donc le 7 octobre par une session initiale pendant laquelle se sont exprimés les cardinaux Kevin Farrell et Mario Grech, respectivement préfets du Dicaster pour les laïcs, la famille et la vie et secrétaire du synode. Puis le pape a lancé la rencontre par un discours et une méditation spirituelle a été proposée par la religieuse britannique Sœur Hélène Alford. Un temps de partage a suivi en groupe ainsi que de méthodologie avec l'emploi de la méthode synodale de la conversation dans l'esprit qui fait alterner tant de paroles, de prières et de silences pour approfondir l'écoute. Les cinq thèmes choisis pour cette rencontre, les réalités, la beauté, les défis offerts par les familles aujourd'hui, les jeunes et la découverte de la vocation au mariage, les premières années de mariage, un moment décisif, les difficultés de la vie, accompagner et soutenir, et les familles chrétiennes comme sujet de la mission. Le 14 octobre, le pape Léon XIV célébrera une messe sur la place Saint-Pierre. Une session finale se tiendra l'après-midi pendant laquelle sera présenté un rapport de synthèse sur la rencontre qui sera commenté avant une adresse finale du pontife. Un texte rédigé par une commission sera donc présenté et rendra compte du chemin accompli. Nous nous retrouvons demain. À bientôt.
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De l'évangile de Jésus-Christ selon saint Luc. En ce temps-là, pendant que Jésus parlait, un pharisien l'invita pour le repas de midi. Jésus entra chez lui et prit place. Le pharisien fut étonné en voyant qu'il n'avait pas fait d'abord les ablutions précédant le repas. Le Seigneur lui dit, « Bien sûr, vous, les pharisiens, vous purifiez l'extérieur de la coupe et du plat, mais à l'intérieur de vous-même, vous êtes remplis de cupidité et de méchanceté. » Insensé. Celui qui a fait l'extérieur n'a-t-il pas fait aussi l'intérieur? Donnez plutôt en aumône ce que vous avez, et alors tout sera pur pour vous. Acclamons la parole de Dieu. L'attitude du Christ est ici sans délicatesse. Alors je ne sais pas pour vous, mais si je me comportais ainsi, peu de personnes seraient disposées à m'inviter. Le Seigneur fait preuve de peu d'indulgence vis-à-vis de son hôte. De fait, il ne se sent pas obligé de respecter les normes, mais cela a un but. Le manque d'indulgence apparent cache un formidable acte de charité. En effet, Jésus montre que ce qui est important, ce n'est pas l'extérieur, mais l'intérieur. Saint Ambroise de Milan rapprocher les objets en question, la coupe et le plat, de nos propres corps. C'est évident lorsque nous lisons ce passage de l'Évangile. Jésus invite le pharisien à s'attacher moins aux purifications rituelles qu'à la purification de son âme. Il nous fait passer de l'extérieur vers l'intérieur. Nous le savons bien, les Juifs ont toutes sortes de rituels de purification pour faire en sorte de se garder pur tout entier. Ces rituels sont purement pratiques, ne pas toucher ceci ou cela, laver de telle manière, faire ou ne pas faire telle ou telle chose. Ces pratiques ont été bonnes pendant un temps. Elles ont préparé la venue du Christ. Mais il nous demande d'aller plus loin, de ne pas se limiter à des actes extérieurs. Le Seigneur nous montre que ce qui est primordial, ce n'est pas l'acte que je pose, mais l'intériorité. C'est tout le sens de l'adage scolastique, « Agere sicuitur esse », l'agir suit l'être, et non l'inverse, comme le font les pharisiens. Ils sont persuadés que ce qu'ils font extérieurement transforme leur âme, alors que c'est bien le contraire. C'est parce que je me laisse transformer par le Christ que je peux poser des actes vertueux. Nous aussi, nous pouvons être comme ce pharisien. Nous pouvons penser qu'il suffit de faire de bonnes choses pour être saint. La sainteté, la vie avec le Christ, se résumerait à poser des actes concrets envers les pauvres. Cela nous pousse à un certain activisme et on finit par délaisser son intériorité. Si la sainteté consiste simplement à faire le bien autour de soi, plus besoin de prier, plus besoin d'aller à la messe ou de se confesser, finalement, plus besoin de Dieu, parce que je le trouve dans l'autre. Finalement, nous nous coupons de Dieu pour s'attacher aux images. Cela ne veut pas dire qu'il ne faut pas poser des actes bons, mais il faut aussi prendre le temps de puiser à la source de la charité pour être charitable. Nous avons besoin de nourrir notre âme par la prière et les sacrements. C'est vital pour elle, de la même manière que nos corps ont besoin de nourriture pour continuer à fonctionner correctement. Et oui, Dieu est présent en toutes choses, et servir nos frères, c'est aussi servir Dieu, parce qu'ils sont créés à son image. Tout cela est vrai, n'en doutez pas. Cependant, nous avons besoin de nous entretenir régulièrement avec le Seigneur, en tête à tête. Nous avons besoin d'aller le voir, lui qui se trouve physiquement dans nos tabernacles. Le monde a besoin de gens qui prient. Combien y a-t-il d'associations et de groupes pour guérir telle ou telle pauvreté? Est-ce que le monde s'en porte mieux? Et combien y a-t-il de personnes qui viennent dans nos églises pour adorer
et célébrer le Seigneur. Rappelons-nous sans cesse que nous sommes appelés à être lumière du monde et celle de la terre. Si nous nous laissons transformer par le Christ, alors cela rejaillira sur le monde. Le monde a besoin de gens qui prient. Il se meurt d'être coupé de la source de tout don parfait. Seigneur, viens transformer nos vies. Viens, Esprit Saint, et répands en nos cœurs tes grâces. Donne-nous des âmes priantes, des âmes pieuses. Seigneur, donne-nous d'être lumière et sel pour le monde. Amen.

0: Bonjour à tous, à la une de l'actualité, acte 5 de la mobilisation des lycéens. Aujourd'hui, des blocages d'établissements et des manifestations sont prévus à Paris, au Mans, dans plusieurs villes de l'Isère ou encore en Loire-Atlantique. 6 syndicats de l'éducation nationale appellent également les personnels à faire grève. Les manifestants réclament notamment la suppression de Parcoursup et un plan de 10 milliards d'euros pour les lycées. Le gazole poursuit sa baisse en France pour la troisième semaine d'affilée. Le litre coûte désormais 2,33 € en moyenne, soit près de 3 centimes de moins en une semaine. Une diminution qui pourrait s'accentuer le mois prochain. Le gouvernement prévoit de puiser dans les réserves stratégiques, tandis que Total Energy prévoit une baisse de 8 à 12 centimes par litre dans ses stations. Plus de 400 médecins, dentistes et cabinets médicaux épinglés pour des irrégularités. Une vaste campagne de contrôle menée par la répression des fraudes révèle des problèmes dans l'information donnée aux patients, Jacques Terrance.
1: Les contrôles ont ciblé 1100 professionnels et structures entre 2025 et 2026, notamment après des signalements de patients. Chez les dentistes, les irrégularités sont nombreuses. Plus de la moitié de ceux contrôlés n'affichaient pas correctement les prix ou les informations sur leur conventionnement. Un quart présentait aussi des problèmes avec les devis ou les documents qui concernent les couronnes et les implants. Du côté des médecins, plus de la moitié de ceux contrôlés sur l'affichage présentaient au moins un manquement. Certaines structures facturaient même illégalement de simples frais d'accès ou administratifs. La répression des fraudes indique, cela dit, que près de 90% des irrégularités ont depuis été corrigées. Le montant des amendes administrative dépasse 130 000 euros.
0: Merci Jacques pour ces précisions. Plusieurs centaines de supermarchés touchés par une cyberattaque dans la nuit du 11 au 12 octobre. Les pirates ont dérégulé les systèmes de réfrigération connectés à Internet, entraînant la perte de tonnes de nourriture. Les magasins espèrent être indemnisés par leurs assurances. Également dans l'actualité, disparition de Herjie Mite, l'acteur américain révélé par la série Breaking Bad. Il incarnait Walter Jr., le fils du personnage principal. À 34 ans, il était atteint de paralysie cérébrale, une particularité qu'il partageait avec son personnage. Au-delà de sa carrière à la télévision et au cinéma, Herjie Mite s'était engagé pour les droits des personnes handicapées et une meilleure inclusion. Les circonstances de sa mort restent inconnues. On termine par du football. La Ligue des Champions ce soir, Lens reçoit le Sporting Portugal à 18h45 et à 21h, Lille se déplace à Londres pour affronter Arsenal et le PSG jouera demain soir à Manchester City. Voilà pour l'essentiel de l'actualité en ce mardi matin. Excellente journée à tous.
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3: Bonjour à tous, J-294. Dans 294 jours, Séoul deviendra la capitale mondiale de la jeunesse catholique du 3 au 8 août 2027. Des centaines de milliers de jeunes venus des cinq continents se retrouveront en Corée du Sud, autour du pape Léon XIV. C'est seulement la deuxième fois que les JMJ se tiennent en Asie, dans le pays d'une église fondée par des laïcs et fortifiée par ses martyrs. Le thème donne le ton, prenez courage. Moi, j'ai vaincu le monde. Et mi-septembre, les délégations du monde entier se sont réunies sur place pour préparer ce rendez-vous. Et dans la délégation française se trouvait l'évêque de Nevers, Monseigneur Grégoire Drouot. Bonjour Monseigneur.
4: Bonjour Honorine, bonjour à tous.
3: Vous êtes donc l'évêque accompagnateur des JMJ de Séoul pour la France. Et vous rentrez donc de Corée du Sud. Avant de parler organisation, racontez-nous, qu'est-ce que vous avez senti, compris de ce pays qui s'apprête à accueillir la jeunesse du monde entier?
4: Mais c'est un dépaysement complet. Dépaysement complet, mais c'est un pays passionnant et une église jeune, vivante, fervente. J'ai perçu que l'église qui est en Corée attendait avec beaucoup d'enthousiasme les jeunes du monde entier. Et peut-être spécialement les jeunes français, dans la mesure où, dans l'histoire de l'évangélisation de la Corée, ce sont les prêtres des missions étrangères de Paris qui ont été les premiers à fouler le sol coréen pour y fortifier les communautés naissantes. Et donc, l'Église en Corée a une certaine reconnaissance, disons, à l'Église qui est en France. Et donc, voilà, j'ai perçu une très grande chaleur, enthousiasme et joie de cette Église de nous accueillir, encore une fois, évidemment, les Français, mais bien plus largement.
3: Vous êtes d'ailleurs allé prier au mémorial des martyrs coréens. Oui. Les catholiques sont minoritaires en Corée, comme ils le sont d'une certaine manière en France. Qu'est-ce que ça change de vivre des JMJ dans un pays où la foi n'est pas majoritaire ?
4: Bien, je crois que nous pourrons mesurer à quel point la réussite des JMJ n'est pas liée au nombre de catholiques ou à la puissance supposée d'une église locale, mais plutôt à cette disposition à servir et à accueillir. Et les Coréens sont tout à fait dans cette disposition-là. Je crois que les catholiques représentent en gros 10% de la population coréenne. Mais leur petit nombre est aussi associé à une forme de reconnaissance large de la part de la société coréenne, parce que les chrétiens ont été les ferments d'un renouvellement dans la vie sociale et d'une attention en particulier aux plus pauvres et aux plus vulnérables. Donc à ce titre-là, ils sont bien perçus par la société coréenne.
3: Comment est-ce que la société dans son ensemble s'apprête à accueillir ces flopées de jeunes du monde entier ?
4: Alors, ils s'y préparent. Par ailleurs, je ne suis pas sûr qu'ils mesurent encore tout à fait ce que ça représente.
3: Oui, c'est souvent comme ça. Hein,
4: mais ils s'y préparent et les autorités locales sont tout à fait aidantes à l'égard de l'Église catholique en Corée pour permettre un très beau rassemblement cet été.
3: Alors, je donnais le thème de ces JMJ. Prenez courage, moi j'ai vaincu le monde. Des paroles que le Christ prononce juste avant sa passion. Pourquoi ce verset aujourd'hui peut parler à cette génération de jeunes? De quel courage les jeunes ont-ils besoin en 2026-2027?
4: Il me semble que ce courage, c'est celui de la foi, de l'espérance et puis de la charité active. J'ai encore en mémoire, mais vous aussi, et puis certainement beaucoup de nos auditeurs, cette merveilleuse veillée au Stade de France à l'occasion de la visite du pape Léon. Nous avons senti là c'est cette grande ferveur et en même temps ce besoin des jeunes de se sentir assurés dans leur vie de foi. Le témoignage en Corée spécialement des martyrs qui ont été si nombreux est à mon avis un exemple et un encouragement pour donner ce témoignage à notre tour d'un amour jusqu'au bout. C'est peut-être de ce courage-là dont nous avons besoin aujourd'hui, manifester dans la douceur, dans la fraîcheur de l'Évangile, à quel point le Seigneur est notre force. Voilà. Non pas pour renverser, détruire ou je ne sais quoi, mais au contraire pour rétablir, comme le disait Jean-Paul II, la civilisation de l'amour, ici et maintenant.
3: Alors, Monseigneur Grégoire Drouot, vous êtes donc l'évêque accompagnateur de ces JMJ de Séoul pour la conférence des évêques de France. On va parler maintenant à ceux qui nous écoutent et qui se demandent « Et si j'y allais à ces JMJ de Séoul ?» Concrètement, comment va se dérouler le pèlerinage des jeunes français du départ jusqu'à la messe finale avec le pape? Qu'est-ce qu'on leur propose?
4: Alors, une petite nouveauté pour ces JMJ à Séoul, c'est que l'organisation est nationale. Les évêques ont fait le choix de confier à la Conférence des évêques de France la préparation et l'élaboration un peu technique, logistique de ce pèlerinage en Corée, de ces JMJ. Donc, ce qui a été pour le moment retenu, c'est une semaine en diocèse, aux alentours de Séoul, et puis ensuite, évidemment, 5 jours à Séoul avec les jeunes du monde entier et le Saint-Père. Pour ce qui concerne le séjour en diocèse, nous sommes entrés en dialogue avec 7 diocèses coréens, donc nous préparons 7 routes. Chacune des routes accueillera 2 provinces ecclésiastiques françaises et 1 diocèse d'Île-de-France.
3: Ce qui permettra un beau mélange d'origine, de région.
4: Exactement. Et puis, bien sûr, nous retrouverons dans les diocèses coréens d'autres jeunes, d'autres pays également. Et à l'issue de cette première semaine où les jeunes seront accueillis donc en paroisse et chez l'habitant, ça c'est un souhait de l'organisation coréenne de permettre aux jeunes du monde entier, donc aux jeunes français, d'entrer en contact avec la culture coréenne grâce à cet hébergement en famille. Et donc à l'issue de cette première semaine, nous nous retrouverons à Séoul pour les 5 jours, avec évidemment le premier jour la messe d'ouverture, le lendemain l'accueil du pape, et puis nous entrerons, comme c'était le cas pour les éditions des JMJ précédentes, une forme de tridôme, un chemin de croix avec le Saint-Père le vendredi, et puis les 2 jours de veillée et de messe finale Voilà, sur un terrain qui est encore à définir à Séoul même.
3: Donc un programme à la fois habituel pour des journées mondiales de la jeunesse et puis en même temps cette perspective de vivre ces journées à l'autre bout du monde pour des Français. Un voyage donc qui coûte cher pour des raisons matérielles, logistiques évidentes. Qu'est-ce que vous dites aux jeunes qui pour l'instant, pour des raisons financières, ne peuvent pas faire un tel choix? Est-ce qu'il y a des aides, une solidarité qui sont prévues? Comment est-ce qu'on fait pour s'inscrire?
4: Bien sûr. Alors, le plus simple, je pense, c'est de se rapprocher de son groupe d'aumônerie ou de son groupe de jeunes professionnels, en tout cas d'un groupe associé à la vie diocésaine. Et à l'intérieur de ces groupes-là, des solutions seront recherchées pour aider évidemment les jeunes à financer. Je sais qu'un certain nombre de groupes sont déjà d'ailleurs en travail, à la fois de préparation pastorale, mais aussi de préparation logistique et financière. Je suis frappé de constater que dès la fin des JMJ à Lisbonne, un grand nombre de jeunes Français se sont dit « nous irons à Séoul ». Et donc pour certains, cela se prépare déjà depuis 2 ans, pour d'autres depuis quelques mois, mais personne ne sera laissé sur le bord du chemin. Pour tous les jeunes qui souhaitent partir, eh bien, qu'ils rejoignent le groupe le plus proche de leur aumônerie, de leur paroisse, et là ils auront les indications et les soutiens nécessaires pour pouvoir partir et financer ces JMJ.
3: Alors, mi-septembre, pendant ce temps qui a rassemblé toutes les délégations des différents pays du monde, le cardinal Farrell, le préfet du dicastère pour les laïcs, la famille et la ville, disait « le pèlerinage commence aujourd'hui ». Monseigneur Grégoire Drouot, comment est-ce qu'on se prépare au JMJ pendant ces 10 mois pour ne pas en faire seulement un beau voyage au bout du monde ?
4: Bien sûr, et eh bien là encore, de pouvoir rejoindre quelques autres jeunes qui se préparent à partir permet de favoriser une petite cellule ecclésiale qui va cheminer ensemble en direction de Séoul. Et l'équipe nationale a commencé à préparer des parcours d'approfondissement à partir du thème et pour permettre aussi une préparation spirituelle à ces JMJ. Et puis, évidemment, les groupes seront aussi sensibles à se préparer à la dimension culturelle. Je sais que les missions étrangères de Paris proposent à Paris une année Corée, avec un certain nombre d'événements, d'expositions, de rencontres. Ces moments-là seront aussi des moments heureux pour découvrir davantage l'histoire de ce pays et de cette église en Corée.
3: Merci beaucoup, Monseigneur Grégoire Drouot, d'avoir été l'invité de la matinale de KTO Radio ce matin. Je rappelle que vous êtes donc l'évêque accompagnateur des JMJ de Séoul pour la conférence des évêques de France. Et puis à vous qui avez entre 18 et 35 ans, n'attendez pas, rapprochez-vous dès maintenant de vos aumôneries, de la pastorale des jeunes de votre diocèse. Rendez-vous à Séoul et très bonne journée à tous sur KTO Radio.
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1: Nous nous intéressons cette semaine à un ouvrage qui vient de paraître, qui s'intitule « Homo Occidentalis, l'homme d'Occident » et qui est signé à la fois d'un psychanalyste, Ruben Rabinovitch, et du sociologue Jérôme Fourquet, dont nous avons relativement souvent parlé ici même. Ils essayent tous deux d'aller au-delà d'un certain nombre de manifestations extérieures, de mouvements qui semblent être à l'œuvre dans nos sociétés, pour aller plus en profondeur, débusquer en quelque sorte les lames de fond qui provoquent ces manifestations de surface. Le premier élément mis en relief est celui de la solitude. Nous savons que notre société actuelle engendre de plus en plus de solitude. Et certains éléments sont compréhensibles. Par exemple, l'éclatement des familles. Avant, les anciens étaient pris en charge au sein de la famille par les enfants et petits-enfants. Aujourd'hui, ils sont isolés pour des raisons souvent matérielles, parce qu'une famille n'a pas la possibilité matérielle d'avoir un grand appartement qui permette de prendre les anciens à la maison, je dirais, dans des conditions d'autonomie qui soient viables. Et puis, il y a sans doute d'autres éléments qui interviennent. On ne se soucie plus guère du confort matériel et encore moins peut-être affectif des anciens. Chacun a fait sa vie, ils sont au terme de la leur, eh bien, qu'ils vivent ce qu'ils ont à vivre. Mais il n'y a pas que la solitude des anciens. Il y a aussi une grande solitude chez les jeunes qui, au-delà de leurs nombreuses relations via notamment les réseaux sociaux, se retrouvent finalement souvent seuls avec eux-mêmes. Constatant qu'aujourd'hui, les individus sont profondément éloignés les uns des autres, nos deux auteurs cherchent à comprendre la lame de fond. Et selon eux, nous assistons au fait que, mentalement, les gens n'habitent plus le même monde. L'un vit encore dans l'ancien régime psychique, le monde d'hier, l'autre évolue dans le nouveau régime psychique, le monde de demain. De l'un à l'autre, tout a changé, de la naissance à la mort. Par exemple, les prénoms que l'on porte, la configuration des familles dans lesquelles on grandit, les rituels qui façonnent l'existence, les formes que peuvent prendre l'amour et les plaisirs physiques, les choix de l'alimentation, le cannabis plutôt que le vin, le loisir avant le travail, la jouissance plus que la transmission, la mort choisie plutôt que subie, la crémation plutôt que l'inhumation. Tout montre cette séparation radicale qui s'est instaurée entre les générations. Pour nos deux auteurs, il ne s'agit pas seulement d'une évolution des mœurs, mais d'un changement de l'homme lui-même.
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0: Bonjour à tous, à la une de l'actualité, la colère des lycéens se poursuit en France. Acte 5 de la mobilisation avec des manifestations prévues à 10h30 à Marseille ce matin, midi à Lille ou encore 14h à Paris. 6 syndicats de l'éducation nationale se joignent au mouvement avec un appel à la grève en parallèle. Des premiers blocages d'établissements commencent à Paris. Parmi les revendications, la suppression de Parcoursup et un plan de 10 milliards d'euros pour les lycées. Hier, une centaine d'établissements ont été fermés. Le gazole poursuit sa baisse en France pour la troisième semaine d'affilée. Le litre coûte désormais 2,33 € en moyenne, soit près de 3 centimes de moins en une semaine. Une diminution qui pourrait s'accentuer le mois prochain. Le gouvernement prévoit de puiser dans les réserves stratégiques, tandis que Total Energy promet une baisse de 8 à 12 centimes par litre dans ses stations. La campagne de vaccination contre la grippe et le Covid débute aujourd'hui. Près de 20 millions de bons de vaccination ont été envoyés par l'assurance maladie aux personnes les plus vulnérables. Selon Santé publique France, la vaccination permettrait d'éviter entre 2 000 et 10 000 décès. Un enjeu important alors que la grippe a fait environ 12 000 morts l'hiver dernier. Plusieurs centaines de supermarchés touchés par une cyberattaque dans la nuit du 11 au 12 octobre. Les pirates ont dérégulé les systèmes de réfrigération connectés à Internet, entraînant la perte de tonnes de nourriture. Les magasins espèrent désormais être indemnisés par leurs assurances. Les femmes appelées à s'arrêter aujourd'hui pour défendre l'égalité avec les hommes. Le mouvement World with Women organise des rassemblements dans plusieurs villes en France, à Lyon, Rennes ou encore à Paris. Celles qui le peuvent sont invitées à prendre une journée de congé pour participer. Marie-Éloi est la cofondatrice de World with Women.
1: On appelle toutes les femmes qui le peuvent à arrêter leurs activités au travail, à la maison. On ne fait rien et on se réunit pour réclamer maintenant la mixité et l'égalité, notamment la loi intégrale contre les violences, mais aussi la parité dans les décisions privées et publiques, ou encore la place des femmes dans les négociations de paix. Aujourd'hui, elles sont complètement absentes. Et aussi, autour de la table, pour protéger l'environnement, on sait que quand il y a des femmes, c'est le critère le plus important pour protéger l'environnement. Aujourd'hui, elles sont absentes.
0: Des propos recueillis par Mylène Desbac. On termine par du sport avec du football. La Ligue des Champions ce soir, c'est la deuxième journée. Deux clubs français à l'affiche. Lens reçoit le Sporting Portugal à 18h45. Après avoir remporté son premier match face au Slavia Prague, à 21h, Lille se déplace à Londres pour affronter Arsenal. Les Lillois vont tenter de décrocher leur premier point après leur défaite contre le Betis Séville. Voilà pour l'actualité, belle journée à tous.
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1: Bienvenue, chers auditeurs de Radio Présence. Une fois de plus, votre petite émission porte bien son nom, car au-delà des apparences, s'intéresse aujourd'hui à Jennifer, une chanteuse d'opéra, prof d'éducation civique et militante acharnée de l'école pour tous, mais vraiment pour tous. Chez elle, ça n'est pas un slogan du genre « liberté, égalité, fraternité, mon œil ». Non, elle vit toutes ses convictions jusqu'au bout. Nous sommes chez elle et son chez elle est aussi la maison de plusieurs jeunes, jeunes scolarisés, dont Ousmane, par exemple, qui est à nos côtés, et que nous, nous laissons dormir à la rue ou dans des squats dont ils sont régulièrement expulsés. Alors, qui est hors la loi ? Celui qui suit la loi de papier ou la loi humaine ? Eh bien, c'est toute la question que nous allons traiter en toute subjectivité, du seul point de vue de cette mezzo-educato révolutionnaire et d'Ousmane, son pensionnaire. Bonjour Jennifer.
2: Bonjour.
1: Alors, l'actualité brûlante, vous la connaissez tous les deux, puisque un squat vient de nouveau d'être expulsé et que des tentes ont de nouveau été dressées sur le trottoir à Toulouse.
2: Tout à fait, et à nouveau aussi expulsées, les tentes. Donc en fait, les jeunes étaient dans un lieu de vie depuis le mois d'avril, hein, parce que il n'y avait pas d'autre solution, mais il y a eu une mesure d'expulsion.
1: Vous dites les jeunes, mais il faut reprendre le contexte. Qui sont ces jeunes et pourquoi ils sont dans des squats, puisque l'auditeur découvre ce que vous connaissez par cœur, puisque c'est votre vie depuis quelques années maintenant.
2: Oui, tout à fait. Ben, en fait, ce sont des mineurs isolés étrangers en recours de minorité. C'est-à-dire que les jeunes mineurs isolés étrangers, quand ils arrivent sur le territoire français, ils se mettent en relation avec le Daomi. Le Daomi, qui est une structure qui existe depuis 2016. Avant la création de cette structure sur Toulouse, et c'est dans tous les départements, ben, ils allaient voir le conseil départemental et à 80%, ils étaient pris en charge directement. À partir du moment où le Daomi a été créé, à 80%, ils n'ont pas eu la reconnaissance de minorité et ils ont été mis à la rue. Mais une fois que c'est arrivé, ils peuvent faire un recours auprès du juge des enfants. Et à ce moment-là, on a eu des périodes où il y avait 95% des jeunes qui étaient finalement reconnus mineurs.
1: Sachant que la bataille tourne éternellement autour mineur, majeur, qui ne ment pas, mais globalement, ce sont quand même des jeunes qui ont largement en dessous de 30 ans, voire en dessous de 25 ans, facile.
2: Même en dessous de 18. Enfin, là, pour eux, ce qu'il faut comprendre, c'est que la loi s'applique pour eux comme ça. Elle s'applique pour n'importe quelle personne sur le territoire français. Ce sont les papiers d'identité qui font foi. Quand ils vont voir le juge des enfants, ils amènent leurs papiers d'identité. Et c'est le juge des enfants qui, nous, on ne se substitue pas à la loi. C'est-à-dire qu'on estime que, de toute façon, ils ont le droit de faire le recours... Enfin, légalement, ils ont le droit de faire le recours juridique et que ce sera, de toute façon, à la justice de trancher, finalement. Et ce qu'il faut comprendre, c'est que c'est la justice. Ce n'est pas nous qui décidons s'ils sont mineurs ou majeurs. C'est la justice qui décide s'ils sont mineurs ou majeurs. Et à plus de 95%, à une certaine période, ils étaient reconnus directement mineurs. Et donc, mais l'hypocrisie fondamentale, c'est que pendant cette période-là, où ils font leur recours, par contre, ils ne sont considérés ni mineurs ni majeurs. Il faut comprendre qu'ils ont des papiers d'identité, qu'ils ont parfois énormément de mal à faire venir du pays, parce que, je veux dire, le principe du mineur isolé, c'est qu'il a quitté son pays dans des conditions qui peuvent être extrêmement difficiles et que c'est parfois, le contact est complètement rompu avec le pays d'origine et qu'ils ont énormément de mal à faire venir leurs papiers d'identité. Évidemment, donc ça, le recours peut être extrêmement long. Mais ensuite, ils vont devant le juge des enfants avec ces papiers et ils sont ensuite reconnus mineurs. Mais pendant la période où ils sont mis dehors par le Daomi, et je vous dis, à 80%, alors qu'avant, c'était, à 80%, ils étaient pris en charge tout de suite.
1: Par l'aide sociale à l'enfance.
2: Par l'aide sociale à l'enfance, en effet. Entre cette période où ils sont mis à la rue et le moment où ils sont reconnus mineurs et du coup pris en charge par l'ASE, ils sont complètement démunis, ils sont à la rue. Et c'est uniquement avec les associations qui font ce qu'elles peuvent, qui peuvent se nourrir. Enfin, ils n'ont pas d'argent, pas de nourriture, pas de logement, pas de vêtements, enfin, et pas de suivi de santé. Alors que on a plusieurs jeunes qui ont des situations médicales extrêmement compliquées, et ils sont complètement démunis.
1: Alors, que s'est-il passé donc quand on s'est retrouvé il y a 3 jours sur les allées Jules Guesde avec vos tantes? Ousmane, peut-être tu peux prendre la parole pour cette dernière actualité, je dirais. Après, on reviendra sur ton parcours, peut-être dans la deuxième émission, mais là, on est sur le point d'actualité aujourd'hui à Toulouse.
3: Bonjour tout le monde. Nous avons été mises à la rue où nous n'avons pas eu un endroit où rester. Et maintenant, on est parti squatté dans la rue au palais de justice, on a mis nos tentes. Mais malheureusement, 3 heures du temps après, la police est venue nous déguerpir, ils nous ont enlevés, ils nous ont cherché de quitter. On n'avait ni le droit de squatter, ni le droit de rester dehors dans la rue. C'était traumatisant, alors qu'il y en avait beaucoup de personnes qui ont des problèmes de santé mentale et qui n'arrivaient pas à s'en sortir. Et pourtant, il pleuvait en ce moment. Il pleuvait, il y avait la pluie, mais il n'y avait aucune solution pour nous.
1: Et qu'ont fait la plupart des jeunes, alors du coup, que j'ai vu repartir après avoir replié leur tente?
3: La plupart d'entre nous, ce qu'on fait, c'est de rester, c'est de se poser la question où on va aller, où qui va s'occuper de nous, puisque le gouvernement, il ne veut pas nous aider. À part les associations, il n'y a personne qui est là. On se pose les questions, on se dit où on va aller, où on va dormir, comment on va manger, comment on va faire. Et nous, les personnes qui sont à l'école, comment on va faire pour... continuer à aller, comment on va faire pour se concentrer puisqu'on n'a pas un endroit où dormir, ni se laver.
1: Alors concrètement, justement, comment tu as fait pour ce soir-là et les autres? Où est-ce que vous avez mangé? Où est-ce que vous avez dormi? Et comment tu poursuis le fait d'aller à l'école? Peut-être que Jennifer veut répondre là-dessus, ou vous échangez l'un et l'autre?
2: Lui en particulier, il est venu à la maison, mais moi je ne suis pas supposée me substituer au pouvoir public, parce que c'est ma maison elle est limitée aussi, et que ça veut dire que les autres sont dehors. Il faut savoir quand même qu'une expulsion, c'est extrêmement traumatisant, physiquement et puis mentalement. Enfin, je veux dire, on n'arrête pas de leur envoyer le message qu'on ne veut pas d'eux, qu'il faut qu'ils disparaissent, qu'ils ne valent moins que rien, et je veux dire, nous, on les connaît. Il faut savoir que parmi les jeunes que l'on suit, on en avait plus de 40 scolarisés. On a eu de nouvelles places à l'école. Donc, en fait, là, on en a plus de 50 qui sont scolarisés.
1: Sur la centaine qui étaient dehors, à peu près.
2: Exactement. Et les autres sont dans des démarches. C'est-à-dire que les autres, ils ont des rendez-vous pour avoir des évaluations scolaires, pour essayer de trouver une place à l'école. Et bien, ces jeunes-là... tout ce qu'ils font de bien, c'est complètement occulté, parce qu'il faut savoir qu'en plus, en général, ils réussissent incroyablement bien leur scolarité, on en parlera, parce qu'ils savent pourquoi ils sont à l'école.
1: Les professeurs sont assez dithyrambiques sur les moteurs qu'ils peuvent être vis-à-vis des autres élèves, parce que vu la vie qu'ils ont eue, ils savent de quoi ils parlent, ils connaissent les difficultés et ils sont pas bégueules vis-à-vis de notre système scolaire. Ils sont pas toujours en train de dénigrer ou en train de vouer les profs aux gémonies. Au contraire. Et pour les profs, ce sont souvent des locomotives, ces jeunes-là.
2: Ah oui, complètement, complètement, je veux dire. Et d'ailleurs, donc on a commencé à scolariser les jeunes il y a à peu près 7 ans. Et je veux dire, maintenant, c'est à la limite si on ne les réclame pas. Parce qu'en effet, ce sont des éléments stabilisateurs en classe. D'abord, ils travaillent très bien, très investis dans leurs études. Mais en effet, ils apportent à la classe et à leurs camarades français qui ne connaissent pas ça du tout, alors sans partager leur parcours, mais un certain apaisement et aussi une certaine motivation par rapport à l'école, parce que eux ils sont incroyablement motivés pour le faire. Et en effet, du coup, on est incroyablement bien soutenus par les établissements et publics et privés, parce que ce sont des jeunes qui en veulent, qui sont extrêmement respectueux des professeurs. Ils sont d'ailleurs en général extrêmement choqués de la façon dont ça se passe, ça peut se passer en classe. C'est la façon dont sont abordés les professeurs par certains élèves. Et voilà, c'est des réussites absolument exemplaires.
1: Et on reste discret sur les écoles parce que, et puis sur votre identité, Ousmane, enfin sur ton identité, parce que c'est dangereux, forcément, à partir du moment où un jeune peut être coincé, entre guillemets, il peut être envoyé directement et tous ses efforts sont complètement coulés.
2: Oui, oui, c'est surtout qu'on veut pas, et on veut pas que ça joue contre eux. C'est-à-dire que on leur demande d'être extrêmement discrets sur leur situation à l'école, parce que il y a beaucoup de gens qui imaginent pas ça et qui ne peuvent absolument pas le comprendre. Et donc on a eu une fois un jeune qui a eu sa photo diffusée. Du coup, les autres sont venus le voir, alors que voilà, eux, ils veulent être des jeunes, des jeunes élèves comme les autres. Et donc, dans ce cadre-là, il faut aussi que... et puis, c'est incompréhensible pour les gens quand ils entendent parler de squat, quand ils entendent parler de recours, de juges, d'avocats. Ils pensent que les jeunes sont coupables. Alors que c'est le contraire. C'est-à-dire, c'est l'État qui les laisse complètement tomber. Et que eux, pourtant, ils sont là à donner la preuve. Et notamment dans la scolarité, mais même ceux qui prennent cours avec nous et qui font ensuite leurs tests scolaires, ils donnent la preuve à quel point ils respectent la France, à quel point ils veulent s'intégrer, à quel point ils veulent travailler.
1: C'est ça l'espérance, très très concrètement. Inutile de se gargariser de mots et de concepts, ici c'est la chair de nos jeunes qui parle d'espérance. Et nos jeunes, jaunes, blancs ou noirs, ils sont maltraités par notre société. Mais ils ont de la ressource en matière d'espérance. Alors, à la semaine prochaine.

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1: Dans ce récit stupéfiant qui affronte la question de l'inexplicable ou du surnaturel dans nos vies, Jean de Saint-Chéron mène l'enquête pour brosser le portrait d'une femme hors du commun. Jamais, en 12 ans d'exercice du pouvoir, il ne participera au moindre débat public. Le Führer parle toujours seul et décide. Il suspend rapidement les libertés civiles et politiques, liberté d'expression, de presse, d'association, etc., pour protéger le peuple et l'État après l'inadmissible incendie du Reichstag par la racaille communiste. Il organise des réunions de travail avec Göring ou Himmler pour trouver des solutions pratiques aux principaux problèmes du Reich. La loi du 24 mars 1933 de réparation de la détresse du peuple et du Reich accorde à Adolf Hitler les pleins pouvoirs. En 1934, Yvonne est officiellement nommée maîtresse des novices. Rien dans les archives ne m'indique qu'elle ait pu faire le lien à cette époque entre la vision qu'elle avait eue, à près de 10 ans plus tôt, d'une armée en verre mettant l'Europe à feu et à sang et l'accession d'Hitler au pouvoir. Devenue monumentale, remplissant tout son lit, elle continue de mener son affaire à la clinique et auprès des jeunes sœurs. Des accès de fièvre l'immobilisent quelques jours, parfois davantage. Le docteur Keneck, qui la suit, ne s'explique pas qu'elle survive à un tel taux d'albumine, le seuil critique ayant été franchi depuis longtemps. Ses notes intimes révèlent qu'elle se sent particulièrement éprouvée par le diable au cours de cette période. Dans la nuit du 29 au 30 juin 1934, aidée par son entreprise par Sepp Dietrich, Heinrich Himmler et Hermann Göring, Hitler débarrasse son parti d'environ 200 nervis indisciplinés de la SA pour Sturmabteilung ou section d'assaut. Ces paramilitaires farouchement anticapitalistes et pour certains révolutionnaires embarrassent les partis conservateurs et l'armée régulière dont les nazis ont besoin pour mettre le Reich au pas de loi. En quelques heures, on nettoie le NSDAP de ses voyous en chemise brune qui ont pourtant permis à Hitler d'être craint dans la plupart des villes d'Allemagne, à commencer par le gros Röhm, tenu pour l'un de ses plus proches amis. Il le fait abattre le dimanche 1er juillet dans la prison munichoise de Stadelheim, où, quoique enfermé quelques heures dans une cellule avec une arme munie d'une seule balle, il ne s'est pas suicidé. Il sera finalement mort, torse nu, au cri de « Mein Führer, Mein Führer !» hurlant qu'on fasse venir Adolf en personne pour l'abattre. Theodor Eich, commandant du camp de Dachau, obtint son silence définitif d'une balle dans la poitrine. Les meurtres commis durant la nuit dite des « longs couteaux » furent rendus légaux par une loi rétroactive constituée d'un article unique promulgué le 3 juillet 1934. Elle était justifiée par la légitime défense de l'État, Selbstverteidigung des Staates. L'opinion publique approuva en silence. En 1935, rien ne semble plus pouvoir freiner l'ascension d'Yvonne dans le modeste bourg de Mal-Étroit. Elle est élue supérieure d'un couvent que dans les faits elle dirige depuis 5 ans. Elle est adorée pour son empathie, pleure avec ceux qui pleurent, rit avec ceux qui rient. Lorsqu'elle s'adresse aux sœurs réunies en chapitre, elle marque les esprits par des paroles radicales, évangéliques. Tout acte contre la charité est un coup mortel porté contre la communauté, assène-t-elle. Par contre, tout acte de charité nous fait vivre. Ou encore, la sainteté ne consiste pas à faire des choses extraordinaires. Elle consiste uniquement à se laisser manger. Plusieurs ne savent pas s'oublier. Cela finira par arrêter le courant de grâce. Elle parle toujours avec autorité, jamais sans bienveillance. Les sœurs ressortent de ses prêches comme on se réveille d'un rêve, cotonneuses mais remplies d'ardeur, avec le sentiment tenace que leur vie va changer à tout jamais et que désormais, elles seront saintes. Elles reprennent le chemin de la clinique ou de la chapelle pleine d'une exaltation feutrée, portée par un invincible désir de bien faire et de plaire à Mère Yvonne. Personne ne leur a jamais parlé comme cette femme. Pour soutenir les autres maisons d'Augustine, elle se lance dans de grandes tournées des cloîtres. Elle veut les aider à mettre en œuvre la nouvelle règle, à égayer le quotidien, mais aussi à moderniser leur clinique. Son énergie la porte loin des Landes bretonnes. Elle se rend en Afrique australe ou au Canada, escortée de quelques sœurs, à bord de paquebots gigantesques qui leur donnent le mal de mer, occasion de fou rire grandiose dans des salons à la moquette épaisse que des filles ravissantes traversent aux bras de moustachus en frac. Un jour de 1938, à l'une des sœurs du couvent qui l'interroge sur cet Hitler qui vient d'annexer l'Autriche, Mère Yvonne Aimée répond « C'est un démon ». Un livre est posé depuis plusieurs semaines sur sa table de chevet. C'est le premier roman, publié une dizaine d'années plus tôt, d'un écrivain difficile à classer dont on parle beaucoup. Monarchiste, ancien membre de l'Action française, il vient de faire paraître un pamphlet anti-franquiste d'une rare violence, fruit de son engagement en soutien des brigades internationales. Le parti réactionnaire avec lequel il a rompu depuis quelques années le prend en haine. Qui est donc cette girouette dont les écrits vont finir par faire le lit du Front populaire? La droite catholique française est incapable de comprendre ce qu'est un catholique. Après avoir sournoisement récupéré sur la dépouille de Peggy les bribes de phrases qui pouvaient encore servir sa ligne politique, elle espérait tenir avec Bernanos le grand écrivain qui donnerait au parti de l'ordre sa caution créatrice, un génie admiré par tous, par-delà craintes et désaccords, mais dont on pourrait dire « il est de notre camp ». C'était mal connaître, c'était avoir mal lu, le chrétien Bernanos. Homme de gauche, non plus comme de droite, l'auteur récemment primé par l'Académie française vit à une autre profondeur. Et Yvonne, dans le secret de sa cellule, lit et relit ces pages d'un blanc crème publié chez Plon en 1926 sous le titre de « Sous le soleil de Satan ». Page extra-lucide, arrachée au désespoir par un être qui récusait toute illusion sans céder au dégoût de la condition humaine. Peut-être s'est-elle arrêtée longuement sur la scène de l'atroce face à face. Peut-être a-t-elle relu 10 fois ces lignes où Bernanos peint l'effarement de son personnage, modeste vicaire d'une paroisse du Boulonnais faisant la rencontre sous les traits d'un marchand de chevaux qui lui prête main forte en même temps qu'il l'égare dans une nuit humide, de l'adversaire qui ne le lâchera plus. C'était la première fois qu'il entendait, voyait, touchait celui-là qui fut le très ignominieux associé de sa vie douloureuse. Et, si nous en croyons quelques-uns qui furent les confidents ou les témoins d'une certaine épreuve secrète, que de fois devra-t-il l'entendre encore jusqu'au définitif élargissement ? C'était la première fois et pourtant il le reconnut sans peine. Il lui fut même refusé de douter à cette minute de ses sens ou de sa raison, car il n'était pas de ceux qui prêtent naïvement au bourreau familier, présent à chacune de nos pensées, nous couvant de sa haine, bien qu'avec patience et sagacité, le port et le style épique. Tout autre que le vicaire de campagne, même avec une égale lucidité n'eût pu réprimer dans une telle conjoncture le premier mouvement de la peur, ou du moins la convulsion du dégoût. Mais lui, contracté d'horreur, les yeux clos, comme pour recueillir au-dedans l'essentiel de sa force, attentif à s'épargner une agitation vaine, toute sa volonté tirée hors de lui ainsi qu'une épée du fourreau, il tâchait d'épuiser son angoisse. Toutefois, lorsque par une dérision sacrilège la bouche immonde pressa la sienne et lui vola son souffle, la perfection de sa terreur fut telle que le mouvement même de la vie s'en trouva suspendu et il crut sentir son cœur se vider dans ses entrailles. « Tu as reçu le baiser d'un ami, » dit tranquillement le maquignon en appuyant ses lèvres au revers de la main. « Je t'ai rempli de moi, à mon tour, tabernacle de Jésus-Christ, cher Nigo. »
0: C'était Mal étroit de Jean de Saint-Chéron aux éditions Grasset. 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
3: Laudetur Jesus Christus. Léon XIV à l'hôpital Gemelli de Rome, ce sera l'image du jour. Comme il l'a annoncé lui-même en toute simplicité, le pape doit subir une intervention au poumon. Toutes ses activités sont suspendues jusqu'à mardi prochain. Le souverain pontife qui reçoit de nombreux messages de soutien et intentions de prière pour sa santé. Vous entendrez la voix des évêques des continents africains et européens. Nous y revenons dès le début de ce journal. Dans l'actualité internationale, alors que la campagne électorale se lance aujourd'hui en Espagne, le roi Felipe VI vient réaffirmer l'identité espagnole de l'enclave de Ceuta, où près de 80 000 migrants étaient entrés depuis le Maroc cet été. La fermeté de l'OTAN face à Moscou, l'Alliance est prête en cas d'attaque. C'est ce qu'a affirmé le commandant suprême qui a présenté sa théorie de la victoire contre les Russes. Nous irons aussi au Liban où le Hezbollah tente de reconstituer son arsenal. 200 kilos d'explosifs ont été saisis à la frontière avec la Syrie. Et puis enfin direction l'Inde, dans notre dossier du jour, analyse de la révolte des cafards qui poursuit ses manifestations malgré la répression et avec le soutien de l'opposition à Narendra Modi qui grossit désormais les rangs.
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3: Bonjour à toutes et à tous. C'est en fin de matinée que Léon XIV se rend aujourd'hui à l'hôpital Gemelli de Rome, le pape qui doit subir une intervention au poumon. Tous ses rendez-vous sont annulés jusqu'à mardi prochain. Comment, Olivier Bonnel, vont se dérouler ces prochaines heures pour le souverain pontife?
5: Alors, vous l'avez dit, Blandine, le pape est attendu à l'hôpital Gemelli en fin de matinée, mais aucun détail pour l'heure n'a été communiqué sur l'heure et le jour de l'opération qu'il doit subir pour cette ablation d'un nodule pulmonaire. Toutes ses activités sont annulées jusqu'à mardi prochain au moins, annoncé la salle de presse du Saint-Siège hier en fin d'après-midi. À l'hôpital Gemelli, la même où Jean-Paul II et le pape François ont effectué plusieurs séjours, l'agitation est déjà perceptible. De nombreux journalistes sont sur place pour décrire l'attente avant l'arrivée du souverain pontife en fin de matinée. Et le 10e étage où se situe l'appartement réservé pour les papes est déjà interdit d'accès depuis hier. À 18h ce soir, Blandine, depuis la chapelle de l'hôpital, le cardinal Baldo Reina, le vicaire de Rome, présidera une prière avec la récitation du chapelet. Il s'agit de montrer la proximité et l'affection de l'Église de Rome envers son évêque, a-t-il souligné. Toutes les paroisses de la capitale italienne seront à l'unisson invitées à se recueillir à la même heure et à prier pour la santé de Léon XIV.
3: Merci Olivier Bonnel. Depuis l'annonce de cette opération au poumon, de très nombreux messages de soutien sont arrivés du monde entier pour Léon XIV, notamment de la part du Pérou, nation du souverain pontife, où il doit se rendre dans un mois tout juste. Les évêques péruviens ont salué la force d'âme et l'humilité dont a fait preuve le pape en annonçant son intervention chirurgicale. Les catholiques du Pérou qui récitent enchaîne des chapelets et intentions de prière depuis dimanche. Des prières et des pensées qui arrivent aussi d'Afrique et d'Europe. Je vous propose d'écouter les mots du vice-président de la Commission des épiscopats européens, Mgr Antoine Hérouard, et de l'archevêque de Kinshasa, le cardinal Fridolin Ambongo, président des conférences épiscopales d'Afrique et de Madagascar.
6: Comme il l'a demandé, suggéré, eh bien, nous allons le porter dans la prière, à la fois pour sa santé, pour qu'il puisse se remettre rapidement, et puis en pensant aussi à tous ceux qui vont le soigner, vont le prendre en charge, vont l'accompagner dans cette épreuve, à ce stade. Dans son récent voyage en France, lorsqu'il était à Lourdes, il a manifesté très clairement sa proximité avec les malades et les soignants. Et finalement, c'est cette même proximité dont il va maintenant bénéficier. Je voudrais simplement demander au Seigneur qu'il l'aide à garder à la fois cette simplicité et puis ce courage, cette volonté de faire face aux difficultés qu'il rencontre.
7: Nous sommes en prière pour que le Seigneur lui-même puisse assister notre Saint-Père bien-aimé pendant cette période de séjour à l'hôpital. Nous sommes très confiants, comme le pape lui-même l'a dit, en présentant son cas, il a aussi présenté de façon tout à fait confiante dans le Seigneur et aussi dans le médecin.
3: Monseigneur Hérouard et le cardinal Ambongo étaient interrogés par Alexandra Sirgan et Françoise Niamien. Et au Vatican, pendant ce temps, c'est donc sans le pape que les travaux se poursuivent en salle Paul VI. Dernier jour des rencontres à l'occasion des 10 ans de l'exhortation apostolique à Maurice Laetitia. Après une semaine d'échanges des évêques et des patriarches du monde entier autour des défis pour les familles et les jeunes d'aujourd'hui. Toutes ces informations sont à retrouver en détail sur notre site internet vaticannews.va. Dans l'actualité internationale, c'est une visite rare prévue ce mardi. Le roi Philippe VI se rend à Ceuta, déplacement dans l'enclave espagnole au nord du Maroc, 2 mois et demi après un soudain afflux et des drames migratoires cet été. Des dizaines de milliers de migrants avaient traversé la frontière fin juillet. Une visite royale en plein début de campagne électorale espagnole et qui risque d'accentuer les tensions entre Madrid et Rabat. Les précisions de Luis Marsans.
8: Cette visite royale à Ceuta, suivie demain d'un déplacement à Melilla, sera la première d'un monarque espagnol dans les deux villes autonomes depuis le voyage du roi Juan Carlos en novembre 2007. Un voyage qui déjà avait provoqué une crise diplomatique avec le Maroc. Le déplacement, qui a nécessairement reçu le feu vert du gouvernement Sanchez, intervient au tout début d'une campagne électorale dont l'immigration devrait être l'un des thèmes principaux et une ligne de fracture entre Pedro Sanchez et ses opposants de droite et d'extrême droite. Hier, justement, le leader de Vox, Santiago Abascal, a accueilli à Ceuta Jordan Bardella, président du Rassemblement National. Tous deux ont dénoncé une invasion migratoire. 2 mois et demi après l'entrée de près de 80 000 migrants, la situation ne s'est pas encore normalisée, mais elle s'améliore. La grande majorité des migrants sont rentrés chez eux ou ont été expulsés. Les plages ont été évacuées. La visite du roi d'Espagne provoque en tout cas une colère sourde au Maroc. Rabat revendique la souveraineté des enclaves. Avant l'année dernière, le roi Mohamed VI a indiqué qu'il n'accepterait ni pression ni chantage de la part de l'Espagne, sans évoquer pour le moment de représailles directes liées à la visite du roi Philippe VI. Barcelone, Luis Marsans pour Radio Vatican.
3: Sur le continent africain, un bouleversement politique dans l'est de la République démocratique du Congo. Un nouveau front de rébellion vient d'être formé. Un mouvement politico-militaire qui fédère désormais l'Alliance Fleuve Congo et le M23. C'est l'ancien président Joseph Kabila qui prend officiellement la tête de cette plateforme baptisée FRN, Front pour la refondation de la nation, qui entend mettre fin au pouvoir actuel, y compris par la force. Les conflits au Moyen-Orient et le Hezbollah qui tentent de se réarmer. L'armée libanaise a annoncé avoir saisi environ 200 kilos de matières explosives destinées à être introduites clandestinement au Liban. Cette prise aux abords de la frontière libano-syrienne intervient une semaine après la confiscation d'un camion d'explosifs et l'arrestation de ses deux occupants liés au Hezbollah. Dans une première réaction officielle, le Premier ministre libanais a assuré qu'il n'y aura ni indulgence ni laxisme. À Beyrouth, Paul Khalife.
9: Alors que les enquêtes sont toujours en cours, des sources sécuritaires affirment que les explosifs saisis ces derniers jours par les forces de sécurité libanaises étaient probablement destinés au Hezbollah. La cargaison interceptée le 5 octobre sur un col montagneux reliant la plaine de la Beka à Beyrouth comprenait plusieurs centaines de kilos d'explosifs. Deux hommes qui se trouvaient à bord du véhicule ont été interpellés. Selon des sources militaires et judiciaires, ils seraient membres du Hezbollah. Ce lundi, l'armée libanaise a annoncé avoir saisi 200 kilos de matières explosives près de la frontière syrienne. Les produits, conditionnés dans des sacs et transportés à dos de mulets, étaient destinés à être introduits clandestinement de Syrie vers un bastion du Hezbollah au nord de la Beka. Ces saisies successives interviennent dans un contexte de préoccupation concernant les capacités militaires du Hezbollah et son éventuelle volonté de reconstituer son arsenal. Des informations relayées par la presse attribuées à des sources sécuritaires libanaises et à des services de renseignement étrangers font état d'efforts présumés de réarmement, de restructuration et de recrutement en prévision d'une éventuelle reprise des hostilités entre le Hezbollah et Israël. Paul Khalife, Beyrouth, RFI pour Radio Vatican.
3: Le conflit au Moyen-Orient, la fermeture du détroit d'Ormuz qui frappe de plein fouet les économies du Golfe. Le Fonds monétaire international a annoncé baisser fortement ses prévisions de croissance pour la région. Les transactions économiques et de pétrole en particulier, c'est un sujet crucial dans un contexte de guerre. Malgré les sanctions contre la Russie depuis le début de l'invasion en Ukraine, la Russie a vendu plus de 320 milliards de dollars d'hydrocarbures aux Européens. C'est sur le terrain de l'énergie que se cristallise aussi ce conflit d'ailleurs. Guerre nommée hybride qui frappe aux portes de l'OTAN et survole parfois son ciel. Mais en cas d'attaque directe de la Russie, l'OTAN se dit prête. C'est ce qu'a affirmé hier soir l'Américain Alexis Grinkevich, commandant suprême de l'Alliance Atlantique, qui a adopté un ton martial face à Moscou.
10: Ma théorie de la victoire est simple. Nous repousserons l'attaque initiale. Si l'attaque se poursuit, nous la neutraliserons et empêcherons l'ennemi d'avancer. Et si nécessaire, nous anéantirons les forces ennemies ainsi que le système opérationnel de combat qui continue de se dresser contre nous. Personne ne doit confondre notre caractère défensif avec une faiblesse ou un manque de détermination. Grâce à notre force collective, nous visons à dissuader et à maintenir la paix. Mais si quelqu'un est assez insensé pour nous attaquer, nous nous battrons, nous mettrons fin à l'attaque et nous les empêcherons d'atteindre leurs objectifs, quels qu'ils soient.
3: Les rues de l'Inde, en particulier de New Delhi, la capitale, sont en ébullition depuis plusieurs jours. Des milliers de personnes manifestent dans le centre, derrière le parti des cafards. Ces jeunes sont surnommés ainsi depuis une allusion méprisante du président de la Cour suprême. Une jeunesse qui dénonce le manque de débouchés et la corruption dans le pays depuis le mois de mai dernier. Mais depuis la semaine dernière, la colère redouble. Ils exigent désormais la démission du président de la commission électorale, accusé selon eux d'avoir radié des millions d'électeurs au profit du BJP. Le parti au pouvoir du Premier ministre Narendra Modi. Ce matin, plusieurs leaders du parti des cafards ont été arrêtés dans une zone interdite du centre de Delhi. Cette contestation étudiante a été rejointe hier par plusieurs autres partis d'opposition, à commencer par le Congrès national indien de Rahul Gandhi. Le gouvernement Modi a-t-il sous-estimé cette révolte? C'est la question que nous avons posée à notre invité ce matin, Jean-Luc Racine, spécialiste de l'Inde et directeur de recherche émérite au CNRS.
11: D'un côté, il a sous-estimé l'ampleur, et de l'autre côté, il a choisi une stratégie à risque qui va assez dans sa ligne, c'est-à-dire une répression des mouvements, même quand ils ne sont pas violents. Et donc, l'ampleur des obstacles mis face aux manifestants ne fait finalement qu'accroître la vigueur de l'opposition qui dénonce des pratiques sur lesquelles la Cour suprême elle-même a envoyé des messages à des responsables gouvernementaux ou à ceux des transports, en particulier le métro à Delhi. Mais il faut se rappeler par exemple que le grand mouvement qui était prévu samedi dernier à Delhi, avec un appel des dirigeants du parti des cafards, qui n'est pas un parti politique, qui est un mouvement, de venir par le train, par avion, pour grossir la manifestation. Quelques 200 vols ont été annulés et les grandes lignes de train menant vers Delhi ont été stoppées. Mais évidemment, ce genre d'empêchement, ce genre de répression ne fait qu'accroître le mécontentement des gens qui estiment qu'ils ont le droit de manifester, comme la Constitution le reconnaît, dès lors que la manifestation est pacifique.
5: Politiquement, pour le Premier ministre Narendra Modi, qu'est-ce qui peut advenir maintenant?
11: L'enjeu, c'est de savoir si les modifications des listes électorales, ce sont des dizaines de millions d'électeurs dont le nom a été supprimé des listes. Et ça remet en cause à la fois les élections récentes dans certains États indiens, et en particulier au Bengale, où la BJP, pour la première fois, le parti de Modi, est arrivé au pouvoir et mène une féroce répression contre ses opposants. Mais évidemment, ça pose un point d'interrogation sur les futures élections dans des États indiens, en particulier l'année prochaine, en Uttar Pradesh, le plus peuplé des États indiens. Donc les enjeux sont véritablement majeurs.
5: Un mot sur les rapports de Modi du BJP, donc le Parti Nationaliste Hindou au pouvoir, et la jeunesse indienne qui est aujourd'hui dans la rue. Comment le BJP regarde tous ces jeunes comme une menace? Est-ce qu'il y a des risques de radicalisation?
11: Il y a toujours des risques de radicalisation, mais la vraie menace, elle est en train de se concrétiser. C'est-à-dire qu'un mouvement de contestation étudiant a d'abord eu le soutien des partis de l'opposition, mais maintenant il y a une agrégation des partis d'opposition, à commencer par le parti du Congrès et Rahul Gandhi, avec ce mouvement des jeunes. Le mouvement s'était cristallisé parce qu'il y avait eu des malversations dans des examens, ce qui avait amené donc à la démission du ministre de l'Éducation. Donc on voit que le gouvernement quand même a du mal à trouver ses marques. Donc le gouvernement est dans une position délicate parce qu'il n'a pas du tout l'intention de négocier.
5: Est-ce qu'il est trop tôt pour dire que dans le pouvoir de Narendra Modi, il y a vraiment un tournant aujourd'hui avec ces manifestations?
11: Alors c'est trop tôt évidemment, mais tout le monde a en tête en Inde les élections l'année prochaine dans quelques grands États, et surtout les élections générales en 2029. C'est trop tôt bien sûr pour dire que c'est un tournant décisif, mais en tout cas, l'ampleur du mécontentement, il est d'une dimension nouvelle. Et surtout, il intègre une jeunesse qui n'a pas forcément sa carte dans un parti. C'est quelque chose de profond.
3: Interrogé par Olivier Bonnel, Jean-Luc Racine était ce matin l'invité de Radio Vatican. C'est la fin de cette édition. Merci de l'avoir suivi. Merci de votre écoute. Le prochain rendez-vous, c'est à 13h, heure de Rome. D'ici là, bonne journée à toutes et à tous.
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De la lettre de saint Paul aux Romains. Je vous exhorte, mes frères, par la tendresse de Dieu, à lui offrir votre personne et votre vie en sacrifice saint, capable de plaire à Dieu. C'est là pour vous l'adoration véritable. Ne prenez pas pour modèle

le monde présent, mais transformez-vous en renouvelant votre façon de penser pour savoir reconnaître quelle est la volonté de Dieu, ce qui est bon, ce qui est capable de lui plaire, ce qui est parfait.

0: Au matin, ta parole nous éveille, la déchiffrée nous illumine.
1: Seigneur, nous les vivants, louange à toi.
0: Soyez saints, ta grâce nous sanctifie. Aujourd'hui, tu nous la donnes en abondance.
1: Seigneur, tous les vivants, louange à toi.
0: Ta présence repose sur chacun de nous. Nous sommes créés à ton image et à ta ressemblance.
1: Seigneur, tous les vivants, louange à toi.
0: Que tout être vivant chante tes louanges et sanctifie ton nom.

0: Père de Jésus-Christ, ouvre nos cœurs à ta parole et à la puissance de l'Esprit. Donne-nous assez d'amour pour découvrir ta volonté et assez de force pour l'accomplir aujourd'hui. Toi, notre lumière pour les siècles des siècles.
1: Amen.

0: Bonjour à tous, à la une de l'actualité, la colère des lycéens se poursuit en France. Acte 5 de la mobilisation avec des manifestations prévues à 10h30 à Marseille ce matin, midi à Lille ou encore 14h à Paris. 6 syndicats de l'éducation nationale se joignent au mouvement avec un appel à la grève en parallèle. Des premiers blocages d'établissements commencent à Paris. Parmi les revendications, la suppression de Parcoursup et un plan de 10 milliards d'euros pour les lycées. Hier, une centaine d'établissements ont été fermés. Le gazole poursuit sa baisse en France pour la troisième semaine d'affilée. Le litre coûte désormais 2,33 euros en moyenne, soit près de 3 centimes de moins en une semaine. Une diminution qui pourrait s'accentuer le mois prochain. Le gouvernement prévoit de puiser dans les réserves stratégiques, tandis que Total Energy promet une baisse de 8 à 12 centimes par litre dans ses stations. La campagne de vaccination contre la grippe et le Covid débute aujourd'hui. Près de 20 millions de bons de vaccination ont été envoyés par l'assurance maladie aux personnes les plus vulnérables. Selon Santé publique France, la vaccination permettrait d'éviter entre 2000 et 10 000 décès. Un enjeu important alors que la grippe a fait environ 12 000 morts l'hiver dernier. Plusieurs centaines de supermarchés touchés par une cyberattaque dans la nuit du 11 au 12 octobre. Les pirates ont dérégulé les systèmes de réfrigération connectés à Internet, entraînant la perte de tonnes de nourriture. Les magasins espèrent désormais être indemnisés par leurs assurances. Les femmes appelées à s'arrêter aujourd'hui pour défendre l'égalité avec les hommes. Le mouvement World with Women organise des rassemblements dans plusieurs villes en France, à Lyon, Rennes ou encore à Paris. Celles qui le peuvent sont invitées à prendre une journée de congé pour participer. Marie-Éloi est la cofondatrice de World with Women.
1: On appelle toutes les femmes qui le peuvent à arrêter leurs activités au travail, à la maison. On ne fait rien et on se réunit pour réclamer maintenant la mixité et l'égalité, notamment la loi intégrale contre les violences, mais aussi la parité dans les décisions privées et publiques, ou encore la place des femmes dans les négociations de paix. Aujourd'hui, elles sont complètement absentes. Et aussi, autour de la table, pour protéger l'environnement, on sait que quand il y a des femmes, c'est le critère le plus important pour protéger l'environnement. Aujourd'hui, elles sont absentes.
0: Des propos recueillis par Mylène Desbacs. On termine par du sport avec du football. La Ligue des Champions ce soir, c'est la deuxième journée. Deux clubs français à l'affiche. Lens reçoit le Sporting Portugal à 18h45. Après avoir remporté son premier match face au Slavia Prague, à 21h, Lille se déplace à Londres pour affronter Arsenal. Les Lillois vont tenter de décrocher leur premier point après leur défaite contre le Betis Séville. Voilà pour l'actualité. Belle journée à tous.
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4: Cette semaine dans Parlons écologie, j'ai la joie de rencontrer de nouveau Stéphane Ross. Vous êtes directeur adjoint de Météo France Sud-Est. Météo France existe depuis 1993, mais le premier établissement public a été fondé en 1855, le service météorologique français. Plusieurs métiers sont exercés au cœur de Météo France et c'est très important. Vous avez une mission qui est très importante au niveau de comment gérer un État, comment gérer les événements du monde. Là, au moment où je vous rencontre, le pape va débarquer fin septembre. Bon, les auditeurs, vous l'entendez plus tard, mais Météo France est au travail pour aider à déterminer au mieux quels sont les risques météorologiques pour assurer la sécurité de cet événement qui va rassembler beaucoup de monde. Alors, Stéphane, parlez-nous un petit peu des métiers au sein de Météo France.
5: Merci de me recevoir. Météo France, comme vous le disiez très justement, est étroitement intriquée dans la vie de la société civile et de toutes les composantes de vie du pays. Et on peut s'en douter, évidemment, pour la protection des personnes et des biens et les suivis attentifs que l'on fait lors d'une visite d'État, comme celle du pape, mais aussi des événements qui peuvent être de nature sportive, les Jeux olympiques et autres, etc., etc. Et Météo France est étroitement impliquée dans tout ce qui concerne la sécurité des personnes et des biens, mais elle s'implique aussi dans la vie de la société au niveau de la gestion de l'énergie, au niveau de l'efficience de tout ce qui est transport, efficience et sécurité, bien entendu, et dans des tas d'autres composantes de la vie économique et culturelle. Mais le premier axe de Météo France et sa vocation première, c'est la protection des personnes et des biens. C'est une des missions institutionnelles. Il y en a d'autres. L'autre, c'est de maintenir et de faire évoluer la science météorologique, hein, ce qui est... Donc la participation à la recherche, le maintien d'une base de données observée au niveau mondial, la mise au point et le développement d'autres modèles de prévision numérique. Il faut savoir que c'est un modèle français qui est à la base de tous les modèles qui ont été faits dans le monde entier. Un modèle français, fait par deux chercheurs qui s'appellent Terry et Lacarrère dans les années 70. Et voilà, donc ça c'est une mission institutionnelle, mais dans les autres, il y a la protection des personnes et des biens, et il y a deux grands axes. Le premier axe, c'est la vigilance, donc qui n'est pas une prévision, mais qui est une invitation à une posture lors de la survenance ou d'un risque d'apparition de phénomènes météorologiques qui est de nature à mettre les gens, les populations en danger, suivant le type d'événement qui arrive et puis suivant le type de population. Hein, il y a des gens qui sont plus exposés que d'autres. Et on peut être, donc il y a toutes les couleurs de la vigilance que tout le monde connaît, vert, jaune, orange et rouge. Et des fois, on voudrait un truc...
4: Encore plus fort que le rouge, quoi. Noir, peut-être.
5: Ça apparaît. Hein. Derrière ces niveaux de vigilance, il y a des conseils comportementaux adaptés suivant l'activité qu'on a.
4: Vous avez dit qu'il y a deux axes, donc il y a l'axe de la vigilance et le deuxième axe.
5: Alors le deuxième axe, c'est le service au préfet. En France, la sécurité est confiée en le premier acteur, le premier chef d'orchestre de la sécurité, c'est le préfet de département. Les départements ont toujours cette force de frappe, puisque c'est le préfet de département qui représente l'État à l'endroit où on se trouve.
4: Donc ça doit être un poste très important au sein de la préfecture.
5: Absolument. Le préfet de département vraiment représente l'État. Et donc ce service au préfet, il se fait de façon extrêmement intriquée au travers de l'organe de commandement et de coordination du préfet qui est le service interministériel de protection civile, les fameux CIPPC, qui aide, qui conseille le préfet pour coordonner les différents acteurs de la sécurité. Alors évidemment, en premier lieu, il y a les S10, donc les pompiers, mais il y en a plein d'autres. Il y a les gens des conseils départementaux qui gèrent les routes départementales, il y a la gendarmerie nationale qui gère les routes aussi, les autoroutiers, mais il y a aussi des grands industriels, il y a évidemment tout le monde de la santé. Voilà, tout ça est très très riche. Il y a les transporteurs d'énergie, voilà. Tout ça est très riche et c'est le préfet qui est le chef d'orchestre de tout ça. Et Météo France apporte un service particularisé où on met vraiment tout ce qu'on a en termes de moyens pour offrir l'information la plus utile, la plus efficace possible. Donc le sujet, c'est un, de fabriquer une information qui soit validée. On verra que là, avec les réseaux sociaux où tout le monde peut dire ce qu'il veut et souvent n'importe quoi, on a de la pollution et donc c'est vraiment très important de valider l'information.
4: Et qui valide ?
5: C'est tout le dispositif que Météo France a mis en place avec un système de prévision à trois niveaux et avec un système d'observation extrêmement riche, complet, exhaustif, etc. qui est tout ça qui permet à la fois de valider les observations et de valider le scénario d'évolution le plus probable qui va survenir et sur lequel, scénario sur lequel, le préfet et les services de secours vont bâtir la réponse opérationnelle pour mettre en sécurité les populations.
4: C'est une vraie science, ça s'apprend ?
5: C'est une vraie science. Elle est techniquement compliquée, c'est très difficile. On a affaire à plein de météorologues autoproclamés, alors des gens qui sont certainement passionnés, des gens certainement très sympathiques, mais là-dedans, nulle garantie que ces gens-là ont les compétences pour exercer cette profession et surtout pour être en capacité de faire des prévisions sérieuses.
4: Mmh,
5: à Météo France, tous les prévisionnistes sont aujourd'hui des ingénieurs. Donc ça veut dire Bac plus 5 au moins.
4: Et où est l'école d'ingénieurs pour...
5: Il y a une école dédiée à la météorologie qui s'appelle l'École nationale de la météorologie qui est à Toulouse, sur le campus de Météo France. Et une école qui accueille de nombreux d'élèves étrangers qui viennent du monde entier. Non seulement cette formation initiale, mais aussi les formations complémentaires régulières de maintien en compétences. Parce que la science évolue.
4: Bien sûr, et puis ça doit même évoluer très vite, non ?
5: Ça évolue très vite, très fort, et il faut être en capacité d'appréhender et de gérer et de comprendre ces évolutions de telle façon à pouvoir restituer une expertise de qualité optimale. Et c'est ça que Météo France met à disposition, notamment des préfets, mais aussi du grand public au travers de la vigilance. Ça, pour nous, c'est absolument essentiel parce que nous faisons face à une pollution d'informations fréquentes qu'on trouve notamment sur les réseaux sociaux et qui nous inquiète beaucoup parce que les dires et parfois les élucubrations de certains induisent des messages qui sont faux et potentiellement dangereux, notamment lorsqu'un événement extrême se profile. Donc c'est pour ça que c'est très important de bien faire la part des choses entre une information météorologique sérieuse. Alors on a des concurrences, la météorologie c'est quelque chose qui est ouvert au niveau commercial. Hein. Météo France fait du commerce dessus, donc tout ce qui est gratuit c'est tout ce qui est vraiment qui correspond à nos missions institutionnelles. Le reste on est contraint de le facturer au à prix coûtant. Et sur ce secteur-là, donc, qui est ouvert au commercial, on a des concurrents, mais dont certains sont tout à fait sérieux. Hein. Je n'ai pas dit que Météo France avait le monopole du sérieux sur la météo, mais effectivement, quand on écoute de la météo et qu'on est un décideur, vaut mieux savoir qui a produit l'information météo. Voilà, c'est quelque chose qui est essentiel. Ensuite, il est indispensable d'avoir une formation continue, efficace, est vraiment prégnante dans l'exercice de nos métiers parce que tout bouge et tout bouge très vite. Alors tout bouge au niveau de l'observation. Là on a un Météosat 3e génération qui a été installé il y a un petit peu plus d'un an. Faut avoir des compétences particulières pour être capable d'exploiter ces nouvelles imageries extrêmement précises mais qui donnent des signaux que les précédentes ne donnaient pas. Et qu'il faut savoir interpréter, donc, voilà. On progresse aussi dans notre capacité à décrypter les phénomènes à l'œuvre derrière des mécaniques intenses, brutales, qui se forment très vite. Et là, on met le paquet sur le nouveau bestiaire météorologique que le changement climatique nous met sur la table avec des événements qui existaient dans le passé mais de façon rare et de façon atténuée qui aujourd'hui deviennent de plus en plus courants et qui sont de plus en plus violents et donc dangereux.
4: Quand vous dites ça, moi je pense à la tornade qui a eu lieu il y a quelques semaines sur une petite commune.
5: C'est ça.
4: Alors les tornades, on sait qu'il y en a aux États-Unis. Je veux dire, c'est quelque chose d'assez répandu dans le sud des États-Unis. Mais en France... Et on a l'impression qu'il y a des choses comme ça. J'ai comme l'impression, moi, qu'il n'y a plus d'amortisseurs, il n'y a plus d'intersaison. On passe... Là, je vous rends compte, au mois de septembre, cette nuit, il faisait 10 degrés, mais à cet après-midi, il fera peut-être 31 degrés. Tout est très, très rapide. On a l'impression d'être à la fête votive, dans des trucs qui vont très, très vite dans tous les sens. Il n'y a plus cette douceur qu'on avait avant. Et j'ai l'impression que ça ne va pas aller en s'améliorant. Et donc, les modèles qu'on avait jusque-là sont en train de bouger.
5: Alors on essaye de mieux comprendre les phénomènes. Avant de les modéliser, il faut les comprendre. Et c'est des phénomènes qui sont extrêmement compliqués. La météorologie présente une certaine analogie avec la médecine dans la mesure où il y a énormément de paramètres et de phénomènes qui interagissent entre eux et dont les interactions font appel à des mécaniques qui sont très difficiles à appréhender.
4: Bien sûr.
5: Voilà. Et c'est pour ça que à Météo France, on a une direction d'enseignement supérieur et de la recherche, DESR, dont la directrice est canadienne, qui vient de Québec. Elle s'appelle Natacha et Charon. Voilà. Et on a le Centre national de recherche météorologique, qui est une de ces grosses unités. Et on investit beaucoup d'énergie et beaucoup de matière grise dans la recherche météorologique, précisément pour nous mettre en position d'être en capacité d'anticiper et de voir venir et de prévenir. Voilà, sur la survenance de ces phénomènes. Mais bon, c'est très compliqué. Il y a des fois, on y arrive plutôt bien, plutôt très bien même, mais d'autres fois, on est encore surpris parce que on dépend malgré tout de l'observation météorologique, le temps qu'il fait, ce qu'on mesure. Et l'observation météorologique, elle a, de par sa construction, d'énormes lacunes, parce qu'on ne pourra jamais avoir une observation météorologique parfaite. Vous voyez, sur les continents, donc sur la Terre, l'Europe occidentale très développée, ça, on a un réseau de mesures terrestres très étoffé. Il y a 750 stations automatiques de mesure sur le territoire français, hexagonal, hein, mais ce sont des mesures sol. On n'a que 5 mesures d'altitude.
6: Ce sont des mesures sol, vous voulez dire?
5: Alors, il y a 750 mesures sol qui font de la mesure en continu avec des données horaires ou des données 6 minutes, hein, pour la plupart d'entre eux, des paramètres. Mais pour les mesures en altitude, on utilise des radiosondages comme un qui est sur ce centre ici, on a cette chance-là. Et il y en a 5 en France seulement. 5 sur le territoire hexagonal.
6: Hein. Oui, oui.
5: Alors, il y en a en Outre-mer aussi, mais hexagonal, il y en a 5. Pas 750. OK ? Et la mesure en altitude est aussi importante que la mesure au sol, parce que la mesure en sol, on voit une des couches de l'atmosphère, mais il y en a tas d'autres. Et tout ce qui se forme, mais, ça interagit, évidemment, ça se forme dans toute l'espaceur des 15
6: mètres. Comment aller en altitude ? C'est un ballon qui est en hauteur, c'est quoi ?
5: Alors,
6: Parce que là, on est à Nîmes, là, c'est plutôt plat. Je vois pas où est l'altitude sur votre centre de Courbesac.
5: Ah, on a une grosse astuce, c'est qu'on a des ballons autrefois gonflés à l'hélium, mais l'hélium est très rare, très cher, de plus en plus cher. Donc là, on est revenu à l'hydrogène, donc qui est plus léger clair. Et alors, effectivement, mais qui est dangereux, plus dangereux que l'hélium. Et donc, il y a des procédures à prendre, mais dans la mesure où on prend ce qu'il faut pour que ce soit le moins dangereux possible, on prend ce ballon donc, qui lui va monter parce qu'il est plus clair, on lui accroche une petite boîte en polystyrène et dans cette boîte, il y a plusieurs capteurs. Il y a capteur humidité, température, pression bien entendu et il y a une balise GPS. Donc on a toutes les mesures météo, donc avec la pression, ben, on a l'altitude.
6: Bien sûr.
5: Avec la balise GPS, on a la position, donc on a le vent. Le vent, c'est un vecteur. Hein,
6: bien sûr.
5: Voilà. Et on a température, humidité.
6: Et il est déployé tous les jours, ce ballon ?
5: Deux fois par jour. Mais deux fois par jour seulement.
6: Et on a que 5 déployés deux fois par jour.
5: Eh oui. Alors
6: donc
5: qu'en
6: on
5: fait,
6: a 10 données par jour.
5: En fait, si on voulait quelque chose de complet sur le territoire, il en faudrait 750, okay, et qui font au moins des mesures horaires. Vous voyez la quantité, et quand on voit ce que ça coûte, un automate de radiosondage, et même le prix d'un radiosondage uniquement, c'est juste inaccessible. D'autant plus que chez nous, sur l'arc méditerranéen, donc le sud-est de la France, ben nous, ce qui nous arrive dessus, ça vient pas vraiment de l'Atlantique. Il y a une partie des ingrédients qui viennent de l'Atlantique, pour la partie en altitude, mais ce qui est en basse couche nous vient de la Méditerranée. Et en Méditerranée, ben, des points de mesure, on n'a quasiment plus rien. Heureusement, ben, depuis quelques années, depuis le fameux événement du 18 août 2022 en Corse, un derecho, encore un autre animal météorologique qu'on voyait, qui ne faisait pas chez nous, ça se fait en Amérique centrale, et voilà, sur des grandes plaines, ben, ce truc-là maintenant se forme chez nous en Méditerranée. C'est un système orageux qui se met En cellules arquées, on dirait ça ressemble à un macaroni, hein, un haricot un petit peu long, qui a une structure particulière de ces fameux nuages d'orage, les cumulonimbus, avec des ascendances qui sont tellement puissantes qu'il a une forme particulière qui se met en arc, et puis qui a un déplacement différent de celui de la masse d'air. Donc Derecho, il se déplace tout droit, Derecho, il va direct, il fait sa météo à lui, si on veut, et sa direction n'est pas forcément celle de la masse d'air dans laquelle il se déplace.
6: Alors tout ça, ça a un impact sur le vivant, ça a un impact sur l'agriculture, ça a un impact sur les infrastructures, sur les hommes, les femmes, sur notre sécurité. Donc c'est très compliqué pour vous de pouvoir donner des prévisions, d'autant qu'il arrive des phénomènes qui n'étaient jusque-là jamais observés chez nous, en Europe ou en France en tout cas. Ce que je comprends, hein.
5: Alors, pour bien prévoir un phénomène, il faut le comprendre. Et pour le comprendre, il faut le mesurer. Mmh. Et pour le mesurer, il faut des campagnes de mesure. Et une campagne de mesure, ça met 3 ans à construire.
6: D'accord.
5: Ça demande des dizaines de millions d'euros de financement. Et lorsqu'on a préparé tout ça et que vient la période de la campagne de mesure, il faut avoir le pot qu'un phénomène comme ça se produise. Soit il se produit, soit il ne se produit pas.
6: Oui, parce qu'il y a peut-être des choses comme ça qui arrivent. Et c'est...
5: La dernière grande campagne s'appelait IMEX. C'était dans les années 2010, je ne me souviens plus quand exactement, peut-être 2011. Ça a fait intervenir des stations de radiosondage, comme on vient de décrire, mais aussi des lidars, des radars météorologiques supplémentaires, donc les fameux radars qui voient les précipitations, donc en dessous des nuages. Donc, on utilisait les satellites météorologiques qui voient au-dessus des nuages. On faisait des mesures dans tous les sens, okay, en étoffant de façon plus resserrée le réseau de mesures vent, etc. etc. Quand il y a eu IMEX, il y a eu 2-3 épisodes, mais qui n'étaient pas vraiment extrêmes. Ils étaient forts, mais pas extrêmes. Et on n'a pas eu la chance d'avoir ces événements-là. Donc, on essaye de capitaliser sur les mesures et les campagnes que font les autres pays. Alors là, c'était un truc européen, mais on récupère ce que font les Américains. Alors bon, maintenant, on a des petits problèmes sur la recherche sur le temps, parce que bon, on a des orientations politiques états-uniennes qui nous font un petit peu nous gratter la tête parfois. Mais bon, pour autant, on essaye de capitaliser sur tout ce que l'humanité peut produire comme information de recherche et on essaye de l'appliquer. C'est extrêmement compliqué, c'est extrêmement difficile, mais on avance par petits pas, mais on avance quand même. Alors, tant qu'on n'a pas encore vraiment, vraiment avancé, on comble les limites de notre prévision. Okay, les limites structurelles, parce que là, vous voyez, je parlais des très faibles points de mesure qu'il y avait en Méditerranée. Alors, heureusement, depuis ce fameux derecho, on a 6 bouées supplémentaires mais qui font des mesures qui sont ultra précieuses parce qu'on n'a rien d'autre. Par contre, bon, les mesures d'altitude, on a la mesure des... Si on exploite les messages à Carse, des avions de ligne dans leur phase montée et dans leur phase descente, mais en Méditerranée, ils sont déjà hauts, quoi. Donc on n'a pas grand-chose. Alors on essaie de compléter. On utilise des succeries comme par exemple le calcul du déplacement des pixels de nuages avec lesquels on arrive à reconstituer à certains niveaux suivant la température de nuage ou dans son niveau. Et avec le déplacement, on a le vent. Donc il y a tout un tableau sur lequel il y a des grands pans qui sont complètement vides. Mais on arrive avec des succeries à combler avec des petits morceaux de puzzle et on commence à y voir un petit peu quelque chose. Et avec ça, donc on fabrique une information mais qui, par sa nature, a des limites. Voilà. Et la succerie derrière, c'est arriver à gérer ces limites, à gérer cette incertitude.
6: Pour arriver à avoir un document officiel validé qui puisse donner une direction et surtout aider les personnes à se mettre en sécurité, sécuriser les personnes, les biens.
5: C'est le gros travail des services, des acteurs de la sécurité, des services préfectoraux et des SDIS en premier, qui est de gérer l'incertitude qu'il y a dans le message météorologique que l'on délivre. Alors, il n'y a pas tout le temps, il n'y a pas des incertitudes de même niveau. Hein.
6: Bien sûr.
5: Mais dans certains cas, on dit, voilà, le scénario qu'on attend, c'est plutôt ça, mais on peut avoir ça ou ça qui peut se profiler quand même. Et donc, toute la difficulté pour eux, opérationnels, c'est de gérer, dans le processus décisionnel, cette incertitude.
6: Merci infiniment, Stéphane Ross, vous qui êtes directeur adjoint de Météo France Sud-Est, de nous avoir reçus, de nous avoir parlé des métiers de Météo France, de ses compétences, de ses limitations et des enjeux face aux prévisions. Merci infiniment.
5: C'était un plaisir. Merci à vous.
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7: Fidélité sur la région de Laval, 80.

0: مرحبا بكم في المغرب. Bienvenue au Maroc.
1: Le Maroc a accueilli 20 millions de touristes en 2025, avec un objectif de 26 millions à l'horizon 2030. Marrakech reste la capitale touristique du pays, suivie notamment par la région d'Agadir. Mais le Maroc, c'est aussi une terre de cinéma. Grâce à la diversité de ses décors naturels et à ses infrastructures, le pays est devenu une destination majeure pour les tournages. Et notamment Tawar Zazat, surnommé Hollywood du désert, avec ses studios de cinéma.
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1: Il y a aussi tout près le Ksar d'Aït Ben Haddou, ce village fortifié classé au patrimoine mondial de l'UNESCO, qui servit de décor à de nombreuses fictions historiques ou fantastiques. Et le dernier gros tournage en date, c'est l'Odyssée de Christopher Nolan. Tawar Zazat se trouve à environ 130 km au sud-est de Marrakech, à vol d'oiseau, à la confluence des vallées du Dra et du Dadès. C'est aussi l'une des portes d'entrée vers le désert. Un petit mot encore sur le Maroc. Le pays compte près de 40 millions d'habitants. Sa capitale est Rabat, où se trouve notamment le mausolée Mohamed V, où sont inhumés les rois Mohamed V et son fils Hassan II. Fin septembre 2026, le roi Mohamed VI a nommé pour la première fois une femme à la tête de son gouvernement, Fatima Ezzara El Mansouri, après la victoire de son parti aux élections. Le thème de cette série, c'est le cinéma. Et le scénario a failli mal tourner. J'avais pris contact, calé des rendez-vous qui ont finalement capoté arrivé sur place. Heureusement, en remontant la rue Al-Mansour, je suis passé devant l'agence Desert Dream, fondée par Alal Kiki, mon sauveur.
0: Marhaba Tawar Zazat. Bienvenue à Tawar Zazat.
3: Je pense qu'il y a un moment sacré dans la vie des Marocains, c'est le temps où on va prendre un café dans la journée. Et des cafés qui ont des terrasses, il y en a mais plein partout. J'imagine, Alal, avant qu'on parle de voyage et de l'agence que tu possèdes, j'imagine que ta vie est réglée. D'ailleurs, je t'ai reconnu sans te connaître dans un café, tu prenais un café tout à l'heure. Je pense que la journée est ponctuée de temps où on va prendre un café.
4: C'est ça, bah, bonjour, ravi de vous avoir rencontré. Bienvenue à Tawar Zazat.
3: Merci beaucoup.
4: Un café ou un thé, plutôt c'est un moment de partage, se faire plaisir aussi de prendre le temps. Prendre un petit café ou un thé avec des gens ou des amis, c'est toujours un plaisir.
3: Cela dit, avec des amis, mais plutôt des hommes, parce que je suis passé à Casablanca, à Marrakech, aux terrasses des cafés, on voit plutôt des hommes.
4: C'est ça, c'est vrai. Il y a des cafés aussi où on voit des femmes et des hommes, mais c'est vrai, en général, on voit plus des hommes quand même que dans des cafés.
3: Je parle des Marocains, bien sûr,
4: oui,
3: je parle des touristes.
4: Exactement. Mais là, ça commence à changer la mentalité un petit peu. Là, on voit quand même des femmes aussi qui arrivent et s'asseoir dans des terrasses. Et prendre un café avec des hommes ou des cafés qui sont mélangés. La mentalité commence à changer depuis, on va dire, 5-6 ans. La femme, ça devient en fait, la femme, c'est indépendante. C'est des femmes aussi qui travaillent, qui gagnent leur vie, qui sont indépendantes. Et voilà, ils se permettent aussi de vivre leur vie tranquillement. Prendre un café ou un verre dans une terrasse, ça ne pose aucun problème.
3: Je n'ai pas dit que ça posait des problèmes non plus. Hein. Mais c'est vrai que traditionnellement, avant, les hommes, plutôt les cafés en terrasse, les femmes entre elles et avec les enfants, plutôt peut-être le café, le thé, les pâtisseries, mais à la maison.
4: C'est ça, exactement.

0: Alors nous, on est dans la tradition, Alain, et on s'est assis alors devant ton agence. Il y a d'ailleurs une publicité, enfin une affiche où on peut lire Tombouctou, 52 jours, c'est le temps pour rejoindre Tombouctou en chameau. Hein.
1: C'est ça, c'était un voyage à l'époque où c'était un point de départ des caravaniers qui est parti de Tombouctou pour arriver au Maroc. Et c'est un voyage qui prenait en fait 52 jours exacts à dos de dromadaire ou en marchant à pied. C'était les caravanes de sel à une époque où les Touaregs voyageaient entre le Mali et le Maroc.
0: Et alors toi, tu proposes peut-être pas le voyage de 52 jours jusqu'à Tombouctou, et c'est vrai, donc plutôt des dromadaires que des chameaux. Mais en revanche, tu proposes des sorties dans le désert. Tu es le propriétaire d'une agence qui s'appelle Desert Dream. Donc l'idée, c'est de rêver dans le désert. Et on est Ouarzazate. On peut dire que Ouarzazate, c'est la porte du désert.
1: Exactement. Ouarzazate, c'est la porte du désert. C'est vrai, là, l'avantage qu'il y a l'aéroport, un aéroport international. Alors nous avons des vols directement de Paris, de Marseille, trois fois par semaine. Paris, c'est trois fois par semaine aussi. Des vols de Barcelone, de Londres.
0: Pas besoin de passer par Marrakech, pas besoin de passer par Casablanca, etc.
1: C'est vrai. Maintenant, c'est beaucoup plus facile, en fait, l'accès. On a quand même de plus en plus de Français qui arrivent à Ouarzazate. C'est pour descendre plus au sud. Alors, notre agence de voyage, en fait, ça existe depuis pratiquement 25 ans. Ça s'appelle Desert Dream. C'est parmi les premières agences de voyage au sud marocain. Nous organisons des voyages partout dans le Maroc et surtout dans le sud marocain. Alors, tout ce qui est trek, bivouac, des randonnées à pied, des circuits en 4x4, des yoga,
0: stages. Des quoi ?
1: Yoga.
0: Du yoga ? Non. C'est ça. Ah, c'est ça, du yoga ?
1: C'est ça.
0: Ah oui,
1: ça.
0: Ouais. Du yoga dans le désert.
1: Dans le désert, c'est de plus en plus, en fait, ça devient à la mode. Il y a beaucoup de gens qui viennent et qui passent une semaine, 8 jours dans le désert, au milieu de nulle part, pour se déconnecter et passer un moment tranquille en plein désert. Et c'est vrai, nous avons de plus en plus de gens qui nous demandent ce genre de voyage.
0: Les citadins, peut-être davantage les citadins des grandes villes, sous la pression du travail, c'est ça, ont besoin de vivre un vrai moment, mais de déconnexion totale. Donc ça veut dire pas de réseau pour le portable.
1: Non.
0: On dépose son portable au début du voyage et on le récupère à la fin.
1: Voilà. C'est l'objectif, de se déconnecter de la vie quotidienne, fuir déjà le stress, les grandes villes, tout ça. Quand on est dans le désert, on prend contact avec soi. Il y a ce genre de voyage, il y a aussi ce qu'on appelle le trek, des treks à pied.
0: Là, plus physique. Hein.
1: Ouais, plus physique, c'est plusieurs jours. C'est soit être vraiment des vrais sportifs qui peuvent marcher entre 20 et 30 km par jour.
0: Donc là, c'est une vraie performance physique.
1: Voilà. Ou sinon, on fait pour des gens qui sont, on va dire, qui ne sont pas vraiment très, très sportifs, moyenne, on va dire, à 10 à 15 km par jour. Et là, ça aussi, c'était une très belle façon de découvrir le désert, et être en contact avec la population, avec les nomades, avec la vie nomade exactement dans le désert. Ça marche de plus en plus. Il y a beaucoup de demandes pour ce genre de voyage.

0: Alors, il y a des noms qui sont très connus hein, autour de Ouarzazate. Les gorges de Todra, c'est ça?
1: Oui, il y a les gorges du Todra. Les gorges de Dadès aussi. Voilà, la vallée des Roses, l'oasis de Skoura. Il y a la Kasbah d'Aït Ben Haddou, c'est le village...
0: Ça, on va enregistrer une émission.
1: Voilà, qui est classé au patrimoine mondial de l'UNESCO. Ouarzazate, c'est très connu par le cinéma aussi.
0: Il y a aussi Zagora, c'est un très beau nom et c'est connu aussi, ça.
1: La vallée du Drac. La vallée du Drac, en allant jusqu'au Zagora, oui.
0: Voilà, Zagora.
1: Exactement. Ouais. Bah, la vallée du Drac, c'était l'ancienne route des caravanes à l'époque. Les caravaniers passaient par la vallée du Drac.
0: Zagora, on sait à combien de kilomètres d'ici, ou combien de temps plutôt?
1: C'est à 150 km de Ouarzazate. Ça prend à peu près 2h30 de route. Ouais. En passant par...
0: C'est un autre dépaysement, Zagora ?
1: C'est tout à fait différent, exactement. C'est les palmiers dattiers, c'est les casbahs, les villages fortifiés. C'est la partie, on peut dire, la plus authentique.
0: Rien que quand tu en parles, moi, ça me donne envie de revenir.
1: Ah ben, ça sera avec grand plaisir, ça sera vraiment avec grand plaisir.
0: Alors maintenant, autre sujet très important ici à Ouarzazate. Ben, Ouarzazate, on n'appelle plus Ouarzazate, on appelle Ouarzaoud.
1: Oui, on peut dire ça aussi. Ouais. Les Ouarzazis, c'est les habitants de Ouarzazate. Voilà, et Ouarzazate, ça signifie le calme.
0: Ouais.
1: C'est un mot berbère.
0: Le calme?
1: Oui, sans bruit.
0: Ah, sans bruit.
1: Exactement, berbère. Ouarzazate, c'est un mot berbère. Et ça signifie sans bruit. Alors, c'est le calme, c'est le vide. Et ça a toujours été comme ça. Par rapport, quand on est à Marrakech, quand on vient de Marrakech ou de Casablanca, bah, les gens ils pensent qu'il n'y a personne qui vit dans la ville. Quoi.
0: Bon, là, on entend quelques voitures, mais c'est quand même assez calme. C'est pas Marrakech. Hein. C'est pas la circulation au centre-ville de Marrakech. Mais j'ai dit Ouarzazate parce que Ouarzazate, comme Hollywood, et il y a des mots qu'on peut entendre, enfin à condition d'être sur le plateau, qu'on peut entendre à Ouarzazate, c'est moteur, action, coupé, c'est une ville de cinéma.
1: Exactement, bah le cinéma reste quand même un domaine très très important pour l'économie locale, ça peut travailler pas mal de gens, beaucoup des hôtels, tout ce qui est hôtel, restaurant, figurant, tout ça, et c'est vrai, quand il y a des grandes productions, bah ça on sent que l'économie bouge, et que tout le monde, en fait, a du travail. Alors, ça reste quand même très, très important. Et heureusement, c'est grâce aussi à la diversité des paysages. Parce qu'à Ouarzazate, la ville même, il y a la Kasbah de Taourir, il y a le musée de cinéma.
0: Donc, il y a une vraie Kasbah, la vraie, et puis il y a aussi une Kasbah dans les décors.
1: C'est ça. Et après, bah, quand on fait 15 km à l'extérieur de la ville, bah, 10 km à chaque fois, on passe à des paysages tout à fait différents. Il y a une diversité, mais incroyable. Et ça, ce qui attire de plus en plus les productions pour tourner des films ici.
0: C'est pratique pour les tournages de trouver des paysages différents à quelques kilomètres et en étant basé ici à Ouarzazate. Et celui qui a créé les studios de cinéma, dont maintenant j'ai oublié le nom, en fait, c'était le propriétaire d'une chaîne hôtelière.
1: C'est Mohamed Alami. Bah, après, le premier film qui était tourné à Ouarzazate, c'est...

0: Laurence d'Arabie, 1961. Voilà.
1: C'est un camion, bon.
0: Ouais. Alors depuis oui. Laurence d'Arabie, Babar Zazat a connu des films, des gros tournages comme Le Gladiateur, Astérix, Obélix, Game of Thrones, Prison Break, de plus en plus.
1: Beaucoup de films dans une ambiance ou d'époque romaine ou d'une ambiance égyptienne, parce qu'on tourne plus facilement ici qu'en Égypte.
0: C'est ça, c'est vrai, il y a des décors, oui, surtout dans les studios Atlas, ce sont des décors, oui.
1: Le Gladiateur, etc.
0: Ouais, ouais. C'est des décors égyptiens, on va dire. Ouais.
1: Et un film majeur dont la sortie est annoncée au mois de juillet 2026 a été tourné ici à Ouarzazate. Et je t'ai vu en photo quand on entre dans l'agence, on regarde les photos, il y a beaucoup de photos. Et on te voit en photo, Alal, en photo avec Matt Damon.
0: Matt Damon, oui, ben, c'était pendant le film Odyssey.
1: Donc le nouveau Christopher Nolan, c'est pas rien, c'est quand même le réalisateur aujourd'hui qui est en gros le plus coté au monde. Hein.
0: C'est ça, c'est ça. Et on a eu cette chance de rencontrer, déjà d'avoir ce film qui était tourné dans la ville. Et c'est vrai, ça, et d'avoir en fait des stars comme Matt Damon, c'était avec vraiment, c'était un grand plaisir et une grande chance.
1: Quand on regarde la photo, on peut penser des stars sympas.
0: C'est ça, oui, oui, bah c'est des gens modestes, c'est des gens qui sont très connus, mais voilà, qui gardent pied sur terre et ça fait toujours plaisir d'échanger avec eux, de les rencontrer. Et moi, j'ai eu cette chance de pouvoir rencontrer Matt Damon. On a beaucoup discuté et c'est vrai, j'ai beaucoup apprécié sa personnalité. Et c'est quelqu'un de très simple, modeste et à la fois
1: talentueux.
0: Talentueux.
1: Il avait envie de se déconnecter pendant une semaine dans le désert.
0: Bon, lui, il avait beaucoup de travail, mais pendant le week-end, oui. J'essaie quand même de partir un petit peu loin des décors.
1: Donc tu peux aussi, toi, avoir une des demandes pour organiser quelque chose pendant les jours off.
0: Bien sûr, bien sûr. Alors quand il y a des grands films, en général, le week-end, les gens ne travaillent pas. Alors pendant le week-end, samedi, dimanche, on organise pour eux des excursions, soit à la journée, ou plutôt même partir passer une nuit dans le désert. Côté de Mamid, Chigaga, Irk Chigaga.
1: Donc ils sont prêts à sortir de l'hôtel 5 étoiles.
0: C'est ça. Ouais. Après, pour des stars, bah, il y a des bivouacs de luxe qui sont très confortables. Ce sont des tentes, on va dire.
1: Ça.
0: C'est aussi des bivouacs 5 étoiles. Quoi. Oui. Ce sont des tentes qui sont équipées avec des douches, des toilettes. Il est très confortable. Ces gens-là, plutôt, on leur organise quelque chose de très, très confortable.
1: Alors, bien sûr, on ne l'a pas dit, mais ça paraît évident. Ce que tu organises, en fait, bah, tu réponds à la demande des clients. C'est à la carte, hein, en fonction des envies des clients.
0: C'est ça. En fait, déjà, nous avons un site internet. C'est www.saharadesertdream.com. Sur notre site internet, il y a beaucoup de choix au niveau des circuits, que ce soit au départ de Marrakech, Agadir, Essaouira.
1: Donc, partout.
0: Zazate, oui, en fait... De toutes les villes du Maroc. Après, on organise aussi des circuits personnalisés. Et le client, il peut nous demander ce qu'il veut et nous, on arrive, en fait, on travaille ensemble pour préparer le circuit, ouais, qui est adapté à la demande du client.

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1: Suivez le guide, vous emmène au Maroc, dans le sud, à Ouarzazate. Ouarzazate est jumelé avec Maubeuge, en France, partageant très certainement des clairs de lune exceptionnels. Nous sommes avec Alal Kiki, devant son agence de voyage, Desert Dream. Une première visite, nous allons découvrir un site mais très très impressionnant. Ici à Ouarzazate, c'est la Casbah de Taourirt que nous allons découvrir avec la Seine. La Seine, ça me fait penser à la Seine, une grande Seine on pourrait dire ça, puisque nous avons une vision, on a ici la Seine à 360 degrés avec cette Casbah de Taourirt. Alors est-ce que la Casbah est tout autour de nous?
2: Oui, en face, c'est la Casbah de Taourirt.
1: En face.
2: Et bien sûr, là, c'est presque le plus grand Casbah du Sud. C'est dans un espace de 2 hectares, plus que 250 chambres à l'intérieur. Elle s'appelle Taourirt parce que normalement, Taourirt, c'est un mot berbère, c'est-à-dire petite colline. C'est pour cela.
1: Petite colline.
2: Voilà, c'est pour cela qu'on trouve toujours presque toutes les Casbahs du Sud sur des collines ou bien sur des montagnes parce que normalement, la Casbah a un rôle de commandement de défense. C'est comme ça. L'Oxar. Il y a une grande différence entre Casbah et Ksar.
1: On va expliquer, parce que le sud marocain aussi est réputé pour ses Ksar. Voilà. Ils sont mais très nombreux. On a une idée du nombre exactement. De Ksar dans le sud marocain?
2: Oui, la majorité des Ksar, on le trouve toujours à côté des Casbah.
1: Oui.
2: Parce que le Ksar, c'est ensemble de maisons fortifiées.
1: Fortifiées.
2: Voilà.
1: On sait combien il y en a
2: Je ne sais pas exactement, mais ils sont très nombreux. Parce que là, on appelle Ouarzazate, c'est-à-dire la ville de 1000 Casbah.
1: Ah oui, ça, la ville de 1000 Casbah. Ouais,
2: voilà. Et dans les Ksar, bien sûr, on trouve toujours deux villages.
1: Ksar, c'est la partie fortifiée.
2: C'est l'ensemble de maisons
1: fortifiées. L'ensemble de maisons fortifiées. Ouais. Et Casbah,
2: c'est la forteresse. C'est comme les châteaux forts. Parce que la Casbah, elle a un rôle de défendre, de commandement. Les familles qui commandent toute la région, elles habitent dans les Casbah. Parce qu'à l'époque, le roi, ça a été à Marrakech, ça a été le Hassan Ier. Et le responsable de la Casbah, c'est une grande famille qui s'appelle Glaoui.
1: Ah oui, ça c'est un nom qui est connu.
2: Voilà, c'est elle qui commande toutes les Casbahs du Sud.
1: Donc alors, on va entrer, on va pouvoir avancer là vers la Casbah.
2: Ouais. Comme vous voulez, moi je crois qu'on va commencer
1: par
2: la
1: maison. Oui, c'est ça. Donc il y a la Casbah, mais ces bâtiments sont très hauts. Hein.
2: Oui, c'est très haut et c'est une Casbah du 17e siècle. Et bien sûr, à l'intérieur de toutes les Casbahs, on trouve toujours une partie pour les esclaves, les soldats, les ouvriers, et une partie pour les responsables. Le premier responsable, on l'appelle toujours Pacha.
1: Pacha,
2: chez nous, c'est le gouverneur. C'est pas comme chez vous, c'est quelqu'un qui fait rien.
1: Oui, c'est ça. Mais le nom vient de là, quand même.
2: Ouais,
1: le nom vient d'ici.
2: Exactement.
1: Le pacha, ça n'a pas le même sens.
2: Le pacha, normalement, c'est un mot, je crois, turc. Et après, il y a le calife, c'est-à-dire le deuxième successeur d'autorité.
1: Mais après, dans le langage courant, mais je pense que ça se dit moins. On disait, mais toi, tu es le pacha. Ouais. Ou alors, on dit, toi, tu veux être calife à la place du calife.
2: Exactement.
1: Des mots qui sont entrés dans des expressions courantes.
2: Voilà.
1: Je veux être calife à la place du calife. À qui doit-on cette expression? À René Goscinny dans Is No Good. Quel est le meilleur moment? Alors, restons à Ouarzazate. Quel est le meilleur moment de l'année pour venir à Ouarzazate et vivre une expérience, notamment dans le désert?
3: Alors, pour le désert, le meilleur moment, je dirais, c'est à partir du mois de septembre jusqu'au fin décembre.
1: Ah oui, carrément.
3: Oui, parce que là, il y a beaucoup de gens qui viennent pour les fêtes de Noël, la fin d'année.
1: Il y a des sapins de Noël dans le désert?
3: Bien sûr. Et le réveillon, ça, c'est un événement qui amène beaucoup de monde. Beaucoup de gens maintenant.
1: C'est pas froid, là. Il doit faire froid quand même.
3: La journée, il fait 24, 26 degrés.
1: Et la nuit, les nuits sont fraîches.
3: Les nuits sont fraîches, exactement, mais ça baisse.
1: On fait du vin chaud, alors.
3: Oui. Bah, du thé à la menthe. Sinon, il y a aussi la possibilité de prendre du vin. Au Maroc, c'est un pays qui produit beaucoup de vin, beaucoup de bière. Et alors, ce n'est pas du tout un problème. Ouais. Alors, le réveillon, nous organisons aussi pour la nuit, du 31 décembre. Beaucoup de gens viennent et qui prennent des circuits, surtout pour passer la nuit du 31 décembre dans le désert. Et là, c'est vrai, c'est un événement où il y a un grand le feu de camp, la musique, open bar, la danse, tout ça.
1: Et un feu d'artifice dans le désert.
3: C'est ça. Et c'est vrai, il y a de plus en plus de gens qui viennent fêter le réveillon dans le désert.
1: Ta clientèle, c'est quel pays en majorité?
3: La clientèle dans
1: ton agence?
3: Dans mon agence, en fait, on a quand même plus de Français. Depuis le Covid, nous avons de plus en plus de Français qui
1: viennent. Retour.
3: Voilà. Et quand même aussi pas mal des Espagnols,

0: Anglais, américain. Mais le marché français représente au moins, je dirais, 60%. C'est quand même, ça reste un marché très important.
1: Et War The Date séduit, c'est certain. Surtout alors quand on quitte Marrakech, que ça klaxonne partout à Marrakech. On est content d'être ici.
0: Exactement. Bah, c'est vrai, les touristes maintenant commencent à fuir Marrakech parce que ça devient insupportable. La circulation, il y a beaucoup de monde.
1: Les Marocains klaxonnent quand au volant.
0: Ouais, c'est vrai. C'est
1: Et j'ai pas trop entendu klaxonner à War The Date.
0: Alors, à War The Date, heureusement, on n'est pas encore à ce stade-là. Et j'espère que ça va rester comme ça parce qu'il y a une qualité de vie supérieure. Vous voyez, là, on est quand même en plein rue. On entend
1: une voiture qui passe toutes les 30 secondes.
0: Non,
1: un peu plus.
0: Moi, quand même. C'est tranquille. Alors, oui, War The Date, il faut la laisser comme il est. Et comme c'est sans bruit.
1: Préservé,
0: exactement.
1: Merci beaucoup, Alal.
0: Avec plaisir, monsieur Thierry.
1: Ah non, pas monsieur.
0: Thierry, avec grand plaisir. Voilà, ravi de vous avoir rencontré. Et je vous souhaite une très bonne chance encore et une bonne continuation.
1: Et grâce à toi, parce que je vais pouvoir aller dans la Casbah ici, donc
0: nous allons
1: à Zazat. Et puis aussi Aïd Ben Haddou.
0: Dans
1: les pas de Laurence Darabi et de tant d'autres.
0: Hein. Exactement. Nous allons tout de suite pour visiter la Casbah de Taourirt alors.
1: Merci, Alal Kiki, que nous retrouverons en fin de série.

0: Et le plus important dans le Casbah, à l'époque, c'est-à-dire on peut fermer la Casbah pour longtemps sans aucun problème, parce qu'à l'intérieur de Casbah, il y a tout ce qu'il faut pour vivre. Il y a le puits, il y a le, surtout les greniers, il y a le tribunal, la mosquée, prison, théâtre, bibliothèque, c'est comme une petite ville.
1: Si la Casbah est assiégée, voilà, on peut survivre.
0: Aucun souci.
1: Normalement, il y a tout. On ne sera pas privé d'eau, voilà. On ne sera pas privé de nourriture.
0: Voilà, mais il y a même un souk aussi, parce que toujours devant les Casbah, c'est là où ils passent les caravans commerciaux qui viennent du nord d'Afrique vers le Tombouctou, au nord du Mali. Et quand ils passent devant les Casbah, il faut payer les taxes, parce que le rôle de la Casbah aussi, c'est de sécuriser le passage des caravans, parce qu'à l'époque, bien sûr, ça a été une période d'anarchie.
1: Alors, les caravanes, elles allaient de où à où? Elles venaient, ou elles allaient à Marrakech?
0: Oui, elles passent par Marrakech aussi. Elles viennent normalement du nord d'Afrique. Elles ramènent surtout les épices et les esclaves aussi. Et quand elles reviennent du Tombouctou, elles ramènent les minéraux.
1: Ah, c'est ça. Donc, on pourrait dire que c'est la ligne, en quelque sorte, Marrakech-Tombouctou.
0: Tombouctou. Et aussi, les six caravans qui payent les taxes, bien sûr, ils peuvent passer jusqu'à 3 nuits gratuitement à l'intérieur des Casbah.
1: En sécurité.
0: Après, elle peut même exposer leurs marchandises dans le souk, parce qu'il y avait un souk à l'intérieur. Mais à l'époque, bien sûr, il n'y avait pas d'argent, il n'y avait que le troc, mais elle reste le sel reste très important, parce que le sel, c'est comme l'argent, on l'appelle à l'époque l'or blanche.
1: Ah oui.
0: Parce qu'on utilise dans différents, parce qu'on utilise par exemple dans les greniers pour conserver les viandes et les poissons et tout ça, on l'utilise pour les animaux, c'est un problème digestif, on utilise surtout ce qu'ils appellent le selgem dans la cuisine. Les juifs aussi utilisent beaucoup le sel pour frotter le cuir.
1: Okay. Ah oui. Bon, alors la Casbah, on la garde, on la met de côté pour l'instant. Oui. Mais c'est une immense place quand même ici. Hein.
0: Oui, c'est une grande place pour l'animation touristique. Et c'est là, devant le musée du cinéma, c'est pour l'animation cinématographique, Inch'Allah.

0: Bonjour. Nous entrons donc dans ce studio, dans ce musée du cinéma.
1: Tout ce que vous voyez là, toute la construction, c'est falsifié. Ce sont, par exemple, la mosquée, c'est une fausse mosquée.
0: Oui, alors elle est petite, hein, sinon.
1: Elle est petite, c'est construit seulement avec du plâtre et le bois. Cette partie, normalement, est très ancienne. Ça a fait à l'époque, par exemple, le film de Gladiateur, c'est tourné là, Cléopâtre, la piscine de Cléopâtre, la fontaine que vous voyez là devant, c'est pour Cléopâtre aussi. Il y a plusieurs films, plus que 300 films. La chaise là-bas, c'est la chaise de Chaka Zulu.
0: La chaise en plastique ?
1: Non, en pierre là.
0: Ah !
1: C'est pas en plastique. C'est en pierre. Juste à côté.
0: Ah oui, d'accord.
1: Et là, c'est la grotte du Ali Baba et 40 voleurs, on va le visiter.
0: Alors oui, Ali Baba et les 40 voleurs, le film avec Fernandel.
1: Fernandel. Non, c'est pas Finlandais. Finlandais, ça a été dans les années 30.
0: Oui, mais il a tourné ici.
1: Il a tourné ici.
0: Un autre Ali Baba.
1: C'est toujours les versions, les autres versions. La même chose pour Cléopâtre, par exemple.
0: Parce qu'il y a eu quand même le film avec Fernandel tourné à l'époque, dans les années 50 à Ouarzazate.
1: À Ouarzazate, mais à l'intérieur de la Casbah du Tawrikh.
0: Ah oui.
1: Parti à la Casbah du Tawrikh. Ça, c'est le premier. De toute façon, on va voir une galerie où il y a plusieurs films qui sont tournés. Alors, en Arabie aussi, à 1962. Donc là, on va commencer par une partie un décor du film juif.
0: Oui.
1: On l'appelle menorah.
0: De grande taille, hein.
1: Ouais, cette bronze, ça s'appelle menorah. Mais si on trouve, comment dire, neuf, c'est-à-dire si on l'appelle chez les juifs, on l'appelle Hanouka. Ce décor, c'est utilisé dans le film un film qui s'appelle Jésus.
0: Les Jésus tournés à Ouarzazate sont nombreux. La dernière tentation du Christ de Martin Scorsese, La Passion du Christ de Mel Gibson, mais aussi des telenovelas comme la série brésilienne Jésus et d'autres encore.
1: Dans le même décor, on peut tourner plusieurs films.
0: Ben oui, c'est ça.
1: À condition, il faut changer quelque chose. Il faut,
0: on adapte à chaque fois.
1: Voilà, ajouter des couleurs, bien, pour ne pas tomber dans le piège du droit d'image.

0: Alors là, on change encore de décor. Mais ouais, on a un sol.
1: Un autre décor maintenant.
0: Un sol en marbre.
1: Un autre film qui s'appelle La Tente Rouge.
0: La Tente Rouge.
1: La Tente Rouge. Cette table que vous voyez devant, ça a été le tribunal dans le film. Mais il se voit comme du marbre. Mais c'est pas du marbre, c'est juste du bois.
0: Mais au sol, c'est
1: le
0: quoi?
1: Le sol, c'est du marbre.
0: C'est un décor du cinéma, mais c'est vraiment du marbre. Donc on est dans un vrai palais, finalement. Oui, alors les colonnes.
1: Les colonnes, ils sont toujours du plâtre, mais à l'intérieur du colon, on utilise la même technique qu'on utilise dans les casse-bas. C'est-à-dire, il y a le fer, il y a le métal qui supporte le plafond, et après, c'est entouré ou bien avec le plâtre, ou bien avec la résine, la polyester.
0: Oui, mais quand même, mais le sol est luxueux.
1: Voilà. Et là, vous voyez là-bas, c'est le trône de Salomon.
0: Avec un escalier monumental. Alors l'escalier, il est en quoi?
1: C'est en marbre.
0: Il y a une marche.
1: Toujours en marbre.
0: En marbre. Oui, donc c'est un décor qui ne bouge pas. Hein. Il est,
1: c'est stable, oui.
0: Il non, est là pour toujours.
1: C'est reconstruire, c'est la deuxième fois. Parce que c'est brûlé. Toutes ces parties sont brûlées dans un film de Jésus.
0: Ah, ça a brûlé.
1: Ah, c'est brûlé. C'est pour cela qu'ils ont reconstruit toute la partie.
0: C'était pas volontaire de brûler.
1: Non, c'est pas volontaire.
0: Non, ça a pris feu.
1: Accident de... Oui. Il y a pas mal de touristes qui viennent toujours ici pour prendre une photo. Ils peuvent même utiliser le tronc pour prendre une photo.
0: C'est fou parce que ce côté décor, mais décor permanent.
1: Même la matière de construction est, c'est-à-dire, durant et c'est stable. Okay, c'est pas comme les autres, par exemple, parfois on trouve des plateaux dans le désert, on le trouve seulement à base du roseau et quelques plâtres avec la pluie, bien avec le vent, il est détruit complètement.
0: Ça se dégrade, on peut encore le visiter un temps, puis après le décor est dégradé, c'est normal. Mais alors qu'ici, vraiment, c'est entretenu,
1: c'est
0: donc le décor est toujours prêt à tourner, pratiquement.
1: Exactement.
0: Il faut peu de temps pour adapter. Hein.
1: Voilà.
0: C'est un vrai palais, en fait. Moi, j'ai l'impression d'être dans un vrai palais.
1: Et c'est vraiment un grand palais, parce que même le tremblement de terre à l'époque, ça fait 2 ans maintenant, il n'a rien touché dans la construction. Donc ça justifie que c'est vraiment, ça a été très fort.
0: Ouais.
1: C'est bien fait.
0: C'est là où c'est trompeur, on se fait avoir à chaque fois, parce que comme le sol, c'est vraiment du marbre,
1: ouais.
0: On se dit que les colonnes, bah, c'est vraiment du marbre. Et
1: non.
0: Puis les colonnes, ça fait toujours pareil, le même son.
1: Non, c'est vide.
0: Et non.
1: C'est vide. Même dans les anciens Médina, par exemple, je vous donne un exemple. Pourquoi Aïd Ben Haddou, il attire beaucoup de films? Et on a aussi un Ksar ici à Taourirt, on va le visiter après. C'est-à-dire les films qui sont tournés à Aïd Ben Haddou, c'est nombreux. Ici, on fréquente un petit problème dans notre Ksar, parce que, je vous donne un exemple, le film de Prince of Persia, c'est tourné à Taourirt, ici dans l'Oksar, mais ils ont obligé de camoufler les fils d'électricité avec un panneau en polyester. Et pourquoi? Parce que ça ne se voit pas comme un ancien village. À l'époque, il n'y avait pas l'électricité. L'électricité commençait en 1962 avec la nouvelle construction du barrage.
0: Oui. Mais alors, Aïd Ben Haddou, il n'y a pas?
1: Non. Aïd Ben Haddou, dès les classes en 1987, c'est interdit d'utiliser l'électricité, on utilise seulement les panneaux solaires.
0: Donc c'est tout le Ksar qui est figé dans le temps.
1: Ouais. Vraiment comme un Ksar de 11e siècle.
0: Il est resté millésimé 11e siècle.
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1: Alors juste à côté du palais du roi Salomon, ouais, il y a la grotte de Ali Baba.
2: Ali Baba et 40 voleurs, ou bien un seul voleur.
1: Donc on peut entrer dans la grotte. Alors attention, si on se cogne, on a moins mal que dans une vraie grotte, hein, parce que c'est moins dur.
2: Dans le film, ça se voit grand, très grand. Donc là, c'est petite.
1: Oui, c'est une petite grotte. Hein.
2: Mais avec le montage et tout ça, les techniques du cinéma, on le voit... On peut le voir très grand. Et c'est installé aussi, il y a l'électricité à l'intérieur. Et même derrière, on peut voir de l'eau. Parce que là, ils ont construit comme une petite cascade. Et pour les pierres qui sont devant, ce sont des vraies pierres.
1: Ah oui, c'est ça.
2: Mais derrière, ce sont seulement du polystère.
1: Mais c'est là où c'est toujours ça, finalement, dans tous les décors. Il y a une partie réelle.
2: Réelle et l'autre, voilà.
1: Et une partie, voilà, donc, en d'autres, alors polyester là. Qui fait que, comme devant c'est des vrais, on a l'impression que tout est vrai.
2: Oui, parce qu'on le met le même couleur, presque le même couleur. Donc ça se voit.
1: On se dit là, ça c'est du dur, donc derrière ça doit être du dur aussi. Eh ben non. Ouais, attention.
2: C'est une petite galerie des films qui sont en avance. C'était parmi les anciens films, bien sûr, c'est Lawrence Arabica 1962.
1: Ouais.
2: Kingdom of Heaven.
1: Donc ça c'est Ridley Scott.
2: Ouais.
1: La fameuse momie.
2: La momie. La momie aussi s'est tournée à l'intérieur de ce musée.
1: Donc ça, c'est connu, Gladiateur, bien sûr, le premier avec Russell Crowe.
2: Babel aussi, c'est très connu.
1: Ça, c'est Dinia González Iñárritu, tout.
2: Oui. Ouais.
1: Avec Brad Pitt.
2: Brad Pitt.
1: Alors, Indigène, le film de Rachid Bouchareb.
2: Jamel Debbouze.
1: C'est ça, Jamel Debbouze.
2: Hein, voilà, Rachid Bouchareb, ça a été la réalisation.
1: Ça a été un gros succès, ce film.
2: Ça a été 2006. Bon. Et bien sûr, ça c'est le Gladiateur.
1: Ah, ça c'est la colline à des yeux.
2: C'est-à-dire la colline à des yeux. Ça s'est tourné entre la ville de Ouarzazate et Agadir, juste à la sortie du Ouarzazate.
1: Alors ça c'est un vrai beau succès aussi, ce film réalisé par Alexandre Aja, donc le fils d'Alexandre Arcadie.
2: Alexandre Aja.

0: Et hop, en quelques mètres, on est en Égypte.
1: Exactement, c'est la momie qu'on voyait dans le mur là, c'est l'écriture hiéroglyphe.
0: On est dans une tombe ?
1: Non, c'est pas une tombe. C'est pas une tombe, mais devant nous, c'est un statue de la momie. À l'intérieur de cette statue, on trouve une squelette. Parce que normalement, dans le film, ça s'ouvre avec un mot de passe. Bien sûr, la première image ici, la première photo, c'est un esclave qui fait le massage pour son roi. La deuxième, c'est quelqu'un qui fait la prière devant palmier.
0: Je pense qu'il y a des fresques au mur. Hein.
1: Ah oui, bien sûr, parce qu'à l'époque, palmier, c'est comme un dieu. Et il y a les yeux aussi, il y a beaucoup des yeux. On utilise beaucoup les yeux dans la culture égyptienne. C'est comme chez nous au Maroc aussi, c'est-à-dire c'est contre le mauvais œil. La même chose pour les Turcs. Les Turcs aussi, ils ont l'œil bleu.
0: Mais ce qui est fou, c'est que c'est vrai que si quelqu'un, un réalisateur ou une production se lance dans un film égyptien, ouais, époque égyptienne, ouais, il est à peu près sûr de trouver ce dont il a besoin à Ouarzazate.
1: Soit ici, soit dans le studio Atlas, il va choisir ce qu'il veut. Il est convenable pour
0: son... catalogue. Hein.
1: Exactement, c'est un catalogue. Tout à fait,
0: au choix. Alors, de quoi avez-vous besoin? On a tout à Ouarzazate.
1: Exactement. Plus la qualité de la lumière. Et aujourd'hui, on a même les techniciens. Donc aujourd'hui, les cinéastes, ils viennent juste avec son caméra et quelques acteurs. On a les techniciens, on a les figurants, on a les décors, on a les studios.
0: On est tout.
1: Tout est prêt ici.
0: Et après, quand on regarde le générique de fin, on se dit, waouh, mais il y a vraiment beaucoup de noms marocains au générique de fin.
1: Moi, par exemple, à l'époque, j'étais figurant, mais après, j'ai travaillé comme accessoiriste.
0: Ah ouais.
1: Pour longtemps, ouais. Et j'ai pas suivi aucune formation, juste avec l'expérience, j'ai travaillé pour longtemps. Mais je trouve aussi que le travail d'accessoiriste, c'est aussi très difficile, parce que c'est un peu stressé, parce qu'on a une certaine période, il faut finir tous les décors. Et donc là, il faut travailler jour et nuit pour finir.
0: C'est
1: donc
0: ça. Accessoiriste, voilà. C'est un métier, il faut être très débrouillard. Hein.
1: Bien sûr.
0: Il faut savoir trouver les objets. On peut pas dire, ah ben non, celui-là, je l'ai pas trouvé.

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2: Suite et fin de ce premier Suivez le guide consacré au cinéma à Ouarzazate. Nous retrouvons la scène, notre guide, pour la suite de la visite du studio musée.
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0: éblouissement des sens.
1: On va pouvoir partir vers l'autre côté.
2: Autre ambiance. Ah, tiens, une photo de Catherine Deneuve.
1: Et ce chariot que vous voyez là, c'est utilisé dans le film de Ben-Hur. Ben-Hur. Okay.
2: Ouais, le chariot de Ben-Hur.
1: Ouais. Ben-Hur. Il y a beaucoup de gens qui confondent entre le chariot de Ben-Hur et le chariot de Gladiator. Ah. Au coin, là-bas, c'est pour Gladiator. Voilà. Normalement, là, c'est une petite trône.
2: Ah, c'est un trône.
1: Ouais, c'est un trône pour Cléopâtre.
2: Ah, mais portable.
1: Mais c'est portable, voilà, exactement.
2: Et mais en revanche, on dit quoi, là? On dit le
1: jardin, là.
2: Le jardin est réel.
1: Ouais, le jardin, c'est réel. Le jardin,
2: mais des vraies plantes, hein.
1: Ouais, c'est des vraies plantes, du palmier et tout ça, bien sûr. Et surtout du palmier, c'est-à-dire féminin, parce que vous connaissez que dans le palmier, il y a le mâle et il y a le femelle. Donc là, bien sûr, c'est la femelle, parce qu'on voit les dates, vous voyez là.
2: Ouais.
1: Donc il y a déjà les dates. Il y a les autres, bien sûr.
2: C'est quand, je me posais la question, la saison des dates.
1: La saison des dates, c'est maintenant.
2: C'est maintenant.
1: Nous sommes dans la saison des dates.
2: On ramasse les dates.
1: Ouais, mais toujours, parce que pour que la femelle dans les dates, ils font le mâle.
2: Ah ouais.
1: Parce qu'il y a tout à fait une opération de pollinisation qui passe entre le mâle et la femelle. Et cette opération, ça se fait juste avec le vent. Il n'a aucune relation avec les abeilles. Et parfois, il y a des agriculteurs qui peuvent faire ça manuellement. Ils prennent le pollen tout simplement, ils le mettent sur la femelle, ils l'ont dans les dates. C'est pas compliqué.
2: Et on a tourné aussi dans ce jardin ?
1: Non. On peut prendre comme derrière la photo, comment on s'appelle ça, le fond. Mais on n'a pas utilisé les acteurs à l'intérieur, non.
2: Mais c'est un vrai beau jardin.
1: Ouais, bien sûr.
2: Il y a des trônes, alors c'est marrant ici dans ce studio, il y a des trônes partout.
1: Oui, partout, parce que ça a été des films comme ça. Et ici, c'est le trône de. C'est des petites palais de Assia, c'est-à-dire la femme du pharaon. Et le sol, c'est un faux sol.
2: Oui. Là, pour le coup, c'est pas vrai.
1: Donc là, c'est juste le bois, c'est juste du bois, ça. Ok ? Ça
2: se voit. C'est de la marqueterie, c'est comme du marbre.
1: Mais c'est pas du marbre, c'est juste du bois.
2: Ce qui est fou, on a l'impression qu'il est d'époque, hein. Quand on visite ce musée du cinéma, plus que visiter un studio, on a l'impression de visiter des palais.
1: Bien sûr, parce que c'est tout à fait un assemblage. Il y a les palais, il y a les endroits qu'on utilise à l'époque.
2: Bon, des photos d'acteurs.
1: Ouais, quelques acteurs qu'ils ont filmés ici à Barzazar.
2: Jean-Claude Van Damme.
1: Gélina Jolie, Jean-Claude Van Damme.
2: Omar Sharif.
1: Oui, c'est égyptien.
2: Nicolas Cage. Charles Bronson. Robert De Niro.
1: Et Shaheen.
2: Et Youssef Shaheen, le réalisateur égyptien. Pour le coup, c'est un vrai égyptien.
1: Exactement. Ouais. Et là, nous sommes à l'entrée du musée des anciens matériels qu'ils ont utilisés dans le film.
2: Ah oui.
1: Matériel de tournage, caméra, les supports, le matériel de son, l'éclairage.
2: Les bandes de montage.
1: Le costume aussi.
2: Des projecteurs.
1: Ouais, tout, presque tout. Normalement, c'était un cadeau depuis le CCM. Le CCM, c'est le centre cinématographique qui existe à Rabat, qui a le rôle de donner l'autorisation pour les films. Et supporte aussi, finance aussi les films qui viennent à l'extérieur. Et aussi, il donne surtout l'autorisation pour l'utilisation des drones aussi.
2: Et, parce qu'aujourd'hui, voilà. C'est vrai qu'on utilise beaucoup les drones. Hein.
1: Ouais, et les cartes professionnelles pour les techniciens. Mmh.
2: Donc ici, il y a plein de matériel intéressant. Alors, des maquettes d'avions pour les tournages.
1: Et le grand projecteur, par exemple, là, qu'on voit, à côté de l'éclairage. Le grand projecteur, normalement, on l'utilise jusqu'aujourd'hui, mais c'est développé. Ça, il joue un rôle très important. Par exemple, si on...
2: Gros projecteur,
1: ouais,
2: là.
1: Ouais. Si on tourne au soir, il le rend comme jour. C'est le rôle du soleil.
2: Il y a des costumes aussi.
1: Oui, le costume, il y a différents costumes
2: pour
1: différents rôles. Par exemple, la figuration, le commerçant, les pauvres, les riches. Et juste à côté.
2: On peut réutiliser les costumes.
1: Oui, bien sûr. Et juste à côté, il y a l'armorerie. À gauche, c'est l'armorerie égyptienne. Toujours qu'on voit ces couleurs-là, le rouge, jaune, bleu. Mais le brun, là, c'est le romain.
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2: Odyssée, le film de Christopher Nolan, ouais. C'est le dernier gros tournage à être passé à Ouarzazate.
1: Ah oui, bien sûr. Et normalement, dans l'Oxardo Aïs Ben Haddou, dès que le film finit, on essaye de détruire toutes les constructions, sauf le décor de Odyssée et le décor de Laurence Arabia 1962, parce qu'il ressemble à l'architecture berbère.
2: Ah, donc ça reste à Aïd Ben Haddou, ah, on verra ça ?
1: Oui, on verra ça, parce que c'était un gros mur qui fortifiait le village, devant, juste à côté de la rivière, on va le voir, Inch'Allah. C'est-à-dire qu'ils ont gardé ce décor. Ouais. Parce qu'il ressemble à l'architecture berbère.
2: Et tu sais, Hassan, combien de personnes ont travaillé sur le tournage de l'Odyssée ?
1: Odyssée, c'est presque 1400 figurants, c'est presque toute la région.
2: Ah oui, alors 1400 figurants, plus l'équipe du film, tout compris.
1: Oui, plus les techniciens dans toutes les options, c'est-à-dire
2: des grosses
1: les
2: équipes,
1: décors, hein. Ouais, bien sûr, les grosses équipes, les décorateurs, les accessoiristes, les machinaux, les électriciens. Les gens du maquillage.
2: Avec les tournages américains, ça peut être 500 personnes, non ?
1: Ça dépend du film. Parce que,
2: j'imagine, ouais. Odyssée, c'est un gros tournage.
1: Odyssée, c'est un gros tournage. C'est le plus grand tournage.
2: Ouais.
1: Odyssée, c'est le plus grand tournage jusqu'à aujourd'hui.
2: Ah oui, c'est ça. Ouais. Donc, j'imagine bien 500. Hein.
1: Exactement.
0: Sur le tournage de l'Odyssée à Ouarzazate, ce sont environ 1000 personnes qui ont travaillé sur le film. Et il y aurait eu entre 1400 et 2000 figurants, bien réels et pas numériques.
2: Quand il y a un gros tournage comme ça, on peut dire que c'est vraiment un événement à Ouarzazate.
1: Bien sûr, c'est comme un festival.
2: Oui, c'est ça. Et on croise tout le temps les véhicules de la production.
1: Les voitures, et aussi, s'ils tournent dans le village, c'est interdit. Personne ne peut pas entrer à ce village.
2: Ah ouais.
1: Ouais, c'est entouré par l'autorité et c'est interdit. Parce que, au niveau du tournage, on a besoin toujours du silence.
2: Ouais, ouais.
1: Donc c'est interdit de quelqu'un, même s'il a sa maison là-bas. Mais l'avantage de Aïd Ben Haddou, c'est que. Voilà, il n'y a pas
2: d'habitants.
1: Il n'y a pas d'habitants. Il n'y a que
2: ça, on en reparlera.
1: Voilà, exactement. Voilà.
2: Sinon, quand c'est dans Ouarzazate, donc là, il faut tout bloquer. Alors.
1: Oui, bien sûr. Il faut bloquer surtout la partie où il y a le tournage. OK. Okay. Donc là, c'est une partie de la cuisine, c'est une cuisine traditionnelle. Au coin là-bas, ce qu'on voit, c'est le four à pain. Là, c'est un four.
2: Mais là, les murs, c'est des vrais murs.
1: C'est en pierre.
2: Oui, non, c'est ça.
1: C'est en pierre. Cette fois,
2: on est dans une maison qui pourrait être une vraie maison
1: exactement,
2: habitée.
1: Exactement. Même pour les moulins. Vous voyez les moulins là ? Le premier, derrière, c'est un vrai moulin.
2: Des moulins, oui.
1: Le premier, c'est juste un faux moulin.
2: Ah.
1: Ouais, du plâtre. Juste en plâtre. Même le four aussi, ça se voit comme du pierre, mais c'est juste polystère.
2: Ah, mais là, j'ai l'impression de visiter une maison traditionnelle.
1: Voilà.
2: Donc, traditionnelle quoi, là ?
1: Traditionnelle, on trouve comme ça, l'équipement, ouais. Les tapis, les couvertures ça. Comme ça, et les lampes aussi pour l'éclairage. Parfois, on trouve les bougies, le four à pain, toujours, il y a toujours un four à pain. Les autres fours, c'est pas pour le pain, mais c'est comme cuisine.
2: Mais on l'a utilisé comme décor.
1: Voilà, exactement. Aujourd'hui, c'est comme décor seulement.
2: Ah, mais c'est une maison qui a été vraiment habitée ?
1: Non.
2: Non,
1: c'est construit par
2: construit comme décor.
1: Par en production, ouais.

0: on est dans un musée, comme quand on visite une maison musée, mais c'est un musée du cinéma. Exactement. Avec une vraie maison. Ouais, on se mélange complètement.
1: Voilà, donc là, dans le musée, il y a différentes cultures. Mm. Il y a les maisons berbères, et parce que dans les berbères aussi, il y a différents, par exemple, gastronomie, il y a différentes croyances, il y a différents. C'est comme dans le Casbah aussi. Par exemple, dans le Casbah, on trouve différentes cultures. On trouve les esclaves, les ouvriers, et même dans la langue berbère aussi, on trouve parmi les alphabets, on trouve les alphabets grecs. Au Maroc aujourd'hui, il y a plusieurs dialectes berbères. Par exemple, dans le sud, ici dans l'anti-atlas, il y a les Chleuh, dans le grand atlas, il y a le Zayan, il y a le Sous à Agadir, il y a le Rif dans le nord. Donc, c'est
0: ouais, alors, les Chleuh, on en reparlera.
1: Chleuh, moi, par exemple, moi, je suis Chleuh. Pourquoi on l'appelle comme ça, Chleuh? Parce que c'est comme les Allemands. Les Allemands aussi, on l'appelle Chleuh.
0: Ah oui, c'est ça.
1: Parce qu'au niveau de
0: la. C'est pour ça, c'est aux Français, si on dit les Chleuh, ça va rappeler une époque où on appelait plus aujourd'hui, mais on appelait les Allemands ou les Boches ou les Chleuh.
1: Oui, les Chleuh, parce que les Allemands, surtout au niveau de la prononciation, nous aussi, nous sommes comme les Allemands. On utilise deux alphabets, on utilise trois. Ch et ch. Par exemple, si on parle en allemand, on dit Was machen Sie hier? Ich bin vor Arbeiten, Straffen, Schlafen, Morgen, ouais. Schlebe dich. C'est la même chose dans notre dialecte. Okay? Ouais. Dans le Grand Atlas, c'est Zayan. Dans la Agadir, il y a le Sus. Mais dans le Nord, c'est le Rif. Le Rif, c'est un peu différent, complètement différent. Par exemple, moi, comme je suis là, je ne peux pas comprendre le Rif. C'est un peu difficile pour moi. Mais c'est comme le berbère de l'Algérie, ce qu'on appelle Kabyle.
0: Ah oui.
1: C'est presque la même chose.
0: Ah ouais. Okay. C'est compliqué. C'est compliqué. Mais moi j'ai découvert, je ne savais pas qu'il y avait des Chleuh ici.

0: c'est marrant parce qu'on sort du musée, on sort du décor et on est face à un autre décor, mais réel, qui est la Casbah.
1: La Casbah de Tawrikht.
0: Ouais. C'est marrant de sortir d'un décor et on est toujours dans le décor finalement en sortant.
1: Exactement.
0: Et puis si on veut la Casbah plus abîmée, ben on la voit plus abîmée ou en meilleur état.
1: Non, la Casbah normalement c'est touché par c'est-à-dire les différents climats, surtout la pluie d'abord. Et après, avec le tremblement de terre...
0: De 2023.
1: Oui, 2023, c'est pas bien touché, parce qu'il a causé seulement les fissures. Ouais. C'est pas comme à Marrakech, ok? Mais de toute façon, la restauration de la Casbah est commencée avant le tremblement de terre.
0: Enfin, les Casbahs, il faut toujours les restaurer.
1: Bien sûr, ce type de construction, parce que c'est empisé, il faut toujours...
0: Donc le pisé, c'est...
1: Le pisé, c'est une technique de construction. On appelle tout ça pisé. Par exemple, la fondation, c'est toujours en pierre. La première étage sur le mur, on prend deux coffrages pour on met de la terre mouillée, les cailloux, et on le compacte, on le tasse pour qu'il soit solide contre les attaques des ennemis et aussi pour supporter les autres étages. La deuxième étage, ça se fait juste avec des briques, grand format. La troisième, petit format. Et à la fin, ils ont une forme pyramidique. C'est pour cela qu'elle résiste pour longtemps. Et après, on ajoute le torchis à l'extérieur.
0: Ah, le torchis, voilà.
1: Le torchis, on mélange juste la terre avec du paille parce que le paille joue un rôle d'isolation et aussi, elle aide cette pâte à se tenir.
0: Ouais.
1: Donc, toutes ces techniques-là, on l'appelle pisé.
0: Mais quand même, le temps, enfin, les pluies, le vent, etc. Il y a une érosion, c'est certain.
1: Exactement. Et c'est pour cela qu'on dit que, surtout le torchis. Le torchis, c'est fragile, c'est ça abîme. Avec la pluie, ça abîme, mais il faut toujours le refaire. Chaque année ou bien chaque deux ans, il faut le refaire.
0: Ah oui,
1: mais
0: très souvent.
1: Il faut connaître que toutes les restaurations de la Casbah, c'est supporté ou bien c'est financé par l'État ou bien par l'UNESCO. Donc, ça dépend s'il est patrimoine national ou international. S'il est international, c'est par l'État, et s'il est international, c'est par l'UNESCO.
0: Et donc, ce qui veut dire que, vu le nombre de Casbah et de Ksar et tout ça au Maroc, il y a un entretien pour les maintenir en bon état, mais colossal, avec un K majuscule. Hein.
1: Oui, bien sûr, toujours avec une méthode traditionnelle, avec la terre, du paille.
0: Il n'y a pas de chômage pour ceux qui ont le savoir-faire.
1: Ah, bien sûr, bien sûr. Toujours, il y a des postes de travail pour les gens qui connaissent faire, surtout sur ce genre
0: du boulot, tout le temps.
1: Oui, toujours. Parce que maintenant, ça a duré presque 5 ans, mais de toute façon, l'année prochaine, Inch'Allah, ils vont restaurer toute la restauration de cette Casbah. Et là, bien sûr, c'est le plus grand Casbah du Sud. Et pour visiter cette Casbah, il vous faut au moins demi-journée. Il y a plus que 250 chambres à l'intérieur, ils sont en forme de labyrinthe.
0: Ces métiers, c'est un savoir-faire qui se transmet de génération en
1: génération. À une autre, exactement. Il n'y a pas une école pour apprendre ce type de construction, mais ça se prend d'une génération à une autre.
0: C'est comme on dit comment le métier, on dit. Oui, c'est ça.
1: Voilà.
0: Et on les appelle comment, ceux qui s'occupent de ça? On dit c'est des quoi?
1: Je ne sais pas, des restaurateurs.
0: Restaurateurs. Oui, mais c'est de la restauration de toute
1: bien
0: façon.
1: Sûr.
0: Alors là, c'est le grand boulevard de Ouarzazate.
1: Ouais,
0: les Champs-Élysées de Ouarzazate. Oui,
1: c'est le boulevard de Mohamed V. Donc on va voir, parce que normalement, la porte principale de la Casbah, c'est à l'entrée, dans l'intérieur du village, mais s'occupe par la société de la restauration. Mais on va commencer par cette porte. Ça a été normalement utilisé par les agriculteurs à l'époque, pour les récoltes et pour tout ça. Et aussi, parce qu'il y a un grand espace à l'entrée, et c'est utilisé surtout dans les fêtes du mariage.
0: D'accord.
1: Ok.
0: Ouais.
1: On va entrer dans l'autre, la porte où il y a au coin là-bas au fond.
0: D'accord. Alors on voit qu'il y a des travaux. Hein. Oui. Ok. Attends, je vais faire une photo. Et je prends le temps de la photo jusqu'à notre prochain rendez-vous à Ouarzaoud au Maroc. Clap de fin. Merci à Ait Ali Lassen, notre super guide à Ouarzazate. Merci également à Alal Kiki, fondateur de l'agence Desert Dream. Et grand merci à Fatima pour le prêt de ta voix.
2: 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De rien, c'est avec plaisir.
0: Réalisation, Roman Feocchio. 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
2: Il est le liqa, fil maghrib. À bientôt au Maroc.
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Écoutons le Seigneur nous dire, venez à moi, vous tous qui peinez, qui souffrez, et moi, je referai vos forces. Unissons-nous avec confiance à la Vierge Marie pour prier le chapelet.

0: Au nom du Père et du Fils et du Saint-Esprit. Amen.
1: Chers auditeurs de Radio Fidélité Mayenne, bonjour. Nous sommes heureux de vous accueillir par la voix de la radio à participer au chapelet de la Divine Miséricorde Sœur Faustine. Nous nous associons à toutes vos prières pour vous-même, pour vos proches, pour le monde. Notre Père qui es aux cieux, que ton nom soit sanctifié, que ton règne vienne, que ta volonté soit faite sur la terre comme au ciel.
0: Donne-nous aujourd'hui notre pain de ce jour. Pardonne-nous nos offenses, comme nous pardonnons aussi à ceux qui nous ont offensés. Et ne nous laisse pas entrer en tentation, mais délivre-nous du mal. Amen.
1: Je vous salue Marie, pleine de grâce, le Seigneur est avec vous. Vous êtes bénie entre toutes les femmes, et Jésus, le fruit de vos entrailles, est béni.
0: Sainte Marie, Mère de Dieu, priez pour nous pauvres pécheurs, maintenant et à l'heure de notre mort. Amen.
1: Je crois en Dieu, le Père Tout-Puissant, Créateur du ciel et de la terre, et en Jésus-Christ, son Fils unique, notre Seigneur, qui a été conçu du Saint-Esprit, est né de la Vierge Marie, a souffert sous Ponce Pilate, a été crucifié, est mort et a été enseveli, est descendu aux enfers, le troisième jour est ressuscité des morts, est monté aux cieux, est assis à la droite de Dieu, le Père Tout-Puissant, d'où il viendra juger les vivants et les morts.
0: Je crois en l'Esprit Saint, à la Sainte Église catholique, à la communion des saints, à la rémission des péchés, à la résurrection de la chair, à la vie éternelle. Amen.
1: Pour commencer, voici un extrait de méditation de Sœur Faustine tiré de son petit journal. Jésus caché, amour éternel, notre vie, vous oubliant vous-même, vous ne voyez que nous. Avant de créer le ciel et la terre, vous nous portiez déjà dans votre cœur. Ô amour, ô profondeur de votre abaissement, ô mystère du bonheur, pourquoi si peu d'âmes vous connaissent-elles? Pourquoi ne trouvez-vous pas de réciprocité? Ô divin amour, pourquoi cachez-vous votre beauté? Ô inconcevable et infini, plus je vous connais, moins je vous comprends. Mais parce que je ne puis vous comprendre, je conçois mieux votre grandeur. En ce mardi 13 octobre, nous recommandons tout d'abord à la divine miséricorde de notre Seigneur Jésus-Christ, le pape Léon XIV, notre évêque Mathieu Dupont, tous les évêques, les prêtres, les religieux et religieuses, les diacres, les séminaristes et tous les laïcs. Nous implorons particulièrement le secours de sa divine miséricorde pour la paix dans les familles, les divers lieux de vie sociaux, professionnels, culturels, religieux, ainsi que dans toutes les nations. Nous remercions notre Seigneur pour toutes les grâces obtenues par la prière, la charité, la bienveillance. Et nous recommandons à sa divine miséricorde toutes les personnes souffrantes que nous connaissons. Tout d'abord, notre Saint-Père Léon XIV, pour que son intervention chirurgicale se déroule au mieux. Les bénévoles de la radio à qui nous souhaitons un prompt rétablissement, Moïse, Valérie, Michel, mais également Angélique, Suzanne, Marie-Pierre, Estelle, Gérard, Bertrand. Premier jour, aujourd'hui, amène-moi l'humanité entière, particulièrement les pécheurs. Immerge-les dans l'immensité de ma miséricorde. Tu me consoleras ainsi de cette amère tristesse dans laquelle me plonge la perte des âmes. Très miséricordieux Jésus, dont le propre est d'avoir pitié de nous et de nous pardonner, ne regardez pas nos péchés, mais la confiance que nous avons en votre infinie bonté. Recevez-nous dans la demeure de votre cœur très miséricordieux et ne permettez pas que nous en sortions pour l'éternité. Nous vous en supplions par l'amour qui vous unit au Père et au Saint-Esprit. Père éternel, jetez un regard de miséricorde sur l'humanité entière et plus particulièrement sur les pauvres pécheurs enfermés dans le cœur très miséricordieux de Jésus. Par sa douloureuse passion, faites-nous miséricorde, afin que soit glorifiée votre toute-puissante miséricorde dans les siècles des siècles. Amen. Père éternel, je t'offre le corps, le sang, l'âme et la divinité de ton Fils bien-aimé, notre Seigneur Jésus-Christ.
0: En réparation de nos péchés et de ceux du monde entier.
1: Par sa douloureuse passion.
0: Sois miséricordieux pour nous et pour le monde entier.
1: Par sa douloureuse passion.
0: Sois miséricordieux pour nous et pour le monde entier.
1: Par sa douloureuse passion.
0: Sois miséricordieux pour nous et pour le monde entier.
1: Par sa douloureuse passion.
0: Sois miséricordieux pour nous et pour le monde entier.
1: par sa douloureuse passion.
0: Sois miséricordieux pour nous et pour le monde entier.
1: Par sa douloureuse passion.
0: Sois miséricordieux pour nous et pour le monde entier.
1: Par sa douloureuse passion.
0: Sois miséricordieux pour nous et pour le monde entier.
1: Par sa douloureuse passion.
0: Sois miséricordieux pour nous et pour le monde entier.
1: Par sa douloureuse passion.
0: Sois miséricordieux pour nous et pour le monde entier.
1: Par sa douloureuse passion.
0: Sois miséricordieux pour nous et pour le monde entier.
2: Deuxième jour. Aujourd'hui, amène-moi les âmes sacerdotales et religieuses et plonge-les dans mon insondable miséricorde. Elles m'ont donné la force de supporter mon amère passion. Par elles, comme par des canaux, ma miséricorde s'écoule sur l'humanité. Très miséricordieux Jésus, de qui provient tout ce qui est bon, multipliez vos grâces en nous, afin que nous accomplissions dignement les actes de miséricorde et que notre prochain en glorifie le Père de miséricorde qui est aux cieux. Père éternel, jetez un miséricorde sur ce groupe d'élus au cœur de votre vigne, les âmes sacerdotales et religieuses. Accordez-leur les bienfaits de votre bénédiction. Par amour pour le cœur de votre Fils qui est leur demeure, concédez-leur le pouvoir de votre lumière, afin qu'elles puissent guider les autres sur le chemin du salut et qu'elles puissent toutes ensemble rendre hommage à votre insondable miséricorde pour l'éternité. Amen. Père éternel, je t'offre le corps et le sang, l'âme et la divinité de ton Fils bien-aimé, notre Seigneur Jésus-Christ.
0: En réparation de nos péchés et de ceux du monde entier.
2: Par sa douloureuse passion.
0: Sois miséricordieux pour nous et pour le monde entier.
2: Par sa douloureuse passion.
0: Sois miséricordieux pour nous et pour le monde entier.
2: Par sa douloureuse passion.
0: Sois miséricordieux pour nous et pour le monde entier.
2: Par sa douloureuse passion.
0: Sois miséricordieux pour nous et pour le monde entier.
2: Par sa douloureuse passion.
0: Sois miséricordieux pour nous et pour le monde entier.
2: Par sa douloureuse passion.
0: Sois miséricordieux pour nous et pour le monde entier.
2: Par sa douloureuse passion.
0: Sois miséricordieux pour nous et pour le monde entier.
2: Par sa douloureuse passion.
0: Sois miséricordieux pour nous et pour le monde entier.
2: Par sa douloureuse passion.
0: Sois miséricordieux pour nous et pour le monde entier.
2: Par sa douloureuse passion.
0: Sois miséricordieux pour nous et pour le monde entier.

0: Troisième jour. Amène-moi toutes les âmes pieuses, fidèles, et plonge-les dans l'océan de ma miséricorde. Ces âmes me consolèrent sur le chemin du calvaire. Elles furent cette goutte de consolation dans un océan d'amertume. Très miséricordieux Jésus, qui accordez surabondamment le trésor de votre miséricorde à tous, recevez-nous tous dans la demeure de votre cœur très compatissant, et ne nous en laissez pas sortir pour l'éternité. Je vous en supplie, par cet inconcevable amour dont brûle votre cœur pour le Père céleste. Père éternel, jetez un regard de miséricorde sur les âmes fidèles, héritage de votre Fils. Par sa douloureuse passion, accordez-leur votre bénédiction et entourez-les de votre incessante protection, afin qu'elles ne perdent l'amour ni le trésor de la sainte foi, mais qu'elles glorifient votre infinie miséricorde. Avec le cœur des anges et des saints, pour l'éternité. Amen. Père éternel, je t'offre le corps et le sang, l'âme et la divinité de ton Fils bien-aimé, notre Seigneur Jésus-Christ.
1: En réparation de nos péchés et de ceux du monde entier.
0: Par sa douloureuse passion.
1: Sois miséricordieux pour nous et pour le monde entier.
0: Par sa douloureuse passion.
1: Sois miséricordieux pour nous et pour le monde entier.
0: Par sa douloureuse passion.
1: Sois miséricordieux pour nous et pour le monde entier.
0: Par sa douloureuse passion.
1: Sois miséricordieux pour nous et pour le monde entier.
0: Par sa douloureuse passion.
1: Sois miséricordieux pour nous et pour le monde entier.
0: Par sa douloureuse passion.
1: Sois miséricordieux pour nous et pour le monde entier.
0: Par sa douloureuse passion.
1: Sois miséricordieux pour nous et pour le monde entier.
0: Par sa douloureuse passion.
1: Sois miséricordieux pour nous et pour le monde entier.
0: Par sa douloureuse passion.
1: Sois miséricordieux pour nous et pour le monde entier.
0: Par sa douloureuse passion.
1: Sois miséricordieux pour nous et pour le monde entier.
2: Quatrième jour. Aujourd'hui, amène-moi les païens et ceux qui ne me connaissent pas encore. Je pensais aussi à eux durant ma douloureuse passion, et leurs ailes futures consolaient mon cœur. Plonge-les dans l'immensité de ma miséricorde. Très compatissant Jésus, qui êtes la lumière du monde, recevez dans la demeure de votre cœur très compatissant les âmes des païens et de ceux qui ne vous connaissent pas encore. Que les rayons de votre grâce les illuminent, afin qu'elles glorifient avec nous les merveilles de votre miséricorde, et ne les laissez pas sortir de la demeure de votre cœur très compatissant. Père éternel, jetez un regard de miséricorde sur les âmes des païens et de tous ceux qui ne vous connaissent pas encore, mais qui sont enfermés dans le cœur très compatissant de Jésus. Attirez-les vers la lumière de l'Évangile. Elles ne savent pas combien est grand le bonheur de vous aimer. Faites donc qu'elles aussi puissent glorifier la munificence de votre miséricorde dans les siècles des siècles. Amen. Père éternel, je t'offre le corps et le sang, l'âme et la divinité de ton Fils bien-aimé, notre Seigneur Jésus-Christ.
3: En réparation de nos péchés et de ceux du monde entier.
2: Par sa douloureuse passion.
3: Sois miséricordieux pour nous et pour le monde entier.
2: Par sa douloureuse passion.
3: Sois miséricordieux pour nous et pour le monde entier.
2: Par sa douloureuse passion.
3: Sois miséricordieux pour nous et pour le monde entier.
2: Par sa douloureuse passion.
3: Sois miséricordieux pour nous et pour le monde entier.
2: Par sa douloureuse passion.
3: Sois miséricordieux pour nous et pour le monde entier.
2: Par sa douloureuse passion.
3: Sois miséricordieux pour nous et pour le monde entier.
2: Par sa douloureuse passion.
3: Sois miséricordieux pour nous et pour le monde entier.
2: Par sa douloureuse passion.
3: Sois miséricordieux pour nous et pour le monde entier.
2: Par sa douloureuse passion.
3: Sois miséricordieux pour nous et pour le monde entier.
2: Par sa douloureuse passion.
3: Sois miséricordieux pour nous et pour le monde entier.

0: Cinquième jour. Aujourd'hui, amène-moi les âmes des hérétiques et des apostats. Plonge-les dans l'immensité de ma miséricorde. Dans mon amère passion, elles me déchiraient le corps et le cœur, c'est-à-dire mon Église. Lorsqu'elles reviendront à l'unité de l'Église, alors se cicatriseront mes plaies. Et de cette façon, elles me soulageront dans ma passion. Très miséricordieux Jésus, qui êtes la bonté même, vous ne refusez pas la lumière à ceux qui vous la demandent. Recevez dans la demeure de votre cœur très compatissant les âmes des hérétiques et des apostats. Par votre lumière, amenez-les à l'unité de l'Église. Ne les laissez pas sortir de la demeure de votre cœur très compatissant, mais faites qu'elles aussi glorifient la munificence de votre miséricorde. Père éternel, jetez un regard miséricordieux sur les âmes des hérétiques et des apostats qui, persistant obstinément dans leurs erreurs, gaspillèrent vos bontés et abusèrent de vos grâces. Ne regardez pas leurs fautes, mais l'amour de votre Fils et son amère passion qu'il souffrit également pour elles, puisqu'elles aussi sont enfermées dans le cœur très compatissant de Jésus. Faites qu'elles aussi glorifient votre immense miséricorde dans les siècles des siècles. Amen. Père éternel, je vous offre le corps et le sang, l'âme et la divinité de votre Fils bien-aimé, votre Seigneur Jésus-Christ.
1: En réparation de nos péchés et de ceux du monde entier.
0: Par sa douloureuse passion.
1: Sois miséricordieux pour nous et pour le monde entier.
0: Par sa douloureuse passion.
1: Sois miséricordieux pour nous et pour le monde entier.
0: Par sa douloureuse passion.
1: Sois miséricordieux pour nous et pour le monde entier.
0: Par sa douloureuse passion.
1: Sois miséricordieux pour nous et pour le monde entier.
0: Par sa douloureuse passion.
1: Sois miséricordieux pour nous et pour le monde entier.
0: Par sa douloureuse passion.
1: Sois miséricordieux pour nous et pour le monde entier.
0: Par sa douloureuse passion.
1: Sois miséricordieux pour nous et pour le monde entier.
0: Par sa douloureuse passion.
1: Sois miséricordieux pour nous et pour le monde entier.
0: Par sa douloureuse passion.
1: Sois miséricordieux pour nous et pour le monde entier.
0: Par sa douloureuse passion.
1: Sois miséricordieux pour nous et pour le monde entier.
2: Sixième jour. Aujourd'hui, amène-moi les âmes douces et humbles, ainsi que celles des petits-enfants, et plonge-les dans ma miséricorde. Ce sont elles qui ressemblent le plus à mon cœur. Elles m'ont réconfortée dans mon amère agonie. Je les voyais veiller sur mes autels comme des anges terrestres. Sur elles, je verse des torrents de grâce. Ma grâce ne peut être reçue que par les âmes pleines d'humilité. Ce sont ces âmes-là en qui je mets ma confiance. Très miséricordieux Jésus, qui avait dit vous-même, « Apprenez de moi que je suis douce et humble de cœur. Recevez dans la demeure de votre cœur très compatissant les âmes douces et humbles, ainsi que celles des petits-enfants. Ces âmes-là plongent dans le ravissement le ciel entier et sont particulièrement aimées du Père des cieux. Elles forment un bouquet de fleurs devant le trône divin dont Dieu seul respire le parfum. Ces âmes-là demeurent pour toujours dans le cœur très compatissant de Jésus, chantant sans cesse l'hymne de l'amour et de la miséricorde pour l'éternité. Père éternel, jetez un regard de miséricorde sur les âmes douces et humbles, ainsi que sur celles des petits-enfants, demeurant dans le cœur très compatissant de Jésus. Ce sont ces âmes-là qui ressemblent le plus à votre Fils. Le parfum de ces âmes monte de la terre et s'élève jusqu'à votre trône. Père de miséricorde et de toute bonté, je vous implore par l'amour et la prédilection que vous avez pour ces âmes de bien vouloir bénir le monde entier, afin que toutes les âmes puissent chanter ensemble la gloire de votre miséricorde pour l'éternité. Amen. Père éternel, je t'offre le corps et le sang, l'âme et la divinité de ton Fils bien-aimé, notre Seigneur Jésus-Christ.
1: En réparation de nos péchés et de ceux du monde entier.
2: Par sa douloureuse passion.
1: Sois miséricordieux pour nous et pour le monde entier.
2: Par sa douloureuse passion.
1: Sois miséricordieux pour nous et pour le monde entier.
2: Par sa douloureuse passion.
1: Sois miséricordieux pour nous et pour le monde entier.
2: Par sa douloureuse passion.
1: Sois miséricordieux pour nous et pour le monde entier.
2: Par sa douloureuse passion.
1: Sois miséricordieux pour nous et pour le monde entier.
2: Par sa douloureuse passion.
1: Sois

0: septième jour, aujourd'hui, amène-moi les âmes qui vénèrent et glorifient particulièrement ma miséricorde et plonge-les en elle. Ces âmes-là ont le plus partagé les souffrances de ma passion. Ce sont elles qui ont pénétré le plus profondément en mon âme. Elles sont le vivant reflet de mon cœur compatissant. Ces âmes brilleront d'un éclat particulier dans la vie future. Aucune n'ira en enfer. Je défendrai chacune d'elles, en particulier à l'heure de ma mort. Très miséricordieux Jésus, dont le cœur n'est qu'amour, recevez dans la demeure de votre cœur très compatissant les âmes qui vénèrent et glorifient plus particulièrement l'immensité de votre miséricorde. Dotées de la puissance même de Dieu, elles avancent confiantes en votre miséricorde au milieu de tous les tourments et contrariétés. Ces âmes sont unies à Jésus et portent le poids de l'humanité entière sur leurs épaules. Elles ne seront pas jugées sévèrement, mais votre miséricorde les protégera au moment de l'agonie. Père éternel, daignez jeter un regard de miséricorde sur les âmes qui célèbrent et vénèrent votre plus grand attribut, votre infinie miséricorde. Enfermées dans le cœur très compatissant de Jésus, elles sont un vivant évangile. Leurs mains sont pleines d'actes de miséricorde. Comblées de joie, elles chantent l'hymne de la miséricorde du Très-Haut. Je vous en supplie, manifestez-leur votre miséricorde selon l'espoir et la confiance qu'elles ont mis en vous. Que s'accomplisse en elles la promesse de Jésus qui a dit « Je défendrai leur vie durant comme ma propre gloire, les âmes qui vénéreront mon infinie miséricorde. Je les défendrai tout particulièrement à l'heure de la mort. » Père éternel, je t'offre le corps et le sang, l'âme et la divinité de ton Fils bien-aimé, notre Seigneur Jésus-Christ.
1: En réparation de nos péchés et de ceux du monde entier.
0: Par sa douloureuse passion.
1: Sois miséricordieux pour nous et pour le monde entier.
0: Par sa douloureuse passion.
1: Sois miséricordieux pour nous et pour le monde entier.
0: Par sa douloureuse passion.
1: Sois miséricordieux pour nous et pour le monde entier.
0: Par sa douloureuse passion.
1: Sois miséricordieux pour nous et pour le monde entier.
0: Par sa douloureuse passion.
1: Sois miséricordieux pour nous et pour le monde entier.
0: Par sa douloureuse passion.
1: Sois miséricordieux pour nous et pour le monde entier.
0: Par sa douloureuse passion.
1: Sois miséricordieux pour nous et pour le monde entier.
0: Par sa douloureuse passion.
1: Sois miséricordieux pour nous et pour le monde entier.
0: Par sa douloureuse passion.
1: Sois miséricordieux pour nous et pour le monde entier.
0: Par sa douloureuse passion.
1: Sois miséricordieux pour nous et pour le monde entier. Huitième jour. Aujourd'hui, amène-moi les âmes qui sont au purgatoire et plonge-les dans l'abîme de ma miséricorde. Que les flots de mon sang rafraîchissent leurs brûlures. Toutes ces âmes me sont très chères, mais elles me rendent justice. Il est en ton pouvoir de leur apporter quelque soulagement. Puise dans le trésor de mon Église toutes les indulgences et offre-les en leur nom. Oh, si tu connaissais leurs souffrances, tu offrirais sans cesse en leur nom l'aumône de tes prières et tu paierais leurs dettes à ma justice. Très miséricordieux Jésus, qui avez dit vouloir vous-même la miséricorde, voici que j'amène la demeure de votre cœur très compatissant, les âmes du purgatoire qui vous sont très chères, mais qui pourtant doivent rendre des comptes à votre justice. Que les flots de sang et d'eau jaillis de votre cœur éteignent les flammes du feu purificateur, afin que là aussi soit glorifiée la puissance de votre miséricorde. Père éternel, daignez jeter un regard de miséricorde sur les âmes souffrantes au purgatoire, enfermées dans le cœur très compatissant de Jésus. Je vous implore par la douloureuse passion

0: nom de Jésus, votre Fils, et par toute l'amertume de, dans son âme très, très sainte fut inondée, de manifester de votre miséricorde aux âmes qui sont soumises à votre justice sans défaut. Que votre regard ne tienne compte que des mérites de plaie de Jésus, votre très cher Fils, car nous croyons de que votre bonté et votre pitié est infinie. Amen. Père éternel, je t'offre le corps et le sang, l'âme et la divinité de ton Fils bien-aimé, notre Seigneur Jésus-Christ.
1: En réparation de nos péchés et de ceux du monde entier,
0: par sa douloureuse passion,
1: sois miséricordieux pour nous et pour le monde entier.
0: Par sa douloureuse passion,
1: sois miséricordieux pour nous et pour le monde entier.
0: Par sa douloureuse passion,
1: sois miséricordieux pour nous et pour le monde entier.
0: Par sa douloureuse passion,
1: sois miséricordieux pour nous et pour le monde entier.
0: Par sa douloureuse passion,
1: sois miséricordieux pour nous et pour le monde entier.
0: Par sa douloureuse passion,
1: sois miséricordieux pour nous et pour le monde entier.
0: Par sa douloureuse passion,
1: sois miséricordieux pour nous et pour le monde entier.
0: Par sa douloureuse passion,
1: sois miséricordieux pour nous et pour le monde entier.
0: Par sa douloureuse passion,
1: sois miséricordieux pour nous et pour le monde entier.
0: Par sa douloureuse passion,
1: sois miséricordieux pour nous et pour le monde entier.

0: Neuvième jour. Aujourd'hui, amène-moi les âmes indifférentes et froides et plonge-les dans l'abîme de ma miséricorde. Ce sont ces âmes-là qui blessent le plus douloureusement mon cœur. Ce sont elles qui, au jardin des Oliviers, m'inspirèrent la plus grande aversion. C'est à cause d'elles que j'ai dit « Mon Père, s'il est possible que cette coupe passe loin de moi. Pour elles, l'ultime planche de salut est de recourir à ma miséricorde. » Très compatissant Jésus, qui n'êtes que pitié, j'amène à la demeure de votre cœur très compatissant les âmes indifférentes et froides. Que ces âmes dont la froideur cadavérique vous emplit de répulsion retrouvent la flamme de la vie au feu de votre pur amour. Très compatissant Jésus, usez de la toute puissance de votre miséricorde. Entraînez-le dans le brasier même de votre amour et communiquez-leur le feu de l'amour divin, car vous pouvez tout. Père éternel, jetez un regard de miséricorde sur les âmes indifférentes qui sont cependant enfermées dans le cœur très compatissant de Jésus. Père de miséricorde, je vous supplie par la passion amère de votre Fils et par son agonie de 3 heures sur la croix, permettez que ces âmes-là célèbrent aussi l'abîme de votre miséricorde. Père éternel, je t'offre le corps et le sang, l'âme et la divinité de ton Fils bien-aimé, notre Seigneur Jésus-Christ.
1: En réparation de nos péchés et de ceux du monde entier.
0: Par sa douloureuse passion,
1: sois miséricordieux pour nous et pour le monde entier.
0: Par sa douloureuse passion,
1: sois miséricordieux pour nous et pour le monde entier.
0: Par sa douloureuse passion,
1: sois miséricordieux pour nous et pour le monde entier.
0: Par sa douloureuse passion,
1: sois miséricordieux pour nous et pour le monde entier.
0: Par sa douloureuse passion.
1: Sois miséricordieux pour nous et pour le monde entier.
0: Par sa douloureuse passion.
1: Sois miséricordieux pour nous et pour le monde entier.
0: Par sa douloureuse passion.
1: Sois miséricordieux pour nous et pour le monde entier.
0: Par sa douloureuse passion.
1: Sois miséricordieux pour nous et pour le monde entier.
0: Par sa douloureuse passion.
1: Sois miséricordieux pour nous et pour le monde entier.
0: Par sa douloureuse passion.
1: Sois miséricordieux pour nous et pour le monde entier.
0: Dieu saint, Dieu fort,
1: Dieu éternel. Prends pitié de nous et du monde entier.
0: Dieu saint, Dieu fort, Dieu éternel,
1: prends pitié de nous et du monde entier.
0: Dieu saint, Dieu fort, Dieu éternel,
1: prends pitié de nous et du monde entier.
0: Jésus, j'ai confiance en toi.
1: Jésus, j'ai confiance en toi.
0: Jésus, j'ai confiance en toi.
1: Au sang et eau qui avait jailli du cœur de Jésus, comme source de miséricorde pour nous, j'ai confiance en vous.
0: Sainte Faustine,
1: priez pour nous.
0: Saint Jean-Paul II,
1: priez pour nous.
0: Tous les saints miséricordieux du ciel,
1: priez pour nous.
0: Mère Thérèse Rondeau,
1: intercédez pour nous.
0: Au nom du Père et du Fils et du Saint-Esprit. Amen. En ce mois du rosaire, nous vous rappelons qu'il y a un chapelet médité le mercredi à 20h en l'église de Forcé. Chers auditeurs de Radio Fidélité Mayenne, nous vous remercions par la voix de la radio d'avoir participé au chapelet de la Divine Miséricorde de Sœur Faustine. Nous vous souhaitons une agréable journée et vous disons à mardi prochain sur notre antenne. Merci.

0: lui répond : écoute-moi, entends ce que je dis. Garde-moi comme la prunelle de l'œil, à l'ombre de tes ailes, cache-moi.
1: Au nom du Père, et du Fils et du Saint-Esprit. Amen. Le Seigneur soit avec nous. Et nous prions en communion avec le Pape pour la paix par l'intercession de Marie. Préparons-nous, frères et sœurs, à célébrer ce mystère de l'Eucharistie en reconnaissant que nous avons péché. En pitié de nous, Seigneur,
2: nous avons péché.
1: Montre-nous, Seigneur, ta miséricorde. Que Dieu Tout-Puissant nous fasse miséricorde, qu'il nous pardonne nos péchés et nous conduise à la vie éternelle.
2: Amen.

Lecture de la lettre de saint Paul apôtre aux Galates. Frères, c'est pour que nous soyons libres que le Christ nous a libérés. Alors, tenez bon, ne vous mettez pas de nouveau sous le joug de l'esclavage. Moi, Paul, je vous le déclare. Si vous vous faites circoncire, le Christ ne vous sera plus d'aucun secours. Je l'atteste encore une fois. Tout homme qui se fait circoncire est dans l'obligation de pratiquer la loi de Moïse tout entière. Vous qui cherchez la justification par la loi, vous vous êtes séparés du Christ. Vous êtes déchus de la grâce. Nous, c'est par l'Esprit, en effet, que de la foi nous attendons la justice espérée. Car dans le Christ de Jésus, ce qui a de la valeur, ce n'est pas que l'on soit circoncis ou non, mais c'est la foi qui agit par la charité. Parole du Seigneur.

Deviens à moi, Seigneur, ton amour et ton salut selon ta promesse. N'ôte pas de ma bouche la parole de vérité, car j'espère tes décisions.

J'observerai sans relâche ta loi, toujours et à jamais. Je marcherai librement, car je cherche tes préceptes.

à mon plaisir, à tes volontés, oui, vraiment, je les aime. 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

0: Le Seigneur soit avec vous.
1: Et avec votre esprit.
0: Évangile de Jésus-Christ selon saint Luc.
2: En ce temps-là, pendant que Jésus parlait, un pharisien l'invita pour le repas de midi. Jésus entra chez lui et prit place. Le pharisien fut étonné en voyant qu'il n'avait pas fait d'abord les ablutions précédant le repas. Le Seigneur lui dit, « Bien sûr, vous, les pharisiens, vous purifiez l'extérieur de la coupe du plat, mais à l'intérieur de vous-même, vous êtes remplis de cupidité et de méchanceté. Insensé. Celui qui a fait l'extérieur n'a-t-il pas fait aussi l'intérieur ? Donnez plutôt en aumône ce que vous avez, et alors tout sera pur pour vous. » Acclamons.

Israël dans cette parole. C'est important. Dieu adresse à son prophète Samuel, qui vient pour moindre un fils de Jessé. Dieu ne regarde pas comme les hommes, car les hommes regardent l'apparence, mais le Seigneur regarde le cœur. Cette parole, il faut graver au disque dur de notre cœur. Toute la pédagogie de Dieu, l'éducation de son peuple à travers son histoire, sera justement de conduire une religion focalisée sur des pratiques extérieures à une religion du cœur. Ceci, essentiellement par les prophètes, ils vont insister sur l'importance de cette intériorité. Dieu regarde le cœur, c'est-à-dire une relation intérieure et profonde à Dieu. Mais ce pauvre pharisien, je ne sais pas dans quelle disposition il habitait Jésus, il en a eu pour son grade, et il n'avait pas saisi cela encore, malgré toute cette éducation du prophète. Et voilà, dans le peuple de Dieu, avec tous ces siècles d'éducation de Dieu, de son peuple, dans les prophètes, eh bien, voilà, cet homme n'avait pas saisi. La priorité, l'essentiel, c'est l'intériorité. D'où ce reproche de Jésus, vous les pharisiens, vous purifiez l'extérieur et à l'intérieur, vous êtes remplis de cupidité et de méchanceté. Insensé. Cupidité, parce qu'effectivement, plusieurs fois dans l'Évangile, Jésus souligne que le pharisien met l'argent. Pour autant, si l'intérieur est purifié par la foi, par cette relation sincère et profonde à Dieu, cet intérieur va se traduire par des actes qui sont le fruit de cette foi. D'où cette affirmation de saint Paul, qui relate. Dans le Christ Jésus, ce qui a de la valeur, c'est la foi qui agit par la charité. Les paroles de Paul aux Galates sont véhéments, terribles, parce qu'il les a évangélisés, malgré toute l'ardeur qu'il y a mise, certainement. Lui, ancien pharisien, si zélé, il était pourtant crédible. Il y a ces pauvres Galates qui ont été. Enfin, d'autres prédicateurs sont venus leur tourner la tête. Et donc, il retourne effectivement à cet attachement extérieur plutôt que l'intérieur. Cette véhémence de Paul. Ce qui a de la valeur, dit-il, c'est la foi qui agit par la charité. Vous êtes parole de Jésus qui me semblait de manière plus étonnante. Donnez plutôt au monde pour les pharisiens et alors tout sera pur pour vous. L'aumône, la charité en acte, qui va purifier de la cupidité. Comme écrit le Père Tesson, la pureté intérieure est le résultat de la peur des autres. Ce que nous apprend cette parole de Jésus. Donnez en moi et tout sera pur. La pureté intérieure est le résultat de l'amour des autres. Notre cœur devient pur par l'amour intérieur. Que nous ne nous attendions pas à cette définition de la pureté. En fait, c'est à la fois la foi et la charité qui nous purifient. Et pour reprendre cette parole de Paul, c'est la foi qui agit par la charité qui nous purifie notre cœur. On ne peut pas les séparer. Les vertus théologales se tiennent, se soutiennent et s'appellent, s'engendrent les unes les autres. Comme écrit saint Jacques, eh bien, effectivement, la foi qui n'agit pas est morte. Alors, retenons aussi cette parole de Paul. Voilà. Ce qui purifie notre cœur, c'est la foi agissant par la charité. Nous demandons cette grâce de soigner, afin de grandir dans la foi et qu'elle se traduise.
traduise justement cette foi vivante qu'elle se traduise de plus en plus par la charité. Amen.

Bénis, Seigneur, Dieu de l'univers, nous avons reçu de ta bonté le pain que nous présentons, fruit de la terre et du travail des hommes, deviendra pour nous le pain de la terre.

Mais Seigneur, nous avons reçu de ta volonté, de ta présence, prie de la

0: avec l'offrande de son sacrifice, agrée bien les prières et les fidèles. Que cette liturgie, célébrée avec ferveur, nous fasse parvenir à la gloire du ciel, en Christ notre Seigneur.
1: Amen.
0: Le Seigneur soit avec nous.

partir du Saint-Esprit, Dieu vivant en vrai, toi qui es avant tous les siècles, demeure éternellement lumière au-delà de toutes les lumières. Toi, le Dieu de bonté, la source de la vie, et afin de montrer que toutes les créatures soient comblées des bénédictions, et que beaucoup s'en réjouissent et réclament ta lumière. Ainsi, la foule innombrable des anges, saint jour et nuit, se tiennent devant toi, et contemplant la splendeur de ta face, n'interrompent jamais leur louange, mis à l'origine de ta détresse, avec la création tout entière qui t'acclame par ton droit, Dieu.

Père, très saint, nous proclamons que tu es grand et que tu as fait toutes les choses avec sagesse et par amour. Tu as créé l'homme à ton image et tu lui as confié ce qu'il est, afin qu'en observant toi seul son créateur, il règne sur la création. Comme il avait perdu de l'amitié par sa désobéissance, il ne l'a pas abandonné pour moi de l'avoir. Dans ta miséricorde, tu es venu en aide à tous les hommes pour qu'ils te cherchent et puissent te trouver. Tu as multiplié les alliances avec eux et tu les as formés par les prophètes dans l'espérance du salut. Tu as tellement aimé le monde, Père très saint, que tu nous as envoyé ton Fils unique lorsque les temps furent accomplis pour qu'il soit notre sauveur. Dieu fait homme, conçu de l'Esprit Saint, né de la Vierge Marie. Il a vécu notre condition humaine en toutes les choses, excepté le péché, annonçant tout le monde la bonne nouvelle du salut, aux captifs la délivrance, aux affligés la joie. Pour accomplir le dessein de ton amour, il s'est livré lui-même à la mort, et par sa résurrection, il a détruit la mort et renouvelé la vie. Afin que désormais notre vie ne soit plus à nous-mêmes, les amis qui est mort ou ressuscité pour nous, il a envoyé auprès de toi, Père, dans le premier temps de la croyance, l'Esprit Saint, qui continue son œuvre dans le monde et achève toute sans complication. Le sommeil de l'Esprit Saint.

de Marie, et prie également pour nous, pauvres pécheurs,

Et qu'il soit pour

0: Et maintenant, Seigneur, rappelle-moi tous ceux pour qui nous offrons le sacrifice. En premier lieu, ton serviteur, notre pape Léon, notre évêque Mathieu et l'ensemble des évêques, les prêtres et les diacres, les fidèles qui présentent cette offrande, les membres de notre assemblée, le peuple entier qui t'appartient et tous ceux qui te cherchent avec droiture. Il y a aussi de ceux qui sont morts par la paix de Christ, à tous les délivrés que vos seuls connaissent, et de tous les délivrés dont vos seuls connaissent la croix. Il lui faut un vigno, je vais le voir, et les fêtes de famille de notre vigno, les adhérents de la croix.
1: À nous qui sommes des enfants, accorde de Père très bon l'héritage de la vie éternelle auprès de la Vierge Marie, la bienheureuse Mère de Dieu, auprès de Saint Joseph, son époux, des apôtres et de tous les saints dans ton royaume, que nous pourrons alors, avec la création tout entière, enfin libérée de la corruption, du péché et de la mort, de glorifier par Christ notre Seigneur, bâti qui nous offrons de toute grâce et tout.
0: Amen.

0: ni dans le même esprit, pour en dire à nos consciences la prière que nous avons reçue. Notre Père,
1: qui es aux cieux,
0: que ton nom soit sanctifié,
1: que ton règne vienne,
0: que ta volonté soit faite sur la terre comme au ciel. Donne-nous aujourd'hui notre pain de ce jour. Pardonne-nous nos offenses, comme nous pardonnons aussi à ceux qui nous ont offensés. Et ne nous laisse pas entrer en tentation, mais délivre-nous du mal.
2: Délivre-nous. Délivre-nous de tout mal, Seigneur, et donne la paix à notre temps. Soutenez-nous par ta miséricorde, nous serons libérés de tout péché. Abri de toute épreuve, nous qui attendons que soyez mis de bienheureuse espérance, l'avènement de Jésus-Christ, notre Sauveur. Regarde par le péché et la foi de ton Église, pour que ta volonté s'accomplisse, donne-nous toujours cette paix, nous conduisant vers l'unité parfaite, toi qui viserais pour les siècles des siècles.
1: Amen.
2: La paix du Seigneur soit toujours avec nous.
1: Qui est la paix de la force.

Voici l'amour de Dieu. Voici celui qui enlève les péchés du monde. Heureux.

Le Seigneur veille sur ceux qui le craignent, qui mettent leur espoir par sa miséricorde pour délivrer leur âme de la mort, les nourrir au jour de famine.

0: Et on le Seigneur. Seigneur Dieu de majesté, j'en supplions humblement, puisque tu nous as nourris du corps et du sang très saint, en nous participant de la nature divine, par le Christ notre Seigneur.
1: Amen.

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2: Aujourd'hui, nous pouvons souhaiter une belle fête aux Géraud, Chélidoine, Faust et Fausta. En ce 13 octobre, nous fêtons Saint Théophile d'Antioche. Né entre le Tigre et l'Euphrate, dans une famille grecque, il reçoit une excellente éducation. Il se convertit au christianisme dans un environnement pourtant peu propice à la foi, voire même hostile et agressif, grâce à la lecture des Saintes Écritures. Évêque d'Antioche sous l'empereur Marc Aurèle, il écrit de nombreux ouvrages pour défendre le christianisme. L'un d'eux, dont le titre est « A Autolycus », nous est parvenu en entier et ne cesse encore aujourd'hui d'étonner. Théophile y écrit à Autolyque, un païen ignorant, qui ne comprend pas qu'on puisse être chrétien. Il pense par exemple que les catholiques mangent les enfants. Saint Théophile répond à toutes ses croyances sur la foi, n'hésitant pas à le traiter de « minus abens », équivalent d'idiot. Il écrit notamment « Commencez par soigner les yeux de votre âme en changeant de conduite, alors vous verrez plus clair dans les choses invisibles et votre stupidité, comme jadis la mienne, en diminuera d'autant. » Dans cet ouvrage, Théophile justifie de façon remarquable sa foi en un Dieu unique, invisible et créateur de toutes choses, ainsi qu'en la résurrection. Nous trouvons également sous sa plume le premier commentaire chrétien conservé du livre de la Genèse et le terme « trias » repris par ses successeurs et qui servira au grand travail de définition du dogme trinitaire. Il rédige également un traité contre Marcion, dont Eusèbe dit qu'il s'agit d'un travail de grande valeur. Il meurt en l'an 180. Nous pouvons garder de lui cette belle phrase de son texte à Autolycque. « Si tu me dis « Montre-moi ton Dieu », je te répondrai « Montre-moi ton âme ». Dieu se montre à ceux qui ont les yeux de l'âme grands ouverts. » Saint Théophile, nous confions à ton intercession tous ceux qui écrivent des ouvrages chrétiens. Qu'ils se confient tout spécialement à l'Esprit-Saint afin de produire comme toi des œuvres qui édifient les âmes.
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4: Bonjour à tous, à la une de l'actualité, des cortèges à Nantes, Lyon ou encore à Marseille, les lycéens se rassemblent dans ce qu'ils appellent l'acte 5 de leur mobilisation, soutenu par les syndicats enseignants. Des établissements sont perturbés par des blocages à Strasbourg, à Paris et à Lyon. Environ 200 sont fermés aujourd'hui, estime le ministre de l'Éducation, moins que la semaine dernière. À Paris, une grande manifestation est prévue à 14h de la place d'Italie jusqu'aux Invalides. Parmi les revendications, la suppression de Parcoursup et un plan de 10 milliards d'euros pour les lycées. Elle compte participer aux manifestations. Greta Thunberg se joint à la mobilisation des lycéens en France. L'activiste suédoise est présente aujourd'hui devant le lycée Paul-Éluard de Saint-Denis en région parisienne. Elle estime que les jeunes ne sont pas suffisamment écoutés et dénonce les violences policières. Dans ce contexte, les débats commencent aujourd'hui à l'Assemblée nationale autour du budget 2027. Les députés entament l'examen des recettes de l'État. Au cœur des discussions, les avantages fiscaux des retraités, la taxation des plus riches et les mesures pour le pouvoir d'achat. Le texte a été rejeté en commission. La France a contre-courant de ses voisins européen. Le FMI abaisse aujourd'hui sa prévision de croissance française à seulement 0,4% pour 2026 contre 1,1% dans l'ensemble de la zone euro. L'Allemagne et l'Espagne affichent de meilleures perspectives en cause notamment pour la France les difficultés budgétaires. La campagne de vaccination contre la grippe et le Covid débute aujourd'hui en France. L'objectif, protéger les personnes les plus vulnérables avant l'hiver. Alors qui peut se faire vacciner et dans quelles conditions? Réponse avec Julie Pierret.
5: Oui, une campagne de vaccination avec près de 25 millions millions de doses disponibles, 15 millions contre la grippe, 9,5 millions contre le Covid. Pour la grippe, la vaccination est recommandée et gratuite pour les plus de 65 ans, pour les personnes atteintes de maladies chroniques et les femmes enceintes. Concernant le Covid, le vaccin est gratuit pour tous, sans ordonnance. Il est particulièrement conseillé aux personnes à risque de formes graves. Les deux injections, en tout cas, peuvent être réalisées le même jour, notamment chez un médecin, un pharmacien ou un infirmier. Plus de 20 millions de Français ont déjà reçu une invitation de l'assurance maladie.
4: Merci Julie. L'hiver dernier, la grippe a provoqué 12 000 décès en France. La billetterie des Enfoirés 2027 a ouvert ce matin. La troupe va se produire au Zénith de Strasbourg du 12 au 18 janvier prochain avec 7 concerts au programme. C'est un retour en Alsace, 9 ans après leur dernier passage en 2018. Les billets sont disponibles en ligne et dans les points de vente habituels et les recettes vont permettre de soutenir les actions des Restos du Cœur. Et puis en tennis, il continue l'aventure. Arthur Géa s'est qualifié ce matin pour les quarts de finale du tournoi de Shanghai. Le Français a battu le Tchèque Jakub Mencik. Belle journée à tous.
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7: Malétroit de Jean de Saint-Chéron aux éditions Grasset. Une lecture de Béatrice Auger.
8: Dans ce récit stupéfiant qui affronte la question de l'inexplicable ou du surnaturel dans nos vies, Jean de Saint-Chéron mène l'enquête pour brosser le portrait d'une femme hors du commun. Jamais, en 12 ans d'exercice du pouvoir, il ne participera au moindre débat public. Le Führer parle toujours seul et décide. Il suspend rapidement les libertés civiles et politiques, liberté d'expression, de presse, d'association, etc., pour protéger le peuple et l'État après l'inadmissible incendie du Reichstag par la racaille communiste. Il organise des réunions de travail avec Göring ou Himmler pour trouver des solutions pratiques aux principaux problèmes du Reich. La loi du 24 mars 1933 de réparation de la détresse du peuple et du Reich accorde à Adolf Hitler les pleins pouvoirs. En 1934, Yvonne est officiellement nommée maîtresse des novices. Rien dans les archives ne m'indique qu'elle ait pu faire le lien à cette époque entre la vision qu'elle avait eue, à près de 10 ans plus tôt, d'une armée en verre mettant l'Europe à feu et à sang et l'accession d'Hitler au pouvoir. Devenue monumentale, remplissant tout son lit, elle continue de mener son affaire à la clinique et auprès des jeunes sœurs. Des accès de fièvre l'immobilisent quelques jours, parfois davantage. Le docteur Keneck, qui la suit, ne s'explique pas qu'elle survive à un tel taux d'albumine, le seuil critique ayant été franchi depuis longtemps. Ses notes intimes révèlent qu'elle se sent particulièrement éprouvée par le diable au cours de cette période. Dans la nuit du 29 au 30 juin 1934, aidée par son entreprise par Sepp Dietrich, Heinrich Himmler et Hermann Göring, Hitler débarrasse son parti d'environ 200 nervis indisciplinés de la SA pour Sturmabteilung ou section d'assaut. Ces paramilitaires farouchement anticapitalistes et pour certains révolutionnaires embarrassent les partis conservateurs et l'armée régulière dont les nazis ont besoin pour mettre le Reich au pas de loi. En quelques heures, on nettoie le NSDAP de ses voyous en chemise brune, qui ont pourtant permis à Hitler d'être craint dans la plupart des villes d'Allemagne, à commencer par le gros Röhm, tenu pour l'un de ses plus proches amis. Il le fait abattre le dimanche 1er juillet dans la prison munichoise de Stadelheim, où, quoique enfermé quelques heures dans une cellule avec une arme munie d'une seule balle, il ne s'est pas suicidé. Il sera finalement mort, torse nu, au cri de « Mein Führer !» hurlant qu'on fasse venir Adolf en personne pour l'abattre. Theodor Eich, commandant du camp de Dachau, obtint son silence définitif d'une balle dans la poitrine. Les meurtres commis durant la nuit dite des longs couteaux furent rendus légaux par une loi rétroactive constituée d'un article unique promulgué le 3 juillet 1934. Elle était justifiée par la légitime défense de l'État, Selbstverteidigung des Staates. L'opinion publique approuva en silence. En 1935, rien ne semble plus pouvoir freiner l'ascension d'Yvonne dans le modeste bourg de Malétroit. Elle est élue supérieure d'un couvent que dans les faits, elle dirige depuis 5 ans. Elle est adorée pour son empathie, pleure avec ceux qui pleurent, rit avec ceux qui rient. Lorsqu'elle s'adresse aux sœurs réunies en chapitre, elle marque les esprits par des paroles radicales, évangéliques. Tout acte contre la charité est un coup mortel porté contre la communauté, assène-t-elle. Par contre, tout acte de charité nous fait vivre. Ou encore, la sainteté ne consiste pas à faire des choses extraordinaires. Elle consiste uniquement à se laisser manger. Plusieurs ne savent pas s'oublier. Cela finira par arrêter le courant de grâce. Elle parle toujours avec autorité, jamais sans bienveillance. Les sœurs ressortent de ses prêches comme on se réveille d'un rêve, cotonneuses mais remplies d'ardeur, avec le sentiment tenace que leur vie va changer à tout jamais et que désormais, elles seront saintes. Elles reprennent le chemin de la clinique ou de la chapelle pleine d'une exaltation feutrée, portée par un invincible désir de bien faire et de plaire à Mère Yvonne. Personne ne leur a jamais parlé comme cette femme. Pour soutenir les autres maisons d'Augustine, elle se lance dans de grandes tournées des cloîtres. Elle veut les aider à mettre en œuvre la nouvelle règle, à égayer le quotidien, mais aussi à moderniser leur clinique. Son énergie la porte loin des Landes bretonnes. Elle se rend en Afrique australe ou au Canada, escortée de quelques sœurs, à bord de paquebots gigantesques qui leur donnent le mal de mer, occasion de fou rire grandiose dans des salons à la moquette épaisse que des filles ravissantes traversent aux bras de moustachus en frac. Un jour de 1938, à l'une des sœurs du couvent qui l'interroge sur cet Hitler qui vient d'annexer l'Autriche, Mère Yvonne Aimée répond « C'est un démon ». Un livre est posé depuis plusieurs semaines sur sa table de chevet. C'est le premier roman, publié une dizaine d'années plus tôt, d'un écrivain difficile à classer dont on parle beaucoup. Monarchiste, ancien membre de l'Action française, il vient de faire paraître un pamphlet anti-franquiste d'une rare violence, fruit de son engagement en soutien des brigades internationales. Le parti réactionnaire avec lequel il a rompu depuis quelques années le prend en haine. Qui est donc cette girouette dont les écrits vont finir par faire le lit du Front populaire? La droite catholique française est incapable de comprendre ce qu'est un catholique. Après avoir sournoisement récupéré sur la dépouille de Peggy les bribes de phrases qui pouvaient encore servir sa ligne politique, elle espérait tenir avec Bernanos le grand écrivain qui donnerait au parti de l'ordre sa caution créatrice, un génie admiré par tous, par-delà craintes et désaccords, mais dont on pourrait dire « il est de notre camp ». C'était mal connaître, c'était avoir mal lu, le chrétien Bernanos. Homme de gauche, non plus comme de droite, l'auteur récemment primé par l'Académie française vit à une autre profondeur. Et Yvonne, dans le secret de sa cellule, lit et relit ces pages d'un blanc crème publié chez Plon en 1926 sous le titre de « Sous le soleil de Satan ». Page extra lucide, arrachée au désespoir par un être qui récusait toute illusion sans céder au dégoût de la condition humaine. Peut-être s'est-elle arrêtée longuement sur la scène de l'atroce face à face. Peut-être a-t-elle relu 10 fois ces lignes où Bernanos peint l'effarement de son personnage, modeste vicaire d'une paroisse du Boulonnais faisant la rencontre sous les traits d'un marchand de chevaux qui lui prête main forte en même temps qu'il l'égare dans une nuit humide, de l'adversaire qui ne le lâchera plus. C'était la première fois qu'il entendait, voyait, touchait celui-là qui fut le très ignominieux associé de sa vie douloureuse. Et, si nous en croyons quelques-uns qui furent les confidents ou les témoins d'une certaine épreuve secrète, que de fois devra-t-il l'entendre encore jusqu'au définitif élargissement ? C'était la première fois et pourtant il le reconnut sans peine. Il lui fut même refusé de douter à cette minute de ses sens ou de sa raison, car il n'était pas de ceux qui prêtent naïvement au bourreau familier, présent à chacune de nos pensées, nous couvant de sa haine, bien qu'avec patience et sagacité, le port et le style épique. Tout autre que le vicaire de campagne, même avec une égale lucidité n'eût pu réprimer dans une telle conjoncture le premier mouvement de la peur, ou du moins la convulsion du dégoût. Mais lui, contracté d'horreur, les yeux clos, comme pour recueillir au-dedans l'essentiel de sa force, attentif à s'épargner une agitation vaine, toute sa volonté tirée hors de lui ainsi qu'une épée du fourreau, il tâchait d'épuiser son angoisse. Toutefois, lorsque par une dérision sacrilège la bouche immonde pressa la sienne et lui vola son souffle, la perfection de sa terreur fut telle que le mouvement même de la vie s'en trouva suspendu et il crut sentir son cœur se vider dans ses entrailles. « Tu as reçu le baiser d'un ami, » dit tranquillement le maquignon en appuyant ses lèvres au revers de la main. « Je t'ai rempli de moi, à mon tour, tabernacle de Jésus-Christ, cher Nigo. »
7: C'était « Mal étroit » de Jean de Saint-Chéron aux éditions Grasset. Une lecture de Béatrice Auger.
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10: Bonjour père Frédéric.
11: Bonjour Jean-Yves.
10: Est-ce que dans les évangiles, il est question des enfants ?
11: Oui, il est question des enfants. D'abord, Jésus se fait enfant.
10: Mais oui, monsieur.
11: Ne l'oublions pas. Ce n'est pas rien qu'on voit Jésus se faire enfant, puisque autant de Jésus, que ce soit dans la culture juive, dans la culture gréco-romaine, l'enfant n'a pas de statut juridique, n'a aucune importance. C'est même celui qui empêche de tourner en rond. Donc le fait que Jésus se donne à voir comme enfant, c'est qu'il vient donner une dignité déjà à une étape de la vie à laquelle on ne donnait pas de consistance et d'importance. Et puis après, évidemment, Jésus va faire appel aux enfants plusieurs fois pour nous enseigner à être disciples, à être chrétiens.
10: Ces enfants qui dérangent, là, qui font du bruit.
11: Ah oui, les fameux enfants là, qui sont toujours dans les pattes, hein, comme on dit, pousse-toi de là. Et là, c'est important parce que Jésus se fâche rarement dans l'Évangile, mais il se fâche lorsqu'on empêche des enfants de venir à lui. Laissez venir à moi les petits-enfants. Quand Jésus se fâche dans les évangiles, c'est parce qu'on empêche quelqu'un d'accéder à Dieu. Et c'est ça qui provoque la colère de Jésus. On ne peut pas empêcher quelqu'un d'approcher de son Père, et ici en s'approchant de lui. Ne les empêchez pas, car leur royaume des cieux est à ceux qui leur ressemblent. Alors Jésus est très drôle, non seulement il dit qu'il faut les laisser venir à eux, parce qu'ils ont droit au royaume, mais il va les donner comme modèle.
10: Et oui, et oui.
11: Quelle est la différence entre un enfant et un gamin ? L'enfant, c'est celui qui dit « j'ai besoin d'aide ». Le gamin, c'est celui qui dit « moi, je sais faire ». C'est moi qui fais. Et c'est toujours désespérant pour une maman ou un papa lorsqu'il voit un enfant dire « c'est moi qui fais ». On se dit « ça va mal finir, cette affaire ». L'enfant, c'est celui qui dit à son papa « est-ce que tu peux me prendre dans les bras parce que je voudrais attraper ce qui est là-haut ». L'enfant, c'est celui qui a confiance en son père et qui accueille paisiblement le fait d'avoir besoin de lui. L'enfant, c'est aussi celui qui s'émerveille.
10: Ah oui.
11: Celui qui s'émerveille. Il faut retrouver la grâce de l'émerveillement. Et puis Jésus, donc, non seulement s'est fait enfant, mais va s'identifier à un enfant. Quiconque accueille en mon nom un enfant comme celui-ci, c'est moi qui l'accueille. C'est un critère pour pouvoir accueillir Jésus dans nos vies. Il faut être en capacité d'accueillir celui qui est plus petit que moi, et qui a besoin de mon aide, qui a besoin de mon attention, qui a besoin que je me mette à sa portée, que je m'agenouille ou je me mette accroupi devant lui. Au point que Jésus dira que si on porte atteinte à un enfant, c'est l'une des choses les plus graves qui soient. Il vaudrait mieux pour lui qu'on lui suspende au cou une de ses meules que tourne les ânes et que l'on jette à la mer. Et puis l'enfant, c'est celui qui apporte la réponse inattendue dans la multiplication des pains. On dit « Ah là, il y a un jeune garçon qui a 5 pains et 2 poissons ». Ce petit enfant, il ne se pose pas de questions. Les gens, enfin, disent « Moi, j'ai 5 pains et 2 poissons ouais. ». Il n'est pas déjà dans l'adulte qui sur-raisonne en disant « Ça rien, ouais, moi, je peux apporter un coup de main, ma petite pièce ». L'enfant, c'est celui qui ne se pose pas de questions de grand, et ça fait du bien.
10: Quand on voit des statues de la Vierge Marie, c'est toujours avec Jésus enfant dans
11: les
10: bras.
11: Mais bien sûr, exactement.
10: Merci beaucoup, Père Frédéric.
11: Avec joie.
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1: Chers auditeurs, quand on recherche un ouvrage qui n'est plus édité, qu'est-ce qu'on fait? Qu'est-ce que vous faites? La plupart des personnes vont sur Amazon, où il y a un large choix de livres d'occasion. D'autres sur Momox, paraît-il que c'est intéressant, ça n'est pas américain. Eh bien moi je vous conseille d'aller tout près de chez vous, à Laval, en flânant dans le vieux Laval, et 12 rue des Orfèvres, non loin de la cathédrale. Vous allez dénicher la librairie de livres d'occasion Vita Nova, et je suis donc heureuse d'accueillir la maîtresse des lieux, Valérie Lerouge. Bonjour.
2: Bonjour.
1: Vous êtes certainement connue de beaucoup de Mayennais, parce que vous avez toujours, plus ou moins, hein, travailler dans l'édition et dans les livres.
2: Oui, alors dans les livres, dans la librairie.
1: Oui.
2: Voilà, notamment chez Siloé, dans les années 90, rue des Déportés.
1: Ah, je voulais savoir si vous aviez déjà, oui, commencé avec.
2: Mais oui, bien
1: Siloé.
2: Sûr.
1: Siloé, ouais,
2: avec Monique Rattel et Michel Thierry, évidemment.
1: Ouais. C'est des bons souvenirs, ça.
2: Ouais. Et puis après, je suis revenue en Mayenne dans les années 2014. Avec la librairie Corneille, voilà, où Philippe Royer m'a proposé de prendre la direction un peu opérationnelle, on va dire, de la librairie. Bon, j'ai accepté.
1: C'était un gros travail quand même, non ?
2: Oui, c'était un gros challenge moi, en l'occurrence. Mais ça restait quand même dans la librairie, voilà. Mais sinon, j'ai travaillé dans d'autres structures, d'autres librairies à Paris, à Rennes, à Bordeaux.
1: Ah, partout ?
2: Oui. Bah, ouais, l'Ouest quand même.
1: Oui, c'est sur l'Atlantique en tout cas.
2: Oui, c'est ça. Ouais.
1: Et vous êtes de la Mayenne ?
2: Alors non, moi je ne suis pas de la Mayenne. Non, je suis née à Paris. Mon père était tourangeau, ma mère elle est du Lot-et-Garonne et donc ils se sont un peu promenés dans l'Ouest de la France. Enfin, quand je dis promener, voilà, ils sont allés là où ils trouvaient du travail. Et en l'occurrence, moi j'ai vécu à plusieurs périodes à Laval. Mais non, je suis parisienne. En revanche, mon mari, lui, c'est un Lavallois...
1: De souche.
2: De souche.
1: Et vous avez fait des études littéraires pour
2: pas
1: votre
2: du
1: métier
2: tout. Non, non, non. J'ai fait des études de sciences sociales à Paris 8. Sociologie avec option ethnologie. J'ai beaucoup aimé. Et puis, au moment de la maîtrise, j'ai basculé... du côté de la force romanesque des livres. J'ai un peu quitté les essais pour aller vers la littérature et voilà, j'avais besoin de travailler. J'ai trouvé très vite un emploi dans une librairie à Paris et puis voilà.
1: Et vous-même, vous écrivez peut-être ?
2: Non.
1: Non.
2: Non, j'écris pas. Non.
1: Vous lisez déjà,
2: je
1: c'est
2: lis,
1: déjà
2: voilà,
1: beaucoup
2: c'est
1: et vous sélectionnez.
2: Ouais, ouais. J'aime les écrivains, j'aime les livres, j'aime les lecteurs, j'aime les gens qui aiment les livres et donc finalement, avec ce métier, c'est un métier d'entremetteur, entremetteuse, entre le livre et un livre, un auteur et un lecteur.
1: Oui, c'est voilà. Ça. Quand est-ce que vous avez ouvert votre librairie d'occasion, de livres d'occasion ?
2: Alors, je l'ai ouverte en janvier, février 2022. Mm-hmm. Voilà.
1: Alors, plus de 4 ans et demi. J'ai vu que ça faisait aussi salon de thé ?
2: Oui. Voilà, j'ai un petit espace.
1: Oui, mais c'est charmant
2: voilà,
1: quand on passe.
2: J'ai deux tables, boisson chaude, boisson fraîche. Ça, c'est parce que j'aime beaucoup le village de Bécherel, au nord de Rennes, qui est un village avec, que des librairies d'occasion.
1: Oui. Il y a un très joli salon, d'ailleurs, tous
2: c'est
1: les
2: ça.
1: Ans.
2: Ouais. Mmh. Et donc, il y avait une librairie qui a été reprise, mais pas sous cette forme, qui avait un très chouette salon de thé qui donnait sur la vallée. J'aimais beaucoup ça. Je me disais, si j'ai une petite librairie, j'essaierais d'avoir un espace. Donc, ce que j'ai. Bien qu'elle soit très, très petite.
1: Voilà. Et pourquoi est-ce que vous avez choisi les livres d'occasion ?
2: Alors, j'ai choisi les livres d'occasion pour plusieurs raisons. La première, c'est que je voulais revenir. Je travaillais à Rennes. Et donc, je faisais l'aller-retour tous les jours. C'était un petit peu lourd. Mon mari, donc Jean-Christophe, il était à Lavallois. Et je voulais trouver la possibilité de créer mon emploi ou de continuer ma carrière à Laval. Sachant qu'à Laval, il y avait ce qu'il fallait en librairie. Il y avait M-Lire, il y avait Je bouquine. Toujours, d'ailleurs, je dis il y avait, mais il y a la FNAC.
1: Après, il y a eu Cultura.
2: Oui, voilà. Après, en périphérie, il y a Cultura, bien sûr.
1: Ouais.
2: Donc voilà, il n'y avait pas pour moi la possibilité de continuer comme ça. Et il se trouve que quand je vous parlais de Becherel, j'allais assez souvent dans ces librairies bouquinistes. Et mon mari, lui, les connaît et les fréquente très bien. Et en fait, il n'y avait pas de bouquinerie à Laval. Je me suis dit, allons-y.
1: Ah, on appelle ça une bouquinerie.
2: En fait, c'est une bouquinerie parce que dans le marché de l'occasion, il y a une noblesse qui est la bibliophilie, le livre ancien, le livre rare hein, pour les collectionneurs, etc. Et là, il y a un très bon libraire, libraire des mots, Pascal Guilbault.
1: Oui, les mêmes quartiers, oui.
2: C'est ça. En revanche, les magasins, les librairies qui vendent du livre d'occasion, mais... Donc, du livre de seconde main qui n'est pas forcément précieux, etc. Un peu à l'image des bouquinistes à Paris sur les quais de la Seine.
1: Voilà.
2: On les appelle les bouquinistes après la bouquinerie. Moi, j'ai décidé de l'appeler librairie d'occasion, mais parce que j'étais libraire et que je voulais garder un peu ce nom-là. C'est une bouquinerie.
1: Mmh. Ouais. Et vous avez aussi vous proposez aussi d'autres produits. Par exemple, vous n'animez pas des ateliers d'écriture ?
2: Alors, on a fait, mais ça, c'était un lieu qui est toujours, j'espère, ouvert. Mm-hmm. Et dès qu'on a eu des propositions comme ça d'animation, on a accepté. Donc, il y a eu un premier atelier d'écriture avec une jeune femme rennaise. Ça a duré une petite année, je crois.
1: Alors, pour les auditeurs, ça n'est pas de la calligraphie.
2: Non.
1: C'est apprendre à rédiger.
2: Ce sont des ateliers, ce n'est pas des cours. Mmh. Atelier, ça veut dire que c'est un groupe de personnes qui vont se lancer à écrire quelque chose pendant une heure, deux heures, sur un sujet choisi. Mmh. Donc, il y a une thématique qui est lancée, et en général, il y a un ou une animatrice qui va lancer un sujet, un cadavre exquis, raconter ses souvenirs de vacances ou des jeux.
1: Une poésie.
2: Voilà. C'est ça, une poésie, un alexandrin. Donc c'est une manière de se lancer dans l'écriture, d'affronter la page blanche et puis d'échanger après entre tous les participants. Mmh. Chacun lit son texte et voilà, c'est très motivant,
1: c'est stimulant, oui.
2: Stimulant, ça désinhibe un peu. Donc il y a eu cette jeune femme et puis après il y a eu un de mes fils, Siméon Lerouge, qui est venu animer cet atelier d'écriture. Il y a eu des soirées aussi de lecture poésie, des soirées théâtrales. Enfin voilà, ça c'est.
1: Et ça, vous continuez un peu ?
2: Oui.
1: Très bien. Donc il faut se tenir un peu au courant de vos programmes.
2: C'est ça.
1: On va sur Internet.
2: Alors, j'ai eu une page, Facebook, et puis j'ai pas continué à. Quand vous passez par la rue des Orfèvres, on vous dira volontiers quels sont les prochains programmes. Là, par exemple, mais c'est complet, vendredi 19, c'est ça, je crois, vendredi 19 octobre, ou 17. Nous allons accueillir la première d'un spectacle de slam.
1: Ah,
2: oui, ouais. Avec Nicolas Béchu. Donc il lancera son spectacle et il y aura la vraie première, dans la salle de spectacle de Luisserie, la ville de Luisserie. Voilà, donc du slam. Mmh. Voilà.
1: Ouais, ça aussi, c'est de l'écriture.
2: Mmh. C'est ça.
1: Ouais. Ah, mais c'est passionnant. Alors, vous parliez tout à l'heure de votre fils Siméon.
2: Oui. Siméon, donc, qui est...
1: Écrivain.
2: Oui, écrivain, poète, chercheur en lettres, comme on dit, qui a fait des études de lettres, donc, et puis qui se passionne et qui connaît fort bien l'œuvre de Lautréamont et Jarry, entre autres, et qui donc participe au cahier Lautréamont, et par ailleurs est poète, calligraphe, animateur d'ateliers d'écriture.
1: Toutes les qualités de ses parents.
2: Et voilà, et qui vient d'être publié pour un premier roman aux éditions Tristram, un roman qui s'appelle La Croix percée, qui est une très belle réussite, un roman assez atypique, qui a une belle reconnaissance dans la presse, et très beau texte.
1: Ça évoque quoi, ça, La Croix percée ?
2: C'est un peu comme un voyage, certains le décrivent justement comme un paysagiste du souvenir. C'est quelqu'un qui est très très sensible, un regard très sensible sur le paysage, sur les villes, les rues un peu perdues, la mémoire des lieux, les plaques commémoratives, les lieux comme ça. Et puis, donc, il raconte un peu ce parcours, notamment à Brest, et à la faveur d'un déménagement dans la Sarthe, à côté du Mans, dans un village qui s'appelle Coulon-sur-Gée. Eh bien, il va explorer ce village et découvrir un village assez quelconque, mais il y a toujours des traces du passé qui ressurgissent hein, quand on est attentif. Et jusqu'à rencontrer aussi une fameuse croix percée. Et là, ça enclenche une sorte d'enquête dans les archives pour découvrir une histoire, enfin des histoires tout à fait intrigantes. voilà, et qui laisse libre cours à sa sensibilité.
1: À son imagination.
2: Son imagination, son goût des archives, son goût des traces, son goût...
1: Et on peut le trouver en Mayenne, ce livre ?
2: Oui, dans toutes les librairies.
1: Alors on rappelle le titre quand même ?
2: Donc La Croix percée, de Siméon Le Rouge. Voilà, c'est un livre qui vaut 16 € et que vous pouvez trouver dans toutes les librairies, à Laval...
1: Très bien.
2: Et ailleurs.
1: Oh, on va essayer de le déguster, ce livre.
2: Oui.
1: Alors, je termine parce que déjà, le temps est trop court. Souvent, je demande à mes invités qu'est-ce qui vous semble le plus difficile dans votre métier et ce qui vous donne le plus de joie.
2: Le plus difficile, bah, c'est les contraintes qui sont liées peut-être au commerce. Hein, voilà, des emplois, enfin, une disponibilité, une ouverture. Du magasin qui va du mardi au samedi depuis 35 ans.
1: Samedi, oui.
2: voilà. Et puis des contraintes de gestion, de manutention, et puis aussi les incertitudes, c'est-à-dire qu'on ne sait jamais de quoi la journée sera faite, on ne sait jamais. Enfin voilà, on est très sensible aux fluctuations du moral des villes, des gens, des éditeurs. Voilà, donc ça c'est prenant. C'est un métier qui déborde largement le cadre horaire des 35 ou 45 heures. Mmh. C'est un métier qui est très très mauvais rémunérateur, on va dire.
1: Ouais.
2: Voilà. Donc ça, on peut dire que c'est un peu la difficulté pour durer dans ce métier. Mais les joies, c'est toutes les joies qui sont liées à l'échange, à la rencontre autour des livres, autour de la lecture, quelle qu'elle soit. Si on a cette ouverture d'esprit et puis cette curiosité, c'est formidable, quoi. Mmh.
1: Eh bien, merci beaucoup. Je rappelle donc, librairie de livres d'occasion, Vita Nova, dans le Vieux-Laval, 12 rue des Orfèvres. Et vous aurez la chance de rencontrer Valérie Le Rouge, passionnée par son métier.
2: Avec plaisir. Merci beaucoup.
1: Merci Valérie.
2: Merci à vous.

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2: En lien avec le lac de Saint-Frabaud-de-Prière, qui est notre réserve, une de nos réserves d'eau potable, en lien avec l'écoulement naturel ou moins naturel des eaux, il y a une question que l'on oublie souvent de poser, je trouve, c'est sur le fonctionnement des châteaux d'eau. Et pour tout cela, on fait encore appel à notre monsieur eau du département, Louis Michel.
3: Donc, bonjour Isabelle.
2: Bonjour Louis Michel. Alors, un château d'eau, comment ça fonctionne d'abord? Qui en est équipé? Quasiment toutes les villes où il y a un rayon.
3: Tous ceux qui distribuent de l'eau, à peu près, ont des châteaux d'eau. On envoie de l'eau en hauteur pour pouvoir trouver une pression pour distribuer des territoires. On choisit en général un point assez haut, bien qu'avec des pompes aujourd'hui, on peut alimenter. Et puis, on met de l'eau dans le château d'eau, il y a une réserve. Des fois, on fait aussi, comme tiens, je parlais du château d'eau qui se trouve à Le Perte, Saint-Cyr, Le Cravelet, on fait des mélanges d'eau aussi avant de l'amener dans le château d'eau. Si on mélange deux eaux, parce qu'il y en a une qui a des nitrates à 55 et puis l'autre qui est 4,30, pour distribuer de l'eau à 35-40, on a une bâche en bas, et puis ben, on envoie l'eau dans le château d'eau et après qui repart en distribution pour tous les abonnés sur place. Et puis en général, on prévoit aussi de par une interconnexion qu'un territoire à côté peut nous envoyer d'eau si on avait une pénurie. Ou voilà. Mais des fois, le château d'eau est loin de l'endroit où on produit l'eau. Quand on prend la départementale 57, on voit un c'est celle qui va de Laval à Rennes. On voit un château d'eau qui a été fait par le syndicat de Loiron autrefois. Mais la source de production est à 5 km. Mais après avoir été puisé, on épure la flotte. Éventuellement, on la mélange et on l'envoie dans un château d'eau. Et de là, après le château d'eau, par la distribution.
2: Et en fait, oui, l'eau, elle ne stagne jamais dans le château d'eau.
3: Ah non, elle est renouvelée en permanence.
2: Oui, ce n'est pas une réserve qui sert en cas de pénurie, en fait, c'est pas un stock.
3: Ah non, c'est non, pas non. Un stock, le château d'eau, c'est l'endroit d'où part la distribution.
2: Et il y a des règles pour l'installation des châteaux d'eau à non, tant de kilomètres, enfin, ou d'une
3: non,
2: ville.
3: Non, c'est
2: ou,
3: chaque distributeur d'eau potable, cette collectivité, la Régie des eaux de Laval, la Régie des eaux, le syndicat d'eau de production d'eau potable du Nord-Mayenne, tout ça qui organise la distribution de l'eau avec suffisamment de barres partout. C'est un métier très, très technique que tout le monde puisse se retrouver. Mmh. Et des fois, on a des défaillances. Et donc, quand on fait les schémas de distribution d'eau potable, on fait une étude pour voir où on va positionner les châteaux d'eau et éventuellement les donner un petit peu plus de hauteur. Je pense toujours, quand je dis ça, à celui qui est en arrivant, je crois, à Saint-Aignan-sur-Roux, où il est très très haut, là, qui a été fait par le syndicat de Livry-la-Touche à l'époque. Ça a été repris par la Régie de la Com-Com de Cran, ça, qui est géré par ça, mais qui ont besoin, ben, des fois, pour redonner de la pression, on les fait plus ou moins haut, on les fait plus ou moins grands pour le stockage, mais de manière à ce que le renouvellement de l'eau se fasse sur une journée. Parce que une fois que l'eau elle a été mise aux normes sanitaires, il faut qu'elle soit consommée dans les 48 heures. Ce qui explique le dimensionnement des canalisations. En ville, les canalisations sont plus grandes que dans un petit camp. En campagne, quand il y a un habitat dispersé, on vous met du petit caoutchouc noir pour que l'eau elle sorte dans la journée. Ce qui,
2: pour qu'elle ne se détériore pas, en fait.
3: Sanitairement, il faut qu'elle reste stable. Il faut toujours qu'il coule de l'eau. C'est pour ça que quand vous partez en vacances, les premiers litres, mettez-les dans l'arrosoir.
2: Quand on revient de vacances.
3: Quand vous revenez de vacances, mettez-les dans l'arrosoir parce qu'effectivement, c'est tout. N'a pas bénéficié. Son traitement n'a plus d'effet. Quoi.
2: Alors, tout à l'heure, vous m'avez intrigué, Louis-Michel, parce que vous avez évoqué une eau qui a plus de 55 ou 50% chargée en nitrate. C'est pas terrible, quand même, une eau chargée à 50% en nitrate?
3: Non, enfin, en général, toute l'eau distribuée est plutôt aux alentours de 40 à l'heure actuelle. On met la limite à 50, mais on peut en trouver à un petit peu plus. Mais c'est ce joyeux dosage qui fait que toute l'eau distribuée est en dessous de 40. Et puis, par rapport aux autres produits qu'on peut trouver dans l'eau, il y a quand même aujourd'hui un équipement en charbon pour filtrer qui permet de neutraliser tous les produits qu'on trouve pour avoir une eau potable de qualité. Et voilà, c'est... Mais la dépense de charbon pour traiter dans une usine est de plus en plus onéreuse, ce qui explique un peu le prix de l'eau, parce que les charbons actifs qui capte toutes les molécules qu'il ne faut pas dans l'eau, autant une tendance sur le marché à augmenter. C'est pour ça qu'il faut mieux une eau brute de qualité, et c'est pour ça que dans les zones de captage, on développe des programmes pour essayer d'avoir une eau brute de qualité.
2: Et ça, c'est aussi la responsabilité de chacun, hein, de ne pas jeter n'importe quoi dans nos eaux, par exemple, je sais pas, des huiles de vidange ou des restes de peinture. Ou
3: ah,
2: des
3: non.
2: Ça, c'est vraiment en déchetterie pour être traité de façon très spécifique.
3: Tout à fait. Et je rappellerai qu'on n'a qu'une terre, qu'on n'a qu'une eau douce, et l'ampleur de l'eau douce n'est que 2 à 3% de la surface des eaux qu'il y a sur la terre. L'eau douce est précieuse, traitons-la avec douceur.
2: Vous avez raison, et même si on fera grâce à nos auditeurs de toutes les mesures qu'on peut prendre pour économiser l'eau, parce qu'on peut leur faire confiance, je pense qu'ils les maîtrisent déjà. Donc merci en tout cas de tous ces rappels et de toutes ces informations sur l'eau. Louis-Michel, vous nous avez accompagnés sur plusieurs séquences. Ça nous permet de bien mesurer cette eau qui est si vitale pour nous. Donc merci beaucoup Louis-Michel.
3: Merci Isabelle.
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1: Bonjour Yannick.
2: Bonjour Jean-Yves.
1: Ah Yannick, je voudrais évoquer avec vous une histoire survenue dans un pays étranger récemment.
2: Je vous écoute.
1: Alors, dans ce pays, là-bas, loin, à l'est, il existe une tradition très ancienne. Un jour de juin, on rend hommage à l'armée française.
2: Bah, c'est une noble tradition, et quelle en est la raison?
1: Alors, il y a des décennies, peut-être même plus d'un siècle, ce pays a été victime de violentes attaques étrangères, et des soldats français sont intervenus pour aider à repousser les révoltés.
2: Oh, je crois que c'est le genre d'intervention qui s'est produite dans de nombreux pays.
1: Exact. En tout cas, la menace a été écartée et la paix est revenue. Et donc, chaque année, ce pays rend hommage à l'armée française. Une petite cérémonie se déroule dans un cimetière où des soldats français sont enterrés. Une petite délégation de Français qui résident au pays est présente. L'ambassadeur de France est présent aussi. Et tout cela se termine par une petite réception fraternelle. Ouais, cela se passe ainsi depuis de nombreuses années.
2: Bah, c'est très bien, mais je pense que l'on trouve un peu partout des petites cérémonies traditionnelles comme celle-là.
1: Oh, sans doute. Mais cette petite cérémonie a une particularité. Comme il s'agit d'un pays bouddhiste, à la fin de la cérémonie, un dignitaire religieux vient dire des prières et faire brûler quelques bâtons d'encens.
2: Ma foi, je ne vois toujours rien d'extraordinaire.
1: Bah, certes, mais cette année, les responsables politiques du pays en question ont proposé un petit changement. Bof, puisque la majorité des combattants français ainsi tombés au champ d'honneur étaient chrétiens, ils ont proposé que ce soit un prêtre catholique et non un dignitaire bouddhiste qui bénisse les tombes.
2: Ah là, ça devient très intéressant, pour ne pas dire étonnant.
1: Et c'est là que l'étonnant est arrivé. L'ambassadeur français a fait savoir qu'il ne pourrait être présent cette année à la cérémonie d'hommage aux soldats français.
2: Tiens, et pour quelle raison? Il était souffrant ou en vacances en France?
1: Ah non, pas du tout. Mais il a expliqué qu'il ne pouvait pas être présent, lui, le représentant de l'État et du gouvernement français, à une cérémonie patriotique en la présence d'un prêtre catholique qui allait officier.
2: Je n'ose pas deviner la raison de son absence.
1: Oh ben, au nom de la fameuse loi sur la laïcité.
2: Mon Dieu, si j'ose dire, pauvre homme. Tant que la cérémonie se déroule en présence d'un dignitaire bouddhiste, comme cela s'est fait pendant des décennies, pas de problème. Mais si la cérémonie officielle se déroule en présence d'un prêtre catholique, il y a là un cas particulièrement grave d'atteinte à la laïcité. En parodiant une célèbre phrase de la révolutionnaire Madame Manon Rolland, on pourrait dire « Laïcité, que de crimes commettant en ton nom ».
1: Bon, espérons que cette situation ne provoquera pas un incident diplomatique et que le gouvernement étranger concerné et l'ambassadeur trouveront un terrain d'entente. Mais les autorités du pays auront sans doute du mal à comprendre la réaction française. Dès qu'il s'agit de religion chrétienne, on ressent chez un bon nombre de gens de chez nous une gêne peu compréhensible, voire de l'amnésie. Bon, un jour ou l'autre ça changera, mais enfin, on verra. À la semaine prochaine Yannick.
2: À la semaine prochaine Jean-Yves, s'il plaît à Dieu.

0: Bataille décisive se déroule en Angleterre. À Hastings, le duc de Normandie, Guillaume, affronte le roi anglais, Harold. La victoire normande va bouleverser durablement l'histoire de l'Angleterre. Didier, est-ce que pour commencer, vous pouvez nous parler un peu de qui est Guillaume le bâtard ?
1: Comme son nom l'indique, Guillaume est un bâtard, puisqu'il fait partie de la succession du fameux duc Roland, le Robert le Magnifique, puisque je rappelle quand même que les Saxons, en quelque sorte, et les Normands sont arrivés très tôt en Normandie. À l'origine, c'est des Vikings. Hein. Et c'est parce qu'ils avaient envahi toute cette partie-là que le roi de France, prudemment, a accordé à ses descendants de Vikings, finalement, cette partie-là de la France qui était devenue, en quelque sorte, la Normandie. Et donc, il y a toute une série de grands seigneurs, hein, puisqu'on est dans le régime véritablement du Moyen-Âge. Et donc, Henri Ier, qui est en même temps un roi capétien, va essayer de s'allier avec, justement, le Robert le Magnifique et ce duc. Et parmi les enfants de ce duc, il y a justement un bâtard, puisque Guillaume le Conquérant est en fait la fille d'une jeune femme qui s'appelle Arlette, qui n'était pas la femme officielle de Robert, ce qui fait donc qu'on va appeler Guillaume le Bâtard. Les méchants l'appellent Guillaume le Bâtard, nous on l'appelle Guillaume le Conquérant, mais c'est le même homme.
0: Pourquoi Guillaume de Normandie veut s'emparer de l'Angleterre ? À quel moment lui vient-il l'idée de s'emparer de la couronne anglaise ?
1: Eh bien parce que tout simplement, le roi d'Angleterre, qui est normalement Édouard le Confesseur, qui était un homme très pieux, meurt le 5 janvier de l'année, sans descendance. Aussitôt, il y a un certain nombre de personnes qui s'intéressent, il y a des anglo-saxons, hein, ces fameux Harold, qui va donc lui presque s'auto-proclamer roi d'Angleterre, et comme ça, Guillaume va dire non, c'est pas lui, et il va essayer de conquérir cette couronne. C'est pour ça qu'avec les Normands, ses soldats, il va d'abord débarquer en Angleterre, et c'est là où il va y avoir le fameux affrontement avec les armées d'Harold à Hastings, ce 14 octobre 1066.
0: Et donc, je suppose qu'il a gagné cette bataille.
1: Oui, il l'a gagné, parce que très vite, le roi Harold a été tué, et ça, on le voit très bien dans cette magnifique, comme on l'appelle, bande dessinée, qui s'appelle la tapisserie de Bayeux, hein, qui est aujourd'hui partie en Angleterre. J'espère qu'ils nous la rendront. Et vous savez qu'il y a des gens qui s'inquiètent en disant « Mais est-ce qu'ils vont finalement nous la rendre ?» Ça a été tellement compliqué de la ranger et de lui faire traverser, je dirais, la Manche, que on se dit « Est-ce qu'ils vont revenir ?» En tout cas, c'est un succès colossal. Hein. J'en profite pour dire quand même qu'en Angleterre, ils attendent plus d'un million de visiteurs au British Museum pour voir cette fameuse tapisserie, hein, qui mesure quand même 70 mètres de long. Je ne sais pas si vous la connaissez, vous, Mallory, cette tapisserie ?
0: Oui, je la connais. J'ai pu la voir avec mes recherches, notamment pour l'émission. Donc,
1: C'est une superbe tapisserie qu'on ne doit plus voir depuis quelques années, me semble-t-il, parce que comme ils refont en même temps le musée de la tapisserie, c'est en fait une broderie qui avait été commandée par l'évêque de Bayeux, d'où en quelque sorte venait le duc de Normandie. Et donc, on a voulu garder le souvenir de cette fameuse bataille où donc Harold est mort assez vite. Et toute l'armée anglo-saxonne est totalement perdue, alors que Guillaume, qui est un véritable homme de guerre, va pouvoir gagner cette bataille et finalement, quelques temps plus tard, se faire couronner roi d'Angleterre. Sa femme Mathilde, malheureusement, ne sera pas là. Elle sera couronnée que 2 ans plus tard. Mais en tout cas, c'est une véritable bataille qui fonde en quelque sorte l'Angleterre d'aujourd'hui. Voilà aussi pourquoi, au passage, il y a eu tant de problèmes entre l'Angleterre et la France avec la guerre de Cent Ans, parce que déjà, il y avait cette fusion, en quelque sorte, entre l'histoire de la France et l'histoire de l'Angleterre.
0: Et puis ensuite, on a eu les Plantagenets.
1: Et oui, qui sont venus dans la région, exactement, avec Richard Cœur de Lion, avec tous les autres. Mais c'est vrai qu'il y a toujours eu des liens très forts entre la France et l'Angleterre, et notamment par la création, finalement, de ce royaume et du fait que le duc de Normandie est devenu roi d'Angleterre.
0: Merci beaucoup, Didier. Et à la semaine prochaine pour une nouvelle date historique.
1: Avec grand plaisir, Mallory.
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3: 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Bonjour, aujourd'hui je vous propose une recette de galettes de courgettes à la feta. Pour cette recette, vous avez besoin de 2 belles courgettes, 1 oignon, de l'ail, 3 œufs, 250 g de feta, 120 g de farine, une cuillère à café de levure, des herbes aromatiques à votre choix, donc ça peut être de la ciboulette, de l'estragon, de l'aneth, de l'huile d'olive, du sel et du poivre. Tout d'abord, râpez les courgettes, salez-les généreusement et faites

0: ensuite les dégorger dans une passoire. Le temps de préparer le reste. Ciseler l'oignon, presser l'ail, hacher grossièrement les herbes aromatiques. Couper le fromage en dés. Chauffez 2 cuillères à soupe d'huile dans une poêle et faites-y suer l'oignon quelques minutes. Réservez. Versez la farine et la levure dans un récipient. Faites un puits et cassez les œufs au centre. Remuez au fouet du centre vers l'extérieur jusqu'à obtenir une pâte homogène. Pressez des petites poignées de courgettes entre les mains pour retirer l'eau rejetée par les courgettes. Déposez-les sur un torchon, fermez le torchon en tournant les extrémités et serrez comme pour essorer un linge pour extraire toute l'eau. Ajoutez les courgettes à la pâte avec l'oignon, les herbes, l'ail et le fromage. Assaisonnez, mélangez bien. Chauffez 3 cuillères à soupe d'huile d'olive dans une poêle. Dès qu'elle est chaude, déposez-y des petits tas de pâte à l'aide de 2 cuillères à soupe. Faites-les dorer 2 minutes sur chaque face. Dégustez ces petites galettes chaudes avec une belle salade, tiède ou froide, en apéritif ou en pique-nique. Bonne dégustation!
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1: Le pape sera admis d'ici peu dans le plus grand centre hospitalier de Rome pour une intervention à laquelle il a lui-même choisi de se soumettre, l'ablation d'un nodule pulmonaire détecté à un stade précoce. L'Église prie depuis dimanche pour Léon XIV, mais dans un climat de sérénité, vous entendrez le secrétaire d'État du Saint-Siège. Dans le reste de l'actualité, nous irons à RDC. L'ancien président Kabila prend officiellement la tête d'un mouvement politico-militaire qui fédère l'alliance Fleuve Congo et le M23 pour renverser le président Tshisekedi. Et puis autre sujet à la une, le Hezbollah qui semble se réarmer au Liban. Nous irons à Beyrouth dans ce journal.
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1: Bonjour à tous. Le pape vient de quitter le Vatican. Il est donc en route sur le point d'être hospitalisé ce mardi midi au Gemelli, l'hôpital des souverains pontifes situé dans le nord-ouest de Rome, là où furent déjà soignés Jean-Paul II ou François avant lui. Léon XIV a donc choisi de se faire opérer d'un nodule au poumon, une intervention qui aura lieu dans les heures qui viennent. Et les messages de soutien, les chaînes de prière se multiplient, Blandine Hugonnet.
3: Oui, Marie, a commencé par celle qui va se tenir dès ce soir à 18h, heure de Rome, au sein même de l'hôpital romain où Léon XIV va être admis dans quelques minutes. Récitation du chapelet dans la chapelle du Gemelli, présidée par le vicaire de Rome, le cardinal Baldorena. Il s'agit de montrer la proximité et l'affection de l'église de Rome envers son évêque, a souligné le cardinal. Une prière à laquelle toutes les paroisses sont invitées à s'associer à l'unisson. Prier pour le pape de 71 ans hospitalisé, c'est aussi le sens de la chaîne de prière du Rosaire qui a commencé dès l'annonce de l'opération dimanche au Pérou, où les évêques ont salué la force et l'humilité du pape Léon XIV, le Pérou, nation du souverain pontife où il doit se rendre dans un mois tout juste. Léon XIV a décidé de se faire opérer au plus vite afin de ne pas perturber son voyage en Amérique latine. C'est d'ailleurs ce qu'a rapporté le cardinal Kikuchi, archevêque de Tokyo, qui a été reçu par le pape hier. Le pape qui lui a assuré qu'il s'agit d'une intervention mineure et qu'il ne souffre pas. De l'Asie donc au continent africain, en passant par l'église gréco-catholique d'Ukraine qui prie pour une opération réussie pour ce messager de paix, les intentions afflux du monde entier. Réunis au Vatican depuis une semaine, les présidents de conférences épiscopales et patriarches des cinq continents ont eux aussi tenu à adresser des vues de prompt rétablissement au pape ce matin. Soutien et prière pour accompagner Léon XIV pendant cette hospitalisation qui commence donc aujourd'hui, qui pourrait durer une semaine. En tout cas, toutes les audiences du pape ont été suspendues jusqu'à mardi prochain. Un séjour dans cet hôpital romain pour retirer ce nodule circonscrit au poumon. L'intervention pourrait avoir lieu dès cet après-midi au Gemelli où de nombreux fidèles sont déjà sur place pour l'accueillir dans les prochaines minutes.
1: Merci Blandine Hugonnet. L'église en prière donc pour Léon XIV, mais le climat est au Vatican à la sérénité. Un climat rendu possible par le pape lui-même. C'est ce que nous explique le secrétaire d'État du Saint-Siège, le cardinal Pietro Parolin.
4: Dès son annonce dimanche et encore hier soir, il m'en a parlé avec une grande sérénité. Le Saint-Père est vraiment un exemple en ce sens. Nous n'en sommes qu'au tout début de cette épreuve, comme il l'a dit, mais nous espérons que le problème puisse être résolu au plus vite. Mais nous sommes confiants et bien sûr, nous l'accompagnons tous par nos prières et notre affection. Grâce à Dieu, on s'en est rendu compte très vite et normalement, quand ce genre de choses-là est prise à temps, on arrive à les résoudre. Les nombreux témoignages d'affection montre combien le pape est aimé, apprécié et suivi par tous, et nous devons continuer à le faire pendant l'intervention aussi. Bien sûr, personne ne s'y attendait, mais ce sont là, comme l'a dit le pape lui-même, les surprises de Dieu.
1: Le cardinal secrétaire d'État Pietro Parolin, interrogé par notre confrère Alessandro Guarachi ce matin en marge d'une conférence. Le pape est donc admis ce mardi au Gemelli, une entrée sans tabou qui devrait se faire par la porte principale. Léon XIV y restera environ donc une semaine, mais probablement pas dans l'étage réservé au pape. L'appartement aménagé pour Jean-Paul II est en effet en travaux. Plus de détails, en tout cas tout au long de la journée, sur notre site internet ou sur nos réseaux sociaux. En République démocratique du Congo, l'Église avait contesté l'an dernier la condamnation par contumace à la peine capitale de Joseph Kabila pour ses liens avec le M23, la CENCO la jugeant contre la dignité humaine, mais aussi capable de mettre de l'huile sur le feu. Un an plus tard, le même Joseph Kabila a franchi un nouveau cap dans son bras de fer avec Félix Tshisekedi, l'actuel président. L'ancien chef de l'État prend officiellement la tête d'un mouvement politico-militaire qui fédère l'Alliance Fleuve Congo et le M23, baptisé Front pour la refondation de la nation. Cette nouvelle plateforme entend, selon ses initiateurs, mettre fin au pouvoir actuel et y compris par la force. Une annonce faite à Goma, ville sous contrôle de la rébellion, où Joseph Kabila s'est affiché aux côtés des principaux dirigeants de l'AFC M23. Pascal Moulégois.
5: À la tête de ce nouveau mouvement politico-militaire, Joseph Kabila sera épaulé par trois vice-présidents. Corneille Nanga, coordonnateur de l'AFC jusqu'ici, Bertrand Bissouma, président du M23, et Sultani Makenga, chef militaire de la rébellion. C'est Claude Ibalanki, ancien ambassadeur itinérant de Félix Tshisekedi, qui a annoncé la création du Front pour la refondation de la nation devant plusieurs responsables de l'AFC et des personnalités de l'ancien régime à Goma. Le mouvement affirme vouloir mettre un terme à la tyrannie par tous les moyens, y compris la force. Cette alliance formalise ainsi les rapprochements entre l'ancien chef de l'État et la rébellion qui combat les forces gouvernementales dans l'Est du pays. Joseph Kabila, au pouvoir de 2001 à 2019, a été condamné par contumace à mort en septembre 2025 pour trahison et crime de guerre. La justice militaire le considérait déjà comme l'un des initiateurs de la rébellion, l'AFC M23. Aucune surprise pour les pouvoirs en place à Kinshasa, qui n'a eu de cesse d'affirmer depuis 2024 que Kabila était parrain de la rébellion, de concert avec les Rwandais voisins. Pascal Moulegua, Kinshasa, RFI. Pour Radio Vatican.
1: En Guinée, après la victoire sans conteste du pouvoir législatif de mai dernier, le président Mamadi Doumbouya a fixé au 20 décembre prochain l'organisation d'élections sénatoriales, au 29 novembre celle des conseils régionaux. On ne sait pas si cette fois les partis d'opposition boycotteront. Guerre en cours au Moyen-Orient, la présidente du Comité international de la Croix-Rouge appelle à des efforts urgents de désescalade. Mirjana Spoljaric parle de dizaines de millions de personnes à risque, notamment au Yémen. Un conflit qui n'est pas sans répercussions d'ordre économique. Déjà, le Fonds monétaire international a publié ses prévisions de croissance pour 2026. Le Moyen-Orient, eh bien, l'institution prévoit désormais une contraction de 0,3% alors qu'elle y tablait il y a 6 mois sur une croissance positive de 1,9%. Le FMI parle cependant d'une économie planétaire fragmentée, tiraillée entre les dynamiques contradictoires de la flambée des prix d'un côté de l'énergie et du boom des investissements dans l'IA de l'autre. L'IA booste les prévisions globales avec une croissance planétaire de 3,1% cette année. Et puis sur l'IA et la cybersécurité, une lettre ouverte a été signée ce mardi par quelque 225 scientifiques de 21 pays. Ils appellent à des changements immédiats dans les pratiques de développement et de déploiement de l'IA afin de prévenir de futurs incidents de sécurité. Au Liban, le Hezbollah semble loin de tout désarmement. L'armée dit avoir saisi environ 200 kilos de matière explosive aux abords de la frontière libano-syrienne, destinée à être introduite clandestinement au Liban. Dans une première réaction officielle, le Premier ministre assure qu'il n'y aura ni indulgence ni laxisme dans le traitement de ce dossier. Paul Ralifet.
6: Alors que les enquêtes sont toujours en cours, des sources sécuritaires affirment que les explosifs saisis ces derniers jours par les forces de sécurité libanaises étaient probablement destinés au Hezbollah. La cargaison interceptée le 5 octobre sur un col montagneux reliant la plaine de la Beka à Beyrouth comprenait plusieurs centaines de kilos d'explosifs. Deux hommes qui se trouvaient à bord du véhicule ont été interpellés. Selon des sources militaires et judiciaires, ils seraient membres du Hezbollah. Ce lundi, l'armée libanaise a annoncé avoir saisi 200 kilos de matière explosive près de la frontière syrienne. Les produits, conditionnés dans des sacs et transportés à dos de mulets, étaient destinés à être introduits clandestinement de Syrie vers un bastion du Hezbollah au nord de la Beka. Ces saisies successives interviennent dans un contexte de préoccupation concernant les capacités militaires du Hezbollah et son éventuelle volonté de reconstituer son arsenal. Des informations relayées par la presse attribuées à des sources sécuritaires libanaises et à des services de renseignement étrangers font état d'efforts présumés de réarmement, de restructuration et de recrutement en prévision d'une éventuelle reprise des hostilités entre le Hezbollah et Israël. Paul Khalife, Beyrouth, RFI pour Radio Vatican.
1: Et ce mardi, nouveau signe de vitalité pour le Hezbollah qui annonce le versement d'une aide financière au logement pour les Libanais déplacés par la guerre avec Israël. En marge de la guerre en Ukraine, cette fois, les attaques en mer Noire contre des navires marchands sont condamnées ce matin par l'UE et l'OTAN qui promet d'ajuster son dispositif de défense selon les besoins. Après de nouvelles frappes ce matin près des côtes bulgares, 11 marins de 2 navires sont portés disparus. Comment décupler la production militaire en Europe? L'équipementier automobile allemand Schaeffler annonce qu'il va assembler un nouveau lot de drones commandés par la France aux Français Dallaire et au groupe franco-allemand KNDS, avec pour objectif donc de multiplier par 10 les cadences de production. Et puis c'est une visite ô combien symbolique. Le roi d'Espagne Felipe VI et la reine Laetitia viennent d'entamer leur visite dans l'enclave espagnole de Ceuta, là où 70 000 migrants ont débarqué du Maroc en juillet. Ce déplacement, le premier d'un roi en 19 ans, intervient à 7 semaines des élections anticipées du 29 novembre en Espagne. Voilà, c'est la fin de ce journal. Merci de l'avoir suivi, merci de votre fidélité aux ondes de Radio Vatican. L'actualité revient à 18h avec un nouveau point complet sur la santé du pape. Une excellente journée à tous.
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8: 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Donc quand Jésus dit « je vous ai tout fait connaître », c'est-à-dire qu'il a mis à nu son cœur jusqu'à laver d'ailleurs les pieds de ses apôtres. 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
11: Bonjour à tous, J-294. Dans 294 jours, Séoul deviendra la capitale mondiale de la jeunesse catholique. Du 3 au 8 août 2027, des centaines de milliers de jeunes venus des cinq continents se retrouveront en Corée du Sud, autour du pape Léon XIV. C'est seulement la deuxième fois que les JMJ se tiennent en Asie, dans le pays d'une église fondée par des laïcs et fortifiée par ses martyrs. Le thème donne le ton, prenez courage. Moi, j'ai vaincu le monde. Et mi-septembre, les délégations du monde entier se sont réunies sur place pour préparer ce rendez-vous. Et dans la délégation française se trouvait l'évêque de Nevers, Monseigneur Grégoire Drouot. Bonjour Monseigneur.
12: Bonjour Honorine, bonjour à tous.
11: Vous êtes donc l'évêque accompagnateur des JMJ de Séoul pour la France. Et vous rentrez donc de Corée du Sud. Avant de parler organisation, racontez-nous, qu'est-ce que vous avez senti, compris de ce pays qui s'apprête à accueillir la jeunesse du monde entier ?
12: Mais c'est un dépaysement complet. Dépaysement complet, mais c'est un pays passionnant et une église jeune, vivante, fervente. J'ai perçu que l'église qui est en Corée attendait avec beaucoup d'enthousiasme les jeunes du monde entier et peut-être spécialement les jeunes français dans la mesure où dans l'histoire de l'évangélisation de la Corée, ce sont les prêtres des missions étrangères de Paris qui ont été les premiers à fouler le sol coréen pour y fortifier les communautés naissantes. Et donc l'Église en Corée a une certaine reconnaissance, disons, à l'Église qui est en France. Et donc, voilà, j'ai perçu une très grande chaleur, enthousiasme et joie de cette Église de nous accueillir encore une fois, évidemment les Français, mais bien plus largement.
11: Vous êtes d'ailleurs allé prier au mémorial des martyrs coréens. Oui. Les catholiques sont minoritaires en Corée, comme ils le sont d'une certaine manière en France. Qu'est-ce que ça change de vivre des JMJ dans un pays où la foi n'est pas majoritaire ?
12: Bien, je crois que nous pourrons mesurer à quel point la réussite des JMJ n'est pas liée au nombre de catholiques ou à la puissance supposée d'une église locale, mais plutôt à cette disposition à servir et à accueillir. Et les Coréens sont tout à fait dans cette disposition-là. Je crois que les catholiques représentent en gros 10% de la population coréenne. Mais leur petit nombre est aussi associé à une forme de reconnaissance large de la part de la société coréenne, parce que les chrétiens ont été les ferments d'un renouvellement dans la vie sociale et d'une attention en particulier aux plus pauvres et aux plus vulnérables. Donc à ce titre-là, ils sont bien perçus par la société coréenne.
11: Comment est-ce que la société dans son ensemble s'apprête à accueillir ces flopées de jeunes du monde entier ?
12: Alors, ils s'y préparent. Par ailleurs, je ne suis pas sûr qu'ils mesurent encore tout à fait ce que ça représente.
11: Oui, c'est souvent comme ça. Hein, oui.
12: Mais ils s'y préparent et les autorités locales sont tout à fait aidantes à l'égard de l'Église catholique en Corée pour permettre un très beau rassemblement cet été.
11: Alors, je donnais le thème de ces JMJ, « Prenez courage, moi j'ai vaincu le monde », des paroles que le Christ prononce juste avant sa passion. Pourquoi ce verset aujourd'hui peut parler à cette génération de jeunes ? De quel courage les jeunes ont-ils besoin en 2026-2027 ?
12: Et il me semble que Ce courage, c'est celui de la foi, de l'espérance et puis de la charité active. J'ai encore en mémoire, mais vous aussi, et puis certainement beaucoup de nos auditeurs, cette merveilleuse veillée au Stade de France à l'occasion de la visite du pape Léon. Nous avons senti là cette grande ferveur et en même temps ce besoin des jeunes de se sentir assurés dans leur vie de foi. Le témoignage encoré spécialement des martyrs qui ont été si nombreux est à mon avis un exemple et un encouragement pour donner ce témoignage à notre tour d'un amour jusqu'au bout. C'est peut-être de ce courage-là dont nous avons besoin aujourd'hui, manifesté dans la douceur, dans la fraîcheur de l'Évangile, à quel point le Seigneur est notre force. Voilà. Non pas pour renverser, détruire ou je ne sais quoi, mais au contraire pour rétablir, comme le disait Jean-Paul II, la civilisation de l'amour, ici et maintenant.
11: Alors, Monseigneur Grégoire Drouot, vous êtes donc l'évêque accompagnateur de CJMJ de Séoul pour la conférence des évêques de France. On va parler maintenant à ceux qui nous écoutent et qui se demandent « Et si j'y allais à CJMJ de Séoul ?» Concrètement, comment va se dérouler le pèlerinage des jeunes français du départ jusqu'à la messe finale avec le pape? Qu'est-ce qu'on leur propose?
12: Alors, une petite nouveauté pour CJMJ à Séoul, c'est que l'organisation est nationale. Les évêques ont fait le choix de confier à la Conférence des évêques de France la préparation et l'élaboration un peu technique, logistique de ce pèlerinage en Corée, de CJMJ. Donc, ce qui a été pour le moment retenu, c'est une semaine en diocèse, aux alentours de Séoul. Et puis ensuite, évidemment, 5 jours à Séoul avec les jeunes du monde entier et le Saint-Père. Pour ce qui concerne le séjour en diocèse, nous sommes entrés en dialogue avec 7 diocèses coréens, donc nous préparons 7 routes. Chacune des routes accueillera 2 provinces ecclésiastiques françaises et 1 diocèse d'Île-de-France.
11: Ce qui permettra un beau mélange d'origines, de régions.
12: Exactement. Et puis, bien sûr, nous retrouverons dans les diocèses coréens d'autres jeunes, d'autres pays également. Et à l'issue de cette première semaine où les jeunes seront accueillis donc en paroisse et chez l'habitant, ça c'est un souhait de l'organisation coréenne de permettre aux jeunes du monde entier, donc aux jeunes français, d'entrer en contact avec la culture coréenne grâce à cet hébergement en famille. Et donc à l'issue de cette première semaine, nous nous retrouverons à Séoul pour les 5 jours, avec évidemment le premier jour la messe d'ouverture, le lendemain l'accueil du pape, et puis nous entrerons, comme c'était le cas pour les éditions des JMJ précédentes, une forme de tridôme, un chemin de croix avec le Saint-Père le vendredi, et puis les 2 jours de veillée et de messe finale, sur un terrain qui est encore à définir à Séoul même.
11: Donc un programme à la fois habituel pour des journées mondiales de la jeunesse, et puis en même temps cette perspective de vivre ces journées à l'autre bout du monde pour des Français, un voyage donc qui coûte cher pour des raisons matérielles, logistiques évidentes. Qu'est-ce que vous dites aux jeunes qui, pour l'instant, pour des raisons financières, ne peuvent pas faire un tel choix? Est-ce qu'il y a des aides, une solidarité qui sont prévues? Comment est-ce qu'on fait pour s'inscrire?
12: Bien sûr. Alors, le plus simple, je pense, c'est de se rapprocher de son groupe d'aumônerie ou de son groupe de jeunes professionnels, en tout cas d'un groupe associé à la vie diocésaine. Et à l'intérieur de ces groupes-là, des solutions seront recherchées pour aider évidemment les jeunes à financer. Je sais qu'un certain nombre de groupes sont déjà d'ailleurs en travail, à la fois de préparation pastorale, mais aussi de préparation logistique et financière. Je suis frappé de constater que dès la fin des JMJ à Lisbonne, un grand nombre de jeunes Français se sont dit « nous irons à Séoul ». Et donc pour certains, cela se prépare déjà depuis 2 ans, pour d'autres depuis quelques mois, mais personne ne sera laissé sur le bord du chemin. Pour tous les jeunes qui souhaitent partir, qu'ils rejoignent le groupe le plus proche de leur aumônerie, de leur paroisse, et là ils auront les indications et les soutiens nécessaires pour pouvoir partir et financer ces JMJ.
11: Alors, mi-septembre, pendant ce temps qui a rassemblé toutes les délégations des différents pays du monde, le cardinal Farrell, le préfet du dicastère pour les laïcs, la famille et la ville, disait « le pèlerinage commence aujourd'hui ». Monseigneur Grégoire Drouot, comment est-ce qu'on se prépare aux JMJ pendant ces 10 mois pour ne pas en faire seulement un beau voyage au bout du monde ?
12: Bien sûr, eh bien, là encore, de pouvoir rejoindre quelques autres jeunes qui se préparent à partir permet de favoriser une petite cellule ecclésiale qui va cheminer ensemble en direction de Séoul. Et l'équipe nationale a commencé à préparer des parcours d'approfondissement à partir du thème et pour permettre aussi une préparation spirituelle à ces JMJ. Et puis, évidemment, les groupes seront aussi sensibles à se préparer à la dimension culturelle. Je sais que les missions étrangères de Paris proposent à Paris une année Corée, avec un certain nombre d'événements, d'expositions, de rencontres. Ces moments-là seront aussi des moments heureux pour découvrir davantage l'histoire de ce pays et de cette église en Corée.
11: Merci beaucoup Mgr Grégoire Drouot d'avoir été l'invité de la matinale de KTO Radio ce matin. Je rappelle que vous êtes donc l'évêque accompagnateur des JMJ de Séoul pour la conférence des évêques de France. Et puis à vous qui avez entre 18 et 35 ans, n'attendez pas, rapprochez-vous dès maintenant de vos aumôneries, de la pastorale des jeunes de votre diocèse. Rendez-vous à Séoul et très bonne journée à tous sur KTO Radio.
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1: Mes chers amis, pour comprendre les sacrements de baptême et de confirmation, nous avions contemplé le baptême du Christ dans le Jourdain et la descente du Saint-Esprit à la Pentecôte. Aujourd'hui, pour méditer le sacrement de l'Eucharistie, il nous faut d'abord contempler son institution lors de la scène le Jeudi Saint. Suivons donc le récit évangélique. Pierre et Jean, à la demande de Jésus, ont suivi, depuis l'entrée de la ville, un homme qui portait une cruche. Lorsqu'ils arrivent au Cénacle, ils posent au maître de la maison la question « Le maître te fait dire, où est ma salle où je pourrais manger la Pâque avec mes disciples ?» Et comme prévu par Jésus, le maître des lieux leur montre, à l'étage, une grande pièce garnie de coussins, toute prête pour la fête. Jean, le plus jeune des convives, pose au début du repas la question qui est rituelle. Pourquoi cette nuit est-elle différente des autres nuits? Mais avant même que Jésus ne parle, tous ont pressenti le caractère unique de cette soirée. Dès la première coupe, Jésus déclare que cette Pâque sera la dernière de sa vie mortelle avant le banquet du royaume. J'ai ardemment désiré manger cette Pâque avec vous avant de souffrir. Car, je vous le dis, jamais plus je ne la mangerai jusqu'à ce qu'elle s'accomplisse dans le royaume de Dieu. Les apôtres se disputent sur des questions de préséance. Le Seigneur les choque en faisant, malgré les protestations de Pierre, un office qui est celui de l'esclave. Laver les pieds des convives allongés. Il se lève de table, nous dit saint Jean, dépose ses vêtements et prenant un linge, il s'en ceint. Puis il met de l'eau dans le bassin et il commence à laver les pieds des disciples et à les essuyer avec le linge dont il était saint. Fin de la citation de saint Jean. Jésus vient en effet, nous dit saint Marc, servir et donner son âme comme rançon. En le regardant, les aimer ainsi à toute extrémité, pour reprendre l'expression de saint Jean dans son chapitre 13, les disciples entendent sans doute en eux un écho de la voix prophétique d'Isaïe dans son chapitre 53. Il offre sa vie en sacrifice expiatoire. Mon serviteur justifiera les multitudes en s'accablant lui-même de leurs fautes. Le comble de l'émotion survient lorsque Jésus annonce l'impensable. En vérité, je vous le dis, l'un d'entre vous me trahira, lui qui mange avec moi. Jésus veut alerter les apôtres sur leur fragilité, car ils fuiront tous à l'heure décisive. En ne désignant pas le traître par son nom, il lui laisse un chemin vers la lumière. Il y a ce détail bouleversant. Au premier service, Judas est honoré par le geste d'intime familiarité de la bouchée offerte. Saint Léon le Grand nous dit « Il ne confond pas l'impie par une réprimande sévère et publique, mais il cherche à l'atteindre par un avertissement doux et muet. Pourquoi, malheureux Judas, ne mets-tu pas à profit une telle mansuétude ?» On ne te retire, continue saint Léon, ni l'honneur dû au titre d'apôtre, ni la communion au sacrement. Retourne en arrière, laisse là ta fureur et viens à récipiscence. La clémence t'invite, le salut frappe à ta porte, la vie te rappelle. Mais, mes chers amis, Satan est entré en Judas. Judas l'Iscariote sort, sans éveiller les soupçons des participants. Dans la nuit, nous dit saint Jean, c'est bien sûr la nuit qui règne à cette heure-là dehors, mais ce sont surtout les ténèbres spirituelles que le diable, le mauvais, a répandues dans son âme. Jésus, écrit Romano Guardini, a voulu appeler les hommes à partager la vie divine, d'où cet émouvant « nous » employé dans la prière sacerdotale après la scène. Mais les hommes se sont refusés. En conséquence, le messager de l'amour a dû rester dans une solitude indicible. Maintenant, à cette heure, le désert où il vit devient absolument vide et muet. Les siens, continue Guardini, les siens peu nombreux l'abandonnent. Les hommes, formant un contraste infernal avec la communauté d'amour voulue par lui, s'unissent pour se tourner contre lui. Fin de citation de Guardini. Judas a donc rejoint dans la salle du Sanhédrin ceux qui trament l'assassinat légal de Jésus, le juste. « Que voulez-vous me donner et je vous le livre ?» dit-il au prince des prêtres. « Ô parole exécrable !» nous dit saint Jean Chrysostome. « Dis-moi, Judas, est-ce cela que le Christ t'enseignait ? Ne disait-il pas de ne porter ni or, ni argent, ni monnaie dans la ceinture ? Dis-moi donc, qu'as-tu de grave ou de léger à lui reprocher pour trahir ainsi ton maître ? Est-ce parce qu'il t'a donné le pouvoir sur les démons ? Parce qu'il t'a fait guérir des malades ? Purifier des lépreux ? Ressusciter des morts ? Quelle folie dans cette parole ! Continue saint Jean Chrysostome. Tu livres celui qui gouverne le monde, celui qui commande aux démons, celui auquel obéissent les flots de la mer, celui qui est le maître de toute la nature. Lorsque l'agneau pascal est apporté, Jésus prononce la commémoration des bienfaits de Dieu qui revient traditionnellement au chef de famille. Ce soir, quelle densité lumineuse dans son improvisation. Avant que ne soit mangé l'agneau, Jésus, rompant le pain qui l'accompagne, introduit dans le rite juif accoutumé une nouveauté qui laisse les disciples sans voix. « Ceci est mon corps, livré pour vous. » De même, à la troisième coupe, vers la fin du repas, avant de la faire circuler, « Ceci est mon sang, celui de la nouvelle alliance, répandu pour une multitude en vue de la rémission des péchés. Ô mon Sauveur, s'exclame Bossuet, quelle netteté, quelle précision, quelle force, mais en même temps, quelle autorité et quelle puissance dans ses paroles. Oui, mes chers amis, les paroles de Jésus sont des paroles de feu. Voici l'alliance éternelle, l'ombre des biens à venir cède à la présence même des réalités. La Pâque, enfin, réalise ce qu'elle préfigurait. Saint Jean Chrysostome, comme pour le baptême du Christ, souligne ce mystère d'accomplissement de l'ombre des figures par la vérité du mystère. Jésus-Christ, dit Saint Jean, célébra d'abord l'ancienne Pâque avant que de l'abolir et d'établir la nouvelle. Sur une même table, il a souscrit à l'ombre et a posé sur elle le sceau de la vérité. Lorsque Jésus ajoute « Faites ceci en mémoire de moi », les disciples comprennent qu'il ne s'agit pas de renouveler l'office juif. Il s'agit de redire, jusqu'au retour de Jésus, les immortelles paroles de cette nuit. Elles rendent présent à chaque fois le sacrifice du Christ. Elles remplissent ceux qui reçoivent le corps du Christ de sa grâce d'union. Elle leur ouvre le ciel. Oui, ce mystère de la foi est le mémorial efficace de la passion de Jésus. Il est le jaillissement de sa vie dans ceux qui communient. Il est la prophétie de son règne éternel. Ô Jésus, il se fait tard, restez avec nous dans la vérité de votre présence, dans l'efficace de votre passion, dans votre gloire voilée. En ce mystère de lumière, mes chers amis, la vérité nous fait toucher le fond de la vie en Christ, qui est le titre de toutes nos instructions. L'union sacramentelle au mystère du Verbe incarné. Ô Marie, faites-nous entrer dans la lumière tamisée de la présence, afin que votre Fils nous sanctifie dans la vérité, comme il est dit en Jean 17, 17. nous pouvons dire à la Mère de Dieu, comme dans l'hymne acatiste, « Salut, tabernacle de l'incarnation divine ».
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1: Rebondir. Nous ne sommes pas responsables de tous les événements de notre vie. Certains nous dépassent, viennent de l'extérieur ou d'une autre hérédité ou de notre passé, de l'extérieur aussi. Mais nous sommes responsables de notre façon de réagir aujourd'hui. Une grande différence entre les individus que nous sommes, c'est dans la capacité de rebondir. Rebondir. Je vous propose d'avoir ce mot à l'esprit aujourd'hui et tous les jours suivants. Rebondir. J'ai vu depuis très longtemps des personnes atteintes de toutes sortes de handicaps, maladies, avoir vécu les choses les plus terribles, atroces dans leur existence. Certains rebondissent, d'autres pas. Nous avons en nous une capacité de rebondir. Dieu donne à chacun de nous, sans exception, dans sa profondeur, une capacité de repartir, de rejaillir, rebondir. Encore faut-il que nous soyons d'accord pour que ce rebondissement se fasse. Dans un concept un peu compliqué de la psychologie aujourd'hui, le concept de reliance, il est question de cette faculté que l'on voit se développer chez beaucoup d'individus, la capacité de repartir après l'épreuve, de recommencer comme un ressort qui se tend et repart. C'est ce que Dieu donne à chacun de nous. Aujourd'hui, je décide de repartir et de rebondir.
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1: Au nom du Père et du Fils et du Saint-Esprit, Amen. Mon Seigneur et mon Dieu, je crois fermement que tu es ici, que tu me vois, que tu m'entends. Je t'adore avec profonde révérence. Je te demande le pardon de mes péchés et la grâce de faire avec profit ce moment de prière. Ma Mère Immaculée, Saint Joseph, mon Père et Seigneur, mon ange gardien, intercédez pour moi. En ce temps-là, pendant que Jésus parlait, un pharisien l'invita pour le repas de midi. Merci Seigneur pour cette scène de l'Évangile d'aujourd'hui. Tout avait pourtant si bien commencé. Un pharisien qui t'invite à déjeuner chez lui, et toi tu acceptes? Quelle chance pour cet homme, Dieu lui-même qui vient s'asseoir à sa table, qui entre dans sa maison, qui partage son repas. Quelle joie et quelle intimité possible avec toi, Seigneur. Et pourtant, quelque chose va tout gâcher. Le regard qu'il va poser sur toi. Il te regarde, nous dit l'Évangile, mais au lieu de se réjouir de ta présence, il te juge, il s'étonne que tu n'aies pas fait les ablutions rituelles avant le repas. Et son attention se fixe sur un détail extérieur, et il passe à côté de l'essentiel, Dieu qui est là devant lui, et il ne le reconnaît pas. Jésus, comme c'est triste, tu es venu si près de cet homme, mais son regard critique le rend étranger à ta présence. Et tu réagis avec sévérité, tu lui dis insensé. Des paroles surprenantes de ta part, mais tu sais combien le regard dur, le regard enfermé dans le jugement, détruit toute relation et rend le cœur malade. Seigneur, délivre-nous de cette manière de regarder les autres, de cette tendance à les étiqueter trop vite, à les réduire à ce qu'ils font, à un défaut, à une maladresse, à une parole qui nous a déplu. Combien de fois nous croyons connaître quelqu'un alors que nous n'avons même pas essayé de comprendre ce qu'il vit, ce qu'il habite, ce qu'il fait souffrir, ce qu'il pousse à agir ainsi. Toi, Seigneur, tu ne te bats pas contre les rites, mais contre une religion de l'apparence, du permis et de l'interdit, qui, au fond, ne te laisse pas, Seigneur, nous transformer en profondeur, transformer notre cœur. On peut pratiquer la piété tout en gardant en soi la dureté et l'orgueil. Quelle triste façade lorsque elle nous empêche d'aimer Dieu et les autres, au fond. Parce que cette maladie du regard, qui est l'objet de cet évangile aujourd'hui, elle cache quelque chose de plus profond. Parce que la manière dont je regarde l'autre façonne aussi ce que je deviens moi-même. Si je considère les autres avec respect, si je reconnais dans les autres des personnes aimées de Dieu, je découvre aussi ma propre dignité d'enfant de Dieu le Père. Mais si au contraire je le réduis à un objet, à un rival, à quelqu'un dont je peux me servir ou que je peux mépriser, mon cœur s'abîme. Mon cœur, en enfermant l'autre dans ses limites, mon cœur, au fond, il est enfermé en lui-même. Et c'est ce pharisien qui est enfermé dans son ritualisme alors que Jésus, Sauveur, est devant lui. Et je pensais, en lisant cet évangile, à cette terrible pièce de théâtre, Huis clos, dans laquelle Sartre enferme ses trois personnages, Estelle, Inès et Garcin, dans une pièce où chacun devient le bourreau des deux autres. C'est le trio infernal. Garcin voudrait être reconnu comme un homme courageux, mais Inès le poursuit de son jugement et lui renvoie sans cesse l'image d'un lâche. Et il finit par s'écrier « Mais tous ces regards qui me mangent !» Il a peur du regard des autres. Inès, elle souffre de ne pas recevoir le regard d'amour qu'elle désire. Et de même que les deux autres, ils s'aperçoivent que Estelle, elle a besoin d'être admirée, et c'est pourquoi il l'écrase avec des regards scrutateurs. Ce trio, il est infernal, d'où la célèbre conclusion « L'enfer, c'est les autres ». C'est horrible. C'est pas un ouvrage que je recommande, Mais je me disais, pauvre Sartre, je ne sais pas ce qu'il a vécu pour en arriver là. Parce que non, l'enfer, c'est pas les autres. Mais quel terrible pouvoir, hélas, que celui de notre regard. Et c'est précisément de cette dureté du regard que tu veux, Seigneur, nous délivrer. De cette rigidité qui me rend esclave de l'apparence et qui m'empêche de vivre en enfant libre de Dieu. Si notre piété ne nous rend pas plus humbles, plus miséricordieux et plus capables d'aimer, il y a quelque chose d'essentiel qui nous échappe. Mais toi, Jésus, toi qui connais le fond des cœurs, toi qui connais aussi parfois mes regards durs, tu ne refuses pourtant pas d'entrer chez ce pharisien. Et tu ne refuses pas davantage d'entrer chez moi. Chaque fois que je prends un moment pour prier, que j'ouvre l'évangile et que je t'accueille dans le silence, tu viens, Seigneur, habiter ma maison intérieure, mon cœur. Et avec toi, Jésus, je peux oser, à présent, déposer les masques et reconnaître

0: souvent, c'est mon regard. Et si tu me montres ces choses, Seigneur, si tu me le découvres maintenant dans ce temps de prière, ce n'est pas pour m'humilier. Tu veux m'en libérer pour que je puisse, avec toi, recommencer à aimer. Parce que une fois que tu as appelé à l'attention de cet homme, le chemin de purification que tu nous indiques aujourd'hui, Seigneur, c'est celui-là. Donnez plutôt aux nomones ce que vous avez, et alors tout sera pur pour vous. Comme si tu me disais, mais cesse de te concentrer sur les apparences, cesse de tourner autour de toi, de ces comparaisons, de ces jugements qui, au fond, te ramènent toujours à toi. Ouvre tes mains, donne-toi, partage ce que tu es, ce que tu possèdes. Et cette charité, elle purifiera ton cœur. Parce qu'elle nous apprend à regarder autrement, parce qu'elle nous apprend à nous donner, à sortir de nous-mêmes, à aller vers l'autre et à découvrir alors toutes les merveilles qu'il y a dans chaque personne, faites à l'image et à la ressemblance de Dieu notre Père, de toi Seigneur. Alors voilà Jésus, si mon regard peut parfois faire de la terre un enfer, il peut aussi devenir grâce à toi une petite ouverture vers le ciel. Il peut humaniser les lieux où nous vivons. Il peut apporter de la lumière dans une famille, dans une salle de classe, dans un bureau. Il suffit parfois d'un regard qui accueille, d'une parole qui encourage, d'une attention qui fait comprendre à quelqu'un que tu comptes, ta vie a du prix. Et c'est justement ton regard, Jésus, qui nous révèle cette possibilité. Dans l'Évangile, que c'est beau. Les personnes qui te rencontrent découvrent qu'elles sont aimées. Là où d'autres ne voient qu'un publicain, toi, tu vois Matthieu, un homme capable de devenir ton apôtre. Là où d'autres ne voient qu'une pécheresse à condamner, tu vois une personne à relever, à qui offrir le pardon et une vie nouvelle. Là où d'autres voient des fautes et des limites, toi, Seigneur, tu continues d'espérer et tu te laisses inviter et tu vas à la rencontre de ces personnes. Tu ne nies pas le mal, Jésus, mais tu refuses de réduire quelqu'un à son péché, à son défaut, à ses limites. Toi, Seigneur, tu vois ce qu'il peut devenir avec ta grâce. Ton regard, il ne condamne pas, il appelle. Il ne détruit pas, il relève, il pardonne, il redonne vie. Ton regard, Seigneur, il ouvre une fenêtre sur le ciel. Jésus, donne-moi, Jésus, donne-nous ce regard-là. C'est ce que nous venons chercher dans l'Évangile. Apprends-moi à voir les personnes que je rencontre comme toi tu les vois. Quand quelqu'un m'agace, aide-moi à chercher ce qui se cache derrière son attitude. Quand je suis tenté de critiquer, apprends-moi à me taire ou à parler avec charité. Quand je vois une faiblesse, fais-moi découvrir aussi les qualités, les efforts et toutes les possibilités que Dieu a déposées dans cette personne. Et pour cela, Seigneur, apprends-moi à contempler le Père. Car la source de ton regard, Jésus, c'est ton amour pour lui. Tu vis sous son regard, tu te laisses aimer par lui et tu transmets aux hommes cette bonté que tu reçois. Est-ce que ce n'est pas ça la prière? Regarder Dieu et se laisser regarder par lui. Et pour nous aider à prier, justement, tu es là, Seigneur. Comme le disait le Saint Curé d'Ars, « Je l'avise et il m'avise ». Te regarder, Seigneur, dans l'Évangile, pour apprendre à aimer avec ton regard, ce regard que tu poses à présent sur moi. Plus encore, plus que le pharisien, par l'Eucharistie, je vais t'accueillir dans mon cœur. Et avec toi, je peux alors oser poser un regard nouveau sur ma journée et sur les personnes que je vais rencontrer. Ton regard, Seigneur, un regard qui pardonne quand c'est nécessaire, qui entraîne et élève et permet d'espérer. Oui, que mon regard ne soit pas un miroir qui enferme, mais une fenêtre qui ouvre à l'espérance. Et que grâce à toi, ceux qui croiseront ma route puissent aujourd'hui entrevoir quelque chose de ton regard. Un regard qui accueille et relève, un regard de salut, un avant-goût du ciel. Ton regard, Seigneur Jésus.
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2: Bonjour, bienvenue dans l'Histoire en musique. Nous avons commencé il y a peu une série d'émissions sur Ludwig van Beethoven pour marquer le bicentenaire de sa disparition. Et oui, en 2027, nous fêterons les 200 ans de la disparition de ce très grand compositeur. Alors, on a parlé de sa jeunesse, évidemment difficile avec un père qui voulait en faire un nouveau petit Mozart, de sa volonté de devenir le numéro un dans les années 1790 après la disparition de Mozart en tant que pianiste, puis en tant que compositeur, et effectivement de cette révolution intérieure, cette révolution de compositeur qui lui a permis de changer complètement le style, de bousculer complètement la musique classique pour faire presque naître finalement un courant romantique. Mais il y a une révolution plus personnelle et très caractéristique de ce compositeur et qui étonne, c'est sa surdité. Alors Beethoven est-il totalement sourd ? Pas totalement au début, ça a été progressif. En fait, il commence à perdre l'audition vers l'âge de 25 ans. Les causes exactes restent encore incertaines. On a évoqué des infections, des traumatismes, une intoxication au plomb. Mais une chose est certaine, sa surdité est progressive et elle va bouleverser toute son existence. Les premiers signes sont des acouphènes, des sifflements, des bourdonnements, des sons qui apparaissent alors qu'il n'y a plus de son extérieur. Puis l'audition diminue. Et pour Beethoven, ce n'est pas seulement un sens qui disparaît, c'est son métier, sa vie sociale, son rapport aux autres et au monde. En 1802, il a 32 ans, à Helgenstadt, il écrit une lettre bouleversante. Il y confie sa solitude, sa honte, son désespoir. Je cite « Il ne m'était cependant pas possible de dire aux gens, parler plus haut, crier, car je suis sourd. Quelquefois, quelle humiliation quand quelqu'un à côté de moi entendait une flûte et que moi je n'entendais rien. » Ou que quelqu'un entendait chanter le berger et que je n'entendais rien non plus. On comprend alors ce que représente pour lui cette maladie. Un musicien qui perd l'ouïe, c'est comme un peintre qui perd peu à peu la vue. Beethoven est au bord du gouffre. Il l'écrit lui-même. « Il s'en fallut de peu que je ne misse fin à ma vie. Mais lui, l'art seul m'en retint. » Et oui, il va s'accrocher malgré tout. Il décide de continuer, c'est là que son histoire est fascinante. Beethoven ne passe pas brutalement du monde sonore au silence. Pendant des années, il entend de moins en moins bien, mais il conserve une mémoire profonde des sons, des harmonies, des instruments, des nuances. Il connaît intimement le langage musical. Alors progressivement, il peut davantage se passer du son extérieur pour composer. Il imagine les notes, il imagine les accords, il imagine les instruments. Il construit la musique dans sa tête. D'une certaine manière, à mesure que son cerveau reçoit moins d'informations venues de l'extérieur, il s'appuie davantage sur ses représentations internes de la musique. Et cela peut nous aider à comprendre une évolution essentielle de son écriture. Sa musique devient plus libre, plus personnelle, plus audacieuse. Il ne cherche plus seulement à reproduire ce qu'il entend. Il compose de plus en plus à partir de ce qu'il imagine. Cela ne veut pas dire que la surdité a créé son génie, ça serait trop simple. Beethoven était déjà un musicien exceptionnel avant de perdre l'ouïe. Mais sa surdité a probablement transformé profondément sa manière de travailler, de penser, d'écouter intérieurement la musique. Son cerveau avait passé toute une vie à enregistrer des sons. Et même lorsque le son extérieur disparaît, les représentations qu'il en a construites peuvent, elles, continuer à exister. C'est peut-être là que se trouve le paradoxe Beethoven. Plus le monde extérieur devint silencieux, plus la musique devint intérieure. Et dans les dernières années de sa vie, alors qu'il est devenu profondément sourd, il écrit encore certaines de ses œuvres les plus extraordinaires. Alors peut-être que la phrase de Victor Hugo résume mieux que toute explication scientifique ce mystère. Victor Hugo écrivait à propos de Beethoven, « Ce sourd entendait l'infini ».

Nous venons d'entendre le premier mouvement de la sonate au clair de lune, interprétée par Alfred Brendel. Alors, parmi les œuvres célèbres, évidemment, sonate au clair de lune, mais évidemment, la cinquième symphonie. Alors, comment est-elle née, cette cinquième? Nous sommes le 22 décembre 1808, 38 ans. Beethoven organise un concert monumental au théâtre de Vienne. Il songe à quitter la ville et veut offrir une soirée mémorable à son public. Le programme est titanesque. Deux symphonies dans la pastorale, un air de concert, des extraits d'une messe, un concerto pour piano qu'il joue lui-même, la fantaisie chorale et bien sûr, en deuxième partie, la cinquième symphonie. Mais la soirée vire au fiasco. La salle est glaciale, les musiciens peu préparés, une seule répétition à leur actif pour un programme aussi vaste. Beethoven, intransigeant, en plus, s'est mis l'orchestre à dos. Selon le musicologue Maynard Salomon, l'orchestre du théâtre de Vienne était tellement monté contre lui qu'il n'y avait plus que les chefs d'orchestre Siegfried et Clément pour vouloir avoir affaire à lui. Et il fallut user de beaucoup de persuasion et mettre la condition que Beethoven ne serait pas présent dans la salle pendant les répétitions pour que les musiciens consentent à jouer. Pendant les répétitions, qui avaient lieu dans le grand local situé derrière la scène, Beethoven allait et venait dans une pièce voisine. Le concert va durer 4 heures. Les interprètes souffrent, l'auditoire aussi. Pourtant, Beethoven exige toujours plus. Il faut ajouter à cela une menace, celle d'un certain Antonio Salieri. Eh oui, on le connaissait avec Mozart, il est toujours là, Antonio Salieri. Maître incontesté de la scène musicale viennoise et directeur de la chapelle impériale qui, par son autorité absolue, semble avoir mis tout en œuvre pour faire échouer cet événement. Dans une lettre du 7 janvier 1809, Beethoven confie à l'éditeur Breitschkopf. À Vienne, l'état de la musique ne cesse d'empirer. J'ai dû donner mon concert alors que tout de mon côté, des obstacles furent dressés. Et notamment les promoteurs du concert pour les veuves, et en premier lieu, M. Salieri, qui avait menacé de licencier tous les musiciens qui joueraient pour moi. Bien que plus d'une faute eût été commise, le public néanmoins accueillit tout avec enthousiasme. Les musiciens surtout étaient indignés quand, par inadvertance, une petite erreur dans le passage le plus simple du monde fut commise. J'imposais soudain le silence et criais à tue-tête « Reprenez !» Le public en manifesta sa satisfaction. Et oui, voilà comment fut jouée la cinquième symphonie pour sa première le 22 décembre 1808. Et je vous propose une écoute de cette œuvre absolument admirable.

Nous venons d'écouter le premier mouvement de la 5e symphonie de Beethoven par Herbert von Karajan et l'orchestre philharmonique de Berlin. Donc 5e de Beethoven, première 22 décembre 1808. Et d'ailleurs, ça a été un fiasco cette première. Bon, peu de répétitions. Salieri qui a tout mis en œuvre pour contrer Beethoven, probablement un petit peu de jaloux du Salieri qui était très âgé à l'époque. Pour conclure cette troisième émission, l'homme derrière le mythe, qui est ce Beethoven? Là, on le voit un peu colérique, avec un tempérament assez redoutable. Mais il y a aussi l'homme de passion. Prenons un exemple, une des œuvres les plus connues de Beethoven, la lettre à Élise. Eh bien, il y a une énigme autour de la lettre à Élise, ce n'est pas une petite composition d'amour comme on pourrait l'imaginer. C'est sans doute, d'ailleurs, la pièce la plus célèbre pour piano de Beethoven. Et pourtant, son destinataire reste un mystère. Composée en 1810, c'est une petite bagatelle qui va tomber dans l'oubli pendant près de 50 ans. En 1865, le musicologue Ludwig Nohl retrouve le manuscrit, mais il est très abîmé. Seules quelques lettres du titre sont encore lisibles. S-E-S. Nohl propose alors pour Élise, sans certitude véritable. Une hypothèse fragile qui va pourtant entrer dans l'histoire, car aucune Élise connue de l'entourage de Beethoven ne correspond réellement. La piste la plus ancienne mène plutôt à une Thérèse Malfatti, à qui Beethoven aurait demandé la main en 1810. Et oui, Thérèse, et à la fin du prénom Thérèse, il y a S-E. Pourquoi Élise? Et tout le monde dit pour Élise aujourd'hui. Elle refusa, cette Thérèse, d'épouser Beethoven, mais conserva la partition parmi ses papiers personnels. Ah oui, ça donne quand même une indication. Thérèse avait la lettre à S-E avec elle. Une autre hypothèse, Thérèse de Brunswick, son élève et confidente. Plus récemment, on a aussi pensé à Elisabeth Ruckel, une cantatrice et amie du compositeur. Ah oui, il avait beaucoup, beaucoup de très bonnes amies. Alors, est-ce la lettre à Élise ou la lettre à Thérèse, finalement, ce morceau extrêmement connu? Peut-être davantage Thérèse. Pour conclure, toujours sur les amours de Beethoven, il nous lègue, en plus des partitions, des écrits absolument magnifiques, et je vous invite à lire l'intégralité de l'immortel, de la lettre à l'immortel bien-aimé, dont je vais vous lire un court passage pour conclure. Une lettre de 1812, une lettre passionnée, une femme mystérieuse, et oui, on ne sait pas à qui elle est adressée. Il commence par « mon ange, mon tout, mon autre moi-même ». Alors on pense qu'elle peut être adressée soit à Antonie Brentano, qui était une amoureuse de Beethoven, ou Joséphine Brunswick, peut-être encore cette Thérèse Malfatti ou Bettina Brentano, qui sait, mais en tout cas, la lecture de cette lettre, tout du moins les extraits que je vais vous lire, vous donneront peut-être envie de la lire intégralement. Le 6 juillet au matin, je lis Beethoven, mon ange, mon tout, mon autre moi-même, quelques mots seulement aujourd'hui, et au crayon. Le tien. Ce n'est pas avant demain que mon jugement sera définitivement arrêté. Quelle misérable perte de temps pour de telles choses. Pourquoi ce profond chagrin alors que la nécessité parle? Notre amour peut-il exister autrement que par des sacrifices, par l'obligation de ne pas tout demander? Peux-tu faire autrement que tu ne sois pas tout à moi et moi tout à toi? Sois calme. Ce n'est que par une contemplation détendue de notre existence que nous pouvons atteindre notre but, qui est de vivre ensemble. Aujourd'hui, hier, quelle aspiration baignée de larmes vers toi, toi, toi, ma vie, mon tout. Adieu, ne méconnais jamais le cœur très fidèle de ton aimé, éternellement à toi, éternellement à moi, éternellement à nous. Ludwig van Beethoven. C'est sur ces quelques mots, ces quelques lignes de cette lettre à l'immortel bien-aimé que se termine ce troisième épisode consacré au bicentenaire de la disparition de Ludwig van Beethoven. À très bientôt dans l'Histoire en musique.

0: Bonsoir à tous et bienvenue sur le plateau d'Un cœur qui écoute, votre émission de spiritualité. Aujourd'hui, eh ben, on a de la chance. On retrouve le père Gaspard Craplet, qui n'est pas en train de déambuler dans les Pyrénées pour annoncer la bonne nouvelle, répondre aux questions des jeunes avec qui il est pendant les camps. Vous n'êtes pas non plus à Ars, qui est votre point d'attache avec la société Saint-Jean-Marie Vianney. On a la chance de vous avoir ici, à Paris, ville où vous êtes né d'ailleurs, notamment pour nous dire un mot sur le livre que vous venez de publier, « La messe au cœur de nos vies ». C'est là que Jésus t'attend, paru aux éditions Arthège. Et puis ça va être l'occasion de savoir un petit peu qui est derrière cette image de prêtre marcheur. D'ailleurs, je pensais vous voir avec des bonnes chaussures de montagne, mais non, ce n'est pas pour aujourd'hui. Juste avant de nous raconter tout cela, je vous invite à nous lire un extrait de texte de votre choix.
1: Voilà, c'est le psaume 15 qui m'a beaucoup marqué quand j'étais jeune et je l'avais inscrit à l'intérieur de ma blouse d'ingénieur arts et métiers, à l'intérieur, donc au stylo indélébile. Voici ce que dit ce psaume. « Garde-moi, mon Dieu, j'ai fait de toi mon refuge. J'ai dit au Seigneur, tu es mon Dieu, je n'ai pas d'autre bonheur que toi. Tu m'apprends le chemin de la vie, devant ta face, débordement de joie, à ta droite, éternité de délices. » Mon psaume préféré.
0: Ah oui, il tient toute la vie celui-là. Et pourquoi d'ailleurs préféré ?
1: Alors préféré parce que y a aussi un passage que vous n'avez pas lu, mais qui est que toutes les idoles du pays ne cessent d'étendre leurs ravages. Et c'est vrai que dans ma vie, ça n'a pas toujours été facile. Et je vois bien qu'il y avait d'autres idoles, d'autres tentations, etc. Et se resserrer sur Jésus, se recentrer sur Jésus, moi en tout cas ça m'a mis la joie. Et je me suis dit, voilà, c'est Dieu, je veux lui donner ma vie, c'est mon refuge. Et à sa droite, éternité de délices, enfin, avec lui, je suis sûr de lui. Voilà.
0: Et aujourd'hui encore, il faut que vous soyez attention à bien le regarder et pas être... attiré
1: oui,
0: par d'autres choses.
1: Exactement. Ce que je vois, c'est que quand on s'écarte de la lumière, on retrouve un peu les ténèbres, et donc il faut se recentrer. Alors, c'est pour ça que je fais partie de cette société de prêtres, la société Jean-Marie Vianney, pour m'aider. En fait, le but, c'est qu'on s'entraide et essayer de ressembler au curé d'Ars, un saint prêtre, pour essayer, nous aussi, d'être un saint prêtre. Et la correction fraternelle, pour se recentrer sur Jésus. Parce qu'on peut être emporté par la vie quotidienne, comme tout le monde. Mmh. Alors nous, les prêtres, on est tenus de dire notre office, on prie, on célèbre la messe, etc. Donc évidemment, on est tenté moins, on va dire, mais en même temps, le diable peut-être se déchaîne un peu plus. Ah, donc se recentrer sur Jésus, et aujourd'hui, moi, ça me rend toujours joyeux. Voilà, si je suis prêtre, c'est pour être avec Jésus et bien sûr partager cet amour qu'il donne.
0: Alors vous êtes en train de nous dire que c'est pas parce qu'on a choisi de suivre Jésus qu'on est devenu prêtre, qu'on s'engage pour annoncer la bonne nouvelle, qu'on essaye entre guillemets d'être dans les clous, qu'on peut un peu se reposer et gentiment cheminer dans la bonne direction.
1: Voilà, en fait la vie est un combat et donc la vie spirituelle, donc le diable est là et à la fin du Notre Père, quand on dit délivre-nous du mal, c'est une manière un peu élégante de le traduire, mais en fait c'est arrache-nous au mauvais. Donc ça veut dire qu'il est bien accroché là, Saint-Pierre le dit, il est là comme un lion qui rôde et qui cherche qui dévorer. Donc il s'agit de se battre. On pourrait dire que la vie spirituelle c'est comme le vélo, hein, si on s'arrête, on tombe, voilà. Donc c'est classique. C'est pour ça que ne pas lâcher Jésus, ça c'est un des points qui est un peu fondamental. Les gens quelquefois nous aime bien que le prêtre, il ait des passions, des hobbies, on me demande quelquefois, et alors, et la montagne, vous aimez ça? Je dis, non, la montagne, moi je fais de la montagne pour parler de Jésus aux jeunes. Mais sinon, j'ai aussi un diplôme de mer, et je peux aller en mer, les emmener. C'est plus facile la montagne, mais voilà, mon hobby, c'est plutôt d'annoncer l'évangile et de me recentrer sur Jésus, quoi. Parce que notre vie ici-bas, elle est courte, donc il s'agit de bosser.
0: Question toute simple, on est en 2026, je vous vois habillé avec une soutane, pourquoi, comment ?
1: Alors la soutane, évidemment, je n'utilise pas en montagne, et puis c'est vrai qu'aujourd'hui, ça permet une visibilité plus grande. Autrefois, tout le monde était en soutane, et puis ensuite, les prêtres ont voulu être plus proches des gens,
0: oui.
1: Et puis aujourd'hui, par le même raisonnement, être plus proche, avec un habit qui fait que ça se voit. Alors, c'est pas toujours ultra pratique comme en costume, hein. Tout le monde n'est plus en costume tout le temps, mais c'est vrai que c'est un habit qui marque clairement qui on est.
0: Il y a le pompier, il y a le policier,
1: voilà.
0: Le prêtre.
1: Même si finalement, les pompiers, en tout cas les policiers, ils n'ont plus un képi, oui, toujours, etc. Donc il faut que l'uniforme s'adapte. Voilà. Moi, quand je suis en montagne, je fais le côté pratique avec une chemise technique que le Carmel d'Ars m'a refait pour que ce soit une chemise de prêtre, d'accord, avec une croix brodée, etc. Mm-hmm. Mais ça, on peut transpirer dedans et ça reste nickel. Mm-hmm.
0: Alors, vous parlez de montagne, c'est là où s'est passé quelque chose d'assez important dans votre vie quand vous aviez 13 ans, 13, 14 ans ?
1: 18 ans.
0: 18
1: voilà.
0: ans, pardon.
1: Oui, voilà. Quand j'ai eu 18 ans, je suis parti en montagne avec un groupe de routiers, des scouts, oui, et un prêtre devait nous accompagner, puis finalement, il ne pouvait pas, il n'avait pas la santé pour ça. Et donc, moi, j'étais assez content qu'ils ne viennent pas. Et puis, le responsable a trouvé un autre prêtre pour venir avec nous.
0: Ah,
1: hélas. Il a aussi dit, on va devoir porter son sac à dos.
0: Et l'écouter.
1: Écouter. Et en fait, le voir prier son bréviaire. Donc, je voyais partir. Je me suis dit, mais il a l'air de vraiment y croire. La manière de célébrer la messe, comme il venait d'Ars, je voyais qu'il y croyait vraiment, que c'était vraiment Jésus qui était là. Et puis, il avait dit cette phrase qui venait du curé d'Ars. Le martyr n'est rien à côté de la messe. Parce que le martyr, c'est un homme qui donne sa vie pour Dieu. La messe, c'est Dieu qui donne sa vie pour nous. Alors pour moi, ça a été une révélation. Mmh. Et je me suis dit, mais finalement, le prêtre, c'est celui qui apporte Dieu au monde. Et si c'est aussi incroyable, pourquoi je ne serais pas prêtre ? Et ça a été le déclic qui m'a lancé dans une vie spirituelle plus forte et un vrai discernement qui a fini par m'emmener au séminaire.
0: Et les années d'avant, ça se passait tranquillement ou ça a été un peu difficile ?
1: Non, ça se passait tranquillement, un peu. J'ai un petit frère qui a toujours dit qu'il serait prêtre. Mmh. Donc là, c'était tout le monde disait c'est dommage, il est si beau. Voilà, ben, moi on m'a rien dit, mais bon. Et finalement, quand il a eu 17 ans, ben il a discerné que c'était pas sa vocation. Mmh. Et moi, j'avais 18 ans, et justement à ce moment-là, j'ai commencé à y penser sérieusement.
0: Dans vos frères et sœurs, il y a une petite sœur ?
1: J'ai une petite sœur trisomique, mmh, qui est religieuse, effectivement, qui est chez les petites sœurs disciples de l'agneau, oui, l'unique communauté religieuse, oui, qui est faite pour les trisomiques, mmh, dans le monde entier. Mmh. C'est-à-dire que ça arrive qu'un trisomique veuille être religieux ou religieuse dans une communauté, mais dans ce cas-là, comme on a du mal à suivre la règle, là, la règle est adaptée exprès, faite pour. Donc c'est vraiment une communauté extraordinaire, absolument rayonnante, voilà, qui est logé, qui est au blanc. Oui. Et le pape François, quand il a su son existence, il a voulu les rencontrer. Voilà, il y a un rayonnement particulier. Ma petite sœur est là-bas. Et je pense que c'est, pour moi, une des communautés qui, aujourd'hui, montre bien Dieu à l'œuvre.
0: Et d'être le frère d'une sœur trisomique, ça vous a permis de développer quoi en jeunesse ? Parce que parfois, il y en a qui ont peur, il y en a qui ont honte, ouais, mais en vrai, ça c'est ce qu'on imagine, il se passe quoi en vrai ?
1: En vrai, elle a été le catalyseur, je pense, dans notre famille, de quelque chose de très fort qui nous a ramené à l'essentiel. Ce qui, ouais, fait que mes parents, qui se fritaient pas mal, finalement, on était au bord un petit peu peut-être de l'explosion, en tout cas.
0: Et votre père avait un problème de travail aussi à ce moment-là ?
1: Mon père aussi, des soucis de boulot, des soucis de santé, voilà. Et en fait, il y a eu une sorte de recentrage grâce à ma petite sœur, et de tous, hein, et voilà, je pense qu'on a tous la foi grâce à elle.
0: Alors, il semblerait que vous ayez un petit peu de caractère, comme on dit poliment. Ça fait que vous avez un peu fait les 400 coups
1: Dans ma jeunesse, hein. Mmh. Y a toujours un petit peu d'originalité. Moi, j'ai un père qui aimait bien se démarquer en faisant justement, lui, les 400 coups, il était très connu pour ça. Mais donc nous, les enfants, mais en même temps, le côté chrétien, quand même, avec le scoutisme, on a pu canaliser ça. C'est-à-dire faire des choses un peu extraordinaires, des camps, des constructions, des choses un petit peu étonnantes qui font que, sans avoir besoin, oui, oui, de faire des trucs trop dangereux ou trop interdits.
0: Alors, certains vous connaissent aujourd'hui parce que vous êtes assez présent sur les réseaux sociaux, où là, il y a des vidéos qui ne sont pas très très longues, où il y a un jeune qui vous pose une question. Je ne sais pas, est-ce qu'il faut tout dire dans le couple, est-ce qu'il faut tout dire et là, vous prenez le temps de répondre en une minute, mmh, il me semble, oui, peut-être parfois un peu plus. Qu'est-ce que vous faites là-dedans ? Comment vous êtes retrouvé là ? Pourquoi ? Comment ?
1: Alors, en fait, c'est parce que dans ma mission, en fait, comme prêtre, j'ai été, il y a 10 ans, nommé pour la pastorale des jeunes. Alors, j'étais formateur dans un séminaire, j'avais participé à un petit camp en montagne, et puis on a vu qu'il fallait un diplôme de montagne, donc je m'étais amusé à le passer. Et une fois que j'ai été diplômé, mes supérieurs ont dit « qu'est-ce que c'est que ce prêtre formateur qui passe des diplômes de montagne ?» Donc ils se sont dit, finalement, on va le mettre à plein temps pour les jeunes. Moi, ça m'a un peu déprimé parce que c'était pas du tout le plan. Au début, en plus, il n'y avait rien à faire. Voilà, donc j'ai passé 2-3 ans un peu compliqués, même.
0: Après avoir été responsable ou plus ou moins d'un séminaire ?
1: Exactement. Voilà, donc j'avais un peu un poste important, oui. Et puis là, tout d'un coup, plus rien.
0: Avec quelques doutes sur vous-même, du genre, pourquoi je fais plus ça, voilà. Je colle pas.
1: Voilà, c'est ça aussi. Voilà, voilà, donc la remise en question, et puis comme j'ai du caractère, j'améliorais pas les choses que je râlais. Donc, et finalement, ça a fini par se décanter petit à petit. Mais vraiment, je m'étais dit quand même, trois ans. Je me rappelle avoir dit à un prêtre, en fait, je ne sais pas si c'est bien que je continue d'être prêtre, je crois que si je quitte le ministère, ça va arranger tout le monde. Alors, il m'avait dit, il ne faut pas dire des choses comme ça. Bon, je l'avais dit un peu pour demander de l'aide, mais pour dire qu'il y avait quelque chose un peu qui n'allait pas bien. Et puis finalement, le bouche à oreille, ça s'est développé. Ensuite, j'ai été un petit peu soupçonné d'être une sorte d'électron libre qui fait ce qu'il veut. Et moi, j'avais été nommé tout seul dans cette mission. Donc là, du coup, on a créé un conseil d'administration où je rends compte, donc c'est pas moi qui suis aux manettes. J'ai un conseil des sages qui, avec des tas de gens compétents qui me conseillent, un comité exécutif aussi, un secrétariat. Maintenant, on est deux, j'ai un adjoint, donc on est deux à porter la mission ensemble. Voilà. Donc maintenant, on a réussi à montrer qu'en fait, non, c'est une mission qui est portée à plusieurs.
0: Ça, c'est important pour vous ?
1: Eh bien oui, parce que en fait, c'est la réalité, et puis exactement l'Église. En fait, on n'est pas un soldat tout seul, puis il ne faut pas travailler sur un truc où on est irremplaçable. Peut-être qu'on pourra changer de mission, on ne sait pas. Donc là, dans ce cadre-là, les jeunes m'ont demandé de faire des petites vidéos en montagne, en me disant « Regardez, c'est simple à faire, si vous arrivez bien à dire quelque chose pendant une minute d'intelligent, hein, quand même. » Alors que moi, j'avais passé tout le confinement à me demander s'il fallait que j'en fasse. Et ma conclusion était non, parce que je trouvais que ça nous centrait trop sur nous-mêmes. Donc moi, j'ai dit « Ok, mais dans ce cas-là, vous êtes avec moi sur la vidéo, vous posez la question. » Et puis je réponds, voilà. Et puis ça s'est développé comme ça, et c'est comme ça que les éditeurs m'ont dit « Pourquoi vous n'écririez pas un bouquin ?» Or, justement, les jeunes me demandaient d'écrire, parce que je fais des enseignements, chaque jour, une heure, et ils m'ont dit « Écrivez ».
0: Alors, les enseignements, vous les donnez où ? Dans quel cadre ?
1: En montagne, voilà.
0: Alors, ça, une heure ?
1: Et c'est ça qui est génial, justement, parce que sinon, les jeunes, en fait, ils n'ont pas tellement envie d'avoir une heure d'enseignement. Mais à partir du moment où on est sur un sommet, la vue est belle, on est fatigué, quand je dis maintenant, on va avoir un topo, tout le monde fait « Ah !» On se pose. Et là, on peut prendre le temps. Donc, ils me demandent, bien sûr, moi, je leur parle de la messe, parce que pour moi, c'est ce qui me fait vivre, et je voudrais les enthousiasmer. Donc, j'ai écrit ce livre qui est enthousiasmant en me servant des réseaux sociaux, pour qu'il y ait un peu de storytelling. Donc, il y a un jeune qui est avec moi dans le train et qui me pose des questions. Et puis, chaque chapitre commence par
0: chapitre qui vous tenait plus à cœur aussi sur le sacerdoce.
1: Voilà, il y a un chapitre qui parle du prêtre, avec toute la question des abus aujourd'hui, comment être prêtre aujourd'hui, et puis la question du célibat, enfin toutes les questions que les jeunes se posent, mais aussi, bien sûr, sur la présence réelle, sur le développement de la liturgie, comment la liturgie s'est développée, sur la parole de Dieu, sur la prière eucharistique, comment la comprendre et tout ça.
0: Et là, le ton colle plus à vos interventions de une heure, plutôt qu'aux échanges rapides avec tel ou tel.
1: Voilà, exactement. Le but, c'est qu'on a envie de continuer, quoi. On part avec et on l'ouvre et on est scotché. Parce que je sais qu'on a du mal à lire des bouquins. Donc, le but, c'est d'utiliser cette technique de parler franchement en allant droit à l'essentiel. Oui. Voilà, pour chaque paragraphe comme ça, on a toujours envie de continuer et puis d'être surpris. Et puis, j'écris aussi un livre qui s'appelle « Libre pour aimer en vérité » sur les relations entre les garçons et les filles, parce que les jeunes m'ont dit « La parole de Dieu, c'est super, la messe, c'est super, mais si vous pourriez nous parler ce qui est l'essentiel, comment réussir son couple, comment réussir dans la vie affective ?» Et c'est vrai qu'à force, alors nous les prêtres, évidemment, a priori, comme ça, on est incompétents, parce que c'est pas notre domaine, mais en même temps, on reçoit beaucoup de témoignages, on aide, on accompagne, et aussi, on ne plaque pas notre propre expérience, ce qui fait que, en tout cas, les jeunes sont très demandeurs, et j'ai demandé à une religieuse, je lui ai dit, c'est fou, moi, elle me demande, elle me dit, moi aussi, figurez-vous. Voilà, donc c'est un peu étonnant, mais le fait d'accompagner des jeunes fait qu'il y a une certaine expérience, mais qui est la leur, en fait, que nous, on concentre pour redistribuer.
0: Et qu'on concentre, éclairé à la lumière de la prière, de l'Église.
1: Alors tout à fait, de la prière, ça c'est très important, en fait, de ce lien avec Dieu, et qui, notamment pour la question de la chasteté, par exemple, moi je définis la chasteté comme deux bâtons bien plantés, il s'agit d'être bien solide pour pouvoir se donner, et donc avant de s'accrocher à quelqu'un, il s'agit d'être un beau cadeau, d'être quelqu'un de solide qui puisse se donner, et ça je le vois bien, moi, dans la prière, et dans les relations avec les autres. On ne s'accroche pas aux gens comme prêtres, on veut les faire grandir, et après ils partent, et surtout dans l'éducation. Le but, c'est que les gens prennent leur envol, et donc de respecter la liberté des gens, et d'ailleurs c'est ça qui marque les jeunes, c'est qu'on respecte leur liberté, ils sont très attentifs à cette notion. Voilà. Donc ils m'ont demandé de mettre par écrit ce que j'ai fait, et ce qui du coup déclenche un appel à faire des conférences à droite à gauche, et ce qui me sort de ma montagne. Et je trouve ça assez sympa de collaborer là avec vous, avec Athéo, et avec d'autres entités dans l'Église, parce que sinon on est un peu focalisé sur son domaine. Et c'est vrai qu'en montagne, je travaille, bien sûr, je pars jamais tout seul en montagne, j'ai des animateurs, des BAFA, j'ai donc mon adjoint, ce qui fait qu'on travaille à plusieurs, c'est vrai déjà, mais c'est encore mieux si on travaille avec plusieurs d'autres entités dans l'Église, qu'il y ait plus de collaboration. Je crois que c'est ce que...
0: À vous entendre, on a l'impression que l'image qu'on peut avoir du prêtre avec ses chaussures de marche et son blouson sport, en train de parler à des jeunes, c'est un aspect de votre apostolat qui s'est présenté comme ça, mais dans le fond, c'est pas complètement vous.
1: Non, en fait, mon but premier, moi, c'est la formation. J'avais écrit ça à mon évêque en demandant à être ordonné prêtre. C'est pour ça que je suis professeur dans un séminaire. Voilà, c'est pour ça que je peux écrire un livre comme ça. Mais mon but, c'est d'enseigner. Jésus, il passait son temps à enseigner. Et témoigner, voilà. Donc, les réseaux, moi, je dis aux gens, ne croyez pas ce qu'il y a sur les réseaux. Par exemple, moi, souvent, la météo est mauvaise, il y a une révolte, les jeunes ont faim, parce que finalement, il y a un problème, la soupe s'est renversée, les pâtes aussi, etc. Donc, ça, on ne le filme pas. Il fait toujours beau, il y en a qui me disent, vous avez réponse à tout. Bah, mais je ne réponds pas dans une vidéo quand je ne sais pas répondre. Je dis, non, ça, je ne sais pas répondre.
0: Vous avez la question avant ?
1: Eh bien, il me donne la question avant. Par contre, je fais exprès de réfléchir pendant une ou deux minutes, mais pas plus, parce que le but, que ce soit naturel. Oui. C'est comme si je leur réponds en vrai.
0: Ça s'entend, en fait, dans la façon...
1: Et eux, je leur dis, vous posez la question telle que vous voulez la poser. Parce qu'au bout de 2-3 minutes, ça y est, ils changent la question pour faire un truc plus lissé. Mon père ne ferait-il pas dire...
0: Je dis, tu parles pas comme ça, je te connais. Voilà, tu parles pas plutôt comme ça. Voilà. Quand est-ce qu'on bouffe, tu dis plutôt.
1: Exactement.
0: Oh, pardon. Les réseaux sociaux, on dit souvent que c'est un... un petit peu un piège à andouille pour ceux qui sont dessus, c'est-à-dire que ça démarre, ça part, ça accroche, mais ça brûle un peu à un moment, dans le regard qu'on peut porter sur soi, dans le regard que les autres portent sur vous.
1: Oui.
0: Donc vous, on a l'impression que déjà, vous ne parlez pas face cam.
1: Oui, voilà, je parle aux jeunes. Et puis surtout, c'est un petit plus par rapport à mon ministère premier, qui est de l'évangélisation en fait des jeunes, cette mission qui m'a été donnée. Voilà, c'est annexe. Et je dirais que pour l'instant, par exemple, je passe beaucoup plus de temps à préparer un livre comme cela. Ça, c'est beaucoup d'énergie. Et donc, mon esprit est plus dans la question de la sécurité, le fait que les jeunes aillent bien et qu'ils découvrent le Christ, que sur ce côté réseau qui peut effectivement centrer sur soi. En fait, il faut être très libre par rapport au réseau, parce que sinon, si on perd des abonnés, on se dit « oh là là », si on a des commentaires un peu terribles, etc. Et en fait, voilà, ça fait partie de la vie, et les réseaux, c'est pour un temps, peut-être pour l'instant, puis on verra, je ne sais pas de quoi la suite est faite. Mon idée principale pendant le confinement de me dire que je ne voulais pas trop être sur les réseaux, sur le fond, elle reste un petit peu. Mais les jeunes m'ont montré que de fait, ce n'était pas idiot.
0: Là, c'est là où ils sont.
1: Voilà, là où ils sont, ils en avaient besoin.
0: L'Agora, c'est là où elle se trouve.
1: Service après-vente, voilà.
0: C'est là où les gens se trouvent que vous êtes obligés d'aller, quoi.
1: Voilà.
0: C'est plus dans l'église.
1: Ouais.
0: C'est sur le parvis, puis maintenant...
1: Puis surtout, ça a permis d'avoir un impact sur, par exemple, des gens qui sont au boulot. On dit, c'est eux qui m'ont dit, mettez les sous-titres pour qu'on puisse... voilà. Et puis aussi, tous ceux qui sont en recherche. C'est comme l'algorithme, quand même, nous aide dans l'évangélisation, puisque l'algorithme fait que si vous êtes intéressé par quelque chose, il vous renvoie du même contenu. Donc du coup, c'est comme ça que quelqu'un qui se pose des questions spirituelles m'en reçoit plus, et c'est un service aussi à rendre. J'ai quand même beaucoup de messages qui me demandent de continuer. Donc, pour l'instant, je continue. Surtout que les jeunes, quand ils sont motivés pour faire des vidéos, on fait du stock, parce qu'ils ont une question, une autre, une autre. Donc, on en fait 10, quoi. Et ce qui fait qu'on est tranquille pour un petit moment.
0: Alors, ça fait un petit moment que vous dites la messe tous les jours, que vous rencontrez ces jeunes, que vous les écoutez, que parfois, les mêmes questions qui reviennent. Est-ce que quand on a à peine passé la cinquantaine, on peut sentir par moment quelque chose comme une petite usure, ou je ne vais pas aller jusqu'à la C10, ça sera un peu plus tard, mais un peu d'usure, Alors, dans la routine, je ne sais pas comment.
1: Oui, on peut risquer. Alors, c'est l'intérêt de ce qu'on appelle la formation permanente. Hein. J'ai un ami prêtre qui dit la formation permanente. Permanent, ça veut dire chaque jour, quotidien. Voilà. C'est ça que ça veut dire. Il faut se remettre en question, travailler, étudier, etc. Mais après, je trouve que c'est en donnant qu'on reçoit. Et donc, l'enthousiasme pour la messe, par exemple, le fait d'en parler, de quand même, comme on célèbre la messe tous les jours, il y a un petit mot chaque jour. Donc, on peut vivre cette messe vraiment comme si c'était la première, comme si c'était la dernière, et transmettre cet enthousiasme. Moi, la messe, elle a changé ma vie. Donc, je suis sûr que ça peut changer la vie de quelqu'un. Et le messe, c'est un trésor énorme, parce que c'est Dieu lui-même qui se rend présent. Et qui vient nous chercher comme un ascenseur, quoi. Il nous prend et nous emmène. Donc, je suis sûr que ça peut changer la vie des gens. Et c'est pour ça que je voudrais qu'on la connaisse plus. Ça tombe bien, il y a un vrai renouveau en ce moment. Mmh. C'est-à-dire qu'avant, on évangélisait, puis ensuite les gens venaient à la messe. Mmh. Maintenant, les gens ne sont pas évangélisés du tout, mais ils viennent d'abord à la messe, que ça, s'ils sont intrigués.
0: Qu'est-ce qui se passe ?
1: Et, voilà. Donc, en lisant le livre, ils vont dire, ah, ça y est, on connaît le contenu.
0: Alors, dans le livre, vous en parlez.

0: ont des, on va dire que c'est un peu plus grand. Ouais. Qu'est-ce que vous pourriez nous dire aujourd'hui par rapport à, ce moment de discernement ?
1: Ouais, discernement. Bah, je dirais que, comme en montagne, en fait, il faut s'arrêter pour regarder la carte. Et avec la boussole, prendre la direction. Enfin, quelquefois, on est dans le brouillard complet. Mmh. Et donc, il faut non seulement savoir où on est grâce à la carte, mais savoir, avec la boussole, dans quelle direction aller. Et ça, souvent, on ne veut pas le faire parce qu'on perd du temps. Parce que souvent, dans ces situations-là, on est un peu stressé, donc on n'a pas envie de perdre du temps. Mais si on ne prend pas du temps pour regarder la carte, et en fait, on est sûr de perdre réellement du temps. Parce que quand on a, en plus, quand on est parti dans une mauvaise direction, en général, on se dit, ben, on ne va pas faire demi-tour, donc on essaye de, c'est là que ça devient dangereux. Enfin, alors, non, vraiment, ce n'est pas du temps perdu. Et c'est vrai que, moi, quand j'étais étudiant, je me disais, mais est-ce qu'il est intelligent de prendre chaque jour un quart d'heure pour Dieu ? Je faisais en plus la messe en semaine de temps en temps. Donc en tout, ça faisait au moins 2 heures par semaine. Et je me disais, mais est-ce qu'il ne faut pas étudier pendant 2 heures, si on a un concours à faire, plutôt que de prier pendant 2 heures ? Et de fait, ça a l'air absurde, sauf si Dieu existe. Parce que si Dieu existe, là, c'est lui qui gère, et là, vaut mieux le mettre au centre. Et de fait, moi, je suis rentré dernier à mon concours, mais en fait, je suis rentré, et je pense honnêtement qu'on ne perd pas son temps à prendre du temps pour Dieu, avoir aussi se confesser un peu plus, voilà, et notamment la messe. Voilà. Dieu nous éclaire, en fait, voilà, dans l'Eucharistie, parce qu'il vient en nous. Et il me semble qu'on perd pas son temps. Si on veut discerner, on s'arrête, on regarde la carte, on ne perd pas son temps comme ça.
0: Vous êtes en train de nous dire donc qu'il y a une carte, donc il y a un projet de Dieu pour chacun de nous ?
1: Exactement.
0: On arrive au moment des questions courtes, réponses courtes. Pourriez-vous me dire par 3 fois un chiffre entre 1 et 10 ? C'est parti !
1: Eh bien, 7, 7, 7.
0: Ok. Quel livre voudriez-vous conseiller à un non-croyant ?
1: Alors, évidemment, le mien. c'est de lire l'Évangile. Voilà. L'Évangile de Saint-Jean. Moi, je suis fan de l'Évangile de Saint-Jean. Et d'ailleurs, pour ne pas être dans la routine, je le lis en grec. Parce qu'on s'aperçoit que c'est beaucoup plus riche que ce qu'on croyait. Alors, si on ne connaît pas le grec, on peut lire plusieurs traductions et on fait « Ah, mais oui, c'est… » parce que Jésus, c'est complètement incroyable. C'est, d'abord, au niveau com, c'est un vrai pro. Mais, par exemple, l'épisode de la femme adultère, moi, me scotche. C'est cette manière, il est pris dans un piège et il se baisse, il se relève, il y a des gestes, il y a des paroles, juste qu'il faut… Il est vraiment extraordinaire. Donc, voilà, lire l'Évangile, et spécialement l'Évangile de Saint Jean, c'est ce que je conseillerais.
0: Quelle est la dernière fois où vous avez sollicité l'aide de votre ange gardien ?
1: Alors, pour une place de parking, ça m'agaçait beaucoup, cette idée de dire que l'ange gardien… Enfin, parce que je me suis dit… Et puis après, je me suis dit, peut-être qu'après tout, je veux dire, l'ange gardien, on peut demander aussi des services sympathiques. Et ça a marché. Alors, c'est peut-être le hasard et tout ça, mais enfin, en tout cas, ça m'a marqué, parce que, hop, la voiture sort juste au bon moment, à l'ombre.
0: Merci.
1: Ouais.
0: Quelle est la dernière fois où vous avez reconnu l'action du Christ dans votre vie ?
1: Alors ça, c'est tous les jours. Donc là, ce matin, en discutant dans le train, quelqu'un qui est venu me remercier de ce que je faisais, etc. L'action de Dieu dans la vie, en fait, c'est tous les jours. Parce qu'en fait, Dieu fait plein de choses pour nous, mais on ne le voit pas.
0: Merci beaucoup, Père. Merci pour votre enthousiasme. Donc, Dieu dans votre cœur. Je rappelle le titre de votre livre, « La messe au cœur de nos vies, c'est là que Jésus t'attend », paru aux éditions Artege. Merci à vous tous pour votre fidélité. 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Partagez tout ça et à la semaine prochaine.

0: Voici l'homélie d'aujourd'hui, enregistrée ce matin à la grotte de Lourdes.
1: Il Signore sia con voi. Dal Vangelo secondo Luca.
2: Évangile de Jésus-Christ selon saint Luc. En ce temps-là, pendant que Jésus parlait, un pharisien l'invita pour le repas de midi. Jésus entra chez lui et prit place. Le pharisien fut étonné en voyant qu'il n'avait pas fait d'abord les ablutions précédant le repas. Le Seigneur lui dit : Bien sûr, vous les pharisiens, vous purifiez l'extérieur de la coupe et du plat, mais à l'intérieur de vous-même, vous êtes rempli de cupidité et de méchanceté. Insensé, celui qui a fait l'extérieur, n'a-t-il pas fait aussi l'intérieur? Donnez plutôt en aumône ce que vous avez, et alors tout sera pur pour vous.
1: Parola del Signore.
3: Sia lodato Gesù Cristo.
2: Che soit loué Jésus-Christ.
3: La lettura odierna di San Paolo.
2: La lecture de ce jour, tirée de l'épître de Saint Paul aux Galates, rappelle le thème général de la lettre.
3: Il tema è.
2: Le thème est la liberté acquise en Jésus.
3: Paolo sottolinea questa caratteristica.
2: Saint Paul souligne cette caractéristique. C'est la croix qui libère l'homme du mal et de toute contrainte.
3: Questa liberazione,
2: cette libération
3: diventa personale,
2: devient personnelle
3: ciascuno di noi,
2: lorsque chacun de nous accueille la parole de l'apôtre qui est la parole de Dieu et y adhère.
3: Questa libertà,
2: cette liberté est acquise pour l'humanité tout entière grâce à la libre initiative de Dieu et à la mort du Christ.
3: Bernadette.
2: Sainte Bernadette.
3: 27 febbraio 1858.
2: Découvre la source le 27 février 1858, très tôt le matin, grâce aux indications de la Sainte Marie. Elle voit la Sainte Vierge. Elle est à genoux.
3: Santa Vergine.
2: Elle fait résonner en elle les paroles de la Sainte Vierge. Elle embrasse la terre pour les péchés de tous les pécheurs. Pénitence, pénitence, pénitence. Qu'est-ce que cela? Cela signifie pas de renoncer, renoncer, renoncer. Il ne s'agit pas de ne pas manger. Parce que le message que Marie donne, conversion, conversion, conversion. Et à travers quoi? Et la conversion devient quelque chose, non pas quelque chose d'extraordinaire, mais allez à la source, mettez-vous à genoux, tout simplement, et allez chercher l'eau. Non pas du côté de la rivière, mais la Sainte Vierge la rappelle pour aller vers la grotte et elle va vers votre droite. La Sainte Vierge la rappelle. Et la Sainte Bernadette va plutôt à gauche, en genoux, à genoux, et elle ne touche pas terre. Qu'est-ce qu'a fait Bernadette? Elle était dans la grotte. Elle est sortie, elle est rentrée, elle est allée à gauche. Elle a accompli le signe de la croix. Et c'est dans le signe de la croix que la voyante trouve la source de notre Seigneur. Et c'est dans cette source que le Seigneur donne à Bernadette et à nous tous ses paroles et ses indications précises, la liberté et le salut dans la croix du Christ. Saint Paul continue. Même la loi, c'est-à-dire les commandements, peuvent rendre l'homme esclave. Mais dans quel sens? Dans le sens que si nous agissons seulement avec obligation et non pas comme une initiative libre pour répondre à l'amour de Dieu, c'est un acte bon en soi, mais qui peut nous porter aussi à l'orgueil. Ce qui surgit du cœur de Dieu et qui surgit de ce lieu, c'est la grâce qui nous fait passer d'une obéissance aveugle à une réponse d'amour et d'offrande de la vie au Père. C'est ce que fera Sainte Bernadette. Mais comment ? Sa vie deviendra une offrande. Parce qu'elle décidera de laisser, d'abandonner Lourdes, d'abandonner sa grotte aimée et d'aller à Nevers pour devenir une sœur de la charité et pour servir les malades. Voilà la grande leçon que Bernadette nous apprend. Sa vie devient un don sans fin, même en se cachant et mais dans la gentillesse. C'est ce qu'elle a reçu ici Bernadette. Elle a reçu la gentillesse de Marie. Marie lui donne ainsi sa dignité. Nous sommes en train de célébrer la Sainte Messe. Et la Sainte Messe nous engage et nous imprègne de l'amour de Dieu. La Sainte Messe, nous recevons ici toute la richesse du salut de Dieu. Sainte Marie, que dit-elle à Sainte Bernadette ? Allez vers les prêtres et dites aux prêtres qu'ils viennent ici en procession. Ici, Marie avait fait sa part, mais il manquait encore une seule chose que Marie ne pouvait pas faire. Le corps de son fils. Alors Marie convoque ici les prêtres et beaucoup de prêtres ont répondu à cette invitation de Marie. Même parce que lorsque nous nous laissons inviter par Marie comme prêtre, nous vivons un moment particulier, splendide, qui a touché aussi Saint Jean au pied de la croix. Ici en ce lieu, allez dire aux prêtres de venir ici. Ainsi, entre Marie et nous, les prêtres, nous allons un rapport d'amour. Et tout cela vient après et reversé sur tous les pèlerins qui sont pèlerins comme nous. Les prêtres ici, mais ils ne viennent pas tout seuls. Les prêtres viennent en procession, c'est-à-dire avec vous tous. Et ici, malgré les nombreuses esclavitudes du péché que nous touchons, nous sommes ouverts librement à l'amour de Dieu qui nous devance. L'amour de Dieu nous attend ici. Les faits qui sont arrivés ici à cette grotte de Massabielle à travers la maternelle intercession de Sainte Marie nous montrent l'intérêt de Dieu envers toute l'humanité. Nous ne sommes pas dans une église, nous sommes à l'extérieur devant une grotte et avec un fleuve, une rivière. Personne n'est abandonné. Personne, même les non-croyants, s'il y a des gens parmi nous qui ne croient pas, s'il y en a qui ne sont pas convaincus, toutefois, Sainte Marie nous appelle ici. Et nous sommes ici tous ensemble. Ceux qui croient, ceux qui sont attirés ici, et même ceux qui sont incertains et qui sont fatigués. Ici, à la grotte, peut tout arriver, parce que tout est grâce. À commencer par le 7 avril, lorsqu'il y avait ici le docteur, un docteur qui était athée. Il a été enthousiaste par tout ce qu'il a vu. Et le médecin dit à Bernadette, je ne sais pas ce que tu vois, mais je suis persuadé que tu vois quelqu'un. Je vous dis que ici tout est grâce. Nous ne sommes pas jugés pour tout ce que nous sommes. Nous sommes accueillis tels que nous sommes. Dans l'évangile de ce jour, Jésus formule de ses critiques au cours d'un repas. Le premier point de désaccord concerne les ablutions rituelles qui devaient se faire avant le repas. Jésus s'en dispense. Il ne les accomplit pas, mais il en explique la raison. Il distingue l'intérieur de l'extérieur.
3: Quello che conta,
2: ce qui compte,
3: non è ciò che si fa.
2: Ce n'est pas ce que l'on fait, mais l'intention avec laquelle on le fait.
3: Tuttavia,
2: toutefois,
3: temendo una cattiva,
2: craignant une mauvaise interprétation,
3: nel senso che uno dice, ma la mia intenzione è retta, poi viene come viene.
2: Pour ne pas faire croire que les bonnes intentions suffisent,
3: subito,
2: Jésus présente aussitôt une intention bonne doit être traduite en acte.
3: Non si può rimanere soltanto con buone intenzioni.
2: Nous ne pouvons pas rester seulement avec des bonnes intentions. Et quelle est l'action
3: provoca nei
2: que Jésus présente?
3: La
2: c'est l'aumône, la charité, l'attention.
3: Bernadette.
2: Sainte Bernadette, elle aussi, a pris la décision de quitter Lourdes.
3: Vado a Nevers.
2: Et elle dit, je vais à Nevers parce que j'aime les pauvres.
3: Stacco da questo luogo, amore verso i.
2: Elle s'est détachée de ce lieu pour les pauvres.
3: Bernadette ci insegna che non possiamo.
2: C'est pour ça que Bernadette nous apprend ainsi que nous ne pouvons pas nous enfermer dans une spiritualité faite uniquement de bonnes intentions.
3: Luca ci ricorda.
2: L'évangéliste Saint Luc nous rappelle que Dieu s'intéresse aussi bien à l'intérieur qu'à l'extérieur.
3: Preghiera intensa.
2: Il s'agit d'une prière intense. Lourdes est un lieu d'accueil de toutes nos souffrances, où se réunissent les souffrances de nos frères et les nôtres auprès de cette roche, le rocher de Marie. Elle nous attend, souriante, chacun d'entre nous, un par un.

0: 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Ensemble, prions pour toutes ces intentions.
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3: Chers amis auditeurs de Radio Présence, c'est une joie de vous retrouver et de vous parler des processions mariales, en particulier de celles qui ont cours à Lourdes. Elles sont l'idée du père Marie-Antoine de Lavore, pardon pour ma voix enrouée, dont je vous ai parlé, non pas de ma voix enrouée, mais du père Marie-Antoine, dans une émission précédente. Il est un grand organisateur de dévotion mariale, et en particulier de la dévotion à Notre-Dame de Lourdes. Alors cet homme-là avait rencontré Bernadette en 1858, entre l'avant-dernière et la dernière apparition, donc en juillet 1858, et il était sorti de son entretien, de son long entretien avec Bernadette, parfaitement convaincu de l'authenticité des apparitions, au vu de la simplicité, de l'amabilité de la jeune fille, de sa sincérité, aucun doute ne l'effleurait. Et donc en 1862, quand Monseigneur Lawrence publie le mandement qui authentifie les apparitions et qui permet le culte à Notre-Dame de Lourdes, et bien tout de suite, le père Marie-Antoine revient à Lourdes, et il fait ses dévotions en particulier, et il voit des gens devant la grotte qui arborent des cierges. Et il se souvient aussi, tout en les voyant, que Marie a demandé qu'on vienne à la grotte en procession. Et le père Marie-Antoine de s'exclamer « Je voudrais que ces cierges marchent et dansent ». Et il va donc organiser les processions au flambeau que nous connaissons bien aujourd'hui. Alors, voilà quelques paroles du père Marie-Antoine sur ces fameuses processions. Elles sont, dit-il, le grand désir du cœur de Marie, parce qu'elles sont la manifestation la plus éclatante et la plus touchante de notre amour pour elle. Elles sont de plus le symbole du pèlerinage de la vie et du combat que nous y soutenons ensemble contre l'ennemi de nos âmes. La croix qui précède la procession rappelle le bâton du pèlerin, en même temps qu'elle est l'arme du soldat chrétien. Ces bannières qui flottent sont nos drapeaux. Elles portent l'image de Marie Immaculée, notre force, notre espérance et notre salut, et celle des anges et des saints, nos défenseurs. Nous arborons ces images au milieu de nous, comme autrefois le peuple d'Israël portait l'Arche Sainte, qui lui assurait la victoire. Les premiers chrétiens dans les catacombes faisaient aussi de mystérieuses processions en l'honneur de Marie. Quand finirent les persécutions et que l'Église triomphante put étaler au dehors les pompes de son culte, elle ne manqua pas de faire des processions solennelles en l'honneur de Marie. Elle l'invoquait surtout aux jours de détresse et de calamité, comme mère de la Sainte Espérance et secours tout-puissant des chrétiens. Saint Grégoire le Grand, voyant la peste faire à Rome les plus terribles ravages, ordonne au temps pascal une grande procession qu'il préside lui-même, au milieu de laquelle il fait porter l'image vénérée de la Vierge Marie. La procession était partie de la basilique de Sainte-Marie-Majeure et elle se dirigeait vers celle de Saint-Pierre. Au fur et à mesure que l'image de la Vierge s'avançait, la peste, nous dit Saint Grégoire, disparaissait. La procession était parvenue au môle d'Adrien, sur les bords du Tibre. On vit dans les airs, au-dessus du môle, un ange qui, tenant dans la main un glaive nu, le rentra dans le fourreau pour indiquer la cessation du fléau. Le même ange avait paru, avant la peste, lançant des flèches sur la ville pour indiquer le courroux du ciel. À partir de ce jour, on donna au môle d'Adrien le nom de Château Saint-Ange, qu'il porte encore aujourd'hui. Quand les pèlerins arborent en procession les cierges, ils sont vraiment les fils de lumière. Ou plutôt, ils sont eux-mêmes des flambeaux vivants. Ils se consument d'amour. Ainsi se consumait Jésus devant Marie. Ô les beaux flambeaux qui entourent la nuit la grotte de Marie. Ils brillent autour d'elle comme des étoiles et remplacent Jésus au pied de la Reine du Ciel. Voici quelques paroles donc du Père Marie-Antoine à propos de ces processions mariales. Retenons, si vous voulez bien, chers pèlerins, que nous devons nous consumer d'amour. La bougie, au fur et à mesure qu'elle transmet la flamme, c'est-à-dire la charité, la chaleur et la lumière, diminue. Notre charité se pratique toujours au prix de notre propre peine. Cette lumière qui signifie notre charité, cette consommation de nous-mêmes que nous devons pratiquer, nous rappelle aussi la présence de Jésus, lumière du monde, dans notre pérégrination vers le paradis. Nous devons nous aider les uns les autres dans la vallée des larmes, mais Jésus est avec nous, qui chemine avec nous.

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1: Notre-Dame de Lourdes, je vous en supplie. Ma maman est hospitalisée. Faites que tout se passe bien pour elle. Faites que l'opération, la pose de stent, se passe très bien. Je vous en supplie, Notre-Dame de Lourdes. Protégez ma maman. Amen.
2: Mettez dans votre prière Michel, qui est en fin de vie. Que Marie l'accompagne et l'aide sur ce chemin difficile. Merci, mes amis.
3: Je vous confie Julie, ma belle-fille, atteinte d'un cancer, qui subit une première intervention chirurgicale aujourd'hui. Que les résultats soient encourageants. Merci Notre-Dame de Lourdes de la soutenir et de soutenir son mari et ses enfants. Merci Marie, merci Notre-Dame de Lourdes.
4: Au nom du Père et du Fils et du Saint-Esprit, amen. Chers frères et sœurs, soyez les bienvenus à Lourdes, dans cette grotte de Massabielle, où la Vierge Marie, l'Immaculée Conception, est apparue à Bernadette. Avec elle, nous méditerons les mystères douloureux du rosaire. Nous prions avant tout pour l'intention que le pape nous a donnée il y a quelques jours, ici même, pour la paix, et nous prierons aussi pour toutes les victimes des guerres. Nous prierons aussi pour la santé du Saint-Père, puisqu'il a été hospitalisé aujourd'hui. Nous prions avec tous les pèlerins présents à Lourdes, tous ceux qui sont unis à nous par l'écoute de la radio chrétienne, ceux qui sont aussi à la télévision catholique Catéo ou sur le site internet du sanctuaire de Lourdes. Je crois en Dieu, le Père Tout-Puissant, Créateur du ciel et de la terre, et en Jésus-Christ, son Fils unique, notre Seigneur, qui a été conçu du Saint-Esprit, est né de la Vierge Marie, a souffert sous Ponce Pilate, a été crucifié, est mort et a été enseveli, est descendu aux enfers, le troisième jour est ressuscité des morts, est monté aux cieux, est assis à la droite de Dieu, le Père Tout-Puissant, d'où il viendra juger les vivants et les morts. Je crois en l'Esprit Saint, à la Sainte Église catholique, à la communion des saints, à la rémission des péchés, à la résurrection de la chair, à la vie éternelle. Amen. Prions ces trois premiers jours, salut Marie, pour les intentions du Saint-Père. Notre Père, qui es aux cieux, que ton nom soit sanctifié, que ton règne vienne, que ta volonté soit faite sur la terre comme au ciel. Donne-nous aujourd'hui notre pain de ce jour. Pardonne-nous nos offenses, comme nous pardonnons aussi à ceux qui nous ont offensés. Et ne nous laisse pas entrer en tentation, mais délivre-nous. Je vous salue, Marie, pleine de grâce. Le Seigneur est avec vous. Vous êtes bénie entre toutes les femmes, et Jésus, le fruit de vos entrailles, est béni.
5: Sainte Marie, Mère de Dieu, priez pour nos pauvres pécheurs, maintenant et à l'heure de notre mort.
4: Je vous salue, Marie, pleine de grâce. Le Seigneur est avec vous. Vous êtes bénie entre toutes les femmes, et Jésus, le fruit de vos entrailles, est béni. Je vous salue, Marie, pleine de grâce. Le Seigneur est avec vous. Vous êtes bénie entre toutes les femmes, et Jésus, le fruit de vos entrailles, est béni.
5: Sainte Marie, Mère de Dieu, priez pour nous pauvres pécheurs,

0: et in saecula saeculorum. Ô Marie conçue sans péché. Premier mystère douloureux, l'agonie de Jésus. De l'Évangile selon saint Luc. Dans l'angoisse, Jésus priait avec plus d'insistance et sa sueur devint comme des gouttes de sang qui tombaient jusqu'à terre. Prions pour ceux qui vivent dans l'angoisse d'une mort proche, que ce soit les personnes qui sont en guerre ou les personnes atteintes d'une maladie grave. Que Notre-Dame de Lourdes vienne les réconforter et leur apporte la paix. Notre Père, qui es aux cieux, que ton nom soit sanctifié, que ton règne vienne, que ta volonté soit faite sur la terre comme au ciel. Aujourd'hui, notre pain de ce jour, pardonne-nous nos offenses, comme nous pardonnons aussi à ceux qui nous ont offensés. Je vous salue, Marie, pleine de grâce. Le Seigneur est avec vous. Vous êtes bénie entre toutes les femmes, et Jésus, le fruit de vos entrailles, est béni. Je vous salue, Marie, pleine de grâce. Le Seigneur est avec vous. Vous êtes bénie entre toutes les femmes, et Jésus, le fruit de vos entrailles, est béni.
1: Sainte Marie, Mère de Dieu,
0: priez pour nous, pauvres pécheurs. Je vous salue, Marie, pleine de grâce. Le Seigneur est avec vous. Vous êtes bénie entre toutes les femmes, et Jésus, le fruit de vos entrailles, est béni. Je vous salue, Marie, pleine de grâce. Le Seigneur est avec vous. Vous êtes bénie entre toutes les femmes, et Jésus, le fruit de vos entrailles, est béni.
1: Mère
0: de Dieu, priez pour nous pauvres pécheurs, maintenant et à l'heure de notre mort. Je vous salue, Marie, pleine de grâce. Le Seigneur est avec vous. Vous êtes bénie entre toutes les femmes, et Jésus, le fruit de vos entrailles, est béni. Je vous salue, Marie, pleine de grâce. Le Seigneur est avec vous. Vous êtes bénie entre toutes les femmes, et Jésus, le fruit de vos entrailles, est béni. Je vous salue, Marie, pleine de grâce. Le Seigneur est avec vous. Vous êtes bénie entre toutes les femmes, et Jésus, le fruit de vos entrailles, est béni. Je vous salue, Marie, pleine de grâce. Le Seigneur est avec vous. Vous êtes bénie entre toutes les femmes, et Jésus, le fruit de vos entrailles, est béni.
1: Sainte Marie, Mère de Dieu, priez pour nous pauvres pécheurs.
0: Je vous salue, Marie, pleine de grâce. Le Seigneur est avec vous. Vous êtes bénie entre toutes les femmes, et Jésus, le fruit de vos entrailles, est béni. Je vous salue, Marie, pleine de grâce, le Seigneur est avec vous. Vous êtes bénie entre toutes les femmes, et Jésus, le fruit de vos entrailles, est béni.
1: Sainte Marie, Mère de Dieu, priez pour nous pauvres pécheurs, maintenant et à l'heure de notre mort. Amen.

0: et in saecula saeculorum. Amen. Ô Marie, conçue sans péché. Deuxième mystère douloureux, la flagellation. Prions pour la paix dans nos rues, dans nos écoles et universités. Prions pour que la violence cesse et que la bienveillance vienne remplacer la violence.
1: Notre Père qui es aux cieux, que ton nom soit sanctifié, que ton règne vienne, que ta volonté soit faite sur la terre comme au ciel.
0: Donne-nous aujourd'hui notre pain de ce jour. Pardonne-nous nos offenses, comme nous pardonnons aussi à ceux qui nous ont offensés. Et ne nous laisse pas entrer en tentation, mais délivre-nous du mal.
1: Je vous salue, Marie, pleine de grâce. Le Seigneur est avec vous. Vous êtes bénie entre toutes les femmes. Et Jésus, le fruit de vos entrailles, est béni.
0: Sainte Marie, Mère de Dieu, priez pour nous pauvres pécheurs, maintenant et à l'heure de notre mort. Amen.
1: Je vous salue, Marie, pleine de grâce. Le Seigneur est avec vous. Vous êtes bénie entre toutes les femmes. Et Jésus, le fruit de vos entrailles, est béni.
0: Sainte Marie, Mère de Dieu, priez pour nous pauvres pécheurs, maintenant et à l'heure de notre mort. Amen.
1: Je vous salue, Marie, pleine de grâce. Le Seigneur est avec vous. Vous êtes bénie entre toutes les femmes, et Jésus, le fruit de vos entrailles, est béni.
0: Sainte Marie, Mère de Dieu, priez pour nous pauvres pécheurs, maintenant et à l'heure de notre mort. Amen.
1: Je vous salue, Marie, pleine de grâce. Le Seigneur est avec vous. Vous êtes bénie entre toutes les femmes, et Jésus, le fruit de vos entrailles, est béni.
0: Sainte Marie, Mère de Dieu, priez pour nous pauvres pécheurs, maintenant et à l'heure de notre mort. Amen.
1: Je vous salue, Marie, pleine de grâce. Le Seigneur est avec vous. Vous êtes bénie entre toutes les femmes, et Jésus, le fruit de vos entrailles, est béni.
0: Sainte Marie, Mère de Dieu, priez pour nous pauvres pécheurs, maintenant et à l'heure de notre mort.
1: Amen. Je vous salue, Marie, pleine de grâce. Le Seigneur est avec vous. Vous êtes bénie entre toutes les femmes, et Jésus, le fruit de vos entrailles, est béni.
0: Sainte Marie, Mère de Dieu, priez pour nous pauvres pécheurs, maintenant et à l'heure de notre mort. Amen.
1: Je vous salue, Marie, pleine de grâce. Le Seigneur est avec vous. Vous êtes bénie entre toutes les femmes, et Jésus, le fruit de vos entrailles, est béni.
0: Sainte Marie, Mère de Dieu,
1: je vous salue, Marie, pleine de grâce. Le Seigneur est avec vous. Vous êtes bénie entre toutes les femmes, et Jésus, le fruit de vos entrailles, est béni.
0: Sainte Marie, Mère de Dieu, priez pour nous pauvres pécheurs, maintenant et à l'heure de notre mort.
1: Amen. Je vous salue, Marie, pleine de grâce. Le Seigneur est avec vous. Vous êtes bénie entre toutes les femmes, et Jésus, le fruit de vos entrailles, est béni.
0: Sainte Marie,

0: et in saecula saeculorum. Amen. Ô Marie conçue sans péché. Troisième mystère douloureux, le couronnement d'épines. Prions pour tous ceux qui subissent l'humiliation, le harcèlement, les pressions sous toutes ses formes, et donne à ce monde des apôtres de la paix dont ce monde a tant besoin. Notre Père qui es aux cieux, que ton nom soit sanctifié, que ton règne vienne, que ta volonté soit faite sur la terre comme au ciel. Donne-nous aujourd'hui notre pain de ce jour. À ceux qui nous ont offensés, et ne nous mais délivre. Je vous salue, Marie, pleine de grâce. Le Seigneur est avec vous. Vous êtes bénie entre toutes les femmes, et Jésus, le fruit de vos entrailles, est béni.
1: Sainte Marie, Mère de Dieu, priez pour nous pauvres pécheurs, maintenant et à l'heure
0: de notre mort. Amen. Je vous salue, Marie, pleine de grâce. Le Seigneur est avec vous. Vous êtes bénie entre toutes les femmes, et Jésus, le fruit de vos entrailles, est béni.
1: Sainte Marie, Mère
0: de Dieu, priez pour nous pauvres pécheurs, maintenant et à l'heure de notre mort. Amen. Je vous salue, Marie, pleine de grâce. Le Seigneur est avec vous. Vous êtes bénie entre toutes les femmes, et Jésus, le fruit de vos entrailles, est béni. Je vous salue, Marie, pleine de grâce. Le Seigneur est avec vous. Vous êtes bénie entre toutes les femmes, et Jésus, le fruit de vos entrailles, est béni.
1: Sainte Marie,
0: Je vous salue, Marie, pleine de grâce. Le Seigneur est avec vous. Vous êtes bénie entre toutes les femmes, et Jésus, le fruit de vos entrailles, est béni. Je vous salue, Marie, pleine de grâce. Le Seigneur est avec vous. Vous êtes bénie entre toutes les femmes, et Jésus, le fruit de vos entrailles, est béni.
1: Sainte Marie, Mère de Dieu, priez pour
0: Je vous salue, Marie, pleine de grâce. Le Seigneur est avec vous. Vous êtes bénie entre toutes les femmes, et Jésus, le fruit de vos entrailles, est béni. Je vous salue, Marie, pleine de grâce. Le Seigneur est avec vous. Vous êtes bénie entre toutes les femmes, et Jésus, le fruit de vos entrailles, est béni.
1: Sainte Marie, Mère de Dieu, priez pour nous pauvres pécheurs, maintenant et à l'heure de notre mort.
0: Je vous salue, Marie, pleine de grâce. Le Seigneur est avec vous. Vous êtes bénie entre toutes les femmes, et Jésus, le fruit de vos entrailles, est béni. Je vous salue, Marie, pleine de grâce. Le Seigneur est avec vous. Vous êtes bénie entre toutes les femmes, et Jésus, le fruit de vos entrailles, est béni.
1: Sainte Marie, Mère de Dieu, priez pour nous pauvres pécheurs,

0: et in saecula saeculorum. Amen. Ô Marie conçue sans péché. Quatrième mystère douloureux, le portement de croix. Merci Seigneur pour ton courage, ta patience dans l'épreuve, ta volonté sans faille à venir porter nos fardeaux qui nous semblent trop lourds. Nous te confions ceux qui tombent et n'ont personne pour les aider à se relever.
1: Notre Père, qui es aux cieux, que ton nom soit sanctifié, que ton règne vienne, que ta volonté soit la terre comme au ciel.
2: Donne-nous aujourd'hui notre pain de ce jour. Pardonne-nous nos offenses, comme nous pardonnons aussi à ceux qui nous ont offensés. Et ne nous laisse pas entrer en tentation, mais délivre-nous du mal.
1: Je vous salue, Marie, pleine de grâce. Le Seigneur est avec vous. Vous êtes bénie entre toutes les femmes, et Jésus, fruit de vos entrailles, est béni.
2: Sainte Marie, Mère de Dieu, priez pour nos pauvres pécheurs, maintenant et à l'heure de notre mort. Amen.
1: Je vous salue, Marie, pleine de grâce, le Seigneur est avec vous. Vous êtes bénie entre toutes les femmes, et Jésus, le fruit de vos entrailles, est béni.
2: Sainte Marie, Mère de Dieu, priez pour nos pauvres pécheurs.
1: Je vous salue, Marie, pleine de grâce. Le Seigneur est avec vous. Vous êtes bénie entre toutes les femmes. Et Jésus, le fruit de vos entrailles, est béni.
2: Sainte Marie, Mère de Dieu, priez pour nous pauvres pécheurs, maintenant et à l'heure de notre mort. Amen.
1: Je vous salue, Marie, pleine de grâce. Le Seigneur est avec vous. Vous êtes bénie entre toutes les femmes, et Jésus, le fruit de vos entrailles, est béni.
2: Sainte Marie, Mère de Dieu, priez pour nous pauvres pécheurs, maintenant et à l'heure de notre mort. Amen.
1: Je vous salue, Marie, pleine de grâce. Le Seigneur est avec vous. Vous êtes bénie entre toutes les femmes, et Jésus, le fruit de vos entrailles, est béni.
2: Sainte Marie, Mère de Dieu, priez pour nous pauvres pécheurs, maintenant et à l'heure de notre mort. Amen.
1: Je vous salue, Marie, pleine de grâce. Le Seigneur est avec vous. Vous êtes bénie entre toutes les femmes, et Jésus, le fruit de vos entrailles, est béni.
2: Sainte Marie, Mère de Dieu, priez pour nos pauvres pécheurs, maintenant et à l'heure de notre mort. Amen.
1: Je vous salue, Marie, pleine de grâce. Le Seigneur est avec vous. Vous êtes bénie entre toutes les femmes, et Jésus, le fruit de vos entrailles, est béni.
2: Sainte Marie, Mère de Dieu, priez pour nous pauvres pécheurs, maintenant et à l'heure de notre mort. Amen.
1: Je vous salue, Marie, pleine de grâce. Le Seigneur est avec vous. Vous êtes bénie entre toutes les femmes, et Jésus, le fruit de vos entrailles, est béni.
2: Sainte Marie, Mère de Dieu, priez pour nous pauvres pécheurs, maintenant et à l'heure de notre mort. Amen.
1: Je vous salue, Marie, pleine de grâce. Le Seigneur est avec vous. Vous êtes bénie entre toutes les femmes, et Jésus, le fruit de vos entrailles, est béni.
2: Sainte Marie, Mère de Dieu, priez pour nous pauvres pécheurs, maintenant et à l'heure de notre mort. Amen.

0: et in saecula saeculorum. Amen. Ô Marie conçue sans péché, cinquième mystère douloureux, le crucifixion et la mort de Jésus. De l'Évangile selon saint Jean, Jésus disait à ses disciples, « Ma vie, nul ne la prend, mais c'est moi qui la donne. » Prions pour tous ceux qui meurent sur le champ de bataille aujourd'hui, dans tous les lieux de conflit. Nous te prions aussi pour ceux qui meurent dans la pauvreté à cause de la guerre économique et des injustices sociales. Que le Seigneur leur donne le repos pour l'éternité. Notre Père, qui es aux cieux, que ton nom soit sanctifié, que ton règne vienne, que ta volonté soit faite sur la terre comme au ciel. Donne-nous aujourd'hui notre pain de ce jour. Pardonne-nous nos offenses, comme nous pardonnons aussi à ceux qui nous offensent. Et délivre-nous. Je vous salue, Marie, pleine de grâce. Le Seigneur est avec vous. Vous êtes bénie entre toutes les femmes, et Jésus, le fruit de vos entrailles, est béni. Je vous salue, Marie, pleine de grâce. Le Seigneur est avec vous. Vous êtes bénie entre toutes les femmes, et Jésus, le fruit de vos entrailles, est béni.
1: Sainte Marie,
0: je vous salue, Marie, pleine de grâce. Le Seigneur est avec vous. Vous êtes bénie entre toutes les femmes, et Jésus, le fruit de vos entrailles, est béni. Je vous salue, Marie, pleine de grâce, le Seigneur est avec vous. Vous êtes bénie entre toutes les femmes, et Jésus, le fruit de vos entrailles, est béni.
1: Sainte Marie, Mère de Dieu, priez pour
0: nous. Je vous salue, Marie, pleine de grâce, le Seigneur est avec vous. Vous êtes bénie entre toutes les femmes, et Jésus, le fruit de vos entrailles, est béni. Je vous salue, Marie, pleine de grâce, le Seigneur est avec vous. Vous êtes bénie entre toutes les femmes, et Jésus, le fruit de vos entrailles, est béni.
1: Sainte Marie,
0: je vous salue, Marie, pleine de grâce, le Seigneur est avec vous. Vous êtes bénie entre toutes les femmes, et Jésus, le fruit de vos entrailles, est béni. Je vous salue, Marie, pleine de grâce, le Seigneur est avec vous. Vous êtes bénie entre toutes les femmes, et Jésus, le fruit de vos entrailles, est béni.
1: Sainte Marie, Mère de Dieu, priez pour nous pauvres pécheurs.
0: Je vous salue, Marie, pleine de grâce, le Seigneur est avec vous. Vous êtes bénie entre toutes les femmes, et Jésus, le fruit de vos entrailles, est béni. Je vous salue, Marie, pleine de grâce, le Seigneur est avec vous. Vous êtes bénie entre toutes les femmes, et Jésus, le fruit de vos entrailles, est béni.
1: Sainte Marie, Mère de Dieu, priez pour nous pauvres pécheurs,

Ô Marie conçue sans péché, prions. Tu as voulu, Seigneur, qu'à l'annonce de l'ange, ton Verbe prit chair dans le sein de la Vierge Marie. Réponds à nos suppliques.

0: purification, puisque nous la croyons vraiment Mère de Dieu, fais que nous trouvions secours dans sa prière auprès de toi. Par Jésus-Christ, ton Fils, notre Seigneur, qui vit et règne avec toi dans l'unité du Saint-Esprit, Dieu pour les siècles des siècles.
1: Amen.
0: Le Seigneur soit avec vous.
1: Et
0: que Dieu Tout-Puissant vous bénisse, le Père, le Fils et le Saint-Esprit.
1: Amen.
0: Notre-Dame de Lourdes,
1: priez pour nous.
0: Notre-Dame de Lourdes,
1: priez pour nous.
0: Notre-Dame de Lourdes,
1: priez pour nous.
0: Sainte Bernadette,
1: priez

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1: 16h.
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3: Année A, 29e dimanche du temps ordinaire. Première lecture, livre d'Isaïe, chapitre 45. Ainsi parle le Seigneur à son Messie, à Cyrus, qu'il a pris par la main pour lui soumettre les nations et désarmer les rois, pour lui ouvrir les portes à deux battants, car aucune porte ne restera fermée. À cause de mon serviteur Jacob, d'Israël mon élu, je t'ai appelé par ton nom, je t'ai donné un titre, alors que tu ne me connaissais pas. Je suis le Seigneur, il n'en est pas d'autre, hors moi, pas de Dieu. Je t'ai rendu puissant, alors que tu ne me connaissais pas, pour que l'on sache, de l'Orient à l'Occident, qu'il n'y a rien en dehors de moi. Je suis le Seigneur, il n'en est pas d'autre. Parole du Seigneur. En l'an -549, Cyrus, un roi perse, épouse la fille du roi des Mèdes, puis il fait campagne en Asie mineure et dépossède Crésus. Ensuite, il se tourne vers l'est, jusqu'aux confins de l'Inde. Puis il entre vainqueur à Babylone. Il ne détruit pas les villes, il ne tue pas les rois, il autorise les divers temples. En l'an -538, il autorise le retour des Juifs en Judée pour y rebâtir leurs temples. Livre d'Esdras, chapitre 1. Cyrus est à la tête d'un système politique centralisé, avec un dieu lumière, appelé Mazda ou Ahura Mazda, source de toute l'énergie cosmique, pôle de l'univers. Le proto-mazdéisme est une sagesse qui croit en un dieu unique mais abstrait, un principe régissant l'univers. Pour Cyrus, Mazda est aussi le plus petit dénominateur commun qui permet aux moralistes de s'entendre, aux scientifiques de s'harmoniser, etc. En conséquence, aux yeux de Cyrus, tout le monde doit entrer dans cette religion qui est la plus haute qui soit. Les autres sont des retardataires. Une fois initiés, ils seront intégrés. Or, les Juifs en exil à Babylone ne veulent pas se fondre dans le moule de la pensée dominante. Pas plus qu'ils n'ont adoré la lune ou le soleil, ils ne veulent s'assimiler à la religion de Cyrus. Ils ne veulent pas que Yahvé devienne Mazda Yahvé, la prononciation du tétragramme n'étant ici pas très heureuse. Ce n'est pas parce que les Juifs se penseraient plus forts et supérieurs qu'ils refusent de se fondre dans le système commun. Mais c'est parce qu'Israël a vécu quelque chose d'unique qui n'a rien de commun. Un compagnonnage avec le Créateur. Une alliance libératrice. Les Juifs ne peuvent pas, comme Cyrus, prétendre rassembler les politiques, les scientifiques, les artistes, les moralistes. Leur pays est ruiné et leur théologie a pris des chemins différents. Ils ont en quelque sorte une mémoire cassée par l'apparent échec de l'exil. Et pourtant, ils croient que Dieu, leur Dieu, est le souverain maître de l'histoire. Tout cela, les Juifs ne peuvent pas l'expliquer, ils peuvent seulement le raconter. Adonai est une présence qui est comme un étendard exposé à la face des nations. La blessure d'Israël exilé est, elle aussi, exposée à la face des nations, avec sa foi, avec son amour. Ainsi, les Juifs ont bien conscience que le dieu de Cyrus, Mazda, lumière, est une construction de l'homme, une idole au service d'un système, d'un empire. Mais Isaïe croit que le Seigneur a suscité Cyrus, Isaïe 41, lui donne la victoire et l'appelle « mon serviteur », Isaïe 44, et ce dimanche, « Messie », c'est-à-dire « moi », Isaïe 45. Isaïe ne considère pas pour autant Cyrus comme un saint, ni une lumière qui serait nécessaire pour enrichir la révélation biblique. Nous lisons au chapitre suivant que Cyrus est appelé un rapace, c'est-à-dire un oiseau impur, un carnassier. Cependant, il va servir le dessein général de l'histoire du salut. Comme le dit cet oracle, « J'appelle depuis l'Orient un rapace, d'un pays lointain l'homme que j'ai prédestiné, ce que j'ai dit je l'exécute, mon dessein je l'accomplis. Écoutez-moi, homme au cœur dur, vous qui êtes loin de la justice, j'ai fait venir ma justice, elle n'est pas loin, mon salut ne tardera pas. Je mettrai en Sion le salut, je donnerai à Israël ma gloire. » Isaïe chapitre 46. Isaïe comprend que ce ne sont pas les Juifs qui vont se rallier à Mazda, à la lumière de Mazda, au mazdéisme. Mais ce sont les païens qui vont s'ouvrir au Seigneur. Parce que c'est le Dieu de l'Alliance, le souverain maître de l'histoire, qui existe, et non pas Mazda. Bien sûr, il est difficile pour les Juifs de cette époque de penser que les païens aient l'ouverture du cœur pour pouvoir accueillir la Torah, le compagnonnage avec le Dieu vivant. Pourtant, certains parmi les Juifs voient chez les païens cette étincelle de confiance. Dieu proclame « Tournez-vous vers moi et vous serez sauvés, tous les confins de la terre, c'est-à-dire tout l'empire de Cyrus, car je suis Dieu, il n'y en a pas d'autre. » Voyez, il n'y en a pas d'autre. Il faut oser proclamer cela. Il ressort ainsi clairement que la prédilection dont Dieu a fait preuve en choisissant Israël n'est pas un acte d'exclusion, mais plutôt un acte d'amour dont toute l'humanité est destinée à bénéficier. Il est utile de le redire quand on parle de la mère de Jésus, sa conception immaculée, sa maternité virginale et divine, son assomption ne sont pas des caractéristiques qui l'isolent et excluent le reste de l'humanité. Mais ce qu'on appelle parfois les privilèges de Marie sont en réalité ce qui forme son amour pour tous les hommes. Avec cette lecture d'Isaïe, il est opportun aussi de réfléchir à l'Église qui se dit catholique, c'est-à-dire universelle. Cet universalisme ne signifie pas que les chrétiens se fondent dans le système philosophique dominant. Comme au temps d'Isaïe, la conscience de vivre un compagnonnage unique avec le Seigneur, c'est irréductible. Les chrétiens ont conscience d'avoir reçu la révélation de l'Esprit-Saint qui est tout autre qu'une simple lumière humaine. Simplement, comme au temps d'Isaïe qui avait une notion de la royauté de Dieu suffisamment large pour concevoir que Dieu exerce sa souveraineté sur les païens, la foi chrétienne est suffisamment large pour avoir l'espérance que les païens s'ouvrent à son Esprit-Saint. Attention, les païens ne sont pas des chrétiens sans le savoir, des gens qui auraient reçu le salut sans avoir reçu le baptême. Il s'agit de l'Esprit-Saint et non pas du salut. Il n'y a pas de salut sans contact avec Jésus-Christ incarné, mort et ressuscité. Et personne ne peut croire sans qu'on lui ait prêché. Romains 10, verset 14. Romains 10, verset 14. Le christianisme enseigne que si ce salut n'a pas été reçu sur la terre, il peut l'être dans l'au-delà par la bonne nouvelle annoncée aux défunts. Jean 5, verset 25. 1 Pierre, chapitre 4, verset 6. Et le credo, Jésus est descendu aux enfers, le séjour des morts. Et le commentaire dans le catéchisme de l'Église catholique, paragraphe 634-635. L'Esprit Saint conduit à reconnaître le Christ, à reconnaître en Jésus le Messie. L'Esprit Saint conduit aussi aux bonnes œuvres. Il prépare donc le salut éternel, car si nos œuvres sont mauvaises, à l'heure de la mort, nous fuirons Jésus et son salut. Mais celui qui fait le bien vient à la lumière. Jean 3, versets 20 à 21. Nous avons ainsi une harmonie entre la foi chrétienne et la foi d'Isaïe exprimée dans ce chapitre 45. Merci. Que Dieu vous bénisse.
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1: Depuis le début de cette semaine, on chemine et on avance avec le père Paul Dollier, membre de la communauté de l'Emmanuel, curé en paroisse pour le diocèse de Paris et puis auteur de cet ouvrage « Vivre nos relations dans la paix ». Hier, nous avons un peu découvert ce que pouvait être aussi la relation et puis l'enjeu de la relation. Bonjour père Paul Dollier.
2: Bonjour Nathalie.
1: Alors, un petit extrait, puisque nous parlons un peu, on ne va pas tout dévoiler de votre livre, on va inviter les auditeurs à lire. Vous écrivez... Le travail dans la relation du côté de celui qui perçoit et du côté de celui qui est perçu et de se demander pour qui me prend-il, qui suis-je pour lui, afin qu'il rencontre la personne réelle que je suis. Père Paul, au fond, dites-nous comment passer, ne pas passer à côté de la relation à l'autre, comment s'y prendre pour vivre et entrer dans une véritable relation, que cette relation soit la plus vraie possible, la plus authentique, et éviter l'utilisation aussi, mais une forme de gratuité, de générosité, et au fond de vérité pour en arriver à vivre une vraie fraternité. Alors on s'y prend comment pour réussir ?
2: Voilà. Alors, dans ce que vous évoquez là, avec cette phrase-là, « pour qui me prend-il ?», en fait, on s'aperçoit que on peut avoir dans nos relations entre nous de ce qu'on appelle de la projection, c'est-à-dire que, alors je prends, c'est un peu caricatural, hein, bon, mais vous avez eu, je sais pas, un père un peu autoritaire, et puis ensuite peut-être un patron, ça s'est moyennement passé. Alors on ne sait pas trop si c'est à cause de vous ou à cause du patron, parce que ce qui est très curieux, c'est que, en fait, au bout d'un certain temps, vous apercevez que eh bien, quand vous avez un patron, c'est toujours compliqué. C'est compliqué de passer devant son bureau, je ne sais pas comment dire, il y a comme une petite peur, vous savez, comme quand vous passez devant une grille avec un chien derrière. Donc, il y a une sorte de mal à l'aise. Et alors, après, on peut le comprendre au niveau psychologique, parce que, ben justement, vous avez eu tel ou tel père. Et du coup, toutes les figures d'autorité, en fait, sont compliquées pour vous. Et quand je dis « pour qui me prend-il », en fait, c'est-à-dire, à la fois, ça peut être par rapport au passé de l'autre, hein, c'est-à-dire, bon, il faut que je comprenne que pour lui, c'est compliqué, mais peut-être que lui pourrait me le dire, vous savez, monsieur le directeur, sachez que pour moi, l'autorité, c'est toujours un peu compliqué. Donc, je ne vais pas venir vous voir spontanément. Hein. Voilà, il faudra vraiment venir me chercher, parce que pour moi, je ne suis pas là. Alors là... C'est super. Quand vous avez quelqu'un qui est capable de dire là où il n'est pas à l'aise, du coup, ça va toucher. On ouvre un deuxième volet qui est le volet spirituel, c'est-à-dire l'humilité, la vulnérabilité. En fait, les gens, j'ai envie de dire, nous aiment pour nos pauvretés, plus qu'ils nous admirent pour nos talents. On admire quelqu'un, mais on aime quelqu'un qui se dévoile, vous voyez, dans ses limites. Et je pense que plus nous sommes authentiques avec l'autre, dans ce qu'on fait de beau et aussi dans ce qui est moins beau peut-être chez nous, qu'on aime moins, eh bien, plus on est vulnérable et plus on est touchant, plus le lien se fait.
1: Permettez-moi, cette vulnérabilité aujourd'hui dans notre monde, dans notre société, dans le monde professionnel, puisque vous donniez l'exemple d'un patron avec son salarié, du salarié avec le patron, c'est pas dans l'air du temps de laisser montrer un petit peu ces points de vulnérabilité, de fragilité, puisqu'aujourd'hui il faut être performant et tout réussir et réussir jusqu'à la relation.
2: Mais ça veut, quelques clés. La clé, c'est que le patron lui-même montre l'exemple. C'est lui qui va donner le « là », si vous voulez. C'est la manière dont il est simple. Vous voyez, j'aime beaucoup la ville de Lourdes, parce que il y a eu le passage de Jean-Paul II. Mais Jean-Paul II, quand il est venu à Lourdes, en fait, il faisait un discours, on ne le comprenait pas. C'était quoi son message? Ça veut dire, les malades ont leur place dans la société. Je n'ai pas besoin de me montrer avec du maquillage brillant, etc. Je me montre tel que je suis. Je ne joue pas un personnage. Et vous voyez, quand vous avez le chef de l'Église qui met le pas dans cette pauvreté, à ce moment-là, ça y est, on a le droit d'exister. Donc ça touche... Enfin, vous savez, moi, je suis curé de paroisse, je vois bien comment un curé, il va donner un certain esprit. Et bon... Après, on se donne cet esprit les uns aux autres dans une entreprise, dans un groupe. Et en fait, j'ai le droit d'être pauvre, j'ai le droit d'être limité. Voilà, je n'ai pas à savoir tout faire. Voyez. La sainteté, c'est pas la perfection. Le démon, parfois, nous fait désespérer. Hein. Par une sainteté un peu construite, toute faite, le saint, c'est celui qui se relève toujours et qui est en vérité avec lui-même. L'humilité, c'est la vérité, ce que disait Thérèse d'Avila. Et je pense que le saint, c'est celui qui a compris qu'il a besoin d'être sauvé, quoi. Y compris dans ses relations.
1: Et justement, puisque vous parlez de sainteté, c'est très beau, on peut se faire ce parallèle avec la vie ordinaire de tous les jours. Tout le monde rencontre quelqu'un dans sa journée, que ce soit professionnellement, amicalement, dans la rue. Il se joue quelque chose de l'œuvre de Dieu, de ce chemin de sainteté, dans ces rencontres d'une journée ordinaire. Père.
2: Ah ben, moi, je crois que la matière de notre sainteté, c'est la banalité du quotidien. C'est-à-dire que, vous savez, il y a des gens, alors c'est vrai que c'est un petit peu exceptionnel, mais il y a des gens, ils vous disent, j'ai rencontré, alors ça, pour le pape, c'est, il m'a regardé, j'ai compris que j'étais quelqu'un de grand, que j'étais aimable, vous voyez, bon. Mais il n'y a pas que le pape, c'est-à-dire qu'on peut très bien faire des rencontres entre nous, où la qualité d'attention... je le vois. Ben là, moi, j'ai perdu mon frère il y a 2 ans, vous voyez, qui est décédé, qui était prêtre. Et je vois bien dans les moments de deuil où vous êtes plus affecté, où vous êtes moins working alcoolique là, voyez. Vous êtes moins. En fait, vous êtes touché par une fleur, un sourire, un mot juste, une qualité d'attention, une qualité de présence. Hein. J'aime beaucoup, moi j'ai un petit tableau sur mon bureau avec un oiseau sur une branche et il y a marqué en dessous « On croit que tout est perdu et puis un petit oiseau se met à chanter. » Vous voyez ?
1: Alors, cette image du petit oiseau, on l'entend, faut-il écouter ? Et puis, un oiseau aussi se regarde, savons-nous encore contempler ?
2: Voilà, c'est toute cette ouverture à l'autre, et voilà, exactement. Oui,
1: alors, cette ouverture à l'autre, pour, au fond, ne pas passer à côté, en fait, de la relation, de la rencontre, faut-il savoir, il y a un jeu de regard aussi, parfois, et une oreille, un cœur qui doit se rendre totalement disponible pour... réussir la rencontre et la relation.
2: Oui, ben le regard, le toucher, la qualité de la présence, l'attention.
1: La qualité de la présence, vous insistez beaucoup.
2: Ouais. L'attention et l'intention. Vous voyez, l'intention. Je prends, ça c'est très vrai dans parfois quand on veut recadrer quelqu'un. En fait, j'ai quelqu'un qui a fait une erreur dans mon petit groupe, ma petite association, je ne sais quoi. Bon, faut que je lui dise quelque chose qui est pas, voilà, qui est pas très agréable. Est-ce que vraiment j'ai l'intention de lui dire pour que la relation, pour qu'il s'améliore, pour que ça se reproduise pas, etc. Ou est-ce que mon intention c'est de l'humilier ? C'est lui dire que j'en ai ras-le-bol de lui. Mais voyez, c'est pas la même intention. Et oui, parfois, on est fatigué par notre journée, il y a un certain nombre de corrections qu'on n'a pas fait à la personne, et puis c'est un petit peu comme les tickets de piscine, vous savez, au bout de 10 sorties à la piscine, vous avez la 11e gratuite, ou le bon. Et tout d'un coup, en fait, c'est l'autre, elle récupère le gros lot, quoi. C'est-à-dire qu'on lui tombe dessus, et on lui crie dessus. Pour dire quelque chose, peut-être d'un dysfonctionnement, mais attends, c'était quoi ton intention ? Qu'est-ce qui s'est passé ? Et donc, il y a quelque chose de la justesse qui est pas là. Bon, enfin, voilà.
1: La justesse, au fond, si on devait terminer cette rencontre du jour autour de, finalement, la rencontre de l'autre aussi, vous écrivez, c'est un petit extrait, « Aimer son frère, c'est lui permettre de se manifester à nous comme il est. » Ça résume un peu ce qui a été dit, sans aucune interprétation de notre part. Ça aussi, ça demande, il y a une exigence personnelle pour éviter l'analyse de celui qui est à côté, en face de moi, et l'accueillir tel qu'il est. C'est un chemin, vous avez parlé de sainteté, c'est une porte étroite, c'est un chemin périlleux à emprunter.
2: Ah ben, j'ai envie. Alors, je ne sais pas si on va avoir le temps, mais on a je vous donne un petit épisode que j'ai vécu pour comprendre sans interprétation. Je suis à la cuisine de mon presbytère à 7h23. Tout d'un coup, je réalise que j'ai la messe. Je vais du coup dans l'église. J'entre dans l'église à 7h30, messe à 7h30. À ce moment-là, je vous dis, parce que je suis dans les deux tableaux, enfin, on s'est raconté les choses après, mes collègues, voyant que j'avais laissé le petit déjeuner tout en place, disent « Le père Paul a commencé la messe en retard ». Il se trouve qu'à cette messe, d'ailleurs, j'avais un enfant de cœur qui est venu avec moi, avec une petite clochette. Or, je n'ai pas commencé la messe en retard. On revient à 8h à la fin de la messe dans la sacristie, avec la petite clochette qui sonne. Mes confrères descendent légèrement, entendent la sonnerie et disent « Tiens, le père Paul en est à la consécration ». Et moi, je commence les laudes à 8h05, sans mes confrères. Je dis, ils exagèrent. En plus, je leur avais dit que je n'allais pas être aux laudes, parce que j'avais une réunion en diocèse. Ils se foutent de moi. Et donc, moi, à mon tour, j'interprète qu'ils se foutent de moi, parce que, etc. Ils avaient imaginé que je n'étais pas en retard, à cause de la cuisine où j'avais laissé tout en place, que j'avais oublié. Mais j'ai oublié, mais j'étais pas du tout en retard. Donc, on a interprété des deux côtés, à partir de signes réels, des objets, un bol, une tartine, une cloche. Alors, la cloche qui sonne à la sacristie, ils pensaient que c'était l'église. Ils pensaient qu'ils entendaient la cloche dans l'église, que l'église et la sacristie sont attenantes. Or non, on avait terminé la messe, on n'était pas à la consécration. On s'est fait un film, l'un et l'autre, à partir d'éléments réels qui sont totalement faux. Vous voyez, le film est faux, les éléments sont là, mais le film est faux.
1: Merci pour la petite histoire. Voilà. On retient la petite histoire et c'est toujours bon à apprendre. Voilà. Père Paul Dollier, je vous propose de vous retrouver demain. Et puis, chers auditeurs, il y a un livre qui s'intitule et qui est paru aux éditions des Béatitudes, avec une préface de Pascal Hyde, « Vivre nos relations dans la paix ». À demain, Père.

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2: Bonjour Pierre.
1: Bonjour Elisabeth. Chers auditeurs, une guerre se déroule sous vos yeux sans que vous en ayez conscience. Son champ de bataille, l'étagère de votre bibliothèque. Son objectif, conquérir votre curiosité. Les armées en présence, elles sont au nombre de 2, sous couverture, chacune ayant environ 60 000 éléments. Je parle bien sûr des dictionnaires. Chaque année, le Petit Larousse et le Petit Robert publient leur nouvelle édition et cherchent à gagner la guerre commerciale. Mais au-delà de la victoire du nombre de tirages, savez-vous, Elisabeth, pourquoi il existe plusieurs dictionnaires français ? Un seul ne suffirait-il pas ?
2: Cher Pierre, un seul ne peut pas suffire. Ne serait-ce que parce que les mots vivent, les mots se transforment, la langue s'enrichit, parfois aussi s'appauvrit. Il est autant de dictionnaires qu'il est d'hommes, si j'ose dire. Et puis, il est aussi une autre raison, c'est que le dictionnaire répertorie les mots et répertoriant les mots, il s'intéresse au problème du langage et de la vérité de ce langage. La question étant de savoir si les mots dans un dictionnaire disent bien ce qu'ils annoncent, ce qu'ils définissent. Je voudrais, pour illustrer ce bref argumentaire, vous donner l'exemple avec un mot qui est le mot « beau ». Le substantif « beau » qui vient de la beauté. Je vais vous donner la définition d'un premier dictionnaire. Je citerai ici le dictionnaire philosophique des philosophes des Lumières. Cet article « beau » dans le dictionnaire des philosophes des Lumières fut rédigé par Voltaire. Je vous le lis. « Demandez à un crapaud ce que c'est que la beauté, le grand beau ». Le tocalone. Il vous répondra que c'est sa femelle avec deux gros yeux ronds sortant de sa petite tête, une gueule large et plate, un ventre jaune, un dos brun. Interrogez un nègre de Guinée, le beau est pour lui une peau noire, huileuse, des yeux enfoncés, un nez épaté. Interrogez le diable. Il vous dira que le beau est une paire de cornes, quatre griffes et une queue. Consultez enfin les philosophes, ils vous répondront par du galimatia. Il leur faut quelque chose de conforme à l'archétype du beau en essence, autocalone. Voilà pour la définition, vous l'aurez certainement ressentie, surprenante donnée par M. de Voltaire sur le beau dans son dictionnaire philosophique. Interrogeons maintenant un autre dictionnaire qui définit le beau. Je m'appuie ici sur quelques lignes du dictionnaire Le Robert en très grand format, dans son format le plus immense, le format album. Je précise pour les auditeurs que la définition du beau dans le grand format du grand dictionnaire Le Robert, et non pas l'abrégé, prend plus de 4 colonnes en format album. Alors si je vous lis quelques mots pour le beau dans Le Robert, je lis adjectif et je lis ceci. Le beau, c'est quelque chose qui fait naître un sentiment d'admiration, souvent mêlé de plaisir, en approchant de la perfection en son genre. S'en suivent une trentaine de synonymes. Majestueux, merveilleux, magique, magnifique, poétique, pur, radieux, et j'en passe. Enfin, si je cite pour terminer un dictionnaire qu'on pourrait trouver sur Internet, on trouvera à ce moment-là, on prendra le Robert abrégé, le beau aura juste quelques 1, 2 ou 3 synonymes pour le définir. Vous l'aurez compris, tous les dictionnaires ne servent pas à la même chose, leur rôle n'est pas identique. Prenons le dictionnaire de l'Académie française et le Petit Robert, rien n'est plus opposé que ces deux ouvrages. Leur objectif n'est pas seulement différent, il est contraire. Ces deux-là sont comme chien et chat.
1: Pourtant, tous ont en commun la langue française. Nous allons donc nous poser la question suivante aujourd'hui. Comment un objet aussi banal qu'un dictionnaire peut-il être le symbole de deux visions différentes du monde ? Tout d'abord, ce qui distingue le Petit Larousse du Petit Robert, c'est leur mission. L'un, symbolisé par une semeuse, vous savez, cette flamme soufflant les akènes d'un pissenlit, cherche à être le conservateur des mots de la langue française. Le Petit Larousse a une démarche encyclopédique, puisqu'il ne contient pas seulement des définitions de noms communs, mais renseigne aussi sur les personnages historiques ou célèbres, sur les noms de lieux, tous les noms propres. Je garde pour ma part des souvenirs émus de mon enfance, où j'essayais d'apprendre par cœur les citations latines de ces pages roses, quand d'autres regardaient avec la même passion ses illustrations ou sa collection de drapeaux sur la troisième de couverture. Trouve-t-on la même chose dans le petit Robert ?
2: Absolument pas. Si le nombre de mots définis est à peu près équivalent, ce ne sont pas toujours les mêmes qui s'y trouvent. Le petit Robert, lui, veut montrer la progression de la langue française. Il se concentre uniquement sur les noms communs, mais en donne, dans son format le plus accompli, des définitions plus précises, plus techniques. Ainsi, le lecteur découvrira l'étymologie des mots, leur phonétique, des citations célèbres, des synonymes et des antonymes. Dans ce dictionnaire, l'approche est plus linguistique et littéraire. Il n'y a pas de nom propre, de personnage ou de lieu.
1: Est-ce qu'on peut résumer les choses ainsi ? Le petit Larousse est normatif, c'est-à-dire qu'il cherche à définir les mots qui rentrent dans le bon usage du français. Les nouveaux mots sont ceux que l'usage a définitivement adoptés. Alors que le petit Robert est descriptif en ce sens qu'il montre toute la variété des formes que prend la langue française aujourd'hui. Il intégrera autant les mots anglais que l'argot de Marseille, le sabir maghrébin, que le vocable de la technologie. Vous découvrirez donc les mots chill ou mon gâté, le terme wesh ou encore prompt. En somme, le petit Robert veut montrer la diversité de la langue française. En épousant la pluralité de son usage, il rappelle qu'il n'y a pas de normes à défendre, que cette dernière n'est ni indispensable ni souhaitable.
2: Oui, et il s'agit là d'un parti pris, ne l'oublions pas. Le petit Robert fait des mots un usage qui relativise le langage. On peut dire que le petit Robert n'est pas désincarné ni politiquement ni culturellement. Derrière chaque mot se cache, vit silencieusement l'histoire d'une idée. Et cette histoire d'idée, elle est toujours politique. C'est prodigieux, Pierre. Alors que les députés s'écharpent sur les projets de loi de finances, alors que la France n'est pas exempte d'affrontements violents du fait de sa crise de civilisation, nous mettons en lumière aujourd'hui que les dictionnaires eux-mêmes sont en proie à l'éternelle crise de la gauche contre la droite, des progressistes contre les conservateurs.
1: Alors je vous rassure Elisabeth, pour ce qui est des dictionnaires, cela se fait en bonne intelligence. Chacun tient son rôle et c'est d'ailleurs une véritable richesse d'avoir des dictionnaires avec des caractères propres. Tout le monde connaît bien entendu le fameux dictionnaire de l'Académie française, qui en est à sa 10e édition depuis 1694. Ce dernier est prescriptif, c'est-à-dire qu'il indique quel est le bon usage à suivre. Il est le gardien de l'usage traditionnel de la langue française classique. Mais il existe bien d'autres styles de dictionnaire. Bon, bref, venons-en à notre conclusion.
2: Ah non, c'est un peu court, jeune homme, on pourrait dire odieux bien des choses, en somme. En variant le ton, par exemple, tenez, ordinaire. Les dictionnaires des auteurs ou les dictionnaires des synonymes. Intimes. Les dictionnaires amoureux qui font l'inventaire d'un grand écrivain ou d'un thème à travers le regard d'un passionné. Pédants. Les encyclopédies qui veulent embrasser toutes les connaissances du monde. Pédagogues. Ces ouvrages qui s'adressent aux néophytes, la philosophie pour les nuls, la guitare pour les nuls. Historiques. En feuilletant le Littré, vous découvrirez toute l'évolution historique des mots de la langue française. Satirique, le dictionnaire des idées reçues de notre Flaubert national qui recense toutes les niaiseries de la pensée. Sardonique, le dictionnaire de Léon Blois intitulé « L'exégèse des lieux communs » pour se moquer de la langue des bourgeois.
1: Quelle verve, Elisabeth ! Si je comprends bien, le peuple français a su affirmer toutes les subtilités de son étrange caractère dans des dictionnaires aux utilités très différentes. Et la chose n'est pas nouvelle, car le premier dictionnaire français apparaît au XVIe siècle. Depuis, les Gaulois que nous sommes n'ont cessé de se bagarrer joyeusement à propos de leur dictionnaire préféré, comme pour en affirmer la primeur, ou devrais-je dire la fraîcheur. À l'image de cet irréductible ordre alphabétique, au nom évocateur, qui déclarait « Il est frais, mon poisson, il est frais !»
2: Merci, Pierre.
1: Au revoir, Elisabeth.
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4: Brève de comptoir. L'émission qui donne la parole à celles et à ceux qui font vivre nos marchés et nos comptoirs. Entre les étals de légumes et l'odeur du café, avec une question qui n'est pas celle qu'on pose à la légère. La violence peut-elle être légitime ? Ces dernières semaines, on a vu des lycéens manifester, bloquer des établissements, parfois avec beaucoup de violence. Et puis, à l'occasion de la venue du pape, on a vu d'autres jeunes, rassemblés, calmes, recueillis, venus pour une autre raison. Deux images de la jeunesse, deux façons de se faire entendre ou de se rassembler. Alors, nous avons tendu nos micros et posé la question, qu'en pensez-vous ?
5: Non, non, non, pas de violence. Aucune.
4: Est-ce que vous avez déjà fait des manifs, vous ?
5: Non, non, pas du tout. Mais je ne suis pas pour la violence, en tout genre. Le respect. Respect des parents et respect de ce qu'il y a autour d'eux, de la vie en général.
4: Pour vous, y a-t-il des situations où la violence peut se comprendre, voire se justifier ?
6: Oui, après là, c'est la violence qui répond à la violence. Si on parle des jeunes d'aujourd'hui qui sont en train de manifester, ils ont quand même en face d'eux des gens en armure et en bouclier. Donc on ne peut pas dire que ce soit des gens qui transpirent la non-violence en face d'eux non plus. Donc je comprends les jeunes qui peuvent être en colère. Et en plus, on a tous eu entre 15 et 20 ans, la colère prédomine en fait. Les émotions ne sont pas encore tout à fait stables. Et aujourd'hui, c'est ce qui ressort sur les manifestations. Ils ont raison, je pense, pour ma part, de manifester. Les générations précédentes ont eu tous les acquis sociaux. Ils ont consommer d'une manière où aujourd'hui la planète, il y a une incertitude. Et du coup, ces jeunes, ils ont peur. Et la peur, ça amène à la violence. Donc oui, je les comprends. Est-ce que vous aviez des étés à 40 degrés ? Est-ce que vous aviez une surmédiatisation de tous les problèmes qui se passent actuellement ? Alors ils ont peur. Et la peur a amené à cette violence. Et l'État est, en plus de là, actuellement extrêmement violent envers nos jeunes, envers tout le monde en vrai. On est violent envers les gens qui n'ont pas d'argent, on est violent envers les gens qui sont à la misère, on est violent envers leurs parents du coup, parce que certains de ces jeunes ont des parents qui triment de 6h le matin à 20h le soir pour un salaire qui suffit plus à nourrir, et du coup, bah, clairement, les parents, eux, peuvent pas les manifester, les jeunes y vont, ils y vont vraiment.
4: Ils vont fort parfois, parce que pour balancer de l'essence sur un proviseur, il faut y aller fort quand même.
6: Là effectivement, c'est on passe. Est-ce qu'il faut tous les mêmes dans le même panier ? Est-ce qu'il faut montrer que ça ? Est-ce qu'on ne montre pas aussi tous les proviseurs qui sont à l'intérieur de ces manifestations-là, qui sont d'accord avec la revendication des jeunes, déjà ? On oublie quand même beaucoup l'histoire. Hier, mai 68, les images, on les a vues. La violence, elle était omniprésente. Je veux dire, des gendarmes, ils en prenaient plein la tronche, des pavés, autant qu'ils en pouvaient. Tout ça, on l'a oublié. En fait, ils ont fait la même chose. Et une grande partie des acquis sociaux ont été faits grâce à ça. Alors, malheureusement, on est dans une société où la violence est là. Et la violence, elle n'est pas seulement physique, en fait. Il y a d'abord une violence morale, une violence sémantique, une violence politique qui crée une violence ensuite des jeunes. Mais il faut aller la chercher en amont, la violence. Elle a été bien avant, en fait. Ils se sont tus pendant très longtemps. Moi, j'ai fait partie de la génération qui n'a pas manifesté. J'ai fait partie de la génération où on a un peu plié les chines. Aujourd'hui, ils ne veulent plus plier les chines et je les comprends.
4: Merci beaucoup pour votre point de vue. Qu'est-ce que ça vous inspire ?
7: Non, la violence n'est jamais légitime. Je trouve ça dingue. On voit sur les réseaux sociaux des modes d'emploi pour faire face aux policiers. J'ai demandé si ce mode d'emploi pouvait être utilisé aussi pour les policiers, parce que la vraie démocratie, c'est d'être face à face sans bouger. Si on n'est pas d'accord, on a le droit de ne pas l'être. Maintenant, on devient complètement intransigeant.
4: Donc, il n'y a aucun combat qui peut légitimer de la violence ?
7: Oh, j'en cherche, j'en trouverai toujours un, mais pas des combats pour une école qu'on est en train de casser au fur et à mesure. On se plaint que les écoles et les établissements ne soient pas au top, et on voit que des établissements qui ont été rénovés il n'y a pas longtemps se font massacrer, donc c'est un petit peu con, c'est plus légitime, c'est de la bêtise, quoi.
4: Quand on voit les 80 000 jeunes qui étaient au Stade de France pour le Pape, et ces jeunes actuellement qui sont peut-être une minorité à tout casser, est-ce que vous pensez que ces deux jeunesses-là sont opposables ou réconciliables ?
7: Alors moi je pense que c'est pas opposable, de toute façon quoi qu'il arrive, faut pas opposer, je voyais des gens qui parlaient de la communauté des parents, c'est notre chère maire de Nantes qui parlait de la communauté des parents, moi j'en ai marre d'entendre parler de communauté, il y a des gens, il y a un peuple français, il y a toutes ces choses-là et on vit tous ensemble et moi ça s'est toujours passé comme ça, mes meilleurs copains n'étaient pas forcément les gens avec qui j'étais le plus d'accord, mais ce sont les gens qui m'ont enrichi parce que justement ils n'étaient pas d'accord avec moi et me donnaient des points de vue qui me permettaient d'évoluer. Maintenant on veut même plus échanger avec les uns ou avec les autres, on veut tout de suite avoir la bonne vérité et c'est ma communauté qui a la bonne vérité. Je trouve que le message était quand même assez sympa, celui du pape, qui a quand même eu un consensus derrière sa visite. Et c'est pas pour ça qu'il faut les opposer à ceux qui foutent le bordel aujourd'hui. J'aimerais bien que les gens qui foutent le bordel aujourd'hui se rappellent de ce qui s'est passé ce week-end et se disent que c'était quand même pas mal et ça a fait bouger les choses quand même. Mais dans la tranquillité et sans tout casser, quoi. Il y a des idées qui peuvent être sympas à développer, mais il manque d'idées un petit peu. Enfin, je sais pas, il y a tout des sittings, des bloquer un pont, faire des trucs comme ça sans rien casser. On se met à Laval, c'est très facile de bloquer la circulation, est déjà tellement bloqué. Que de toute façon, il suffit de bloquer un pont et on est tranquille pour toute la journée. Donc on entendra autant parler du blocage du pont que du truc qu'aura brûlé devant le lycée Robert Buron ou un machin comme ça. Donc ce sera peut-être plus efficace et plus pacifique et ça coûtera moins cher parce qu'indirectement, c'est quand même nous qui payons.
4: Pour vous, y a-t-il des situations où la violence peut se comprendre ?
8: Et la violence, elle arrive que quand nos élus ou nos dirigeants font les sourdes oreilles et que ça devient le seul moyen d'expression. Donc c'est dommage parce que ça ne résout pas les problèmes. Mais pour les jeunes, je peux comprendre que quand on ne les écoute pas ou qu'on fait semblant de les écouter et qu'il n'y a pas d'effet derrière, ben c'est leur seul moyen d'expression. Mais je ne cautionne pas la violence, ça c'est clair. Mais voilà, c'est... Est-ce que c'est le monde qui est comme ça, qui devient comme ça, où on ne se supporte plus, ou voilà, mais...
9: C'est pour Radio Fidélité.
4: Oui, c'est pour Radio Fidélité. Et la question du jour, c'est est-ce que la violence peut être légitime ?
9: Non, elle n'est jamais légitime. Voilà, je pense qu'il faut changer ça, et puis toujours s'engager dans des voies de dialogue, hein, parce que je pense qu'on n'avance à rien quand on casse tout. Je pense que ce sera difficile hein, d'arrêter cette escalade-là. Et là, on sort d'un message de paix et d'apaisement avec le pape, et puis tout d'un coup, on bascule dans un monde qui est aux antipodes de ce qui nous a... Il faut qu'ils acceptent de dialoguer. Le problème, c'est qu'il y a des casseurs qui s'infiltrent dans leurs manifestations et puis qui mettent le feu aux poudres, hein, c'est le cas de le dire. Hein, et donc qui empêchent ce dialogue, qui nuisent finalement à l'avancée de ce monde-là qu'on voudrait meilleur pour eux.
7: J'apprends plein de choses des gens qui ne sont pas d'accord avec moi.
4: Bon, ben ça, c'est une belle conclusion. Merci beaucoup, monsieur.
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13: Précédemment, nous avons vu que ponctuellement, il peut être nécessaire d'avoir recours à de nouvelles connaissances pour affronter une crise existentielle. Sans que cela soit pathologique, nous avons tous besoin d'affronter ces crises et parfois nous avons besoin d'un coup de pouce pour y voir clair. Le conseil conjugal peut être une réponse à de tels besoins. Il vise avant tout à aider le couple à y voir clair et à acquérir de nouvelles connaissances sur les processus humains afin d'être mieux à même de s'adapter. Le but in fine est de définir le sens et la signification des actes nécessaires dans ces circonstances et ainsi de les réaliser et en toute liberté et autonomie. Voyons maintenant comment cela marche. Déjà, il y a des conditions de base qui sont nécessaires à mettre en place par le conseiller conjugal afin que la relation qui s'établit avec la ou les personnes aidées soit la plus fructueuse possible. La première condition est bien évidemment la confiance. Et cela peut demander un peu de temps. Il faut garder à l'esprit que celui qui travaille et produit le résultat, c'est la personne qui sollicite de l'aide. Le conseiller n'est là que pour créer les conditions nécessaires pour que cela soit possible. Le conseiller garde aussi à l'esprit que la personne qui le sollicite est au départ dans une situation de grande confusion et qu'elle n'a pas forcément accès à tout ce qui se vit à l'intérieur d'elle-même et qui n'est pas présent à sa conscience. Le conseiller conjugal, quant à lui, doit être dans un grand état de cohérence. En clair, il doit aller bien, savoir où il en est, sinon il ne pourra pas aider. Le conseiller conjugal est toujours dans une position de bienveillance. Il sait que toute personne peut changer si elle s'en donne les moyens, elle peut s'adapter si on lui laisse le temps et les moyens de le comprendre, autant qui sera le sien. Le conseiller conjugal cherche toujours à comprendre sincèrement la personne qui s'adresse à lui et à lui montrer cette compréhension. A l'inverse, ne vous imaginez pas que vous obtiendrez des conseils précis et directifs d'un conseiller conjugal. Ce serait plus efficace et économique, me direz-vous, mais surtout beaucoup trop directif et donc in fine totalement inefficace. Il s'agit d'un processus relationnel, donc basé sur des échanges et sur la réflexion et la compréhension de ce qui se passe, pas un simple partage d'informations théoriques. Celui qui agit reste la personne qui sollicite le conseil. Elle mûrit progressivement en fonction de la réflexion et des informations reçues. Dans le conseil conjugal, comme dans toute relation d'aide, il s'agit de mettre en place les conditions pour que l'autre mette en route un processus de transformation. Le conseiller conjugal va donc réellement s'intéresser à l'histoire particulière qui lui sera communiquée, sans préjugés, en encourageant l'expression spontanée de celui qui sollicite de l'aide. Il veillera à intervenir de façon non directive concrète, mais en apportant un avis extérieur et en proposant des directions pour la réflexion. Il s'agit d'un lieu de rencontre authentique entre des personnes où les deux parties ont la possibilité de changer et de s'enrichir l'une l'autre. Fondamentalement, il faut changer de point de vue sur la crise existentielle qui est à traverser. Cette crise, qu'elle soit le développement normal d'une relation conjugale ou une crise accidentelle, provoque la rupture des équilibres précédents. Cela peut être vu comme une opportunité. Elle dévoile ce qui était caché. Elle pose les personnes face à la nécessité de faire des choix. Elle oriente potentiellement les personnes vers de nouveaux buts à atteindre. Face à une crise, même face à un conseiller conjugal, il est possible de rester coincé dans un cercle vicieux où l'on ne voit que les difficultés et qui nous dévalorise à nos propres yeux. C'est peut-être dans cette optique que l'on va consulter initialement d'ailleurs. On n'a pas confiance dans nos propres ressources, on s'en remet à un professionnel qui doit donner des solutions toutes faites. Mais elles ne marchent pas, ces solutions, et les problèmes ne se solutionnent pas, puisque ce n'est pas en nous que ces solutions sont trouvées. Elles nous restent extérieures et inefficaces, car on ne s'est pas adapté. Alors, on reste persuadé que tous nos problèmes viennent de nos propres incapacités et on n'arrive pas à mettre en place le changement nécessaire pour affronter la crise. Si par contre, on se focalise sur nos ressources et qu'on valorise notre rôle actif dans la famille et nos facultés à la collaboration, on se rend compte qu'on est capable de s'adapter et de dépasser la crise. Le conseil conjugal vise à ce deuxième processus, où les personnes se rendent compte que même dans les situations les plus difficiles, il est possible de réduire les aspects problématiques, d'élargir les possibilités de faire des choix et de multiplier les projets à concevoir. Je vous propose un instant pour réfléchir personnellement. Les difficultés que nous traversons, les voyons-nous comme des opportunités pour développer de nouvelles capacités et de nouveaux projets ?

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1: Concrètement, le conseiller conjugal va veiller à créer les conditions d'un échange authentique où la personne va pouvoir se sentir en confiance. Dans un lieu sobre, mais confortable. Habité, mais sans excès, pour que chacun soit à l'aise. Le conseiller conjugal est avant tout là pour écouter, au mieux de ses capacités du moment. Il n'est pas là pour donner un cours, faire une interview ou recevoir une confession. Il est toujours question de la personne en particulier, pas de cas généraux. Chacun est un miroir pour l'autre afin de progresser dans la compréhension de la situation. Par la capacité d'attention et d'accueil du conseiller, la personne qui sollicite de l'aide comprend que c'est bien d'elle dont il s'agit. Par ses réponses, le conseiller incite la personne à aller explorer plus loin la situation et ce qui se passe en la personne qu'il reçoit. En restant focalisé sur la situation particulière de la personne, le conseiller lui permet de mieux comprendre et d'élaborer ses propres stratégies. Ce qui compte, c'est que la personne comprenne pour elle-même ce qui se passe dans sa vie. Elle pourra ainsi réagir. Le conseiller n'a pas à interpréter, évaluer, enquêter sur une situation, ni à proposer des solutions concrètes. Ensemble, ils vont plonger dans le problème, essayer de bien comprendre la situation sans préjugés, en cherchant à aller toujours un peu plus loin. L'objectif du conseiller conjugal n'est pas de transmettre un contenu, mais d'ouvrir un espace chez l'autre pour lui permettre d'explorer son intériorité et d'opérer un changement. C'est plus long, mais plus profitable pour la personne. Le souci constant du conseiller conjugal est de veiller sur le lien conjugal et in fine sur sa fécondité. Le couple qui s'aime porte toujours un rayonnement autour de lui qui transforme le monde. Dans l'exhortation apostolique à Amoris Laetitia, le pape François écrit « L'amour du couple fécond est une sculpture vivante de Dieu ». La métaphore est belle. Chaque couple heureux est en effet le reflet de l'amour de Dieu dans le monde. Avec le temps, la beauté inscrite au départ dans le bloc de roche est révélée par petites touches, en enlevant le superflu, mais sans rien ajouter. Tout ce qui empêche de voir l'authenticité de la sculpture est progressivement ôté. C'est le travail de chaque couple, avec patience, être toujours une meilleure vision de Dieu dans le monde. Le conseiller conjugal travaille avec le couple à cette mystérieuse révélation. Voilà ce que nous pouvons dire de l'extérieur sur le couple conseil conjugal. Parfois, c'est au cœur même de sa sexualité que le couple vit des difficultés. Il peut s'adresser alors à d'autres spécialistes, comme les sexologues. Nous verrons cela dans la suite.
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3: 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Une lecture de Béatrice Auger.
4: Dans ce récit stupéfiant, qui affronte la question de l'inexplicable ou du surnaturel dans nos vies, Jean de Saint-Chéron mène l'enquête pour brosser le portrait d'une femme hors du commun. Jamais, en 12 ans d'exercice du pouvoir, il ne participera au moindre débat public. Le Führer parle toujours seul et décide. Il suspend rapidement les libertés civiles et politiques, liberté d'expression, de presse, d'association, etc., pour protéger le peuple et l'État après l'inadmissible incendie du Reichstag par la racaille communiste. Il organise des réunions de travail avec Göring ou Himmler pour trouver des solutions pratiques aux principaux problèmes du Reich. La loi du 24 mars 1933 de réparation de la détresse du peuple et du Reich accorde à Adolf Hitler les pleins pouvoirs. En 1934, Yvonne est officiellement nommée maîtresse des novices. Rien dans les archives ne m'indique qu'elle ait pu faire le lien à cette époque entre la vision qu'elle avait eue, à près de 10 ans plus tôt, d'une armée en verre mettant l'Europe à feu et à sang et l'accession d'Hitler au pouvoir. Devenue monumentale, remplissant tout son lit, elle continue de mener son affaire à la clinique et auprès des jeunes sœurs. Des accès de fièvre l'immobilisent quelques jours, parfois davantage. Le docteur Keneck, qui la suit, ne s'explique pas qu'elle survive à un tel taux d'albumine, le seuil critique ayant été franchi depuis longtemps. Ses notes intimes révèlent qu'elle se sent particulièrement éprouvée par le diable au cours de cette période. Dans la nuit du 29 au 30 juin 1934, aidée par son entreprise par Sepp Dietrich, Heinrich Himmler et Hermann Göring

permis à Hitler d'être craint dans la plupart des villes d'Allemagne, à commencer par le gros Röhm, tenu pour l'un de ses plus proches amis. Il le fait abattre le dimanche 1er juillet dans la prison munichoise de Stadelheim, où, quoique enfermé quelques heures dans une cellule avec une arme munie d'une seule balle, il ne s'est pas suicidé. Il sera finalement mort, torse nu, au cri de « Mein Führer, Mein Führer !» hurlant qu'on fasse venir Adolf en personne pour l'abattre. Theodor Eich, commandant du camp de Dachau, obtint son silence définitif d'une balle dans la poitrine. Les meurtres commis durant la nuit dite des longs couteaux furent rendus légaux par une loi rétroactive constituée d'un article unique promulgué le 3 juillet 1934. Elle était justifiée par la légitime défense de l'État, Selbstverteidigung des Staates. L'opinion publique approuva en silence. En 1935, rien ne semble plus pouvoir freiner l'ascension d'Yvonne dans le modeste bourg de Malétroit. Elle est élue supérieure d'un couvent que, dans les faits, elle dirige depuis 5 ans. Elle est adorée pour son empathie, pleure avec ceux qui pleurent, rit avec ceux qui rient. Lorsqu'elle s'adresse aux sœurs réunies en chapitre, elle marque les esprits par des paroles radicales, évangéliques. Tout acte contre la charité est un coup mortel porté contre la communauté, assène-t-elle. Par contre, tout acte de charité nous fait vivre. Ou encore, la sainteté ne consiste pas à faire des choses extraordinaires. Elle consiste uniquement à se laisser manger. Plusieurs ne savent pas s'oublier. Cela finira par arrêter le courant de grâce. Elle parle toujours avec autorité, jamais sans bienveillance. Les sœurs ressortent de ses prêches comme on se réveille d'un rêve, cotonneuses mais remplies d'ardeur, avec le sentiment tenace que leur vie va changer à tout jamais et que désormais, elles seront saintes. Elles reprennent le chemin de la clinique ou de la chapelle pleine d'une exaltation feutrée, portée par un invincible désir de bien faire et de plaire à Mère Yvonne. Personne ne leur a jamais parlé comme cette femme. Pour soutenir les autres maisons d'Augustine, elle se lance dans de grandes tournées des cloîtres. Elle veut les aider à mettre en œuvre la nouvelle règle, à égayer le quotidien, mais aussi à moderniser leur clinique. Son énergie la porte loin des Landes bretonnes. Elle se rend en Afrique australe ou au Canada, escortée de quelques sœurs, à bord de paquebots gigantesques qui leur donnent le mal de mer, occasion de fou rire grandiose dans des salons à la moquette épaisse que des filles ravissantes traversent aux bras de moustachus en frac. Un jour de 1938, à l'une des sœurs du couvent qui l'interroge sur cet Hitler qui vient d'annexer l'Autriche, Mère Yvonne Aimée répond « C'est un démon ». Un livre est posé depuis plusieurs semaines sur sa table de chevet. C'est le premier roman, publié une dizaine d'années plus tôt, d'un écrivain difficile à classer dont on parle beaucoup. Monarchiste, ancien membre de l'Action française, il vient de faire paraître un pamphlet anti-franquiste d'une rare violence, fruit de son engagement en soutien des brigades internationales. Le parti réactionnaire avec lequel il a rompu depuis quelques années le prend en haine. Qui est donc cette girouette dont les écrits vont finir par faire le lit du Front populaire? La droite catholique française est incapable de comprendre ce qu'est un catholique. Après avoir sournoisement récupéré sur la dépouille de Peggy les bribes de phrases qui pouvaient encore servir sa ligne politique, elle espérait tenir avec Bernanos le grand écrivain qui donnerait au parti de l'ordre sa caution créatrice, un génie admiré par tous, par-delà craintes et désaccords, mais dont on pourrait dire « il est de notre camp ». C'était mal connaître, c'était avoir mal lu, le chrétien Bernanos. Homme de gauche, non plus comme de droite, l'auteur récemment primé par l'Académie française vit à une autre profondeur. Et Yvonne, dans le secret de sa cellule, lit et relit ces pages d'un blanc crème publié chez Plon en 1926 sous le titre de « Sous le soleil de Satan ». Page extra-lucide, arrachée au désespoir par un être qui récusait toute illusion sans céder au dégoût de la condition humaine. Peut-être s'est-elle arrêtée longuement sur la scène de l'atroce face à face. Peut-être a-t-elle relu 10 fois ces lignes où Bernanos peint l'effarement de son personnage
Modeste Vicaire.

0: d'une paroisse du Boulonnais et faisant la rencontre, sous les traits d'un marchand de chevaux qui lui prête main forte en même temps qu'il l'égare dans une nuit humide, de l'adversaire qui ne le lâchera plus. C'était la première fois qu'il entendait, voyait, touchait celui-là qui fut le très ignominieux associé de sa vie douloureuse. Et, si nous en croyons quelques-uns qui furent les confidents ou les témoins d'une certaine épreuve secrète, que de fois devra-t-il l'entendre encore jusqu'au définitif élargissement ? C'était la première fois et pourtant il le reconnut sans peine. Il lui fut même refusé de douter à cette minute de ses sens ou de sa raison, car il n'était pas de ceux qui prêtent naïvement au bourreau familier, présent à chacune de nos pensées, nous couvant de sa haine, bien qu'avec patience et sagacité, le port et le style épique. Tout autre que le vicaire de campagne, même avec une égale lucidité, n'eût pu réprimer dans une telle conjoncture le premier mouvement de la peur, ou du moins la convulsion du dégoût. Mais lui, contracté d'horreur, les yeux clos, comme pour recueillir au-dedans l'essentiel de sa force, attentif à s'épargner une agitation vaine, toute sa volonté tirée hors de lui ainsi qu'une épée du fourreau, il tâchait d'épuiser son angoisse. Toutefois, lorsque par une dérision sacrilège la bouche immonde pressa la sienne et lui vola son souffle, la perfection de sa terreur fut telle que le mouvement même de la vie s'en trouva suspendu et il crut sentir son cœur se vider dans ses entrailles. « Tu as reçu le baiser d'un ami, » dit tranquillement le maquignon en appuyant ses lèvres au revers de la main. « Je t'ai rempli de moi, à mon tour, tabernacle de Jésus-Christ, cher Nigaud. »
1: C'était « Malétroit » de Jean de Saint-Géron aux éditions Grasset. Une lecture de Béatrice Auger.
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0: Bonjour et merci de nous retrouver pour la foi prise au mot, votre rendez-vous de réflexion chrétienne. Cette semaine, je vous propose de réfléchir à un vieux mot du vocabulaire moral, la conscience. C'est certes un thème daté, mais face à la complexité du monde, on y fait de plus en plus appel. Par exemple, en médecine, où les avancées techniques placent soignants et familles face à leur conscience, jusqu'où s'acharner pour maintenir la vie. Par exemple aussi en morale familiale, où on a bien vu les limites des règles et où on renvoie chacun à sa conscience. Mais en même temps, jamais on n'a été aussi sensible au peu de liberté dont nous jouissons en fait. N'est-ce pas notre éducation, notre milieu social, notre environnement immédiat qui nous conditionne ? Et que dire si on est chrétien de la providence divine qui régit toutes choses et nous laisse bien peu de marge ? Alors, pouvons-nous faire appel à une conscience libre pour fonder la responsabilité ? Voilà une question un peu difficile et donc j'ai besoin de deux philosophes pour y répondre. Cyril Michon, bonsoir.
1: Bonsoir.
0: Vous êtes professeur de philosophie à l'Université de Nantes et Olivier Boulnois, pardon, bonsoir.
2: Bonsoir.
0: Vous êtes directeur d'études à l'École pratique des hautes études. Alors, le thème est évidemment conscience, mais on a balancé conscience et responsabilité, puisque c'est ça qui va nous intéresser. Peut-être une petite définition, puisque en philosophie, c'est comme ça qu'on commence. Est-ce que vous êtes capable de définir la conscience ?
3: On peut se lancer. L'étymologie nous renvoie à l'idée d'une connaissance avec, cum scire, et je dirais que Il y a certainement plusieurs strates. La première, c'est qu'on distingue les êtres conscients pratiquement par la capacité de dormir et de s'éveiller. Donc en ce sens, les plantes, et il pourrait y avoir des discussions, ne sont pas conscientes et les animaux sont conscients. Ils sont conscients quand ils sont éveillés, et on perd conscience quand on s'endort. Il y a l'idée que la conscience nous permet de ressentir ou d'avoir des phénomènes qui sont qualitativement très particuliers. Et que d'ailleurs, seul celui qui les vit peut connaître véritablement. Les autres ne connaissent que les effets de ces phénomènes, les signes qu'en donne le comportement. Et puis souvent, et je pense que c'est le thème de ce soir, on envisage la conscience qui s'applique à la question du bien et du mal, donc en gros ce qu'on appelle la conscience morale, qui est une sorte de connaissance très particulière, peut-être aussi qualitative. Donc il y a au moins ces trois strates, mais il faut peut-être en rajouter, je ne sais pas si Olivier veut...
4: Je pense que ce qui caractérise la conscience au sens moral, c'est que nous sommes à l'origine de nos actions, et nous avons besoin de comprendre ce que nous faisons, pourquoi nous le faisons, et quelle signification ça a. C'est d'abord cela. Après, parmi les significations de nos actions, il y a le retentissement sur autrui, la dignité ou l'indignité que j'inflige à d'autres. Donc, ça prend une dimension morale. Mais c'est parce que nous sommes le principe de nos actions qu'il nous faut réfléchir sur ce que ça signifie. Alors, bien sûr, on ne le fait pas consciemment, tout le temps. Mais on a cette capacité, en tout cas, que nous pouvons exercer ou ne pas exercer.
0: Alors, on est au principe de nos actions, ça, c'est en théorie.
4: Oui, c'est une grave question, évidemment.
0: Parce que c'est là où on rentre tout de suite dans le débat, finalement. Est-ce qu'on est toujours au principe de nos actions ou est-ce qu'il y a d'autres choses qui agissent en nous qui fait que nous ne sommes pas...
4: Il y a deux niveaux. Au niveau physique, on ne peut pas nier quand même que si c'est moi qui conduis la voiture, c'est quand même moi qui suis responsable de ce que j'ai fait en conduisant la voiture. Après, il y a évidemment toute la question de mon degré de lucidité, mes désirs, si je me suis mis en colère contre un autre conducteur, etc. Tout ceci peut intervenir. Donc il y a l'action dans sa réalité physique, j'en suis le principe, ça semble indiscutable. Et après, il y a le degré de maîtrise de moi-même, en fait. Parce que je ne suis pas toujours maître de moi-même. C'est ça la vraie question. Là, on rentre dans l'idée qu'il y a des choses qui ne dépendent pas complètement de moi. Je suis aussi l'héritier de mon histoire, mon éducation, ma conformation, mes désirs. Et donc tout ceci, évidemment, doit être pris en compte.
0: On va y revenir. Conscience, responsabilité. Est-ce que, justement, les deux sont liés ?
3: Justement, je voulais y revenir parce que, finalement, Olivier a accentué avec votre question sur la dimension de responsabilité. Et en commençant, vous nous avez dit « la conscience est libre ». Et il me semble qu'il y a vraiment cette distinction à faire entre ce qui est de l'ordre, on pourrait dire, de la connaissance, même s'il s'agit d'une connaissance morale, d'une connaissance du sens des actions, et c'est à ça qu'on rattache la conscience, et puis ce qui consiste à être le principe de ces actions, alors principe absolu ou principe relatif selon les différentes conceptions, et qui est de l'ordre de la liberté ou de la volonté libre. Et il me semble que l'idée de l'action morale, c'est l'idée d'une action où l'agent volontaire et libre essaye de suivre le jugement de sa conscience. Donc je ferai... Les deux sont liés, mais ce sont les deux ordres différents. L'un est plutôt, on pourrait dire, presque théorique. C'est un jugement, et l'autre est de l'ordre pratique, c'est l'ordre de l'action.
1: Donc, là aussi, on va y revenir, mais vous pensez que... Enfin, vous défendez l'idée que on est toujours conscient parfaitement... Enfin, on sait toujours exactement ce qu'on fait.
3: Non. La question, c'est le jugement de conscience peut être accompli ou pas. Et si on agit de manière inconsidérée ou presque inconsciente, alors inconsciente peut-être dans le sens, là, ça peut être le sens presque animal dont j'ai parlé tout à l'heure, mais ça peut être inconscient moralement, c'est-à-dire sans prendre en compte, par exemple, les effets de son action sur autrui, différentes considérations morales qui auraient pu modifier le jugement. On agit sans conscience, ou en tout cas avec peu de conscience. Mais on voit très bien ce que veut dire, vous disiez agir en son âme et conscience en commençant, ça veut dire que le jugement a été prononcé et que l'on cherche à s'y conformer. Parce qu'on peut très bien avoir un jugement de conscience, voilà ce qu'il faudrait faire, et ne pas le faire.
1: C'est ça.
4: Je pense qu'il faut distinguer la délibération, et en réalité 99% de nos actions sont automatiques ou réflexes ou habituelles, on ne délibère pas. Et puis... pour des décisions importantes qui engagent notre vie, on peut là s'arrêter et peser le pour et le contre, quelquefois même on peut même l'écrire sur une feuille de papier, les arguments pour, les arguments contre, et à ce moment-là on prend une décision délibérée, et en prenant cette décision, en général on consulte tout ce qui nous motive dans notre action, parmi lesquels il y a des principes généraux. Est-ce que c'est conforme à mes principes, aux principes qu'on m'a enseignés, aux principes auxquels je crois, ou pas? Et donc, à ce moment-là, on a décidé en son âme et conscience parce qu'on a délibéré.
1: Vous dites la majorité des décisions qu'on prend, on les prend hors de ce que vous êtes en train de...
4: La majorité de nos actions. Toute notre vie quotidienne,
1: oui, c'est ça.
4: Nous ne réfléchissons pas, je reprends l'exemple de conduire la voiture, on ne réfléchit pas à faut-il ou ne faut-il pas m'arrêter au feu rouge. On le fait automatiquement parce qu'on en a pris l'habitude. Et beaucoup de nos actions, de la vie quotidienne, et même pas seulement de la vie quotidienne, de notre vie avec autrui, qui devient une vie morale, de notre vie sociale, c'est parce qu'on a pris l'habitude d'agir ainsi. On ne réfléchit pas à chaque instant. Ça ne veut pas dire, pour autant, qu'on n'agit pas en son âme et conscience, parce que ça veut dire qu'au début de notre formation, nous avons appris à agir ainsi. Et par moment, nous pouvons quand même revenir sur ces principes et vérifier si notre action est conforme à nos principes.
1: Est-ce que vous défendez l'idée qui avait été défendue par un philosophe du XXe siècle, qui s'appelait Bergson, que la plupart du temps, on est moraux, en fait ? C'est juste au moment où il y a un conflit qu'on commence à se poser des questions. C'est-à-dire, comme vous dites, vous respectez les stops quand vous conduisez, Olivier Boulnois.
4: Presque. Presque toujours.
1: Je ne sais pas si c'est ça le moral, mais entre guillemets.
3: On peut peut-être ajouter dans l'idée de ce que vient de développer Olivier que toute délibération ne fait pas place à des considérations morales. Je peux délibérer sur le trajet que je vais suivre, le moyen de transport que je vais prendre. C'est-à-dire, je mesure quand même avant le pour et le contre, mais il n'y a pas de considération qui fait intervenir ce que vous avez appelé la conscience morale. Ça n'intervient que lorsque, au fond, une question de bien et de mal entre en jeu. Et alors là, il est évident que nous délibérons un certain nombre de nos actions, parmi beaucoup d'autres que nous ne délibérons même pas, et parmi les délibérations, seules quelques-unes font place à une délibération qu'on pourrait dire morale.
1: Et justement, peut-être pour donner un peu une idée aux téléspectateurs, quels sont pour vous les grands moments où il faut délibérer, il faut faire usage de sa conscience ?
3: Alors je réponds, mais je voudrais juste, parce que je rajoute à ce qu'on vient de dire, nous ne délibérons pas toujours consciemment, de manière active, mais nous pourrions le faire et nous pouvons rendre raison des actions que nous avons accomplies, même s'il n'y a pas eu de délibération, si j'ose dire, présente à la conscience avant. Parce que ce sont des choses habituelles, parce que nous avons de bonnes raisons. C'est-à-dire que la conscience n'a pas besoin d'être explicitée
1: tout le temps.
3: Tout le temps, ça ne veut pas dire qu'elle est absente.
1: C'est ça.
3: L'exemple on est bien entendu responsable d'actions pour lesquelles on n'a pas délibéré et on ne peut pas s'en excuser en disant « je n'avais pas réfléchi ». Ça diminue peut-être la responsabilité, mais ça ne l'ôte pas.
1: Vous voulez dire, oui, c'est l'exemple, ben, on reprend l'exemple de la conduite, parce que là, c'est...
4: Bon, c'est assez neutre,
1: c'est assez moralement neutre. Moralement neutre.
3: Sauf s'il y a un gros pépin au bout.
1: Je ne peux pas dire j'ai grillé le stop ou j'ai grillé le feu parce que je ne l'ai pas vu.
3: Non.
1: Ou parce que
3: vous deviez le voir et que vous pouviez le voir. Et oui, que,
1: c'est voilà. Ça.
3: Donc, non, il peut y avoir un événement. Par exemple, un oiseau qui vient s'écraser sur le pare-brise, oui, qui vous empêche. Et là, si on peut le faire valoir, par exemple, dans un procès, oui, il est fort probable que ça atténue, voire annule totalement la responsabilité. D'accord. Mais il faudra à ce moment-là le faire valoir, parce qu'en temps normal, dans les circonstances normales, vous avez la capacité. Et alors maintenant, quand vous dites, est-ce qu'il y a des choses pour lesquelles il faut délibérer, ben là, c'est évident que lorsque on voit dans sa délibération qu'il y a un enjeu moral important, il est immoral de ne pas le prendre en compte. Mmh. Et ensuite, la délibération peut être difficile. Mais ce qui est certainement déconseillé, c'est d'être négligent.
1: Quel type d'enjeu moral vous semble important, pour vous ou de manière générale? Enfin, quels sont les grands enjeux moraux?
3: Les grands enjeux, bah, écoutez...
1: Non, mais vous dites, il y a un enjeu moral.
3: Par exemple, je pense que le mensonge a toujours été considéré comme une... Un des points un peu cruciaux de la morale. Donc mettre en cause la vérité, ça me paraît un enjeu important, de la cacher ou à qui elle est due, en tout cas. Et ça, c'est un enjeu. Mais bien entendu, dans une plaisanterie, dans une réponse téléphonique, la tradition ou les coutumes humaines ont fait qu'on a considéré qu'il y avait des mensonges mineurs et des mensonges majeurs. Mais enfin, il y a quand même un gros enjeu avec la vérité. Oui. Il y a évidemment un gros enjeu avec la réputation des personnes. Il y a un gros enjeu avec la vie des personnes. Il y a un gros enjeu, je ne sais pas, il y a des enjeux qui sont individuels, d'autres qui sont collectifs. Donc il y a évidemment...
4: Je pense que les enjeux qui engagent toute notre existence méritent une réflexion morale. Je pense que... j'en ai parlé avec mes propres enfants. La décision de se marier engage toute votre existence, d'une certaine manière. Mm-hmm. Et donc, ce n'est pas une décision qu'on peut prendre à la légère. Il faut véritablement être sûr que c'est un amour stable, fiable, et que s'engager dans cette vie-là n'est pas anodin. Voilà. Je pense que certains s'engagent dans une vie commune comme ça, naturellement, parce que ça a commencé, on continue. Et je pense que c'est une vraie question qu'on devrait se poser plus souvent. Donc je pense qu'il y a des choses qu'on considère comme allant de soi qui mériteraient une réflexion morale et qui souvent, c'est souvent cette réflexion morale, elle est un petit peu oubliée.
3: Tout mariage doit être aussi un mariage de raison. C'est-à-dire qu'il faut... Il y a un manque de raison dans l'immoralité, ça c'est certain. En tout cas, le manque de raison est sans doute souvent immoral.
1: Alors ça, c'est intéressant parce qu'on voit bien que, justement, dans le cas d'un mariage fait de manière inconsidérée, il y a peut-être la passion, il y a des considérations peut-être sociales, il y a des... est-ce que, on va arriver à la question de la liberté, est-ce qu'on est toujours libre? Et est-ce qu'on est toujours... Alors je vais peut-être même aller plus loin. Est-ce qu'on est toujours... est-ce que vous n'êtes pas en train de défendre une sorte d'acte de conscience classique, parfait, ou dans lequel on a tout pesé, etc. Mais est-ce que la vie, c'est ça? Est-ce qu'il n'y a pas des conditionnements qui font que vous n'êtes pas capable, quand je dis vous, c'est pas vous, tout homme n'est pas capable, de poser un acte moral libre?
4: Je pense que vous avez tout à fait raison, c'est-à-dire que c'est d'abord ce qu'on appelle libre. Voilà. Là, il faut s'interroger. Libre veut-il dire indépendant de toutes les conditions, pris dans une sorte d'abstraction totale où on va sous-peser toutes les causes possibles, arriver à une situation d'équilibre et décider de faire pencher la balance? Ça, c'est une première représentation de la liberté comme indépendance à l'égard de toutes les causes précédentes. C'est extrêmement difficile à soutenir parce que, comme vous l'avez dit, nous vivons environnés de prescriptions, de conseils, de choses qui nous sont rendues désirables. Ouais. Et donc, nous avons simplement la possibilité d'aiguiller un tout petit peu notre désir à l'intérieur de tous ces objets désirables. Ouais. Nous sommes beaucoup moins... nous ne sommes pas dans cette situation de lévitation indépendante de toute cause, ouais, il me semble. Alors, justement, à ce moment-là, la liberté, qu'est-ce que c'est ? Mm-hmm. Il me semble que la liberté, ce serait de choisir le comportement le meilleur. Ce ne serait pas d'être indépendant de toute cause. Ce serait d'être capable d'apercevoir, à l'intérieur de toutes ces possibilités, quelle est la meilleure pour moi. Et à ce moment-là, oui, ce serait un choix libre. Ça ne veut pas dire que ce serait un choix sans cause, ou sans motivation, ou sans désir, sans même être mu par toutes les circonstances extérieures. Mais si c'est le meilleur pour moi, alors peut-être que c'est un choix qu'on peut dire libre.
1: Est-ce qu'on peut dire que, du coup, on prend toujours des solutions suboptimales, c'est-à-dire pas la meilleure possible, on prend ce qu'on peut, on fait ce qu'on peut?
4: À la meilleure possible, dans les circonstances actuelles. Voilà, la question, elle est vraiment là. Parfois, enfin même souvent, ce n'est pas la meilleure possible dans l'idéal, mais nous ne vivons pas dans l'idéal. Nous vivons dans un monde concret. Et donc, on essaye de faire ce qui est le meilleur parmi mes possibilités. Donc, c'est évidemment la meilleure solution possible, ici et maintenant. Mais une autre solution serait possible ailleurs, à dans d'autres circonstances.
1: Est-ce que vous êtes d'accord avec cette
3: définition ? Nous avons des vues sur la liberté qui ne coïncident pas tout à fait, mais je pense que ce n'est pas le lieu forcément d'en débattre. Mais en revanche, moi je reviens à ma marotte, c'est de distinguer ce qui est de l'ordre de la connaissance et ce qui est de l'ordre de l'action. Il me semble que quand vous posez la question de la liberté, il s'agit de la liberté du choix, oui, de l'action qui s'ensuit. Et la possible détermination ou l'influence de ce choix par des circonstances, l'éducation, le climat, enfin beaucoup de choses peuvent influencer nos choix. Mais l'autre question, c'est celle de notre jugement, le jugement de conscience de ce qui est à faire. Et le jugement, lui, dans ma conception, le jugement n'est pas libre. C'est-à-dire nos jugements, nous jugeons être vrai ce qui nous semble être vrai. Oui. Et nos jugements sont influencés.
1: Vous voulez dire par notre éducation, notre position
3: liberté,
1: sociale.
3: Nous avons une liberté à l'égard de la formation de notre jugement. Nous pouvons aller chercher des informations, oui, nous pouvons exercer un doute. Et à ce moment-là, peut-être qu'un autre jugement viendra prendre la place du précédent. Mais je dirais que la liberté est du côté du choix, des choix qui peuvent engager la recherche de la vérité, mais pas du côté du jugement. Et donc, en revanche, ce qu'il y a, c'est qu'on peut toujours se demander si le choix a été conforme au jugement. Et autant j'ai dit, je crois que c'est toujours, et c'est la tradition morale, je pense, quelles que soient les écoles, que c'est toujours une faute morale que de choisir contre son jugement, même si le jugement n'est pas le meilleur jugement possible. Enfin, plutôt, même si ce n'est pas le meilleur jugement en soi, mais peut-être c'est le meilleur jugement possible pour l'individu, au moment où il l'a formé. Ce qui pose toute une série de problèmes. Est-ce que le terroriste radical commet une faute? Il commet certainement un crime, mais est-ce qu'il est moralement coupable s'il a été endoctriné? On le voit bien lorsque les terroristes sont des enfants. C'est épouvantable. En même temps, est-ce qu'il faut les condamner comme on condamnerait quelqu'un dont on jugerait que moralement, il a vraiment failli? C'est très compliqué. C'est très compliqué parce que la conscience a été déformée, le jugement était faux, et ensuite, peut-être que le choix a été fait avec une certaine liberté, en tout cas, en voulant se conformer à son jugement. Pour les enfants, je ne suis même pas sûr. Et donc je ferai vraiment cette différence. Il y a des conditionnements de nos pensées, de la manière dont nous voyons le monde, ou nous voyons le bien et le mal, et il y a des conditionnements qui s'exercent sur nos choix. Je peux être faible par conditionnement. Vous voyez, l'alcoolique peut tout à fait penser qu'il ne faut pas boire, mais il n'est pas capable de résister. Là, il est conditionné dans son choix. Mais il n'est pas conditionné dans son jugement, parce qu'il a un bon jugement.
1: Et alors, évidemment, la question qui est derrière, c'est est-ce qu'il est responsable ?
3: Ah ben alors, toute la question, il me semble que la responsabilité suppose la liberté, et la mesure du degré de liberté est quelque chose que pratiquement il n'appartient qu'à Dieu de juger. C'est-à-dire que ce qu'on peut se demander, c'est si nous sommes fondamentalement libres, est-ce que la liberté existe? Et qu'est-ce que c'est que la liberté? Mais ensuite, dans une situation donnée, quel est le degré de liberté de la personne? C'est un grand mystère. Mais je pense que la société, l'éducation présuppose un certain degré de liberté, peut éventuellement, avec des témoignages, une enquête affinée, vous voyez, les circonstances atténuantes, etc., on essaye de diminuer le degré de liberté et donc de responsabilité.
1: Est-ce que vous êtes d'accord?
4: Je suis d'accord avec tout ce qui vient de dire, mais j'ajouterais quand même deux choses. La première, c'est qu'on n'a pas le droit de tirer argument du fait qu'on est en quelque manière contraint ou déterminé par son histoire personnelle pour dire bah du coup je n'en suis pas responsable, vous voyez, pour dire voilà je pouvais pas faire autrement. Par exemple, aujourd'hui quelqu'un qui conduit en état d'ivresse, donc il n'est on peut dire, en une certaine manière, il n'était pas responsable des accidents qu'il a causés, oui, parce qu'il ne maîtrisait pas ce qu'il faisait. Il n'avait plus une pleine compréhension de ce qu'il faisait. Eh bien, justement, c'est au contraire un facteur aggravant. Parce qu'il était responsable de ne pas se mettre dans cet état-là, même si, de facto, il ne pouvait pas faire autrement. Vous voyez ? Donc, ça, c'est peut-être pas le jugement de Dieu, mais le jugement des hommes dira que c'est un facteur aggravant, même si la personne n'avait pas la possibilité d'agir autrement, me semble. Ça, c'est la première remarque. La deuxième remarque, c'est qu'il découle de ce que Cyril vient de dire, que l'essentiel du problème de la conscience, au fond, c'est la formation de la conscience. C'est comment allons-nous décider quels sont les principes de l'action bonne ? Au nom de quels principes est-ce que je vais agir ? Et aussi, la formation de la conscience implique aussi une connaissance technique. C'est-à-dire, dans mon métier, est-ce qu'il n'y a pas une autre manière de faire que celle qu'on me propose qui m'éviterait d'arriver à cette solution que je juge moralement inexcusable ? Voilà. Donc là, il y a quelque chose.
1: Excusez-moi, vous visez par exemple très, très exactement des questions médicales, par exemple.
4: Par exemple, des questions médicales, mais.
1: Fin de vie ou des choses comme ça.
4: Enfin, mais aussi des manipulations de comptes dans des entreprises, des choses comme ça. Il y a toujours des. Enfin, est-ce qu'il n'y a pas des solutions technique qui évite d'en arriver là, qui arrive pourtant à des... voilà, mais évidemment, le médical est ce qui saute le plus aux yeux, mais en y réfléchissant, on s'aperçoit que dans d'autres domaines, si on utilise un peu d'expertise technique, on peut aussi trouver des solutions alternatives. On n'est pas toujours contraint de mal agir. Mais le plus important, c'est pas ça. Le plus important, c'est évidemment l'idée de rechercher au nom de quoi ce que je vais faire serait juste ou injuste. Et le premier point, la première chose, c'est de me dire, est-ce que je peux me mettre à la place d'autrui dans cette affaire ? Souvent, on ne pense que à l'intérieur de notre propre peau. Nous pensons pour nous. Mais est-ce que je suis capable de me dire, voilà, il y a un autre, qu'est-ce que mon action aura comme conséquence pour lui ? Si j'étais lui, comment je jugerais cette action-là ?
1: Donc vous dites qu'il y a des sortes de maximes, qui sont des sortes de principes qu'il faut toujours avoir à l'esprit quand on veut poser un acte moral.
4: Il y en a une qui est à la fois dans l'Évangile et dans la critique de la raison pratique de Kant, c'est « ne fais pas à autrui ce que tu ne voudrais pas qu'on te fasse ». C'est une maxime d'universalisation qui est quand même extraordinairement forte. Et qui devrait nous donner à réfléchir bien souvent.
1: Vous êtes d'accord qu'il y a...
3: La règle d'or, c'est la règle d'or.
1: Donc vous ne la renversez pas.
3: Non. Juste sur le... Mais ce n'est pas pour aller contre ce que disait Olivier, je pense sur cet exemple de la conduite en état d'ivresse, je voudrais bien montrer que la liberté est toujours là, c'est que la liberté était là au moment de l'ivresse. C'est-à-dire qu'on estime que la personne est responsable parce qu'elle est responsable de la cause de son état. C'est un facteur aggravant dans une certaine mesure, mais c'est évident qu'un homicide provoqué en état d'ivresse n'est pas un homicide volontaire comme le serait quelqu'un qui a voulu tuer une personne. Mmh. Et là, ce qui est aggravant, c'est que la volonté est pleine et entière. Mmh. Et donc, en un sens, l'ivresse, de ce point de vue-là, atténue. C'est une faute grave de prendre le volant en état d'ivresse. Mais évidemment, si l'ivresse a été, par exemple, une forme de drogue sous contrainte, la personne, n'étant pas responsable de la cause, sera totalement dédouanée. Donc, il faut situer l'endroit où il y a eu un choix libre pour attribuer la responsabilité. Après, quand on parle des principes, etc., on va non seulement du côté de la conscience, mais même du côté, on pourrait dire, de la loi. C'est-à-dire du contenu que la conscience devrait juger. Et là, je pense que, de même qu'il y avait la distinction à faire entre l'acte de jugement et le choix, on pourrait dire intelligence et volonté, il y a la distinction à faire... Et même, c'est un grand débat contemporain, de savoir si la conscience est une faculté de jugement, au fond comme un juge qui doit appliquer la loi à une situation donnée, voilà, étant donné ce qu'est la loi, voilà ce qu'il faut faire, ou est-ce qu'elle est l'origine de la loi ? Est-ce que la conscience est législatrice ou est-ce qu'elle est simplement judiciaire ?
1: Et alors ?
3: Alors, voilà, je dirais que la tradition que je défends, en tout cas qui me convainc et qui est, je crois, la tradition catholique, c'est que la conscience est juge et n'est pas l'origine et la source, on pourrait dire, du droit.
1: Alors là, vous défendez une position qui n'est pas forcément la position contemporaine. Est-ce que vous êtes d'accord ?
4: Je ne sais pas si c'est un débat entre contemporains et classiques. En réalité, quand on y réfléchit, notre conscience peut difficilement être l'origine de la loi, si ce n'est que la nôtre. Je veux dire, la loi, elle est formée par l'accord entre tous les membres d'une société donnée. Et donc, je ne peux pas, moi, décider de ma propre loi indépendamment des autres concitoyens. Par conséquent, il faudrait que toutes les consciences individuelles se mettent d'accord sur une loi. Alors là, ça serait très différent. À ce moment-là, on pourrait peut-être dire qu'elle est législatrice. Mais là encore, on peut se demander si il suffit du consensus des individus pour que quelque chose devienne bon. En réalité, il ne faut pas confondre ce qui est de l'ordre des valeurs et ce qui est de l'ordre du bien. Dans une société donnée, bien sûr que tout le monde se met d'accord sur des règles. Il y a des choses qui sont considérées comme ce qui se fait ou ce qui ne se fait pas dans une société donnée. Et on appelle ça nos valeurs. Mais les valeurs en elles-mêmes s'imposent à chaque individu parce qu'elles sont posées par la collectivité. Mais elles n'existent pas en soi. Il n'y a pas de valeur objective en réalité. Les valeurs, elles sont toujours subjectives et collectives. Donc la vraie question, c'est ça. C'est est-ce qu'il existe, ou est-ce qu'on peut au moins avoir conscience du fait que ce ne sont que des valeurs. Déjà, si on faisait ce premier pas, on pourrait se rendre compte que s'il y a, par exemple, autrui qui, parce qu'il est une personne, mérite mon respect dans toutes les situations et dans toutes les circonstances, c'est quelque chose qui m'oblige bien plus que des valeurs collectives. Et on sait que des valeurs collectives peuvent aboutir à des lois criminelles. Bon, l'exemple bien connu du nazisme m'évite d'en reparler, mais voilà, il peut y avoir des circonstances où, sous l'effet... on peut dire que c'est sous l'effet d'une propagande, sous l'effet d'une idéologie, etc. Certainement d'ailleurs. Mais il n'empêche qu'on a consenti à des lois absolument injustes et inacceptables. Par conséquent, l'idée du consensus ne suffit pas. Et c'est ça le problème.
1: Mais ce n'était pas ce que vous défendiez. Vous défendiez l'idée...
4: Ah non, non.
1: Enfin si, vous défendez ça, mais vous ne défendez pas l'idée qu'il y a des choses qui sont au-delà de tout, une sorte de loi naturelle, ça y est, je prononce le mot.
3: Non, mais c'est très intéressant d'avoir le modèle de la loi humaine pour penser une éventuelle loi suprahumaine.
1: C'est ça.
3: Ou qui ne dépend pas des volontés individuelles. Parce que la loi, déjà, la loi humaine donne une certaine extériorité à la conscience individuelle. Donc il y a... Et si j'ai accepté les lois qui organisent la société, mon jugement de conscience me dira que dans cette situation, par exemple, je dois m'arrêter au feu rouge ou je dois respecter le contrat. Mais effectivement, et les exemples de lois qui ont déraillé, ou de sociétés entières qui ont déraillé, et l'honneur que l'on fait à ceux qui s'y sont opposés, que ce soit contre l'apartheid ou que ce soit contre, je sais pas, que ce soit Gandhi, etc. En un sens, au nom de la conscience, mais cette conscience en appelait une sorte de loi supérieure.
1: C'est ça.
3: C'est depuis Antigone, l'idée qu'il y a des lois non écrites qui sont supérieures aux lois humaines, que ce soit des lois de la nature, que ce soit des lois de Dieu éventuellement révélées, mais d'abord parce que c'est... est quelque chose qui traverse pratiquement toutes les cultures. Donc, au fond, une dimension, on pourrait presque dire, je ne sais pas s'il faut dire forcément sacrée, mais qui est transcendante. Et l'idée que nous sommes capables d'en juger et donc de déjuger une loi humaine, me paraît inévitable. Simplement, l'appel à cette objection de conscience ou à la désobéissance civile, etc., ne va pas se faire sur les mêmes sujets selon les individus. Donc c'est très difficile de le régler. On ne peut pas décider collectivement des moments où on a le droit de s'opposer à la décision collective.
1: C'est ça le problème.
3: Donc c'est impossible. Simplement, ce sont des héros de la conscience. Voilà. Et l'histoire, souvent rétrospectivement, restitue aux héros son bon droit et disqualifie la loi ou la collectivité qui, elle, l'avait enfreint. Mais dans le feu de l'action, c'est sûr que la force est du côté de la loi humaine.
1: – Du coup, est-ce qu'on peut dire qu'il y a des choses qu'il ne faut vraiment pas faire ?–
4: Ça, c'est la vraie
1: question. – Ce qui serait la loi naturelle, enfin, ou les choses…
4: – Oui, ou tout simplement, la vraie question, c'est est-ce qu'il y a des choses que dans aucune situation, dans aucune circonstance, dans aucun lieu, aucun moment, il n'est bon de faire. Voilà. Est-ce qu'il y a des choses qui sont mauvaises en elles-mêmes, oui. Et inversement, est-ce qu'il y a des choses qui sont toujours bonnes, quelles que soient les situations, quelles que soient les circonstances? Ça, c'est la grandeur de l'esprit humain d'être capable de reconnaître cela. Mm-hmm. Il y a un risque qu'on voit très clairement dans nos sociétés, au nom de ce qui nous fait fonctionner, c'est-à-dire la démocratie, de dire que tout ce qui n'est pas le fruit de ce consentement démocratique, mm-hmm, ne serait pas bon ou ne serait pas mauvais. Donc, une conscience qui reconnaît qu'il y a des choses qu'il ne faut jamais faire, et des choses qui doivent être préférées en toutes circonstances, cette conscience-là, à mon avis, elle dit quelque chose de tout à fait essentiel. Mm-hmm. Elle dit qu'il y a, comme le disait Cyril, il y a quelque chose qui ne se limite pas aux valeurs communes de la société. Parce que quelquefois, nos valeurs communes ne les reconnaissent pas. Mais je crois que aussi, heureusement, les valeurs communes peuvent reconnaître qu'il y a des biens, enfin on le dit d'ailleurs en général dans les préambules des constitutions, donc il y a un certain nombre de principes, mmh, qui sont reconnus au fond, peut-être beaucoup plus spontanément qu'on ne le croit. Mais ça n'est pas toujours pensé explicitement comme cela. L'idée qu'il y a des choses, je ne sais pas, la torture, ces choses qui sont considérées comme mauvaises en toutes circonstances, que jamais aucune, même l'efficacité, mm-hmm, parce qu'on peut dire, ah oui, c'est plus efficace de faire parler les personnes sous la torture, c'est l'argument classique en général, mm-hmm, même cela ne peut pas être revendiqué comme une raison suffisante pour pratiquer la torture. Et je pense qu'on pourrait donner beaucoup d'autres exemples.
1: Vous êtes d'accord avec cette idée qu'il y a quelque chose qui s'impose à la conscience, d'une, oui, certaine façon, enfin, ou qui…
3: – Notre accord ne vaudra pas à force de loi. –
1: Non, mais justement…
3: – Ce que je constate, c'est que nous avons évolué de la question de la conscience, qui était la question subjective, vers une question très objective.
1: Exactement.
3: De la morale.
1: Oui.
3: Alors, c'est sans doute inévitable, mais il faut être conscient qu'on est passé à un autre sujet, et il me semble que, sur le point qu'avait évoqué Olivier… À ce moment-là, si on parle de morale, ce qui est très dominant, alors ce sont des théories, mais on ne va pas parler de théories, c'est l'idée que, au fond, le bien et le mal d'une action donnée se mesurent essentiellement à l'aune de ses conséquences, et de ses conséquences surtout sur autrui, et que c'est le seul principe, et que donc il n'y a pas de choses qu'on ne peut jamais faire, tout va dépendre des conséquences.
1: – Et donc pas des intentions ?–
3: Alors, à la limite, pas des intentions. Mais de ce qu'on a prévu et des conséquences que l'on prévoit. Ce qui veut dire, si on est vraiment conséquentialiste ou utilitariste, que la torture est bannie, semble devoir être bannie, mais que, évidemment, si vous avez un terroriste qui a placé une bombe sous un stade de 50 000 personnes, qui va exploser dans 15 minutes, et qui ne veut pas du tout cracher le morceau, et que vous pensez que vous pouvez l'obtenir par la torture, ça paraît inconséquent de ne pas l'utiliser. Et au fond, ce qu'on met en jeu, c'est s'il y a des choses que l'on ne peut jamais faire.
1: Oui.
3: Je ne suis pas certain pour la torture, en tout cas parce que la notion de torture me paraît floue, mais on pourrait l'apprendre parce que c'est un bon exemple. Mais c'est l'idée de Kant, et qui n'est pas simplement de lui, c'est est-ce qu'on est prêt à dire que le monde peut périr pourvu que justice se fasse, mm-hmm. Est-ce que je suis prêt à accepter des conséquences épouvantables au nom de principes intangibles? Et très souvent aujourd'hui, l'idée, c'est qu'il n'y a pas de principe intangible. Et le seul principe intangible, c'est qu'il faut viser les meilleures conséquences possibles. Mmh. Et je pense que là, il y a un vrai conflit entre une morale qui estime qu'il y a des principes intangibles et qui ne veut pas traiter les questions morales à travers le cas absurde, enfin, ou trop particulier et trop minoritaire de mon stade placé sur une bombe, et ceux qui disent, non, mais le grand principe, ce sont les conséquences.
1: – Est-ce que vous direz que la ligne, comme souvent on a pu le présenter, entre les deux types de morale, traverse le christianisme ou pas? Je veux dire par là qu'on a souvent présenté le christianisme comme une sorte de morale qui, comme vous dites, périsse le monde pourvu que justice soit faite, qui était accroché à ses principes, etc., alors que on a présenté la morale, j'allais dire commune, comme une morale beaucoup plus réaliste, plus démocratique, etc. Alors, est-ce que ça a du sens de poser comme ça?
3: La tradition morale chrétienne a toujours été attentive aux conséquences.
1: D'accord.
3: Il ne s'agit pas de dire qu'on ne tient pas compte des conséquences, c'est vraiment un principe fondamental. La question est de savoir si c'est le seul principe. Et ça, il me semble que la tradition chrétienne a toujours dit qu'il y avait d'autres principes qui pouvaient quelquefois entrer en conflit avec le calcul des conséquences. Et évidemment, la croyance dans une providence qui, à la fin des temps, on pourrait dire c'est un super conséquentialisme. Dieu va faire en sorte que finalement les conséquences soient positives. Fait que la position chrétienne semble radicale d'un côté, mais admet l'idée qu'au fond, on vise les meilleures conséquences possibles. Ce serait une position athée qui invoquerait des principes intangibles qui, elle, seraient le plus en conflit avec le calcul des conséquences. Donc, je ne sais pas si je vous réponds, mais c'est un passage connu du Télémaque de Fénelon où Télémaque se demande s'il peut livrer, ou je ne sais plus, non, j'ai oublié le personnage, mais si on peut le livrer à des ennemis ou pas, en fonction des conséquences, et je crois que c'est Télémaque qui lui répond, non, Dieu pourvoira. Donc ne tiens pas compte des conséquences que toi tu peux voir, c'est Dieu qui le fera. Mais donc, au fond, on renvoie le calcul des conséquences à la providence divine. S'il n'y a pas de providence divine, l'idée qu'il faut s'en tenir aux prévisions humaines semble très fort, et on le voit aujourd'hui avec les questions climatiques et d'écologie, c'est-à-dire qu'on essaie de tout juger d'après les prévisions humaines. Et il semblerait immoral de ne pas le faire.
1: – Même pour un chrétien.
3: – Sauf si, peut-être, ces prévisions, ou en tout cas les principes qui en découlaient, entraient en conflit avec ce qu'on estime par ailleurs être un principe intangible. C'est-à-dire, si on voulait sacrifier, par exemple, une population d'enfants pour éviter un problème climatique, là, il y aurait vraiment un conflit de deux principes qui semblent également suprêmes.
1: Est-ce que, je suis peut-être un peu provocateur, mais est-ce que, l'espèce d'eugénisme, donc la volonté de réguler les naissances au nom de ça, est-ce que on n'est pas, il ne s'agit pas de sacrifier des enfants, parce que là vous prenez un...
3: Non, c'est différent.
1: Voilà, mais est-ce qu'on n'est pas justement dans cette sorte de... C'est compliqué, quoi. Je dis pas que tout le monde...
3: Craintes sur la surpopulation depuis les années 60... qui ont entraîné des politiques de régulation des naissances, sont parfaitement conséquentialistes, c'est-à-dire qu'elles estiment qu'au nom des conséquences, c'est la bonne chose à faire. Et c'est vrai que là, ça peut entrer en conflit avec des croyances, qui ne sont pas uniquement d'ailleurs des croyances chrétiennes, que l'on ne peut pas imposer à quelqu'un de manière politique, si vous voulez, la régulation des enfants. La politique de l'enfant unique en Chine, par exemple, est souvent considérée comme une atteinte aux droits de l'homme. Donc, c'est un vrai conflit, mais c'est vraiment un sujet délicat qui nous emmène sur d'autres.
4: On peut répondre aussi que c'est un très mauvais calcul des conséquences, car vous voyez la situation de la Chine actuellement. Cette politique... La difficulté, c'est aussi qui peut calculer correctement les conséquences. Je veux dire que depuis que j'ai 12-13 ans, on m'annonce qu'il n'y aura plus de pétrole. On m'a annoncé qu'il n'y aurait plus de pétrole en l'an 2000. Vous voyez, bon. Donc, ce que je veux dire, c'est pas du tout pour être climato-sceptique, c'est pour dire, dans le cas tout à fait évident de la Chine, le calcul des conséquences a eu des conséquences à moyen terme ou à court terme judicieuses, mais à long terme absolument catastrophiques. Et la Chine va vers une catastrophe, elle le sait.
1: Mais du coup, est-ce qu'on peut tout renvoyer à Dieu en disant Dieu pourvoira mon fils et on verra bien?
4: Personnellement, je ne crois pas. S'il y a véritablement quelque chose qu'on considère comme un bien absolu, intrinsèque, objectif, on n'a pas besoin de penser qu'on sera récompensé dans l'au-delà pour dire que c'est ça qu'il faut faire. Il me semble.
1: Et alors du coup, quels sont les biens objectifs? Donnez un peu de conseils là à nos téléspectateurs qui se disent est-ce qu'il y a des choses qu'il faut à tout prix ne jamais faire, ou au contraire, soyons positifs, des choses qu'il faut à tout prix faire.
4: Les choses qu'il faut.
1: Quoi qu'il en coûte, vous voyez.
4: Oui, c'est extrêmement difficile, effectivement, vous avez raison. Il me semble qu'en réalité, si on regarde de près, il y a bien sûr beaucoup de désaccords. Tout le monde ne cesse de dire, voilà, les pratiques morales sont différentes dans les différentes civilisations, etc. Les règles du mariage, les rites d'enterrement, etc. Mais en réalité, il y a des règles du mariage. Oui. Mais en réalité, il y a des rites d'enterrement pour respecter la dignité des morts, etc. etc. Donc, il y a des... ce n'est pas une chose, mais c'est... une forme de vie qui, elle, elle prendra des formes différentes dans les différentes sociétés. Mais il y a quand même des choses qu'on considère comme essentielles dans chacune de ces sociétés. Et je pense que ce sera de la même manière qu'on assignera des biens absolument intangibles. Ce ne sera pas le même bien pour chaque société, mais ce sera la manière dont nous voyons le bien.
3: Alors, je suis entièrement d'accord, et je voudrais revenir sur la manière dont vous avez formulé la question. Vous avez mis en symétrie les choses qu'il ne faut jamais faire, oui, et les choses qu'il faudrait à tout prix faire.
1: Oui, oui.
3: Il me semble que
1: peut-être eu tort.
3: Une bonne réflexion philosophique, enfin celle que je soutiens, par exemple d'Elisabeth Anscombe, c'est de dire que un principe universel, vraiment universel, ne peut être que négatif, parce que le bien est multiple. Il n'y a pas une chose qu'il faut toujours à tout prix faire. Ou alors il faut donner une définition tellement générale que ça ne donnera aucun conseil particulier. En revanche, on peut considérer qu'il y a des actes que l'on ne peut jamais faire. Par exemple, éventuellement la torture, tuer l'innocent, etc. Mm-hmm. Et un signe ou une sorte de confirmation que cette distinction, cette asymétrie est justifiée, c'est que si vous regardez le décalogue, les commandements à l'égard du prochain, à part le premier, honore ton père et ta mère, qui est suffisamment général pour qu'on ne dise pas qu'il y a une chose à faire, parce que honorer son père, peut-être le dénoncer, s'il a commis un crime, en revanche, sont ensuite toujours négatifs. C'est-à-dire qu'on ne peut vraiment être universel qu'en disant « j'exclus », mais je ne peux pas être universel en disant « voilà la chose à faire, le bien est trop multiple ». Sauf si vous donnez un principe très général, il faut faire le bien, ou même les commandements qui s'adressent à Dieu, parce que ils ne donnent pas lieu au même type de conflit que les rapports entre les hommes. En revanche, tu ne tueras pas, ça ne veut pas dire « tu sauveras la vie à tout prix ». Pas d'acharnement thérapeutique. Donc.
1: Oui, donc votre dernier exemple est intéressant parce que justement, je vous demande, peut-être un peu en mon nom propre, mais peut-être aussi au nom des téléspectateurs qui se demandent qu'est-ce qu'il faut vraiment que je fasse. Vous dites tu ne tueras point, mais. Je sais pas si c'est des conditions, mais c'est des. Vous amoindrissez le principe.
3: Non.
1: Moi, je veux un truc qui fonctionne tout le temps.
3: Non, amoindrir le principe d'une tu ne tueras point, c'est de dire il y a des occasions où vous avez le droit de tuer.
1: Oui.
3: Et je pense qu'effectivement, ce principe est amoindri si on estime que, par exemple, il y a un droit à la légitime défense. Mais on pourrait très bien dire tu ne tueras point l'innocent. Et là, je crois qu'il n'y a. Enfin, en tout cas, je suis partisan de l'idée qu'il n'y a pas d'exception.
1: Oui.
3: En revanche. Tu sauveras une vie à tout prix, ne me paraît pas un principe valable, absolument universel. Il y a des vies qu'il n'y a pas à sauver à tout prix. Le prix peut être calculé, pourrait-on dire. Mais c'est pas pareil que de donner une exception où tu ne tueras point.
4: Oui, je suis tout à fait d'accord. Je n'ajoute rien.
1: Du coup. Comme vous avez dit, on est arrivé à de la morale fondamentale, mais on arrive quand même aussi à la question de la responsabilité, puisque on peut être amené, dans certains cas, à... alors là, je parle de responsabilité vraiment au pénal, à être en contradiction avec la loi. Alors, si je prends votre exemple de l'innocent, vous me voyez venir, c'est les questions de début de vie. Vous comprenez que certains se mettent dans l'illégalité parce qu'ils ne veulent pas faire des avortements.
3: Dans l'illégalité.
1: Quand on leur demande, certains médecins on demande.
3: La loi reconnaît l'objection de conscience, donc ils ne sont pas dans l'illégalité. Une loi qui interdirait l'objection de conscience les conduirait en conscience à se mettre dans l'illégalité.
1: Et dans ces cas-là.
3: La loi actuellement est une loi permissive. Donc, ce n'est pas une loi qui oblige.
1: Ben alors, donc dans le cas où on serait vraiment.
3: Une loi qui obligerait le médecin à pratiquer l'avortement alors qu'en conscience, il estime que c'est un crime, mettrait ce médecin dans une situation épouvantable. Ce n'est pas à moi de lui dire ce qu'il doit faire, mais là, ça serait vraiment. Je ne sais même pas s'il y aurait forcément un conflit. Il peut estimer que, très bien, il faut payer de sa vie, ou en tout cas de sa liberté, ou de son portefeuille, la sauvegarde de sa conscience, ou de sa profession, démissionner. Mais un exemple classique, c'est, on n'en parle pas d'avortement, mais c'est l'exemple de Thomas More. Thomas More, au nom de sa conscience, a refusé de valider le mariage, si j'ose dire, d'Henri VIII, et l'a payé de sa vie, et il est considéré, y compris par les Anglais fidèles, si j'ose dire, à leur roi, comme un héros de la conscience.
4: Il disait d'ailleurs « Dieu est ma conscience ». Dieu et ma conscience. Enfin, c'était les deux. Et pour lui, il y avait deux guides dans sa vie. C'était Dieu et sa conscience. Donc c'est très intéressant de se dire que, il a en quelque manière fait de la conscience vraiment l'étoile polaire vers laquelle qu'il le guidait toujours. C'est très impressionnant comme exemple, bien entendu. Mais concrètement, aujourd'hui, la situation... je comprends votre discussion, concrètement, il n'y a évidemment pas d'obligation légale pour les médecins, mais je sais qu'il y a des endroits où les sages-femmes préfèrent ne pas exercer parce que, justement, elles seraient obligées à ce moment-là... par une pression sociale, parce que toutes les collègues, elles, le font, ce serait très difficile pour elles de se soustraire à cette tâche que font les autres sages-femmes. Et donc, il y a effectivement des cas concrets où la situation est difficile. Mais il reste vrai sur le principe qu'il n'y a pas d'obligation de participer à un avortement.
3: Et je pense que, même si le sujet est extrêmement sensible, l'exemple n'est pas tout à fait bienvenu pour notre discussion, parce que le conflit entre ceux qui, j'ose dire, enfin la grande majorité aujourd'hui, qui sont favorables au moins à la loi, et ceux qui s'opposeraient à une obligation de pratiquer un avortement, repose, ou en tout cas est justifié par un désaccord sur les faits. Il ne s'agit pas de dire que certains sont pour supprimer la vie d'une personne humaine et d'autres s'y opposent. C'est que ce qui est mis en doute, c'est qu'il s'agisse d'une personne humaine. Donc au moins ça donne, si vous voulez, une certaine latitude pour ne pas dire qu'il y a un conflit moral sur le même fait que les uns voient bien et les autres mal. Il y a un désaccord sur les faits. Et je me demande si pour la fin de vie, il peut pas y avoir aussi un désaccord sur les faits, au moins en partie. En revanche, si vous voulez, je pense que c'est un sujet, puisqu'on parle de fin de vie, enfin, c'est moi qui en parle.
1: Oui.
3: La distinction qui est faite maintenant très fréquemment, et à juste titre, entre euthanasie et suicide assisté, pose par exemple la question du suicide. Parce que le suicide, tout le monde est d'accord sur ce que c'est qu'un suicide. Donc je ne pense pas qu'il y ait un désaccord sur ce point. Il ne s'agit pas de dire que la personne n'est plus une personne humaine. C'est au contraire une personne humaine qui prend. C'est même souvent donné comme exemple d'acte libre, par excellence. Et c'est très difficile de dire que la loi interdit le suicide. Parce que qu'est-ce qu'on va faire? On ne va pas condamner à mort les gens qui ont tenté de se suicider,
1: non,
3: si on leur satisfait leur désir. Oui. Donc, il peut y avoir une désapprobation morale. J'ai envie de dire qu'elle est souvent d'ordre religieux et qu'elle est très traditionnelle. Les écoles philosophiques de l'Antiquité sont traversées par la permission ou interdiction du suicide. Il y a un vrai désaccord. Et donc, ça continue, on pourrait dire, aujourd'hui. Et là, il n'y a pas de désaccord sur les faits. Donc, il peut y avoir un désaccord sur la valeur du suicide. Certains peuvent trouver que le suicide est un geste admirable et d'autres, au contraire, considérer que c'est une faute. Enfin, c'est un vrai désaccord moral.
4: Et alors, là, il y a un deuxième niveau de la difficulté, je dirais, c'est que la loi a malgré tout aussi un côté formateur. Enfin, la loi peut être considérée par certains comme ce qui nous dirige vers le bien. Et il va devenir extrêmement difficile, d'un côté, de lutter contre le suicide des jeunes, parce que d'un côté on lutte contre le suicide des jeunes, et de l'autre de faire une loi, si c'est le cas, enfin, imaginons que ce soit le cas, qui autoriserait le suicide des personnes âgées. Ou alors on veut dire que les personnes âgées n'ont plus la même dignité d'être que des jeunes.
3: Surtout, il y a le suicide des jeunes en détresse,
4: oui,
3: dans certains pays limitrophes.
4: Ah oui, en plus le suicide des jeunes en détresse psychique. Bon, là c'est encore une autre question, mais là je parle du suicide en général. Pas de l'aide au suicide, mais du fait qu'on lutte...
3: Non, mais il y a de l'aide au suicide.
4: Oui, mais actuellement on lutte, juste titre, je trouve, contre les tentatives de suicide, il y a des numéros de téléphone, il y a des hôpitaux, etc. Et d'un autre côté, on risque de donner le signal que pour certaines personnes, ce serait louable. Et ça, c'est très compliqué. La loi apparaît très vite, non plus comme ce qui permet, mais comme ce qui définit une action comme louable.
1: Oui.
4: Et ça, c'est assez compliqué.
1: On arrive à la toute fin de l'émission. Pour aller plus loin, Cyril Michon, Répondre de soi aux presses universitaires de France, vous avez une minute pour nous expliquer ce que vous avez voulu écrire dans votre livre.
3: Alors j'ai voulu défendre une idée très forte de la liberté, comme un pouvoir de choix qui ne s'exerce peut-être pas toujours, mais qui est fondamentalement incompatible avec une totale détermination par des circonstances extérieures.
1: C'est globalement ce que vous avez défendu dans cette...
3: Et il me semble que c'est cette notion qui est présupposée par toutes nos conceptions morales. C'est pour ça que c'est une conception métaphysique. Et je ne dis pas qu'il faut l'avoir présente à l'esprit, mais il me semble que c'est une... Sans elle, En fait, tout l'édifice du discours moral s'écroule. Mais c'est un point de vue qui n'est pas du tout partagé, ou en tout cas par une petite minorité de personnes.
1: Olivier Boulnois, généalogie de la liberté au seuil.
4: Eh bien, c'est quelque chose qui ne va pas dans le même sens que ce que dit Cyril. J'ai plutôt défendu l'idée que la liberté, c'est la capacité de faire ce qui est bon pour moi. Et donc, le débat métaphysique autour de la question de savoir si je dépends des causes ou si je ne dépends pas des causes, me semble au contraire un débat qu'on peut dépasser. Et pour moi, ce qui est véritablement important, c'est de savoir si, quand j'ai décidé l'action, j'ai recherché ce qui était le meilleur comme possibilité qui s'offrait à moi.
1: C'est ce que vous avez aussi défendu.
4: Tout à fait.
1: merci à tous les deux. Merci de nous avoir suivis. Vous savez que vous pouvez retrouver cette émission sur le site internet de la chaîne www.kto.tv.com et on se retrouve la semaine prochaine.

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3: Isabelle Rupin.
4: En lien avec le lac de Saint-Frabaud-de-Prière, qui est notre réserve, une de nos réserves d'eau potable, en lien avec l'écoulement naturel ou moins naturel des eaux, il y a une question que l'on oublie souvent de poser, je trouve, c'est sur le fonctionnement des châteaux d'eau. Et pour tout cela, on fait encore appel à notre monsieur eau du département, Louis Michel.
5: Donc, bonjour Isabelle.
4: Bonjour Louis Michel. Alors, un château d'eau, comment ça fonctionne d'abord? Qui en est équipé? Quasiment toutes les villes où il y a un rayon.
5: Tous ceux qui distribuent de l'eau, à peu près, ont des châteaux d'eau. On envoie de l'eau en hauteur pour pouvoir trouver une pression pour distribuer des territoires. On choisit en général un point assez haut, bien qu'avec des pompes aujourd'hui, on peut alimenter. Et puis, on met de l'eau dans le château d'eau, il y a une réserve. Des fois, on fait aussi, comme tiens, je parlais du château d'eau qui se trouve à Le Perte, Saint-Cyr, Le Cravelet, on fait des mélanges d'eau aussi avant de l'amener dans le château d'eau. Si on mélange deux eaux, parce qu'il y en a une qui a des nitrates à 55 et puis l'autre qui est 4,30, pour distribuer de l'eau à 35-40, on a une bâche en bas, et puis ben, on envoie l'eau dans le château d'eau et après qui repart en distribution pour tous les abonnés sur place. Et puis en général, on prévoit aussi de par une interconnexion qu'un territoire à côté peut nous envoyer d'eau si on avait une pénurie. Ou voilà. Mais des fois, le château d'eau est loin de l'endroit où on produit l'eau. Quand on prend la départementale 57, on voit un
4: beau château.
5: C'est celle qui va de Laval à Rennes. On voit un château d'eau qui a été fait par le syndicat de Loiron autrefois. Mais la source de production est à 5 km. Mais après avoir été puisé, on épure la flotte. Éventuellement, on la mélange et on la voit dans un château d'eau. Et de là, après le château d'eau, part la distribution.
4: Et en fait, oui, l'eau, elle ne stagne jamais dans le château d'eau.
5: Ah non, elle est renouvelée en permanence.
4: Oui, c'est pas une réserve qui sert en cas de pénurie, en fait. C'est pas un stock.
5: Ah non, c'est un stock. Le château d'eau, c'est l'endroit d'où part la distribution.
4: Et il y a des règles pour l'installation des châteaux d'eau à tant de kilomètres, enfin, ou d'une ville.
5: Non, c'est chaque distributeur d'eau potable, chaque collectivité, la régie des eaux de Laval, la régie des eaux, le syndicat de production d'eau potable du Nord Mayenne, tout ça qui organise la distribution de l'eau avec suffisamment de barres partout. C'est un métier très, très technique, que tout le monde puisse se retrouver. Et des fois, on a des défaillances. Et donc, quand on fait les schémas de distribution d'eau potable, on fait une étude pour voir où on va positionner les châteaux d'eau et éventuellement les donner un petit peu plus de hauteur. Je pense toujours, quand je dis ça, à celui qui y a en arrivant, je crois, à Saint-Aignan-sur-Raux, où il est très très haut, là, qui a été fait par le syndicat de Livry-la-Touche à l'époque. Ça a été repris par la régie de la Com-Com de Cran, ça, qui est géré par ça, mais qui ont besoin, des fois, pour redonner de la pression, on les fait plus ou moins haut, on les fait plus ou moins grands pour le stockage, oui. Mais de manière à ce que le renouvellement de l'eau se fasse sur une journée. Mm-hmm. Parce qu'une fois que l'eau elle a été mise aux normes sanitaires, il faut qu'elle soit consommée dans les 48 heures. Ce qui explique le dimensionnement des canalisations. En ville, les canalisations sont plus grandes que dans un petit camp. En campagne, quand il y a un habitat dispersé, on vous met du petit caoutchouc noir pour que l'eau elle sorte dans la journée. Ce qui,
4: pour que l'eau ne se détériore pas, en fait.
5: Sanitairement, il faut qu'elle reste stable. Il faut toujours qu'il coule de l'eau. C'est pour ça que quand vous partez en vacances, les premiers litres, mettez-les dans l'arrosoir.
4: Quand on revient de vacances.
5: Quand vous revenez de vacances, mettez-les dans l'arrosoir parce qu'effectivement, cette eau n'a pas bénéficié. Son traitement n'a plus d'effet. Quoi.
4: Alors, tout à l'heure, vous m'avez intrigué, Louis-Michel, parce que vous avez évoqué une eau qui a plus de 55 ou 50% chargée en nitrate. C'est pas terrible, quand même, une eau chargée à 50% en nitrate ?
5: Non, enfin, en général, toute l'eau distribuée est plutôt aux alentours de 40 à l'heure actuelle. On met la limite à 50, mais on peut en trouver à un petit peu plus. Mais c'est ce joyeux dosage qui fait que toute l'eau distribuée est en dessous de 40. Et puis, par rapport aux autres produits qu'on peut trouver dans l'eau, il y a quand même aujourd'hui un équipement en charbon pour filtrer qui permet de neutraliser tous les produits qu'on trouve pour avoir une eau potable de qualité. Et voilà, c'est... Mais la dépense de charbon pour traiter dans une usine est de plus en plus onéreuse, ce qui explique un peu le prix de l'eau, parce que les charbons actifs qui capte toutes les molécules qui ne font pas dans l'eau, ont une tendance sur le marché à augmenter. C'est pour ça qu'il faut mieux une eau brute de qualité, et c'est pour ça que dans les zones de captage, on développe des programmes pour essayer d'avoir une eau brute de qualité.
4: Et ça, c'est aussi la responsabilité de chacun, de ne pas jeter n'importe quoi dans nos eaux, par exemple, je sais pas, des huiles de vidange ou des restes de peinture. Ça, c'est vraiment en déchetterie pour être traité de façon très spécifique.
5: Tout à fait. Et je rappellerai qu'on n'a qu'une terre, qu'on n'a qu'une eau douce. Et l'ampleur de l'eau douce n'est que 2 à 3% de la surface des eaux qu'il y a sur la terre. L'eau douce est précieuse. Traitons-la avec douceur.
4: Vous avez raison. Et même si on fera grâce à nos auditeurs de toutes les mesures qu'on peut prendre pour économiser l'eau, parce qu'on peut leur faire confiance, je pense qu'ils les maîtrisent déjà. Donc merci en tout cas de tous ces rappels et de toutes ces informations sur l'eau. Louis-Michel, vous nous avez accompagnés sur plusieurs séquences. Ça nous permet de bien mesurer cette eau qui est si vitale pour nous. Donc merci beaucoup Louis-Michel.
5: Merci Isabelle.
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7: Nous retrouvons Éric Gruau et Stéphane Horold de l'association 60 000 rebonds, pour la deuxième partie de leur interview. Stéphane, aujourd'hui, après ce parcours avec 60 000 rebonds, où est-ce que vous en êtes ?
8: Aujourd'hui, je suis depuis maintenant septembre 2024 chez Point P.
7: Chez Point P.
8: J'ai repris un poste de chef d'agence sur l'agence de Laval Matériaux et je dirige 14 personnes.
7: Donc vous avez repris un poste à responsabilité ?
8: J'ai repris un poste de cadre à responsabilité, alors en statut salarié, parce que j'avais pas le jus nécessaire pour pouvoir repartir sur une expérience et une expérience entrepreneuriale. J'avais plus les finances nécessaires également, puisqu'on, lorsqu'on liquide, on y laisse beaucoup d'argent aussi à titre personnel. Et naturellement, j'ai voulu me retourner vers cette distribution spécialisée que je connaissais particulièrement bien. Et surtout sur l'aspect RH, puisque c'est quelque chose qui me tient particulièrement à cœur que de travailler en collectif. Et là, aujourd'hui, je m'épanouis pleinement. J'ai été, dans le cadre de ce recrutement, bien coaché également par les équipes de 60 000 rebonds, qui m'ont permis, comme le disait tout à l'heure Eric, de pouvoir me préparer à l'entretien de recrutement que je n'avais pas fait depuis pas mal d'années. Et ça m'a vraiment permis de me mettre en confiance, de préparer mes entretiens et de pouvoir réussir ces entretiens et d'être embauché au sein de cette belle entreprise qu'est Saint-Gobain.
7: Bravo, c'est un beau rebond.
8: Merci.
7: Voilà. Alors, pour un chef d'entreprise, c'est déjà, je pense, une première difficulté, c'est d'avouer sa faiblesse, quelque part, son échec. Il y a une deuxième difficulté, c'est d'accepter d'être coaché. Je pense. La troisième, c'est aussi de se faire aider par quelqu'un qui lui a réussi. Comment est-ce que vous avez traversé, vous, ces freins au tout départ ?
8: Comme je vous le disais tout à l'heure, au tout départ, en fait, j'avais pris connaissance de l'existence de l'association, mais je n'avais pas le sentiment d'avoir besoin d'être aidé. Moi, dans ma situation, j'ai très très rapidement plongé sur un état dépressif assez violent, et ça a été très très compliqué d'arriver à faire le pas. En toute transparence, ma compagne a été ma plus grande alliée dans cette décision, puisque elle a su me dire avec les bons mots qu'il fallait que je me fasse aider, que l'extérieur n'était pas hostile. C'est très difficile, et que malgré tout ce que j'imaginais, j'avais toujours géré en bon père de famille, j'avais pas massacré ma boîte, et j'avais subi malheureusement les aléas économiques et une situation conjoncturelle qui était compliquée, mais que si je me faisais pas accompagner par des gens de l'extérieur qui allaient me regarder avec une totale empathie, sans me juger, j'arriverai pas à remonter.
7: On sent vraiment que ce jugement ou ce sentiment de jugement est très important, hein, quand on...
8: C'est très très compliqué, puisque en fait l'échec entrepreneurial en France, on est vite catalogué comme celui qui a bouffé sa boîte, qui a laissé des dettes, qui est fiché auprès des établissements bancaires, et ça pendant moultes années. On est responsable, on est coupable de quelque chose. Ce que je vous disais tout à l'heure, un passage au tribunal de commerce, c'est un président, deux juges, un greffier, un procureur, et dans une salle à huis clos, c'est d'une violence inouïe. On n'est pas préparé à ça. On n'est absolument pas préparé à ça. J'aurai toujours le souvenir, lorsque j'ai liquidé ma boîte le 31 août 2023, d'entendre trois fois le président du tribunal me dire « Dites-moi que vous vous demandez la liquidation de votre boîte. C'est à nous de le faire, entrepreneurs. On demande à liquider sa boîte. » C'est terrible. Parce qu'en fait, quand on en ressort, on se sent encore en plus avec la culpabilité d'avoir, pour ma part, mis quatre personnes licenciées en licenciement économique.
7: Il y a cet aspect-là aussi, évidemment.
8: Il y a cet aspect qui est terrible, parce qu'il n'y a pas que nous derrière. Il y a une vraie casse sociale.
7: Il y a quatre familles.
8: Moi, pour ma part, en plus, j'ai licencié ma propre compagne. Donc, ça a été, on a quand même aussi eu de la casse dans notre couple. Donc, oui, c'est très, très compliqué, parce que le jugement des autres, il est très dur. Très clairement, hein, le téléphone ne sonne plus beaucoup une fois qu'on l'a liquidé. Hein.
7: Stéphane, merci pour ce témoignage touchant. Si vous aviez un, deux ou trois mots à dire à quelqu'un qui nous écoute et qui a, pour l'aider à franchir le pas vers 60 000 rebonds, qu'est-ce que vous lui diriez ?
8: Alors, le premier mot, c'est résilience. Il faut l'apprendre. Il faut savoir être humble devant la situation et se dire ça vaut le coup d'essayer de repartir. La deuxième chose, c'est d'être ouvert. S'ouvrir aux autres, ça permet aussi, à un moment donné, de s'ouvrir soi-même sur ce qu'on va pouvoir faire après. On a toujours l'impression que, et souvent, je vois nombre d'entrepreneurs en rebond qui au départ, imaginent qu'ils vont remonter une boîte dans les deux mois qui suivent. Il y a plein de petits pas à faire. Il y a une vraie reconstruction personnelle. Il faut passer des étapes. Donc, il y a un temps. Il y a un vrai temps à prendre parce que c'est ce que je disais tout à l'heure, c'est un deuil. Donc il faut, il y a des étapes qu'il faut absolument pas brûler parce que sinon, de toute façon, on aura énormément de mal à repartir ou on retombera. On est physiquement et mentalement altéré. Donc il faut être vigilant. Donc résilience, confiance en soi et vigilance sur l'état dans lequel on se trouve.
7: Merci Stéphane. Eric, voilà un témoignage éloquent, mais maintenant si on revient un peu sur l'aspect plus pratique, cette association, ces services, ces prestations, il faut bien les financer. Comment ça fonctionne ?
9: Alors au niveau national, il y a 44 salariés. Au niveau régional et de la région pour laquelle on appartient, hein, la région Grand Ouest, qui est Bretagne, Pays de Loire et un petit peu de la région Centre, c'est 4 salariés. Et ces 4 salariés, en fait, sont le moteur du système, quelque part. Parce que sans eux, l'association ne fonctionnerait pas ou fonctionnerait mal. Et si l'association s'est développée aussi rapidement ces 10 dernières années, c'est grâce à un certain nombre de dons. Et ces dons, qui financent les salariés, bien sûr, se font de différentes façons. Il y a des dons qui sont apportés par les grandes entreprises institutionnelles au niveau national. Il y a des dons qui sont faits par des entreprises au niveau régional. Et puis des dons qui sont faits au niveau des entreprises locales. Et puis, il y a aussi, les entrepreneurs en rebond qui contribuent, quand ils rentrent dans l'association, il y a une petite participation qui est de 30 euros, mais qui est essentielle aussi pour marquer son
7: engagement.
9: C'est symbolique. Il y a les bénévoles, qui participent, les 2000 bénévoles en France, contribuent aussi par... une participation qui est de l'ordre de 60 euros de mémoire. Et puis, tout ça fait qu'on arrive à un coût global, si on met toutes les salaires et charges globales de l'association divisé par le nombre d'entrepreneurs que l'on accompagne par an, on est de l'ordre de 2500 euros le coût annuel d'accompagnement d'un entrepreneur.
7: D'accord.
9: Donc... généralement, et c'est ce que l'on tente de demander auprès des entreprises qui veulent nous accompagner et nous soutenir, c'est de dire participer à l'accompagnement d'un, deux entrepreneurs de façon annuelle, sachant que ça peut être une demande faite aussi à des personnes physiques et qui... vont pouvoir déduire fiscalement, je pense que c'est de l'ordre de 66%, de leur engagement et de leur don. Voilà. Voilà comment ça fonctionne. Mais c'est essentiel que l'on ait des salariés qui mettent de l'huile dans les rouages pour faire fonctionner la machine. Les bénévoles sont tous là, mais sans les salariés, ça ne fonctionnerait pas. Voilà. Donc, sur les entreprises mayennaises, il est important de le souligner, mais j'ai à cœur de dire qu'il y a, à ce jour, il pourrait y en avoir plus, mais à ce jour, il y a deux entreprises qui se sont engagées à nos côtés. La première, et depuis longtemps, c'est l'entreprise Daniel Moquet. Et je remercie Daniel et toute sa famille aussi de continuer à nous accompagner chaque année. Il y a plus récemment l'entreprise Cepal qui nous accompagne depuis un an.
7: Très bien, merci. Bon, j'ai décidé de vous rejoindre, j'ai envie de rebondir. Où est-ce que je peux vous trouver ? Comment je vous contacte ?
9: Alors, il y a aujourd'hui, on a pour habitude de dire quatre types de prescripteurs. Il y a bien sûr le tribunal, où il y a des documentations à la sortie du tribunal. C'est aujourd'hui 25% de nos, d'où arrivent nos entrepreneurs en rebond. Il y a aussi les réseaux sociaux. Donc, on nous retrouve avec notre site internet, avec LinkedIn, etc. Il y a une grosse part aussi qui arrive via notre réseau de bénévoles et qui parle de notre association. Et par ce biais-là, eh bien, on arrive à capter des personnes. Et puis ensuite, bien, c'est l'information plus médiatique que l'on pourrait avoir, hein, comme aujourd'hui avec Radio Fidélité. Et merci encore de nous accueillir.
7: C'est nous qui vous remercions, messieurs, de vos témoignages. Et puis, ben, que vous souhaitez de mieux que de 60 000 fois rebondir. Merci à vous.
9: Merci.
8: Merci beaucoup.
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0: 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Bonjour, aujourd'hui je vous propose une recette de galettes de courgettes à la feta. Pour cette recette, vous avez besoin de 2 belles courgettes, un oignon, de l'ail, 3 œufs, 250 g de feta, 120 g de farine, une cuillère à café de levure, des herbes aromatiques à votre choix, donc ça peut être de la ciboulette, de l'estragon, de l'aneth, de l'huile d'olive, du sel et du poivre. Tout d'abord, râpez les courgettes, salez-les généreusement et faites-les dégorger dans une passoire. Le temps de préparer le reste. Ciselez l'oignon, pressez l'ail, hachez grossièrement les herbes aromatiques. Coupez le fromage en dés. Chauffez 2 cuillères à soupe d'huile dans une poêle et faites-y suer l'oignon quelques minutes. Réservez. Versez la farine et la levure dans un récipient. Faites un puits et cassez les œufs au centre. Remuez au fouet du centre vers l'extérieur jusqu'à obtenir une pâte homogène. Pressez des petites poignées de courgettes entre les mains pour retirer l'eau rejetée par les courgettes. Déposez-les sur un torchon, fermez le torchon en tournant les extrémités et serrez comme pour essorer un linge pour extraire toute l'eau. Ajoutez les courgettes à la pâte avec l'oignon, les herbes, l'ail et le fromage. Assaisonnez, mélangez bien. Chauffez 3 cuillères à soupe d'huile d'olive dans une poêle. Dès qu'elle est chaude, déposez-y des petits tas de pâte à l'aide de 2 cuillères à soupe. Faites-les dorer 2 minutes sur chaque face. Dégustez ces petites galettes chaudes avec une belle salade, tiède ou froide, en apéritif ou en pique-nique. Bonne dégustation! 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
3: Bonjour Bruno.
4: Bonjour Jean-Yves. De quoi nous parlez-vous aujourd'hui?
3: M'excuse hein, Bruno. On va parler du vase de nuit
4: Oui. Et
3: de la table de chevet.
4: Ça se collectionne aussi, les vases de nuit.
3: Aujourd'hui, les parents d'un petit bébé utilisent un pot en plastique pour apprendre la propreté à leur rejeton. On dit que le bébé va sur le pot. Mais autrefois, tout le monde utilisait couramment le pot de chambre que l'on rangeait dans la table de chevet, la table de nuit. On appelait aussi ce pot le vase de nuit. Le pot de chambre est l'ancêtre des toilettes actuelles. Il était destiné à recueillir les déjections humaines la nuit, afin d'éviter de sortir de la chambre, voire de la maison, car les toilettes étaient souvent à l'extérieur de la maison. Couramment utilisé avant l'installation des sanitaires, le pot disparaît au cours du XXe siècle. Il reste encore utile pour les malades. La première apparition du pot de chambre remonterait au XIe siècle. Cependant, l'apparition de l'objet est certainement bien plus ancienne puisque parmi les graffitis les plus convenables trouvés sur les murs de Pompéi, on peut lire ceci. « Nous avons pissé au lit, nous avons eu tort, cher aubergiste, je le reconnais. Si tu veux savoir la raison, c'est qu'il n'y avait pas de pot de chambre. » Pompéi, hein ? Les pots de chambre ont été fabriqués en bois, en céramique, en tôle émaillée blanche et, dans les derniers temps, vers le milieu du XXe siècle, en plastique.
4: Heureusement, il y a eu la table de chevet.
3: Alors, la table de chevet, qu'est-ce que c'est ça ?
4: Une table de nuit ou table de chevet est un petit meuble placé à côté d'un lit, à hauteur de la tête. Pourquoi chevet ? Le terme provient d'un mot latin signifiant « tête », « caput », qui prend à l'époque médiévale le sens de « tête de lit ». Une table de chevet désigne donc une table à la tête du lit. La hauteur d'une table de chevet n'excède généralement pas celle que l'on peut atteindre en étant allongé sur le lit. Elle peut être équipée de rangements tels que des niches, des tiroirs ou des espaces fermés par des portes. Il y en avait souvent deux. Avant que les toilettes ne soient répandues, la fonction principale d'une table de nuit était d'accueillir le pot de chambre. Toutefois, elle est également investie d'une valeur sentimentale, représentant les objets auxquels le propriétaire est particulièrement attaché, qu'il désire les garder constamment à portée de main, comme en témoigne l'expression « livre de chevet » pour désigner un livre à prédilection à partir du XIXe siècle. C'est vrai, dans mon ancien métier, je trouvais souvent des choses très précieuses dans les tables de chevet. À partir du XVIIe siècle, la table de chevet prend une importance accrue parce que les femmes de la haute société, notamment les salonnières comme Madame de Rambouillet ou Mademoiselle de Scutéry d'ailleurs, prennent l'habitude de recevoir leurs invités dans leur chambre. Oui, monsieur Jean-Yves. Souvent allongées sur leur lit tandis que leurs invités s'installent dans la ruelle, alcôve attenant au lit. La table de chevet se dote donc d'étagères, de tiroirs, de compartiments, de niches. Le meuble devient plus élégant, rivalise en style, afin de refléter les goûts de son possesseur.
3: Au XVIIIe siècle, le salon devient pièce de réception. Désormais, la table de chevet est gardée cachée le jour et n'est sortie que la nuit. Puis, sous la période du Premier Empire, elle devient un meuble d'apparat permanent et change de forme avec le style directoire. Apparaît un meuble plus massif, appelé le somneau. C'est une table de nuit avec un style colonne, en hauteur rectangulaire ou ronde, avec un tambour en acajou, une porte pleine portant un décor de bronze. Ainsi, le somneau de Napoléon présente un glaive à tête d'aigle et une couronne de laurier. Puis, l'époque passant, on reviendra aux grandes lignes, aux pieds fins et aux tiroirs. Ça se trouve, ça, chez les antiquaires ?
4: Ah oui.
3: Oui, d'accord. Aujourd'hui, si l'invention des toilettes a retiré le besoin d'y placer des pots de chambre, la table de chevet a quand même conservé son utilité. On y dépose des choses utiles pour une nuit de sommeil, avant le coucher ou au réveil. Là, une lampe, des lunettes, le téléphone, un livre, un verre d'eau, des médicaments. Parfois, la table de nuit est carrément fixée au mur comme une étagère. On peut encore aujourd'hui acheter une table de nuit. Il en coûte en moyenne autour de 100 ou 200 euros. Elle peut être en plastique, en métal, en bambou et parfois ronde. Voilà Bruno, bonne nuit.
4: Je reviendrai quand même.
3: On reviendra la semaine prochaine. Hein.
4: Oui.
3: Au revoir Bruno.
4: Au revoir.
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1: France Feng et Isabelle Godefroy,
2: c'est bien ça.
1: Ravie de vous accueillir dans les studios de Radio Fidélité pour un pour qui, pourquoi sur le club Zonta, Z-O-N-T-A, qui est une association internationale que j'avoue ne pas connaître et donc je suis ravie de vous accueillir. Puisque le sujet me paraît plus qu'intéressant, puisqu'il s'agit de défendre et de promouvoir l'égalité entre les hommes et les femmes, que ce soit au niveau professionnel, juridique, économique et santé. Mais je vais vous laisser surtout nous en parler et nous faire découvrir ce que c'est que cette association Zonta.
2: Zonta, c'est une association américaine, nord-américaine. Et le mot Zonta qui a été créé il y a une centaine d'années à peu près. Et le mot Zonta lui-même veut dire honnête et digne de confiance. En fait, la ligne qui est sous la signature du Zonta, elle est très simple. Elle dit tout simplement créer un monde meilleur pour les femmes et les filles. Donc c'est ça dans tous les domaines possibles. On est féministe, mais pas anti-homme du tout, puisque même parmi nos membres, on a un homme.
3: Dans le club de Laval.
2: Dans le club de Laval. Alors nous, on fait partie du club de Laval-Lapérine.
3: Parce que comme il n'y a pas encore de club à Laval, Canada, on s'est dit qu'il fallait se différencier dès maintenant.
2: Et donc, on est un club, mais depuis peu, on peut prendre le titre de NGO, c'est ça ?
3: ONG.
2: ONG, pardon. ONG, voilà. NGO en anglais, d'accord. Oui. Oui. ONG.
3: Parce qu'en fait, l'action du Zonta est à la fois nationale, locale et aussi internationale. Mm-hmm. Et on agit à travers l'UNESCO et pour promouvoir des plaidoyers pour faire un petit peu avancer le droit pour une meilleure égalité des hommes et des femmes et contre les violences faites aux femmes et aux enfants. Donc ouais. Il y a des juristes et des représentants au niveau de l'UNESCO, même de l'ONU, je crois.
2: Oui, le Zonta a un ou deux sièges
3: à l'ONU.
2: À l'ONU, ouais, okay. Absolument.
1: C'est une association ancienne puisqu'elle était fondée en 1919 à Buffalo.
2: Oui, c'est ça.
1: Ça m'épate, c'est quand même très ancien.
2: Mais c'est très le Zonta est très implanté en Amérique du Nord.
1: D'accord.
2: Moi, j'arrive d'Amérique du Nord, donc de Montréal, et je connaissais le Zonta de Montréal. Et c'est très implanté, ça soutient énormément l'éducation des femmes, des jeunes filles.
3: Voilà. Oui, il y a aussi une bourse,
2: exactement.
3: Pour les études scientifiques, il y a un prix littéraire pour un premier roman. Il y a aussi un prix pour la musique. Donc, il y a ce côté défense des droits, mais il y a aussi mise en avant des choses intéressantes qu'on peut faire dans la vie.
1: 63 pays et 29 000 membres dans le monde entier. Il est clair qu'en fonction de la localisation de chaque pays, vos actions doivent être différentes pour chaque club.
2: Alors, il y a des actions qui sont internationales. Il y a d'autres actions, bien sûr, qui sont nationales, locales.
1: On est sur une radio qui parle de la Mayenne.
2: Oui.
1: Donc, votre club, il est relativement récent, donc en Mayenne.
3: Oui, puisqu'il a été, on dit, charté au mois de mai. Donc, on est officiellement créé depuis le mois de mai. Donc, c'est assez jeune. On a bien réfléchi, justement, sur quelles actions on devait promouvoir, parce qu'il y a déjà beaucoup d'associations présentes en Mayenne. Donc, on ne voulait pas ni rentrer en compétition, ni refaire ce que d'autres font déjà très bien. Donc, nous, on a décidé d'être plutôt sur le volet éducation, et donc d'être présent peut-être à travers des conférences, inviter des auteurs à réfléchir sur certains thèmes.
2: Et puis aussi, peut-être proposer du soutien à des associations qui existent déjà. Notamment, c'est un peu anecdotique ou symbolique, on va dire, mais enfin, on a créé un petit sifflet anti-relou. Et on a déjà eu des demandes de certaines associations qui, pour des activités qu'ils veulent mener.
1: Voilà. J'ai ce petit sifflet dans la main qui est tout mignon, effectivement.
3: Ouais. Qui est orange.
2: La couleur du Zonta.
3: La couleur du Zonta.
1: Alors pourquoi c'est la couleur du Zonta, l'orange ?
3: Alors ce n'est pas nous qui...
2: Non, là il n'y a pas de raison.
1: Symbolique particulière.
2: Voilà. Mais ça peut faire référence à la campagne qui est mise en place par l'ONU. Qui s'appelle Orange the World, donc Oranger votre monde. Et chaque année, au mois de novembre, les villes mettent de la couleur orange, sont dites s'illuminent en orange pour montrer leur soutien aux violences contre les femmes.
3: Enfin, contre les violences.
2: Contre les violences.
1: Alors ce petit sifflet, on souffle, effectivement, il fait un bruit fantastique. Oui. Sifflet anti-relou. Donc,
2: voilà, c'est le nom.
3: Les premiers sifflets ont été produits grâce à l'une de nos membres qui est psychologue et qui travaille aussi avec la gendarmerie. Mmh. Et donc, il paraît que le bruit est un des moyens efficaces de faire fuir un agresseur potentiel. Et donc, on avait commencé à produire des sifflets. Finalement, maintenant, tous tous les clubs Zonta de France produisent des sifflets anti-relou.
1: Donc elle est partie de la Mayenne, cette idée magnifique.
3: Oui.
1: Donc l'idée, c'est de distribuer largement. À quel âge on commence à avoir son sifflet anti-relou ?
2: Là, il n'y a pas d'âge. Non, il n'y a pas d'âge, mais bon, j'imagine qu'on a déjà des adolescentes, hein, des oui. mamans d'adolescents oui. qui nous ont dit que leurs filles ne pouvaient même pas aller tranquillement à l'école lycée, sans oui. se faire agresser ou harceler ou des commentaires déplacés. Donc elles ne marchent pas à l'école en sécurité. Donc ça, c'est pas normal.
3: Et ça, c'est à Laval.
2: Et c'est à Laval, exactement. Oui. Donc ça peut commencer dès 13, 14, 15 ans, dès qu'on se déplace seul.
1: Et alors, je suis un peu l'avocat du diable, mais le type qui embête la petite jeune fille qui va à l'école une première fois, il y a un coup de sifflet, il va avoir peur. Mais est-ce que le deuxième coup de sifflet, il va avoir aussi peur? Mais c'est un peu l'avocat du diable.
3: Hein, mais ça va peut-être mobiliser aussi les gens autour.
2: Voilà, ouais, ça peut alerter les gens autour, okay. absolument.
1: Parce qu'on parle de violences faites aux femmes, d'agressions potentielles,
2: aux jeunes filles, oui.
1: Est-ce que dans votre mandat d'éducation et de conférence, vous allez vous adresser aussi aux agresseurs? Sensibiliser les hommes sur le fait que...
2: Voilà, ça, c'est une discussion qu'on a eue il y a peu de temps. À notre dernière réunion, on a parlé justement du rôle des hommes. Bon, on vient de se créer, donc on a des actions qui vont se mettre en place, mais ça fait partie des sujets dont on a parlé, absolument. Les hommes font partie de la solution, donc oui, il faut absolument s'adresser. Oui.
1: Ouais, parce que vous parliez d'un mouvement féministe, mais pas sans les hommes.
3: Non. D'ailleurs, on a un membre actif...
2: qui est homme, voilà. Qui est actif, vraiment actif, qui veut mettre en place des choses, donc absolument. Ouais. Et lui, c'est un ancien professeur de français qui a côtoyé des jeunes adolescents masculins, enfin des jeunes, et qui s'est rendu compte qu'il y avait du travail à faire aussi à ce niveau-là. Donc il y a des choses qui vont se mettre en place, c'est sûr.
1: Il y a une évolution actuellement avec l'arrivée des masculinistes
2: exactement.
3: Voilà. Et il y a aussi la black romance, enfin les séries comment sur Internet, les séries courtes et où on raconte des histoires d'amour, mais toujours entre des jeunes filles et des vieux messieurs ou des choses comme ça. On fait passer ça comme des choses normales et où il y a aussi de la violence. Il y a plusieurs axes sur lesquels il faut alerter les parents et les jeunes.
1: Ouais, plus que jamais, en fait, maintenant.
2: Ouais,
1: on
2: absolument.
1: A l'impression qu'en fait, c'était, le travail avait été fait en termes d'éducation, mais on se rend compte qu'il y a une recrudescence terrible d'actes sexistes et violents vis-à-vis des jeunes filles et des femmes, c'est ça?
2: Oui, absolument. Et puis, y a rien on peut voir ce qui s'est passé récemment à Laval. La jeune femme qui a été tuée par... Deux jeunes femmes, oui. Mais qui ont été... tués par leur ex-conjoint ou leur conjoint.
1: Donc ça, c'est
2: vraiment des choses à faire.
3: On pense aux femmes du bout du monde, comme en Afghanistan, mais aussi on pense très local à Laval. Et puis, même si on ne peut faire qu'une petite goutte, mais ça sera toujours ça pour essayer d'améliorer les choses et sensibiliser les gens, les garçons comme les filles.
1: Donc vous dépendez d'un mouvement national, international.
2: Oui.
1: Vous avez une ligne de conduite où chaque club peut avoir son objectif, sa mission. Là, vous parlez de vos sifflets qui finalement ont maintenant converti, j'allais dire, toute la France. Mais est-ce que vous avez une ligne directrice? Par exemple, la France, cette année, c'est telle action, ou vous êtes chacun un peu autonome dans votre façon de fonctionner?
3: On est autonome. Par exemple, pour les prix littéraires, on a tous la même sélection et puis il y a des lecteurs qui vont choisir. Mais non, on est assez autonome localement.
2: Oui.
3: Parce qu'il y a des clubs, par exemple, on a demandé ce que faisaient les autres, parce que comme on est un nouveau club, on peut s'appuyer sur rien. Il y en a qui font des journées, par exemple, pour préparer une femme au retour à l'emploi avec un styliste ou un visagiste, coiffeur, pour qu'elle soit qu'une journée pour redonner confiance avant de retourner vers l'emploi. Voilà. Ouais. Il y a aussi des ventes, par exemple, d'œuvres. Uniquement des œuvres qui sont faites par
2: des femmes. Voilà.
3: Et il y a
2: aussi des pièces de théâtre qui sont organisées sur des sujets qui traitent des violences faites aux femmes ou des choses comme ça. En fait, il y a des cadres qui sont donnés. C'est à nous si on veut participer ou pas. Et on a quand même une certaine liberté au niveau du club.
3: Et c'est vrai qu'il y a une entité internationale et une entité nationale, mais on fonctionne en zone, en fait, comme beaucoup de clubs américains. Et nous, dans notre zone, on a l'Espagne, on a la Belgique,
2: Pays-Bas, l'Allemagne.
1: Vous êtes amené à vous rencontrer éventuellement
2: une fois par an.
1: Et à Laval, vous êtes combien de membres actuellement dans votre...
3: On est 15 membres.
2: 16 même.
3: 16.
2: Il fallait absolument qu'on soit 15 pour se créer. Donc on a réussi

0: partir de ce qu'on doit faire.
1: On démarrer.
0: Oui, parce que si on invite un conférencier, bien évidemment, il va falloir rémunérer.
2: Mais la levée de fonds, ça fait partie des choses qu'on doit faire, absolument. Et en plus, si on veut soutenir d'autres associations, oui, il va nous falloir des fonds. Ça, c'est sûr.
1: Ouais. Et des bénévoles, vous en avez besoin de plus ou ça suffit? Il y a un numéro de
2: plus. Le plus, le mieux. Non. Plus on aura de personnes qui sont intéressées par notre action, le mieux ce sera. Ça, c'est sûr.
1: Tout le monde peut venir, quel que soit son âge, homme, femme.
0: Oui. Voilà. Homme, femme, quelles que soient les opinions politiques ou religieuses.
2: Le Zonta on doit être absolument respectueux, être à l'écoute et accueillir tout. Ça fait partie des règles du Zonta.
1: Mm-hmm. Est-ce qu'il y a quelque chose que vous vouliez rajouter par rapport aux ondes?
0: Peut-être, comment est-ce qu'on peut nous joindre si quelqu'un veut venir?
2: Oui.
0: C'est le mail. Alors,
1: vous êtes sur les réseaux sociaux, j'imagine?
2: Oui, on est sur les réseaux sociaux, on est sur Facebook, Instagram. Oui. Donc c'est Zonta, Laval, La Périne. Et puis on a une adresse mail. Zonta Laval La Périne
1: @gmail.com.
2: Voilà. On a des actions qui sont prévues. Alors là, comme on a dit, on vient de se créer, mais on a des membres très très impliqués. On se réunit une fois par mois, tous ensemble, mais on est régulièrement en contact. Et on a des choses qui sont prévues à la rentrée. Donc à la rentrée, on va être présent au mois de septembre. On va être présent au Forum des associations. On va avoir un stand le 5 septembre. Et puis après ça, on a des choses de prévues. Donc le 8 novembre, on a un événement de lancement un petit peu de lecture, de textes par des femmes, sur des femmes au Théâtre du Tiroir. Et on veut illuminer la ville en orange le 25 novembre, je crois, ou le mercredi, oui, le 25 novembre, avant les illuminations de la ville de Laval.
0: Et également à Évron, pendant 2027. Le printemps des poètes, on a prévu aussi des lectures avec la librairie d'Évron.
2: Parce qu'on a deux événements, deux dates clés au mois de novembre, puisque c'est le mouvement de sensibilisation aux violences qui sont faites aux femmes, donc toujours aux alentours de la mi-novembre, fin novembre, il y a des événements. Et puis au mois de mars, c'est pour la journée de la femme, le 8 mars. Et puis le reste de l'année, c'est toujours éducation. En fait, les mots-clés, c'est plaidoyer, éducation. Donc, on va essayer de rester, de suivre ces deux axes, finalement.
1: D'accord. Donc, on a bien compris, plaidoyer, éducation. Vous pouvez acheter des petits sifflets anti-relous à 3 euros. Ça permettra de financer, effectivement, les projets d'éducation. Il me reste à vous remercier, France et Isabelle. Et à tous ceux qui souhaitent, de retrouver donc les coordonnées de Zonta Laval La Périne, et que tout le monde est bienvenu, si j'ai bien compris.
0: Exactement.
1: Merci beaucoup.
2: Merci. Merci.
0: Au revoir.
1: Au revoir.
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0: Bonsoir à tous. Les femmes étaient appelées à tout arrêter aujourd'hui, que ce soit le travail, les tâches domestiques ou encore leur consommation. Une journée de mobilisation lancée par le mouvement World with Women veut rendre visible leur place dans la société. Sophie est descendue dans la rue aujourd'hui.
1: Je pense que c'est important parce que des femmes avant nous se sont battues donc pour les droits des femmes. Rien n'est jamais acquis et en ce qui concerne les salaires et la parité, rien n'a évolué depuis. Donc on est toujours en fait obligé de se battre. Attendre du gouvernement, je pense que c'est un petit peu utopique. Par contre, toutes ensemble se redresser et faire quelque chose de citoyen, je pense qu'il y a beaucoup d'hommes qui ne sont pas au courant. En fait, de cette problématique, qui sont pas réveillés à ce sujet, et que justement, ça peut les faire réfléchir et ouvrir peut-être d'autres horizons ensemble, hommes et femmes.
0: Un reportage de Manila Likodja. Par ailleurs, les lycéens étaient mobilisés avec parfois leurs parents et les syndicats de profs un peu partout. Quelques incidents à Lyon ce matin avec la présence de casseurs cagoulés. L'enquête sur la fusillade d'Aubagne prend une dimension antiterroriste. Le parquet spécialisé s'en saisit ce mardi au lendemain de l'attaque qui a blessé un principal de collège et une enseignante. Le suspect de 14 ans pourrait adhérer à une mouvance qui glorifie les tueries de masse. Le jeune homme est toujours en garde à vue. Il est visé par une enquête pour notamment des tentatives d'assassinat à caractère terroriste. Les touristes étrangers devraient soutenir les stations de ski françaises cet hiver. D'après les données de G2A publiées dans le Figaro, les réservations des Français ont baissé de 6,6% en un an alors que les prix augmentent. La demande étrangère compense ce recul. Au total, près de 80 millions de nuitées sont attendues. C'est un niveau presque stable. Le Français Arthur Géa s'est qualifié aujourd'hui pour les quarts de finale du Masters 1000 de Shanghai. Le Français de 21 ans a dominé le Tchèque Jakub Mensik, 15e mondial en 2-7, 7-6, 6-4. Ce joli coup de Netflix en football, la plateforme annonce avoir décroché les droits de tous les matchs du Mondial 2030 en Espagne et en Andorre. Une première pour la Coupe du Monde masculine. Des émissions et des résumés quotidiens sont aussi annoncés. Et puis un concert pour aider à reconstruire Buenaventura en Colombie aura lieu le 1er novembre à Paris, au Palais des Congrès. Yuri Buenaventura réunira une douzaine d'artistes dont Marc Lavoine, MC Solar et Ibrahim Malouf. L'intégralité des bénéfices sera consacrée à la reconstruction de sa ville natale. Le séisme du 10 août a fait plus de 330 morts dans le pays. Bonne soirée.
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5: Bonjour et bienvenue dans notre chronique hebdomadaire consacrée à l'archéologie. Alors jusqu'à présent, on a parlé d'Alexandrie et de ses merveilles. Il serait temps peut-être de parler aussi d'archéologie et des moyens qui ont été mis en place pour essayer de trouver pourquoi pas le tombeau d'Alexandre.
6: De parler des archéologues vraiment, quoi, les vrais.
5: Les vrais.
6: Alors, si tu veux bien, on va commencer par les explorations sous-marines pour le phare d'Alexandrie. Alors, depuis le XVIIIe siècle, on sait qu'il y a des blocs de pierre à l'endroit du fort de Quail Bay. Mais on a commencé à faire des fouilles, vraiment, qu'à partir du XXe siècle. La première fouille n'est pas sous-marine. C'est un Allemand qui s'appelle Hermann Tirsch, associé à un Français qui s'appelle Jondet, qui ont dit la base, l'assise du fort Quail Bay, c'est l'assise du phare. Ils ont pu faire simplement un sondage qui leur a confirmé, mais ils n'ont pas pu trop creuser parce que le fort de Quail Bay, c'était un ouvrage militaire et on est en 1909, d'accord. Donc il ne fallait pas trop toucher à ce qui était militaire. C'était l'Égypte qui était propriétaire. Alors en fait, tout a commencé pour les explorations sous-marines dans les années 60 avec un amateur d'Alexandrie, plongeur et archéologue qui s'appelait Kamel Abdul Sadat. C'est le premier à avoir fait des plongées autour du fort de Quail Bay et d'avoir attiré l'attention sur ces grosses colonnes. Il a réussi à convaincre la marine égyptienne de renflouer une statue colossale d'Isis. Et ensuite, il s'est associé avec un Écossais, Honor Frost, et ils ont fait un plan des fonds sous-marins, et ils ont publié en 1975, donc c'est très récent, dans l'International Journal of Nautical Archaeology. C'est le premier article concernant l'archéologie sous-marine à Alexandrie. Alors ensuite, il y a eu le Centre d'études alexandrines, CE Alex, qui a été créé par Jean-Yves Empereur. Et Jean-Yves Empereur et ses plongeurs vont faire entre 94 et 96 une à deux fouilles chaque année, une période de fouilles, hein, une saison de fouilles, chaque année, qui durait plus ou moins longtemps selon l'état de la mer. Ils ont permis de recenser 3000 colonnes, certaines faisant 75 tonnes. Ils ont sorti de l'eau une dizaine de blocs, ça avec des ballons, donc on voit un peu la difficulté que ça devait représenter. Ensuite, après Jean-Yves Empereur, il y a eu Isabelle Héry, qui a repris CE Alex en 97, mais elle a décidé de faire une reconstitution du phare. Elle a examiné un par un 5000 blocs qui étaient disséminés sur un hectare et demi. Ça a été photographié, ça a été traité en numérique, ça a été ensuite mis en 3D. Et en ce moment, on est en train de, par cette technique de photogrammétrie, de reconstituer le phare
5: bloc par bloc,
6: comme un peu comme un puzzle. Ils ont été forcés en 2022, je crois, de ressortir quelques blocs, une vingtaine de blocs, pour pouvoir comparer les résultats qu'ils obtenaient sous l'eau et les résultats qu'ils obtenaient à l'air, pour voir s'ils ne se trompaient pas dans les mesures de la photogrammétrie.
5: D'autres fouilles récentes ont eu lieu ?
6: Alors, il y a d'autres fouilles récemment qui ont été faites pour retrouver le tombeau d'Alexandre. Donc, il y a eu 140 fouilles officielles et on n'a pas retrouvé le tombeau d'Alexandre. Il y a deux pistes. La première piste, c'est le cimetière latin de Terra Santa. Et là, dès 1906, on a trouvé une tombe monumentale et avec le portail d'entrée de la tombe qui était la reproduction de la porte du phare d'Alexandrie. On a dit, ça y est, on a gagné, c'est le tombeau d'Alexandre. Et en fait, depuis, ça a été fouillé, en particulier par Isabelle Héry, et elle n'a rien trouvé de concluant. La deuxième piste, c'est l'archéologue grec Calliope Mineos Papakosta qui a fouillé le parc de Chalalat. Le parc de Chalalat, le parc des Cascades, se situait sur les deux routes principales d'Alexandrie. Et normalement, c'est là que se situait le quartier royal. Là aussi, on a retrouvé des statues d'Alexandre, on a retrouvé, par des techniques d'une sorte de laser, hein, on explore le sort, il y a laser, des cavités qui pourraient correspondre au tombeau d'Alexandre, mais là encore, rien n'a véritablement été retrouvé.
5: Et puis il y a aussi un historien britannique dont on a...
6: Il y a un historien britannique qui, a priori, est très sérieux, qui s'appelle Andrew Michael Chug, qui a dit, mais vous recherchez le corps du Macédonien à Alexandrie, c'est pas là qu'il faut le chercher. Il faut le chercher à Venise. Pourquoi ? Parce qu'au IVe siècle, on a tout d'un coup découvert la momie de Saint-Marc. Or, d'après les textes anciens, Saint-Marc a été brûlé au 1er siècle. Et c'est au même moment, le IVe siècle, où on perd la trace de la momie d'Alexandre. Donc on se demande s'il n'y a pas eu une confusion qui était peut-être volontaire entre Alexandre et Saint-Marc. Quoi qu'il en soit, il y a deux commerçants vénitiens qui s'appellent Buono Malamocco et Rustico de Torcello qui sont venus chercher la momie de Saint-Marc pour l'emmener à Venise. Ils ont été aidés par le clergé local qui voyait l'occasion parce que les musulmans n'étaient pas loin. Et très amusant, ils l'ont caché sous une cargaison de porc pour que les musulmans ne viennent pas mettre leur nez là-dedans. Donc la momie de Saint-Marc qui repose dans un sarcophage de marbre sous l'autel de la basilique Saint-Marc, c'est peut-être Alexandre et c'est peut-être pas Saint-Marc.
5: Ah, ça fait effectivement un bon scénario de thriller à la Dan Brown.
6: Voilà.
5: Merci. Merci pour tous ces mystères d'Alexandrie, Michel. Et on se retrouve la semaine prochaine pour d'autres aventures archéologiques.
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0: Deuxième émission sur la paternité, mais dans la vie de couple. Bonjour Marie Binet.
1: Bonjour Jonathan, bonjour à tous.
0: Alors quelles sont peut-être les difficultés que peut rencontrer un homme qui va avoir un enfant dans sa vie de couple ?
1: Alors, devenir père, c'est changer un peu de statut, de rôle, de fonction. Déjà, il y a tout le temps de la grossesse où chaque homme va intégrer le fait de devenir père d'une manière différente, avec aujourd'hui des hommes qui s'impliquent dans la grossesse de leur femme très tôt et qui, du coup, vont prendre conscience plus rapidement qu'autrefois de leur paternité, de l'existence de ce petit être, et qui vont l'accueillir à la maternité avec beaucoup plus d'implication, de tendresse et de soins. Et puis, l'homme va s'investir dans les premiers temps. Aujourd'hui, on a un congé paternité qui est beaucoup plus long, hein, qui est donné par la société, et qui va permettre à l'homme d'être non pas juste en aide à la maman, mais aussi de pouvoir s'investir dans le soin de l'enfant, les soins primaires, le câliner, le changer, lui donner à manger, permettre qu'il le dorme dans de bonnes conditions et donc finalement participer à sa sécurité affective et matérielle, émotionnelle. Et ça, c'est très riche. Tellement riche que les papas, maintenant, s'impliquent beaucoup dans l'éducation et ça a créé on pourra y revenir plus tard, mais une grande coopération éducative. Et les pères, on l'a dit symboliquement, sont là pour donner un cadre, peut-être donner la loi, mais surtout ouvrir vers l'extérieur. Aider l'enfant à prendre confiance en lui pour s'autonomiser, devenir plus indépendant tout au long de sa croissance. Et il va avoir une attitude un peu différente vis-à-vis de son fils ou de sa fille. Mais dans les deux cas, c'est constructif pour la personnalité de l'enfant et pour son identité. L'enfant se construit dans le regard de son père comme dans le regard de sa mère. Et ces différences masculin-féminins sont extrêmement riches pour le petit garçon comme la petite fille, mais aussi pour l'adolescent et l'adolescente, pour le jeune homme, pour la jeune femme, qui va être validé dans le fait que, dans le regard du père, je suis un homme, un futur homme, une future femme, bien et bon. Et ça, c'est une parole qui a beaucoup d'autorité dans le bon sens du terme. Et qui va être porteuse de vie et d'équilibre, de sécurité pour le garçon ou la fille dans sa future vie d'homme et de femme. Et les pères ont vraiment une place très importante à ce niveau-là. Et puis, quand l'enfant va être adulte, le père reste celui vers lequel on va peut-être se tourner pour justement continuer à dire « qu'est-ce que tu en penses ?» Voilà. Dans ton regard, dans le recul que tu as de la vie, qu'est-ce que tu peux me transmettre encore ? Et ce père, un jour, deviendra grand-père, et il va transmettre, continuer. Et ça, c'est une paternité qui va continuer dans le temps, une grande paternité qui va s'installer, et l'homme prend toute sa place dans ses composantes, ses caractéristiques masculines, et dans la transmission.
0: Merci beaucoup, Marie. La semaine prochaine, on abordera la maternité avec vous.
1: À la semaine prochaine.
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3: Il y a une phrase qu'on entend beaucoup dans ces moments-là de deuil. On l'a dit avec bienveillance à la sortie de l'école, la main sur l'épaule. Heureusement que tu as les enfants. Et c'est vrai. Et en même temps, c'est terriblement lourd pour la personne qui reçoit ça. Parce que ça veut dire, tu n'as pas le droit de t'effondrer, le monde peut s'arrêter pour toi, mais il y a un petit déjeuner demain matin à 7 heures qu'il faut que tu prépares. Le deuil d'un parent, ça arrive toujours à un moment qui n'est pas le bon. Alors on fait ce qu'on peut, on fonctionne, on devient très efficace et très absent. On tient le planning, mais on ne sait plus ce qu'on a mangé. Et il y a cette culpabilité de ne pas être vraiment là pour eux. Un enfant, il n'a pas besoin d'un parent intact, hein. Il a besoin d'un parent vrai. Parce que derrière tout ce qui se positionne autour, là, les enfants, ils savent. Ils savent toujours. Ils ne connaissent pas les mots, mais ils ressentent bien vos émotions. Ce sont des éponges. Et quand un adulte est visiblement en train de souffrir, tout en affirmant que tout va bien, l'enfant, ça ne le rassure pas. Il conclut qu'il se passe une chose si grave qu'on ne peut même pas la nommer. Et il l'explique comme il peut, souvent avec lui au centre. C'est peut-être à cause de moi. Le mensonge protecteur dans cette période-là ne protège pas. Ce qui protège, c'est une phrase simple. Et la place laissée à côté. Je suis très triste parce que maman est morte. Ça va durer un moment. Ce n'est pas à cause de toi. Et je ne vais pas disparaître. C'est tout. Ils n'ont pas besoin de l'intensité de votre chagrin. Ils ne peuvent pas la porter. Et ce ne serait vraiment pas adapté. Ni de grandes explications. Où ils vont perdre tout le sens de la discussion. Mais ils ont besoin d'en connaître le nom. Et de savoir pourquoi vous n'êtes pas comme avant. Alors concrètement, qu'est-ce qu'on peut faire ? Bah, garder des rituels, des moments ensemble. Les crêpes du samedi. La même chanson au coucher, le trajet à pied jusqu'à l'école. Un enfant dont le parent est en deuil se raccroche à ce qui reste comme avant. La répétition dit ce que les mots n'arrivent pas à dire. La vie continue, ici, avec toi. Le droit de rire aussi. Il va y avoir des moments joyeux, un fou rire à table, un dessin animé, une bêtise. Ne les éteignez pas, ni pour eux, ni pour vous. Un enfant qui joue n'a pas oublié, le jeu, c'est sa façon de digérer. Il replonge dans le chagrin, il en ressort et y retourne. C'est de la respiration, pas de l'indifférence. Et le vôtre de fou rire ? Il trahit personne ? Vous avez le droit d'être triste et joyeuse en même temps. Ce n'est pas contradictoire. Déléguer sans honte, c'est le moment d'accepter tout ce qu'on vous propose et de demander ce qu'on ne vous propose pas. Que quelqu'un prenne les enfants un dimanche entier. Prévenez l'école aussi, l'enseignant, le club de sport. Pas pour un traitement de faveur, mais pour qu'un adulte et de plus comprenne pourquoi votre enfant il est un peu agité ou éteint en ce moment. Prendre soin d'eux, dans ce moment-là, passe par une chose qu'on refuse toujours de s'accorder. Avoir un endroit où on pleure, qui ne soit pas devant eux et pas seul dans une voiture. Un ami, un groupe, une psychologue. Et si les semaines passent sans que rien ne s'allège du tout, ou si vous vous sentez glissé, c'est une raison suffisante pour aller voir un médecin. Ce n'est pas de la faiblesse, c'est de la logistique. Un parent en deuil, qui n'a personne, devient un parent qui s'éteint. Et ça, les enfants, ils le sentent. Ce que vous êtes en train de leur apprendre en ce moment, sans le vouloir, c'est peut-être la chose la plus importante de leur vie. Vous leur apprenez qu'on survit à la perte, qu'on a le droit de pleurer et de refaire des crêpes le samedi suivant, que l'amour ne s'arrête pas quand quelqu'un meurt, il change de forme, on le porte. Un jour, dans très longtemps, on aura besoin de savoir ça. Et ils le sauront, parce que ils vous auront vu faire.
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0: Hérédita nous invite à accompagner sur quelques mois deux voisins. Alors, ce film documentaire, signé Jean-Luc Sesco, aborde à la fois un quotidien ordinaire, et parce que chaque vie ordinaire est traversée d'événements, de sentiments plus ou moins ordinaires, on y côtoie l'isolement, les blessures d'enfance, les troubles psychiques, la prise en charge par la société, mais on y côtoie aussi l'amitié ou la sympathie ou l'empathie, je ne sais pas, on verra exactement ensemble comment définir ce qui lie Jean-Luc Sesco à sa voisine Muguette. Jean-Luc Sesco, bonjour.
1: Bonjour.
0: Vous êtes de formation ingénieur du son, mais aussi réalisateur de films documentaires.
1: C'est cela, oui.
0: Et votre film, Hérédita, puisque c'est bien son titre, a été présenté à Laval dans le cadre des rencontres cinéma et santé organisées par Atmosphère 53. Et en lien avec les semaines de la santé mentale. Donc comme ça, on est vraiment bien dans le sujet. Et puis, pour les auditeurs qui ne l'auraient pas vu ou qui souhaiteraient le revoir, eh bien, on est sur la plateforme Les Yeux Doc de la bibliothèque, au moins celle d'Albert Legendre. En fait, en gros, c'est un accès à une médiathèque grâce à un abonnement qu'on a à la bibliothèque, un abonnement qui est gratuit, suivant si on habite à Laval ou un petit peu plus loin. Donc ça permet de voir ce film. Et on peut peut-être déjà dire en avant-première que votre film, Hérédita...
1: Ah, pour la présélection, ouais. Parmi les 6 films qui peuvent postuler au prix du public 2027, Les Yeux Doc, donc il y a 6 films, c'est les bibliothèques qui seront inscrites, elles ont jusqu'au 15 octobre pour s'inscrire, et elles devront choisir parmi 6 films, parmi lesquels il y a 6 beaux films, mais il y a aussi Hérédita.
0: Aussi. Voilà.
1: Et voilà, et donc l'enjeu, c'est vrai que pour moi, c'est de faire partie des 3 films qui vont être mis en avant au moment du printemps 2027, dans les bibliothèques, dans toute la France, et peut-être éventuellement avoir ce prix du public, mais déjà, en tout cas, aller à la rencontre du public pour montrer ce film qui me touche particulièrement, mais aussi par rapport au fait qu'il défend une cause qui, je pense, est peu documentée, à savoir notamment les personnes qui sont atteintes de ce trouble de syndrome de Diogène, dont on connaît pas trop, on sait pas trop exactement ce qu'il en est, mais souvent on dit que ce sont des cas complexes, c'est-à-dire que socialement ils posent question, et souvent on en entend parler principalement à travers des faits divers, des choses négatives, c'est-à-dire c'est un voisin qui va dire mon voisin, cette personne, ma voisine, ça sent pas très bon, il faudrait faire quelque chose. Des fois il peut y avoir une personne qui est devenue irascible et qui donc a plus de contact social. Et en fait, à travers ce film, parce que Muguette, pour le coup, est quelqu'un d'attachant et qu'on découvre dans le film. Mais je pense que ça met aussi en lumière des situations compliquées en termes sociaux et pour lesquelles je suis heureux de participer au fait qu'on peut faire des actions pour faire évoluer les choses à ce niveau-là, quoi.
0: Pour entrer vraiment dans le vif du sujet, s'il fallait expliquer votre film, il se trouve que vous êtes plus ou moins voisin. Non, vous avez acheté. Mais vous n'êtes pas voisin de palier.
1: Alors, non, c'est pas voisin de palier, mais en fait, c'est un corps d'immeuble qui est le même. C'était construit au même moment, mais il se trouve que ce n'est pas la même rue parce que c'est un coin de. Donc, l'immeuble fait le coin, en fait.
0: Et vous avez deux entrées complètement indépendantes,
1: voilà,
0: de vos
1: cages
0: d'escalier.
1: Mais pendant longtemps, c'était géré par le même syndic et ça a été construit par le même promoteur. Mais là, je vous parle d'un immeuble qui a été construit au début du XXe siècle, à Saint-Ouen. Et il se trouve que j'ai acheté cet appartement à Muguette et son père y habitait avant. Elle était donc voisine de ses parents et son père y a vécu pendant 50 ans. Sa mère un petit peu moins, elle est décédée un peu plus tôt. Mais donc c'est elle-même y était proche et à un moment donné dans sa vie, elle était fille unique et elle est revenue finalement assez proche de ses parents et elle a assisté son père jusqu'au bout et il est décédé à 102 ans. Et en fait, je commence le film en disant que, en fait, je sens des présences, une présence chez moi comme un fantôme qui serait, qui pourrait être lié au fait que le père a vécu là pendant 50 ans. Et il se trouve que j'ai gardé beaucoup d'objets de Muguette parce que quand elle m'a vendu l'appartement, il y a une scène un peu qui m'a fait démarrer ma relation à Muguette. C'est qu'en fait, il y avait beaucoup, beaucoup d'objets dans ce lieu. Et elle-même m'avait dit, pourtant, j'ai déjà enlevé des choses et tout. Alors je dis, qu'est-ce que ce serait s'il n'y avait rien eu? Mais notamment, il y avait un cagibi qui était rempli tapis de choses que le père avait entassées, très, de manière très organisée et tout. Et moi, je suis aussi un peu attaché aux objets. J'ai grandi à la campagne. En fait, j'étais étonné des fois par certains objets. Je lui disais, tiens, c'est quoi ? Enfin, et j'ai compris assez vite que si je ne l'aidais pas à vider les affaires qui étaient dans cet appartement, ben je n'allais pas pouvoir y habiter parce que ben, c'était quelqu'un d'un peu seul, d'un peu peut-être démuni et qui était déjà prise par cet amour des objets, cet envahissement, mais qui démarrait en même temps, qui n'était pas trop chez elle. C'était donc dans l'appartement de son père. Et donc, voilà, petit à petit, en fait, j'ai découvert Muguette et son histoire à travers les petites histoires qu'elle me racontait autour des objets. Et petit à petit, notre rencontre a fait que, au bout d'un moment, j'ai mis une caméra. Et pour vous, juste préciser ce que vous disiez au début, en effet, ça fait plusieurs mois, c'est-à-dire que je l'ai même suivi pendant 60 mois, c'est-à-dire 5 ans. Je l'ai filmé pendant 5 ans, Muguette, et le film, en une heure, raconte une évolution d'une personne et d'une relation pendant 5 ans et avec des moments plus joyeux, des moments ludiques et aussi des moments plus difficiles où on suit aussi l'évolution d'une maladie, en tout cas d'un état d'être qui devient un peu tragique à un moment donné, quoi. Et voilà, donc c'est cet accompagnement-là qu'on peut voir en regardant Hérédita.
0: À quel moment, en fait, vous êtes dit que vous alliez filmer ce quotidien que vous partagiez, enfin, ou les instants de ce quotidien que vous partagiez avec Muguette?
1: Mais c'est vraiment une rencontre parce que, bon, ce qui s'était passé, c'est que à partir du moment où il y avait eu cette transaction commerciale, après, ben, on était un peu en relation. Mais au début, on se voyait un petit peu comme ça. Et puis, à un moment donné, un jour, je l'avais croisée dans la rue et j'avais senti qu'elle était un petit peu dépressive. Et elle m'avait confié que, en fait, la vente de l'appartement, c'est un peu comme si ça mettait un terme à toute son histoire auprès de ses parents. C'était le père était donc le deuxième de ses parents qui était décédé. Elle-même était donc fille unique et elle n'avait pas, elle était célibataire. Elle avait eu quelques histoires, mais voilà, rien de construit dans sa vie finalement. Donc elle était assez seule et un peu dépressive par rapport, parce que toute la période de sa vie où elle s'était beaucoup occupée de ses parents. Donc en fait, elle vivait peut-être un peu dans ce passé et sur un mode donc un petit peu sombre, quoi. Et moi, je lui ai dit, n'hésite pas, reviens quand je suis là, viens boire un café, on discutera et tout. Et j'ai senti que ça lui faisait plaisir et elle est venue et justement, alors des fois elle retrouvait des objets, j'avais notamment plus que des objets, j'avais même gardé une rose des vents que le père avait construite,
0: qui est incrustée en fait dans le carrelage, voilà, dans le carrelage de la cuisine, oui.
1: C'est ça. Et donc voilà, des choses comme ça qui lui rappelaient, qui lui faisaient remonter à la surface de sa mémoire des éléments, et j'avoue que j'étais friand en tant que documentariste d'histoire, en fait, de quelqu'un qui vous raconte et de façon aussi incarnée, parce que j'ai tout de suite senti, même avant de la filmer, que Muguette était quelqu'un qui était attachante, c'est-à-dire qu'on buvait un peu ses paroles, quoi. Elle avait une façon de s'exprimer un peu fleurie, un peu avec élégance et en même temps tout en étant d'un milieu très populaire, et donc c'était intéressant. Je trouvais, et moi-même j'étais accroché à ces histoires. Je me souviens d'ailleurs une fois, parce que j'ai fait une formation à la FEMIS pour faire un atelier documentaire avec un premier projet autour de l'histoire du père de Muguette et des choses comme ça. Et quand j'ai fait les premières images, tout de suite on m'avait dit, ouais, cette personne, elle dégage quelque chose.
0: C'est vrai,
1: elle donne envie de l'accompagner. Et donc moi, c'est vrai qu'à un moment donné, bah, juste pour revenir à la question, c'est quand même 10 ans de rencontre quand même avant de mettre une caméra.
0: Donc c'était pas comme ça.
1: C'est pas toujours comme ça. On n'a pas toujours cette possibilité-là quand on fait un film.
0: Donc 60 mois d'accompagnement, c'était à peu près en 2012-2014, hein, c'est ça?
1: C'est-à-dire les premières images, effectivement, c'est octobre 2012.
0: Ouais.
1: Et je l'ai filmé jusqu'en 2017.
0: Si je ne me trompe pas, c'est en 2017 qu'elle a eu un accident vasculaire cérébral?
1: Non, c'est-à-dire que en 2017, elle est allée à l'hôpital, après elle est revenue, mais c'est en fait le temps du du tournage. Et il y a encore eu beaucoup de temps avant que je puisse faire le film en termes de montage.
0: Ouais.
1: Parce qu'il fallait essayer de retrouver un petit peu d'argent pour produire le film. Et on n'en trouvait pas. Et on a réussi au bout d'un moment à trouver une petite chaîne locale dans la région lyonnaise qui nous a ouvert un peu des droits auprès du CNC pour après avoir une économie même modeste pour faire un film, parce que c'est un peu la loi du financement des documentaires
0: ça, c'est
1: en
0: les,
1: France.
0: Les dessous qu'on ne soupçonne pas forcément quand on est de l'extérieur. Voilà. Tout ça pour dire qu'en fait, Muguette n'a pas vu le film.
1: Alors si.
0: Si, si. Ah, je croyais que non.
1: En fait, effectivement, le film se termine, et là, donc, il y a quelque chose qui dépasse le film, et ce qui est, c'est que, en fait, j'ai terminé le premier montage le fin octobre 2022, et là, elle a eu une attaque cérébrale. Et à ce moment-là, donc elle était beaucoup moins bien, et même j'ai craint pour sa vie à ce moment-là. Et donc, je pensais ne pas pouvoir lui montrer. Et il se trouve qu'elle est un peu revenue à elle, ça allait mieux. Alors, elle ne me reconnaissait pas, mais elle m'identifiait comme quelqu'un de pas désagréable, parce qu'elle était elle souriait un peu quand elle me voyait. Donc petit à petit, parce que des choses s'étaient mises en place, après il y avait des personnes, des aides à domicile et tout ça, du coup j'avais pu me rapprocher d'elle, je passais un petit moment et tout, donc la relation finalement encore se passait. Et le jour, j'ai essayé d'aller la voir, moi ça n'a pas pu se faire, et le jour de la première projection publique, c'était à la SCAM, je voulais la faire venir, mais c'était quand même compliqué, je ne pouvais pas gérer parce qu'elle allait mieux, mais elle partait
0: assez,
1: un peu dans des...
0: Pas assez bien pour être en autonomie.
1: Exactement. Donc j'ai demandé à la personne qui l'accompagnait, qui elle avait confiance, d'avoir un moment avec elle, et je lui ai dit, je vais lui montrer. Et j'ai pris le temps de pouvoir lui montrer le film. Et là, elle a eu une sorte d'éclair de lucidité qui m'a beaucoup touché, parce que je lui ai dit, qu'est-ce que t'en penses? Elle m'a dit, ça me touche beaucoup, ça raconte mon histoire. Et après, elle s'est mise à rigoler, de partir un peu dans un délire très... Et c'était touchant parce que je me suis dit, je ne me suis pas trompé d'une certaine façon. Et ça me rassurait, parce que tout ce temps passé avec le fait de dire qu'elle-même me donne un peu son une sorte de validation du travail que j'avais accompli, ça m'a touché. Ouais.
0: Et alors, Jean-Luc Sesco, on va rentrer dans le vif du sujet, de son histoire. Il y a une chose effectivement qui m'a marqué quand même dans ce film, et quand vous parliez tout à l'heure du fait qu'elle avait du mal peut-être à quitter en fait cet appartement où son père avait vécu pendant très très longtemps, et sa maman aussi, son père qui était quand même extrêmement difficile. Et en fait, Hérédita, le titre de votre film, est-ce que c'est ça, c'est peut-être aussi, et le sujet, c'est pour montrer en fait les blessures qui nous habite malgré nous, ou bien en tout cas peut-être à notre insu, et qui provoque après ces désordres ou ces troubles.
1: C'est ça, oui, tout à fait. C'est Hérédita, ça veut dire, c'est un faux ami italien, oui. En fait. Ça veut dire héritage en italien. Et souvent on dit, et ça veut dire hérédité. C'est la même racine. Mais ça veut pas dire hérédité, ça veut dire héritage en italien. Pendant un moment, j'ai voulu appeler le film Nos héritages, mais ça fait un peu trop, en français, héritage, ça se rapporte un peu trop
0: au monétaire,
1: au côté financier. Voilà, exactement. Ouais. Et du coup, je voulais plus une sorte d'héritage un peu culturel, et ce que vous dites exactement, de l'héritage à notre insu, de choses qui nous habitent et dont qu'on comprend pas forcément, mais qui nous est très intime en fait à chacun de nous. Et en fait, il se trouve que le producteur est aussi d'origine italienne. Moi, j'ai des origines italiennes, parce que dans le film, et Muguette,
0: vous dites, oui,
1: voilà. Donc il y a une sorte de lien entre nos deux histoires, où moi je raconte des éléments un peu de mon histoire familiale, et donc je rencontre aussi avec l'histoire de Muguette, quoi. Il y a une sorte de croisement d'histoire. Et donc moi, c'est plus par rapport à mon grand-père, c'était mon grand-père qui était d'origine italienne, mais en tout cas, avec le père de Muguette, il partageait cette une façon d'être, peut-être, qui est de l'ordre du pater familias, un petit peu, quoi. Qui sont, en tout cas, le père de Muguette, et mon grand-père aussi, à leur façon, une forme de tyran domestique, parce que c'était aussi, tous les deux d'ailleurs, des gens qui pouvaient être très agréables à l'extérieur, que les gens trouvaient super sympas et tout,
0: ouais.
1: Mais qui, une fois dans le cadre familial, intime, alors le père de Muguette, il avait sa femme et une fille. Ils vivaient dans un tout petit endroit. Ils se sont mariés vraiment sur le tard. Et quelque part, il était vraiment dans la domination, quoi. Et est-ce que la maman a pu accepter un certain temps? La fille, elle, s'est un peu rebellée. C'était en plus au moment, elle a eu 20 ans dans les années 60. Donc, en fait, il y a aussi un mouvement de société à ce moment-là, un peu qui émancipait les gens. Et donc, il y a eu toujours ce conflit. Et en même temps, malgré tout, quand j'ai rencontré Muguette, elle ne tarissait pas d'éloges sur son
0: père. C'est très paradoxal, effectivement, cet attachement qu'elle a pour lui, tout en disant, il y a une phrase qui m'a marqué, et si on met en lien avec son syndrome de Diogène, que son père, effectivement, disait, une seule jupe, c'est bien, il n'y a pas besoin d'en avoir plein. Une seule paire de chaussures, ça suffit, pas besoin d'en avoir plein. Et en fait, le parallèle est très très facile à faire avec ce syndrome de Diogène dont elle est atteinte, parce que c'est vrai que vous avez réussi un peu à filmer l'appartement.
1: Tout à fait.
0: Mais même il y a un moment, elle n'arrive quasiment plus à rentrer. Enfin, il faut être vraiment très très fin pour rentrer, parce que c'est extrêmement encombré. C'est 90 mètres carrés, il lui en reste, elle a dit 30 pour se mouvoir, mais ça paraît beaucoup moins quand même. C'est vraiment un entassement, pas forcément que de choses de son père, puisqu'on la voit aussi sur les trottoirs de Saint-Ouen à lutter contre le gaspillage, dit-elle.
1: C'est ça, en fait, il y a plusieurs choses. En fait, c'est que dans une vie, il y a à la fois des éléments qui nous sont très intimes, très personnels, très familiales, des choses qui nous appartiennent, qui sont finalement partageables avec des personnes, mais un cercle restreint. Et en même temps, après, il y a ce qu'on fait. On se donne aussi des objectifs, des justifications. Et Muguette, quelque part, le monde de la consommation qu'elle croise tous les jours dans Saint-Ouen, avec toutes ces choses jetées par les gens, elle va dire, moi je lutte contre le gaspillage d'une certaine façon, et en étant tout à fait sûre d'elle, et si on la prend au mot,
0: avec un aplomb incroyable,
1: on peut se dire bravo, si tous les gens étaient des muguettes, quelque part elle va au-delà d'une certaine barrière sociale, en se disant moi je peux récupérer ça. En plus, il y a toute une, j'ai pas forcément abordé ça, mais je sais que par exemple elle adorait les vêtements, elle récupérait beaucoup de beaux vêtements et elle se changeait tous les jours. Donc elle avait sans arrêt des vêtements, et on voit dans le film, parce que j'ai voulu traiter ça aussi avec
0: mettre
1: elle.
0: Mettre
1: en valeur, effectivement. Pour moi, c'est presque quelque chose d'artistique, en fait, d'avoir ce comportement-là. Et en fait, on s'aperçoit que les gens qui jettent des vêtements pense aussi des fois aux personnes qui vont éventuellement les récupérer. Donc ils vont pas forcément jeter des choses sales ou abîmées. Ils vont des fois, c'est même lavé, c'est plié,
0: c'est prêt à être emprunté, quoi.
1: Du coup, c'est les gens, ils font ça, c'est comme un geste, c'est comme un don, en fait. Mm-hmm. Et donc ça questionne aussi ces choses-là par rapport. Et même si on peut se dire le comportement, il est bizarre, il est un peu antisocial, on comprend pas trop et tout. En même temps, il recèle des choses très fortes.
0: Ce côté, du coup, qu'on ne voit pas dans le film, est effectivement presque empathique, en fait, va de penser aux autres. Il y a quelque chose aussi sur lequel je voudrais vous faire intervenir, Jean-Luc Sesco. Dans votre film, on voit que Muguette, à un moment, est mise sous curatelle sans qu'elle l'ait bien compris. On ne sait pas si ça n'a pas été clairement expliqué ou si c'est elle qui n'a pas forcément, qui n'a pas voulu entendre, peut-être. Mais en tout cas, ce qui est sûr, c'est que pendant 2 mois, à peu près, elle n'a plus accès à ses comptes, elle ne peut plus prendre d'argent pour manger, donc vous lui apportez à manger, elle va aussi chercher dans les poubelles, toujours sa lutte anti-gaspi, elle récupère des légumes et du pain, et ça pose aussi question sur la prise en charge par la société.
1: Tout à fait, c'est le point de bascule du film, en fait. C'est quand vous faites un film, vous avez une idée un peu sur ce que vous voulez faire, c'est ce qu'on appelle des intentions. Et après, vous mettez en place des choses avec quelqu'un. Moi, déjà, au départ, je ne voulais pas aller forcément chez Muguette, parce que je ne voulais pas non plus la pointer du doigt. Je ne voulais pas qu'elle soit stigmatisée par rapport à ce que j'allais montrer d'elle, parce que un film, ça reste, les gens... c'est des questions que je me posais. Et à un moment donné, il y a eu l'histoire de la curatelle que j'ai appris juste avant la séquence qu'on voit dans le film. Et elle était dans un déni, mais moi aussi. parce que je ne comprenais pas.
0: Déni de ce trouble.
1: En tout cas, déni du besoin de curatelle. De se dire, est-ce qu'il faut vraiment en arriver là? Parce que comment le fait que la personne se retrouve après dénuée de toute qualité, déjà de qualité en disant de pouvoir, de ne pas être apte à...
0: C'est terrible, c'est violent.
1: Bah, c'est très violent, ouais. Parce qu'en fait, on vous apprenait, et on le voit pas dans le film, c'est qu'on on vous dit que vous n'êtes plus apte à gérer votre vie. Et finalement, dans notre vie, notre moi, il est très important. C'est ce qui nous fait avancer chaque jour. Même si on a des défauts, des difficultés, tout ça, malgré tout, si on n'a pas un peu l'ossature de notre moi, ça nous aide énormément, qui peut être étayé après par plein de choses. Mais c'est très important de s'appuyer là-dessus.
0: Et j'ai fait le lien, pardon, aussi, avec ce que lui disait son père quand elle était jeune, « Personne ne voudra de toi ». Et je me dis, là, on lui dénie aussi cette capacité. J'ai plus la phrase en tête, mais elle dit, « Mais je suis encore un peu capable, quand même. » Enfin, voilà. Non, en fait, c'est pas ça. C'est qu'elle lit, pardon, le jugement. Ouais.
1: Auquel alors.
0: Et du coup, ça c'est.
1: Ah ben, c'est dur.
0: Effectivement, c'est très dur. C'est violent. Ouais.
1: Oui, c'est dur. Et moi, effectivement, c'est ce moment un peu de réel qui, à un moment donné, confronte aussi à la réalité sociale. Qu'est-ce qui se passe, voilà, pour cette personne là, parce que du coup, la société vous dit que vous êtes plus apte à rien. Et en même temps, c'est un peu venu d'en haut, on va dire, ah bah tiens, les choses vont se gérer, mais les choses, elles se gèrent jamais d'en haut. C'est très rare.
0: Mais en même temps, effectivement, pardon, hein, j'accélère
1: j'en
0: un
1: prie,
0: petit peu,
1: ouais.
0: Mais elle n'ouvrait plus aux infirmières, elle prenait plus ses médicaments, donc c'est vrai que là,
1: Dans le sens où, mais moi, j'étais dans le déni, et puis après, au bout du compte, je peux me dire aussi que ça a été une porte d'entrée pour accéder à Muguette et à un peu organiser des choses pour avancer, mais ça a été quand même assez long et c'est pas toujours le cas. Et là, il se trouve que malgré tout, moi, avec mon projet de film, malgré tout, je crée un univers par rapport à Muguette où elle était... moi, on m'a dit de moi que j'étais un peu un porteur de panier, c'est-à-dire la personne de confiance qui permet... parce que c'est très documenté hein, dans ces notions-là au niveau social de comment intervenir. Il y a des gens qui se posent des questions et j'ai fait des rencontres avec des gens qui m'invitent parce que eux-mêmes mettent en place du travail social et en fait c'est pour ça que c'est assez même novateur en termes d'ingénierie sociale parce que c'est des gens qui se posent des questions de comment agir pour que différents services se parlent entre eux pour que ces personnes soient traitées le plus humainement possible. Il n'y a pas qu'une réponse psychiatrique, il n'y a pas qu'une réponse médicale, il n'y a pas qu'une réponse infirmière, il n'y a pas qu'une réponse de l'habitat. Vous voyez, il y a plein d'éléments qu'il faut prendre en compte pour que petit à petit, les personnes en arrivent un petit peu à essayer déjà le prendre le plus tôt possible, voilà, et en fait humaniser le plus possible la relation pour pas que la personne soit complètement rejetée, quoi. Et puis finalement, des fois, on découvre qu'il y a eu un feu chez la personne parce qu'elle était tellement seule ou elle meurt chez elle et on la découvre 3 mois après. Ce que j'ai pu croire qu'il pouvait arriver à Muguette. C'est pour ça qu'à un moment donné, je me mets en relation et j'essaie de ruer un peu dans les brancards.
0: On le voit, on n'a pas parlé des animaux, mais qui sont présents aussi chez Muguette, mais on n'en parle pas. Je suis désolée, on n'a pas le temps.
1: Okay.
0: Parce que je voudrais revenir aussi sur son isolement et en même temps, on voit qu'elle a Florence, qui est très présente, qu'on ne voit pas dans le film peut-être parce qu'elle ne voulait pas être filmée. Et puis vous êtes très présent aussi. Alors, ce n'est pas non plus pour vous tresser une couronne et une auréole, mais j'ai trouvé que c'était vraiment ce côté positif aussi du film, de dire que, en fait, tranquillement, dans le quotidien, sans faire de vagues.
1: On peut faire des choses.
0: Voilà, on peut se soucier les uns des autres et avoir un petit lien, même sans que vous soyez son meilleur ami du monde. Mais en fait, voilà, vous étiez une présence quand même, vous étiez une
1: Bien
0: partie
1: sûr.
0: Du monde,
1: et
0: comme
1: effectivement,
0: Florence.
1: Alors Florence aussi a été importante. En fait, le film n'était pas sur elle, mais on était même des fois dans le conflit, mais c'était quelqu'un très proche. Et surtout, elle avait une qualité, c'est qu'elle avait été cadre de santé. Donc elle connaissait quand même le milieu un peu pour les dossiers un peu. Donc comment affronter un peu ce maquis que moi, comme je dirais Pékin moyen, qui faisait juste un film en fait, qui était juste un voisin un peu empathique, mais pas forcément au fait de quoi faire dans ces situations-là, à part essayer de réveiller de l'urgence. Florence, elle a su mettre, c'est pour ça en fait qu'elle a l'histoire de la curatelle, elle a mis en place certaines choses et tout, mais je pense qu'elle a apporté aussi des choses très positives pour quand même aider Muguette à... Parce que le problème, c'est que la personne, elle devient âgée et elle garde aussi ce syndrome en elle. Et comment... C'est déjà compliqué de vieillir, mais alors vieillir en plus en ayant cette difficulté-là, c'est d'autant plus compliqué.
0: Ça ressort vraiment très très bien dans votre film Hérédita que vous êtes venu présenter donc en personne à Laval, à l'invitation d'Atmosphère 53. Et puis ce film dont on aurait pu parler encore très longtemps, hein, mais bon, il faut bien que ça s'arrête. Hein.
1: Je vous invite à le voir sur la plateforme Les Yeux d'Oc,
0: voilà,
1: en
0: exactement.
1: Vous connectant à la bibliothèque médiathèque voilà, de Laval.
0: De Laval, et puis, je n'ai pas vérifié, mais effectivement, il est possible que dans les autres bibliothèques, ce film soit accessible. Et j'ai trouvé que c'était à la fois intéressant pour comprendre un peu ce syndrome de Diogène hein, dont il était question, et on est en plein dans les semaines de la santé mentale, donc ça a du sens. Et puis, voilà, comment ça peut se mettre en place. Et puis aussi ce côté très positif, comment on peut faire du bien ou limiter peut-être l'isolement, etc., assez facilement finalement de son voisin. Et ça, c'est vraiment à la portée de tout le monde, même si on n'est pas cadre de santé.
1: Oui, c'était très important pour moi de vous faire un film lumineux. Ouais.
0: Voilà, ben, il l'était. Donc Hérédita, à voir sur la plateforme Les Yeux d'Oc. Merci beaucoup Jean-Luc Sesco et merci Atmosphère 53.
1: Merci à vous.

0: Cercle en plastique, on appuie dessus, ça sort, ça fait porte-gobelet. Et un truc très pratique pour ranger les pièces de monnaie.
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2: Au nom du Père et du Fils et du Saint-Esprit, amen. Mon Seigneur et mon Dieu, je crois fermement que tu es ici, que tu me vois, que tu m'entends. Je t'adore avec profonde révérence. Je te demande le pardon de mes péchés et la grâce de faire avec profit ce moment de prière. Ma Mère Immaculée, Saint Joseph, mon Père et Seigneur, mon ange gardien, intercédez pour moi. En ce temps-là, pendant que Jésus parlait, un pharisien l'invita pour le repas de midi. Merci Seigneur pour cette scène de l'évangile d'aujourd'hui. Tout avait pourtant si bien commencé. Un pharisien qui t'invite à déjeuner chez lui, et toi tu acceptes? Quelle chance pour cet homme, Dieu lui-même qui vient s'asseoir à sa table, qui entre dans sa maison, qui partage son repas. Quelle joie et quelle intimité possible avec toi, Seigneur. Et pourtant, quelque chose va tout gâcher. Le regard qu'il va poser sur toi. Il te regarde, nous dit l'Évangile, mais au lieu de se réjouir de ta présence, il te juge, il s'étonne que tu n'aies pas fait les ablutions rituelles avant le repas. Et son attention se fixe sur un détail extérieur, et il passe à côté de l'essentiel, Dieu qui est là devant lui. Et il ne le reconnaît pas. Jésus, comme c'est triste, tu es venu si près de cet homme, mais son regard critique le rend étranger à ta présence. Et tu réagis avec sévérité, tu lui dis insensé. Des paroles surprenantes de ta part, mais tu sais combien le regard dur, le regard enfermé dans le jugement, détruit toute relation et rend le cœur malade. Seigneur, délivre-nous de cette manière de regarder les autres, de cette tendance à les étiqueter trop vite, à les réduire à ce qu'ils font, à un défaut, à une maladresse, à une parole qui nous a déplu. Combien de fois nous croyons connaître quelqu'un alors que nous n'avons même pas essayé de comprendre ce qu'il vit, ce qui l'habite, ce qu'il fait souffrir, ce qu'il pousse à agir ainsi ? Toi, Seigneur, tu ne te bats pas contre les rites, mais contre une religion de l'apparence, du permis et de l'interdit, qui, au fond, ne te laisse pas, Seigneur, nous transformer en profondeur, transformer notre cœur. On peut pratiquer la piété tout en gardant en soi la dureté et l'orgueil. Quelle triste façade lorsque elle nous empêche d'aimer Dieu et les autres, au fond. Parce que cette maladie du regard, qui est l'objet de cet évangile aujourd'hui, il cache quelque chose de plus profond. Parce que la manière dont je regarde l'autre façonne aussi ce que je deviens moi-même. Si je considère les autres avec respect, si je reconnais dans les autres des personnes aimées de Dieu, je découvre aussi ma propre dignité d'enfant de Dieu le Père. Mais si au contraire je le réduis à un objet, à un rival, à quelqu'un dont je peux me servir ou que je peux mépriser, mon cœur s'abîme. Mon cœur, en enfermant l'autre dans ses limites, mon cœur, au fond, il est enfermé en lui-même. Et c'est ce pharisien qui est enfermé dans son ritualisme alors que Jésus, Sauveur, est devant lui. Et je pensais, en lisant cet évangile, à cette terrible pièce de théâtre, Huis clos, dans laquelle Sartre enferme ses trois personnages, Estelle, Inès et Garcin, dans une pièce où chacun devient le bourreau des deux autres, c'est le trion infernal. Garcin voudrait être reconnu comme un homme courageux, mais Inès le poursuit de son jugement et lui renvoie sans cesse l'image d'un lâche. Et il finit par s'écrier « Mais tous ces regards qui me mangent !» Il a peur du regard des autres. Inès, elle souffre de ne pas recevoir le regard d'amour qu'elle désire. Et de même que les deux autres, ils s'aperçoivent que Estelle, elle a besoin d'être admirée et c'est pourquoi il l'écrase avec des regards scrutateurs. Ce trio, il est infernal, d'où la célèbre conclusion « L'enfer, c'est les autres, c'est horrible ». C'est pas un ouvrage que je recommande, mais je me disais, pauvre Sartre, je sais pas ce qu'il a vécu pour en arriver là. Parce que non, l'enfer, c'est pas les autres. Mais quel terrible pouvoir, hélas, que celui de notre regard. Et c'est précisément de cette dureté du regard que tu veux, Seigneur, nous délivrer. De cette rigidité qui me rend esclave de l'apparence et qui m'empêche de

Parisien. Et tu ne refuses pas davantage d'entrer chez moi. Chaque fois que je prends un moment pour prier, que j'ouvre l'évangile et que je t'accueille dans le silence, tu viens, Seigneur, habiter ma maison intérieure, mon cœur. Et avec toi, Jésus, je peux oser, à présent, déposer les masques et reconnaître que moi aussi, parfois, je suis comme ce pharisien et je me laisse aller aux jalousies, à des jugements. Ces petites méchancetés qui sont là si souvent dans mes journées et qui rendent trouble mon regard en rabaissant mon entourage et qui, en m'enfermant dans des pensées négatives, me coupent des autres. Oui, l'enfer, ce n'est pas les autres, mais hélas, souvent, c'est mon regard. Et si tu me montres ces choses, Seigneur, si tu me le découvres maintenant dans ce temps de prière, ce n'est pas pour m'humilier. Tu veux m'en libérer pour que je puisse, avec toi, recommencer à aimer. Parce que une fois que tu as appelé à l'attention de cet homme, le chemin de purification que tu nous indiques aujourd'hui, Seigneur, c'est celui-là. Donnez plutôt aux aumônes ce que vous avez, et alors tout sera pur pour vous. Comme si tu me disais, mais cesse de te concentrer sur les apparences, cesse de tourner autour de toi, de ces comparaisons, de ces jugements qui au fond te ramènent toujours à toi. Ouvre tes mains, donne-toi, partage ce que tu es, ce que tu possèdes. Et cette charité, elle purifiera ton cœur. Parce qu'elle nous apprend à regarder autrement, parce qu'elle nous apprend à nous donner, à sortir de nous-mêmes, à aller vers l'autre et à découvrir alors toutes les merveilles qu'il y a dans chaque personne, faites à l'image et à la ressemblance de Dieu notre Père, de toi Seigneur. Alors voilà Jésus, si mon regard peut parfois faire de la terre un enfer, il peut aussi devenir grâce à toi une petite ouverture vers le ciel. Il peut humaniser les lieux où nous vivons. Il peut apporter de la lumière dans une famille, dans une salle de classe, dans un bureau. Il suffit parfois d'un regard qui accueille, d'une parole qui encourage, d'une attention qui fait comprendre à quelqu'un que tu comptes, ta vie a du prix. Et c'est justement ton regard, Jésus, qui nous révèle cette possibilité. Dans l'Évangile, que c'est beau. Les personnes qui te rencontrent découvrent qu'elles sont aimées. Là où d'autres ne voient qu'un publicain, toi, tu vois Matthieu, un homme capable de devenir ton apôtre. Là où d'autres ne voient qu'une pécheresse à condamner, tu vois une personne à relever, à qui offrir le pardon et une vie nouvelle. Là où d'autres voient des fautes et des limites, toi, Seigneur, tu continues d'espérer et tu te laisses inviter et tu vas à la rencontre de ces personnes. Tu ne nies pas le mal, Jésus, mais tu refuses de réduire quelqu'un à son péché, à son défaut, à ses limites. Toi, Seigneur, tu vois ce qu'il peut devenir avec ta grâce. Ton regard, il ne condamne pas, il appelle. Il ne détruit pas, il relève, il pardonne, il redonne vie. Ton regard, Seigneur, il ouvre une fenêtre sur le ciel. Jésus, donne-moi. Jésus, donne-nous ce regard-là. C'est ce que nous venons chercher dans l'Évangile. Apprends-moi à voir les personnes que je rencontre comme toi tu les vois. Quand quelqu'un m'agace, aide-moi à chercher ce qui se cache derrière son attitude. Quand je suis tenté de critiquer, apprends-moi à me taire ou à parler avec charité. Quand je vois une faiblesse, fais-moi découvrir aussi les qualités, les efforts et toutes les possibilités que Dieu a déposées dans cette personne. Et pour cela, Seigneur, apprends-moi à contempler le Père. Car la source de ton regard, Jésus, c'est ton amour pour lui. Tu vis sous son regard, tu te laisses aimer par lui et tu transmets aux hommes cette bonté que tu reçois. Est-ce que c'est pas ça la prière? Regarder Dieu et se laisser regarder par lui. Et pour nous aider à prier, justement, tu es là, Seigneur. Comme le disait le Saint Curé d'Ars, « Je l'avise et il m'avise ». Te regarder, Seigneur, dans l'Évangile, pour apprendre à aimer avec ton regard, ce regard que tu poses à présent sur moi. Plus encore, plus que le pharisien, par l'Eucharistie, je vais t'accueillir dans mon cœur.
Et avec toi, je peux alors oser poser un regard nouveau.

0: vaut sur ma journée et sur les personnes que je vais rencontrer. Ton regard, Seigneur, un regard qui pardonne quand c'est nécessaire, qui entraîne et élève et permet d'espérer. Oui, que mon regard ne soit pas un miroir qui enferme, mais une fenêtre qui ouvre à l'espérance. Et que grâce à toi, ceux qui croiseront ma route puissent aujourd'hui entrevoir quelque chose de ton regard. Un regard qui accueille et relève, un regard de salut, un avant-goût du ciel. Ton regard, Seigneur Jésus.
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Seigneur, entends ma prière. Dans ta justice, écoute mes appels. Dans ta fidélité, réponds-moi. N'entre pas en jugement avec ton serviteur. Aucun vivant n'est juste devant toi. L'ennemi cherche ma perte. Il foule au sol ma vie. Il me fait habiter les ténèbres avec les morts de jadis. Le souffle en moi s'épuise. Mon cœur au fond de moi s'épouvante. Je me souviens des jours d'autrefois. Je me redis toutes tes actions. Sur l'œuvre de tes mains, je médite. Je tends les mains vers toi. Me voici devant toi comme une terre assoiffée. Vite, réponds-moi, Seigneur, je suis à bout de souffle. Ne me cache pas ton visage, je serai de ceux qui tombent dans la fosse. Fais que j'entende au matin ton amour, car je compte sur toi. Montre-moi le chemin que je dois prendre, vers toi j'élève mon âme. Délivre-moi de mes ennemis, Seigneur, j'ai un abri auprès de toi. Apprends-moi à faire ta volonté, car tu es mon Dieu. Ton souffle est bienfaisant, qu'il me guide en un pays de plaine. Pour l'honneur de ton nom, Seigneur, fais-moi vivre. À cause de ta justice, tire-moi de la détresse. Gloire au Père, au Fils et au Saint-Esprit, pour les siècles des siècles.

Lecture du livre d'Isaïe. Désormais, ce n'est plus le soleil qui sera pour toi la lumière du jour. Ce n'est plus la lune, avec sa clarté, qui sera pour toi la lumière de la nuit. C'est le Seigneur qui sera pour toi la lumière de toujours. C'est ton Dieu qui sera ta splendeur.

0: À ceux qui t'aiment, Dieu notre Père accorde la paix. Qu'elle règne dans notre cœur et notre esprit, pour que rien, pas même l'épreuve de la ténèbre, ne puisse nous séparer de toi. Exauce notre prière en Jésus, ton Fils, notre Seigneur.
1: Amen.
2: Par l'intercession de la bienheureuse Vierge Marie, que le Seigneur Tout-Puissant nous accorde une nuit paisible et la grâce de mourir dans son amour.
1: Amen.

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2: Nous nous intéressons cette semaine à un ouvrage qui vient de paraître, qui s'intitule « Homo Occidentalis », l'homme d'Occident, et qui est signé à la fois d'un psychanalyste, Ruben Rabinovitch, et du sociologue Jérôme Fourquet, dont nous avons relativement souvent parlé ici même. Ils essayent tous deux d'aller au-delà d'un certain nombre de manifestations extérieures, de mouvements qui semblent être à l'œuvre dans nos sociétés, pour aller plus en profondeur, débusquer en quelque sorte les lames de fond qui provoquent ces manifestations de surface. Le premier élément mis en relief est celui de la solitude. Nous savons que notre société actuelle engendre de plus en plus de solitude. Et certains éléments sont compréhensibles. Par exemple, l'éclatement des familles. Avant, les anciens étaient pris en charge au sein de la famille par les enfants et petits-enfants. Aujourd'hui, ils sont isolés pour des raisons souvent matérielles, parce qu'une famille n'a pas la possibilité matérielle d'avoir un grand appartement qui permette de prendre les anciens à la maison, je dirais, dans des conditions d'autonomie qui soient viables. Et puis, il y a sans doute d'autres éléments qui interviennent. On ne se soucie plus guère du confort matériel et encore moins peut-être affectif des anciens. Chacun a fait sa vie, ils sont au terme de la leur, eh bien, qu'ils vivent ce qu'ils ont à vivre. Mais il n'y a pas que la solitude des anciens. Il y a aussi une grande solitude chez les jeunes qui, au-delà de leurs nombreuses relations via notamment les réseaux sociaux, se retrouvent finalement souvent seuls avec eux-mêmes. Constatant qu'aujourd'hui, les individus sont profondément éloignés les uns des autres, nos deux auteurs cherchent à comprendre la lame de fond. Et selon eux, nous assistons au fait que, mentalement, les gens n'habitent plus le même monde. L'un vit encore dans l'ancien régime psychique, le monde d'hier, l'autre évolue dans le nouveau régime psychique, le monde de demain. De l'un à l'autre, tout a changé, de la naissance à la mort. Par exemple, les prénoms que l'on porte, la configuration des familles dans lesquelles on grandit, les rituels qui façonnent l'existence, les formes que peuvent prendre l'amour et les plaisirs physiques, les choix de l'alimentation, le cannabis plutôt que le vin, le loisir avant le travail, la jouissance plus que la transmission, la mort choisie plutôt que subie, la crémation plutôt que l'inhumation. Tout montre cette séparation radicale qui s'est instaurée entre les générations. Pour nos deux auteurs, il ne s'agit pas seulement d'une évolution des mœurs, mais d'un changement de l'homme lui-même.
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1: Année A, 29e dimanche du temps ordinaire. Première lecture, livre d'Isaïe, chapitre 45. Ainsi parle le Seigneur à son Messie, à Cyrus, qu'il a pris par la main pour lui soumettre les nations et désarmer les rois, pour lui ouvrir les portes à deux battants, car aucune porte ne restera fermée. À cause de mon serviteur Jacob, d'Israël mon élu, je t'ai appelé par ton nom, je t'ai donné un titre, alors que tu ne me connaissais pas. Je suis le Seigneur, il n'en est pas d'autre, hors moi, pas de Dieu. Je t'ai rendu puissant, alors que tu ne me connaissais pas, pour que l'on sache, de l'Orient à l'Occident, qu'il n'y a rien en dehors de moi. Je suis le Seigneur, il n'en est pas d'autre. Parole du Seigneur. En l'an -549, Cyrus, un roi perse, épouse la fille du roi des Mèdes, puis il fait campagne en Asie mineure et dépossède Crésus. Ensuite, il se tourne vers l'est jusqu'aux confins de l'Inde. Puis il entre vainqueur à Babylone. Il ne détruit pas les villes, il ne tue pas les rois, il autorise les divers temples. En l'an -538, il autorise le retour des Juifs en Judée pour y rebâtir leur temple. Livre d'Esdras, chapitre 1. Cyrus est à la tête d'un système politique centralisé, avec un dieu lumière, appelé Mazda ou Ahura Mazda, source de toute l'énergie cosmique, pôle de l'univers. Le proto-mazdéisme est une sagesse qui croit en un dieu unique mais abstrait, un principe régissant l'univers. Pour Cyrus, Mazda est aussi le plus petit dénominateur commun qui permet aux moralistes de s'entendre, aux scientifiques de s'harmoniser, etc. En conséquence, aux yeux de Cyrus, tout le monde doit entrer dans cette religion qui est la plus haute qui soit. Les autres sont des retardataires. Une fois initiés, ils seront intégrés. Or, les Juifs en exil à Babylone ne veulent pas se fondre dans le moule de la pensée dominante. Pas plus qu'ils n'ont adoré la lune ou le soleil, ils ne veulent s'assimiler à la religion de Cyrus. Ils ne veulent pas que Yahvé devienne Mazda Yahvé, la prononciation du tétragramme n'étant ici pas très heureuse. Ce n'est pas parce que les Juifs se penseraient plus forts et supérieurs qu'ils refusent de se fondre dans le système commun. Mais c'est parce qu'Israël a vécu quelque chose d'unique, qui n'a rien de commun. Un compagnonnage avec le Créateur. Une alliance libératrice. Les Juifs ne peuvent pas, comme Cyrus, prétendre rassembler les politiques, les scientifiques, les artistes, les moralistes. Leur pays est ruiné et leur théologie ont pris des chemins différents. Ils ont en quelque sorte une mémoire cassée par l'apparent échec de l'exil. Et pourtant, ils croient que Dieu, leur Dieu, est le souverain maître de l'histoire. Tout cela, les Juifs ne peuvent pas l'expliquer, ils peuvent seulement le raconter. Adonai est une présence qui est comme un étendard exposé à la face des nations. La blessure d'Israël exilé est, elle aussi, exposée à la face des nations, avec sa foi, avec son amour. Ainsi, les Juifs ont bien conscience que le dieu de Cyrus, Mazda, lumière, est une construction de l'homme, une idole au service d'un système, d'un empire. Mais Isaïe croit que le Seigneur a suscité Cyrus, Isaïe 41, lui donne la victoire et l'appelle « mon serviteur », Isaïe 44, Et ce dimanche, Messie, c'est-à-dire moi, Isaïe 45. Isaïe ne considère pas pour autant Cyrus comme un saint, ni une lumière qui serait nécessaire pour enrichir la révélation biblique. Nous lisons au chapitre suivant que Cyrus est appelé un rapace, c'est-à-dire un oiseau impur, un carnassier. Cependant, il va servir le dessein général de l'histoire du salut. Comme le dit cet oracle, « J'appelle depuis l'Orient un rapace, d'un pays lointain l'homme que j'ai prédestiné, ce que j'ai dit je l'exécute, mon dessein je l'accomplis. Écoutez-moi, homme au cœur dur, vous qui êtes loin de la justice, j'ai fait venir ma justice, elle n'est pas loin, mon salut ne tardera pas. Je mettrai en Sion le salut, je donnerai à Israël ma gloire. » Isaïe chapitre 46. Isaïe comprend que ce ne sont pas les Juifs qui vont se rallier à Mazda, à la lumière de Mazda, au mazdéisme, mais ce sont les païens qui vont s'ouvrir au Seigneur. Parce que c'est le Dieu de l'Alliance, le souverain maître de l'histoire, qui existe, et non pas Mazda. Bien sûr, il est difficile pour les Juifs de cette époque de penser que les païens aient l'ouverture du cœur pour pouvoir accueillir la Torah, le compagnonnage avec le Dieu vivant. Pourtant, certains parmi les Juifs voient chez les païens cette étincelle de confiance. Dieu proclame « Tournez-vous vers moi et vous serez sauvés, tous les confins de la terre, c'est-à-dire tout l'empire de Cyrus, car je suis Dieu, il n'y en a pas d'autre. » Voyez, il n'y en a pas d'autre. Il faut oser proclamer cela. Il ressort ainsi clairement que la prédilection dont Dieu a fait preuve en choisissant Israël n'est pas un acte d'exclusion, mais plutôt un acte d'amour dont toute l'humanité est destinée à bénéficier. Il est utile de le redire quand on parle de la mère de Jésus, sa conception immaculée, sa maternité virginale et divine, son assomption ne sont pas des caractéristiques qui l'isolent et excluent le reste de l'humanité. Mais ce qu'on appelle parfois les privilèges de Marie sont en réalité ce qui forme son amour pour tous les hommes. Avec cette lecture d'Isaïe, il est opportun aussi de réfléchir à l'Église qui se dit catholique, c'est-à-dire universelle. Cet universalisme ne signifie pas que les chrétiens se fondent dans le système philosophique dominant. Comme au temps d'Isaïe, la conscience de vivre un compagnonnage unique avec le Seigneur, c'est irréductible. Les chrétiens ont conscience d'avoir reçu la révélation de l'Esprit-Saint qui est tout autre qu'une simple lumière humaine. Simplement, comme au temps d'Isaïe qui avait une notion de la royauté de Dieu suffisamment large pour concevoir que Dieu exerce sa souveraineté sur les païens, la foi chrétienne est suffisamment large pour avoir l'espérance que les païens s'ouvrent à son Esprit-Saint. Attention, les païens ne sont pas des chrétiens sans le savoir, des gens qui auraient reçu le salut sans avoir reçu le baptême. Il s'agit de l'Esprit-Saint et non pas du salut. Il n'y a pas de salut sans contact avec Jésus-Christ incarné, mort et ressuscité. Et personne ne peut croire sans qu'on lui ait prêché. Romains 10, verset 14. Le christianisme enseigne que si ce salut n'a pas été reçu sur la terre, il peut l'être dans l'au-delà par la bonne nouvelle annoncée aux défunts. Jean 5, verset 25. 1 Pierre, chapitre 4, verset 6. Et le credo, Jésus est descendu aux enfers, le séjour des morts. Et le commentaire dans le catéchisme de l'Église catholique, paragraphe 634-635. L'Esprit-Saint conduit à reconnaître le Christ, à reconnaître en Jésus le Messie. L'Esprit Saint conduit aussi aux bonnes œuvres. Il prépare donc le salut éternel, car si nos œuvres sont mauvaises, à l'heure de la mort, nous fuirons Jésus et son salut. Mais celui qui fait le bien vient à la lumière. Jean 3, versets 20 à 21. Nous avons ainsi une harmonie entre la foi chrétienne et la foi d'Isaïe exprimée dans ce chapitre 45. Merci. Que Dieu vous bénisse.
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0: Bonjour chers auditeurs, nous allons méditer ensemble les mystères douloureux du rosaire et je vous propose comme intention particulière pour ce chapelet de prier pour le souverain pontife, pour les intentions particulières de notre évêque, diocèse de Laval, et puis pour les chrétiens d'Orient. Premier mystère douloureux, l'agonie de notre Seigneur au jardin des Oliviers. À Gethsémanie, Jésus se laisse envahir par le dégoût de ce qu'il doit souffrir. Le cri de sa nature monte vers son Père et meurt en un acquiescement d'amour. Pas ce que je veux, mais ce que vous voulez. Ce sont mes chutes qui broient son humanité jusqu'à en exprimer la sueur. Pour soigner notre misère, il n'y avait pas de voie plus convenable que la passion du Christ. Voilà la charité du Père. Pour racheter l'esclave, il livre son fils. Ô Jésus, trois fois vous revenez vers vos disciples. Ils dorment, comment vous consolerai-je? Quand l'ombre du tentateur couvrira mon âme, je communierai à votre abandon, veillant et priant avec vous dans le silence. Comme le fit Marie, accoutumée par vous à être renvoyée aux heures cruciales, à la grande solitude où vous deviez fouler seul au pressoir. Je devine l'éclat des torches, j'entends la voix de Judas. C'est l'heure et la puissance des ténèbres. Notre Père, qui êtes aux cieux, que votre nom soit sanctifié, que votre règne arrive, que votre volonté soit faite sur la terre comme au ciel.
1: Donnez-nous aujourd'hui notre pain de chaque jour. Pardonnez-nous nos offenses comme nous pardonnons à ceux qui nous ont offensés. Et ne nous laissez pas succomber à la tentation, mais délivrez-nous du mal, ainsi soit-il.
0: Je vous salue Marie, pleine de grâce, le Seigneur est avec vous. Vous êtes bénie entre toutes les femmes, et Jésus, le fruit de vos entrailles, est béni.
2: Sainte Marie, Mère de Dieu, priez pour nos pauvres pécheurs, maintenant et à l'heure de notre mort, ainsi soit-il.
0: Je vous salue Marie, pleine de grâce, le Seigneur est avec vous. Vous êtes bénie entre toutes les femmes, et Jésus, le fruit de vos entrailles, est béni.
2: Sainte Marie, Mère de Dieu, priez pour nous pauvres pécheurs, maintenant et à l'heure de notre mort, ainsi soit-il.
0: Je vous salue Marie, pleine de grâce, le Seigneur est avec vous. Vous êtes bénie entre toutes les femmes, et Jésus, le fruit de vos entrailles, est béni.
2: Sainte Marie, Mère de Dieu, priez pour nous pauvres pécheurs, maintenant et à l'heure de notre mort, ainsi soit-il.
0: Je vous salue Marie, pleine de grâce, le Seigneur est avec vous. Vous êtes bénie entre toutes les femmes, et Jésus, le fruit de vos entrailles, est béni.
2: Sainte Marie, Mère de Dieu, priez pour nous pauvres pécheurs, maintenant et à l'heure de notre mort, ainsi soit-il.
0: Je vous salue Marie, pleine de grâce, le Seigneur est avec vous. Vous êtes bénie entre toutes les femmes, et Jésus, le fruit de vos entrailles, est béni.
2: Sainte Marie, Mère de Dieu, priez pour nous pauvres pécheurs, maintenant et à l'heure de notre mort, ainsi soit-il.
0: Je vous salue Marie, pleine de grâce, le Seigneur est avec vous. Vous êtes bénie entre toutes les femmes, et Jésus, le fruit de vos entrailles, est béni.
2: Sainte Marie, Mère de Dieu, priez pour nous pauvres pécheurs, maintenant et à l'heure de notre mort, ainsi soit-il.
0: Je vous salue Marie, pleine de grâce, le Seigneur est avec vous. Vous êtes bénie entre toutes les femmes, et Jésus, le fruit de vos entrailles, est béni.
2: Sainte Marie, Mère de Dieu, priez pour nous pauvres pécheurs, maintenant et à l'heure de notre mort, ainsi soit-il.
0: Je vous salue Marie, pleine de grâce, le Seigneur est avec vous. Vous êtes bénie entre toutes les femmes, et Jésus, le fruit de vos entrailles, est béni.
2: Sainte Marie, Mère de Dieu, priez pour nous pauvres pécheurs, maintenant et à l'heure de notre mort, ainsi soit-il.
0: Je vous salue Marie, pleine de grâce, le Seigneur est avec vous. Vous êtes bénie entre toutes les femmes, et Jésus, le fruit de vos entrailles, est béni.
2: Sainte Marie, Mère de Dieu, priez pour nous pauvres pécheurs, maintenant et à l'heure de notre mort, ainsi soit-il.
0: Je vous salue Marie, pleine de grâce, le Seigneur est avec vous. Vous êtes bénie entre toutes les femmes, et Jésus, le fruit de vos entrailles, est béni.
2: Sainte Marie, Mère de Dieu, priez pour nous pauvres pécheurs, maintenant et à l'heure de notre mort, ainsi soit-il.
0: Gloire au Père, au Fils et au Saint-Esprit,
1: comme il était au commencement, maintenant et toujours, et dans tous les siècles des siècles, ainsi soit-il.
0: Ô mon Jésus,
1: pardonnez-nous de nos péchés, préservez-nous du feu de l'enfer, et
2: conduisez au ciel toutes les âmes, secourez surtout celles qui ont le plus besoin de votre miséricorde.

0: Deuxième mystère douloureux, la flagellation. Fruit de ce mystère, la mortification des sens. Dénudé sous les regards moqueurs de ses ennemis, Jésus est lié par les poignets à une colonnette basse. Les deux bourreaux, longuement sur les épaules, le dos, les reins, les cuisses, frappent avec le fouet aux balles de plomb. La peau du Sauveur se fend sous les lanières. Jésus s'effondre sous mes yeux dans une mare de sang. Ô Jésus, vous portez le châtiment de ma révolte. Si votre supplice est si dégoûtant à voir, quelle n'est pas la laideur de mes péchés qu'il répare? En vous contemplant, je vois la difformité du mal et le feu du châtiment. La flagellation m'enseigne la crainte salutaire de la peine. Elle me prépare à cette crainte filiale qui versera sur vos plaies l'huile de mes pleurs. Elle me fait voir en mon corps une humanité de surcroît pour vous, un temple de votre esprit d'amour. Ô Marie, faites-moi frémir à l'idée de blesser par la moindre faute délibérée l'agneau sans tache.
1: Notre Père qui êtes aux cieux, que votre nom soit sanctifié, que votre règne arrive, que votre volonté soit faite sur la terre comme au ciel.
2: Donnez-nous aujourd'hui notre pain de chaque jour. Pardonnez-nous nos offenses, comme nous pardonnons à ceux qui nous ont offensés. Et ne nous laissez pas succomber à la tentation, mais délivrez-nous du mal, ainsi soit-il.
1: Je vous salue, Marie, pleine de grâce, le Seigneur est avec vous. Vous êtes bénie entre toutes les femmes, et Jésus, le fruit de vos entrailles, est béni.
2: Sainte Marie, Mère de Dieu, priez pour nous pauvres pécheurs, maintenant et à l'heure de notre mort, ainsi soit-il.
1: Je vous salue, Marie, pleine de grâce, le Seigneur est avec vous. Vous êtes bénie entre toutes les femmes, et Jésus, le fruit de vos entrailles, est béni.
2: Sainte Marie, Mère de Dieu, priez pour nous pauvres pécheurs, maintenant et à l'heure de notre mort, ainsi soit-il.
1: Je vous salue, Marie, pleine de grâce, le Seigneur est avec vous. Vous êtes bénie entre toutes les femmes, et Jésus, le fruit de vos entrailles, est béni.
2: Sainte Marie, Mère de Dieu, priez pour nous pauvres pécheurs, maintenant et à l'heure de notre mort, ainsi soit-il.
1: Je vous salue, Marie, pleine de grâce, le Seigneur est avec vous. Vous êtes bénie entre toutes les femmes, et Jésus, le fruit de vos entrailles, est béni.
2: Sainte Marie, Mère de Dieu, priez pour nous pauvres pécheurs, maintenant et à l'heure de notre mort, ainsi soit-il.
1: Je vous salue, Marie, pleine de grâce, le Seigneur est avec vous. Vous êtes bénie entre toutes les femmes, et Jésus, le fruit de vos entrailles, est béni.
2: Sainte Marie, Mère de Dieu, priez pour nous pauvres pécheurs, maintenant et à l'heure de notre mort, ainsi soit-il.
1: Je vous salue, Marie, pleine de grâce, le Seigneur est avec vous. Vous êtes bénie entre toutes les femmes, et Jésus, le fruit de vos entrailles, est béni.
2: Sainte Marie, Mère de Dieu, priez pour nous pauvres pécheurs, maintenant et à l'heure de notre mort, ainsi soit-il.
1: Je vous salue, Marie, pleine de grâce, le Seigneur est avec vous. Vous êtes bénie entre toutes les femmes, et Jésus, le fruit de vos entrailles, est béni.
2: Sainte Marie, Mère de Dieu, priez pour nous pauvres pécheurs, maintenant et à l'heure de notre mort, ainsi soit-il.
1: Je vous salue, Marie, pleine de grâce, le Seigneur est avec vous. Vous êtes bénie entre toutes les femmes, et Jésus, le fruit de vos entrailles, est béni.
2: Sainte Marie, Mère de Dieu, priez pour nous pauvres pécheurs, maintenant et à l'heure de notre mort, ainsi soit-il.
1: Je vous salue, Marie, pleine de grâce, le Seigneur est avec vous. Vous êtes bénie entre toutes les femmes, et Jésus, le fruit de vos entrailles, est béni.
2: Sainte Marie, Mère de Dieu, priez pour nous pauvres pécheurs, maintenant et à l'heure de notre mort, ainsi soit-il.
1: Je vous salue, Marie, pleine de grâce, le Seigneur est avec vous. Vous êtes bénie entre toutes les femmes, et Jésus, le fruit de vos entrailles, est béni.
2: Sainte Marie, Mère de Dieu, priez pour nous pauvres pécheurs, maintenant et à l'heure de notre mort, ainsi soit-il.
1: Gloire au Père, au Fils et au Saint-Esprit,
2: comme il était au commencement, maintenant et toujours,
1: dans tous les siècles des siècles, ainsi soit-il. Ô mon Jésus, pardonnez-nous de nos péchés, préservez-nous du feu de l'enfer, et conduisez au ciel toutes les âmes, secourez surtout celles qui ont le plus besoin de votre miséricorde.

0: mystère douloureux, le couronnement d'épines. Fruit de ce mystère, la mortification de l'esprit. Est-ce là votre royauté, Jésus ? Un manteau écarlate, un casque d'épines, un sceptre de jonc, des crachats, des hommages blasphématoires. Je vous vois paraître sur le balcon près du gouverneur et j'entends sa voix. Voici l'homme. Sur ce masque hideux, je vois l'état où le péché a mis mon âme. Vous avez pris dans mon cœur le fumier de mes péchés, vous vous l'êtes appliqué sur le visage, vous avez ceint votre front de la sentence de ma condamnation. Non, ce n'est pas pour rire que vous m'avez aimé. Fils de Marie, j'ouvrirai mon âme à votre royauté de miséricorde. Il me faut le sang de votre front, il me faut les crachats de votre face, il me faut les brûlures de votre tête pour dégonfler mes plaies d'orgueil. Ô Marie, vous êtes présente avec Jean sur la place et vous acquiescez au mystère qui nous réconcilie à la beauté par l'amour crucifié. Obtenez-moi la contrition.
1: Notre Père qui êtes aux cieux, que votre nom soit sanctifié, que votre règne arrive, que votre volonté soit faite sur la terre comme au ciel.
2: Donnez-nous aujourd'hui notre pain de chaque jour. Pardonnez-nous nos offenses comme nous pardonnons à ceux qui nous ont offensés. Et ne nous laissez pas succomber à la tentation, mais délivrez-nous du mal, ainsi soit-il.
1: Je vous salue Marie, pleine de grâce. Le Seigneur est avec vous. Vous êtes bénie entre toutes les femmes. Et Jésus, le fruit de vos entrailles, est béni.
2: Sainte Marie, Mère de Dieu, priez pour nos pauvres pécheurs, maintenant et à l'heure de notre mort, ainsi soit-il.
1: Je vous salue, Marie, pleine de grâce. Le Seigneur est avec vous. Vous êtes bénie entre toutes les femmes, et Jésus, le fruit de vos entrailles, est béni.
2: Sainte Marie, Mère de Dieu, priez pour nos pauvres pécheurs, maintenant et à l'heure de notre mort, ainsi soit-il.
1: Je vous salue, Marie, pleine de grâce. Le Seigneur est avec vous. Vous êtes bénie entre toutes les femmes, et Jésus, le fruit de vos entrailles, est béni.
2: Sainte Marie, Mère de Dieu, priez pour nous pauvres pécheurs, maintenant et à l'heure de notre mort, ainsi soit-il.
1: Je vous salue, Marie, pleine de grâce. Le Seigneur est avec vous. Vous êtes bénie entre toutes les femmes, et Jésus, le fruit de vos entrailles, est béni.
2: Sainte Marie, Mère de Dieu, priez pour nous pauvres pécheurs, maintenant et à l'heure de notre mort, ainsi soit-il.
1: Je vous salue, Marie, pleine de grâce. Le Seigneur est avec vous. Vous êtes bénie entre toutes les femmes, et Jésus, le fruit de vos entrailles, est béni.
2: Sainte Marie, Mère de Dieu, priez pour nous pauvres pécheurs, maintenant et à l'heure de notre mort, ainsi soit-il.
1: Je vous salue, Marie, pleine de grâce. Le Seigneur est avec vous. Vous êtes bénie entre toutes les femmes, et Jésus, le fruit de vos entrailles, est béni.
2: Sainte Marie, Mère de Dieu, priez pour nous pauvres pécheurs, maintenant et à l'heure de notre mort, ainsi soit-il.
1: Je vous salue, Marie, pleine de grâce. Le Seigneur est avec vous. Vous êtes bénie entre toutes les femmes, et Jésus, le fruit de vos entrailles, est béni.
2: Sainte Marie, Mère de Dieu, priez pour nous pauvres pécheurs, maintenant et à l'heure de notre mort, ainsi soit-il.
1: Je vous salue, Marie, pleine de grâce. Le Seigneur est avec vous. Vous êtes bénie entre toutes les femmes, et Jésus, le fruit de vos entrailles, est béni.
2: Sainte Marie, Mère de Dieu, priez pour nos pauvres pécheurs, maintenant et à l'heure de notre mort, ainsi soit-il.
1: Je vous salue, Marie, pleine de grâce. Le Seigneur est avec vous. Vous êtes bénie entre toutes les femmes, et Jésus, le fruit de vos entrailles, est béni.
2: Sainte Marie, Mère de Dieu, priez pour nos pauvres pécheurs, maintenant et à l'heure de notre mort, ainsi soit-il.
1: Je vous salue, Marie, pleine de grâce. Le Seigneur est avec vous. Vous êtes bénie entre toutes les femmes, et Jésus, le fruit de vos entrailles, est béni.
2: Sainte Marie, Mère de Dieu, priez pour nous pauvres pécheurs, maintenant et à l'heure de notre mort, ainsi soit-il.
1: Gloire au Père, au Fils et au Saint-Esprit.
3: Comme il était au commencement, maintenant et toujours, et dans les siècles des siècles, ainsi soit-il.
1: Ô mon Jésus,
3: pardonnez-nous nos péchés, préservez-nous du feu de l'enfer, et conduisez au ciel toutes les âmes, secourez surtout celles qui ont le plus besoin de votre miséricorde.

0: Quatrième mystère douloureux, le portement de la croix. Lorsqu'on vous charge de la croix, j'entends en moi une voix. C'est par toi qu'il est livré pour être crucifié. Ô Jésus, quand vous vous releviez après vos chutes, j'étais présent dans la croix. Merci d'être tombé. Mon iniquité écrase un Dieu et y trouve sa perte. Avec Simon, je suis réquisitionné pour porter votre croix. Vous agréez que je complète en mon corps votre passion. Puis une femme se glisse entre les gardes et essuie votre visage. Votre face s'imprime sur le linge. Je vous soulage. Par la réparation, elle vous console par la compassion. Nos deux vocations viennent de votre mère. En bas de la pente, elle vous attendait. Il y eut un regard échangé entre vous deux. L'éternité chantera comment le glaive d'amour de vos yeux a transformé Marie en vivante compassion et comment le chant de sa souffrance a plongé en votre cœur pour m'y charger de votre croix et Véronique de son voile.
1: Notre Père, qui êtes aux cieux, que votre nom soit sanctifié, que votre règne arrive, que votre volonté soit faite sur la terre comme au ciel.
2: Donnez-nous aujourd'hui notre pain de chaque jour. Pardonnez-nous nos offenses, comme nous pardonnons à ceux qui nous ont offensés. Et ne nous laissez pas succomber à la tentation, mais délivrez-nous du mal, ainsi soit-il.
1: Je vous salue, Marie, pleine de grâce. Le Seigneur est avec vous. Vous êtes bénie entre toutes les femmes, et Jésus, le fruit de vos entrailles, est béni.
2: Sainte Marie, Mère de Dieu, priez pour nous pauvres pécheurs, maintenant et à l'heure de notre mort, ainsi soit-il.
1: Je vous salue, Marie, pleine de grâce. Le Seigneur est avec vous. Vous êtes bénie entre toutes les femmes, et Jésus, le fruit de vos entrailles, est béni.
2: Sainte Marie, Mère de Dieu, priez pour nous pauvres pécheurs, maintenant et à l'heure de notre mort, ainsi soit-il.
1: Je vous salue, Marie, pleine de grâce. Le Seigneur est avec vous. Vous êtes bénie entre toutes les femmes, et Jésus, le fruit de vos entrailles, est béni.
2: Sainte Marie, Mère de Dieu, priez pour nous pauvres pécheurs, maintenant et à l'heure de notre mort, ainsi soit-il.
1: Je vous salue, Marie, pleine de grâce. Le Seigneur est avec vous. Vous êtes bénie entre toutes les femmes, et Jésus, le fruit de vos entrailles, est béni.
2: Sainte Marie, Mère de Dieu, priez pour nous pauvres pécheurs, maintenant et à l'heure de notre mort, ainsi soit-il.
1: Je vous salue, Marie, pleine de grâce. Le Seigneur est avec vous. Vous êtes bénie entre toutes les femmes, et Jésus, le fruit de vos entrailles, est béni.
2: Sainte Marie, Mère de Dieu, priez pour nous pauvres pécheurs, maintenant et à l'heure de notre mort, ainsi soit-il.
1: Je vous salue, Marie, pleine de grâce. Le Seigneur est avec vous. Vous êtes bénie entre toutes les femmes, et Jésus, le fruit de vos entrailles, est béni.
2: Sainte Marie, Mère de Dieu, priez pour nous pauvres pécheurs, maintenant et à l'heure de notre mort, ainsi soit-il.
1: Je vous salue, Marie, pleine de grâce, le Seigneur est avec vous. Vous êtes bénie entre toutes les femmes, et Jésus, le fruit de vos entrailles, est béni.
2: Sainte Marie, Mère de Dieu, priez pour nous pauvres pécheurs, maintenant et à l'heure de notre mort, ainsi soit-il.
1: Je vous salue, Marie, pleine de grâce, le Seigneur est avec vous. Vous êtes bénie entre toutes les femmes, et Jésus, le fruit de vos entrailles, est béni.
2: Sainte Marie, Mère de Dieu, priez pour nous pauvres pécheurs, maintenant et à l'heure de notre mort, ainsi soit-il.
1: Je vous salue, Marie, pleine de grâce. Le Seigneur est avec vous. Vous êtes bénie entre toutes les femmes, et Jésus, le fruit de vos entrailles, est béni.
2: Sainte Marie, Mère de Dieu, priez pour nous pauvres pécheurs, maintenant et à l'heure de notre mort, ainsi soit-il.
1: Je vous salue, Marie, pleine de grâce. Le Seigneur est avec vous. Vous êtes bénie entre toutes les femmes, et Jésus, le fruit de vos entrailles, est béni.
2: Sainte Marie, Mère de Dieu, priez pour nous pauvres pécheurs, maintenant et à l'heure de notre mort, ainsi soit-il.
1: Gloire au Père, au Fils et au Saint-Esprit,
2: comme il était au commencement, maintenant et toujours, et dans les siècles des siècles, ainsi soit-il.
1: Ô mon Jésus,
2: pardonnez-nous nos péchés, préservez-nous du feu de l'enfer, et conduisez au ciel toutes les âmes, secourez surtout celles qui ont le plus besoin de votre miséricorde.

0: Cinquième mystère douloureux, la crucifixion. Fruit de ce mystère, le don de nous-mêmes à l'œuvre de la rédemption. Avec Jean, je suis au pied de la croix. Femme, voilà ton fils. Je vois l'Immaculée poser son regard sur moi, comme si j'étais vous, Jésus. Puis Marie inaugure sa toute-puissance suppliante en faisant canoniser un brigand. Soudain, un cri. « Mon Dieu, pourquoi m'avez-vous abandonné ?» Jésus, vous avez supplié avec des larmes d'être chargé de mes péchés. Vous avez soif de mon âme boueuse. Dans une libre inclination de la tête, vous mourrez par amour pour me sauver. Un soldat ouvre votre côté. Je regarde vers celui que j'ai percé. En mon cœur se creuse la plaie du repentir. Marie s'est assise pour recevoir son fils sur ses genoux. Son regard, Jésus, compte sur votre corps tous mes péchés. Lorsque ses yeux se posent sur le trou de votre cœur, mes yeux se brouillent de larmes et j'entre avec elle dans la fente du rocher divin où elle trouve le repos des saints et moi, le refuge des pénitents.
1: Notre Père qui es aux cieux, que votre nom soit sanctifié, que votre règne arrive, que votre volonté soit faite sur la terre comme au ciel.
2: Donnez-nous aujourd'hui notre pain de chaque jour. Pardonnez-nous nos offenses, comme nous pardonnons à ceux qui nous ont offensés. Et ne nous laissez pas succomber à la tentation, mais délivrez-nous du mal, ainsi soit-il.
1: Je vous salue Marie, pleine de grâce, le Seigneur est avec vous. Vous êtes bénie entre toutes les femmes, et Jésus, le fruit de vos entrailles, est béni.
2: Sainte Marie, Mère de Dieu, priez pour nous pauvres pécheurs, maintenant et à l'heure de notre mort, ainsi soit-il.
1: Je vous salue, Marie, pleine de grâce, le Seigneur est

0: Salut Marie, pleine de grâce, le Seigneur est avec vous. Vous êtes bénie entre toutes les femmes et Jésus, le fruit de vos entrailles, est béni.
1: Sainte Marie, Mère de Dieu, priez pour nous pauvres pécheurs, maintenant et à l'heure de notre mort, ainsi soit-il.
0: Je vous salue Marie, pleine de grâce, le Seigneur est avec vous. Vous êtes bénie entre toutes les femmes et Jésus, le fruit de vos entrailles, est béni.
1: Sainte Marie, Mère de Dieu, priez pour nous pauvres pécheurs, maintenant et à l'heure de notre mort, ainsi soit-il.
0: Je vous salue Marie, pleine de grâce, le Seigneur est avec vous. Vous êtes bénie entre toutes les femmes et Jésus, le fruit de vos entrailles, est béni.
1: Sainte Marie, Mère de Dieu, priez pour nous pauvres pécheurs, maintenant et à l'heure de notre mort, ainsi soit-il.
0: Je vous salue Marie, pleine de grâce, le Seigneur est avec vous. Vous êtes bénie entre toutes les femmes et Jésus, le fruit de vos entrailles, est béni.
1: Sainte Marie, Mère de Dieu, priez pour nous pauvres pécheurs, maintenant et à l'heure de notre mort, ainsi soit-il.
0: Je vous salue Marie, pleine de grâce, le Seigneur est avec vous. Vous êtes bénie entre toutes les femmes, et Jésus, le fruit de vos entrailles, est béni.
1: Sainte Marie, Mère de Dieu, priez pour nous pauvres pécheurs, maintenant et à l'heure de notre mort, ainsi soit-il.
0: Je vous salue, Marie, pleine de grâce, le Seigneur est avec vous. Vous êtes bénie entre toutes les femmes, et Jésus, le fruit de vos entrailles, est béni.
1: Sainte Marie, Mère de Dieu, priez pour nous pauvres pécheurs, maintenant et à l'heure de notre mort, ainsi soit-il.
0: Je vous salue, Marie, pleine de grâce, le Seigneur est avec vous. Vous êtes bénie entre toutes les femmes, et Jésus, le fruit de vos entrailles, est béni.
1: Sainte Marie, Mère de Dieu, priez pour nous pauvres pécheurs, maintenant et à l'heure de notre mort, ainsi soit-il.
0: Gloire au Père, et au Fils, et au Saint-Esprit.
1: Comme il était au commencement, maintenant et toujours, et dans tous les siècles des siècles, ainsi soit-il.
0: Ô mon Jésus,
1: pardonnez-nous nos péchés, préservez-nous du feu de l'enfer, et conduisez au ciel toutes les âmes, secourez surtout celles qui ont le plus besoin de votre miséricorde.

0: 21h.
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3: Bonjour, Didier Pilon. Je suis heureux, en compagnie de Mathieu Ordonneau, de vous retrouver depuis les studios de Radio Fidélité pour que nous découvrions ensemble un opéra de Rossini. Très grand, très bel opéra, malheureusement, j'allais dire très peu connu, parce que lorsqu'il a été composé en 1820 pour le fameux théâtre San Carlo de Naples, eh bien, l'opéra n'a pas eu du tout de succès. Et quand Rossini a voulu ensuite le présenter dans d'autres villes, eh bien, ça n'a pas non plus été couronné d'un triomphe ou d'un succès. De sorte que cet opéra est un peu tombé dans l'oubli, qu'on l'a retrouvé il y a assez peu longtemps, puisque l'enregistrement que nous allons entendre est une première mondiale de ce grand ouvrage historique de Rossini. Vous savez, c'était les fameux grands opéras qui racontent des histoires très importantes. Et en l'occurrence, l'action de notre Maometto Secondo se déroule justement pendant la guerre que se mènent les Turcs, les Vénitiens et, je dirais, toute la chrétienté pour s'opposer donc à l'expansion de l'Empire turc. Maometto Secondo n'est autre que Mehmet II, le fameux sultan qui va faire le siège de Constantinople et qui va réussir à gagner cette ville. Alors, on connaît tous Byzance, on connaît tous Constantinople et on sait que par la suite, cette ville va devenir bien sûr Istanbul. Le personnage principal, vous l'avez compris, c'est le fameux sultan Mehmet II qui est mis en musique, encore une fois sur une histoire très romancée, par Rossini. Je vous propose de rentrer tout de suite dans le vif du sujet. J'aurai l'occasion de vous reparler peut-être de cet opéra pour que nous soyons dans l'action. L'action, je vous l'ai dit, elle se déroule en fait dans une petite ville qui est une colonie finalement de Constantinople. Et il faut bien comprendre que nous sommes également à Negroponte, dans la mer Égée. L'action commence dans le palais du gouverneur qui s'appelle Paolo Erisso, et le fameux gouverneur, il est affolé parce qu'il a appris donc que Maometto Secondo, Mehmet II, avait pris la ville de Constantinople et que donc ils étaient assiégés par les fameuses troupes du très grand Mahomet qui exigeait évidemment la capitulation dès le lendemain matin de cette ville. Et au moment où nous sommes, eh bien, nous allons entendre tous les Occidentaux, les chrétiens, qui refusent évidemment de livrer la ville aux mains de Maomet Secondo, et ils vont jurons sur nos épées italiennes, déjà maculées du sang des infidèles, que Maomet, autrement dit Mehmet II, nous verra à ses pieds transpercés, mais non pas suppliciés aux vaincus, et donc ils décident finalement de ne pas céder et de continuer la guerre.

Voilà, vous l'avez compris, eh bien, la colonie vénitienne, finalement, ne veut pas céder aux menaces du sultan Mehmed II et il décide donc de se battre. Mais le papa, le gouverneur que nous venons d'entendre, Erisso, eh bien, lui, il est quand même très ennuyé. Il a une fille qui est là et il voudrait bien quand même qu'elle ait un protecteur. Et donc, il décide en quelque sorte de la marier à un jeune homme très courageux qui est un peu le capitaine, finalement, de l'armée, qui s'appelle Calbo. Sauf que, eh bien, notre belle Anna, la fille, eh bien, elle est tombée amoureuse d'un beau jeune homme qu'elle a rencontré, qui se fait appeler Huberto, qui est un seigneur de Mytilène, et qu'elle a trouvé très beau. Et elle hésite donc, et on va la retrouver dans cette très belle cavatine, une belle prière finalement, de cette jeune Anna qui, à la fois, est terrifiée par la guerre, par le siège de sa ville, et elle a peur pour la vie de son père, parce que c'est lui le gouverneur, et elle n'arrive pas à expliquer à son père qu'elle est amoureuse d'un autre homme. C'est donc ce très bel air que nous allons entendre, où à la fois donc la frayeur de la jeune fille qui ne peut pas trouver la paix à la pensée du danger auquel son père est exposé, puis qu'en même temps qui dit mais je réussis à tenir parce que finalement c'est l'amour qui me fait vivre. Alors je vais vous le dire tout de suite, on va pas le dire très fort, mais celui qu'elle aime, eh ben c'était le sultan Mehmed II qui s'était déguisé. Donc elle ne sait pas qu'elle est tombée amoureuse de son pire ennemi. Pour l'instant, elle supplie Dieu et ses amours.

Vous l'aurez constaté en écoutant la prière, finalement, de cette jeune Anna, qu'on est dans le grand opéra tel que, encore une fois, Rossini voulait promouvoir. On n'est plus du tout dans l'ambiance du Barbier de Séville, dans l'italienne à Alger. On est là vraiment dans ce qu'on appelle l'opéra seria, c'est-à-dire une grande page d'histoire avec beaucoup de costumes, de décors, avec, encore une fois, beaucoup de figurants. Et on est véritablement là dans une musique qui se veut sérieuse, qui ne correspond pas tout à fait à l'image qu'on se faisait de Rossini, ce qui, à mon avis, explique, entre autres, pourquoi le public a été assez décontenancé quand il a entendu ça pour la première fois à Naples en 1820. Et ça explique aussi peut-être pourquoi l'opéra ne réussira pas à percer ultérieurement. Quoi qu'il en soit, la musique est magnifique. On est dans ce qu'on appelle, vous l'avez compris, le bel canto, où les instruments, souvent avant d'ailleurs, dialoguent en quelque sorte avec la voix. Alors que se passe-t-il par la suite? Donc elle n'avoue pas à son père, évidemment, qu'elle est tombée amoureuse d'un beau jeune homme. Et lui, encore une fois, veut la marier finalement à Calbo. Quand on entend, vous allez le constater, un coup de canon qui annonce eh bien, que la forteresse va être prise parce qu'il y a un traître, on ne sait pas qui d'ailleurs, il y a un traître qui a ouvert la porte de la forteresse aux Turcs qui se précipitent. Et c'est donc pour cela que le papa donne un poignard à sa fille en disant « Ma fille, je ne veux pas que tu tombes vivante dans les mains des Turcs si malheureusement tout doit se terminer. » Voilà l'arme avec laquelle tu pourras te poignarder. Et c'est donc la suite que nous retrouvons. La jeune fille est partie avec le couteau donné par son papa. Elle est dans l'église et elle prie, évidemment. Elle prie, bien sûr, pour qu'ils soient tous sauvés, même si ça m'a l'air très mal parti. Elle va dire « Dieu miséricordieux, le danger est tel que les conseils et l'espoir n'ont plus lieu d'être. Il ne nous reste plus par nos larmes et nos plaintes qu'à implorer ta pitié. »

Et voilà, donc les gens, les hommes vont partir à la guerre. Anna va donc se réfugier dans la chapelle munie du poignard que lui a donné son père pour qu'elle se poignarde au cas où les musulmans et les turcs arriveraient à prendre totalement la ville. Et c'est justement dans cette prière que nous la retrouvons au moment où elle prie le Dieu miséricordieux. Le danger est tel que les conseils, l'espoir n'ont plus lieu d'être. Il ne nous reste plus par nos larmes et nos plaintes qu'à implorer ta pitié, pendant que les femmes qui sont regroupées autour de Anna, eh bien, pensent également la même chose. Tout le monde se pense perdu.

Et voilà, le père s'enfuit donc en quelque sorte, parce que, comme vous l'avez peut-être compris, eh bien, on vient d'ouvrir la cité finalement aux Turcs par un traître. On ne sait pas qui encore a ouvert les portes. Et donc le papa, le commandant, hein, le gouverneur finalement, eh bien, Paolo Erisso, décide donc de se réfugier en quelque sorte dans la forteresse qui est le dernier bastion avant que la ville ne tombe complètement. Et donc la fille est totalement perdue. Et nous allons maintenant entendre évidemment l'arrivée de Mahomet II. Et d'ailleurs, ses proches vont être assez étonnés. Il a l'air de bien connaître la ville. Ben oui, forcément, il connaît la ville, puisque je vous l'ai dit, il s'était fait passer pour un jeune marchand déjà. Donc voilà, au moment où arrive Mahomet II, autrement dit Mehmet II, hein, pour ceux qui connaissent bien l'histoire, le sultan qui a pris en 1453 la fameuse ville de Constantinople, eh bien, c'est lui qui arrive et il dit à ses guerriers, soyez fiers en cette belle journée, mettez-vous autour de moi, je ferai s'écrouler les empires, je m'élancerai avec vous à la conquête du monde.

Voilà l'arrivée de Mahomet, Mehmet II, dans la ville de Negroponte. Si vous prenez cette émission en cours, sachez que nous écoutons ensemble Mahomet II, cette opéra seria de Gioachino Rossini, dans la très belle distribution avec June Anderson, soprano, qui joue le rôle d'Anna, Margarita Zimmermann, que nous n'avons pas encore entendu, dans le rôle du jeune Calbo. Le gouverneur de la ville, c'est Ernesto Palacio Tenor, qui joue le rôle de Paolo Erisso, et nous venons d'entendre, évidemment, le héros, si je puis dire, Mahomet II, c'est-à-dire la grande basse américaine Samuel Ramey. Alors, nous sommes maintenant dans le cœur du drame. Les hommes ont été battus, évidemment, on ne peut pas résister à tous ces Turcs qui ont envahi la ville. Et on a même donc enchaîné, si je puis dire, eh bien, le gouverneur Paolo Erisso et le jeune homme qui aime en général la belle Anna, qui est Calbo. Alors j'ai oublié de vous préciser qu'on est au 19e siècle et que donc les jeunes hommes, on les fait jouer par des rôles de femmes. Ça explique pourquoi. Tout à l'heure, vous allez entendre un duo entre deux femmes. Non, c'est entre Anna et son jeune amant, si je puis dire, qui est Calbo. Donc, on est là, ils sont tous enchaînés. Arrive Anna qu'on est allé chercher dans l'église. Et là, Mahomet reconnaît celle qu'il aimait tant. Et elle, Anna, elle est totalement pétrifiée parce qu'elle reconnaît en Mahomet II le jeune homme qu'elle avait, pour lequel elle avait éprouvé un très grand désir. Et du coup, celui qui aurait pu l'épouser, c'est-à-dire le jeune Calbo, lui, il est désespéré parce qu'il se rend compte qu'il se passe quelque chose. Et donc, au moment où Anna exige qu'on libère son ami, si je puis dire, Calbo, et son père, eh bien, Mahomet II, qui est toujours, finalement, sous le charme de la belle Anna, accepte. Et donc, on va délivrer, si je puis dire, les deux hommes, on va leur enlever les chaînes. Et à ce moment-là, Mahomet, qui pourtant se doute un peu qu'il n'a peut-être plus l'emprise amoureuse qu'il pouvait avoir sur la jeune fille, parce que c'est quand même son ennemi, ce grand Mahomet II, bien, propose à la jeune fille de venir vivre dans une vie de luxe et de merveille à ses côtés, lui, le grand conquérant Mehmet II. Ainsi s'achève l'acte 1 de ce grand opéra de Rossini, au moment donc où, eh bien, ça y est, on a reconnu dans les traits du jeune homme Mahomet II qui libère le père et le jeune homme, tandis qu'Anna finalement va refuser de partir avec Mehmet II.

La fin de l'acte 1 de ce Maometto Secondo de Rossini, d'après un drame de Cesare della Valle, qui était l'auteur en quelque sorte véritablement du livret. Ce n'est pas un arrangement, mais c'est bien lui qui a inventé cette histoire, au moment donc où se retrouve à l'acte 2 dans la tente de Maometto Secondo, Anna qui refuse évidemment de partir avec le sultan, mais elle est un peu encore en train de l'aimer, parce que c'était le bel homme Berto qu'elle aimait, pas Mahomet II, mais c'est le même homme en quelque sorte. Et lui aussi, il est pris d'amour pour cette jeune femme, il voudrait la mettre en reine, mais elle va lui dire à un moment donné, j'ai aimé Umberto, mais je hais celui qui m'a menti, autrement dit, je te hais. Elle va pleurer, elle va demander encore une fois qu'on libère son père et son futur, mais ça n'est évidemment pas possible. Et pendant ce temps-là, eh bien, on va se rendre compte que le jeune homme, qui est encore une fois chanté par une femme, hein, je le précise bien, par Margarita Zimmermann, mezzo-soprano, eh bien, le jeune homme, lui, il est fou amoureux, bien sûr, d'Anna, parce que le père lui avait en quelque sorte promis sa main, et il se rend compte qu'elle n'est pas indifférente et qu'elle n'aime plus, finalement, Maometto Secondo. Donc, il dit, voilà, j'ai beaucoup de courage, je ne crains rien, je face au danger qui te menace, je vais m'emparer de ton cœur et je vais te sauver, etc. C'est en tout cas ce qu'espère finalement ce jeune homme. Hein. Quant aux promesses d'un trône, elle l'a dit, l'air paisible, jamais un sentiment vil ne pourra en mon cœur trouver asile. Donc autrement dit, vous l'avez compris, le jeune Calbo, eh bien, il est plein d'espoir vis-à-vis de l'amour que pourrait lui porter la belle Anna.

Voilà l'air de bravoure, il faut bien le dire, du jeune Calbo interprété ici, je vous le rappelle, par la mezzo-soprano Margarita Zimmermann. Alors après, les choses vont se précipiter, comme Anna refuse évidemment la main que lui tend et que lui propose Mohamed II, eh bien on va décider de punir les hommes, et en particulier le père et le jeune homme qu'aime finalement Anna. Et donc dans un dernier geste finalement de courage, Anna va demander à son père de la bénir et de la marier, même s'ils ne sont pas véritablement dans un mariage, mais comme elle le dit, nous sommes dans une chapelle consacrée pour Dieu. Eh bien, papa, accorde-moi la main de celui que tu voulais me faire prendre comme époux. Le père est évidemment désespéré, il est aux larmes, mais il va accepter, évidemment, de faire en sorte que le jeune Calbo devienne l'époux de sa fille Anna. Mais tout ceci, évidemment, on sait que tout ça va se terminer très mal. Et donc, les jeunes gens sont absolument perturbés, mais en même temps, elle est très heureuse. Et elle dit à son père, écoute, père, il faut que tu me maries. Je te demande, je t'implore, exauce mon désir avant de partir, parce que les deux hommes, je vous rappelle qu'ils avaient été libérés par Mahomet au secondo, bien vont s'enfuir pour essayer encore une fois de sauver ce qui reste de la cité. C'est pour ça que c'est un très beau trio entre les trois protagonistes qui savent quelque part qu'ils ne se reverront sans doute pas.

On arrive à la fin de l'opéra, donc les deux hommes, le gouverneur, donc Paolo Erisso, et le jeune homme Calbo, qui est devenu en quelque sorte, par procuration on pourrait le dire, le mari de la belle Anna, s'enfuit. Ils vont réussir. Alors suivant, figurez-vous qu'il y a deux fins, il y a une fin heureuse et une fin triste, nous on va écouter la fin triste. Les deux hommes vont en tout cas s'enfuir, et au moment où les Turcs arrivent, Maometto est fou furieux évidemment que ses ennemis se soient enfuis, et il arrive vers la jeune fille lui dit « ne t'approche pas, je vais me tuer si tu t'approches ». Alors il lui dit « pas question, tu vas me rendre mon sceau, tu vas me rendre ma dignité ». Et j'aime, de toute façon, elle va lui dire « je n'aime qu'un autre homme, c'est Calbo ». Ça va rendre Mahomet fou de rage. Et au moment où il va s'approcher de la jeune Anna, eh bien, elle va se planter le poignard. Rappelez-vous que son papa lui avait donné au début de l'opéra. Eh bien, elle va mourir en disant « c'est Calbo que j'aime, ça n'est pas toi. Et sur les cendres de ma mère, je vais mourir, mais pour la gloire de mon pays ». Et Mahomet va évidemment être d'une très très grande tristesse. Mais c'est comme ça que se termine l'opéra, par la mort d'Anna.

0: Le final de ce Maometto Secondo de Gioachino Rossini, un opéra seria interprété ici par June Anderson, soprano, Margarita Zimmermann, mezzo-soprano, Ernesto Palacio, ténor, Samuel Ramey, basse. Les Ambrosian Chorus Opera étaient placés sous la direction de Claudio Scimone, ainsi que le Philharmonia Orchestra. J'espère que vous avez eu du plaisir à découvrir cet opéra totalement inconnu de Rossini, et on se retrouve très vite ensemble.
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0: 22h.
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1: Chers amis, nous nous penchons depuis quelques émissions sur la figure de l'Antichrist. Nous en avons vu les préfigurations dans l'Ancien Testament, puis nous avons écouté ce que Jésus, Saint Paul et Saint Jean en ont dit, et enfin nous avons évoqué ce que l'Église des premiers siècles, notamment avec Saint Irénée et Saint Hippolyte de Rome, comprenait de cette figure énigmatique annoncée pour la fin des temps. À partir de ces sources, nous avons pu voir que l'Antichrist, ce personnage qui s'opposera au Christ et qui viendra avant son retour en gloire, c'est pourquoi on l'appelle aussi l'Antéchrist, celui qui vient avant le Christ. Ce personnage donc se présentera comme un imposteur, un faux messie qui égarera le monde par ses miracles trompeurs, un usurpateur qui dominera la terre et se fera passer pour le Fils de Dieu, un criminel qui commettra des forfaits inouïs, le séducteur par excellence qui viendra pour tromper, diviser et entraîner l'humanité non seulement vers l'apostasie, mais vers l'adoration de Satan à travers le culte qu'il voudra qu'on lui rende. Et ceux qui refuseront de prêter allégeance à ce personnage seront persécutés par lui. L'Église aura beaucoup à souffrir de sa cruauté. Mais il sera vaincu puisque le Seigneur le détruira par le souffle de sa bouche, comme nous l'a annoncé saint Paul. Aujourd'hui, je vous invite à traverser les siècles pour écouter sainte Hildegarde de Bingen. Une religieuse bénédictine, mystique du XIIe siècle, déclarée docteur de l'Église par le pape Benoît XVI. Vous allez voir que la vision d'Hildegarde concernant l'Antichrist est à la fois très traditionnelle par ses sources, puisqu'elle reprend les prophéties de Daniel, les écrits de Paul, l'Apocalypse de Jean et les interprétations des pères, mais elle est aussi remarquablement originale par sa mise en scène, sa représentation de l'Église et sa conception du processus historique. Hildegarde reçoit du Christ non seulement des visions théologiques d'une grande richesse symbolique, mais aussi les commentaires explicatifs qu'elle note dans son œuvre Le Scivias. Ces visions dévoilent à travers des images le sens spirituel de l'histoire du salut, de l'Église, du combat entre le bien et le mal et de la destinée ultime du monde. La vision numéro 11 concernant l'Antichrist se trouve dans le livre 3 du Scivias. Hildegarde commence par une généalogie de l'Antichrist. Non pas une généalogie biologique, mais une généalogie historique et spirituelle. Elle décrit comment, au fil des siècles, certaines formes de corruption, de violence et de péché préparent l'apparition d'une figure qui concentrera en elle l'opposition ultime à Dieu. Et c'est ainsi qu'elle voit cinq bêtes, un chien enflammé, un lion fauve, un cheval blême, un cochon noir et un loup gris. Ces bêtes viennent du nord. Le nord représente symboliquement ce qui est ténébreux, sombre et froid, donc le mal. Et elles sont tournées vers l'Occident, l'Occident symbolisant la fin des temps, puisque le soleil se couche à l'ouest. La voix céleste explique à Hildegarde que ces cinq bêtes représentent cinq époques. Ces époques sont qualifiées de féroces parce qu'elles manifestent la brutalité, les passions désordonnées et la violence des pouvoirs humains. Ces bêtes ne sont pas l'Antichrist lui-même. Elles sont les puissances ou les périodes qui préparent sa venue. Elles représentent les étapes successives d'une dégradation historique. On pourrait dire que les premiers pères, Irénée, Hippolyte et d'autres, s'intéressaient surtout à la question « Qui sera l'Antichrist ?» et « Comment reconnaîtra-t-on son règne ? Quel empire dirigera-t-il » Hildegarde, elle, s'intéresse davantage à une autre question. Comment une société en vient-elle à rendre possible l'apparition de l'Antichrist ? Elle dévoile donc un processus, une véritable dynamique des derniers temps. Elle cherche à montrer comment la corruption religieuse, morale et politique se condense progressivement jusqu'à produire sa figure ultime, son fruit le plus corrompu, celui qu'on nomme l'Antichrist. Cependant, son esprit de séduction à l'Antichrist, son esprit de tromperie, d'apostasie, est déjà à l'œuvre autour de nous, et parfois même en nous et au sein de l'Église, comme va nous le montrer Hildegarde. Hildegarde commence donc par évoquer cinq bêtes symbolisant cinq époques féroces de domination temporelle qui se succéderont dans l'histoire avant la venue de l'Antichrist. La première bête est un chien de feu qui ne se consume pas. Le chien est le symbole de l'impiété dans la Bible. Il signale donc la corruption de la foi. Hildegarde explique « Cette époque produira des gens au tempérament mordant, qui semblent enflammés à leurs propres yeux, mais qui ne brûlent pas de la justice de Dieu. » Autrement dit, des gens passionnés, agités, brûlants d'ardeur, mais pas de l'ardeur de Dieu. C'est le temps des faux zélés, des réformateurs qui ne réforment que pour détruire, des idéologues qui croient sauver le monde, mais qui oublient Dieu, des persécuteurs qui pensent faire œuvre salutaire. Si on transpose cela dans l'Église, on pourrait y voir le temps des hérésies et des divisions, de toute doctrine qui déforme la foi. Vient ensuite le deuxième animal, un lion de couleur fauve, rousse, qui signale l'orgueil du pouvoir. Car cette époque supportera des gens belliqueux, provoquant de nombreuses guerres, mais ne cherchant pas la justice de Dieu dans leurs actions. Car ces royaumes commenceront à faiblir et à se fatiguer, comme le montre la couleur fauve. Le lion, c'est la guerre, la violence, les révolutions qui déchirent les royaumes. Mais remarquez la nuance de Hildegarde. Ce n'est pas seulement la guerre extérieure, c'est la fatigue intérieure des peuples. Les royaumes s'épuisent, l'humanité s'use dans les conflits. Et la couleur fauve montre cet épuisement, cette perte de vigueur spirituelle et morale. C'est l'orgueil du pouvoir et de la domination sans esprit de justice. Probablement qu'Hildegarde pensait aussi à l'orgueil des princes, mais aussi des évêques de son temps, qui, oubliant leur mission spirituelle, cherchaient le pouvoir politique. Le troisième animal est un cheval pâle, signe de la mort spirituelle. Car ces temps produiront des gens vicieux, qui se noient dans le déluge du péché et la rapidité de leurs plaisirs licencieux et négligent toutes les activités vertueuses. Et alors le cœur de ces royaumes sera brisé dans la pâleur de leur effondrement. Ils perdront leur force. Le cheval pâle, on pense évidemment à l'Apocalypse de Saint Jean. Il est ici le porteur de la mort spirituelle. Hildegarde insiste sur la fuite en avant dans le péché. La course effrénée vers les plaisirs qui mènent à la ruine. C'est l'époque de la décadence morale et de la perte du sens du sacré, où Dieu est oublié. Si on transpose cela dans l'Église, on peut y voir la sécularisation, la perte de la foi et la banalisation de tous les péchés. Le quatrième animal est un porc noir, image de la débauche et de la corruption. Car, nous dit Hildegarde, cette époque aura des chefs qui fabriquent contre eux-mêmes une grande noirceur de tristesse et se vautrent dans la boue de l'impureté. Ils enfreindront la loi divine par la fornication et autres maux semblables et comploteront pour s'éloigner de la sainteté des commandements de Dieu, organisant de multiples schismes. Le porc, dans la symbolique juive, c'est l'animal impur par excellence. Le porc noir, c'est la souillure des chefs, des dirigeants, des élites. Ce n'est plus seulement le peuple qui se perd, ce sont ceux qui devraient guider. La déchéance morale, la fornication, l'explosion de vices sexuels infâmes deviennent systémiques. Comment ne pas penser à notre époque? Les commandements de Dieu sont non seulement oubliés, mais activement combattus, trahis par ceux qui devraient les défendre, nous dit-elle encore. Comment ne pas penser là aussi à la normalisation de l'avortement, de l'euthanasie, des scandales pédophiles dans l'Église et parmi les dirigeants de ce monde, des soi-disant éducations à la sexualité dans les écoles, qui ne sont que des initiations aux vices. Hildegarde pointe du doigt la corruption des pasteurs eux-mêmes, qui abandonnent la sainteté pour les plaisirs du monde et finissent par légitimer le péché. Et enfin, le cinquième animal, le loup gris, manifestant la ruse et la trahison. Ces temps connaîtront des hommes qui attireront sur eux de nombreux malheurs, aussi bien dans leur pouvoir que dans leurs autres affaires, lorsque dans ces conflits, ils se montreront, par leur tromperie, ni noirs ni blancs, mais gris. et ils abattront les dirigeants de ces royaumes en les divisant. Et alors viendra le temps où beaucoup seront piégés, lorsque l'erreur des erreurs s'élèvera de l'enfer jusqu'au ciel, si bien que les enfants de la lumière seront pressés dans le pressoir du martyr, parce qu'ils ne renieront pas le Fils de Dieu, mais rejetteront le Fils de perdition, qui tentera d'accomplir ses volontés par des ruses et des arts diaboliques. Le loup gris, ni noir ni blanc, c'est le temps de l'ambiguïté, de la tromperie raffinée, de la ruse. On ne sait plus qui est de quel côté, les apparences sont brouillées. C'est le temps où la confusion règne en maître, où personne ne sait plus où est la vérité, où l'autorité de l'Église est si fragilisée qu'une contre-autorité peut surgir. Et c'est précisément dans cette époque que surgira l'erreur des erreurs, celle qui dépasse toutes les autres, qui monte jusqu'au ciel, c'est-à-dire qui s'attaque directement à Dieu, à l'Église, à la vérité révélée. C'est le temps du martyr, mais aussi du discernement, où les vrais chrétiens refusent le Fils de perdition qui apparaîtra en ce temps. On le voit, Hildegarde dépeint ici, par la succession de ces bêtes, une dégradation morale et spirituelle de plus en plus terrible, matrice de la venue de l'homme impie par excellence. Mais elle voit autre chose encore de très important. De la gueule de chacune des quatre bêtes sort une corde noire qui s'attache à une des cinq cimes d'une montagne. Seule la dernière corde, la corde du loup, est en partie noire et en partie blanche. Ces cordes noires symbolisent le pouvoir du désir charnel, la puissance de la concupiscence, la rapine, l'iniquité, la rébellion qui dominent ces époques. Mais le loup, lui, a une corde bicolore, car dans ces derniers temps, il y aura des hommes très très mauvais, mais aussi des hommes blancs de justice, comme nous dit Hildegarde, qui résisteront à la grande séduction de l'Antichrist et resteront fidèles au Christ. L'Église ne sera pas vaincue sans combattre. Il y aura des saints, des martyrs, des témoins. Venons-en précisément à l'Église et à la généalogie de l'Antichrist, car c'est ici que Hildegarde devient vraiment originale. Dans la tradition que nous avons étudiée avec saint Irénée et saint Hippolyte, l'Antichrist vient de l'extérieur, comme un imposteur qui cherchera à dominer et à tromper. Mais Hildegarde, elle, change radicalement cette perspective. L'aspect le plus saisissant de la vision qu'elle reçoit est probablement le rapport entre l'Antichrist et l'Église. Elle voit l'Église sous les traits d'une femme. Or, cette femme porte toutes sortes de taches squameuses, depuis son nombril jusqu'à l'endroit où on reconnaît une femme, c'est-à-dire son sexe. Elle supportera dans les larmes et la peine les assauts variés et pénibles de nombreux vices, aussi bien chez les fornicateurs que chez les assassins et les méchants voleurs. Comment ? Parce que ceux qui devraient l'aimer la persécuteront avec méchanceté, nous dit Hildegarde. L'Église, donc, soumise aux attaques du diable, comme la première Ève le fut, se trouve du fait des vices, de la fornication, du meurtre, de la rapine, des péchés trouvés en elle, c'est-à-dire dans ses serviteurs, dans ceux qui devraient l'aimer, eh bien elle se trouve considérablement affaiblie. Or, au niveau de ses organes sexuels, Hildegarde voit une tête noire et monstrueuse, identifiée à l'Antichrist, ayant des yeux de feu, des oreilles comme celles d'un âne, des narines et une gueule de lion, grimaçant avec un grand rictus et faisant saillir d'horribles façons des espèces d'horribles dents de fer. C'est une image terrifiante. Pourquoi ? Parce que nous voyons ici que pour Hildegarde, l'Antichrist ne vient pas de l'extérieur de l'Église pour la combattre. D'une certaine manière, il naît de l'Église elle-même. Il est engendré dans le corps ecclésial. Cela ne signifie pas que l'Église en tant que telle est l'Antichrist ou la mère de l'Antichrist. Le sens est plutôt que l'Antichrist exploite les blessures, les divisions et les corruptions présentes dans l'histoire de l'Église et dans ses membres pour émerger. Il est à la fois étranger à l'Église, est capable de surgir de ses lieux de faiblesse, de ses plaies, des plaies accumulées durant les 5 périodes de corruption. L'Église a en effet été affaiblie par les hérésies doctrinales, par le désir de la puissance politique, par la décadence morale et la perte du sens du sacré, par les divisions, par la tiédeur de ses pasteurs habités par l'esprit du monde, par les péchés sexuels graves, par une apostasie rampante des chrétiens. L'Antichrist apparaît donc non pas d'abord comme l'ennemi extérieur de l'Église, mais comme le fruit de la corruption intérieure de l'Église, de la fornication charnelle et spirituelle des ministres de l'Église et des chrétiens. Il se nourrira de nos trahisons, de nos péchés, de nos compromissions avec le mal et avec l'esprit du monde. N'oublions pas que Judas faisait partie du collège des apôtres et que c'est lui qui a été l'instrument du diable pour la mise à mort du Christ. Judas est un précurseur de l'Antichrist, infiltré dans l'Église pour la parasiter, la mettre à terre. Voyez donc l'originalité de Hildegarde. Elle déplace le problème. Ce n'est plus une attaque extérieure à craindre, c'est une pourriture intérieure à guérir. Quand l'Église est faible, quand elle se laisse aller, quand elle ressemble au monde au lieu de ressembler au Christ, quand elle est humiliée par ses propres enfants, elle devient le terreau même où l'Antichrist peut germer. Avec Irénée et Hippolyte, on aurait pu croire que l'Antichrist viendrait après une série de catastrophes politiques, une forme de tyrannie poussée à l'extrême. Mais Hildegarde nous dit autre chose. L'Antichrist surgira lorsque trois réalités convergeront. La désagrégation des pouvoirs temporels, la corruption morale et religieuse de l'humanité et enfin la fragilisation interne de l'Église. Maintenant, voyons qui est l'Antichrist pour Hildegarde. Nous avons vu sa généalogie historique à travers les 5 étapes représentées par les 5 bêtes. Mais qu'en est-il de sa généalogie biologique? Qui est sa mère? Eh bien, c'est une femme nourrie depuis son enfance par les ruses du diable et qui se laisse aisément convaincre par lui, comme s'il était un ange, de rejoindre une sorte de secte où tous s'adonnent à la fornication. Elle tombe donc enceinte, ne sachant de quel homme. Cependant, Lucifer souffle de toutes ses forces sur cet embryon et le possède tout entier de toutes ses forces dès le ventre de sa mère. Et c'est ainsi que cet être de perdition vient au monde tout rempli de l'esprit diabolique. Puis la mère évite ses fornications, affirme devant tous que cette conception est surnaturelle, parodiant la conception virginale du Christ, et tous la prennent pour une sainte. Elle éduque ensuite son fils dans les arts de la magie, ce qui amènera ce fils du diable à enseigner ouvertement une doctrine trompeuse, combattant le Christ et ses élus, s'efforçant de s'élever au-dessus de Dieu lui-même. Et comment va-t-il s'y prendre pour séduire et dominer le monde? Eh bien, avec les artifices de la magie, il fera de grands prodiges, dispensant la maladie aux bien portants, pour ensuite les guérir, chassant les démons en apparence et même ressuscitant les morts. Le Christ, lui, faisait de vrais miracles, attestant sa divinité. Mais l'Antichrist ne fera que des prodiges qui paraîtront vrais, mais qui seront en fait illusoires et trompeurs. Il commencera donc par la séduction, parlant avec douceur et flatterie, feignant d'être un homme de vertu. Il parlera comme le miel, mais agira comme un poison. Fera des promesses séduisantes teintées de justice et proposera des enseignements nouveaux et pervers, amenant tout le monde à renier Dieu et déchirant les institutions de l'Église avec une hargne grandissante. Hildegarde le qualifie d'homicide qui désire tuer la foi catholique. Et de fait, il invitera chacun à abandonner la discipline et l'ascèse, encourageant chacun à agir selon ce qu'il désire, sans se contraindre à la vertu, à festoyer, à aimer seulement Dieu qu'il feint d'être lui-même. Cependant, il ordonne à tous d'observer la circoncision et le judaïsme. Il rejette ainsi le baptême et l'évangile et se moque des préceptes donnés à l'Église. et l'Église, qui avait été affaiblie par beaucoup de corruption interne, se purifie finalement dans le sang des martyrs. Hildegarde voit ses jambes couvertes de sang, signe de grandes luttes dans lesquelles elle entrera dans ces temps si cruels de la faim, où les persécutions seront généralisées. C'est précisément au temps de cette grande tromperie et de la persécution que le Seigneur enverra les prophètes Élie et Hénoc, réservés pour la fin des temps, afin de dénoncer les œuvres du Fils du diable et rappeler à tous la vérité du Christ, afin de fortifier les fidèles dans leur foi, au moment même où la doctrine de l'Église sera mise en doute. Car, nous dit Hildegarde, les gens se diront avec beaucoup de chagrin, « Qu'est-ce que ces propos que l'on tient sur Jésus ? Est-ce vrai ou non ?» Ne voyons-nous pas autour de nous aujourd'hui cette même tentation ? Le doute systématique, la remise en question de tout ce que l'Église enseigne, le scepticisme qui s'installe même dans les cœurs des baptisés, au nom d'une pseudo-science ou d'une raison rabougrie. L'Antichrist, par son esprit, fait douter. Il ne dit pas toujours « Jésus n'existe pas ». Il dit « Est-ce vraiment vrai ? Peut-on encore croire cela ? N'est-ce pas une légende ?» Et ce doute, c'est le début de l'apostasie. Eh bien, grâce au témoignage d'Élie et d'Hénoc, Hildegarde nous dit que beaucoup de cœurs seront éclairés et ramenés à Dieu. Puis vient la fin de l'Antichrist. Hildegarde, dans sa vision, la décrit ainsi. « Voici que la tête monstrueuse, dans un grand fracas, se détacha de sa place. Une sorte de gros tas de fumier fut approché de cette tête, si bien que celle-ci, s'élevant sur cette montagne, essaya d'escalader les hauteurs du ciel. » Voyez la parodie. Ce fils de perdition s'élève sur une montagne, comme le Christ au moment de l'ascension, et il essaye de monter au ciel. L'Antichrist veut imiter le Christ dans sa gloire, s'emparer de la place de Dieu. C'est l'orgueil suprême, celui de Lucifer qui disait « Je monterai au ciel, je m'élèverai au-dessus des étoiles de Dieu ». Mais c'est là qu'intervient le Seigneur pour anéantir l'impie. En effet, Hildegarde décrit la vision. Voici qu'une sorte de coup de tonnerre, éclatant brusquement, frappa cette tête avec tant de force qu'elle tomba de la montagne et rendit son esprit dans la mort. Alors, aussitôt, un nuage de puanteur entoura cette montagne, et cette tête y fut enveloppée de tant d'immondices que les peuples qui se trouvaient là furent frappés d'une immense terreur. Le peuple disait « Hélas, hélas, malheureux que nous sommes ! Ô Dieu Tout-Puissant, aie pitié de nous ! Revenons vite à l'Évangile du Christ, car hélas, nous avons été amèrement trompés. » Et voici que les pieds de l'image de la femme apparurent brillants d'un éclat plus éclatant que celui du soleil. C'est donc Dieu lui-même qui intervient, pas par des armées humaines, pas par une révolution politique, mais par un acte direct de sa puissance. L'Antichrist est terrassé dans son orgueil même, au moment où il croyait atteindre le ciel. L'imposteur diabolique meurt, et son cadavre est enveloppé d'un nuage de honte, d'ordure et de puanteur. C'est l'image de la corruption totale du mal qui se révèle pour ce qu'il est aux yeux de tous. Et tous ceux qui avaient été séduits et trompés ouvrent alors les yeux et reviennent au Christ. L'Église, après avoir été souillée, violée, trahie, ressort purifiée, plus belle, plus lumineuse. Hildegarde voit les pieds de l'Église brillant d'un grand éclat, symbole de la victoire finale, de la pureté retrouvée. Et le Christ, le Fils de l'homme, jusqu'à la fin du monde, brillera grâce à la foi catholique, très beau, très lumineux, si bien que grâce à lui, la vérité sera connue et que la tromperie sera chassée de partout en même temps que le Fils de perdition. Nous dit encore Hildegarde, selon la vision d'espérance qu'elle a reçue de Dieu. Voyez ce qui fait l'originalité de Hildegarde par rapport à ce que nous avons vu dans nos émissions précédentes. Tout d'abord, Hildegarde donne une histoire de la décadence à travers ces cinq périodes symbolisées par les cinq animaux. Elle apporte une théologie de la crise civilisationnelle. Ensuite, l'Antichrist n'est pas d'abord juif. Il naît de l'affaiblissement de l'Église et des péchés de ses membres. c'est la théologie de la responsabilité intérieure. L'Antichrist est le fruit de nos infidélités à nous, chrétiens. Enfin, il le garde insiste sur la parodie. L'Antichrist imite le Christ. Il tente de s'élever au ciel. Il fait semblant d'être un homme de sagesse, vertueux, rempli des pouvoirs divins. C'est le faux semblant poussé à l'extrême. Et c'est Dieu lui-même qui le terrasse, non pas par une guerre humaine, mais par sa foudre céleste. Si Hildegard de Bingen nous a livré ses visions, ce n'est pas pour nous effrayer, mais pour nous réveiller. Elle écrit parce qu'une voix du ciel lui a commandé, comme elle l'affirme elle-même, de crier, raconter et écrire ces mystères, pour que ceux qui devraient montrer la justice au peuple, mais qui refusent de parler, aient honte. Elle invite à la vigilance. L'Antichrist, avant d'être un personnage, c'est d'abord un esprit. L'esprit de l'orgueil, de la fausse réforme, de la séduction, du doute systématique, de la parodie du Christ. Cet esprit est déjà à l'œuvre. Il est à l'œuvre chaque fois qu'un chrétien commence à douter de sa foi parce que le monde se moque de lui. Chaque fois qu'un ministre de l'Église compromet la sainteté de ses commandements. Chaque fois que nous préférons nos volontés propres à la justice de Dieu. Mais Hildegard nous dit aussi, il y aura des résistants. Des hommes blancs de justice. Il y aura Enoch et Élie. Il y aura le martyr qui n'est pas une défaite, mais une victoire. Et il y aura la foudre de Dieu qui terrassera le monstre. Donc, réjouissons-nous. Veillons, prions pour pouvoir reconnaître les esprits qui sont à l'œuvre et ne pas nous laisser séduire et tromper. Restons attachés au Christ. L'Antichrist en est la parodie. Pour ne pas être trompé, il faut connaître l'original. Donc lisons les évangiles, fréquentons les sacrements, aimons la Vierge Marie. Plus nous connaissons le vrai Christ, moins nous serons séduits par le faux. Enfin, contribuons par une vie vraiment évangélique à la purification de l'Église. Ne soyons pas nous-mêmes le terreau où le mal pourrait germer. Prions pour nos prêtres, nos évêques, le pape. Prions pour que l'Église reste fidèle et que la Vierge Marie obtienne pour nous le discernement, la force et cette paix qui vient de la certitude que Dieu règne, que Dieu vaincra et que la vérité de Jésus-Christ est éternelle.
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0: 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Bonjour à toutes et à tous. Aujourd'hui, nous vous proposons une réflexion essentielle pour la vie de l'Église, celle du lien entre la charité et la mission. Deux mots qui sont souvent employés, parfois séparément, mais qui, dans la tradition chrétienne, vont profondément ensemble. Car annoncer l'Évangile ne se réduit pas à parler de Dieu, c'est aussi apprendre à aimer comme le Christ, à servir, à rejoindre et à relever. Pour en parler, nous recevons le père Yann Lelay, qui est délégué général de la diaconie et de la solidarité au sein de la Conférence des évêques de France, vous me confirmerez, et qui est également formateur au séminaire de Versailles, qui est venu à la rencontre des prêtres de Mayenne pour partager son expérience et sa réflexion sur cette question centrale: comment la charité nourrit-elle la mission de l'Église et comment la mission conduit-elle à une charité plus vraie, plus concrète et plus fraternelle. Donc, dans un contexte où l'Église est appelée à rejoindre tous les chrétiens, à écouter les plus fragiles, à témoigner de l'amour de Dieu dans la vie ordinaire, cette question devient particulièrement actuelle. Le pape Léon XIV lui-même, évidemment, insiste dans ses récentes prises de parole en rappelant que l'amour des pauvres n'est pas une option périphérique, mais un chemin au cœur même de la foi chrétienne. Père Yann Lelay, bonjour.
1: Bonjour.
0: Merci d'avoir accepté notre invitation. Vous êtes venu il y a une quinzaine de jours maintenant en Mayenne, à Laval, pour parler aux prêtres du diocèse.
1: Exactement,
0: oui. Ce thème-là, exactement.
1: Pour cette belle journée qui rassemblait l'ensemble des pasteurs.
0: C'était le jour de la messe chrismale, je crois.
1: Exactement, juste avant.
0: Voilà. D'accord, très bien. Donc on va prendre un peu de hauteur et revisiter un peu l'histoire de cette relation, puis entrer dans le concret. Qu'est-ce que ça signifie pour un prêtre de paroisse? J'imagine que c'est ça justement que les prêtres du diocèse sont venus chercher. Comment entraîner les communautés? Quelle place il y a dans la mission et dans la charité pour les laïcs? Comment initier les enfants aussi, peut-être dès le catéchisme, mais aussi dans les familles, à cette manière chrétienne de vivre et de servir? Donc une émission un petit peu pour comprendre, pour éclairer un peu concrètement notre vie ecclésiale, si je puis dire. Voilà.
1: Très bien, la mission.
0: Alors en quoi vous pourriez nous dire cette charité, c'est constitutif en fait de l'Église? On en parle depuis très longtemps. C'est pas une activité parmi d'autres. C'est une vertu théologale.
1: Exactement, et puis on pourrait même dire que c'est l'être même de Dieu d'abord. On pourrait commencer d'abord par là, et c'est vrai que le mot charité, on lui met tout de suite cet adjectif charitable, de bienfaisance ou d'aide aux autres.
0: Mais ça le galvaude un peu.
1: Mais là, on peut y perdre toute sa dimension théologique, théologale, même qui enracine finalement dans la vie de Dieu profondément. Et c'est vrai que le jour de la messe chrismale, et avec la semaine sainte qui est là, le moment où Dieu se dit, d'une certaine manière, dans l'être le plus profond, c'est la semaine sainte. Au moment où il donne sa vie, il nous donne sa vie par amour. Voilà. Et tout disciple, il est appelé à annoncer bien sûr cette résurrection, cette vie nouvelle, mais aussi annoncer évidemment cet amour de Dieu pour tous, ce royaume que Jésus est venu instaurer. Et cette charité, c'est l'essence, c'est la communion de ce royaume, c'est tout ce qui fait cette relation vraie et pleine que Dieu nous a donnée de vivre avec lui et de vivre évidemment avec les autres.
0: Alors c'est vrai que les catholiques l'ont vécu il y a peu de temps, donc avec évidemment cette messe chrismale, mais aussi le jeudi saint avec le lavement des pieds, ubi caritas, ta mort. Donc est-ce que malgré cette histoire doublement millénaire avec Jésus, est-ce que vous trouvez que dans la situation actuelle, ça rend cette articulation de charité-mission particulièrement urgente?
1: Alors vous avez d'abord parlé du lavement des pieds, qui est évidemment le moment où Jésus s'abaisse. Il prend cette posture justement d'humilité et d'attention à chacun. Déjà, rien que ça nous dit quelque chose d'un appel pour notre temps, d'humilité. Voilà. On voit que la puissance, la force, le pouvoir est là un peu au cœur parfois de nos logiques du monde.
0: Alors c'est vrai que c'est un geste magnifique, et puis mais les gens qui n'ont pas l'habitude de venir à la messe, qui viennent peut-être spécifiquement pendant la semaine sainte, voient ce geste avec beaucoup d'étonnement.
1: Il est un peu troublant quand même, on peut dire il est étonnant, mais il n'est pas du tout habituel. On le connaît, le monde soignant, les aides-soignantes, les personnes qui accompagnent des personnes âgées, des personnes handicapées le font quotidiennement. Mais pour nous, c'est un geste un peu plus troublant. Et surtout d'accepter que nous-mêmes, nous ayons besoin de cet amour, que nous avons besoin aussi qu'on nous lave les pieds, d'accepter de compter sur les autres, d'accepter que d'autres aussi puissent nous laver les pieds, et spécialement parfois d'ailleurs les gens qui peut-être nous paraissent moins importants, d'accepter peut-être que les plus pauvres aussi nous apprennent à aimer, et que nous ayons à aimer aussi comme eux et comme le Christ a aimé jusqu'au bout.
0: Il y a une grande dimension d'humilité dans ce geste.
1: C'est un renoncement et aussi c'est d'humilité des deux côtés, en fait.
0: Oui, c'est ça. Il y a l'humilité de celui qui va laver les pieds, mais celui qui reçoit, enfin, les malades le disent souvent, c'est très difficile d'être malade et d'accepter d'être dépendant et d'être dépendant de gens qui vont nous laver, qui vont nous nourrir, qui vont nous soulever, qui vont, etc.
1: C'est cette expérience, je dirais, très personnelle que seuls ceux qui l'ont vécu peuvent vraiment dire. C'est un peu ça, d'ailleurs, que le pape Léon nous dit, écoutez les pauvres, il porte une expérience personnelle que seuls eux peuvent vraiment manifester. Et c'est vrai que d'accepter, par exemple, les personnes plus âgées qui ont leurs moyens qui diminuent, leur capacité à l'autonomie aussi diminue, d'accepter que d'autres prennent en charge, comme Jésus d'ailleurs avait dit à Pierre, un autre te passera la ceinture. Accepter cela, c'est vraiment un geste d'humilité, mais qui n'est pas un geste d'humilité simplement pour soi, mais qui veut dire aussi, peut-être pour chacun de nous, que nous avons à apprendre aussi cette humilité, toujours un témoignage qui est là, une mission donc.
0: Donc vous avez parlé de Léon XIV, évidemment, c'est vrai qu'avec ses missions et toute la vie qu'il a eue au Pérou, en simple pasteur puis en évêque, j'imagine, a dû lui apporter cette expérience dont vous parlez. Dans Dilexité, je crois que vous en avez beaucoup parlé pendant votre conférence aux prêtres du diocèse, Léon XIV parle d'un choix prioritaire en faveur des pauvres, et qu'est-ce que cela change concrètement dans le fait de penser la mission, justement? Il faut que ce soit concret avant tout ou pas avant tout?
1: Alors concret, ça c'est sûr, parce que la mission, c'est rejoindre la vie de chacun et d'appeler à la vie avec Dieu, là où on est et dans les situations où nous sommes, évidemment. Justement, la prioritaire veut dire qu'on commence par, à partir d'eux. On aurait peut-être tendance peut-être à s'occuper d'abord de tous ceux qui sont là, tous ceux qui vont bien, et on dynamise tout ça, on crée une communauté, puis après on se dit oui, et puis c'est vrai qu'il y en a qui ne sont pas là, il y a des exclus.
0: Après,
1: alors
0: on va s'intéresser, périphérie, justement,
1: on va aller chercher les autres. Ouais. Et là, quelque part, il y a peut-être un renversement de logique. On va commencer par ceux qui nous paraissent peut-être les moins importants, ceux qui font le moins de bruit, ceux qui peuvent moins demander, et partir d'eux pour entendre ce qu'ils nous ont à dire et peut-être justement ce chemin de vie avec lequel nous sommes appelés à cheminer ensemble.
0: Et le pape, j'ai épluché un petit peu d'Ilexité, il parle aussi d'une église qui doit agir avec les pauvres et non pas pour les pauvres.
1: Là aussi, c'est évidemment... Alors le pour, il est quand même important. J'y insiste parce que déjà, cette dimension-là, elle a tendance un peu à disparaître quand même. Entre guillemets, là, on voit que la société va moins bien, les moyens sont moins grands, les priorités sont plus fortes.
0: Pourtant, j'extrapole un peu même aux non-catholiques. Apparemment, les dons fonctionnent quand même. Et quand il y a un appel aux dons, on le voit quand il y a une catastrophe humanitaire ou autre, on a l'impression quand même que... en tout cas en France, je ne sais pas ce qu'il en est dans le monde entier, mais il y a encore... les appels aux dons reçoivent un accueil assez large.
1: Alors la générosité sûrement, mais évidemment il y a beaucoup de... On sent que dans le cœur des gens, il y a cette soif de solidarité, de pouvoir donner, de pouvoir prendre soin des autres et qu'on prenne soin de soi aussi. Ça, c'est évidemment important. Mais on sent aussi qu'il y a certains replis aussi. On a plutôt tendance parfois à fonctionner un peu avec son domaine qui se réduit aussi. On a un peu parfois aussi peur des différentes réalités qui nous entourent. Et il y a quelque chose justement qui... Le pour est aussi... Et le pape insiste à la fin de son document sur l'aumône. C'est une dimension aussi importante qui doit exister. Mais le pas supplémentaire, c'est peut-être justement qu'on fasse avec. Souvent, on dit... il devrait faire ça, on devrait faire pour, on pense qu'on sait ce qu'il faut pour les gens, ce dont ils ont besoin. Et là, quelque part, le Christ, la première chose qu'il fait toujours, c'est d'écouter. Qu'est-ce que tu as à me dire? Qu'est-ce que tu dis? Que veux-tu que je fasse pour toi? Jésus ne lui dit pas, moi je sais ce que tu veux, que veux-tu que je fasse pour toi? Et bien quelque part, dans la relation avec chaque personne plus pauvre, d'abord écouter ce qu'elle a à me dire de ce qu'elle vit, peut-être des difficultés, mais aussi de ses joies, ses espérances, ses talents aussi qu'elle porte et qu'elle a envie de mettre en œuvre, ses rêves qu'elle porte pour pouvoir avancer ensemble.
0: Et je rapproche ce que vous dites, puisqu'on est encore dans ce débat pour la défense de la vie du début jusqu'à la fin, cette écoute justement des personnes en fin de vie. Et c'est ce qui manque peut-être dans cette proposition qui voudrait leur proposer d'abréger comme ça. Après tout, c'est plus facile.
1: C'est sûr que c'est cette notion d'accompagnement qui est malmenée dans cette proposition de loi de fin de vie, où finalement on prend la personne un peu d'ailleurs sortie de toutes ses autres relations. On la voit bien sûr dans sa souffrance et c'est très important. Mais on sait combien aujourd'hui les progrès à la fois médicaux, mais aussi d'accompagnement sont immenses. On est présent, on peut demeurer présent. Et on sent que justement c'est cela qu'on perd de vue. C'est pas simplement un acte individuel, c'est aussi, ça rejaillit sur toute la communauté. Et la communauté a la responsabilité de vivre cela. Et c'est vrai qu'il y a quand même un défi pour notre société à prendre en compte que bah, les gens qui souffrent, les personnes plus âgées, on a du chemin à faire ensemble. Et c'est pas simplement, bah, oui, bah, il souffre, je vais le laisser partir de manière un petit peu, d'ailleurs, parfois un peu violente, et puis bah, parfois désespérée d'ailleurs. On doit mourir vivant. Et plein d'espérance, en tout cas. C'est notre vocation, c'est là aussi.
0: Donc comment être présent, prier,
1: et d'être présent,
0: avec.
1: Être avec, ouais. Accompagner, entendre, accueillir le cri, accueillir la souffrance, oui, c'est sûr. Et en même temps, porter une autre parole, des gestes aussi qui permettent de montrer une délicatesse, une douceur, et qui redonne de la vie.
0: Alors j'ai l'impression que c'est un petit peu, alors même si tout ça est parti évidemment il y a 2000 ans, qu'il y avait quand même une sorte d'ancrage de la charité et de l'annonce de l'évangile dans un même élan missionnaire, ça depuis Vatican II, depuis Paul VI, et puis il y a eu Jean-Paul II, et puis il y a eu François, Benoît XV, et puis François, et puis Léon. Est-ce que vous trouvez qu'il y a une forme de continuité dans ce message de lier intensément les deux, charité et mission, depuis tous ces papes, c'est-à-dire depuis 1970 à peu près. Enfin...
1: Oui, alors je pourrais juste remonter un tout petit peu en avant, même beaucoup en avant, puisque le pape Léon le fait dans son texte et il insiste beaucoup justement sur ce lien depuis toujours en fait. Et comment l'évangile était annoncé aux plus pauvres, d'abord il le dit lui-même, et puis comment la communauté a pris soin aussi des plus pauvres et a commencé à travailler à partir de cela. Et il montre même d'ailleurs que la grande fécondité des grandes fondations, des grandes congrégations, de tous les saints en fait, de beaucoup des saints, sont liés à la compassion, à la miséricorde, au service des plus pauvres. Et que cette vitalité de l'Église, cette croissance de l'Église, cet enthousiasme de l'Église, cette sainteté même vécue chez les uns et les autres venait d'abord d'une relation aux plus pauvres. Et même saint Benoît, dans une vie hérémétique sortie du monde, avait comme un des piliers de la vie monastique l'accueil de toute personne qui venait au monastère et spécialement des plus pauvres. Alors c'est sûr qu'on a un élan missionnaire qui jaillit dans cette société moderne, voilà, qui a un autre langage, d'autres réalités, et on a senti ce besoin et on sent jaillir du sein de l'Église, je dirais de l'appel aussi de l'Esprit-Saint et à l'écoute de la parole de Dieu, d'un désir de pouvoir annoncer d'une manière nouvelle, dans un temps nouveau, l'Évangile, et de l'annoncer aussi par la parole évidemment, mais aussi par sa manière d'être, ses actes, comme dit saint Jacques lui-même.
0: C'est amusant que vous parliez des saints, parce que les deux derniers jeunes canonisés, que sont Pierre Giorgio Frassati et Carlo Acutis, il y en a un qui était vraiment dans cette charité, où même on a découvert le jour dans son enterrement à quel point il était charitable, ses parents hein, qui ont découvert ça, puisqu'il avait tout donné. Et puis Carlo Acutis, qui lui était dans la mission, avec ce côté un peu geek, un peu internet et autres. Et donc les deux ensemble, ils ont été canonisés ensemble. Mmh. Et c'était volontaire ?
1: Alors volontaire, non, parce que le calendrier était un peu différent au départ.
0: Oui, c'est
1: ils
0: ça,
1: étaient décalés, mais ils se sont retrouvés ensemble. Ouais. Donc la Providence a fait que finalement, ils se sont retrouvés ensemble.
0: Charité et mission.
1: Charité et mission. Mais même, je dirais, un Carlo Acutis qui a à cœur de faire connaître sa foi, le visage du Christ à des jeunes qui se lancent dans l'océan numérique d'Internet et autres, c'est aussi
0: ça
1: leur rendre...
0: la charité.
1: C'est aussi la charité que d'annoncer, de leur dire, tu sais, tu as une autre vie, t'enferme pas dans ces réseaux, ou découvre la richesse de ces réseaux, mais de ce qu'elle peut te montrer de juste, de vrai, de réel, et qui t'appelle à une vie de don. Voilà. Mmh. Et je crois qu'il rendait ce service-là. Alors, il y a de la pauvreté aujourd'hui chez les jeunes qui sont dans ces réseaux. Oui. On sait combien ils sont parfois perdus, ils se coupent, ils peuvent parfois, ils ont du mal à être eux-mêmes, à pouvoir s'accepter comme ils sont, puisqu'ils ont des images tellement, des idoles complètement fabriquées, qui sont complètement, quelque part, qui n'ont pas de consistance, et ils ont besoin de cette réalité. Et je pense que Carlo Acutis leur donnait cette réalité, justement, qui est la présence de Dieu dans leur vie. Et Frassati, bah, lui, bien sûr, il avait cette joie de pouvoir, avec ses amis aussi, pouvoir parcourir, je dirais, les rues, aller à la rencontre de tous ceux qui l'entouraient, comme la tradition italienne a été forte aussi avec Sant'Egidio ou d'autres, et Don Bosco, ouais. Et une longue tradition italienne.
0: Turin, oui, c'est encore très visible. Vous êtes adressé donc aux prêtres de notre diocèse, vous êtes formateur donc de futurs prêtres, de futurs vicaires. Qu'est-ce que dans la vie quotidienne d'un curé, d'un vicaire, ça ressemble à quoi, une pastorale, charité, mission ?
1: Alors d'abord, peut-être c'est le troisième, c'est la vie fraternelle et la vie de prière ensemble. J'aurais la source de tout, c'est d'aller puiser d'abord, et c'est tout le sens aussi de la liturgie, des sacrements, qui ne sont pas pour eux-mêmes, mais qui sont aussi un élan et une source pour pouvoir annoncer et servir. La diaconie et le kérigme, l'annonce de la foi, les prophètes, on annonce, on veut faire connaître cet amour de Dieu. Donc d'abord, c'est pour dans la vie du prêtre, c'est pouvoir faire vivre la célébration comme un lieu d'annonce d'annonce et d'envoi pour aller vivre le service. Et après, bah, évidemment, c'est dans toutes ces réalités. Et je crois d'abord, la première chose pour un pasteur, c'est d'écouter et de connaître là où il vit, avec, j'irai, les laïcs en mission. C'est pas que le prêtre, hein, c'est toute la communauté qui apprend à connaître et habiter toutes les relations où on est là pour pouvoir, après, pouvoir accompagner chacun. Et partager aussi cette vie avec les plus pauvres, mais aussi avec toutes les personnes qui vivent des réalités très, très différentes, qu'on est appelé aussi à accompagner et aussi à soutenir par l'espérance.
0: Parce que j'imagine qu'il y a, quand on organise, entre guillemets, la mission et donc la mission de charité, il y a quand même un risque, peut-être, que le prêtre devienne un peu un gestionnaire d'activité plutôt que d'être un homme présent, un homme à l'écoute, un homme de communion. Est-ce que ce risque existe ou...
1: Ah ben on est toujours sujet à être accaparé par les multiples tâches, comme on dit pour Marthe, voilà, d'organisation, les questions logistiques. Elles font partie aussi du ministère de prêtre, de s'assurer que les moyens sont là, mais avec d'autres évidemment. Pour un prêtre, je pense que d'abord c'est d'être présent, en fait, de pas perdre du temps, mais de donner du temps à tous ceux qu'il rencontre et de demeurer les sorties de messe, dans les églises, dans les villages, au marché, d'aller aussi être présent pour connaître et rencontrer et se laisser rencontrer. Moi, la pire des choses que j'entendais comme j'étais prêtre, c'est « Non, mon père, on va pas vous déranger, vous êtes débordé. » C'est la pire des choses qu'un prêtre puisse entendre, c'est-à-dire qu'il devient inaccessible. On a des choses à faire. Mais surtout, je disais à tous mes parents, ne dites jamais que je suis débordé. Ça veut dire qu'une personne qui ne sait pas trop si elle veut te poser une question, le fera pas parce qu'on veut pas déranger. Voilà. Et surtout, bien sûr qu'on a beaucoup de choses à faire, mais toute personne qui vient pour demander de l'aide, pour qui ait besoin d'un cri d'espérance, un cri de soutien, est prioritaire d'une certaine manière dans un agenda. Voilà. Le caté se fera, les catéchumènes avanceront, le chapelet sera prié.
0: La nature aura il y aura toujours quelqu'un pour agir.
1: Mais oui, et puis Dieu pourvoit aussi. C'est l'acte de foi. Enfin, je veux dire, on vit dans l'Esprit Saint. On n'est pas des algorithmes à organiser nos communautés. On fait confiance et Dieu pourvoit.
0: Et alors comment, là on passe un petit peu du rôle du prêtre au rôle de la communauté paroissiale, parce qu'elle a évidemment un rôle à jouer, en particulier dans l'organisation de ces choses-là, mais comment est-ce que faire comprendre que la charité, c'est pas seulement l'œuvre de quelques paroissiens un peu spécialisés, un peu actifs, et puis les autres, bon, bah, ils mettent une pièce et voilà. Enfin, comment est-ce qu'on peut mobiliser une communauté paroissiale sur cette mission de la charité?
1: La première chose, c'est peut-être qu'on prenne tous en conscience que d'abord, il y a l'Église visible et invisible. Il y a tous ceux qui sont là et tous ceux qui ne sont pas là. Parce que ceux qui ne peuvent pas venir, ceux qui n'ont plus la force de venir, ou qui ont peur de venir, ou qui ont peur du regard des autres. Il y a beaucoup de gens de la communauté qui ne sont pas là. Et puis il y a tous les autres, bien sûr, qui tournent autour de nous, dans les villages, dans les villes, qui nous environnent et on peut rejoindre. La deuxième chose, c'est évidemment que la communauté, avant de faire des choses, de pallier des problèmes, c'est de vivre la charité et la fraternité dans les choses les plus simples, d'attention, d'écoute, d'être présente à la vie de tel ou tel événement. Et elle le fait déjà. Et beaucoup de communautés vivent de cela. Et c'est ça la fécondité d'une communauté.
0: Il faut que la charité devienne ecclésiale et non pas seulement cléricale.
1: Cléricale ou personnelle ou individuelle ou spécialisée, comme dit le pape Léon. C'est pas l'affaire de quelques-uns, de spécialistes de la charité. Ce n'est pas qu'une question de budget, d'aide sociale ou d'autres choses.
0: Il n'y a pas besoin d'être un paroissien engagé pour pratiquer la charité.
1: Ah ben non, j'espère bien. c'est la charité qui nous engage. Avant de, quelque part, de nous engager la charité à notre service pour rendre service, c'est la charité qui nous engage et qui nous envoie. Et déjà, de soigner nos relations. C'est un peu l'esprit de Laudato aussi. Hein. Soigner nos relations les uns avec les autres, qui fait que, alors, avec ceux qui nous entourent, avec Dieu, soigner toutes ces relations, qui fait qu'alors, telle ou telle personne qui est plus en besoin, qui est plus en difficulté, pourra s'appuyer sur ces relations. Mais le pape Léon va plus loin en disant que c'est ces relations-là aussi qui vont transformer nos propres relations, qui vont nous évangéliser et vont nous apprendre quelque part à ralentir, à avoir une attention plus grande, à entendre aussi mieux la souffrance, mais aussi la richesse de notre foi aussi, comme source d'une vie nouvelle. Voilà. Et ça, c'est tout ça qu'on doit travailler en communauté, prendre le temps. Il ne s'agit pas de s'activer plus que cela. Et je trouve que Jésus, à Marthe, il lui dit, mais de demeurer ensemble dans des vraies relations fraternelles où on fait tomber les masques, on n'est pas en train de garder son précaré, où on accepte cette liberté, finalement, de partager la vie du Christ ensemble, comme ses amis, en fait. Je vous appelle plus serviteur, mais amis.
0: Et donc, le prêtre doit être un petit peu le garant pour que les laïcs qui vont agir ne séparent pas trop leur engagement social de leur appartenance à l'Église et à la vie communautaire, à la vie paroissiale. C'est vrai qu'on entend souvent, quand on parle avec des gens qui, je sais pas, distribuent de la soupe, etc., qui font des actions absolument merveilleuses, et ils vont dire, bon, bah, très bien, toi, tu vas prier pour moi et moi, je donne la soupe. Enfin, je caricature, oui, évidemment, mais il y a un petit peu cette idée-là, parfois, de se dire, ben voilà, moi, j'agis et je peux pas tout faire à la fois.
1: C'est vrai dans les paroisses, c'est vrai même dans les monastères. Il y a des moines qui seront plus à l'aise à s'occuper de la vie matérielle et qui, au cœur, vont traîner un peu plus la patte. Parfois, on avait aussi des frères qui passaient un petit peu moins de temps au cœur. Et voilà, c'est la réalité aussi de nos vies. Évidemment, c'est de ne pas opposer les choses. Et puis surtout que, eh ben oui, la célébration de la prière aussi, c'est, et le pape Léon insiste là-dessus, c'est la pire des discriminations, c'est de priver les pauvres de la vie spirituelle. Et donc, il s'agit, bien sûr, on est appelé à peut-être à leur apporter de quoi manger. Peut-être mieux de partager le repas avec eux, d'ailleurs. Et peut-être même de fabriquer le repas avec eux. Là, déjà plus loin. Mais aussi de leur permettre, et c'est là où les pauvres peuvent inviter peut-être ceux qui sont plus dans l'activisme, à aller découvrir que, ben, aller partager la parole de Dieu, de passer des temps aussi pour offrir nos vies, pour recevoir l'espérance, c'est un lieu aussi de communion. Voilà. Et je pense que, vous voyez, les pauvres, par leur liberté aussi, et parfois aussi parce que la vie leur a tellement appris aussi, ben ils nous apprennent à unifier nos vies, en fait. Et le pauvre, devant lui, on ne peut pas jouer une posture. On est appelé à évidemment vrai. S'abaisser, comme le Christ, laver les pieds et se dire, mais, et unifier aussi, c'est un ferment d'unité. Qui peut dire devant un pauvre qu'il sait mieux que lui, ou qu'il est plus fort que lui, ou je ne sais quoi? Ils nous apprennent aussi à l'unité. Voilà, ils nous servent dans l'unité. Et je crois que le pape Léon, pour lui, qui s'est fait apôtre de l'unité, comme il a choisi dans son pontificat, ben, en choisissant les pauvres, il nous donne un chemin sûr d'unité de l'Église.
0: Un petit mot avant de terminer cette émission sur les enfants. J'imagine que ce soit pour les familles, les parents, les catéchistes, tous ceux qui s'occupent un peu des enfants. Comment est-ce qu'on leur fait passer le message? Comment est-ce qu'on peut leur transmettre l'idée que de servir, c'est pas seulement être gentil, c'est aussi répondre à Jésus, c'est répondre, voir imiter Jésus, répondre, enfin, c'est être évangile. Enfin, c'est.
1: Alors d'abord, ce qui est parfois troublant, hein, c'est que il y a des enfants, quand ils voient une personne dans la rue, ils s'arrêtent plus que nous. Ils regardent, ils font attention. Et parfois, ils nous disent, est-ce que tu peux me donner une pièce pour que je donne à ce monsieur qui n'a rien à manger? Alors que nous, on est tout de suite à nous dire, oh là là, mais lui, il est dans la rue, qu'est-ce qu'il a fait encore? Et puis voilà, et puis, ouais, c'est un migrant, je ne sais pas quoi. On rajoute tout de suite des catégories et on juge assez. Donc l'enfant, spontanément, je pense qu'il a ce goût de la charité. Et après, le service, bien sûr, mais c'est une joie. Ce n'est pas simplement un devoir, au sens une exigence, mais c'est une joie de se donner, voilà, d'offrir ce que l'on a, de partager, de pouvoir avoir la joie aussi de faire quelque chose de ce qu'on a reçu, les talents par exemple. Et tout ça, la joie est dans le don. Et je pense que petit à petit, aux enfants, en leur montrant justement par notre propre comportement, je dirais, la meilleure école, c'est notre vie, et exemple. La cohérence de notre vie, exemple. De le montrer et de le vivre avec eux. En faisant attention à eux, parce qu'aussi on a l'écart, enfin on peut avoir la tentation de faire beaucoup de choses pour les autres et d'oublier de le faire pour nos enfants parfois, ou avec nos enfants, avec les pauvres, avec les enfants, avec toute personne en fait. C'est ça peut-être la clé de voûte de la communion, de l'Église, c'est le avec. Le Seigneur est avec nous, il demeure avec nous. Et nous avons à être, nous aussi, avec lui, mais avec tous.
0: Si je résume un petit peu cette émission, parce qu'on va malheureusement se quitter, mais si je résume un petit peu, vous nous dites que la ferveur missionnaire, il faut l'augmenter, la proximité avec les pauvres, il faut l'augmenter, et pas séparément. Il faut faire tout ça ensemble.
1: Mais oui, et puis je dirais que plus nous aurons de joie à être ensemble, la ferveur missionnaire, elle grandira aussi de notre ferveur de la charité que nous vivons les uns avec les autres. On aura envie de partager cette joie. Et on se dit, mais je pense à un tel, telle personne que je connais qui est chez lui, mais j'aimerais tellement qu'il partage cela avec moi. C'est pas tant instrumental, même avec des organisations missionnaires pour annoncer. Ça peut sonner creux. Si vous annoncez le Christ, vous dites le Christ est ressuscité, il est pour toi, il te fait vivre, et que on vient dans la communauté et qu'on ne sent pas une communion et que chacun est de son côté, ou alors s'occupe de ses propres affaires, on est incohérent. Et c'est cette convergence et cette unité entre j'annonce ce que je vis, et ça c'est très important, ce que je vis dans ma communauté que le Seigneur m'a donné de vivre, et cette communion, et qu'on la vive ensemble et qu'elle devienne missionnaire ensemble. C'est ce lieu d'unité que nous avons à toujours retravailler ensemble.
0: Mmh. Unis dans la mission, unis dans la charité, ce sera votre dernier mot. Merci beaucoup Père Yann Lelay. Et bien écoutez, vous êtes évidemment bien sûr le bienvenu là avec les prêtres, mais aussi pour nous, on aura eu beaucoup de joie à vous écouter après ce message que vous avez transmis aux prêtres du diocèse de la Mayenne. Merci pour cet éclairage si riche sur un enjeu et quand même essentiel de la vie chrétienne, unir la charité et la mission. L'Église est appelée à témoigner de l'amour du Christ au cœur du monde, alors que cette réflexion nous aide, chacun à notre place, à faire grandir des communautés plus fraternelles, plus attentives aux plus fragiles et surtout plus résolument tournées vers l'Évangile. Merci beaucoup.
1: Merci. Au revoir, à vous, mon père. Merci.

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2: Au cœur d'un univers où les cimes flirtent avec les cieux, où les vallées s'enlacent dans l'ombre des géants de pierre, il naît une symphonie sans pareille, une merveille. C'est un voyage au gré des paysages, dans l'histoire et les légendes, une immersion dans la nuit des temps. Hoc citadelle, ces passerelles sentinelles, menaçantes, gardiennes sacrées, sanctuaires, traversent les âges. Ces nids d'aigles, juchés sur des crêtes et des éperons rocheux, dominent les falaises.

0: Quel est le cadre du vagabondage poétique proposé par Isabelle Aguilar dans son ouvrage « Occitadelle, sentier secret » publié aux éditions Akala. Bonjour Isabelle Aguilar.
1: Bonjour Philippe Gibert.
0: Ravi de vous accueillir dans notre émission Parole d'auteur. Et vous venez donc aujourd'hui, comme je viens de le dire, nous présenter votre ouvrage qui est un recueil de poésie, mais qui est plus qu'un recueil de poésie, on va le voir dans l'émission, dont le titre est donc « Occitadelle, sentier secret, vagabondage poétique ». Alors vous allez nous expliquer tout ça en détail. Auparavant, je voudrais saluer nos fidèles auditeurs et vous rappeler, chers auditeurs, que vous pourrez réagir à cette émission sur notre site et la retrouver en podcast sur toutes les grandes plateformes numériques. Alors Isabelle, j'ai une première question après la lecture de votre livre. Dois-je vous appeler poète ou poétesse ou bien vagabonde poétique ?
1: Ah, j'aime bien vagabonde poétique.
0: C'est quelque chose qui résume bien vos écrits,
1: oui.
0: Leur philosophie.
1: Oui. Oui, vagabonder, rêver, oui, ça me convient très bien. Voyager à pied et avec sa tête, ça me convient très bien, effectivement, dans un univers magique qui est notre planète, qui est notre nature, et à la rencontre, donc ici, de ces paysages, et de ces forteresses ou de ces abbayes qui ont tout un passé, toute une histoire et qui permettent de voyager dans le temps, dans l'espace, mais aussi de réfléchir, de méditer, d'avoir une certaine spiritualité.
0: Alors on va y revenir en détail effectivement parce que on peut qualifier votre ouvrage de voyage, d'itinéraire. C'est quelque chose qui marque la lecture. Auparavant, je voudrais faire plus ample connaissance avec vous et surtout donner quelques informations à votre sujet à nos auditeurs. Alors, vous êtes née à Dijon et vous êtes la petite fille du poète fait libre occitan Roger Bardou. Alors, est-ce que vous pourriez expliquer d'abord ce qu'est un poète fait libre et et l'œuvre un petit peu de Roger Bardou qui est sans doute une source d'inspiration pour vous?
1: Oui, alors lui, il écrivait en langue d'ossien. Et il faisait partie du fait libre de Frédéric Mistral. Donc il a été cigale d'argent et cigale d'or. Ce sont des termes que l'on emploie dans le fait libre. Et il était aussi à l'Académie des Jeux Floraux de Toulouse. Et voilà, qui était mon grand-père, donc toute petite, alors je suis née à Dijon, on va dire, par accident. Mais mes racines sont de par ma mère, ariégeoise, et de par mon père, c'est un petit peu plus compliqué, on remonte jusqu'en Argentine, et même jusqu'au chez les Mapuches. Voilà. Donc, j'ai quand même été baignée dans cet Ariège et dans le berceau de cette langue d'Occitanie. Donc, à l'époque, on ne parlait pas d'Occitan vraiment, on parlait de langue d'Ossien. Et lui était un adepte, donc, et puis il était dans ce sillage de Frédéric Mistral, comme je vous l'ai dit. Alors, effectivement, il écrivait La Carreto des Progrès et tout un tas de livres, La Estrella des Bouillès, etc., etc., en langue d'Ossien. Et il faisait aussi de la musique. Et je pense que quand on est une petite fille, quand on est bercée dans la poésie et dans la musique, musique que aussi, ma grand-mère aussi faisait de la musique, elle jouait du piano, fait que ben on est dans cet univers-là d'artiste et de poète, et c'est très important pour son éducation.
0: Alors donc une ascendance qui vous prédestinait quelque part à l'écriture, à la poésie, mais vous dites aussi que vous avez fait des rencontres qui vous ont permis d'accentuer ce goût et de cultiver ce goût, cette pratique de la littérature d'une manière générale et de la poésie. Et vous parlez d'une certaine Madame Belègue.
1: Oui.
0: Qui était-elle ?
1: Alors, Madame Belègue était professeure de philosophie au lycée de Pamiers. Et je l'ai rencontrée, elle avait plus de 80 ans et moi j'en avais 15-16 ans. Et j'allais à la bibliothèque pour tous de Pamiers. À l'époque, il existait ce qu'on appelait des bibliothèques pour tous. Et donc, j'allais à la section jeunesse et elle s'occupait de la section jeunesse. Et comme j'y allais très très souvent, au bout d'un certain temps, elle m'a demandé si je pouvais la seconder, ce qui fut un honneur pour moi. Mais cette dame était tout à fait particulière. C'était une mademoiselle, effectivement, mais elle avait été l'amie et la confidente de Marcel Pagnol, qui avait enseigné en tant que professeur d'anglais à Pamiers. Tout un tas de légendes courent autour de Mademoiselle Belègue et de Marcel Pagnol. Ça, je ne le saurais pas parce que j'étais une jeune fille, encore adolescente. En tout cas, elle avait une admiration extraordinaire pour cet homme. Et elle m'a raconté tout un tas d'anecdotes, dont j'en ai oublié la plupart d'ailleurs, puisque j'étais jeune. Et elle avait un engouement pour la littérature et pour tout ce qui était roman, etc. Et donc, elle m'a fait découvrir Pagnol, de A jusqu'à Z. Et c'est à partir de ce moment-là aussi, donc avec cette double éducation, celle de mon grand-père et celle de cette dame, qui est une grande dame pour moi, que je suis rentrée encore plus dans la littérature.
0: Et alors, elle vous a donc ouvert des portes au niveau du goût, au niveau de la connaissance. Alors, vous êtes donc diplômé en lettres, vous avez fait des études à Toulouse, et vous avez eu une expérience au Panama et au Costa Rica.
1: Oui.
0: Qu'est-ce que vous faisiez dans ces pays ?
1: Bien, je m'occupais de la francophonie, et j'étais au service culturel de l'ambassade, où effectivement j'organisais des séminaires avec des professeurs de français. Je m'occupais aussi de la section théâtre. Nous faisions des conférences, nous avons préparé le bicentenaire de la Révolution française. Et nous avons justement joué une pièce de théâtre. Je faisais aussi des émissions de radio, en espagnol, je précise, pour la francophonie. Et puis, le journal de service culturel. Il y avait beaucoup, beaucoup de travail au service culturel, puisque nous avions des rendez-vous, des rencontres, des conférences. Voilà, à peu près. C'était un travail journalier, de toute façon.
0: Alors, vous ne faites pas qu'écrire, vous n'êtes pas uniquement une poétesse. Vous êtes une femme très active et entreprenante. Et j'ai compris que vous aviez créé un salon du livre en 2018. Vous pourriez nous en toucher deux mots ?
1: Oui, c'est le salon du livre à l'abbaye de Saint-Polycarpe, aux portes de Limoux, qui d'ailleurs aura lieu bientôt, le 18 octobre 2025, donc 2026, pardon. Donc vous êtes bienvenue à ce salon. Et c'est un salon d'auteurs qui, cette année, fête ses 9 ans. Voilà. Donc c'est une idée que j'avais eue à l'époque, regrouper quelques auteurs, il y a beaucoup de poètes justement, dans un lieu particulier qui est cet espace de l'abbaye, qui est un bel endroit et qui me semble aller bien avec la littérature, les auteurs.
0: Alors vous pouvez répéter pour nos auditeurs la date ?
1: Oui, dimanche 18 octobre 2026, à l'abbaye de Saint-Polycarpe, à partir de 10h jusqu'à 18h. C'est aux portes de Limoux, à 5 km.
0: Voilà, à 5 km de Limoux, parce qu'effectivement, tout le monde ne connaît pas forcément l'abbaye de Saint-Polycarpe. Alors, vous multipliez les initiatives dans le monde du livre, et en 2020, vous devenez présidente des éditions Acala. Alors, ces éditions, comment elles sont nées, est-ce que c'est vous qui en avez eu l'idée, comment ça s'est fait?
1: Non, ces éditions ont plus de 30 ans. Elles ont été créées à Pamiers il y a une trentaine d'années avec un groupe d'auteurs. Et puis elles ont continué à grandir. Alors au début, c'était quelques auteurs. Actuellement, nous avons vu plus de 100 auteurs, mais actuellement, nous avons à peu près 70 auteurs actifs. Et comment dire, ce sont des auteurs qui sont publiés à compte d'auteur, mais sous l'égide ACALA. C'est-à-dire qu'il y a un comité de lecture qui décide s'ils peuvent être publiés ou pas. Et ensuite, il y a tout le travail d'édition qui continue. Donc, nous avons des auteurs qui sont de bonne facture. Et depuis 2024, nous publions l'anthologie du prix international Arthur Rimbaud avec des auteurs qui sont connus à l'international. Le prix qui est remis chaque année au Sénat. Il sera remis cette année le 12 novembre. Voilà. Et donc, en étant effectivement aux éditions ACALA, je suis vice-présidente du jury et nous publions cette anthologie depuis maintenant. Ça va être la troisième année. Voilà.
0: Alors vous savez, ou vous, peut-être vous ne savez pas, c'est que nous faisons à Radio Présence une émission qui est une déclinaison de Parole d'auteur qui s'appelle Parole d'éditeur. Donc je vous lance une invitation pour venir prochainement nous expliquer, nous parler plus en détail des éditions ACALA.
1: Ben je vous remercie, ce sera avec plaisir.
0: Bon. Alors, dans votre production littéraire, vous avez déjà produit une trilogie poétique, Le Jardin des Étoiles, Les Fleurs du Ciel et Pierre de Lune, auxquelles vous avez rajouté donc en 2024 À l'encre des fleurs et donc tout récemment en 2025 Occitadelle, sentier secret, qui a d'ailleurs obtenu le prix de poésie de l'Académie des livres de Toulouse. Alors, on va essayer de voir dans cette émission de plus près cet ouvrage. Auparavant, je vais vous donner deux définitions de la poésie et j'aimerais bien que vous fassiez un choix. Alors, la première définition, c'est une définition de Jean Cocteau qui dit « La poésie est indispensable, mais je ne sais pas à quoi. » Et une seconde définition de Robert Sabatier « La poésie est une hésitation prolongée entre le son et le sens. » Quel est votre choix ?
1: La deuxième.
0: Pourquoi ?
1: Parce que pour moi, la poésie, c'est très important qu'elle soit musicale. Très, très important. Et le son et le sens me convient très bien.
0: Voilà. Il y a une nécessité de musicalité, de recherche des mots au-delà du sens.
1: Oui.
0: Ou en parallèle.
1: En parallèle.
0: En parallèle du sens.
1: En parallèle.
0: Et c'est quelque chose qui est difficile à mettre en œuvre, à réaliser. Est-ce qu'il faut travailler, retravailler le texte ou c'est quelque chose qui vous vient naturellement?
1: Les deux. Ça vient d'abord naturellement, mais après bien sûr que l'on doit retravailler. Parce que le premier jet n'est jamais parfait. Et donc on doit effectivement le travailler. Mais il faut avoir cette intuition, effectivement. Je dirais même une intuition musicale. Oui.
0: Et c'est un sujet sur lequel vous avez évolué depuis que vous écrivez ou vous êtes tout de suite mis dans une position où ça coulait presque de source, nonobstant le travail?
1: Oui, alors dès le début, c'est ce que je voulais. Et donc évidemment que ça évolue. Mais dès le début, c'est ce que je voulais. Et en parlant de son, je vais faire une petite parenthèse si cela est possible. Donc, on a parlé tout à l'heure de l'encre des fleurs. Et l'encre des fleurs, je fais juste une parenthèse, c'est un herbier qui raconte les fleurs, c'est musical. Et c'est tellement bien musical que cette année, au mois de juillet, pendant une semaine, j'ai participé à École ouverte, à Pamiers, dans une école Casalet, sous l'égide de la Société des poètes français. Donc, j'ai créé des ateliers pour des enfants qui sont dans des écoles prioritaires, dans une école prioritaire. Et le but, c'était de leur donner envie d'écrire, parce que ça faisait partie aussi de ce qu'avait demandé l'éducation nationale, du programme pour école ouverte. Et j'étais très agréablement surprise, parce qu'ils ont travaillé sur À l'encre des fleurs, qu'ils ont mis en musique avec leur professeur de musique. Il y a un texte qui s'appelle Tilleul, et ils ont choisi, parce que dans cette école, il y a beaucoup de tilleuls, ils ont choisi de faire de ce texte l'emblème de leur école. Donc ça, je suis très, très, très heureuse de cela. Et puis, ils ont mis d'autres textes en musique. Voilà, ça, c'était vraiment une très, très belle joie. Par la suite, effectivement, nous avons sorti un livre qui sera bientôt distribué dans cette école.
0: Alors, en préparant cette émission, je me suis un petit peu renseignée sur Isabelle Aguilar. Et très franchement, je ne me rappelle plus où j'ai trouvé cette phrase. Mais je me suis dit, je vais lui poser la question le jour de l'émission. La poésie d'Isabelle Aguilar est une poésie de la consolation. Elle transforme la perte en mémoire, la nature en espérance et les mots en passerelle entre les êtres. Est-ce que c'est quelque chose qui est fidèle à votre conception de la poésie ?
1: Oui.
0: C'est important. Oui. C'est important, la connexion entre les êtres.
1: Oui. Oui.
0: Et ça manque. C'est quelque chose que le fait de faire de la poésie, ça apporte quelque chose qui manque dans notre monde brutal. Ah,
1: absolument. C'est un consolatum, je dirais presque. Oui, c'est c'est quelque chose qui est. C'est un baume au cœur, tout simplement. Voilà. C'est un baume au cœur.
0: Alors j'ai trouvé autre chose sur vous, et alors là je voudrais savoir, il me semble que vous avez déclaré, je crois que c'est lorsque vous avez fait la présentation à l'Académie des Livres, l'écriture est pour moi un moyen d'évasion et même de fuite. Et ce jour-là, je m'étais posé la question, de quoi s'agit-il ? Fuir quoi ? Quelle est cette fuite ?
1: Fuir l'amorosité du temps présent. Quelquefois, fuir l'ennui, fuir le monde malade, fuir les chagrins.
0: Et c'est efficace.
1: Et c'est efficace.
0: Parfait. Isabelle, je vous propose tout de suite Barbara.

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1: Retour au Citadel Doc, à Hoc Citadel plus exactement, avec Isabelle Aquilar qui nous présente aujourd'hui son livre Hoc Citadel, Sentier secret, sous-titré Vagabondage poétique et édité aux éditions Acala. Isabelle, nous venons d'écouter Marianne Bad de Barbara. Qu'est-ce qui vous a motivé pour choisir ce morceau pour parler justement de votre livre Des citadelles d'Occitanie?
2: Bon, il n'y a pas vraiment de rapport avec Citadelle d'Occitanie, mais quand même, elle parle de sculpture d'un château particulier. Donc là, nous sommes dans les châteaux. Et ce que j'aime dans ce texte, c'est déjà le texte qui est assez extraordinaire et baroque, avec les mots choisis qui sont ciselés. Et peut-être que ça donne un petit clin d'œil à certains mots que j'ai essayé de ciseler dans la pierre.
1: Alors, effectivement, ce commentaire que vous faites, je le reçois à 100%, effectivement, cette impression de ciselage du texte, de peaufinage des phrases qui ressort à la lecture. Alors, pour que les auditeurs puissent s'en rendre compte, est-ce que vous pourriez nous lire un extrait du texte qui s'intitule « Les cinq filles de Carcassonne », s'il vous plaît ?
2: Avec plaisir. Des hauts pays de l'Aude, au dernier moutonnement des corbières, sur des chemins escarpés, se dressent des armures de pierre. Le voyage au cœur de ces paysages mystérieux prend des airs d'Odyssée. Elles se dévoilent, juchées sur des rochers, des cimes farouches, des crêtes, des falaises, des gouffres. Battues au vent, fières, solitaires, fantomatiques, cinq citadelles, sentinelles de pierre vertigineuses, témoins séculaires veillent. Enracinées, pétrifiées dans la roche, elles profilent leurs silhouettes dentelées et murmurent au vent des récits de notre temps. Plantées à la pique vertigineuse des falaises, nées du rocher, nourries de la pierre, les citadelles luttent farouchement contre les éléments et le sablier du temps. Les cathares s'y sont retirés pour s'approcher plus près de leur ciel, avec pour seul trésor la foi dans leur cœur, méprisant la mort et l'effroi.
1: Merci beaucoup. Alors cet ouvrage, ce recueil sur les citadelles, vous en avez eu l'idée de quelle manière? Il y a longtemps que vous y pensiez. Quelle est la naissance, comment s'est passée la naissance de l'idée de ce recueil?
2: Alors ce recueil, c'est aussi un petit clin d'œil à mon grand-père qui m'a mené visiter tous ces châteaux que l'on disait cathares. Et je les ai toujours aimés. Et j'ai toujours eu envie d'écrire sur ces lieux. Cependant, ça m'a pris du temps. J'ai quand même mis 3 années pour faire ce recueil que j'appelle un carnet de voyage. Alors, carnet de voyage, voyage de l'esprit, mais voyage à pied aussi. Parce que on approche ces lieux pas par le sentier touristique, mais par un autre sentier où on va rencontrer la nature, on va rencontrer la faune et la flore, et on va s'immerger dans ce lieu, et la faune et la flore vont aussi nous parler, les odeurs vont aussi nous parler et nous mettre en rapport avec ces pierres qui ont tellement de choses à nous dire, tellement de mystères, tellement d'histoires et de légendes. Alors voilà, donc ça fait 3 ans que j'y pensais, 3 ans que je commençais à griffonner, et puis donc j'ai passé 3 ans, puisqu'il faut savoir aussi que ce livre est illustré, puisque je l'ai illustré à l'aqua-encre et au pastel. Donc ça, c'est quelque chose à savoir. Donc cela m'a pris beaucoup de temps. Mais cela s'est fait aussi un peu dans la douleur, comme la douleur des pierres. parce qu'il a fallu refaire, recommencer, recorriger, jusqu'à arriver ce qui me semblait être le mieux. Je n'ai pas dit la perfection, ce qui me semblait être le mieux. D'accord.
1: Alors, pour donner des précisions aux auditeurs, effectivement, ce livre, on peut le définir de plusieurs manières. On peut dire que c'est un recueil de poésie. On s'aperçoit très vite que c'est plus qu'un recueil de poésie, puisque on parle de cheminement poétique, de vagabondage poétique. Et quelque part, il y a aussi cette notion d'itinéraire initiatique, mais on va y revenir. Moi, ma question, c'est de savoir quels ont été les critères de choix dans ces différentes citadelles. Parce qu'il y en a combien au total ?
2: 29.
1: 29. Alors, est-ce que vous les avez toutes prises en compte, ou est-ce qu'il en reste encore que vous n'avez pas...
2: Il en reste encore.
1: Il en reste encore. Alors, le critère pour mettre une citadelle dans votre ouvrage,
2: que je la connaisse bien.
1: Oui.
2: Que je connaisse son histoire, que je l'aime, une affaire de goût aussi. Et l'avoir arpentée plusieurs fois et l'avoir bien visualisée, il faut aussi qu'elle ait parlé à mon âme, voilà. Tout simplement.
1: Il faut qu'il y ait eu un dialogue profond préalable.
2: Exactement. D'accord.
1: Alors, une petite question qui est presque une question d'actualité. Au cours de l'été, on a parlé des châteaux cathares et des forteresses royales du Languedoc. Alors, je ne veux pas ouvrir un débat polémique, non. Mais juste si vous pouvez nous donner votre avis, si vous le souhaitez. Auparavant, je rappelle aux auditeurs que c'est lors du classement, enfin de l'inscription au patrimoine de l'UNESCO que l'opération a eu lieu, et donc avec une décision de dire qu'il faudrait rebaptiser l'expression Château cathare en forteresse royale du Languedoc. Et j'ai vu beaucoup de réactions à ce sujet.
2: Oui, effectivement. Alors moi, je suis ravie que ce soit au patrimoine de l'UNESCO. Par contre, j'aimais beaucoup Château cathare, j'aimais beaucoup Citadelle rebelle, parce que j'ai hésité à un moment donné pour l'appeler Oc Citadelle Rebelle. Mais bon, j'ai dit, on ne va pas rentrer trop dans la rébellion. Et c'est vrai que Forteresse Royale ne correspondait pas à mon avis, et je dis bien que cela n'engage que moi, à mon avis, à des citadelles qui ont été rebelles à tant de choses à devenir royales. Mais si c'était la décision pour qu'elle rentre au patrimoine de l'UNESCO, je m'incline.
1: Vous inclinez. Bon, d'un autre côté, vous n'êtes pas la seule à faire cette réflexion, en notant qu'effectivement, si ça a conduit au classement, à l'inscription au patrimoine, c'est bien, mais bon, en émettant des réserves sur la pertinence de l'expression employée.
2: Oui, les a tués deux fois peut-être, c'est quoi votre cathare.
1: Alors, pour nos auditeurs, donc je rappelle brièvement et de manière non exhaustive les citadelles dont il s'agit, il y a Puylaurens, Perpertus, Quéribus, Terme, Usson, Roquefort, Lourdate ou encore Miglos. Alors, j'ai vu qu'il y avait une citadelle qui portait votre nom de famille.
2: Oui.
1: Est-ce que c'est cette citadelle que vous préférez ?
2: Non, pas spécialement, mais je l'aime beaucoup.
1: Il y a un rapport avec votre famille, votre
2: non,
1: nom ?
2: Non, pas du tout. Absolument pas.
1: D'accord. Alors, je voudrais que nous revenions sur ces notions de cheminement poétique et spirituel, vagabondage poétique, et plus précisément sur la notion d'itinéraire initiatique et de voyage intérieur, parce que c'est vraiment ça qui se dégage. Et dans votre livre, je crois que c'est au début du livre, il est écrit « Le sentier cathare, sentier secret, propice à la méditation, à la rêverie, est un long chemin initiatique qui mène à l'essence même de l'existence. C'est un dialogue sans fin entre l'éphémère et l'éternel. » Vous pourriez nous développer cette notion éphémère-éternelle ?
2: Éphémère parce que tout change. Selon le temps, les paysages peuvent changer dans la journée. Un lever de soleil, un coucher de soleil, un jour de pluie, un jour de printemps. la nature change avec sa faune et sa flore éternelles, parce qu'elles sont toujours là, ces pierres, elles sont là depuis tellement longtemps, et elles nous rendent compte de ce qui dure et ce qui passe. Et puis tout ce qui s'est passé, toutes ces batailles, toutes ces souffrances, les pierres, elles nous le racontent. Elles pleurent avec le temps. Elles se détruisent petit à petit. Elles s'amenuisent. Et en même temps, elles sont toujours solides et elles sont toujours là.
1: Alors, vous parlez de mémoire minérale de la pierre. Vous dites que ces pierres sont porteuses de la mémoire des hommes. Qu'est-ce qu'elles racontent, ces pierres ?
2: Elles racontent un peu ce que l'on veut. Elles racontent les guerres de religion, elles racontent forteresse royale à ce moment-là, les guerres qu'il y a eu avec les seigneurs. Elles racontent la résistance. Elles racontent tout ce qu'elles ont pu subir avec les ravages du temps. Elles racontent le temps passé, tout simplement, et puis des légendes. Elles racontent les cathares, bien sûr. Elles racontent tous ces gens qui se sont enfuis, tous ces gens qui se sont cachés, et tous ces gens qui sont morts.
1: Alors, vous avez une jolie phrase par rapport au comportement de ces pierres et qui touche à la notion de transmission. Vous écrivez « Elles envoûtent le temps, sacralisent la mémoire, vigie au charme suranné, sentinelle sans âge, opéra de pierre, elles sont des œuvres d'art à ciel ouvert, un livre d'histoire vivant, un testament de la beauté de notre terre occitane. » Donc cet aspect transmission, c'était important pour vous de le faire.
2: Exactement, oui. Oui, c'était très important.
1: Et c'est quelque chose de l'utilité en soi de votre ouvrage, est-ce que ça se situe au niveau de la transmission ?
2: De la beauté, de la transmission, oui, de la transmission de la mémoire, de la transmission de ces pierres qui nous racontent effectivement tout ce passé, tout ce testament de... Cet opéra de pierre, tout simplement. Voilà, cet opéra de pierre. Je trouve que c'est le mot qui convient le plus, puisque dans opéra, c'est toujours... un opéra, c'est beau, mais c'est dramatique, et puis ça touche le cœur.
1: Isabelle, je vous propose maintenant de faire une petite transition, donc, en écoutant Pietro Mascagni, c'est ça ?
2: Pietro Mascagni.
1: Voilà.

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1: Nous voici de retour avec Isabelle Aquillard pour son livre Hoc Citadelle, Sentier Secret, paru aux éditions Acala. Isabelle, ce Pietro Mascagni, dites-nous, qui est-il ?
2: Eh bien, il a créé Cavaliera Rusticana. C'est un de mes opéras italiens préférés parce qu'il me touche profondément au cœur. Voilà, ce sont Cavaliera Rusticana. C'est vraiment un de mes opéras préférés, tout simplement. Voilà. Et comme on parlait d'opéra de pierre, eh bien, je trouvais que cela pouvait s'agencer.
1: La transition était bien choisie. Bravo. Alors Isabelle, est-ce que vous pourriez nous faire le plaisir de nous lire un second extrait du texte qui s'intitule « Les quatre châteaux de l'Astour ».
2: Oui, avec plaisir. Dans les reliefs sombres, bleutés de la montagne noire, flotte une île à fleur du ciel, offerte à tout vent. Un paysage fascinant, en clair-obscur, hors du temps, se révèle. Au fil des heures, il se chamarre de jeux de lumière éblouissants. Quatre silhouettes érigées, verticales, altières, défient le paysage d'une beauté sauvage. Elles festonnent sur la longue crête rocheuse, aride, escarpée, passerelle des mondes. Elles embrassent le ciel, caressent les cirrus, se joue des vols d'oiseaux. Gardienne sacrée, vigilante sentinelle, rempart impénétrable, forteresse héroïque, de pierres torturées, chancrées, crénelées, cannelées, déchiquetées, mutilées par l'histoire, figées par le temps. Elle veille en silence. Sur les versants, les vestiges du village médiéval émergent de cette gangue rocheuse. Chaque soupir de l'OTAN diffuse un parfum de mousse, d'encens.
1: Merci beaucoup. Isabelle, je vous propose maintenant que nous regardions peut-être de plus près la structure de ce recueil, et en particulier dans la manière dont vous avez écrit. J'ai une première question qui serait de dire comment vous les avez écrits, ces textes ? Vous les avez écrits sur le terrain ou chez vous ? Comment ça s'est passé, à distance, dans le souvenir ?
2: Alors, en général, j'y suis revenue, et puis j'ai attendu, et j'ai commencé à écrire, mais j'ai écrit tranquillement, dans mon élément, pas sur le terrain, j'ai écrit chez moi, effectivement. Mais j'y suis revenue, plusieurs fois, pour écrire. Il fallait que je le voie à différents moments de lumière, et il fallait que je revive l'émotion. Après, je pouvais écrire. Donc, il est pour par exemple, quelques textes, hein, quelques châteaux. J'y suis revenue deux, trois fois. Je pense, par exemple, au château de la Garde, qui est un château qui fait un petit peu peur. J'y suis revenue deux, trois fois. J'y suis allée dans la journée, mais j'y suis allée aussi dans l'obscurité afin de recevoir ces émotions qui m'ont permis d'écrire.
1: Alors, est-ce que vous n'avez pas craint, à un moment donné, de vous mettre en difficulté face à, je dirais, un objet qui est, entre guillemets, toujours le même, la citadelle, les vieilles pierres, la végétation qui, grosso modo, est à peu près la même sur tous les sites, à quelques exceptions près. Est-ce que vous n'avez pas craint, à un moment donné, de dire comment je vais faire pour aborder chaque château, pour créer à chaque château une approche vraiment individuelle et originale ?
2: Oui, vous avez raison. C'est le danger. Le danger, c'est que ce soit les mêmes vestiges dans le même paysage. C'est pour cela qu'ils ont été abordés à des moments où la luminosité était différente. Il y en a qui sont le matin, il y en a qui sont l'après-midi, il y en a qui sont le soir. Et c'est là que joue Et puis les saisons aussi. Il y en a qui sont en hiver, il y en a qui sont en été, il y en a qui sont au printemps. Et c'est là que jouent les éléments qui sont la faune et la flore. Parce que dans chaque citadelle, à un moment donné, il y a un vol d'oiseaux. Il y a un oiseau ou plusieurs oiseaux. Il y a des lézards, il va y avoir certaines fleurs qui vont faire que tout va changer. Et puis, quelque part, ils vont vous parler aussi. Ils vont faire ceci, cela. Et ils vont donner une autre vision de la citadelle. En fait, je ne rentre pas que dans la citadelle. Je rentre dans tout son ensemble. Et c'est pour ça que ce sont des sentiers secrets. Parce qu'il y a plein de choses à découvrir. Non seulement l'histoire, mais aussi l'essence, cette faune, cette flore qui nous parle et qui nous raconte et qui est aussi musicale.
1: Et cette impression, cette sensation de secret, effectivement, on la ressent très, très vite. Et on se demande pourquoi ça vient comme ça. Et j'ai réfléchi un petit peu, je me suis dit, finalement, tout ce qui est trait à l'histoire de ces citadelles n'est fait que d'allusions ou d'approches un peu elliptiques. Il n'y a que deux textes d'ailleurs qui directement parlent de l'histoire, font référence à l'histoire de manière explicite. Moi j'ai noté le château de Villerouge Termenès et l'abbaye de Saint-Hilaire. C'est les deux qui donnent presque des éléments objectifs de l'histoire, tandis que dans tous les autres textes, ce sont uniquement des allusions qui viennent renforcer ce côté un petit peu mystérieux et secret, parce que on n'est pas sûr des rapprochements qu'on peut faire en lisant avec l'histoire.
2: Oui.
1: C'est ça, moi ça m'a vraiment frappé. C'était quelque chose que vous avez fait sciemment.
2: Oui, sciemment. Mon Ségur, je l'ai fait en plein embrasement de soleil. Donc là, c'était le jeu, entre guillemets, sur l'embrasement et l'incendie. Voilà. Je voulais que Mon Ségur soit incendiaire. Il était incendiaire. La façon dont il a été écrit, qui rappelle évidemment tout ce que l'on peut savoir sur Mon Ségur. Mais je voulais pas faire un recueil d'histoire. Non, je ne voulais pas faire non plus un recueil touristique. Je voulais faire justement ce côté secret, rentrer dans la pierre, rentrer dans ce qu'elle émane. En fait, c'était l'émanation de la pierre qui m'intéressait. Évidemment que tout après se mêle, mais on n'est pas là pour faire un sentier touristique, pas du tout. Ce n'était pas le but.
1: Ni d'ailleurs un livre d'histoire.
2: Non, ouais. Non. C'était plutôt essayer de rentrer dans une espèce de spiritualité, une espèce d'être touché à l'âme par ces pierres, voilà. Mais sans ésotérisme, sans rien, quelque chose de comprendre cette offrande.
1: Alors c'est un défi littéraire certain, parce que finalement vous avez pour objet de transformer une forteresse de pierre en émotion, ce qui n'est pas rien. Hein, c'est quelque chose d'original, mais qui peut-être, au départ, ne s'annonçait pas de cette manière-là.
2: Non. Mais en même temps, l'émotion, c'est aussi le propre de la poésie, donner de l'émotion. Voilà. Il faut que, quand on lit un texte, il faut ressentir quelque chose. Il faut que vous puissiez vivre. Et j'ai voulu aussi que certaines odeurs, on puisse sentir des odeurs, qu'on puisse imaginer un paysage. Et que lorsque la personne connaît l'endroit, elle dise « Ah ben oui, j'ai ressenti cela ». Ou alors, quand elle ne le connaît pas, « Ah, mais j'ai envie de découvrir ce lieu !» C'est aussi une autre façon de donner envie aux personnes de le découvrir.
1: Alors, sentir et ressentir. Je me suis livré à une petite expérience à partir de vos textes. J'ai listé les mots qui revenaient le plus souvent. Je vais vous les lire et après on en reparle. Pierre, vigne, brume, escarpée, secret, silence, vent, passé, rocher, mort, larmes, âme, thym, lavande, romarin, poussière, tour, forêt, soleil, oubli, vigie, fissure, hiératique, fissure hiératique, réminiscence, spiritualité, Camailleux.
3: Oui.
1: Et donc ça, ce sont les mots qui ont les plus fortes récurrences. Hein. C'est presque une analyse statistique. Et je me suis aperçu, en le relisant pour moi-même, que ça crée une ambiance, que ça crée des émotions. Et c'est vraiment des émotions qui s'appliquent d'ailleurs à toutes ces citadelles. Alors, comment vous avez choisi ces mots? Est-ce que vous avez harmonisé le vocabulaire, le choix des mots d'une citadelle par rapport à une autre, ou c'est venu au moment où c'est venu?
2: C'est venu, mais aussi j'ai harmonisé, bien sûr, parce que certaines sont plus dentelées que d'autres, certaines apportent plus d'émotions que d'autres. Il y a des citadelles qui sont des larmes de poussière, vraiment. D'autres qui donnent une autre émotion, qui vous embaument, c'est pour cela qu'on va retrouver le thym, la lavande, le romarin, d'autres qui vous donnent de la joie. Quand ce sont des abbayes, vous allez y retrouver la fraîcheur et le silence, mais aussi le chant des oiseaux, les fontaines. Mais en ce qui concerne les châteaux dits cathares ou forteresses royales, c'est là on va retrouver des larmes de poussière avec un paysage plutôt aride. Mais il y aura toujours quand même cette faune et cette flore qui fait qu'elle vous rappelle au temps présent.
1: Alors je voudrais que nous revenions un instant sur la manière d'écrire. Nous avons parlé de l'importance du choix des mots et de la musicalité. Alors j'ai choisi deux petits extraits. Un pourrait illustrer le choix des mots et un autre pourrait illustrer la musicalité. Alors pour le choix des mots, c'est l'abbaye de Fontfroide. Sous le bleu de la brise, le temps s'enfuit. Un jardin se révèle, une oraison de grâce, un songe végétal, une allégorie fleurie, une roseraie s'épanouit. C'est un tableau vivant, sans cesse changeant, une palette infinie, toute une symphonie. Je ne vous demande même pas de commenter, je laisse aux auditeurs le soin de savourer. Et maintenant, pour la musicalité, j'ai choisi le château du son. Dans ces pierres excorié réside une mémoire pétrifiée. Dans chaque fissure, dans chaque érosion résonnent les échos de maints tourments. Témoin d'âpres batailles, le fantôme de pierre garde en ses murs des blessures de guerre. Là, il y a bien la notion de souffrance à travers les âges. Isabelle, eh bien, je pense que nous avons presque terminé cet itinéraire. À travers le temps, les sentiments, les émotions et les pierres. Il ne me reste plus qu'à vous remercier en vous demandant auparavant si vous avez d'autres projets au niveau d'écriture en cours ou dont vous voudriez nous parler.
2: Oui, je viens de sortir le petit frère de l'herbier à l'encre des fleurs qui s'appelle Plumouvent et qui est un carnet ornithologique. Et là, nous rentrons dans le monde des oiseaux. Quand on lit Occitadelle, je parle énormément des oiseaux, je ne sais pas si vous l'avez remarqué, et en fait, ça m'a donné tellement envie de les mettre à l'honneur. Donc, voilà, c'est mon nouveau recueil qui vient juste de sortir et qui nous parle... De ces oiseaux
1: Vous nous rappelez le titre?
2: Plumouvent.
1: Bien.
2: Plumouvent. Donc je dis que c'est un nichoir de papier où l'on vient rêver et contempler la beauté du vol avant qu'il ne disparaisse à l'horizon.
1: Nous avons bien noté le petit dernier qui s'appelle donc qui s'intitule Plumouvent. Je rappelle donc votre ouvrage, celui dont nous avons parlé ensemble aujourd'hui, Occitadelle, Sentier secret, vagabondage poétique, paru aux éditions Acala. Merci à la technique, merci Marius, merci à tous les auditeurs pour leur fidélité. Et je vous rappelle que cette émission, vous pouvez la retrouver sur toutes les plateformes numériques. Au revoir à tous et bonne lecture.

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1: Voici l'homélie d'aujourd'hui, enregistrée ce matin à la grotte de Lourdes.
2: Le Signore sia con voi. Dal Vangelo secondo Luca.
1: Évangile de Jésus-Christ selon saint Luc. En ce temps-là, pendant que Jésus parlait, un pharisien l'invita pour le repas de midi. Jésus entra chez lui et prit place. Le pharisien fut étonné en voyant qu'il n'avait pas fait d'abord les ablutions précédant le repas. Le Seigneur lui dit : Bien sûr, vous les pharisiens, vous purifiez l'extérieur de la coupe et du plat, mais à l'intérieur de vous-même, vous êtes rempli de cupidité et de méchanceté. Insensé, celui qui a fait l'extérieur, n'a-t-il pas fait aussi l'intérieur? Donnez plutôt en aumône ce que vous avez, et alors tout sera pur pour vous.
2: Parola del Signore.
1: Que soit loué Jésus-Christ.
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1: de

0: Ce jour, tiré de l'épître de saint Paul aux Galates, rappelle le thème général de la lettre. Le thème est la liberté acquise en Jésus. Saint Paul souligne cette caractéristique. C'est la croix qui libère l'homme du mal et de toute contrainte. Cette libération devient personnelle lorsque chacun de nous accueille la parole de l'apôtre, qui est la parole de Dieu, et y adhère. Cette liberté est acquise pour l'humanité tout entière grâce à la libre initiative de Dieu et à la mort du Christ. Sainte Bernadette découvre la source le 27 février 1858, très tôt le matin, grâce aux indications de la Sainte Marie. Elle voit la Sainte Vierge. Elle est à genoux. Elle fait résonner en elle les paroles de la Sainte Vierge. Elle embrasse la terre pour les péchés de tous les pécheurs. Pénitence, pénitence, pénitence. Qu'est-ce que cela ? Cela signifie pas de renoncer, renoncer, renoncer. Il ne s'agit pas de ne pas manger. Parce que le message que Marie donne, conversion, conversion, conversion. Et à travers quoi ? Et la conversion devient quelque chose, non pas quelque chose d'extraordinaire, mais allez à la source, mettez-vous à genoux, tout simplement, et allez chercher l'eau. Non pas du côté de la rivière, mais la Sainte Vierge la rappelle pour aller vers la grotte et elle va vers votre droite. La Sainte Vierge la rappelle. Et la Sainte Bernadette va plutôt à gauche, en genoux, à genoux, et elle ne touche pas terre. Qu'a fait Bernadette ? Elle était dans la grotte. Elle est sortie, elle est rentrée, elle est allée à gauche. Elle a accompli le signe de la croix. Et c'est dans le signe de la croix que la voyante trouve la source de notre Seigneur. Et c'est dans cette source que le Seigneur donne à Bernadette et à nous tous ses paroles et ses indications précises, la liberté et le salut dans la croix du Christ. Saint Paul continue. Même la loi, c'est-à-dire les commandements, peuvent rendre l'homme esclave. Mais dans quel sens ? Dans le sens que si nous agissons seulement avec obligation et non pas comme une initiative libre pour répondre à l'amour de Dieu, c'est un acte bon en soi, mais qui peut nous porter aussi à l'orgueil. Ce qui surgit du cœur de Dieu et qui surgit de ce lieu, c'est la grâce qui nous fait passer d'une obéissance aveugle à une réponse d'amour et d'offrande de la vie au Père. C'est ce que fera Sainte Bernadette. Mais comment ? Sa vie deviendra une offrande. Parce qu'elle décidera de laisser, d'abandonner Lourdes, d'abandonner sa grotte aimée et d'aller à Nevers pour devenir une sœur de la charité et pour servir les malades. Voilà la grande leçon que Bernadette nous apprend. Sa vie devient un don sans fin, même en se cachant et mais dans la gentillesse. C'est ce qu'elle a reçu ici, Bernadette. Elle a reçu la gentillesse de Marie. Marie lui donne ainsi sa dignité. Nous sommes en train de célébrer la Sainte Messe. Et la Sainte Messe nous engage et nous imprègne de l'amour de Dieu. La Sainte Messe, nous recevons ici toute la richesse du salut de Dieu.
1: Maria,
0: Sainte Marie,
1: cosa dice a Bernadette?
0: Que dit-elle à Sainte Bernadette?
1: Andate dai preti.
0: Allez vers les prêtres et dites aux prêtres qu'ils viennent ici en procession.
1: Qui.
0: Ici, Marie avait fait sa part, mais il manquait encore une seule chose que Marie ne pouvait pas faire. Le corps de son fils. Alors Marie convoque ici les prêtres et beaucoup de prêtres ont répondu à cette invitation de Marie. Même parce que lorsque nous nous laissons inviter par Marie comme prêtre, nous vivons un moment particulier, splendide, qui a touché aussi Saint Jean au pied de la croix. Ici en ce lieu, allez dire aux prêtres de venir ici. Ainsi, entre Marie et nous, les prêtres, nous allons un rapport d'amour. Et tout cela vient après et reversé sur tous les pèlerins qui sont pèlerins comme nous. Les prêtres ici, mais ils ne viennent pas tout seuls. Les prêtres viennent en procession, c'est-à-dire avec vous tous. Et ici, malgré les nombreuses esclavitudes du péché que nous touchons, nous sommes ouverts librement à l'amour de Dieu qui nous devance. L'amour de Dieu nous attend ici. Les faits qui sont arrivés ici à cette grotte de Massabielle à travers la maternelle intercession de Sainte Marie nous montrent l'intérêt de Dieu envers toute l'humanité. Nous ne sommes pas dans une église, nous sommes à l'extérieur devant une grotte et avec un fleuve, une rivière, personne n'est abandonné. Personne, même les non-croyants, s'il y a des gens parmi nous qui ne croient pas, s'il y en a qui ne sont pas convaincus, toutefois, Sainte Marie nous appelle ici. Et nous sommes ici tous ensemble. Ceux qui croient, ceux qui sont attirés ici, et même ceux qui sont incertains et qui sont fatigués. Ici, à la grotte, peut tout arriver, parce que tout est grâce. À commencer par le 7 avril, lorsqu'il y avait ici le docteur, un docteur qui était athée, il a été enthousiaste par tout ce qu'il a vu. Et le médecin dit à Bernadette, je ne sais pas ce que tu vois, mais je suis persuadé que tu vois quelqu'un. Je vous dis qu'ici, tout est grâce. Nous ne sommes pas jugés pour tout ce que nous sommes. Nous sommes accueillis tels que nous sommes. Dans l'évangile de ce jour, Jésus formule de ses critiques au cours d'un repas. Le premier point de désaccord concerne les ablutions rituelles qui devait se faire avant le repas. Jésus s'en dispense. Il ne les accomplit pas, mais il en explique la raison. Il distingue l'intérieur de l'extérieur. Ce qui compte, ce n'est pas ce que l'on fait, mais l'intention avec laquelle on le fait. Toutefois, craignant une mauvaise interprétation,
1: nel senso che uno dice, ma la mia intenzione è retta, poi viene come viene.
0: Pour ne pas faire croire que les bonnes intentions suffisent, Jésus présente aussitôt une intention bonne doit être traduite en actes. Nous ne pouvons pas rester seulement avec des bonnes intentions. Et quelle est l'action que Jésus présente? C'est l'aumône, la charité, l'attention.
1: Bernadette.
0: Sainte Bernadette, elle aussi, a pris la décision de quitter Lourdes.
1: Vado à Nevers.
0: Et elle dit, je vais à Nevers parce que j'aime les pauvres.
1: Stacco da questo luogo a amore verso i...
0: Elle s'est détachée de ce lieu pour les pauvres. C'est pour ça que Bernadette nous apprend ainsi que nous ne pouvons pas nous enfermer dans une spiritualité faite uniquement de bonnes intentions. L'évangéliste Saint-Luc nous rappelle que Dieu s'intéresse aussi bien à l'intérieur qu'à l'extérieur. Il s'agit d'une prière intense. Lourdes est un lieu d'accueil de toutes nos souffrances, où se réunissent les souffrances de nos frères et les nôtres. Auprès de cette roche, le rocher de Marie, elle nous attend, souriante, chacun d'entre nous, un par un.

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3: Chers amis auditeurs de Radio Présence, c'est une joie de vous retrouver et de vous parler des processions mariales, en particulier de celles qui ont cours à Lourdes. Elles sont l'idée du père Marie-Antoine de Lavore, pardon, pour ma voix enrouée, dont je vous ai parlé, non pas de ma voix enrouée, mais du père Marie-Antoine, dans une émission précédente. Il est un grand organisateur de dévotions mariales, et en particulier de la dévotion à Notre-Dame de Lourdes. Alors, cet homme-là avait rencontré Bernadette en 1858, entre l'avant-dernière et la dernière apparition, donc en juillet 1858. Et il était sorti de son entretien, de son long entretien avec Bernadette, parfaitement convaincu de l'authenticité des apparitions, au vu de la simplicité, de l'amabilité de la jeune fille, de sa sincérité. Aucun doute ne l'effleurait. Et donc en 1862, quand Monseigneur Lawrence publie le mandement qui authentifie les apparitions et qui permet le culte à Notre-Dame de Lourdes, et bien tout de suite le père Marie-Antoine revient à Lourdes et il fait ses dévotions en particulier et il voit des gens devant la grotte qui arborent des cierges. Et il se souvient aussi, tout en les voyant, que Marie a demandé qu'on vienne à la grotte en procession. Et le père Marie-Antoine de s'exclamer « Je voudrais que ces cierges marchent et dansent ». Et il va donc organiser les processions au flambeau que nous connaissons bien aujourd'hui. Alors, voilà quelques paroles du père Marie-Antoine sur ces fameuses processions. « Elles sont, dit-il, le grand désir du cœur de Marie, parce qu'elles sont la manifestation la plus éclatante et la plus touchante de notre amour pour elle. Elles sont de plus le symbole du pèlerinage de la vie et du combat que nous y soutenons ensemble contre l'ennemi de nos âmes. La croix qui précède la procession rappelle le bâton du pèlerin, en même temps qu'elle est l'arme du soldat chrétien. Ces bannières qui flottent sont nos drapeaux. Elles portent l'image de Marie Immaculée, notre force, notre espérance et notre salut, et celle des anges et des saints, nos défenseurs. Nous arborons ces images au milieu de nous, comme autrefois le peuple d'Israël portait l'Arche Sainte, qui lui assurait la victoire. Les premiers chrétiens dans les catacombes faisaient aussi de mystérieuses processions en l'honneur de Marie. Quand finirent les persécutions et que l'Église triomphante put étaler au dehors les pompes de son culte, elle ne manqua pas de faire des processions solennelles en l'honneur de Marie. Elle l'invoquait surtout aux jours de détresse et de calamité, comme mère de la Sainte Espérance et secours tout-puissant des chrétiens. Saint Grégoire le Grand, voyant la peste faire à Rome les plus terribles ravages, ordonne au temps pascal une grande procession qu'il préside lui-même, au milieu de laquelle il fait porter l'image vénérée de la Vierge Marie. La procession était partie de la basilique de Sainte-Marie-Majeure et elle se dirigeait vers celle de Saint-Pierre. Au fur et à mesure que l'image de la Vierge s'avançait, la peste, nous dit Saint Grégoire, disparaissait. La procession était parvenue au môle d'Adrien, sur les bords du Tibre. On vit dans les airs, au-dessus du môle, un ange qui, tenant dans la main un glaive nu, le rentra dans le fourreau pour indiquer la cessation du fléau. Le même ange avait paru, avant la peste, lançant des flèches sur la ville pour indiquer le courroux du ciel. À partir de ce jour, on donna au môle d'Adrien le nom de Château Saint-Ange, qu'il porte encore aujourd'hui. Quand les pèlerins arborent en procession les cierges, ils sont vraiment les fils de lumière. Ou plutôt, ils sont eux-mêmes des flambeaux vivants. Ils se consument d'amour. Ainsi se consumait Jésus devant Marie. Oh, les beaux flambeaux qui entourent la nuit la grotte de Marie. Ils brillent autour d'elle comme des étoiles et remplacent Jésus au pied de la Reine du Ciel. Voici quelques paroles donc du Père Marie-Antoine à propos de ces processions mariales. Retenons, si vous voulez bien, chers pèlerins, que nous devons nous consumer d'amour. La bougie, au fur et à mesure qu'elle transmet la flamme, c'est-à-dire la charité, la chaleur et la lumière, diminue. Notre charité se pratique toujours au prix de notre propre peine. Cette lumière qui signifie notre charité, cette consommation de nous-mêmes que nous devons pratiquer, nous rappelle aussi la présence de Jésus, lumière du monde, dans notre pérégrination vers le paradis. Nous devons nous aider les uns les autres dans la vallée des larmes, mais Jésus est avec nous, qui chemine avec nous.

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1: Notre-Dame de Lourdes, je vous en supplie. Ma maman est hospitalisée. Faites que tout se passe bien pour elle. Faites que l'opération, la pose de stent, se passe très bien. Je vous en supplie, Notre-Dame de Lourdes. Protégez ma maman. Amen.
2: Mettez dans votre prière Michel, qui est en fin de vie, que Marie l'accompagne et l'aide sur ce chemin difficile. Merci, mes amis.
3: Je vous confie Julie, ma belle-fille, atteinte d'un cancer, qui subit une première intervention chirurgicale aujourd'hui. Que les résultats soient encourageants. Merci, Notre-Dame de Lourdes, de la soutenir et de soutenir son mari et ses enfants. Merci, Marie. Merci, Notre-Dame de Lourdes.
4: Au nom du Père et du Fils et du Saint-Esprit, amen. Chers frères et sœurs, soyez les bienvenus à Lourdes, dans cette grotte de Massabielle, où la Vierge Marie, l'Immaculée Conception, est apparue à Bernadette. Avec elle, nous méditerons les mystères douloureux du rosaire. Nous prions avant tout pour l'intention que le pape nous a donnée il y a quelques jours, ici même, pour la paix, et nous prierons aussi pour toutes les victimes des guerres. Nous prierons aussi pour la santé du Saint-Père, puisqu'il a été hospitalisé aujourd'hui. Nous prions avec tous les pèlerins présents à Lourdes, tous ceux qui sont unis à nous par l'écoute de la radio chrétienne, ceux qui sont aussi à la télévision catholique Catéo ou sur le site internet du sanctuaire de Lourdes. Je crois en Dieu, le Père Tout-Puissant, Créateur du ciel et de la terre, et en Jésus-Christ, son Fils unique, notre Seigneur, qui a été conçu du Saint-Esprit, est né de la Vierge Marie, a souffert sous Ponce Pilate, a été crucifié, est mort et a été enseveli, est descendu aux enfers, le troisième jour est ressuscité des morts, est monté aux cieux, est assis à la droite de Dieu, le Père Tout-Puissant, d'où il viendra juger les vivants et les morts. Je crois en l'Esprit Saint, à la Sainte Église catholique, à la communion des saints, à la rémission des péchés, à la résurrection de la chair, à la vie éternelle. Amen. Prions ces trois premiers jours, salut Marie, pour les intentions du Saint-Père. Notre Père, qui es aux cieux, que ton nom soit sanctifié, que ton règne vienne, que ta volonté soit faite sur la terre comme au ciel. Donne-nous aujourd'hui notre pain de ce jour. Pardonne-nous nos offenses, comme nous pardonnons aussi à ceux qui nous ont offensés. Et ne nous laisse pas entrer en tentation, mais délivre-nous. Je vous salue, Marie, pleine de grâce. Le Seigneur est avec vous. Vous êtes bénie entre toutes les femmes, et Jésus, le fruit de vos entrailles, est béni.
5: Sainte Marie, Mère de Dieu, priez pour nous pauvres pécheurs, maintenant et à l'heure de notre mort.
4: Je vous salue, Marie, pleine de grâce. Le Seigneur est avec vous. Vous êtes bénie entre toutes les femmes, et Jésus, le fruit de vos entrailles, est béni. Je vous salue, Marie, pleine de grâce. Le Seigneur est avec vous. Vous êtes bénie entre toutes les femmes, et Jésus, le fruit de vos entrailles, est béni.
5: Sainte Marie, Mère de Dieu, priez pour nous pauvres pécheurs,

0: et in saecula saeculorum. Ô Marie conçue sans péché, premier mystère douloureux, l'agonie de Jésus. De l'Évangile selon saint Luc. Dans l'angoisse, Jésus priait avec plus d'insistance et sa sueur devint comme des gouttes de sang qui tombaient jusqu'à terre. Prions pour ceux qui vivent dans l'angoisse d'une mort proche, que ce soit les personnes qui sont en guerre ou les personnes atteintes d'une maladie grave. Que Notre-Dame de Lourdes vienne les réconforter et leur apporte la paix. Notre Père, qui es aux cieux, que ton nom soit sanctifié, que ton règne vienne, que ta volonté soit faite sur la terre comme au ciel.
1: Aujourd'hui, notre pain de ce jour, pardonne-nous nos souffrances, comme nous pardonnons aussi à ceux qui nous ont offensés.
0: Je vous salue, Marie, pleine de grâce. Le Seigneur est avec vous. Vous êtes bénie entre toutes les femmes, et Jésus, le fruit de vos entrailles, est béni. Je vous salue, Marie, pleine de grâce. Le Seigneur est avec vous. Vous êtes bénie entre toutes les femmes, et Jésus, le fruit de vos entrailles, est béni.
2: Sainte Marie, Mère de Dieu, priez pour nous, pauvres
0: pécheurs. Je vous salue, Marie, pleine de grâce. Le Seigneur est avec vous. Vous êtes bénie entre toutes les femmes, et Jésus, le fruit de vos entrailles, est béni. Je vous salue, Marie, pleine de grâce. Le Seigneur est avec vous. Vous êtes bénie entre toutes les femmes, et Jésus, le fruit de vos entrailles, est béni.
2: Sainte Marie, Mère de Dieu, priez pour nous pauvres pécheurs, maintenant et à l'heure de notre mort.
0: Je vous salue, Marie, pleine de grâce. Le Seigneur est avec vous. Vous êtes bénie entre toutes les femmes, et Jésus, le fruit de vos entrailles, est béni. Je vous salue, Marie, pleine de grâce. Le Seigneur est avec vous. Vous êtes bénie entre toutes les femmes, et Jésus, le fruit de vos entrailles, est béni. Je vous salue, Marie, pleine de grâce. Le Seigneur est avec vous. Vous êtes bénie entre toutes les femmes, et Jésus, le fruit de vos entrailles, est béni. Je vous salue, Marie, pleine de grâce. Le Seigneur est avec vous. Vous êtes bénie entre toutes les femmes, et Jésus, le fruit de vos entrailles, est béni.
2: Sainte Marie, Mère de Dieu,
0: je vous salue, Marie, pleine de grâce. Le Seigneur est avec vous. Vous êtes bénie entre toutes les femmes, et Jésus, le fruit de vos entrailles, est béni. Je vous salue, Marie, pleine de grâce. Le Seigneur est avec vous. Vous êtes bénie entre toutes les femmes, et Jésus, le fruit de vos entrailles, est béni.
2: Sainte Marie, Mère de Dieu, priez pour nous pauvres pécheurs, maintenant et à l'heure de notre mort. Amen.

0: et in saecula saeculorum. Amen. Ô Marie, conçue sans péché. Deuxième mystère douloureux, la flagellation. Prions pour la paix dans nos rues, dans nos écoles et universités. Prions pour que la violence cesse et que la bienveillance vienne remplacer la violence.
1: Notre Père qui es aux cieux, que ton nom soit sanctifié, que ton règne vienne, que ta volonté soit faite sur la terre comme au ciel.
0: Donne-nous aujourd'hui notre pain de ce jour. Pardonne-nous nos offenses, comme nous pardonnons aussi à ceux qui nous ont offensés. Et ne nous laisse pas entrer en tentation, mais délivre-nous du mal.
1: Je vous salue, Marie, pleine de grâce. Le Seigneur est avec vous. Vous êtes bénie entre toutes les femmes. Et Jésus, le fruit de vos entrailles, est béni.
0: Sainte Marie, Mère de Dieu, priez pour nous pauvres pécheurs, maintenant et à l'heure de notre mort. Amen.
1: Je vous salue, Marie, pleine de grâce. Le Seigneur est avec vous. Vous êtes bénie entre toutes les femmes. Et Jésus, le fruit de vos entrailles, est béni.
0: Sainte Marie, Mère de Dieu, priez pour nous pauvres pécheurs, maintenant et à l'heure de notre mort. Amen.
1: Je vous salue, Marie, pleine de grâce. Le Seigneur est avec vous. Vous êtes bénie entre toutes les femmes. Et Jésus, le fruit de vos entrailles, est béni.
0: Sainte Marie, Mère de Dieu, priez pour nous pauvres pécheurs, maintenant et à l'heure de notre mort. Amen.
1: Je vous salue, Marie, pleine de grâce. Le Seigneur est avec vous. Vous êtes bénie entre toutes les femmes. Et Jésus, le fruit de vos entrailles, est béni.
0: Sainte Marie, Mère de Dieu, priez pour nous pauvres pécheurs, maintenant et à l'heure de notre mort. Amen.
1: Je vous salue, Marie, pleine de grâce. Le Seigneur est avec vous. Vous êtes bénie entre toutes les femmes. Et Jésus, le fruit de vos entrailles, est béni.
0: Sainte Marie, Mère de Dieu, priez pour nous pauvres pécheurs, maintenant et à l'heure de notre mort.
1: Amen. Je vous salue, Marie, pleine de grâce. Le Seigneur est avec vous. Vous êtes bénie entre toutes les femmes. Et Jésus, le fruit de vos entrailles, est béni.
0: Sainte Marie, Mère de Dieu, priez pour nous pauvres pécheurs, maintenant et à l'heure de notre mort.
1: Je vous salue, Marie, pleine de grâce. Le Seigneur est avec vous. Vous êtes bénie entre toutes les femmes. Et Jésus, le fruit de vos entrailles, est béni.
0: Sainte Marie, Mère de Dieu, priez pour nous pauvres pécheurs, maintenant et à l'heure de notre mort.
1: Amen. Je vous salue, Marie, pleine de grâce. Le Seigneur est avec vous. Vous êtes bénie entre toutes les femmes. Et Jésus, le fruit de vos entrailles, est béni.
0: Sainte Marie, Mère de Dieu, priez pour nous pauvres pécheurs,
1: maintenant et à l'heure de notre mort. Amen. Je vous salue, Marie, pleine de grâce. Le Seigneur est avec vous. Vous êtes bénie entre toutes les femmes. Et Jésus, le fruit de vos entrailles, est béni.
0: Sainte Marie,

0: et in saecula saeculorum. Amen. Ô Marie conçue sans péché. Troisième mystère douloureux, le couronnement d'épines. Prions pour tous ceux qui subissent l'humiliation, le harcèlement, les pressions sous toutes ses formes, et donne à ce monde des apôtres de la paix dont ce monde a tant besoin. Notre Père qui es aux cieux, que ton nom soit sanctifié, que ton règne vienne, que ta volonté soit faite sur la terre comme au ciel. Donne-nous aujourd'hui notre pain de ce jour. À ceux qui nous ont offensés, et ne nous laisse pas entrer en tentation. Je vous salue, Marie, pleine de grâce. Le Seigneur est avec vous. Vous êtes bénie entre toutes les femmes, et Jésus, le fruit de vos entrailles, est béni. Je vous salue, Marie, pleine de grâce. Le Seigneur est avec vous. Vous êtes bénie entre toutes les femmes, et Jésus, le fruit de vos entrailles, est béni.
1: Sainte Marie, Mère de Dieu, priez pour nous, pauvres pécheurs.
0: Je vous salue, Marie, pleine de grâce. Le Seigneur est avec vous. Vous êtes bénie entre toutes les femmes, et Jésus, le fruit de vos entrailles, est béni. Je vous salue, Marie, pleine de grâce. Le Seigneur est avec vous. Vous êtes bénie entre toutes les femmes, et Jésus, le fruit de vos entrailles, est béni.
1: Sainte Marie, Mère de Dieu, priez pour nous, pécheurs.
0: Je vous salue, Marie, pleine de grâce. Le Seigneur est avec vous. Vous êtes bénie entre toutes les femmes, et Jésus, le fruit de vos entrailles, est béni. Je vous salue, Marie, pleine de grâce. Le Seigneur est avec vous. Vous êtes bénie entre toutes les femmes, et Jésus, le fruit de vos entrailles, est béni.
1: Sainte Marie, Mère de Dieu, priez pour
0: Je vous salue, Marie, pleine de grâce. Le Seigneur est avec vous. Vous êtes bénie entre toutes les femmes, et Jésus, le fruit de vos entrailles, est béni. Je vous salue, Marie, pleine de grâce. Le Seigneur est avec vous. Vous êtes bénie entre toutes les femmes, et Jésus, le fruit de vos entrailles, est béni.
1: Sainte Marie, Mère de Dieu, priez pour nous, pauvres pécheurs.
0: Je vous salue, Marie, pleine de grâce. Le Seigneur est avec vous. Vous êtes bénie entre toutes les femmes, et Jésus, le fruit de vos entrailles, est béni. Je vous salue, Marie, pleine de grâce. Le Seigneur est avec vous. Vous êtes bénie entre toutes les femmes, et Jésus, le fruit de vos entrailles, est béni.
1: Sainte Marie, Mère de Dieu, priez pour nous, pauvres pécheurs.

0: Et in saecula saeculorum. Amen. Ô Marie conçue sans péché. Quatrième mystère douloureux, le portement de croix. Merci Seigneur pour ton courage, ta patience dans l'épreuve, ta volonté sans faille à venir porter nos fardeaux qui nous semblent trop lourds. Nous te confions ceux qui tombent et n'ont personne pour les aider à se relever.
1: Notre Père, qui es aux cieux, que ton nom soit sanctifié, que ton règne vienne, que ta volonté soit la terre comme au ciel.
2: Donne-nous aujourd'hui notre pain de ce jour. Pardonne-nous nos offenses, comme nous pardonnons aussi à ceux qui nous ont offensés. Et ne nous laisse pas entrer en tentation, mais délivre-nous du mal.
1: Je vous salue Marie, pleine de grâce, le Seigneur est avec vous. Vous êtes bénie entre toutes les femmes et Jésus, fruit de vos entrailles, est béni.
2: Sainte Marie, Mère de Dieu, priez pour nos pauvres pécheurs, maintenant et à l'heure de notre mort. Amen.
1: Je vous salue Marie, pleine de grâce, le Seigneur est avec vous. Vous êtes bénie entre toutes les femmes et Jésus, le fruit de vos entrailles, est béni.
2: Sainte Marie, Mère de Dieu, priez pour nos pauvres pécheurs.
1: Je vous salue Marie, pleine de grâce, le Seigneur est avec vous, vous êtes bénie entre toutes les femmes et Jésus, le fruit de vos entrailles, est béni.
2: Sainte Marie, Mère de Dieu, priez pour nous pauvres pécheurs, maintenant et à l'heure de notre mort. Amen.
1: Je vous salue Marie, pleine de grâce, le Seigneur est avec vous. Vous êtes bénie entre toutes les femmes, et Jésus, le fruit de vos entrailles, est béni.
2: Sainte Marie, Mère de Dieu, priez pour nous pauvres pécheurs, maintenant et à l'heure de notre mort. Amen.
1: Je vous salue, Marie, pleine de grâce, le Seigneur est avec vous. Vous êtes bénie entre toutes les femmes, et Jésus, le fruit de vos entrailles, est béni.
2: Sainte Marie, Mère de Dieu, priez pour nous pauvres pécheurs,
1: je vous salue Marie, pleine de grâce, le Seigneur est avec vous. Vous êtes bénie entre toutes les femmes et Jésus, le fruit de vos entrailles, est béni.
2: Sainte Marie, Mère de Dieu, priez pour nous pauvres pécheurs, maintenant et à l'heure de notre mort. Amen.
1: Je vous salue Marie, pleine de grâce, le Seigneur est avec vous. Vous êtes bénie entre toutes les femmes et Jésus, le fruit de vos entrailles, est béni.
2: Sainte Marie, Mère de Dieu, priez pour nous pauvres pécheurs, maintenant et à l'heure de notre mort. Amen.
1: Je vous salue, Marie, pleine de grâce, le Seigneur est avec vous. Vous êtes bénie entre toutes les femmes, et Jésus, le fruit de vos entrailles, est béni.
2: Sainte Marie, Mère de Dieu, priez pour nous pauvres pécheurs, maintenant et à l'heure de notre mort. Amen.
1: Je vous salue Marie, pleine de grâce, le Seigneur est avec vous. Vous êtes bénie entre toutes les femmes et Jésus, le fruit de vos entrailles, est béni.
2: Sainte Marie, Mère de Dieu, priez pour nous pauvres pécheurs, maintenant et à l'heure de notre mort.
1: Je vous salue Marie, pleine de grâce, le Seigneur est avec vous. Vous êtes bénie entre toutes les femmes et Jésus, le fruit de vos entrailles est béni.
2: Sainte Marie, Mère de Dieu, priez pour nous pauvres pécheurs, maintenant

0: Ô Marie conçue sans péché. Cinquième mystère douloureux, le crucifixion et la mort de Jésus. De l'Évangile selon saint Jean, Jésus disait à ses disciples : « Ma vie, nul ne la prend, mais c'est moi qui la donne. » Prions pour tous ceux qui meurent sur le champ de bataille aujourd'hui, dans tous les lieux de conflit. Nous te prions aussi pour ceux qui meurent dans la pauvreté à cause de la guerre économique et des injustices sociales. Que le Seigneur leur donne le repos pour l'éternité. Notre Père, qui es aux cieux, que ton nom soit sanctifié, que ton règne vienne, que ta volonté soit faite sur la terre comme au ciel. Donne-nous aujourd'hui notre pain de ce jour. Pardonne-nous nos offenses, comme nous pardonnons aussi à ceux qui nous offensent. Et délivre-nous. Je vous salue, Marie, pleine de grâce. Le Seigneur est avec vous. Vous êtes bénie entre toutes les femmes, et Jésus, le fruit de vos entrailles, est béni. Je vous salue, Marie, pleine de grâce. Le Seigneur est avec vous. Vous êtes bénie entre toutes les femmes, et Jésus, le fruit de vos entrailles, est béni. Sainte Marie, Mère de Dieu, priez pour nous pauvres pécheurs, maintenant et à Amen. Je vous salue, Marie, pleine de grâce. Le Seigneur est avec vous. Vous êtes bénie entre toutes les femmes, et Jésus, le fruit de vos entrailles, est béni. Je vous salue, Marie, pleine de grâce. Le Seigneur est avec vous. Vous êtes bénie entre toutes les femmes, et Jésus, le fruit de vos entrailles, est béni. Sainte Je vous salue, Marie, pleine de grâce. Le Seigneur est avec vous. Vous êtes bénie entre toutes les femmes, et Jésus, le fruit de vos entrailles, est béni. Je vous salue, Marie, pleine de grâce. Le Seigneur est avec vous. Vous êtes bénie entre toutes les femmes, et Jésus, le fruit de vos entrailles, est béni. Sainte Marie, Mère de Dieu, priez pour nous pauvres pécheurs, maintenant et à l'heure de notre mort. Amen. Je vous salue, Marie, pleine de grâce. Le Seigneur est avec vous. Vous êtes bénie entre toutes les femmes, et Jésus, le fruit de vos entrailles, est béni. Je vous salue, Marie, pleine de grâce. Le Seigneur est avec vous. Vous êtes bénie entre toutes les femmes, et Jésus, le fruit de vos entrailles, est béni.
1: Sainte Marie,
0: Je vous salue, Marie, pleine de grâce. Le Seigneur est avec vous. Vous êtes bénie entre toutes les femmes, et Jésus, le fruit de vos entrailles, est béni. Je vous salue, Marie, pleine de grâce, le Seigneur est avec vous. Vous êtes bénie entre toutes les femmes, et Jésus, le fruit de vos entrailles, est béni. Sainte

et in saecula saeculorum. Amen. Ô Marie conçue sans péché, prions. Tu as voulu, Seigneur, qu'à l'annonce de l'ange, ton Verbe prit chair dans le sein de la Vierge Marie. Réponds à nos supplications, puisque nous la croyons vraie.

0: Marie. Amen. Notre-Dame de Lourdes,
1: priez pour nous.
0: Notre-Dame de Lourdes,
1: priez pour nous.
0: Notre-Dame de Lourdes,
1: priez pour nous.
0: Sainte Bernadette,
1: priez

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2: Parole des pères du désert.
3: Un frère interrogea un ancien. Comment se fait-il que mon âme désire pleurer comme les anciens et que les larmes ne viennent pas alors que mon âme est affligée? L'ancien lui dit, c'est au bout de 40 ans que les fils d'Israël sont entrés dans la terre promise. Si tu arrives à y entrer, tu n'auras plus de combat à livrer. Car Dieu veut que l'âme soit tourmentée afin qu'elle désire toujours plus entrer dans cette terre.

Abba Longin avait une grande componction dans sa prière et sa psalmodie, et son disciple lui dit un jour « Abba, le rituel prescrit-il que le moine pleure durant son office ?» L'ancien lui dit « Oui, mon enfant, c'est le rituel que Dieu demande. » En effet, Dieu n'a pas fait l'homme pour les pleurs, mais pour la joie et l'allégresse, afin qu'il le glorifie par sa pureté et son impeccabilité, tout comme les anges. Mais, étant tombé dans le péché, l'homme a eu besoin des larmes, car là où il n'y a pas de péché, il n'y a pas de larmes. Abba Poemen a dit « Le deuil est à double action. Il travaille et il garde. »

Abba Paul le Grand a dit « Voici ma prière. Je suis dans un bourbier enfoncé jusqu'au cou et je pleure devant Dieu en disant « Aie pitié de moi. » Yeah. »

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1: Vous êtes à l'écoute de Radio Vatican, amis auditeurs, bienvenue dans cette édition. Le pape Léon XIV est hospitalisé depuis l'après-midi de ce mardi à l'hôpital universitaire Gemini. Le Saint-Père devrait subir cet après-midi une intervention chirurgicale visant à retirer un module circonscrit au poumon. Les messages de soutien et de prière arrivent de partout dans le monde pour reconforter le pape durant cette période de convalescence. Nous y reviendrons juste après les titres. Les travaux sur l'exhortation apostolique à Maurice Laetitia se poursuivent au Vatican jusqu'à ce mercredi 14 octobre. Venu participer à cette rencontre sur la famille, le couple gabonais Pierre Flavien et Marceline Mandoum nous partage son expérience de vie conjugale. Après l'actualité sociale et politique sur le continent africain, nous conclurons cette émission par notre magazine consacré à la prise de position des évêques et vie des chrétiens dans le monde.
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1: Comme annoncé dans les titres, le pape Léon XIV est à l'hôpital universitaire Agostino Gemini pour une hospitalisation. Selon un communiqué publié sur Telegram par la salle de presse du Saint-Siège, il devrait subir l'après-midi de ce mardi une intervention chirurgicale visant à retirer un nodule circonscrit au poumon. Cette intervention est réalisée par l'équipe médicale de chirurgie thoracique dirigée par le professeur Stefano Margarito. Arrivé peu après 13 heures ce mardi au centre hospitalier, le pape y restera quelques jours. Les messages de soutien et de prière arrivent de partout dans le monde pour reconforter le pape durant cette période de convalescence. Et le secrétaire d'État du Saint-Siège s'est dit confiant dans la matinée de ce mardi face à la situation sanitaire du pape. C'était en marge d'un colloque consacré à Jean-Paul Ier à l'Université pontificale grégorienne. Il a assuré le souverain pontife du soutien et des prières de tous. Après un échange avec lui la veille de son hospitalisation, le cardinal Pietro Parolin a également salué sur le pape un exemple de grande sérénité face à l'épreuve de la maladie. Les travaux sur Amoris Laetitia se poursuivent au Vatican. Comment se préparer au mariage chrétien et surmonter les difficultés de la vie à deux? À Rome, cette question est au cœur des discussions à la rencontre marquant les 10 ans de cette exhortation apostolique du pape François. Le couple gabonais Pierre Flavien et Marceline Mandoum, participant à ce congrès qui prend fin ce mercredi 14 octobre, partage son expérience de vie conjugale. Il soutient l'importance du pardon, de l'accompagnement de l'Église et de la collaboration entre prêtres et laïcs pour aider les couples à grandir dans l'amour et à travers les épreuves. Au micro de Cécile Mérieux, ce couple commence par expliquer ce qu'il apporte à cette rencontre internationale.
2: Qu'est-ce que l'on a pu apporter comme spécificité? Notre témoignage, expérience de vie, qui part donc de cet enseignement de l'Église qui nous prépare au mariage sans la cohabitation, mais qui nous prépare également à rencontrer les premières difficultés de la vie que nous avons partagées avec les autres. Ce n'est pas parce qu'on se marie à l'Église et ce n'est pas parce qu'on a reçu une formation qu'on ne pourra pas rencontrer des difficultés. Bien au contraire, c'est plutôt nous enseigner qu'à partir de ces difficultés que nous vivons et surtout grâce aux enseignements que nous avons reçus, nous pouvons les surmonter. Tout couple connaîtra des difficultés.
3: Mais alors, quelles sont-elles, ces difficultés en question?
2: Elles sont nombreuses. Hein. Le choc, déjà, des personnalités. Parce que nous, on apprend à cohabiter après le mariage. Donc, je découvre qui est Marceline dans le mariage. Marceline découvre qui est Pierre Flavien dans le mariage. Il faut s'agencer, il faut, comment on appelle ça, essayer de comprendre la personnalité de l'autre. Et ce n'est pas souvent évident. Il nous est arrivé d'avoir des moments de vide où on était complètement déconnecté et on se demandait est-ce qu'on a fait le bon choix, qu'est-ce qui manque pour que la relation soit porteuse de fruits.
4: Alors parmi les difficultés, il faut dire de façon générale le contexte socio-culturel qui joue vraiment un grand rôle. Mais il est possible justement pour le couple de pouvoir affronter et surmonter cela. Et je crois que l'Église aussi à côté nous apprend, nous aide à marcher, nous prend par la main pour marcher, afin que ces difficultés rencontrées ne soient pas des obstacles ou des freins à l'amour en couple, mais plutôt une occasion pour le couple de mûrir et de grandir.
3: Mais comment fait-elle concrètement l'Église ? Qu'est-ce que vous attendez d'elle comme accompagnement, comme outil pour vivre votre vie de couple de manière chrétienne ?
4: Alors, quand on parle d'Église, il y a les laïcs, mais il y a aussi le clergé. Et l'Église met en place une pastorale qui est là pour accompagner les familles. Donc, cette pastorale peut être constituée des prêtres, mais également des laïcs, d'autres laïcs qui accompagnent d'autres personnes qui en ont besoin.
2: Et il y a aussi l'implication ou, on va dire, la collaboration entre le clergé et les laïcs. Par exemple, dans notre diocèse, le diocèse auquel nous appartenons à Port-Gentil, donc, il y a deux ou trois mois, c'est cela, il y a eu une campagne d'évangélisation avec le père évêque. Et la partie dans ces trois jours d'évangélisation, il nous a demandé de partager un thème sur le pardon. Donc, en tant que couple, partager à d'autres couples ou à d'autres familles votre expérience de pardon. Donc c'est dans ce sens que nous collaborons ou que nous travaillons avec le clergé sur le plan local. Le clergé également et les familles se sont engagés pour la formation, la préparation au mariage. Donc chaque année, il y a une préparation au mariage dans laquelle sont impliqués des prêtres, des laïcs, des spécialistes pour accompagner d'autres couples au mariage.
3: Et là, dans cette session, dans cette assemblée au Vatican, comment ça se passe, votre partage d'expérience ? Est-ce que vous vous sentez écouté ? Et qu'est-ce que vous attendez, finalement, comme fruit de cette rencontre ?
2: Écoutez, oui, parce que nos témoignages sont spécifiques et ils parlent aux autres. Nous sommes de cultures ou de pays différents, mais les expériences ou les difficultés que nous rencontrons sont plus ou moins identiques. Maintenant, avec la spécificité ou bien avec le travail qui est fait de pastoral spécifique dans chaque pays, on peut pouvoir tirer des enseignements ou des expériences positives de part et d'autre.
4: Oui, nous nous sentons écoutés dans la mesure où c'est vraiment des familles de divers horizons qui sont représentées et on se rend compte que les difficultés rencontrées par les uns et les autres ne sont pas étrangères et au contraire, c'est une occasion pour nous, non seulement de nous écouter, mais de nous encourager dans cette marche que nous avons commencée.
1: Et les nouvelles de l'Église nous parvenant du continent. Environ 16 000 filles du mouvement guidisme de l'Église, famille de Dieu qui est au Tchad, ont célébré le 11 octobre 2026 à travers les différents diocèses du pays la Journée internationale de la jeune fille. Le compte rendu d'Edouard Takaji.
5: Placé sous le thème « Mettre fin au mariage des enfants et investir dans les droits des filles », cette journée reste une occasion cruciale pour rappeler que chaque fille a droit à la dignité, à l'éducation, à la protection et au sein des qualités et à un avenir meilleur. En célébrant la journée internationale de la jeune fille dans les diocèses de Sar, Kumbra, Mundu, Toba, Mongo, Lai, Pala, Gore et N'Djamena sur ce thème, les filles du mouvement guidisme lancent un vivant appel aux parents et aux décideurs d'agir pour la protection contre les pratiques qui compromettent l'avenir et à créer les conditions nécessaires pour leur épanouissement. Au Tchad, précise la coordination nationale de ce mouvement, certaines filles sont encore confrontées à des obstacles qui limitent leurs possibilités de poursuivre leurs études, de développer leurs compétences et de participer pleinement à la vie de leur communauté. Les mariages des enfants constituent notamment un obstacle majeur au développement et à l'exercice des droits des filles. Ils peuvent interrompre leur parcours scolaire et réduire leur possibilité de choisir librement leur avenir. Pour elles, investir pour les filles signifie leur garantir l'accès et la maintenance à une éducation de qualité, la possibilité de participer aux décisions qui les concernent et enfin l'accompagnement vers l'autonomie et le leadership. La Journée internationale de la jeune fille ne doit pas seulement être une journée de célébration, mais elle doit être une journée d'engagement et d'avenir. La coordination nationale de ces mouvements invite les filles à travailler ensemble pour que chaque fille puisse grandir dans un environnement sûr, aller à l'école, développer ses talents, connaître ses droits et devoirs et enfin participer à la construction de son pays et de son église. Edouard Takaji, N'Djamena, pour Radio Vatican.
1: Place à présent à l'actualité sociale et politique sur le continent africain. En République démocratique du Congo, Joseph Kabila franchit un nouveau cap dans son bras de fer avec Félix Tshisekedi. L'ancien président prend officiellement la tête d'un mouvement politico-militaire qui fédère désormais l'Alliance Fleuve Congo et le M23. Baptisé Front pour la refondation de la nation, cette nouvelle plateforme entend, selon ses initiateurs, mettre fin au au pouvoir actuel, y compris par la force. Une annonce faite à Goma, ville sous contrôle de la rébellion, où Joseph Kabila s'est affiché aux côtés des principaux dirigeants de l'AFC M23. Les précisions de Pascal Moulegua.
6: À la tête de ce nouveau mouvement politico-militaire, Joseph Kabila sera épaulé par trois vice-présidents. Corneille Nanga, coordonnateur de l'AFC jusqu'ici, Bertrand Bissouma, président du M23, et Sultani Makenga, chef militaire de la rébellion. C'est Claude Ibalanki, ancien ambassadeur itinérant de Félix Tshisekedi, qui a annoncé la création du Front pour la Refondation de la Nation devant plusieurs responsables de l'AFC et des personnalités de l'ancien régime à Goma. Le mouvement affirme vouloir mettre un terme à la tyrannie par tous les moyens, y compris la force. Cette alliance formalise ainsi les rapprochements entre l'ancien chef de l'État et la rébellion qui combat les forces gouvernementales dans l'est du pays. Joseph Kabila, au pouvoir de 2001 à 2019, a été condamné par contumace à mort en septembre 2025 pour trahison et crime de guerre. La justice militaire le considérait déjà comme l'un des initiateurs de la rébellion, l'AFC M23. Aucune surprise pour le pouvoir en place à Kinshasa, qui n'a eu de cesse d'affirmer depuis 2024 que Kabila était parrain de la rébellion, de concert avec les Rwandais voisins. Pascal Moulegua, Kinshasa, RFI, pour Radio Vatican.
1: Le ministre nigérien du pétrole a annoncé lundi soir qu'une éruption de pétrole brut et de gaz en cours depuis fin septembre dans le nord-est désertique du Nigeria a provoqué un incident environnemental d'une gravité exceptionnelle, caractérisé par la projection d'importantes quantités de pétrole brut et de gaz à plus de 10 mètres de hauteur. Selon le ministre, l'éruption survenue le 25 septembre dernier n'a fait aucun mort, mais deux employés ont été hospitalisés et pris en charge à la suite de blessures. Les causes de l'incident ne sont pas encore totalement établies, a indiqué le ministre, qui a toutefois écarté la piste criminelle ou terroriste. Le président guinéen Mamadi Doumbouya a fixé au 20 décembre prochain l'organisation d'élections sénatoriales et au 29 novembre celle des conseils régionaux, dernière étape du retour à l'ordre constitutionnel dans le pays, selon un décret lu lundi soir à la télévision nationale. Selon le décret, le scrutin pour l'élection des conseils régionaux à travers le pays et dans la capitale Conakry se tiendra le 29 novembre. Quelques semaines plus tard, le 20 décembre, se déroulera l'élection des deux tiers des membres du Sénat, également dans l'ensemble des régions et à Conakry. Le dernier tiers des sénateurs est nommé par le président de la République. Et en Espagne, une visite sous haute tension. Le roi Philippe VI s'est rendu à Ceuta, l'enclave espagnole sur le continent africain, là où à la fin du mois de juillet, près de 80 000 migrants sont entrés illégalement. Ces déplacements risquent d'accentuer les tensions entre Madrid et Rabat. Les précisions de notre correspondant Luis Marsan.
7: Cette visite royale à Ceuta, suivie demain d'un déplacement à Melilla, sera la première d'un monarque espagnol dans les deux villes autonomes depuis le voyage du roi Juan Carlos en novembre 2007, un voyage qui déjà avait provoqué une crise diplomatique avec le Maroc. Le déplacement, qui a nécessairement reçu le feu vert du gouvernement Sanchez, intervient au tout début d'une campagne électorale dont l'immigration devrait être l'un des thèmes principaux et une ligne de fracture entre Pedro Sanchez et ses opposants de droite et d'extrême droite. Bon, le leader de Vox, Santiago Abascal, a accueilli à Ceuta Jordan Bardella, président du Rassemblement National. Tous deux ont dénoncé une invasion migratoire. Deux mois et demi après l'entrée de près de 80 000 migrants, la situation ne s'est pas encore normalisée, mais elle s'améliore. La grande majorité des migrants sont rentrés chez eux ou ont été expulsés. Les plages ont été évacuées. La visite du roi d'Espagne provoque en tout cas une colère sourde au Maroc. Rabat revendique la souveraineté des enclaves. Avant l'année dernière, le roi Mohamed VI a indiqué qu'il n'accepterait ni pression ni chantage de la part de l'Espagne, sans évoquer pour le moment de représailles directes liées à la visite du roi Felipe VI. Barcelone, Luis Marsan pour Radio Vatican.
1: Et pour clôturer cette émission, notre magazine consacré à la prise de position des évêques et vie des chrétiens dans le monde, présenté par Marie-Josée Mwando Boaboalo.
8: Commençons cette rubrique avec la célébration lundi 12 octobre de la mémoire de Saint Carlo Acutis, le cyber-apôtre de l'Eucharistie. Passionné d'informatique, il a mis ses compétences numériques au service de l'Évangile en créant une exposition virtuelle sur les miracles eucharistiques à travers le monde. Le diocèse d'Assise a célébré cette mémoire le lundi 12 octobre pour marquer le 20e anniversaire de la mort de Carlo Acutis, survenu le 12 octobre 2006, un an après sa canonisation en septembre 2025. Dans son homélie, Monseigneur Felice Acroca, évêque des diocèses d'Assise, Nocera, Umbra, Gualdo, Tadino et de Foligno, a ouvert la célébration en invitant tous les fidèles à prier pour la santé du Saint-Père, outre le fait de remercier Dieu pour le don que représente Saint Carlo. Il a rappelé que l'Eucharistie nous permet d'entrer en communion avec le Seigneur et avec nos frères. L'Église célèbre du 7 au 14 octobre une grande rencontre solennelle, le 10e anniversaire de l'exhortation apostolique Amoris Laetitia. Le cardinal Cyprien Lacroix, archevêque métropolitain de Québec, a été choisi pour s'exprimer directement lors des briefings de presse officiels. Il y a affirmé avec force la nécessité pour l'Église d'être concrètement présente aux côtés des couples et des familles et d'aller à leur rencontre. On l'écoute.
9: Suivre Jésus-Christ, vivre avec Jésus-Christ, nous ouvre à l'amour, nous ouvre à la vie, nous ouvre au monde. Et si on amène les gens à une rencontre personnelle et communautaire avec Jésus, avec son évangile, on a un chemin de vie extraordinaire. Et en le vivant au jour le jour, dans nos communautés chrétiennes, dans nos milieux de vie, partout là où on est, notre façon d'écouter, de prendre le temps avec les gens, comme Jésus le faisait. Regardons Jésus faire, portons le regard de Jésus sur les gens et adaptons-le pour nous. Jésus a pris le temps avec les gens, on a le fait, il les a écoutés aussi. Regardez les pèlerins d'Emmaüs. Ils ont tourné le dos le jour de la résurrection. Et Jésus s'approche d'eux, marche avec eux, les écoute. C'est ça. Et c'est là qu'on va, plus que dans des grandes conférences, les gens écoutent des témoins plus que des professeurs. Mais on a aussi des choses à organiser mieux. Notre préparation au sacrement du mariage et surtout les suivis. Une fois qu'on a béni le mariage, il arrive quoi avec eux? Est-ce qu'on garde des liens? Est-ce qu'on leur offre autre chose? Il y a des beaux groupes qui ont une spiritualité matrimoniale, familiale, auxquelles on peut les suggérer, les accompagner, et de savoir que la porte est toujours ouverte.
8: Véronique Martin-Longchamp est la déléguée nationale pour la pastorale familiale au sein de la Conférence des évêques de France. 10 ans après la publication d'Amoris Laetitia, elle évoque les défis que l'Église est appelée à relever. On l'écoute.
10: Le mariage actuellement à l'Église n'est plus une obligation. Et en même temps, nous savons bien que notre pays est assez déchristianisé et donc beaucoup de couples arrivent au mariage sans avoir été baptisés pour certains et beaucoup ont été peu catéchisés. Et c'est vraiment une chance de pouvoir annoncer, les aider à découvrir ce que le sacrement de mariage nous apporte. Un autre défi qui est vraiment là pour nous, c'est que beaucoup, malheureusement, de couples divorcent. Et c'est vraiment d'aider les couples à approfondir leur amour. Le défi que nous pose Amoris Laetitia, c'est vraiment que le couple apprend jour après jour à de mieux en mieux s'aimer. Et ça, c'est un vrai défi. L'Église a vraiment ce devoir d'aider les couples à pouvoir progresser dans leur amour.
8: Monseigneur Piotr Pitlovani, prêtre missionnaire d'origine polonaise, présent au Kazakhstan depuis 1995, a été ordonné évêque de Karaganda le samedi 10 octobre. À cette occasion, il s'est exprimé sur le sens profond de sa mission dans ce pays d'Asie centrale. Pour Monseigneur Pitlovani, la mission parfois se manifeste sur le fait qu'un prêtre parcourt de nombreux kilomètres pour célébrer la messe, pour parler aux gens, pour écouter et simplement pour être avec eux. Et la mission adientes signifie avant tout, affirme-t-il, aller à la rencontre de ceux qui n'ont pas encore rencontré le Christ, de ceux qui ne savent rien de lui ou peut-être de ceux qui ont vu leur foi se refroidir ou s'estomper avec le temps.
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1: C'est donc par ici que nous mettons un point final à notre programme aujourd'hui. Merci de l'avoir suivi et à la prochaine.

Du livre de l'Ecclésiaste. Quel profit y a-t-il pour l'homme de tout le travail qu'il fait sous le soleil? Un âge s'en va, un autre vient, et la terre subsiste toujours. Le soleil se lève et le soleil se couche. Il aspire à ce lieu d'où il se lève. Le vent va vers le midi et tourne vers le nord. Le vent tourne, tourne et s'en va. Et le vent reprend ses tours. Tous les torrents vont à la mer et la mer n'est pas remplie. Vers le lieu où vont les torrents, là-bas, ils s'en vont de nouveau. Tous les mots sont usés, on ne peut plus les dire. L'œil ne se contente pas de ce qu'il voit et l'oreille ne se remplit pas de ce qu'elle entend. Ce qui a été, c'est ce qui sera. Ce qui s'est fait, c'est ce qui se fera. Rien de nouveau sous le soleil. S'il est une chose dont on puisse dire, voyez, c'est nouveau cela. Cela existe déjà depuis les siècles qui nous ont précédés. Il n'y a aucun souvenir des temps anciens. Quant aux suivants qui viendront, il ne restera d'eux aucun souvenir chez ceux qui viendront après.

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2: Bonjour à tous. Le 4 octobre, jour de la fête de Saint François d'Assise, a marqué le point d'orgue de l'année jubilaire proclamée en Italie pour les 800 ans de la mort du saint. Le pape a invité les fidèles à puiser un chemin de paix et de fraternité dans l'héritage spirituel de François d'Assise lors de la prière de l'Angélus. Méditant sur la parabole des vignerons homicides proposée par la liturgie du jour, Léon XIV a d'abord rappelé le paradoxe au cœur de la mission du Christ. Le Fils de Dieu envoyé dans le monde pour apporter le salut et donner la vie est rejeté et condamné à mort par ceux qui auraient dû l'accueillir. Cette violence, a souligné le pape, ne peut toutefois faire échouer le dessein de Dieu. La pierre qu'ont rejeté les bâtisseurs est devenue la pierre d'angle, a-t-il repris de l'évangile selon saint Matthieu. Pour Léon XIV, cette parole révèle la manière dont Dieu agit dans l'histoire. Dans son infinie justice, il est capable de transformer le mal en œuvre de rédemption. Dieu ne rejette jamais notre vie, a-t-il insisté, invitant à reconnaître dans cette promesse un soutien dans les épreuves et les chutes. La vigne évoquée dans la parabole des vignerons homicides devient alors l'image de l'Église que chacun contribue à construire ou détruire par ses choix. C'est dans ce contexte que le pape a évoqué saint François d'Assise, dont l'Église commémore donc cette année le 8e centenaire de la mort. François fut un ouvrier ayant œuvré avec fruit dans la vigne du Seigneur en répondant à l'appel reçu du Christ « Répare mon Église ». Mais cette restauration a commencé par une conversion personnelle. Inspiré par le crucifié, François a d'abord bâti sa propre existence sur le fondement du Christ, partageant sa pauvreté, sa joie et ses souffrances jusqu'à recevoir les stigmates. Homme de prière et de charité, il a entraîné les premiers frères sur ce chemin d'ascèse et de réforme. Mais Léon XIV a surtout insisté sur la dimension fraternelle de cette œuvre. Saint François n'a pas seulement contribué à renouveler l'Église par sa vie spirituelle, il l'a restaurée par sa foi dans le Seigneur Jésus en contribuant à combler les fissures de la discorde par le témoignage de l'amour fraternel. En cette année jubilaire, Léon XIV a appelé à demander avec persévérance le don de la paix et à s'engager sincèrement pour construire la concorde entre les peuples. Il s'est réjoui des nombreuses initiatives organisées à l'occasion du 8e centenaire de la mort de saint François d'Assise, à Assise notamment, en présence des plus hautes autorités de l'État italien. Le pape a également salué les radioamateurs d'Assise et de Foligno, engagés dans la diffusion du message de paix porté par saint François. Selon des sources vaticanes, le pape pourrait se rendre à Assise le 27 octobre prochain à l'occasion d'une rencontre interreligieuse organisée par la communauté de Sant'Egidio, 40 ans après celle organisée en 1986 autour de Jean-Paul II. Il s'agirait de la troisième visite de Léon XIV dans la cité de Saint-François depuis le début de son pontificat, après sa rencontre avec les évêques italiens le 20 novembre 2025 et sa venue le 6 août dernier pour un rassemblement de la jeunesse franciscaine. Je vous souhaite à tous une très bonne écoute de nos programmes et je vous retrouve dès demain. À très bientôt.

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1: Mon Seigneur et mon Dieu, je crois de tout mon cœur que tu es ici, que tu me vois, que tu m'entends. Je t'adore de tout mon cœur. Je te demande pardon de t'avoir offensé, d'avoir si souvent oublié de te remercier, de te demander ton aide. Et je te demande ton aide, justement, maintenant, avec humilité, pour pouvoir prier avec toi, en toi et par toi. Et je te le demande avec l'intercession de Marie, qui est si proche de toi, qui est la plus proche de toi, de Saint Joseph, qui après elle est la plus proche de toi, et de mon ange gardien qui veille sans cesse sur moi. Ça fait déjà un bon bout de temps que le pape Léon XIV est passé en France. Et hier soir encore, nous étions avec un beau groupe de jeunes de la paroisse et les responsables de ces jeunes-là. Et puis, dans ces jeunes, il y en a quand même un bon groupe, 5 qui se préparent au baptême. Et on avait organisé la soirée très bien pour méditer sur des œuvres que les chrétiens sont appelés à faire, qui est de donner à boire à ceux qui ont soif, en voyant le Christ dans ceux qui ont soif, parce que toi, Jésus, tu as dit sur la croix, j'ai soif. Et puis on s'était dit, en préparant la rencontre, que, en fait, on pouvait pas ne pas revenir sur cet événement, cette visite du pape en France. Et même ces jours-ci, je suis passé en Espagne pour donner quelques cours, et tous les gens me demandaient, alors ça s'est passé comment la visite du pape en France? Alors ça s'est passé comment la visite du pape en France? Parce que les gens étaient très très intéressés de savoir comment les Français avaient pu vivre cela. Et ça me fait un peu penser quand tu rencontres quelqu'un de sympathique, quelqu'un de connu, les gens disaient, alors ça s'est passé comment? Que tu retrouves un vieil ami, alors ça s'est passé comment? Les vacances en famille, alors ça s'est passé comment? Ou quand ma sœur vient du Venezuela avec son mari et ses enfants pour nous visiter, alors ça s'est passé comment? Elle va comment? Etc. Et bien, de la même façon, les gens nous interrogent et à mon tour, tu vois, j'ai envie d'en parler avec toi, Jésus, de revenir là-dessus, parce que en fait, cette visite du pape en France, c'est un cadeau que tu m'as fait, Jésus. C'est un cadeau que tu m'as fait à moi, c'est un cadeau que tu as fait à mes paroissiens avec lesquels je suis allé à Lourdes, c'est un cadeau que tu as fait à un tas de Français et de pays limitrophes et puis de gens de pays du monde entier qui ont vu cela. Même le New York Times en parlait dans ses titres pour montrer à quel point le monde est surpris de voir que et là, par exemple, justement, hier soir, on regardait la veillée des jeunes avec le pape. Et combien c'est quand même surprenant que dans ce stade de France, où il y a l'équipe de France avec une bande de jeunes qui ont remporté des victoires, la finale de la Coupe du Monde en 98, je me souviens, j'étais avec ma famille, on regardait ça ensemble. Et après, quand ils ont fêté sur les Champs-Élysées, quand l'équipe de rugby de France est là, quand il y a les Jeux Olympiques, il y a un tas de gens qui avaient les yeux rivés sur leurs écrans, pour voir ces équipes s'affronter. Mais là, hier soir, quand on regardait cette vidéo, cette veillée, en fait, je voyais les jeunes qui ils étaient un peu excités de la soirée, il y avait une belle ambiance, etc. On avait été joués un peu dehors, je leur ai montré ça, et d'un coup, ils se sont tus. Ils se sont tus devant le témoignage, je ne sais pas si tu l'as vu, de Orvedi et Benoît Saint-Denis, ces deux hommes qui sont en apparence très opposé parce qu'il y en a un qui est très fort physiquement et l'autre qui est très handicapé physiquement. Et pourtant, ils sont tous les deux passés par des épreuves très fortes. Et pourtant, leur seule force, c'est toi, Jésus. C'est ton Esprit Saint qui est l'Esprit de force. Ils étaient bouche bée. Et puis après, quand ce vieux monsieur, le pape, qui commence à rentrer dans ce stade, il y a une espèce d'ovation de joie, il fait un tour du stade, comme des athlètes feraient des tours du stade, sauf que les athlètes, ils brillent par leur force, ils brillent par l'exploit sportif qu'ils viennent d'accomplir. Là, c'est juste un vieux monsieur avec un chapeau blanc un peu bizarre sur la tête, une cape rouge et une croix autour du cou, et tout le monde l'acclame. Tous ces jeunes-là, 80 000 jeunes l'acclament, et des centaines de milliers de personnes et des millions de personnes sont sur leur écran et regardent et re-regardent et regardent à nouveau cette entrée, cette acclamation pour celui qui est au fait ton représentant, celui que Sainte-Catherine de Sienne appelait et continue à appeler depuis le ciel le doux Christ sur la terre. C'est fascinant de voir ça et de voir à quel point eh bien ça nous a tous marqués et ça continue encore aujourd'hui à nous marquer, à nous fasciner et à nous façonner. Et on peut pas oublier les paroles qu'il nous a dites. Merci. La première mot qui me vient, c'est merci. En fait, quand on te fait un cadeau, je sais pas, moi, là, l'autre jour, on m'a fait un cadeau, on m'a fait des chaussures, ben, je les porte. Et à chaque fois, je les porte. Oh, merci Seigneur pour la personne qui me les a données. On m'a préparé des bons gâteaux, là. Merci Seigneur pour la personne qui me les ont préparé. Mais de la même façon, on a reçu la France en particulier, ce cadeau, c'est la visite du pape, mais je pense que tout le monde francophone et tous les pays du monde en ont aussi profité. Mais attends, mais repenser de temps en temps, dire mais merci Seigneur, merci. Et alors nous, on est parti en paroisse à Lourdes, et donc on s'est levé assez tôt le matin, bien que pas si tôt que ça par rapport à des gens qui venaient de Bordeaux, Toulouse ou ailleurs, parce que ma paroisse n'est qu'à 1h15 de Lourdes en voiture. Et donc, voilà, donc on est un peu fatigué, c'est le dimanche matin, se lever à 6h, bah, personne n'en a très envie le dimanche matin, surtout quand on se lève à 5h pour préparer les pique-niques de leurs enfants, etc. Bon. Quand on est monté dans le bus, il y avait un peu d'agitation, en même temps un peu de fatigue, et puis on est arrivé à Lourdes, nous sommes arrivés à Lourdes, et puis bah, à l'entrée de Lourdes, paf, les bouchons. Et on a mis 2h30 avant d'arriver jusqu'à la prairie où la messe allait avoir lieu. Et on a déjà, bah, tu te dis, bah, on peut être en colère. Et je voyais qu'il y avait des personnes qui s'énervaient plus dans le service d'ordre. D'ailleurs, pas les, par exemple, le chauffeur était énervé, quoi. Mais les paroissiens dans le bus étaient calmes. On a prié les laudes, ces prières qu'on peut prier le matin, que je te conseille de prier de temps en temps, c'est très beau, il y a les psaumes. Et on était calme, on était serein. C'était merveilleux. On avait tous envie de sortir, évidemment. On allait marcher parce qu'on aurait pu marcher jusqu'à la prairie à pied, qu'on aurait gagné du temps. Et voilà, les policiers nous ont dit non, vous restez, bon, on est resté. Puis après, on est arrivé sur la prairie et il y avait encore des queues pour passer les contrôles. Et on est arrivé à notre carré. Et ben, le carré était déjà plein, on a dû se mettre dans l'allée et la messe avait déjà commencé. Tac, on est arrivé au nom du Père et du Fils et du Saint-Esprit. La messe commençait, le pape rentrait. Et bon, ben voilà, on n'était pas très confort, c'est pas très bien installé, on était un peu serré, mais bon, on était là, on a commencé à assister à la messe, et je voyais mes paroissiens avec beaucoup d'émerveillement, qui chacun vivait la messe à sa façon. Et puis, ben, nous avons tous eu la grâce de communion, on était 3 fois déplacés pendant la messe, on était sous la chaleur, on était pique-niqués après, on n'a pas réussi à se retrouver les 3 bus de la paroisse. Mais il y avait une ambiance merveilleuse, douce. C'est pas qu'on souffrait pas physiquement, on souffrait pas aussi moralement parce que c'était pas facile, mais c'était doux. Et puis après, ben on s'est donné rendez-vous relativement tôt parce qu'on nous a dit, bah, il faut se retrouver 3 quarts d'heure avant qu'on puisse tous se regrouper, vraiment, et ensuite partir le long de la rue pour aller attendre le bus. Et on s'est mis en position et on était prêt, je sais pas, moi, il devait être 15h, 15h30. Et en fait, le bus venait pas, et on a attendu 2h, 3h, 4h. On était au bord de la route avec des enfants, des personnes plus âgées, des parents, des bébés. Et ça s'est bien passé. C'est-à-dire que, pareil, les enfants jouaient sagement comme on les voyait rarement jouer. Les adultes qui devaient ont fait la sieste au bord de la route. Et ça s'est bien passé. Et en fait, c'est ça le grand miracle. C'est que, bah, de même que sur les Champs-Élysées, bah, y a pas eu de débordement, ça s'est bien passé. En fait, au milieu de cette chaleur, au milieu de cette soif, parce qu'on avait très soif, au milieu de cette foule où on était un peu, c'est fatigant d'être au milieu d'une foule avec plein d'enfants, au milieu de cette fatigue, on s'était tous levés très tôt, au milieu de cette ambiance qui pouvait être un peu présente, bah, on attendait, on savait pas quelle sauce on allait manger. Nous étions sereins. Étions là et ça se passait bien. Et on a prié, nous avons prié le chapelet ensemble, sur le bord de la route, là, assis par terre et tout. Et je me dis, mais en fait, c'est ça le grand miracle. C'est qu'à Lourdes, bien, nous sentons la prière, la présence et la prière de la Vierge Marie, qui est la première qui prie, et qui est la première qui est là, qui nous attend. Autour du pape, nous sentons la prière du pape et sa présence, et ta présence, Jésus, qui est là. Et du coup, bien, ça se passe bien. Il n'y a pas de débordement, c'est fatigant, c'est éprouvant, à tous les points de vue. Mais ça se passe bien. Et c'est fou, parce qu'on en parlait une semaine après avec quelques paroissiens, ils me disaient, bah, plus ça va, plus je réalise ce que j'ai vécu. Et donc, je t'invite avec moi à remercier Jésus, à te remercier Jésus, pour le miracle de l'Église. Pour le miracle de l'Église, pour le miracle du pape qui fait notre unité. Ce pape qui est là, à Rome, et qui vient nous voir de temps en temps et qui fait notre unité. Je te rends grâce, Seigneur, d'être venu sur la terre il y a 2000 ans et de continuer cette venue sur la terre à travers ton Église, à travers le pape, à travers tous les chrétiens du monde qui sont là, qui continuent à manifester ta présence, ta paix, ta douceur, ta joie, comme là où tu passes, là où tu passais, il y a toujours la douceur et la joie. Ça, c'est vraiment un fruit de l'Esprit-Saint, comme Saint Paul nous le dit dans la première lecture d'aujourd'hui. Et puis cette maîtrise de soi qui est un vrai miracle dans ce genre de moment-là. Et je te remercie pour cette visite du pape et je te demande de m'aider à de temps en temps m'arrêter, à y repenser, à reprendre les textes, à pourquoi pas à réécouter un passage, à regarder un passage pour que ça puisse nourrir ma vie intérieure, ça puisse nourrir mon amour pour l'Église qui est ton corps, mon amour pour le pape qui est ton représentant sur la terre et mon amour pour mes frères et sœurs qui sont autour de moi. Je te remercie Jésus pour toutes les inspirations, pour les beaux désirs que tu as déposés dans mon cœur pendant ce moment de prière. Je te demande de m'aider à les vivre pendant cette journée et pendant le reste de ma vie, par l'intercession de Marie, ta mère et ma mère, Saint Joseph et de mon ange gardien.
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3: Nous avons progressé ensemble avec les couples en difficulté dans leur relation conjugale et qui demandent un soutien aux conseillers conjugaux. Ces moments difficiles peuvent être surmontés par les personnes si elles mettent en place le processus de changement qui va leur permettre d'affronter les crises rencontrées. Le conseiller conjugal n'est là que pour aider à ces transformations, en apportant un lieu d'apaisement et d'information qui permet au couple de voir la situation sous un nouvel angle, celui d'une opportunité, où il valorise ses capacités, notamment les nouvelles qu'il acquiert. Plus délicat, même si d'apparence plus anodin, est celui du malaise sexuel dans le couple. Voyez plutôt les magazines. Face à l'exhortation au plaisir sexuel et à sa libération, de plus en plus de personnes se disent insatisfaites de leur vie sexuelle, qu'elles soient dans des couples stables ou non. Voyons de plus près ce que nous apprend la sexologie et ce que peuvent pour nous aider les sexologues. La sexologie est une science moderne. Elle commence à se définir comme science durant la deuxième moitié du XXe siècle. C'est une science clinique, du grec klino, qui dit « je suis allongé par terre ». Une science clinique qui se penche sur le malaise de la personne, ici sur la sexualité blessée. Auparavant, c'était le psychiatre qui était consulté, car on pensait qu'il s'agissait de pathologies psychiques uniquement. Mais ici, le protagoniste n'est pas le seul cerveau, mais tout le corps. Les sexologues sont au départ soit des médecins ou des psychiatres, spécialisés ensuite en sexologie. La sexologie clinique regroupe des compétences de secteurs différents. C'est un cadre scientifique interdisciplinaire. Elle requiert une approche intégrée, aussi bien au niveau clinique qu'au niveau de la formation. La consultation en sexologie est un lieu d'écoute du corps qui oblige à être humble, à intégrer les compétences, à savoir travailler en réseau avec d'autres spécialités médicales. Au niveau clinique, la sexualité est la seule réalité qui pousse à considérer le corps dans sa totalité et dans ses différentes significations. C'est un lieu d'intégration du savoir sur le corps qui a besoin d'un horizon de sens. Le sujet n'est pas de soigner des dysfonctionnements sexuels, mais de soigner des difficultés de l'expression de la sexualité du couple. La relation sexuelle, c'est bien sûr une relation physique intime entre deux personnes qui induisent une série de modifications physiques des organes sous l'effet du désir et du plaisir, avec des émissions hormonales et des contributions musculaires. La sexualité humaine a deux objectifs, le plaisir et la reproduction. Il y a 40 ans, entrait ensuite dans la description de la sexualité humaine la notion de désir. En effet, la réponse sexuelle n'est pas une fonction biologique simple, comme l'alimentation par exemple. C'est une fonction plus complexe, très connectée aux émotions et auto-induite. En 2000, les sexologues ont introduit un nouveau concept, la mémoire du corps. C'est-à-dire, que reste-t-il dans le corps d'une expérience vécue ? Quelque chose qui soigne, si c'est une belle expérience ? Quelque chose qui fait souffrir et fait fuir, s'il y a quelque chose qui s'est mal placé ? La sexualité est un système très complexe, vulnérable, pluridéterminé, par une série de facteurs psychologiques, biologiques, relationnels, culturels et sociaux. C'est une réalité dynamique qui subit des adaptations progressives avec l'âge, en passant par les différentes étapes du cycle d'une vie. L'expérience que vit le corps dans l'intimité sexuelle est bien plus que la simple expression d'une fonction biologique. Le vécu corporel qui rend difficile, douloureuse ou même impossible l'expérience pleine de cette intimité ne peut pas être correctement défini par le terme de dysfonctionnement. Le mot « symptôme » raconte mieux la réalité de ce que le corps exprime dans une difficulté sexuelle. Si on regarde l'étymologie du mot « symptôme », cela donne « façon dont le corps exprime quelque chose ». Du grec « je suis ici à la place de ». Ainsi, la fièvre, par exemple, est le symptôme d'une infection. Pour le symptôme sexuel, c'est la cause d'une souffrance intense. Le symptôme parle d'une souffrance vécue avant et une angoisse maintient le symptôme même si on a traité le problème organique d'origine, par exemple. Le symptôme sexuel raconte toujours une histoire, parfois très ancienne. Il est porteur d'un message qui demande à être déchiffré. Prendre en compte le symptôme signifie se mettre à l'écoute de l'histoire de la personne, du couple en question. La lecture d'un symptôme représente une opportunité précieuse pour réécrire une histoire dans une nouvelle narration. Dans 95% des cas, le symptôme n'a pas de cause organique. C'est juste une alerte. Même si je ne comprends pas ce qui se passe, il ne faut pas fuir, c'est l'occasion d'une vie plus pleine. Le symptôme sexuel exprime, par le biais du corps, une synthèse de processus biologiques, émotionnels, psychiques, culturels, sociaux et relationnels. Prenons un moment pour y réfléchir. Nous vivons notre vie avec notre corps, pas seulement le cœur ou l'âme, mais également avec le corps. Le soigner les relations qu'il entretient avec les autres, soigne également toute notre personne.

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1: Notre histoire est inscrite dans notre corps. Les neurosciences ont permis d'affirmer que l'inconscient n'existe pas. La mémoire de ce dont nous nous souvenons est dans le corps. C'est la mémoire émotionnelle. Si elle est blessée, le symptôme réapparaîtra dans la sexualité, qui est l'expérience de l'intimité. La sexualité est la mémoire du cœur en profondeur. Là, on ne peut accéder que le très proche. Lui seul peut entrer là et toucher cette zone douloureuse, dont la douleur se ravive à ce contact. Il faut soigner tout de suite, c'est une occasion de croissance. La sexualité est un générateur puissant en nous-mêmes de l'appartenance. Ce n'est pas un problème d'efficience. Il faut accéder à la sexologie par la médecine, car elle donne accès au corps. Le système biologique est complexe, mais habité par une personne qui en fait une expérience unique. La sexologie le voit de très très près. Parler du corps, c'est parler de quelque chose de commun à tous. Il dévoile des codes de sens et la lumière éclaire tout le monde. Il faut allumer la lumière, pour soi, humblement. Le corps est une parole grandiose, puissance révélatrice de la puissance de Dieu. La sexualité et la fertilité sont le lieu du corps qui raconte le plus sa signification nuptiale, un point de rencontre entre la biologie et le mystère. Or, on ne retrouve pas toujours la beauté de l'amour humain chez les couples, même s'ils ont le désir du cœur de ne faire qu'un. Il y a de la déception quand on n'a pas réalisé la promesse de bonheur contenue dans le mariage, et c'est difficilement tolérable. Ce sont nos fragilités qui nous empêchent une réalisation de promesses de bonheur. La plupart du temps, leur origine se situe dans l'histoire personnelle et elle rejaillit sur notre sexualité. La sphère intime peut devenir le lieu où j'entre en contact avec mes blessures. Par exemple, pour une femme qui n'aime pas son corps, une main qui la touche lui rappelle cette douleur. Les difficultés sexuelles ne sont pas une fatalité et ne sont pas le reflet d'un manque d'amour dans le couple ou d'un amour d'une qualité insuffisante. Elles sont plutôt le marqueur de difficultés personnelles avec soi-même, son corps et son passé. Il est donc très sain de les affronter et de les comprendre afin de discerner le signe qu'elles tendent à donner. Quelles sont les fragilités dans les histoires personnelles qui induisent des difficultés dans les relations sexuelles du couple ? Et comment aider ces couples à dépasser ces difficultés ? Nous le verrons dans la suite.
2: Du livre de Jérémie. Écoutez la parole que le Seigneur prononce sur vous, gens d'Israël. Ainsi parle le Seigneur. Ne vous conformez pas au mur des nations. Devant les signes du ciel, ne vous laissez pas accabler. Ce sont les nations qui se laissent accabler par eux. Mais les principes des peuples sont absurdes. Le bois coupé dans la forêt,

Comme toi, il n'y a personne, Seigneur. Tu es grand, et grand est ton nom par ses prouesses. Qui ne te craindrait, roi des nations ? À toi cela est dû. Parmi tous les sages des nations et dans tous les royaumes, il n'y a personne comme toi. Tous, sans exception, s'abrutissent et perdent le sens. Formés par les absurdités, on en arrive là. Les idoles ne sont qu'argent laminé, importé de Tarsis, or d'Ouphaz, travaillé par l'artiste et le fondeur, revêtu de pourpre violette et de pourpre rouge, elles ne sont toutes que travail de spécialistes. Mais le Seigneur Dieu est vérité. Il est le Dieu vivant, roi à jamais. Quand il s'irrite, la terre tremble, et les nations ne peuvent supporter son indignation. Voici ce que vous leur direz. Les dieux qui n'ont pas fait le ciel et la terre doivent disparaître de la terre, de dessous le ciel. Celui qui fait la terre par sa puissance, qui établit le monde par sa sagesse, et qui par son intelligence déploie les cieux, du fait qu'il accumule des eaux torrentielles dans les cieux, qu'il fait monter de gros nuages des confins de la terre, qu'il déclenche la pluie par des éclairs, qu'il fait sortir les vents de ses coffres, tout homme demeure hébété, interdit, tout fondeur a honte de son idole. Ses statues sont fausses. Il n'y a pas d'esprit en elles. Ce sont des absurdités. Objets de colibé, quand il faudra rendre compte, elles périront. Tel n'est pas le lot de Jacob. Lui, c'est le créateur de tout. Et Israël est la tribu de son patrimoine. Le Seigneur, le Tout-Puissant.

0: Il est 2h.
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2: مرحبا بكم في المغرب. Bienvenue au Maroc.
3: Le Maroc a accueilli 20 millions de touristes en 2025, avec un objectif de 26 millions à l'horizon 2030. Marrakech reste la capitale touristique du pays, suivie notamment par la région d'Agadir. Mais le Maroc, c'est aussi une terre de cinéma. Grâce à la diversité de ses décors naturels et à ses infrastructures, le pays est devenu une destination majeure pour les tournages. Et notamment à Ouarzazate, surnommé Hollywood du désert, avec ses studios de cinéma.
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3: Il y a aussi tout près le Ksar d'Aït Ben Haddou, ce village fortifié classé au patrimoine mondial de l'UNESCO, qui servit de décor à de nombreuses fictions historiques ou fantastiques. Et le dernier gros tournage en date, c'est l'Odyssée de Christopher Nolan. Ouarzazate se trouve à environ 130 km au sud-est de Marrakech, à vol d'oiseau, à la confluence des vallées du Dra et du Dadès. C'est aussi l'une des portes d'entrée vers le désert. Un petit mot encore sur le Maroc. Le pays compte près de 40 millions d'habitants. Sa capitale est Rabat, où se trouve notamment le mausolée Mohamed V, où sont inhumés les rois Mohamed V et son fils Hassan II. Fin septembre 2026, le roi Mohamed VI a nommé pour la première fois une femme à la tête de son gouvernement, Fatima Ezzahra El Mansouri, après la victoire de son parti aux élections. Le thème de cette série, c'est le cinéma. Et le scénario a failli mal tourner. J'avais pris contact, calé des rendez-vous qui ont finalement capoté arrivé sur place. Heureusement, en remontant la rue Al-Mansour, je suis passé devant l'agence Desert Dream, fondée par Alal Kiki, mon sauveur.
2: Marhaba fi Ouarzazate. Bienvenue à Ouarzazate.
5: Je pense qu'il y a un moment sacré dans la vie des Marocains, c'est le temps où on va prendre un café dans la journée. Et des cafés qui ont des terrasses, il y en a mais plein partout. J'imagine, Alal, avant qu'on parle de voyage et de l'agence que tu possèdes,